0: fond, il cherchait peut-être à ménager le Canada dans l'espoir de voir le dialogue reprendre. Ça nous ramène à son attitude de cette semaine quand un accord semblait à portée de main. On avait vraiment l'impression que Donald Trump souhaitait voir cet accord se matérialiser. Par ailleurs, en entrevue à CNN ce matin, l'ancien vice-président Mike Pence a regretté le climat de tension actuel, a plaidé pour la reprise rapide des négociations. On peut l'écouter.
1: I think the last thing we need right now, as our economy is getting back on its feet, is a trade war with Canada.
0: Une guerre commerciale avec le Canada est la dernière chose dont les États-Unis ont besoin en ce moment, dit-il. Au fond, c'est peut-être aussi ce qui explique la réaction timorée de Donald Trump. Les États-Unis font face à beaucoup d'obstacles en ce moment. La guerre en Iran, les vagues de tarifs successives exercent une pression à la hausse sur l'inflation. Les finances publiques ne se portent pas très bien. Alors, on a l'impression qu'il y a des républicains, y compris peut-être Donald Trump, qui aurait souhaité dans les circonstances avoir de bonnes nouvelles à annoncer. Ici Hugo Lavallée, Radio-Canada, Washington.
2: De son côté, la première ministre du Québec, Christine Fréchette, promet d'accompagner les entreprises touchées par les tarifs douaniers américains. Elle réitère qu'elle sera en collaboration étroite avec Ottawa pour aider le milieu des affaires de la province à traverser la crise. Cette guerre commerciale avec les États-Unis devient un enjeu électoral à quelques jours du déclenchement officiel de la campagne au Québec. Greta Juris a suivi le dossier.
3: Christine Fréchette a profité de son passage à Mirabel, où elle a annoncé une nouvelle candidature pour répéter qu'elle se battra bec et ongle afin de défendre les intérêts du Québec. Elle a aussi précisé sa position par rapport à la riposte du gouvernement Carney. Comme on peut l'entendre, elle ne partage pas la même vision que celle de son homologue à Ottawa, qui prévoit répliquer avec des droits de douane équivalents de 50 %.
4: L'important pour les mesures de représailles, ce n'est pas nécessairement que l'on atteigne le même montant de la valeur des mesures de représailles que ce qui nous est imposé comme tarif, mais qu'on soit surtout stratégique dans le choix des mesures de représailles. Je pense que parfois la charge symbolique importe beaucoup plus que la valeur.
3: Pendant ce temps, la plupart des autres premiers ministres du pays font front commun avec Ottawa. Autant les premiers ministres des Maritimes que celui du Manitoba ont félicité Mark Carney d'avoir refusé de signer une entente commerciale avec Washington et d'avoir répondu dollar pour dollar aux surtaxes américaines. La province dont la réponse a été plus tiède est celle de l'Alberta, dont la première ministre Danielle Smith estime que les mesures de rétorsion du fédéral risquent de faire plus de mal que de bien. La Saskatchewan a aussi exprimé des crainte à ce sujet. Les nouveaux contre-tarifs canadiens devront entrer en vigueur le 8 septembre, au lendemain de la fête du travail. Ici Greta Juris, Radio-Canada, Montréal.
2: La situation revient tranquillement à la normale en Colombie-Britannique après le passage d'un orage particulièrement violent qui a traversé le sud de la province. La pluie et les éclairs ont perturbé l'horaire des vols à l'aéroport international de Vancouver, en plus de provoquer de nombreuses pannes de courant. La foudre a également déclenché de nouveaux feux de forêt. William Burr a les détails.
5: C'est la première fois qu'il pleut en août.
6: Kamloops a reçu, dans la nuit de samedi à dimanche, la première pluie importante depuis le mois de juillet, dit Louis Coani, météorologue pour Environnement Canada.
5: Donc à Kamloops, oui, à peu près 5 à 10 millimètres.
6: La vallée de l'Okanagan est touchée par une sécheresse intense qui a contribué à une difficile saison de feux de forêt. La pluie est la bienvenue pour le service d'incendie forestier BC Wildfire, explique Sarah Budd, agente d'information. Toutefois, la foudre a accompagné la pluie. Il y a eu 7000 coups de foudre à travers la province, ce qui aurait déclenché plus d'une cinquantaine de nouveaux incendies.
5: À Vancouver, on a à peu près, en moyenne, si on regarde la climatologie, on a 4 orages par année.
6: La tempête n'a pas épargné Vancouver, versant 40 mm de pluie et créant de la foudre spectaculaire, ce qui a gravement perturbé les opérations à l'aéroport international de Vancouver. Entre 21h samedi et 3h du matin dimanche, aucun vol n'a pu décoller. Simone McCallum a passé une nuit difficile coincée à l'aéroport. Ici William Burr, Radio-Canada, Vancouver.
2: En terminant, l'actrice et chanteuse Shelley Fabares s'est éteinte à l'âge de 82 ans. Elle a notamment été connue pour son rôle dans The Don Reed Show, One Day at a Time et Coach. Elle a également partagé l'affiche avec Elvis Presley dans des films dont Girl Happy et Spin Out. C'est ce qui conclut les informations à l'antenne de Radio-Canada.
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0: vous retrouver après 2 mois loin des ondes. Je me suis ennuyé de vous, chers auditeurs, chères auditrices, c'est vrai ça. Et j'espère que vous avez passé un bel été. En face de moi, elle vient de prendre une gorgée de café. Elle sera avec moi pour les 4 prochaines semaines. Carole Laure. Salut, Carole.
1: Salut.
0: Je suis très touché que tu aies accepté d'embarquer dans l'aventure. Je suis curieux de savoir qu'est-ce qui t'a poussé à dire oui à notre proposition un peu folle.
1: Ben, c'est une émission de qualité, de grande qualité que tu fais. Puis, deuxièmement.
0: Mon Dieu, ça commence fort.
1: Je suis pas là à faire de la promotion de, oui. de mon livre ou d'autre chose. C'est pas axé sur un seul sujet.
0: Non.
1: Sur mon livre. Puis on finit par, t'as écrit toi-même les livres. Donc, on finit par se répéter.
0: Là, c'est autre chose, là. On fly.
1: Là,
0: on
1: c'est
0: réfléchit.
1: Autre chose. On parle d'un sujet. Je vais te laisser l'annoncer. Donc, on va, moi, je suis contente de le faire. Très contente. Parce que c'est vraiment bon.
0: Ben, roulement de tambour, on a choisi de s'intéresser ce soir, oui, mesdames, messieurs, à l'empathie. C'est un thème qui se retrouve ici et là dans ton roman. Ton premier roman, Je ne m'éloigne jamais trop de la maison, un roman que je suis en train de lire d'ailleurs, c'est vraiment très bon. Carole,
1: Merci.
0: Dis-moi, quand t'entends le mot empathie, qu'est-ce qui te vient spontanément en tête?
1: Ben... Ce qui me vient, c'est qu'il faut être empathique parce que c'est une arme très, ouais. c'est fort, ça pourrait changer le monde. Si on était tous empathiques, ça pourrait changer le monde. C'est très puissant, l'empathie. Et faut le développer.
0: Ouais.
1: Donc, c'est à ça que je pense, puis on rentrera dans les détails.
0: Ben oui.
1: Tu vois?
0: Une espèce de potentiel inné, mais faut le développer.
1: Faut développer son empathie.
0: À l'émission, Carole, on aime beaucoup diffuser des archives. On trouve que ça donne une belle perspective au sujet qu'on aborde ici. Puis ce soir, pour lancer nos réflexions sur l'empathie, j'ai choisi de nous faire entendre un extrait qui remonte à 2006, il y a 20 ans. Donc, c'est un extrait du téléjournal. On écoute.
2: Comment peut-on apprendre à un enfant à se mettre dans la peau d'un autre, l'aider à ressentir ce qu'un autre enfant ressent? Pourquoi pas avec l'aide d'un plus petit que soi? Il y a 10 ans, une Ontarienne créait un programme, Racine de l'empathie, qui met justement les enfants d'une classe en contact avec un bébé, qui leur apprend à découvrir les autres et à les respecter. Anne-Louise Despatie raconte.
3: On veut leur montrer que tout le monde est différent. Qu'on a chacun notre façon d'être et que on peut chacun grandir à notre rythme, s'exprimer à notre façon, mais qu'on ressent tous les mêmes émotions.
4: Comme les bonnes marraines des contes de fées.
0: Tu vois, moi j'aime cette archive-là parce qu'elle nous fait réaliser que l'empathie, un, ça peut s'apprendre tout jeune, puis deux, que l'empathie c'est d'abord l'idée d'être curieux de l'autre. Réaction de Carole Laure à ce qu'on vient d'entendre, je te vois réagir et acquiescer. J'ai l'impression que ça rejoint un peu ta définition de l'empathie. Hein?
1: Oui, puis très jeune, c'est très important d'enseigner ça très jeune. Tu devrais avoir même des cours d'empathie à l'école. Toi.
0: Ben, il y en a en France, on y fera peut-être référence un peu plus tard, mais t'es maman de 2 enfants, est-ce que t'as transmis l'empathie?
1: J'ai essayé en tout cas. J'ai essayé, puisque moi on me l'a transmis, j'ai essayé aussi de le transmettre.
0: Okay.
1: Parce qu'enfant, c'est vrai que moi j'ai été choyée de ce côté-là, parce que j'avais un exemple vivant. Je t'en parlerai plus tard, mais devant moi. Mais donc j'essayais de montrer ça aux enfants, mais c'est de plus en plus difficile. Mais là, c'est mes petits enfants.
0: Mais la chaîne de transmission se poursuit, c'est ce que je comprends avec Carole.
1: C'est extrêmement plaisant. Et puis, il faut quand même respecter ce que les parents veulent, mais en même temps, t'apportes aussi ce que tu es.
0: C'est ça, ton grain de sel. Ben voilà, la table est mise. C'est reparti pour la nouvelle saison de l'émission Réfléchir à voix haute, la 6e déjà. Merci, Carole Laure, d'être là. C'est un plaisir de vous retrouver, tous et toutes. Allez, c'est reparti pour vrai.
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0: Salut. Dimanche 23 août avec Carole Laure, on se demande de quelle manière l'empathie peut-elle nous aider à vivre.

L'empathie est devenue une notion tellement à la mode dans le discours, du moins, qu'on a tous et toutes l'impression de savoir très bien ce que c'est. Hein? En gros, ce qu'on entend ici et là, c'est que l'empathie, c'est le fait d'être capable de se mettre à la place de l'autre. L'affaire, c'est que c'est pas simple du tout. Pourquoi? Ben d'abord parce qu'on est tous et toutes des individus singuliers et qu'on sent, perçoit et qu'on comprend les choses d'une manière unique. Et puis, en 2026, dans cette ère où on peut se faire reprocher de pratiquer l'appropriation culturelle, en parlant pour l'autre, ben l'empathie peut vite devenir un sport dangereux.

0: À l'émission, je le dis souvent, hein, on ne cherche pas de réponses précises aux questions qu'on se pose, non, mais on essaie au moins de distinguer les thèmes qui nous intéressent des notions avec lesquelles on les confond. En ce qui concerne l'empathie, on tentera de voir en quoi elle est différente de la sympathie puis de la compassion aussi. Cela dit, je me permets de déposer tout de suite cette phrase tirée du dossier préparé par notre recherchiste Kim Leblanc, qui sera à nouveau notre complice de l'ombre cette saison. C'est que cette phrase-là met presque le doigt, je trouve, sur ce qu'est l'empathie, c'est-à-dire une tentative de connaître l'autre par une communion affective. Bref, l'empathie, c'est peut-être pas tant le fait de se mettre à la place de l'autre, mais d'essayer de comprendre ce que cette personne-là vit. D'ailleurs, je cite Carole en réunion. Depuis toujours, j'ai cette envie d'essayer de rentrer dans la tête des gens pour essayer de saisir s'ils ressentent la joie et la peine de la même manière que moi. Vous aurez compris que Carole est la bonne personne pour réfléchir à l'empathie. Maintenant, chose étonnante, peut-être, l'empathie comporterait aussi des pièges. Ouais. Comme par exemple, le danger de ressentir de l'empathie, surtout pour les gens qui nous ressemblent ou qui pensent comme nous. Ce qui peut nourrir, pensent certains philosophes, la peur de l'autre. Et puis, on va réfléchir au rôle que peut jouer la gentillesse pour nourrir l'empathie envers autrui. Comme toujours, on vous invite à nous écrire par courriel, oui, à réfléchir@radio-canada.ca, notre adresse n'a pas changé, ou en passant par la bulle de conversation, c'est vraiment très efficace. Sur ce, voici une archive tirée de l'émission de radio L'Art du documentaire, et c'est la réalisatrice Suzanne Guy qu'on va entendre.
1: Il y a une chose qui caractérise aussi votre cinéma documentaire, c'est qu'il y a toujours beaucoup d'empathie de votre part en tant que cinéaste pour celles et ceux que vous filmez.
2: Absolument. J'entrevois un peu mon travail comme celui d'un enquêteur qui voudrait démontrer des choses et qui voudrait trouver le coupable de quelque chose. Moi, j'ai toujours tendance à dire, même à mon équipe technique, à mes gens, mon éclairagiste, à tout le monde, il faut que les gens soient le plus beaux possible, à leur meilleur. Parce que je trouve que ils sont là, ils nous donnent quelque chose, ils nous donnent un morceau de leur vie. C'est, moi, je trouve toujours ça incroyable. Alors, je suis empathique, oui. Et je pense que pendant l'entrevue, souvent parce que je privilégie beaucoup de faire des conversations avec les gens, pendant l'entrevue, j'essaie d'être à l'écoute, attentive et aussi sentir où la personne s'en va. Et juste au possible lui rappeler les choses merveilleuses qu'elle m'a peut-être dit avant.
0: Donc la personne qu'on entendait ici, c'est la réalisatrice et scénariste Suzanne Guy. C'est un extrait, je le rappelle, de l'émission de radio L'Art du documentaire. Puis j'ai l'impression que Suzanne Guy mentionnait ici deux clés de l'empathie, c'est-à-dire la gentillesse puis la curiosité. Re-salut, Carole Laure.
3: Bonjour, re-salut.
0: Je le disais que la gentillesse, hein, c'est un élément important de l'empathie, mais en fait, je lisais, oui, hier, que la gentillesse, c'est quasiment l'empathie en action. C'est-à-dire que l'écoute de l'autre puis la curiosité de l'autre, si on pratique ça en étant pas gentil, ben ça peut faire dévier l'empathie de son objectif, moi j'ai l'impression. Puis aussi la gentillesse, puis là je parle de la vraie gentillesse. Elle permet de déconstruire les rapports de domination puis de faire en sorte que l'empathie, qui est d'abord une manière de porter attention à l'autre, ça se vit dans le respect. Est-ce que tu fais le même lien que moi entre l'empathie et la gentillesse?
3: Oui, puis en plus, on est dans un air en ce moment où, dans le monde, il y a tellement de violence, puis les gens qui sont dans les chefs de gouvernement sont tellement peu empathiques, la plupart sont des dictateurs monstrueux, dangereux, ils n'ont pas d'empathie d'aucune manière. Alors, c'est pour ça que je pense à... Il y a eu la première ministre...
0: De la Nouvelle-Zélande,
3: oui, qui s'appelle Jacinda Ardern. Ouais. Elle, on lui a dit, mais qu'est-ce que vous voulez faire avec... Quelle sera vos premières... Comment vous allez gouverner?
0: Ouais.
3: Elle a dit, gouverner avec gentillesse. Imagine-toi quelqu'un qui dit ça aujourd'hui.
0: Alors, c'est faire un acte de résistance, dire ça.
3: Complètement.
0: Elle a été au pouvoir, donc, Jacinda Ardern, première ministre de la Nouvelle-Zélande de 2017 à 2023.
3: Ouais.
0: Mais comment expliques-tu ça, qu'elle, bon, soit capable de dire ça, mais que bien d'autres personnes soient complètement à l'autre bout du spectre? Est-ce qu'on a peur de ça, la gentillesse et de l'empathie?
3: La gentillesse, c'est se soucier de l'autre.
0: Ouais.
3: Hein? On porte attention à l'autre. Il y en a qui s'en foutent complètement. Il y a certains... dans le monde.

0: qui comprennent pas ça, alors que c'est un très grand pouvoir pour moi, je pense, l'empathie. C'est un pouvoir, une forme, ça changerait l'humanité s'il y avait une empathie, si on enseignait ça partout, si c'était très répandu, tout le monde apprenait à être empathique, désirait être empathique, savoir comment aussi on peut être empathique d'une mauvaise manière aussi.
1: Les élections s'en viennent, peut-être qu'on peut lancer l'idée comme ça, d'un slogan comme gouverner avec gentillesse et empathie. Je suis pas sûr que ça pognerait bien, bien, mais en tout cas, dans mon cœur puis dans ton cœur,
0: moi,
1: je
0: ça pognerait.
1: Oui,
0: ça,
1: c'est ça, hein.
0: Moi, quelqu'un qui déclare ça, je serais très à l'écoute, en tout cas.
1: Carole, c'est pas la première entrevue que t'accordes à Radio-Canada. Je dis ça parce que tu sais que généralement, la politique de la maison, c'est de se vouvoyer. Mais à l'émission Réfléchir à voix haute, depuis 6 ans maintenant, on a fait le pari de se tutoyer en ondes. Mais pour ça, Radio-Canada me demande d'obtenir le consentement de la personne avec qui je co-anime. Donc là, c'est la première fois qu'on fait de la radio ensemble. Je veux m'assurer que je peux vous tutoyer, Madame Laure. Me donnez-vous la permission, Carole?
0: Je serais mal si tu m'appelais Madame Laure.
1: Ah oui.
0: Non, moi, je tutoie déjà.
1: Ça créerait une distance.
0: Mais c'est sûr et certain que je préfère être tutoyée, puis j'aime tutoyer. C'est vrai que quand je suis arrivée à travailler en France, les gens se vouvoyaient beaucoup plus qu'ici.
1: Oui,
0: mais ici, on dit tu naturellement.
1: Ouais.
0: On se tutoie naturellement. Donc moi, ça me met très confortable. Très confortable. Plus confortable.
1: Ben, je l'entends que j'ai ton consentement. Je vais quand même faire une parenthèse entre le tutoiement puis notre thème, l'empathie. Dans le dossier préparé par Kim, qu'on salue, je lisais une entrevue avec le psychiatre Jacques Hochmann, qui est l'auteur de l'ouvrage « Une histoire de l'empathie ». Puis Hochmann disait que l'empathie, c'est un processus qui permet de comprendre les états mentaux puis émotionnels d'une autre personne. Puis à l'émission, c'est un peu ce qu'on fait, j'ai l'impression. C'est-à-dire qu'on réfléchit, oui, avec notre tête, mais on fait aussi cette réflexion-là avec notre cœur. Puis j'ai l'impression que pour ça, le « tu » permet davantage de se connecter directement au cœur de l'autre. Le « vous », j'ai l'impression que dans certains cas, ça pourrait créer une espèce de frein d'empathie.
0: Oui, puis une distance. La distance, c'est pas de l'empathie. C'est pas. Ça appelle pas tellement l'empathie. Donc, c'est sûr que ça amène distance, le « vous ».
1: Fait qu'on est parti pour 4 semaines à se tutoyer, Madame Laure.
0: On se tutoie, puis on va continuer à se tutoyer, puis on va continuer dans la vie quand on se voit dans les salons du livre ou ailleurs.
1: Je le disais dans l'introduction, on a souvent tendance à penser que l'empathie, c'est le fait d'être capable de se mettre à la place de l'autre. Mais pour continuer sur la pensée de Jacques Hochmann, il dit que de nos jours, le sens qu'on donne à l'empathie a évolué. C'est-à-dire qu'on considère maintenant l'empathie moins comme une tentative de se mettre à la place de l'autre que comme une manière d'essayer de comprendre ce qu'il vit sans pour autant éprouver ce que cette personne-là éprouve. Puis c'est là qu'Hochmann distingue l'empathie de la sympathie. La sympathie, pour lui, c'est plus fusionnel. C'est-à-dire qu'on ressent carrément ce que l'autre vit. C'est comme si ça nous arrivait. Je sais pas si c'est comme ça que tu distingues les deux notions.
0: Oui, c'est comme une fusion.
1: Notions,
0: C'est comme une fusion, la sympathie. L'empathie, c'est autre chose. C'est beaucoup plus entrer en communion avec l'émotion profonde de l'autre puis essayer de le comprendre.
1: Chercher à comprendre ce que l'autre vit, mais sans embarquer nécessairement dans l'état émotif qu'il est. Ça garde un peu une distance. Donc, avec la sympathie, on imagine que c'est le contraire. On se rapproche, il y a une
0: fusion.
1: On
0: s'en va en fusion,
1: As-tu quand même l'impression d'être plus empathique ou plus sympathique?
0: Plus empathique.
1: Dans la vie? Ah oui?
0: Oui, la fusion, non, plus empathique.
1: Puis mettons, à 20 ans, étais-tu plus empathique ou plus sympathique?
0: Je ne me rappelle plus comment j'étais. Je ne me rappelle plus complètement, mais j'avais une grosse dose de leçons d'empathie en quittant Shawinigan.
1: Ah oui.
0: Donc, c'est sûr que je pensais à ça parce que je me faisais dire ça tous les jours, puis ma sœur-mère était comme ça. Donc, l'empathie, je l'avais comme exemple devant moi. Mais la sympathie... je me souviens pas si j'étais très sympathique envers les autres. Je sais pas. Te souviens-tu, toi, à 20 ans? Moi, je sais pas.
1: Moi, je pense que j'étais probablement moins empathique à 20 ans et plus sympathique parce que tu te cherches, t'es moins dans la curiosité de l'autre. Tu étais curieux de toi-même.
0: Ouais.
1: T'essaies de trouver ton identité, tout ça. Mais en préparant l'émission, je disais qu'au sujet de la sympathie, je le disais tantôt, on utilise souvent le mot contagion. Je pense à David Hume, à Martha Nussbaum aussi, qui fait clairement référence à l'idée que le danger avec la sympathie, c'est de s'oublier, de fusionner avec l'autre. Cela dit, pour la petite histoire, je disais que le mot empathie est apparu seulement vers 1960.
0: Oui, c'est ça, moi aussi.
1: C'est très récent dans l'histoire. Est-ce que tu te souviens d'avoir entendu le mot empathie dans ta jeunesse? Ou est-ce que c'était plus la sympathie ou encore la compassion?
0: La compassion plus que la... On n'employait pas le mot empathique.
1: Non.
0: Dans ma famille. Mais je le sais aujourd'hui, je l'identifie aujourd'hui, ouais, parce qu'elle était comme ça, ma soeur-mère, qui est infirmière. Mais on disait pas l'empathie. Je disais, mon Dieu, qu'elle est bonne, mon Dieu, qu'elle est tellement généreuse avec les gens. Elle les comprend. Je dis toujours, elle les comprend. Elle comprend ses malades, puis elle est curieuse de ses malades. Puis... C'est ça qu'on disait.
1: J'ai l'impression qu'on utilisait peut-être plus, d'un point de vue socio-historique, le mot compassion. C'est associé à la religion. Mais en même temps, c'est pas très loin de l'empathie. Je disais que la compassion, c'est comme de l'empathie. Essayer de comprendre l'autre, mais comprendre surtout ses souffrances.
0: Oui, mais c'est ça.
1: Qu'on est pas mal là-dedans. Je le disais, le mot empathie existait peut-être pas avant 1960, mais ça veut pas dire que l'empathie comme réalité n'existait pas, tu sais. Je lisais ton roman encore hier, là, je ne m'éloigne jamais trop de la maison, tu y as fait référence tantôt. Le côté empathique que tu as aujourd'hui te vient de ta famille adoptive, plus particulièrement de celle que tu appelles ta sœur-mère, c'est Marie. Tu y as fait référence, mais concrètement, de quelle manière est-ce qu'elle t'a appris l'empathie? Puis en te demandant ça, ben, je sais bien que l'empathie a une dimension innée, mais... Ça prend quelqu'un pour mettre du feu dans le foyer, pour dire, OK, t'as ce potentiel-là, mais je vais l'alimenter, tu sais.
0: Mais je vais te dire que le père adoptif, lui, était dans une usine, donc je pouvais pas voir comment il travaillait, puis il voulait jamais que j'aille visiter son usine. Tandis qu'elle est rentrée à la maison tous les jours de l'hôpital, puis elle racontait ce qui s'était passé, puis comment elle avait aidé les gens, puis comment elle avait participé à leur souffrance et tout. Puis en plus, elle voulait me montrer à aider les autres en étant empathique. Donc,
1: fait que ça allait au-delà d'une présence
0: pleine. Oui, parce qu'elle faisait, par exemple, je vais donner un exemple de ce qu'elle faisait. Elle disait, bon, ce week-end, là, on va aller dans les, il y avait des petits villages autour, Saint-Tite, Saint-Tec, pauvres, il y a des fermes isolées. Là, elle dit, on va remplir la voiture, là, de couvertures, on va aller à l'hôtel, ils vont nous donner des vieilles couvertures qui servent plus, ou qui sont abîmées un peu. On va remplir la voiture de nourriture, elle amenait des médicaments aussi, pour soigner de base. Et pactait, excuse le mot, la voiture de tout. Et je partais avec elle. On rentrait dans des fermes isolées. Puis là, je la regardais agir. J'en revenais pas. Toi, elle leur montrait comment elle avait un bébé naissant ou comment vacciner tel enfant. Elle avait le droit de vacciner des enfants. Elle faisait ci, elle faisait ça.
1: J'ai l'impression que c'est l'empathie mise en action. Elle comprenait ce que les autres vivaient.
0: Mais après ça, elle les écoutait. C'est ça qui me fascinait. Wow. J'apprenais les histoires. Elle les faisait parler avant. Elle arrivait pas là comme voici, je vous donne ça. Non, non. On s'assoyait. On apportait probablement des biscuits maison, des choses comme ça. Puis là, elle écoutait les gens, puis elle écoutait leur tristesse, puis elle comprenait, puis elle les aidait. Moi, je trouve ça merveilleux.
1: Mais en tout cas, on se souhaite tous une sœur-mère comme Marie, comme tu as eu. Je disais que le mot empathie est arrivé dans les dictionnaires français vers 1960. Ouais. C'était pour traduire le même mot, donc empathie, mais en anglais. Ouais. Puis en anglais, le mot empathie, lui, vient du mot allemand, vous pardonnerez ma prononciation, là, Einfühlung, qui est un mot qui a été créé au 19e siècle par des philosophes de l'esthétique, je lisais ça cette semaine, puis qui désigne ce qui se passe quand on regarde une œuvre d'art, puis un beau paysage, puis qu'on essaie de s'y projeter pour tenter d'y ressentir une émotion. Toi, Carole, j'étais devant moi, je sais que t'as fait des films, t'as fait de la chanson, de la danse, maintenant tu écris des livres. On me dit à l'oreille que tu en écris même un deuxième. Quel art t'a semblé jusqu'ici le plus empathique? Ou dit autrement, lequel de ces arts-là te permet davantage de faire ressentir aux gens, au public, tes émotions puis ta vision du monde?
0: Mais moi, je pense que le plus puissant, je dirais, dans tout ce que j'ai pu pratiquer, c'est quand même le cinéma qui apporte énormément. Parce que tu rentres dans l'imaginaire de quelqu'un, puis tu rentres dans un monde.
1: Complètement. Ça nourrit le cinéma intérieur aussi.
0: Oui, puis t'es assis sur une chaise dans le noir, puis tu rentres quelque part, tu ne peux pas t'échapper. À moins que tu t'endormes, mais sinon...
1: Ça arrive jamais.
0: Le cinéma est très puissant pour développer l'empathie. Et la musique, c'est autre chose, mais la musique... ça va te chercher à l'intérieur. Si t'es tout seul chez toi, puis t'écoutes de la sublime musique, ce que moi j'adore faire, tu rentres aussi t'as des visions, t'as ton imaginaire qui s'en va.
1: Mais tu vois, moi, je te dirais que pour te lire en ce moment, j'ai l'impression que ton roman, ton histoire est pas mal empathique. Je suis capable de, pas tant de me mettre à la place de Carole Laure, parce que c'est pas mon histoire, mais de comprendre les émotions par lesquelles t'es passé, tu sais.
0: Mais de la même façon qu'on reçoit un film chacun différemment, ouais. Le livre, c'est ça aussi.
1: Ouais.
0: La littérature, moi, ça a complété mon éducation. C'était mon éducation, la littérature. La littérature, c'était, d'ailleurs, c'est encore ma soeur-mère qui m'a inscrit très jeune à la bibliothèque municipale de Shawinigan. Mais si tu veux, la littérature m'a beaucoup appris. Donc, c'est sûr que le livre, les livres que tu lis, tu rentres dans la tête de l'auteur et tu l'imagines.
1: Mais c'est un peu ton fantasme qui se réalise,
0: oui,
1: ça.
0: Oui, bien sûr, bien sûr, bien sûr. Moi, j'aime ça.
1: Carole,
0: c'est puissant, l'art. C'est ça que je veux dire. C'est très puissant. Pour
1: tous les arts.
0: Tous les arts sont puissants pour développer de l'empathie aussi.
1: Sur Facebook, il y a plusieurs personnes qui nous ont écrit pour répondre à notre question de ce soir. Je le rappelle, de quelle manière l'empathie peut-elle nous aider à vivre? Parmi ceux et celles qui nous ont écrit, voici la réponse de Myriam Bouchard, je la lis. L'empathie est un don d'une valeur inestimable. Elle permet de détecter l'émotion de la personne avec qui on entre en relation et nous aide à mieux communiquer en lui reflétant. C'est l'étape initiale qui mène vers la compassion et qui crée de précieux liens avec l'autre. Ça fait un lien justement avec ce qu'on disait. Puis il y a aussi Clairette Paquette qui nous a écrit ceci. L'empathie émotionnelle permet la connexion à l'autre, même si c'est un inconnu. Ça, c'est intéressant. Quelque chose qui nous lie, même si c'est bref, même si c'est éphémère. Elle peut m'aider à vivre dans ma solitude parce que se connecter aux émotions et au vécu d'un autre être humain, ça agrandit le cercle de notre humanité. Réaction de Carole à ce que Myriam et Clairette te disaient.
0: Je sais pas.
1: Elles ont tout dit.
0: Elles ont tout dit. C'est très bien.
1: Pour participer à nos échanges ou encore pour suggérer des thèmes pour la nouvelle saison, gênez-vous pas, écrivez-nous à réfléchir@radio-canada.ca. Oui,
0: j'adore ça quand les gens écrivent, les gens participent aux émissions de radio comme ça.
1: Ah oui?
0: C'est toujours étonnant parce que des fois tu as d'autres idées qui arrivent aussi, tu vois, comme ça.
1: Ouais. Mais c'est là que je sens dans ces moments-là la présence de la communauté.
0: Auditeurs, oui. C'est puissant, la radio, je trouve, moi.
1: Comment dire, t'as pas à me convaincre.
0: Non, j'ai pas à te convaincre, mais moi, je trouve ça, j'adore écouter la radio. J'adore.
1: Je suis dans ton équipe. Jusqu'ici, on a parlé de l'empathie, donc, de manière positive, en fait, comme d'un outil pour faire société. Mais là, je tenais à souligner quand même qu'il y a des gens comme le psychologue Paul Bloom, qui nous mettent en garde face à l'empathie. Pourquoi? Ben parce que l'être humain a surtout tendance, paraît-il, à être empathique envers ceux et celles qui nous ressemblent, ceux et celles qui pensent comme lui, l'être humain. Ce qui, donc, selon Paul Bloom, peut même nourrir la peur de l'autre, puis la xénophobie. Il y a le psychiatre Serge Tisseron, que j'aime beaucoup, pourtant très favorable à l'empathie, et qui rappelle qu'elle peut aussi être au service, disons, du mal, entre guillemets. Je vous propose d'écouter un court extrait de Serge Tisseron sur France Inter en 2024.
2: L'empathie, c'est la capacité de comprendre suffisamment autrui pour pouvoir soit le manipuler, si on en a envie, soit développer des comportements collaboratifs avec l'autre personne. Et c'est pour ça qu'il faut bien se garder de croire que l'empathie soit la porte de la vertu. Non, pas du tout. Et même des travaux ont montré, alors c'est un peu choquant de le dire, mais pourtant des travaux ont montré que même pour être un bon bourreau, c'est-à-dire pour ne pas torturer par plaisir, et on torture par plaisir, on n'obtient pas le résultat escompté. Pour être un bon bourreau, consciencieux, efficace, il faut avoir de l'empathie, être capable de percevoir justement les émotions de la victime et le fonctionnement cognitif de la victime. D'ailleurs, je vous rappelle qu'à Abu Ghraib, c'est une prison américaine.
1: Je rappelle que c'était le psychiatre Serge Tisseron, auteur du Que sais-je sur l'empathie, paru en 2024. Je pense que c'est un papier rappel, que l'empathie, si on la définit comme une tentative de comprendre ce que l'autre vit, elle peut, oui, être utilisée de manière positive, c'est-à-dire pour tisser des liens avec autrui puis devenir solidaire.
0: Mais,
1: il est important ce mais-là, qu'elle peut aussi être utilisée de manière négative.
0: Manipulatrice, ça peut être manipulateur.
1: Ça peut être manipulateur, on l'entendait bien, ça peut même servir les bourreaux. Toi, Carole, en préparant l'émission, tu m'as confié que comme maman, tu estimes avoir peut-être mal utilisé l'empathie, parfois pas comme une bourreau, pas pour manipuler.
0: Non, certainement pas comme bourreau, mais quand même.
1: Mais tu me disais que tu as été trop empathique. Comment on peut être trop empathique si c'est pas trop
0: indiscret? C'est pas aussi grave qu'avec un bourreau.
1: C'est pour ça que j'ai mis la nuance, là.
0: Mais c'est sûr que des fois, l'empathie, si on est trop empathique dans certaines situations, comme moi, par exemple, j'étais pas une mère très sévère, tu vois. Louis était plus sévère que moi. Et je me rendais très empathique envers la demande. Mon enfant, oui, oui, dis oui, maman, oui, oui, je veux telle affaire, je veux aller là, je veux aller là. Donc, finalement, avec mon empathie exagérée, ouais, ben, je disais oui, puis c'était mauvais.
1: Ben écoute, je suis là-dedans ces temps-ci, Carole. Je veux pas faire une tranche de vie privée, mais je vais en faire une quand même. J'essaie justement, on essaie de ne pas être trop empathique parce que mon enfant a 11 ans.

0: C'est important qu'il ait des limites et qu'il les, qu'il les respecte. Hein.
1: C'est extrêmement important, à tout temps, d'ailleurs, même à 3 ans, 4 ans, 5 ans, 6 ans, encore plus à l'adolescence. Les limites, les barrières, on a peur de les faire, on a peur de les mettre, mais c'est très, très important. Je veux dire, non, moi, heureusement qu'on était un duo, Louis et moi, que lui était beaucoup plus non, tu vas pas là, puis c'est tout, puis tu pratiques ton piano, puis tu oublies.
0: Puis sinon, plus largement, ce que Paul Bloom, le psychologue, dit que ça peut être un piège, l'empathie, qu'il faut faire attention à ça, surtout quand on transpose ça sur le plan politique. Est-ce que tu crois ça, toi, que parce que l'humain est empathique, surtout avec ceux et celles qui lui ressemblent, que ça peut finalement devenir une espèce de danger?
1: Ben oui, forcément. On le voit tellement dans les gouvernements. Ouais. Tu ne vois pas aux États-Unis que c'est comme ça. Ceux qui nous ressemblent, on est très empathique. Puis le reste, non, c'est des, il y a des sous-humains.
0: Puis transposer sur les réseaux sociaux, on peut peut-être faire un lien avec les chambres d'écho, dans le fond.
1: C'est vrai.
0: On est empathique envers ceux qui nous ressemblent.
1: Ça peut être dangereux, l'empathie. Ça peut être dangereux.
0: C'est une drôle de phrase, quand même. Ça prend des nuances, mais c'est un peu contre-intuitif de dire que l'empathie, c'est dangereux, mais je comprends ce que
1: tu veux dire. On peut aussi être empathique d'une manière pas correcte, c'est-à-dire pas correcte. C'est pas le mot exact, là, mais par exemple, moi, j'ai une amie très, très malade. Extrêmement malade. J'en ai deux. Puis là, j'ai dit, oui, je te comprends, je veux rentrer, je te comprends, t'es très malade. Mais je sais exactement ce que tu veux dire. Elle devient enragée après moi. Tu comprends pas, tu peux pas comprendre, t'es pas dans ma peau, t'es pas dans mon corps. Je veux dire, on peut être gauche en étant empathique. Tu vois, c'est délicat des fois. Face à certaines situations.
0: Ben, tu vois, je vais élaborer un peu plus là-dessus dans mon éditorial tantôt. C'est un peu ce que je raconte, puis on pourra y revenir. Mais c'est vrai qu'on peut être maladroit dans certains cas avec l'empathie. En terminant, Carole, tu m'as dit cette semaine que tu te sentais plus empathique en vieillissant. Oui. T'as effleuré l'idée tantôt. Puis en lisant ici et là, j'ai réalisé que t'es pas la seule à te sentir comme ça. Parmi les raisons qu'on évoque pour dire que notre capacité à être empathique s'accroît en vieillissant, il y a le fait que nos différentes expériences nous permettent, avec le temps, de mieux comprendre ce que les autres peuvent vivre. Donc, quand l'expérience aide, c'est sûr. Deux, avec l'âge, souvent, on vient moins centré sur soi, puis ça crée l'espace pour s'intéresser pour vrai à l'autre. Aussi, en vieillissant, on assume plus nos vulnérabilités, ce qui nous permet de mieux comprendre celles des autres. Toi, Carole, comment expliques-tu le fait que tu sois devenue plus empathique avec le temps?
1: Pour ces raisons-là, tu vois, pour ces raisons-là, c'est certain que j'ai plus de temps, premièrement. Je prends le temps de bien regarder autour de moi et j'ai fait tellement d'expériences. Puis je suis pas au début de ma carrière, une jeunesse qui tout d'un coup, tu commences à faire du cinéma, puis tu es dans une espèce de folie furieuse de travailler, puis tu cours à gauche, à droite, tu penses pas à ça, tu vois. Mais là, maintenant, moi, je suis beaucoup plus calme. Et aussi, la transmission aussi, je pense aussi, la transmission aux enfants, puis aux petits-enfants. Je suis arrivée à un âge où je suis beaucoup plus... Puis toutes les lectures aussi que j'ai pu faire.
0: Pas juste ça.
1: Toutes les lectures que j'ai pu faire qui m'ont changé.
0: T'es-tu en train de me dire que vieillir, ça peut avoir du bon?
1: Ben, il y a des côtés très, très, qui font dur, hein, parce
0: que
1: photo avant, après, là, moi, j'ai pas encore eu ça, mais je trouve ça dégoûtant quand tu vois toutes les actrices et les acteurs avant et après.
0: Ben, mon gars le fait avec mes propres photos en ce moment, puis je peux comprendre,
1: mais c'est sûr que c'est vieillir, il y a des mauvais côtés, mais il y a des très bons côtés.
0: C'est ça, je pense que c'est ça.
1: Il y a des bons côtés, savoir bien vieillir, mais moi, j'ai toujours penser que je vais vivre jusqu'à 100 ans, je veux vivre jusqu'à 100 ans. Donc, j'ai intérêt à être empathique, j'ai intérêt à bien être
0: calme.
1: Moi,
0: j'y tiens parce que je compte faire de la radio à nouveau avec toi au cours des prochaines saisons. Alors, avant d'aller rejoindre notre invité, le sociologue et médecin Charles-Antoine Barbeau-Meunier, je dépose la réponse de Véronique Lapointe à notre question de la semaine. Son message dit... pour moi, l'empathie, c'est ce qu'incarne l'Ubuntu, qui est une tradition éthique et philosophique en Afrique australe. Elle se résume par la formule « Je suis... » parce que nous sommes. C'est beau, hein, ça. Merci, Véronique Lapointe, d'avoir attiré mon attention sur l'Ubuntu. Je ne connaissais pas ça. Je vais aller lire là-dessus cette semaine. Je vais faire mes devoirs. Dans quelques instants, on reçoit Charles-Antoine Barbeau-Meunier. Mais avant, voici une archive tirée de la voûte de Radio-Canada. Pour nous écrire, réfléchir@radio-canada.ca.
2: La prière n'est pas un automatisme pour les antéchrists dans mon genre. Je l'ai fait quelquefois, il y a longtemps, maladroitement et égoïstement. « Faites qu'il ne meure pas », priai-je en route vers la clinique vétérinaire après que mon chat Gaston se soit fait rouler sur le corps. « Faites que mes parents se réconcilient et ne divorcent pas ». C'était puéril et contre nature. D'ailleurs, là-haut, personne ne m'exauça.

0: Alors, lorsqu'on m'a demandé d'écrire une prière, avant tout, je me suis inquiétée. Prier qui et surtout comment? Puis ensuite, prier pourquoi, pour qui? J'ai remarqué moi aussi tout autour la guerre, la faim dans le monde, la crise économique et la nature bafouée. Mais d'autres sont passés avant moi, réclamer qu'un baume se dépose sur les grandes plaies du monde. Alors, pour 2009, je fais ce vœu. Que nous devenions tous plus enclins à fournir l'effort d'empathie. Assez courageux pour aller vers l'autre et assez curieux pour s'enquérir de lui. Faites que nous sachions marcher vers l'autre avec allant. Faites que la rencontre ait enfin lieu et aimons-nous les uns les autres. Voilà, je sais prier.
1: La personne qu'on entendait, Carole, c'est ton éditrice, Marie-Hélène Poitras, qu'on salue, je suis à l'écoute. Elle avait été, oui, invitée à l'émission Vous êtes ici en 2009.
2: Je me semble que je connaissais sa voix.
1: Pour faire un billet radio intitulé, donc, Mon vœu d'empathie. Vous êtes ici, qui est animé par, à l'époque, Patrick Masbourian. Maintenant, c'est avec joie qu'on reçoit Charles-Antoine Barbeau-Meunier, qui est sociologue et médecin résident en pédopsychiatrie. Il s'intéresse particulièrement à l'empathie. Salut, Charles-Antoine. Bienvenue à l'émission.
3: Bonjour Jean-Philippe, merci de l'invitation.
1: Avant d'aller plus loin, je te présente Carole Laure. Je pense que vous ne vous connaissiez pas avant aujourd'hui, alors bienvenue, considérez-vous présenter tous les deux. Charles-Antoine, à l'émission, je demande souvent en début d'entrevue une réaction à l'archive qui sert à les introduire, à introduire nos invités. Là, je suis curieux de savoir ce que tu penses de ce que l'éditrice est... romancière, Marie-Hélène Poitras disait à propos de l'empathie, est-ce que ça te touchait, est-ce que ça te rejoignait?
3: Ah oui, à différents niveaux. Ouais. Déjà, j'étais surpris à parler d'Antéchrist. Ouais. Puis aujourd'hui, il y a certaines personnes qui considèrent l'empathie comme Antéchrist, comme une contre-valeur aujourd'hui.
1: Comme un piège dans lequel on pourrait tomber.
3: Ouais. Oui. Et qu'elle arrive finalement avec l'empathie dans sa prière, ça m'a pris par surprise. J'ai trouvé ça beau parce qu'elle a parlé de la rencontre.
2: Oui,
3: c'est ça qui demande tellement de courage aujourd'hui de pouvoir aller à la rencontre.
1: Je t'aime déjà beaucoup. Cette semaine, en préparant l'émission, j'ai lu toutes sortes de définitions de l'empathie. Il y en a qui se ressemblent, il y en a d'autres qui diffèrent pas mal. Je réalise aussi qu'on confond souvent l'empathie, hein, Carole, avec la sympathie et la compassion. Pour toi, c'est quoi l'empathie?
3: Ouais, donc c'est sûr que pour mes travaux sur l'empathie, j'ai été vers une définition plus académique parce que c'est important qu'on comprenne les différentes dimensions. Mm. Il y a une dimension émotionnelle, hein, avec la sympathie, une dimension cognitive, la prise de perspective, puis il y a une dimension qui est aussi motivationnelle, comportementale, avec la compassion, on veut vraiment soulager la détresse. Ouais. Fait que moi, dans mes travaux, la définition que j'ai retenue, c'est la capacité à ressentir et se représenter les états affectifs et mentaux d'autrui, mais aussi de d'agir avec cohérence dans la rencontre avec autrui, mais aussi, j'aime dire plus simplement, là, c'est d'aller rencontrer l'autre là où il ou elle se situe.
1: Et j'accroche sur ce que tu as dit, agir avec cohérence, c'est ça. Mais c'est pas toujours facile de savoir qu'est-ce que l'autre personne veut par rapport à ce qu'elle ressent. Hein. On vit à l'ère de l'appropriation culturelle, on veut pas non plus être empathique et maladroit en même temps. La ligne est mince, finalement, c'est ce que je veux dire.
3: Ah, c'est un défi. En fait, l'empathie, des fois, on s'imagine qu'on est avec ou sans. On est avec une sensibilité, certainement, une empathie affective, la sympathie. Mais vraiment développer son empathie, c'est le travail de toute une vie. Ouais. Et c'est ça qu'on oublie, c'est qu'il n'y a pas de raccourci. Mmh. C'est quelque chose qui vraiment se développe et qui demande un effort puis des contacts au cours de sa vie.
1: Je vois Carole qui fait de la radio avec ses yeux en ce moment.
2: J'aime ça ce qu'il dit, parce que c'est vrai que moi... C'est en vieillissant que j'ai plus compris, que je suis devenue de plus en plus empathique. Oui, c'est sûr.
1: Charles-Antoine, je te cite dans la presse en 2023. Une culture de l'empathie, ça consiste pas à promouvoir l'empathie et à la valoriser. Une culture de l'empathie pour moi, donc pour toi, c'est tenter de cibler ce qui, dans notre environnement, dans nos institutions et dans le politique, inhibe l'empathie. Grosse question en ce dimanche soir. Qu'est-ce qui inhibe ou qu'est-ce qui effrite l'empathie actuellement? Disons une chose, là.
3: Ah, juste une.
1: Parce que là, l'entrevue dure pas 50 minutes, là.
3: C'est sûr qu'aujourd'hui, je pense que le facteur déterminant, c'est le stress chronique, l'épuisement qu'on vit collectivement, qui fait qu'on entre plus dans un mode défensif.

0: va se blinder émotionnellement face à autrui, ou même on va soi-même avoir des enjeux plus au niveau de son propre bien-être. Et là, c'est difficile d'aller à la rencontre de l'autre ouais. quand la détresse nous replie vers nous-mêmes. Moi, si j'en nommais un seul aujourd'hui, c'est celui-là.
1: Mmh. Tu vois, moi, je vais te partager une observation par rapport à ça. J'ai l'impression qu'on vit à une époque où ce qui prime, c'est le risque zéro. Où si on accorde beaucoup d'importance en sociologie, je le voyais, au protocole d'évaluation à Radio-Canada puis dans d'autres entreprises, on le voit aussi, qui sont parfois rigides, avec des cases en dehors desquelles on peut pas sortir. La maudite affaire, c'est que l'empathie, c'est pas une affaire de performance. J'ai l'impression, est-ce que c'est pas urgent de remettre l'humain au cœur de la vie? C'est une drôle de question, mais il me semble que ça nourrirait l'empathie.
2: Moi, je veux juste ajouter.
1: Tu lèves la main, dans une autre...
2: Oui, je lève la main, comme à l'école. Mais c'est sûr que, aussi, on est isolé avec tous nos réseaux sociaux. On s'isole totalement. Ça ne développe pas de l'empathie tellement, ça. Tu vois, on est de plus en plus chacun chez soi, zappé sur nos réseaux sociaux. Ça, je trouve que c'est dégueulasse à ce niveau-là.
0: Oui, il y a des enjeux importants à ce niveau-là. Même d'ailleurs, ce qui m'avait fait porter attention beaucoup initialement à l'empathie puis aux technologies, c'était leur relation. Est-ce qu'on peut perdre l'empathie du fait qu'on est médié derrière les textos, derrière l'écran? En même temps, aujourd'hui, c'est une réelle question. Est-ce qu'on perd notre empathie avec le numérique? Puis c'est un portrait, on réalise, qui peut être très nuancé, très culturel. Ça semble être plus le cas que ça affecte notre empathie en Amérique du Nord, mais moins ailleurs, parce que peut-être il y a des endroits où l'écosystème des médias sociaux est plus dans la conscientisation, dans la collaboration. Mais ici, en Amérique du Nord, on est beaucoup dans l'individualisme, puis la visibilité, puis la comparaison.
1: Donc, l'utilisation qu'on peut faire des téléphones cellulaires dans d'autres sociétés, peut-être plus collectives, relationnelles qu'ici, c'est ce que je comprends.
2: Et en plus, ça fausse l'empathie. Ça fausse, on est là avec des amis, on se crée des réseaux d'amitié qui sont faux. On parle, on ne sait même pas avec qui. C'est ça terrifiant, moi. Moi, je trouve ça terrifiant.
1: Puis je ne veux pas trop insister, mais quand même, sur la question que je te posais, les protocoles, les cases et tout ça, en dehors desquels il ne faut pas sortir, as-tu l'impression que ça, c'est un frein quand même à l'empathie, ou je suis dans le champ?
0: Non, on parle le même langage ce soir. En fait, c'est mon défi au quotidien de travailler comme soignant, d'avoir les protocoles, les pressions dans le temps. Puis, comme vous dites, la société un peu où on tolère pas du tout le risque. T'sais. Moi, la caricature que j'emploie souvent, c'est la pente là, dans les écoles, que si ça dépasse un certain angle, on va mettre un casque pour les enfants qui veulent jouer au roi de la montagne.
1: Ouais.
0: Mais à un moment donné, puis ça peut rejoindre aussi le numérique, parce que ça fait partie de la même grille un peu technique où on veut tout mettre dans une boîte, on veut tout contrôler aujourd'hui. Et ça, oui, c'est un obstacle majeur à l'empathie qui requiert de la présence, du temps, et pas de se soumettre, si on veut, tout le temps à une épée de Damoclès au-dessus de sa tête, qui est les protocoles ou la performance.
1: Mmh. Je lisais cette semaine dans ma préparation le psychologue Paul Bloom. Je pense que c'est un peu... en tout cas, j'ai l'impression que c'était un peu à lui que tu avais en tête tantôt, là, quand tu disais que ça pouvait être un piège, l'empathie. Pour Bloom, il a l'impression que l'humain est empathique surtout à l'égard des gens qui lui ressemblent. Tu sais, moi, je me reconnais quand même dans ça. Puis je me faisais la réflexion cette semaine. Je me disais, pour lutter contre ça, puis j'en ai dans mon cercle d'amis, avoir des gens qui pensent pas comme nous, ça, il me semble que ça nourrit notre imagination, ça peut nourrir notre empathie, ça peut nourrir notre curiosité, comme la littérature, comme les arts, comme la danse.
0: Oui, c'est important. Ce qui se passe aujourd'hui beaucoup, c'est que la rencontre a pas lieu. Parce que d'entendre un point de vue différent d'une autre, on craint tout ce qui est sous-jacent à ça, puis qui est de l'ordre émotionnel souvent, de est-ce que on va rentrer dans un discours polarisé, est-ce que je vais être vu pour qui je suis pas, une caricature de moi-même, et est-ce que ça va invalider ce que je représente. On a moins peut-être de sécurité dans notre position, notre acceptation de soi, donc on devient plus fragile quand on a peur d'être en désaccord. Mais tout ça va mener des personnes comme Paul Bloom, il y a un moment, où aujourd'hui, plus récemment, il y a d'autres penseurs qui stigmatisent l'empathie, mais qui vont se méfier des affects. Et c'est pas que les affects sont mauvais. Je pense que c'est parce qu'on n'en prend pas soin aujourd'hui comme société, puis ça a les conséquences où on pense par la peur.
1: On parlait tout à l'heure, Carole et moi, des arts qui permettent de nourrir l'empathie ou de faire ressentir nos émotions au public. On a Carole Laure avec nous qui a fait du cinéma, qui a fait de la littérature, qui a fait de la danse, qui a fait de la chanson. Pour toi, Charles-Antoine, est-ce qu'il y a un art en particulier qui permet de nourrir davantage l'empathie? Ça

0: ça peut être un autre. Là.
1: Ah là là, mais ça, c'est magnifique. Hein, là, pour cela, je dirais, ça va être la pièce d'art qui va résonner avec la personne, qui va aller la chercher puis l'ouvrir, ce sera cette forme-là. Personnellement, c'est difficile à dire parce qu'il y a toutes les formes, c'est tout le temps une présentation unique, mais longtemps, ça a été le cinéma pour moi d'une manière de voyager dans une réalité, hein, où on a tout le contexte social, historique, culturel, politique. Et là, on est décentré. Et on a une invitation, si on a l'impression qu'une personne qui a une différence quelconque, que ce soit culturelle au niveau de la foi, au niveau de statut socio-économique, mais qu'on peut avoir un sentiment de familiarité ou même d'amitié, on arrête d'être dans les préjugés négatifs.
2: Et puis on voyage dans tous les pays, les films, tu vois, dans un festival de films qui ça vient de partout, c'est extraordinaire pour comprendre, puis être empathique avec les gens. Oui.
0: C'est pour ça, entre autres, que j'aime beaucoup aller au cinéma avec mon garçon pour voir des films qui nous font découvrir d'autres univers complètement. Rapidement, en terminant, Charles-Antoine, comme être humain, à côté de quoi on passe quand on manque d'empathie, la chose principale?
1: Oh là là, ben ces temps-ci, je dirais, c'est philosophique, mais on passe à côté de la vie, au sens où entrer en contact avec la vie dans sa profondeur, son mouvement, le fait que c'est pas quelque chose qu'on a cadré, qu'on a mis dans des boîtes, mais c'est ineffable. Mais entrer en contact, c'est une posture empathique où on a cette ouverture-là, on se descend de soi. C'est donc la porte d'entrée pour moi vers le vivant.
0: Ben, je pense qu'après t'avoir entendu pendant une douzaine de minutes, j'annonce à tout le monde que nous allons recevoir à nouveau Charles-Antoine Barbeau-Meunier plus tard cette saison, ben, si tu le veux, évidemment. C'est un plaisir de t'entendre déplier ta pensée ce soir. Je rappelle que t'es médecin et aussi sociologue, donc assurément une bonne personne. Merci d'être passé en studio, puis je te souhaite une très belle soirée, mon cher.
1: Ah, merci à vous deux.
2: Ravi de vous avoir rencontré, de t'avoir rencontré.
0: J'espérais que le dessus vienne. Oui. Pour réagir à cette entrevue, écrivez-nous à réfléchir@radio-canada.ca ou passez par la bulle de conversation. Merci encore, Charles-Antoine.
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0: Non, je ne pense pas que tu puisses comprendre. On est plusieurs à avoir été exposés à cette situation-là. Imaginez la scène. Vous vous baladez dans un parc et vous croisez un groupe de tout-petits qui effectuent une sortie avec leur groupe de garderie. Si l'un d'entre eux se met à pleurer, les chances sont grandes qu'une partie de la bande s'y mette aussi. Vite de même, on pourrait penser que les enfants sont tous entrés en crise pour une raison bien précise. Or, c'est possible que ce ne soit qu'une réaction empathique qui s'explique en partie par les neurones miroirs qui font en sorte qu'en entendant un bébé pleurer, les autres se disent inconsciemment « Et si on faisait la même chose, nous aussi ?» Contagion émotionnelle, empathie, sollicitude, compassion, peu importe le nom, cet exemple illustre le potentiel inné que l'humain a, dès son plus jeune âge, pour démontrer à ses semblables qu'il peut être là pour eux. Quand survient plus tard ce que Lacan a appelé le stade du miroir, ce moment vers 2 ans où l'enfant reconnaît qu'il est une personne à part entière et différente des autres, et que vers 7 ans, la conscience de la mort apparaît, l'humain développe cette fois la capacité consciente de reconnaître la fragilité de la vie de l'autre. À ce moment-là, ce ne sont plus que les neurones miroirs qui expliquent l'empathie. Il y a aussi la volonté de porter une attention à autrui. Mais pour ça, l'empathie doit être mise en valeur auprès de l'enfant, sans quoi, elle ne se révélera peut-être pas. C'est ce que raconte le sociologue Jeremy Rifkin, auteur du livre « Une nouvelle conscience pour un monde en crise vers une civilisation de l'empathie ». Selon lui, l'expérience empathique prend à ce moment-là un sens plus subtil. Quand l'enfant fait l'expérience de la joie ou de la souffrance d'un autre, il comprend qu'il est une entité distincte. Réalisant la précarité de sa propre existence, l'enfant ressent aussi celle de l'autre. Et dans le partage d'expériences douloureuses, l'empathie devient solidarité. C'est pour moi, pense Rifkin, la plus belle expression de l'élan de la vie. Il m'arrive de me retrouver en présence de gens qui filent un mauvais coton, et ce pour diverses raisons. Une séparation, un congédiement, une situation familiale difficile, des enjeux de santé mentale. Si ceux-ci se mettent à pleurer, ça arrive que mes neurones miroirs s'activent et que je me mette à pleurer aussi, inconsciemment. Dans d'autres occasions, je fais plutôt

0: le choix, devant leur désarroi, de leur dire que « Oui, je comprends ce qui t'arrive. » Or, peut-on réellement toujours bien saisir ce qui arrive à l'autre et qui l'affecte autant? J'ai longtemps pensé que oui, que c'était même la base de l'empathie. Or, certaines lectures, dont celle du psychiatre Serge Tisseron, m'ont fait réaliser que non. Parenthèse. La confusion qui a fait de l'empathie la capacité qu'aurait l'humain de comprendre ce qui arrive à l'autre tire peut-être sa source des dictionnaires. Eh oui, du Larousse notamment. Bon, un dictionnaire est censé être là pour nous éclairer, mais c'est parfois le contraire qui se produit. Selon le Larousse, donc, l'empathie serait la faculté intuitive de se mettre à la place d'autrui, de percevoir ce qu'il ressent. C'est possible, mais pas toujours, pense le psychiatre Tisseron. Pour illustrer sa pensée, il donne cet exemple. Un médecin affirme à une patiente qu'il est capable de se mettre à sa place et de comprendre ce qu'elle a ressenti lorsqu'elle s'est faite agresser. Selon lui, c'est prétentieux, voire même provocant, un peu. Et c'est pourquoi Tisseron apporte une nuance importante quant à l'empathie. Elle consiste dans un exercice d'écoute pour essayer de comprendre ce que l'autre ressent et vit. Ce qui ne veut pas dire que ce soit toujours réaliste d'envisager le fait d'y parvenir. En écrivant ce texte-là, ben, j'ai repensé à une expérience personnelle qui illustre le fait que l'empathie, ben, c'est parfois hors de portée. Cette situation remonte à 2019 et mon meilleur ami vit alors avec un cancer du cerveau, puis le pronostic n'est pas très encourageant. Un jour, c'est à mon tour d'être à son chevet pour la journée. Je suis assis sur un fauteuil dans sa chambre d'hôpital et lui est couché sur son lit. Il m'explique qu'il ne voit plus que d'un œil et qu'il a l'impression d'être un peu déjà parti. Ce sont ses mots. Et que souvent, ça tourne comme s'il était déjà en chemin vers la mort. Je m'entends lui répondre que « Je te comprends, Charles ». S'installe alors un silence. Un silence que Charles finit par briser pour me dire « Ouais, désolé JP, mais je pense pas que tu puisses comprendre ». Et il s'est mis à pleurer, ce qui m'a fait pleurer aussi. Les jours suivants, et ce jusqu'à son décès, ben, je me suis contenté d'être là, mais dans une posture d'écoute, pour essayer de comprendre le mystère de la mort. Je sais pas si ça lui faisait du bien, mais parfois je lui disais même « Je suis plein d'empathie pour toi, Charles ». C'était sans doute pas parfait, mais je trouvais que c'était moins prétentieux que de dire « Je te comprends, mon vieux ». Carole, après la lecture d'un texte à la radio, je me tourne souvent vers la personne avec qui je coanime pour avoir une réaction. Bon, quand une personne coanime avec moi pour la première fois, je lui précise quand même que je cherche pas à savoir si mon texte est bon ou pas. C'est pas ça l'objectif. En fait, j'ai surtout envie que tu me dises si tu t'es reconnu d'une manière ou d'une autre. Tu sais, est-ce que, par exemple, on t'a déjà dit « Ah, je te comprends, Carole », alors que tu savais que c'était pas le cas. Puis si oui, comment as-tu réagi? Est-ce que ça t'a fâché, par exemple?
1: Oui, ben ça m'est arrivé, c'est sûr que ça m'est arrivé dans l'autre sens aussi. Mais dans mon sens, oui, parce que quand il t'arrive quelque chose de très souffrant, et que les gens, moi je sais que j'ai perdu un enfant, par exemple. Donc c'est sûr que
0: à la naissance là.
1: Oui, alors les gens disent, mais oui, mais je te comprends, je sais, ça doit être personne. Là, ça me choquait presque. Je comprends ça. Je comprends ça complètement. Puis, en même temps,
0: c'est que l'humain dans ces moments-là cherche quoi dire, tu sais. Puis
1: on ne sait pas quoi dire. La vérité, c'est que moi aussi, c'est comme toi, un ami qui a du cancer, tu dis, c'est souffrant. Je suis avec toi, je te comprends. Ça devient rageant pour l'autre parce que c'est jamais.
0: C'est pour ça que dans ces cas-là, moi, la posture d'écoute a fini par, je dirais, me sauver.
1: Ouais, c'est ça.
0: Je me rabats dans ça. Carole, dans le dossier préparé par Kim, j'ai lu un texte paru dans le Nouvel Obs en juillet 2025 qui portait sur la gentillesse et l'empathie. On a évoqué ça un peu plus tôt. J'ai appris, en fait, dans ce texte-là, qu'en France, il y a des cours d'empathie qui sont donnés aux primaires depuis 2024. Et un des trucs qu'on fait dans ces cours-là, c'est assez intéressant, c'est d'inviter les élèves à formuler à tour de rôle des compliments aux autres élèves. C'est parfait pour lutter contre l'intimidation. Ça, bref, c'est de l'empathie en action, comme on disait plus tôt. Mais là, disons qu'on rêve pour la fin de l'émission là, et que tu deviens dans un gouvernement de l'imaginaire et de la sensibilité, roulement de tambour, ministre de l'empathie. D'abord, bravo pour ce poste. Quel serait

0: pas bien du tout.
1: Ouais. Est-ce que la politique t'a déjà intéressé?
0: Non. Non, politique, non.
1: Je viens de faire de toi une ministre pour laquelle je voterai, chère Carole Lars.
0: Dans les écoles, la empathie, ça serait tellement bien.
1: Ben oui, hein.
0: Ça serait super.
1: Mais ça a l'air naïf puis gnagnant comme proposition, mais c'est tellement une façon essentielle et de base de lutter contre l'intimidation, entre autres. Je vois le temps filer, je dépose un dernier message de l'auditoire. Cette fois, c'est Marie-Hélène Voyer qui nous a écrit ceci en réponse à notre question de la semaine. Je lis le message de Marie-Hélène Voyer. Il faut lire le très bel ouvrage de Sama Karaki, L'empathie, oui, est politique. Elle y démontre comment, même si elle est faite d'ouverture et d'attention à l'autre, l'empathie s'avère une boussole morale, fragile et biaisée. À elle seule, l'empathie est sélective et butinante. On peut brandir son empathie pour s'élever moralement, mais sans s'engager activement envers l'autre. Une sorte de tourisme affectif qui dépolitise la souffrance. À l'empathie, je préfère l'indignation documentée, pédagogue et agissante. Je trouve ça très puissant comme commentaire et comme ils ont été nombreux, les auditeurs, à nous suggérer ce livre, donc L'empathie politique, je vais tenter de mettre la main
0: Moi aussi, cette semaine.
1: À la recherche de cette émission, Kim Leblanc, sélection d'archives, Jacinthe Mayotte, co-animation, Carole Laure. Merci beaucoup. La semaine prochaine, tu vas me sortir de ma zone de confort, cher. Tu as proposé, Kim a proposé la danse. Je pense que je vais avoir beaucoup à apprendre en t'écoutant, Carole, la semaine prochaine.
0: Très contente qu'on parle de la danse, oui.
1: Sur ça, je laisse le mot de la fin au sociologue Jeremy Rifkin, auteur de l'essai « Vers une civilisation de l'empathie ». La conscience empathique naît du sentiment que les autres, comme nous-mêmes, sont des êtres uniques et mortels. On réfléchit à ça cette semaine et on se reparle dimanche prochain. D'ici là, prenez soin de vous et des autres. Je m'appelle Jean-Philippe Plot. C'est moi qui réalise et coanime cette émission-là. Merci beaucoup, Carole Laure. J'ai déjà hâte de te retrouver la semaine prochaine.
0: Moi de même. Merci à toi aussi, Jean-Philippe.
1: Salut.
0: Merci. Salut.
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1: Bonsoir, ici Rebecca Kwan. L'ancien vice-président américain Mike Pence, qui a servi lors du premier mandat de Donald Trump à la Maison-Blanche, a déclaré aujourd'hui qu'une guerre commerciale avec le Canada est la dernière chose dont les États-Unis ont besoin. Dans une entrevue accordée à la chaîne CNN, il a aussi enjoint l'administration américaine de reprendre les négociations avec Ottawa le plus rapidement possible. Le professeur adjoint en études internationales au Collège militaire de Saint-Jean et chercheur à la chaire Raoul Dandurand, Julien Toureil, souligne qu'une grande part de l'électorat américain n'est pas d'accord avec les politiques tarifaires de Washington.
2: De façon très significative, la population américaine, elle, n'appuie pas la politique de droits de douane du président Trump. C'est à peu près les deux tiers des Américains qui sont opposés à cette politique-là, parce que même s'ils ne voient pas concrètement les effets économiques, ils ont l'impression que c'est parfois des conflits qui sont déclenchés, surtout avec des alliés, sans réel objectif concret et un peu pour rien.
1: Le gouvernement de Mark Carney se prépare, pour sa part, à répondre aux nouveaux droits de douane américains avec des tarifs équivalents dès le 8 septembre. De son côté, la première ministre du Québec, Christine Fréchette, plaide en faveur d'une riposte stratégique aux nouveaux tarifs douaniers américains. Lors d'un point de presse, elle a exprimé des doutes sur la nécessité de répliquer dollar pour dollar à l'administration Trump, comme l'a annoncé le premier ministre canadien Mark Carney. Selon la chef de la coalition Avenir Québec, la charge symbolique associée à certains contre-tarifs est parfois plus importante que la valeur générée en termes de représailles. Elle souhaite aussi éviter des mesures qui pénaliseraient les entreprises québécoises.
3: Pour moi, ça, c'est plus important d'y aller de manière stratégique que d'atteindre le montant qui sera associé aux impacts des

0: les mesures que prennent les États-Unis contre nous. J'ai pas d'exemple à vous donner, mais je peux vous dire qu'il semble que les mesures qu'on ait prises pour la présence de l'alcool américain sur les tablettes de la SAQ et des autres organisations similaires ailleurs au Canada ont une portée importante.
1: Québec a annoncé 2 programmes d'aide pour soutenir les entreprises affectées par les tarifs. Par ailleurs, les entreprises de la Colombie-Britannique s'attendent à subir des pertes significatives en raison des nouveaux tarifs douaniers. De toutes les provinces, c'est la Colombie-Britannique qui affiche la plus grande proportion des exportations visées par cette nouvelle salve de droits de douane. William Burr explique.
2: Le niveau d'anxiété est quand même assez élevé.
3: Jasmine Guénette, vice-présidente de la Fédération canadienne de l'entreprise indépendante, ressent la grogne de ses membres.
2: La liste de tarifs est 18 pages de longue.
3: 40% des petites entreprises canadiennes sont maintenant touchées par des nouveaux tarifs imposés par les États-Unis. En Colombie-Britannique, près de 14% des produits exportés vers les États-Unis sont concernés. C'est le pourcentage le plus élevé de toutes les provinces.
2: Il y a un impact majeur pour les entreprises du secteur forestier de la Colombie-Britannique. Il y a aussi des entreprises dans le secteur des vignobles, le secteur de l'agriculture, le secteur même. Par exemple, les entreprises qui fabriquent des pièces d'or ou qui vendent des antiquités, des bijoux.
4: But it is necessary to stand up to a bully.
3: Il faut tenir tête aux intimidateurs, a dit le premier ministre David Eby lors d'un point de presse annoncé rapidement après l'échec des négociations.
4: There was not a world in which British Columbia would be putting US booze back on the shelf.
3: Il est hors question de permettre à nouveau la vente de l'alcool américain en Colombie-Britannique, faute d'assouplissement des tarifs sur les produits de bois, il a ajouté. David Eby dit également que le Canada doit utiliser toutes les armes possibles pour répondre à Donald Trump. Ici William Burr, Radio-Canada, Vancouver.
1: Les pharmaciens du Québec pourront renouveler un médicament ou ajuster une posologie sans attendre l'autorisation d'un médecin à compter du 9 décembre. Ils pourront également traiter des situations courantes comme des infections respiratoires ou des poux. Ils seront en mesure de traiter des maladies chroniques comme le diabète et d'accompagner des personnes qui sont médicamentées pour des enjeux de santé mentale. Le pharmacien propriétaire et membre du conseil d'administration de l'Association québécoise des pharmaciens propriétaires, David Lapierre, explique que ces changements nécessiteront un temps d'adaptation autant pour les patients que pour les pharmaciens.
5: Le message que j'ai envoyé, c'est de nous laisser le temps de bien nous organiser, donc dans les prochaines semaines, là, pour pouvoir, pour que ça soit le plus clair possible pour le patient, qu'est-ce qu'on peut lui donner comme service à la pharmacie, comme propriétaire, puis de tous les pharmaciens propriétaires, c'est de s'organiser. Puis faut nous laisser le temps de bien le faire.
1: Québec emboîtera le pas à de multiples provinces au Canada qui ont déjà élargi la pratique des pharmaciens afin de bonifier l'accès aux soins. En terminant, le Canada a décroché 2 médailles de bronze au tournoi Beach Pro Tour de volleyball de plage disputé à Montréal. Chez les femmes, le duo formé de Brandy Wilkerson et Melissa Humana Paredes l'a emporté en 3 manches face à une équipe allemande dans le match pour la 3e place. La rencontre a dû être longuement interrompue en raison des orages. Les doubles championnes en titre s'étaient auparavant inclinées face à une équipe brésilienne en demi-finale. Du côté masculin, Sam Schatker et Johnny Pickett ont aussi décroché la 3e place grâce à une victoire contre un duo norvégien lors de la petite finale. C'est ce qui conclut les informations. Merci d'être à l'écoute et bonne soirée à notre antenne.

Bonsoir à vous tous, ici Isabelle Picard à l'animation de Territoire, une émission qui nous fait découvrir différents territoires avec des invités qui y vivent, qui les vivent. Le territoire de ce soir, ce sont les îles. J'avais hâte, j'adore les îles, j'en ai visité plusieurs. J'aime le calme des îles, le bruit des vagues, l'eau qu'on entend. On a juste à tendre l'oreille. Et puis, sur une île, tout le monde se connaît et quand il arrive quelque chose, on ne peut souvent compter que sur les uns et les autres. Il y a quelque chose de l'ordre d'un écosystème humain sur les îles. Je peux comprendre qu'on peut parfois se sentir loin, surtout en hiver.

mais j'ai hâte que mes invités me racontent leurs îles. La dernière île que j'ai visitée l'été dernier, c'est l'île aux Grues. Je l'ai parcourue à pied de bout en bout avant de reprendre l'avion qui me ramenait à Montmagny. Et cette journée-là, il y avait une panne d'électricité généralisée. Aucun restaurant d'ouvert. J'avais une barre protéinée et une gourde remplie d'eau, mais à un moment donné, j'ai eu faim. Le magasin général de l'île était fermé. On indiquait qu'on reviendrait dans une heure. J'ai souri parce que j'ai aucune idée c'était quand dans une heure. Ça m'a fait penser aux communautés autochtones éloignées. Tout comme là, on dirait que les choses arrivent quand elles arrivent, que les réunions ont lieu quand elles ont lieu et que les boutiques et les restaurants ouvrent quand ils ouvrent. Et c'est parfait comme ça. Finalement, j'ai mangé, la fromagerie ouvrait à 13h30, un festin de fromage Riopelle et un morceau de pain ont su me sustenter. La température était parfaite, les maisons étaient magnifiques et que dire des paysages? On aurait dit que le temps s'était arrêté l'instant de mon passage. Une bouffée d'air insulaire. Ah oui, et puis quelques semaines avant, j'avais visité la mythique île Anticosti. On va parler de tout ça ce soir. Et c'est parti.

0: À l'émission ce soir, pour échanger sur le territoire des îles, je suis entourée de la biologiste Mélanie Bourgeois qui est aux îles de la Madeleine. Bonsoir Mélanie.
1: Bonsoir.
0: Mathieu Gravel est dans nos studios de Québec. Il est directeur général de la municipalité de l'île d'Anticosti. Bonsoir.
2: Bonsoir Isabelle.
0: La poétesse et écrivaine Rita Mestokocho est avec nous. On l'a joint à la maison de la culture Innu à Iquanjit. Kwe kwe, Rita.
3: Kwe kwe.
0: Et en studio, avec moi, j'ai le bonheur d'avoir Marc Séguin. Il est peintre, romancier, réalisateur et plein d'autres choses encore. On se partage, Marc et moi, un dimanche sur deux, une chronique, un espace à la presse. Et c'est avec vous qu'on commence, Marc. Bonsoir.
4: Bonsoir, Isabelle.
0: Marc Séguin, vous venez nous parler de l'île que vous habitez une centaine de jours par année quand même, entre différentes villes, différents lieux, différents territoires. C'est un de vos ports d'attache. Je parle ici de l'île aux oies. D'abord, situez-nous un peu l'île aux oies sur une carte. C'est où exactement?
4: C'est à l'est de Québec, à une cinquantaine de kilomètres. C'est la dernière de l'archipel de l'île aux grues.
0: OK, donc j'étais pas loin.
4: Mais Isabelle, c'est avoir su à pied, probablement vous êtes venu jusqu'à une barrière, c'est
0: oui?
4: Sur le chemin de la battue, c'est là que moi ça commence.
0: Avoir su. Je n'avais qu'à tendre la main. question pratique, comment est-ce qu'on se rend à l'île? Comment est-ce qu'on traverse?
4: Ben voilà, c'est ça. Il faut soit calculer les marées, comme ouais. Il faut, parce que dans les grandes marées, le chemin de battue qui fait une dizaine de kilomètres est inondé. On peut pas rester pris là en voiture, parce qu'il faut monter sur le toit et attendre. En avion, de Montmagny à l'île aux grues, après ça un véhicule,
0: ouais. Sinon
4: par le traversier, la Société des traversiers du Québec.
0: OK. Donc ça se fait assez facilement été comme hiver?
4: Non, c'est parce qu'il y a trop de glace, ça prend trop fort. Donc, à partir de, disons, le 15 décembre, c'est terminé.
0: Ah, c'est vrai? Jusqu'à quand?
4: 4 mois.
0: Ah, quand même! Donc, ouais. Il faut savoir ça, là. C'est quand même important.
4: Il faut le savoir, il faut faire des provisions,
0: il faut
4: stocker, là.
0: Est-ce que vous êtes déjà allé en hiver ou c'est juste en été?
4: Ah non, j'y vais en hiver aussi,
0: ah, ouais. Mais
4: là, ça passe à prendre motoneige.
0: OK, d'accord. Et d'où est-ce que c'est venu cette idée-là d'habiter une île, Marc Séguin?
4: Ben, d'abord, j'avais été invité parce que c'était, ça appartenait aux sœurs, hein, aux hospitalières, aux Augustines, okay. Pendant 253 ans.
0: Ah, c'est vrai.
4: Jusqu'à temps qu'un club de chasse, l'achète en 1964.
0: Un club privé.
4: Des Augustines directement. Jusqu'à ce qu'on m'invite en 2000 à aller chasser puis aller voir la place. Puis j'ai ni plus ni moins qu'été foudroyé par le lieu, par la géographie, par l'endroit, par le fait que je peux embrasser les deux rives en même temps.
0: Mm-hmm.
4: Je sais quand ça se termine, par son isolement, je sais que je peux pas me perdre.
0: Oui.
4: C'est quand même assez grand, tu sais. Puis il y a une faune puis une flore qui n'existe pas ailleurs.
0: Comme quoi, par exemple?
4: Il y a la gentiane de Victorin.
0: OK.
4: Entre autres, qui est là. Sécutaire de Victorin aussi, qui est une plante mortelle, la carotte à Moreau.
0: Ah oui.
4: Puis la gentiane, c'est nous, je collabore régulièrement avec des biologistes aussi qui viennent chaque année.

0: C'est pour faire des
1: La
0: inventaires,
1: contrôler,
0: le
1: oui.
0: râle jaune. T'sais, nous aussi, on a plein de permis fédéraux pour les oiseaux migrateurs, pour les biologistes qui font des captures.
1: Ouais. Ah, oh, c'est magnifique tout ça.
0: Ouais.
1: On y est, juste à vous entendre. Mais parlez-moi du quotidien sur l'île. Bon, parce que bon, à l'île aux grues, il y a une épicerie, mais à l'île aux oies, il y a quoi?
0: Il n'y a rien.
1: Il n'y a rien.
0: Parfois, il n'y a que moi. Il n'y a aucun service. Il n'y a aucun service municipal.
1: OK.
0: De rien. Donc, il y a
1: donc
0: pas
1: on se prépare comme si on partait dans le bois loin, là. C'est comme ça qu'il faut se
0: ben,
1: préparer.
0: À peu près, tu sais, ben, il y a de la bouffe, mais je veux dire, on a quand même des facilités rendues sur place. Il y a une génératrice, il y a des panneaux solaires, tu sais, heureusement aussi pour nous fournir de l'électricité. Mais, oui, mais, puis, tu sais, à bien y penser, est-ce qu'on fait venir l'électricité? Puis la réponse, c'est non. Parce que il y a quelque chose de plus fondamental, c'est de vivre avec les éléments. Tu sais, puis de vivre plus en... Quand on est obligé de vivre avec le territoire, on le comprend plus, puis on l'aime un peu plus.
1: Vraiment. Mais là, est-ce que je comprends bien que vous êtes seul?
0: Mais je suis seul, c'est-à-dire que je partage avec d'autres personnes cette propriété-là.
1: OK, d'accord.
0: Tu sais, qui fait quand même 10 kilomètres de long.
1: Oui.
0: Donc on est deux, tu sais.
1: OK, mais c'est pas beaucoup, hein,
0: non,
1: on s'entend. Bon, il y a quand même plusieurs îles hein, pour y avoir été. Comment est-ce que vous êtes perçu? Parce que ça fait depuis quoi, 2015 que vous y êtes?
0: Ben, en fait, je suis arrivé en 2000 en premier, mais la propriété date, la propriété officielle, là, c'est pleine et franche depuis 2015, ouais.
1: Et comment vous avez été accueilli?
0: Ben, les insulaires, je vais sourire en regardant les autres collègues de territoire, mais il y a une méfiance que je trouve fabuleuse chez les insulaires, qui est liée à la survie. C'est de puis on vous aime beaucoup si on sait quand vous repartez. Les maisons sont ouvertes, on vous accepte, on vous aime beaucoup, mais en sachant que vous venez pas perturber une sécurité ou un sentiment qui existe depuis des siècles, sinon des millénaires.
1: Ah, quand même, c'est intéressant. Mais j'ai envie de faire un petit tour de table vite. Mathieu Gravel, à l'île d'Anticosti, vous aussi, vous étiez un étranger quand vous êtes arrivé là il y a quelques années. Comment est-ce qu'on se sent?
2: Ah ben ça me parle beaucoup ce que Marc vient de dire là, effectivement là, l'humilité, la résilience, je vivais ça aussi récemment aussi. Quand on est accueilli, ça dépend toujours dans quel contexte on est accueilli. Quelqu'un qui vient pour le tourisme, pour venir visiter quelques jours, quelques semaines, c'est une chose. Quand on vient s'établir, par exemple, dans ce que moi j'ai vécu personnellement, ben moi je suis arrivé une drôle de façon là, j'étais par intérim, donc j'étais là pour 11 semaines là, à l'été 2020.
1: Oui.
2: Puis ça c'est finalement, puis je suis encore là présentement. Donc vous voyez, ça s'est un peu prolongé. Mais
1: un peu beaucoup.
2: Un peu beaucoup. On s'y prend, mais c'est sûr que cette méfiance-là, on l'apprend vite à connaître les gens. Dans mon rôle, en plus, ben je suis amené à connaître un peu tout le monde. C'est facile de faire le tour. Il y a 200 de population à peu près. Puis oui, cette méfiance-là, oui, les gens ont peur. Des fois, ils ont hâte qu'on reparte, ou des fois, ils ont peur qu'on parte aussi, parce que tout le monde a un rôle à jouer. Dans une petite communauté, encore plus sur une île. Et puis ce rôle-là que tout le monde assume, ben ça crée un certain équilibre. Donc aussitôt qu'il y a quelqu'un qui débarque, c'est comme quand on débarque d'un canot ou d'un bateau, là, tu sais, ça crée un déséquilibre quand quelqu'un débarque. Il faut se réajuster. Donc moi, c'est comme ça je l'ai vécu. Puis c'est toujours capillaire. Moi, je suis maintenant un insulaire, puis c'est la même chose quand on accueille puis qu'on voit les gens repartir aussi. Ça crée ce même genre de sentiment-là. Un peu un sentiment, comment je dirais, c'est contradictoire, parce que des fois, effectivement, on voit arriver les gens arriver, puis bon, ça perturbe un peu notre quiétude. On parlait de sécurité tantôt, effectivement, on barre rien chez nous, là. Les pick-ups sont tous débarrés, les portes sont toutes débarrées partout. Les gens peuvent pas se sauver, on connaît tout le monde.
1: Ouais. Marc Séguin, mais quand même, je suis allée à la fromagerie, à l'île aux grues, puis vous avez inspiré un fromage, là. Donc, vous êtes impliqué quelque part là, dans l'archipel. On vous reconnaît, là.
0: En fait, parce que on m'a permis d'y prendre racine, parce que probablement que les gens ont senti que j'aimais le territoire puis que je l'avais à cœur aussi. La fromagerie m'a demandé de créer deux fromages avec eux, qui portent mon nom. Et parce que, entre autres, il y a trois producteurs laitiers à l'île aux grues. Puis nous, à l'île aux oies, on offre tout le foin gratuitement.
1: Ah, donc c'est un échange.
0: En fait, c'est pas un échange parce que je reçois rien de ça. C'est une coopérative, hein, faut comprendre. La fromagerie puis le lait à l'île aux grues, c'est une histoire de coopérative, ce qui est un très beau modèle. Mais le foin est donné, est offert. Donc, tu sais, ils viennent le faire, puis ils repartent avec, ils nourrissent les vaches. Donc ça fait une différence dans la vie, tu sais. de se dire, ben oui, mais l'île à côté vous offre son foin pour vous aider, mais faire en sorte aussi qu'on participe à ce projet-là.
1: Absolument.
0: D'insulaire.
1: Ben oui. Et est-ce que l'île aux oies, vous... parce que je reviens aux chroniques de la presse, vous nommez souvent le territoire. On le sent, on y est, on sent les odeurs, on voit les paysages avec vous. Vous n'hésitez pas à le nommer. Est-ce que c'est important pour vous de le partager?
0: C'est immensément important. Il reste quoi à la fin du tour de piste? Ben, il reste les traces qu'on a laissées, puis le territoire qui a bien voulu nous aussi, puis nous nourrir. J'ai ce respect-là. Moi, je chasse, je pêche. Je me nourris de ça, de ce que le territoire va m'offrir aussi. C'est la moindre des choses que moi j'ai ce respect-là de le nommer, d'en parler, tu sais, de le dire que parfois il me gèle le cul, tu sais, mais parfois je l'aime puis je l'adore aussi.
1: Ouais.
0: C'est, mais de le dire, tu sais, puis on a passé trop de siècles. En fait, moi je veux dire, ce que j'admire, c'est des premiers peuples entre autres, tu sais. C'est le fait qu'ils l'ont choisi puis ils l'ont assumé. C'est genre, puis mettons, je fais un écho aux Inuits, tu sais, ils auraient pu descendre au sud.
1: Oui.
0: Mais ils sont restés dans ce que nous on appelle une aridité, tu sais. Oui. Mais ils ont tout trouvé puis ils ont décidé de l'aimer, tu sais.
1: L'apprivoiser, oui.
0: Moi, c'est ce que je fais aussi à mes latitudes, tu sais. De dire, non, je reste ici, je suis désolé, je veux pas insulter personne, mais moi, je vais pas travailler toute ma vie pour prendre une retraite dans un autre pays au chaud.
1: Ouais.
0: Je l'aime la neige, je l'aime le froid. Tu sais, j'aime ma latitude. Tu sais, ce que c'est les odeurs. J'aime sa lumière. J'aime qu'elle me nourrisse aussi. Tu sais.
1: On le sent vraiment cet amour du territoire. On dirait qu'il y a quelque chose de l'ordre de la communion, de presque spirituel. Est-ce que je me trompe?
0: Non, mais complètement. Mais il y a une communion, puis il y a un respect, puis je veux dire aussi de base. Là, je suis en train de faire, tu sais, ce que j'appelle de la magie. Je mets des graines en terre. Tu sais.
1: Ouais.
0: C'est quand même fabuleux. Puis je vais récolter. Truc-là qu'une terre me donne puis m'offre, c'est puis si j'ai besoin de protéines d'aller plus loin ailleurs, ben tu sais, je prends mon arc puis c'est ou la canne puis je vais chercher de la nourriture aussi.
1: Est-ce que vous êtes somme toute autosuffisant sur l'île?
0: Mais pas au complet, tu sais, mais le plus possible, ouais.
1: Vous êtes apprécié aussi la solitude de l'île. Bon, vous êtes deux. mais est-ce qu'il y a aussi quand même des moments en famille? Est-ce que vous invitez les amis?
0: Ah oui, complètement. Deux, ça veut dire qu'il y a deux, disons, je veux dire, parler des titres de propriété, c'est.
1: Oui.
0: Mais oui, parce que, tu sais, un territoire comme ça, ça sert à rien si on n'en fait pas bénéficier les gens qu'on aime aussi. Tu sais, là, en fait, il y a toujours plein de gens. Puis, c'est-à-dire que moi, je me sauve là, je fuis un peu le monde contemporain, tu sais, dans cette solitude-là. Mais autrement que ça, dans l'année, oui, tu sais, les gens y sont. Puis, on serait con de ne pas partager autant de beauté puis autant de sens. Fait que oui, les gens viennent.
1: Puis qu'est-ce qu'ils disent quand ils arrivent?
0: Ben, j'ai vu, moi, les gens les plus blasés du monde.
1: Ouais.
0: Tomber en amour avec, tu sais, le paysage, puis il y a un truc tellurique, tu sais, on sent, tu sais, nous, on est, au confin, moi, sur la pointe ouest de l'île, il y a du doré, de l'esturgeon, il y a de l'eau douce, puis à la pointe est, c'est salé.
1: Ben oui.
0: Fait que les belugas sont là. C'est la ligne
1: c'est
0: passe
1: fou.
0: Là, tu sais.
1: Quelle chance.
0: De là, ben oui, tu sais, c'est là. Puis moi, il y avait des gens qui l'avaient compris avant moi, tu sais, puis des colons, puis avant ça, il y avait ceux qui étaient là, tu sais, avant nous, qui l'avaient aussi compris de cette richesse là qui était là. Puis moi, je pense qu'on le sent ça. Puis je suis en deux formations géologiques, je regarde, tu sais, au côté sud, ces Appalaches avec ces vieilles montagnes arrondies, puis sur le côté nord, la chaîne Laurentienne avec des montagnes, c'est une formation
1: plus jeune.
0: Très jeune.
1: Oui.
0: Tu sais, au milieu sur une faille sismique profonde. Qui un jour va nous aspirer.
1: Ouais, ben
0: on sera plus.
1: Je pense que pas le choix d'avoir un espèce de sentiment spirituel avec tout ce que vous me décrivez. Marc Séguin, c'est vraiment un plaisir de vous avoir avec nous ce soir. Je rappelle que vous êtes artiste, réalisateur, chroniqueur et bien d'autres choses encore. Je voulais aussi souligner qu'une exposition de vos œuvres, l'exposition Sur le fil rouge, est présentée jusqu'à la fin de l'automne au Centre d'art Diane Dufresne à Repentigny. Merci encore d'être passé nous parler de votre île.
0: Merci, Isabelle.

0: Et on l'a abordé avec Marc un peu plus tôt. Vivre sur une île, ça fait souvent rêver. Ça inspire un sentiment de liberté et d'évasion, loin du tumulte. Mais d'un autre côté aussi, on doit garder en tête que les îles sont également des milieux fragiles de par leur exposition directe aux éléments. Je pense au vent, aux marées et aux tempêtes. Pour aborder cet angle-là en particulier, on se transporte aux îles de la Madeleine à la rencontre de Mélanie Bourgeois. Elle est biologiste marine et directrice générale de l'organisation Attention Fragile. Bonsoir Mélanie.
1: Bonsoir.
0: Je suis très contente de vous avoir avec nous. D'abord, avant d'entrer dans le vif du sujet, faites-nous un peu rêver. Décrivez-nous les îles de la Madeleine par un beau jour d'été.
1: Un beau jour d'été, c'est merveilleux. Les îles, c'est comme un... On a le beau sable, on a la mer, c'est calme, fait chaud, puis exceptionnellement aujourd'hui, là, il n'y a pas de vent. Fait qu'il faut en profiter.
0: Oui, parce que c'est une île de vent, là, il faut quand même se le dire.
1: Ah oui, c'est fou, là, quand même, là, des petites rafales à 80 km/h, 100 km/h, là, c'est du classique, là, chez nous, là.
0: Oui, oui. Et donc, vous, le vent, vous le connaissez bien parce que vous êtes native des îles. Avez-vous toujours habité aux îles?
1: Pas toujours. En fait, j'ai été aux études à Rimouski, à l'université, en fait. Mm-hmm. 4-5 ans à peu près à l'université. Mais sinon, je suis native des îles, je suis revenue aussi. Fait que, ouais, je l'ai tatouée dans le corps, je pense.
0: Oui, j'imagine, et ça s'entend. Dites-moi, la première fois que vous avez quitté les îles, vous aviez quel âge?
1: 17 ans.
0: Oh, ça s'est fait sur le tard!
1: Oui, c'est ça. C'est en fait, mes parents étaient pas très très riches là, fait que j'ai pas eu la chance de sortir des îles beaucoup. Mm-hmm. Puis je faisais pas non plus des activités parascolaires. C'était pas très accessible pour moi. Puis vraiment, quand je suis partie, c'était une drôle d'histoire là. Mon beau-frère voulait aller chercher une télévision sur le continent. Il dit OK, embarque, t'as jamais parti des îles là. Fait que c'est parti comme ça. C'est une folie d'une fin de semaine là, pour aller à Québec chercher une télévision.
0: Ah, mais quand même. Puis vous avez pensé quoi en arrivant sur le continent à 17 ans?
1: C'est quand même fou parce que la réalité te frappe que ton petit monde qui est chez vous, finalement, c'est pas exactement la réalité. Là. Oui, il y a la télé, etc. Mais ouais. Il y a plein de petites affaires techniques. Là. Je dirais juste une affaire banale, les escaliers roulants. Là. On n'a pas ça aux îles.
0: Ah!
1: Là. Juste apprivoiser ça. Là. À 17 ans, je me suis vraiment fait du fun. Là. Vraiment. Là.
0: C'est comme... Ben oui, j'imagine. mais le rythme n'est pas le même là, quand même. Parce que je suis déjà allée plusieurs fois aux îles de la Madeleine. Puis déjà, quand je reviens, bon, on passe par l'île du Prince-Édouard. Puis là, on descend tranquillement. Et plus on arrive vers la ville, plus ça va vite. Est-ce que vous l'avez senti aussi?
1: Ah oui, clairement. Mais je sens de plus en plus, là, mon garçon, il est à Montréal. Là, puis c'est sûr que quand je pars à Montréal, ben c'est vraiment le sentiment d'aller me dépayser. Là. Moi, je pars pour aller dans le monde un peu vite, un peu okay, tout le monde est un petit peu dans son histoire, dans son chemin de vie, puis on se côtoie un peu. Puis là, quand je reviens, je le sens tranquillement. Là. Surtout quand on prend la route, là, mais en avion, là, le clash est quand même assez impressionnant, je trouve, là, des différentes villes. Mais Rimouski, c'était pas si pire.
0: Oui, c'est un entre-deux.
1: Comme rythme de vie, là. Ouais. Ouais,
0: mais c'est intéressant ce que vous apportez. Et c'est aussi connu, les îles de la Madeleine, bon, elles sont magnifiques, mais elles sont aussi fragiles. Je le disais, je suis allée à quelques reprises et puis j'ai pu constater, en parlant avec des Madelinots, qu'il y a une inquiétude réelle. Entre autres, quand il est question d'érosion des berges. Vous êtes directrice de l'organisme Attention Fragile. Parlez-nous un peu de la mission de l'organisme.
1: La mission, c'est de vraiment protéger l'exceptionnelle biodiversité des îles, finalement, du territoire, pour soutenir la qualité de vie de ces communautés. Mais c'est de cette communauté avec un gros C, en fait. C'est autant la communauté, les humains, que les communautés, que la flore, que la faune. Donc, c'est vraiment tout global.
0: Et est-ce que c'est venu tôt dans votre vie? Parce que, bon, vous êtes aussi biologiste, vous allez me dire ça va de soi, mais je veux dire, il y a une flamme à un moment donné qui est née à quelque part. Comment c'est arrivé, ça, cette idée de, bon, l'importance de conserver justement la faune? La flore.
1: Ben, je pense que quand j'étais plus jeune, on était souvent un peu tout le monde de ma génération, on était beaucoup plus à l'extérieur, on était dehors, on jouait dehors, on flânait un peu, fait qu'on voyait le territoire aussi se transformer, on voyait un peu tout ça. Puis moi, mon père était pêcheur, fait que c'est sûr que la biologie marine, ça

0: ça a vraiment fait partie de ma vie très, très rapidement parce que j'allais sur l'eau avec papa, puis ouais. je me promenais, puis là, j'explorais dans les cages, qu'est-ce qui se ramenait, est-ce qu'il y avait des petits oursins, des étoiles. Fait que j'ai exploré beaucoup très, très jeune. Fait que c'est sûr que la vie au marine, ça a vraiment pris un tournant assez rapide là, dans mon...
1: Oui, ben on sent que c'est presque inné chez vous d'ailleurs. On parlait d'érosion, mais concrètement, qu'est-ce que vous observez en termes de changement ou de menaces pour les îles de la Madeleine à part ça?
0: À part l'érosion, ben il y a tous les impacts au niveau de la biodiversité. On a beaucoup d'espèces en péril, beaucoup d'espèces endémiques aussi sur le territoire. Fait que sûr que tous les changements qui peuvent être vécus au niveau environnementaux, mais ça se répercute assez rapidement sur notre vécu, sur nos écosystèmes. D'ailleurs, là, on le remarque, par exemple, il y a un lac qui s'était complètement vidé il y a quelques années parce que l'érosion avait atteint ce lac-là. Fait que l'écosystème au complet, il est parti.
1: Ben oui, c'est ça.
0: Ça va vraiment vite, là. C'est ce qu'on réalise, là, comme enjeu. On a beaucoup, beaucoup de variétés d'écosystèmes, mais quand il y a une perte, on la remarque tout de suite.
1: Mm-hmm. Donc, il y a un lien direct entre l'érosion et la perte des animaux, des lacs, des poissons, etc. Là.
0: Oui, il peut vraiment avoir ce lien-là. Puis aussi, on le voit, par exemple, des enjeux au niveau... on a parlé du vent tout à l'heure, mais grosses tempêtes, les changements climatiques, finalement, affectent de plus en plus les écosystèmes forestiers. Là, les grosses tempêtes qu'on a eues, Dorian, Fiona, qui ont touché les îles, bien, il y a vraiment beaucoup de pertes là, au niveau de l'écosystème forestier. Les arbres, ça tombait. Fait que c'est comme, on a comme réalisé à ce moment-là que, oh, OK, notre écosystème forestier, il est comme fragile. Ça va avoir de l'impact pour qu'on essaie d'augmenter la résilience de cette forêt-là. Fait qu'il y a vraiment comme... C'est ça, on le voit rapidement, les enjeux. Puis, par exemple, on peut être sur... on a parlé de l'érosion, mais il peut avoir un bord de cap qui est là. On va se promener, puis l'année d'après, bien, on peut plus passer. Là.
1: Il n'y est plus, ben oui. Ben, le voisin d'où j'étais avait dû reculer sa maison de plusieurs mètres parce que, bon, il y avait un risque, justement. Alors, c'est très concret, je pense, pour la population. Dites-moi, vous, pour contrer un peu tout ça, vous avez proposé des activités éco-responsables aussi, puis pour attirer l'attention sur tout ce qui se passe, la protection de l'environnement, de la biodiversité, etc. Puis entre autres, ben vous avez aussi du surtourisme. Là, il y a tout ça aussi aux îles de la Madeleine. Mais quand on parle des activités éco-responsables, c'est quoi au juste que vous proposez?
0: Oui, c'est des belles activités qu'on dit éco-responsables et régénératives. En fait, un peu de tourisme régénératif. En fait, il y a trois activités qu'on a proposées. Puis une de ces activités-là, c'est et qu'on propose encore jusqu'à l'automne, c'est de la plantation d'amophiles. C'est qu'on permet aux gens, à la fois les visiteurs et ceux qui habitent le territoire, les citoyens, de participer à de la plantation d'amophiles. Donc, on plante du foin de dune, qu'on appelle, dans les dunes pour essayer de consolider cet écosystème-là. Fait que c'est avec une interprétation, c'est vraiment magique là, comme moment. Puis on met vraiment comme la main à la pâte, c'est concret, c'est vraiment un acte, on s'ancre vraiment dans le territoire comme ça, puis on laisse une trace positive sur le territoire, d'où le régénératif un peu. C'est vraiment fantastique.
1: Les gens se sentent vraiment concernés, là, puisqu'ils ont les deux mains dans le sable, dans la terre, ils n'ont pas le choix. Là. Il y a quelque chose aussi qui naît de ça, j'imagine.
0: Ah ouais. Oui, vraiment, là, c'est super. C'est un peu méditatif aussi comme activité, là, parce qu'on plante une fois, puis là, on est dans les éléments, puis on est vraiment satisfait là, à la fin de cette activité-là. Puis il y a des activités de nettoyage aussi qu'on a proposées, puis des activités des gardiens des dunes qui est vraiment faire du land art avec ce qu'on retrouve sur le territoire pour une journée avec des artistes. C'est fun.
1: Super intéressant. Ben, on sent que c'est très, très, très, très mobilisant tout ça. Je rappelle, Mélanie Bourgeois, que vous êtes biologiste marine et directrice générale de l'organisme Attention Fragile aux îles de la Madeleine. Bravo pour votre engagement. Merci encore d'avoir été avec nous. Puis on vous garde pour le reste de l'émission. On vous souhaite un très bel été au grand vent. et on poursuit avec une chanson produite par l'organisme Attention Fragile. Justement, ça s'est fait en 2025. C'est une chanson pour faire honneur au milieu naturel de l'archipel.

0: Toujours Isabelle Picard avec vous à l'animation de Territoire. Ce soir, on se promène à travers les îles avec mes invités Marc Séguin, Mélanie Bourgeois, Mathieu Gravel et mon amie Rita Mestocochaud, qu'on rejoint justement à Iquanjit. Kwekwe, bonsoir Rita.
1: Kwekwe tout le monde.
0: Rita, tu es poétesse, écrivaine et tu es une véritable gardienne, il faut quand même le dire, de la mémoire de ton peuple. Tu es la première femme innu à avoir publié un recueil de poésie au Québec et tu as consacré ta vie à la transmission de la culture, à la protection de la nature et à la réappropriation du territoire sacré. C'est toute une feuille de route. Ce soir, Rita Mestocochaud, on plonge avec toi au cœur de l'archipel des îles Mingan. Parce que si pour plusieurs, ces îles, elles évoquent des paysages de cartes postales, pour le peuple innu, elles sont beaucoup plus que ça. Elles sont le prolongement maritime du Nitassinan, votre territoire ancestral. D'abord, Rita, situe-nous ta communauté sur une carte. Iquanjit, c'est où?
1: Iquanjit se trouve... Quand on pose cette question-là, je donne souvent des réponses différentes. Mais je me situe par rapport à... Si je me situe par rapport à, je sais pas moi, la ville de Québec, par exemple, mm-hmm. ou Montréal. Je dis souvent, je vis dans le nord-est du Québec, sur le bord, celui qu'on appelle le fleuve Saint-Laurent, mais nous, on l'appelle la mer. C'est à peu près à 200 kilomètres à l'est de cette île. Je sais pas moi, 1850 kilomètres à l'est de
0: Montréal,
1: Québec, sur
0: ouais.
1: le bord de la 138. C'est là où je vis, là. Un petit village sur le bord de la mer. Mais entouré, là, c'est vraiment... J'ai la mer au sud, puis au nord, j'ai la rivière Mingan.
0: Puis vous êtes combien,
1: Iquanjit? Je suis vraiment entouré d'eau, là. Oui, oui.
0: Vous êtes combien, Iquanjit?
1: Probablement pas loin de 850 qui vivent dans la communauté, puis je sais qu'il y en a qui sont à l'extérieur, soit Québec, Montréal, mm-hmm.
0: Dis-moi, j'ai envie de parler des îles Mingan, puisque ça fait aussi partie de votre territoire. Est-ce que les îles Mingan portent un nom spécifique en Inuaimoune?
1: Chaque île a un nom.
0: Ah oui?
1: Il y a un nom Inu, chaque île. Puis le nom porte, je dirais, une mémoire des fois, soit collective ou familiale. Mais c'est tout le temps rattaché à une histoire qui est arrivée.
0: T'aurais-tu eu?
1: C'est arrivé, ça peut être un individu, ça peut être une famille, ça peut être... Mais il est arrivé quelque chose sur l'île. Fait que souvent, quand on a... Puis les îles de l'archipel de Mingan, pour nous, ce sont nos maisons d'été.
0: Ah oui?
1: C'est vraiment là où on va l'été pour les médecines, pour la cueillette des œufs. Mais c'est surtout, je pense que, tu sais, si on retournait un peu dans l'histoire, dans le passé, les îles étaient aussi des lieux où on vivait nos cérémonies.
0: Ah, c'était ma question. Oui, justement, dans le passé, vous les utilisiez comment? Quel type de cérémonie?
1: Ben, il y avait des cérémonies qui étaient rattachées pour les hommes, puis il y a les cérémonies pour les femmes. Mais je pense que, tu sais, je reviens un peu à ce que disait
0: Marc Séguin, oui.
1: Chroniqueur.
0: Oui,
1: je
0: Marc.
1: Retiens ce qu'il a dit, c'est que quand vous lui avez posé la question qu'il n'y a rien, ben, pour nous, il y a tout. Il y a tout sur les îles, il y a tout. Et en même temps, je pense que je ne le connais pas et je le dis sans aucun jugement, c'est que lui, il a probablement trouvé, connu cette île à une période de sa vie. Tandis que quand tu nais, quand tu vis, quand tu es en relation, ben, tu fais partie de l'île, tu deviens l'île.
0: Ouais.
1: Elle te porte, elle te raconte, elle te...

0: c'est que tu entends le vent, tu entends tout. Et si on dit que c'est le prolongement d'une tassinane, c'est sûr que c'est le prolongement de toute une vie. C'est le prolongement de toutes les histoires que moi, maintenant, je raconte aux enfants, aux petits-enfants, parce que ce sont des lieux de recueillement, ce sont des lieux où probablement il y a eu des grandes peines, des grandes souffrances, mais aussi de grandes joies, de célébrations. Ce sont des lieux sacrés pour moi, les îles.
1: Donc, il y a quelque chose de spirituel aussi, un peu comme Marc le ressentait. Est-ce que Rita, tu penses qu'on peut apprivoiser une île, même si on n'y est pas né, même si est-ce, quand c'est fait dans le respect, on peut, parce qu'il y a plein de touristes qui passent aux îles Mingan, là. Vous voyez ça de quel œil en tant qu'Innu, les touristes qui passent?
0: Je ne pense pas qu'on peut apprivoiser une île. Je pense que l'île nous apprivoise.
1: Ah, intéressant.
0: Je pense qu'on doit apprendre. C'est parce que quand on débarque, parce qu'il y en a qui vont dire je débarque sur l'île, mais tu débarques avec tout ton être. Tu débarques pas juste avec ton corps, là. Tu débarques avec ton être, avec ce que tu es, avec ce que. Puis, des fois, tu deviens le témoin. Mais tu deviens ton propre témoin. C'est toi avec tes yeux, avec. Et tu deviens aussi un historien. Tu deviens. L'île te forge. Te donne une identité, te donne la force que tu as besoin.
1: Donc on se construit
0: à elle.
1: Oui, mais on se construit un peu à travers elle, c'est ce que j'entends dans ce que tu dis.
0: Mais tu es vulnérable sur une île. Tu donnes ta vulnérabilité.
1: Ouais.
0: C'est là que tu construis tes forces. C'est là que tu reconnais exactement qui tu es. J'entends vraiment les paroles de la dame aussi.
1: De Mélanie Bourgeois.
0: Oui, Mélanie, qui est née, puis qui est encore façonnée par l'île, parce que les îles nous façonnent. Puis on leur doit un grand respect. Parce que quand on les façonne, nous, on le fait pas pour nous. On le fait pour ceux et celles qui s'en viennent.
1: Et on entend ta grande sagesse, Rita, derrière ces paroles. J'entends beaucoup de respect aussi envers les îles. Et d'ailleurs, les îles Mingan, ils étaient loin pendant longtemps. En ce sens que cet éloignement a permis sans doute de les protéger, de protéger la flore, la faune, qui sont quand même d'une rareté exceptionnelle. On retrouve plein d'espèces d'oiseaux marins aussi. Mais maintenant, le monde rapetisse. L'isolement est moins une protection, une barrière. Qu'est-ce qui est fait pour protéger les îles Mingan?
0: Je pense qu'on va toujours. Moi, je parle des gens qui vivent sur les rives. Là.
1: Ouais.
0: On est comme des. On devient des protecteurs, ça, c'est sûr. Ben, nous, on vit aussi avec quatre saisons. On vit quatre saisons, donc on ne peut pas les fréquenter durant l'hiver. On ne peut pas aller les visiter. On commence à aller les voir au printemps pour. La chasse aux oiseaux migrateurs. Puis là, on commence à aller faire des cueillettes des œufs. Je pense qu'on a quand même appris à vivre avec les îles. Puis quand on devient aussi un ambassadeur, celui qui nous visite pour un temps doit apprendre à vivre comme nous. On doit être des bons ambassadeurs. Puis on doit être prêt à partager comment nous, on vit avec les îles. Là, je parle pas juste des Innus, là, je parle de tous ceux qui vivent pas loin de nous. C'est important d'avoir le même langage quand on parle des îles. Parce qu'il y a quand même 33, s'il y a des grandes îles, des petits îlots, puis mais on ne peut pas toutes les visiter, là.
1: Non, bien sûr.
0: Il y en a qui sont devenus peut-être beaucoup plus populaire au niveau des mettons par exemple on a eu des bateaux de croisière. Moi je suis moins pour les bateaux de croisière parce que ça change le visage, tu sais, ça influence beaucoup le niveau de la mer, ça dérange le chemin des rorquals, c'est tout ça, là, parce que tout est un tout.
1: Tout est relié.
0: Tu peux pas diviser, dire les îles sont à part, la mer est à part, le ciel est à part. Non, on vit dans un univers.

0: Ah, on vit, tout est relié.
1: Mm-hmm.
0: Nos gestes comptent.
1: Ben, c'est sûr, chacun des gestes. Rita, il y a quand même une co-gestion, une collaboration entre la communauté des Kwanjit et Parcs Canada. Est-ce que ça se passe bien?
0: Si ça se passe bien, je dirais qu'on apprend encore à se connaître,
1: mm-hmm.
0: Parce qu'on est des humains, évidemment. On
1: oui.
0: est des humains, puis on a chacun notre façon de voir les choses. Mais avec l'archipel de Mingan, elle a quand même... tu sais, depuis que Parcs Canada a commencé à avoir ses propres visiteurs, nous, on la fréquente à notre manière. Mais on a commencé à avoir des activités sur les îles.
1: Mm.
0: Là, on a les gardiens de territoire qui vont sur une île qu'eux appellent l'île au boulot du large.
1: Mm-hmm.
0: Il y a un campement de montée, puis il y a des journées portes ouvertes. Fait que là, nous aussi, prochainement, l'île qui est en face de chez nous, on va faire un campement. Fait qu'on va accueillir des visiteurs,
1: mm-hmm.
0: mais à notre manière.
1: Ouais.
0: C'est vraiment comment nous, on voit l'île.
1: J'entends.
0: C'est pas l'histoire de l'île. Comment
1: ouais.
0: la visiter, comment marcher dessus. Pas comme un touriste, là.
1: Ouais, ouais, ouais.
0: Comment vivre avec.
1: Ouais. Mais j'entends que
0: Parce que quand on se dépose sur l'île, on redevient, je dirais qu'on redevient humain.
1: Mmh.
0: Quand on se dépose sur l'île.
1: C'est
0: parce qu'on doit se déposer.
1: C'est vrai. Ouais. C'est pas rien ce que tu nous dis là, Rita Mistocosho. En terminant, j'ai envie d'entendre tes mots, ta poésie, ta voix. Est-ce que tu peux nous lire un de tes poèmes en lien avec le territoire, les îles en particulier? Je te laisse le présenter.
0: Ça s'appelle « J'appartiens ». J'appartiens à la force mystérieuse de la terre et au courant bleu des rivières. J'appartiens à l'arbre sacré et mon âme est née sous le regard d'un ciel d'automne. Mon cœur appartient à l'immensité des portages creusés dans la toundra infinie. Je suis un enfant aimé, guidé par le pas des ancêtres. Mon esprit plane au-dessus de vous. Et mon corps est resté pour imprégner les pierres lumineuses de vos rêves. Je ne suis pas seul. J'appartiens au soleil couchant. Je deviens la lune, le vent et les saisons pour habiter vos espoirs. Je ne suis jamais parti. Je suis devenu une étoile pour éclairer vos nuits. Mon destin appartient aux îles. Les maisons d'été de mon peuple, là où nos voix résonnent encore. Les rives entendent l'écho de la mémoire des anciens. Comme une vague qui voyage sur notre existence de nomade, nous devons être libres pour naviguer, marcher, sentir le flot de nos vies.
1: Merci beaucoup pour ce précieux moment, Rita Mistocosho. À bientôt.

0: On entendait la voix de Louis-Jean Cormier avec Deux saisons, trois corps. Et avec Carquois qu'on a entendu plus tôt, c'est clair qu'on a des fans de Louis-Jean Cormier avec nous ce soir. Mais avant d'en parler avec mon dernier invité, si je vous parle d'un territoire immense, sauvage, 17 fois grand comme l'île de Montréal, planté en plein milieu du golfe Saint-Laurent, un endroit mystique qui a causé la mort de centaines de naufragés, ça vous dit quelque chose? Et si j'ajoute un troupeau de 100 000 chevreuils pour une population de seulement 200 humains, vous y êtes? J'imagine que oui. Bienvenue à Anticosti. Et pour parler de cette île maintenant inscrite au patrimoine mondial de l'UNESCO, j'ai le grand bonheur de recevoir mon ami Mathieu Gravel. Il est directeur général de la municipalité d'Anticosti. Bonsoir Mathieu.
1: Bonsoir Isabelle.
0: Mathieu, cette chanson, Deux saisons et trois corps, elle te parle comment?
1: Oh my God, ça me fait vraiment vibrer. J'ai fait la 138 hier, moi, pour m'en venir jusqu'à Québec.
0: Oui.
1: J'ai eu mon petit congrès. Puis écoute, cette chanson-là, elle me transporte totalement. Je suis un fan de Louis-Jean, oui, qui vient de cette île, d'ailleurs. Puis ça raconte un road trip qui fait probablement avec sa blonde du moment, à ce moment-là. Mm-hmm. Puis c'est quelque chose, c'est une histoire qui parle d'espoir, de promesses, de légèreté. Et puis, écoute, c'est un petit cadeau de poésie, cette chanson-là.
0: Ouais.
1: Moi, quand je pense à Anticosti, c'est un peu ça, parce que faut se laisser emporter un petit peu par l'insularité. On n'est jamais sûr qu'on va être capable de le faire.
0: Ouais.
1: Il faut toffer. Puis le message qui dit dans la chanson, c'est que si tu toffes deux saisons, trois quarts, c'est-à-dire 8 mois, tu sais, on va pouvoir faire un bout ensemble.
0: Ah.
1: Puis c'est ça que ça raconte. Puis et oui, souvent on arrive à Anticosti comme ça, pas par hasard, des fois même par erreur ou un peu un accident de parcours, un heureux accident où c'est pas toujours prévu. Parce qu'un île, on peut pas, à moins qu'on vienne la visiter comme en touriste, on passe pas devant l'île, on passe pas dans le village là, comme sur
0: non,
1: la 138.
0: C'est ça.
1: Faut vouloir vraiment y aller.
0: Vraiment. Surtout à l'île d'Anticosti là.
1: Surtout c'est l'avion, le bateau, puis écoutez, j'ai entendu plein de belles paroles, plein de sagesse de ma Marita tantôt, tu sais, puis c'est effectivement c'est une l'insularité, puis vivre sur une île, c'est ça commande cette sagesse là, puis cette humilité là, on en a parlé tantôt au début avec Marc aussi.
0: Oui.
1: Ça nous ramène vraiment, oui, à l'humain, puis à ce que ça, et ça nous fait ressortir. J'ai dit dans un documentaire à lequel j'ai participé il y a 2 ans, qui est disponible d'ailleurs sur tout.tv, petit blog comme ça, Radio-Canada.
0: Qui s'appelle comment?
1: Anticosti, l'école du bonheur. Mm-hmm. C'est encore disponible. Ça raconte justement notre petite école de 20 élèves qui a plein de résilience puis avec toutes ses particularités. Puis je disais quelque chose comme on amène à Anticosti, on retrouve Anticosti qu'on y a amené, tu sais. Puis c'est parce que on a tous un bagage, puis ça magnifie un peu tout ce bagage là quand on est sur une île, parce qu'on se retrouve face à soi-même. Beaucoup puis les ressources sont pas toutes là. On peut pas aller au cinéma le vendredi soir, on peut pas aller au restaurant de sushi non plus. On se fait notre propre quotidien,
0: ouais.
1: on le forge, puis ça prend cette force intérieure là pour être capable de se supporter soi-même,
0: paradoxalement.
1: Parce que parce que on est seul sur une île, même s'il y a une communauté autour, on est seul. Puis des fois on s'isole un peu parce que c'est lourd d'être pas beaucoup de monde dans un petit village. On se supporte l'un l'autre dans le bon sens du terme, puis dans le mauvais sens du terme aussi, ça peut être ça. Donc je le dis avec un peu d'humour, mais c'est ça, tous les gens qui habitent dans les petits villages au Québec le savent là, mais une île, c'est encore plus particulier parce qu'on est prisonnier. On peut pas s'évader la fin de semaine. Bon, on va aller faire un petit tour à Québec.
0: Exact.
1: On va aller faire un petit tour
0: au centre d'achat.
1: Exactement. On est là.
0: Ben, je l'ai su l'an passé parce que tu m'as fait visiter l'île. J'ai pu passer quelques jours chez toi à l'île d'Anticosti, puis tu me l'as fait visiter avec beaucoup de générosité. J'ai tout vu. J'en garde un très, très beau souvenir, mais j'étais pas capable de repartir parce qu'il y avait un délai, oui, au niveau des avions, puis c'était un peu compliqué. Heureusement, tout le monde était là. Tout le monde était dans le même bateau. Alors, on s'entraide. Il y a quelque chose de l'ordre de la communauté que j'aime beaucoup, d'ailleurs.
1: Ouais, puis de la résilience aussi, parce que je me rappelle, effectivement, cet épisode, j'ai dit, écoute, je vais aller te rechercher à l'aéroport.
0: Oui.
1: On va prendre une petite bière à la table.
0: Oui.
1: On n'a pas le choix. On vit au rythme du territoire, puis on vit au rythme de ce que le territoire nous impose. Puis effectivement, les moyens de transport, ben c'est monnaie courante, là, que bon, les avions sont en retard, le bateau est en retard. Moi, j'ai failli sortir par Rimouski finalement là, cette semaine, parce que quand je suis sorti, il y a des aléas comme ça qui fait en sorte que ben on n'a pas le choix, on s'adapte parce que c'est ça, c'est la vie qu'on a choisie, mm-hmm. et ça vient un petit peu avec cette vie-là.
0: J'ai envie qu'on revienne sur les naufrages dont je parlais tout à l'heure. C'est quoi ça, ces naufrages-là? C'est parce que c'est tellement difficile d'accoster à l'île Anticosti?
1: Ouais, la géologie d'Anticosti est très particulière. C'est que bon, en termes scientifiques, là, je sais pas c'est quoi, mais c'est le reef là, qu'on appelle. C'est que ça, c'est comme la plaque côtière qui se prolonge dans le golfe du Saint-Laurent. Et puis, ben, à marée haute, cette plaque-là est pas visible. Donc, ça l'a beaucoup là fait de naufrages. On l'appelle ça le cimetière du golfe. C'est pour ça. Il y a eu beaucoup de bateaux qui se sont échoués et mm-hmm. ou carrément le fracassés. Donc, c'est cette particularité-là qui fait entre autres ça. Puis qui fait que c'était pas très très visible, puis bon ben un marin mal avisé ou dans des conditions particulières faisait qu'on se faisait pousser vers la côte, mais avant la côte ben c'est ça, on se brisait là.
0: Est-ce que c'est pour ça qu'il y a un seul village, parce que c'est plus facile d'accoster là?
1: C'est pas étranger à ça. En fait, c'est que oui, effectivement là, la baie Ellis là qui à Port-Meunier, dans le fond, c'est effectivement, même s'il a fallu draguer un petit peu quand même là, mm-hmm. mais c'est une place où on peut effectivement accoster. Il y a quelques autres endroits sur l'île, anciennement la baie Sainte-Claire puis à l'Anse aux Fraises, mais c'est des tout petites anses, donc on parle c'est vraiment pas très très propice à l'exploration, puis on peut pas accoster là comme ça, peut-être avec une petite chaloupe là, mais avec des gros bateaux c'est très très difficile. Donc ça l'a peut-être préservé d'une certaine façon là, ce mystère là en fait, ça l'a assurément contribué au mystère de l'île Anticosti, parce qu'on n'était pas capable d'y accéder.
0: Mm-hmm. Est-ce que tu sais s'il y avait des Inuits ou d'autres autochtones qui venaient à l'île Anticosti avant la colonisation?
1: Oui, je pense que c'est bien documenté là. Les Inuits et d'autres communautés venaient notamment à la chasse à l'ours. Je pense pas qu'il y ait eu d'établissement là permanent mm-hmm. Sur l'île directement, parce que ça reste une île puis c'était pas nécessairement facile là. Voilà, oui, il y a eu une présence là autochtone il y a plusieurs centaines d'années.
0: Les Mi'kmaq aussi, j'imagine, qui sont pas tellement loin. C'est fort possible. Dis-moi, tu parlais des ours, mais il y a aussi, bien sûr, des chevreuils, une population assez importante. Mais là, eux, ils ont été introduits. Et là, moi, je savais pas ça. Tu sais, dans ma petite tête, là, j'avais pas pensé. Puis je me suis dit, ben oui, dans le fond, ça a bien du sens. Comment c'est arrivé?
1: C'est une particularité. Ben, écoute, c'est l'histoire, dans ce cas-ci, c'est très, très particulier. Ça a une histoire contemporaine. On va parler, là, du 150 ans, là. Effectivement, c'était là, a été acheté par un riche chocolatier français qui s'appelait Henri. Et puis, qui en a fait un paradis de chasse. Lui, il voulait faire, vous savez, écoute, c'est spécial être propriétaire d'une île. Là.
0: Ouais.
1: Marc est propriétaire d'une très petite île, mais imaginez, dans ce cas-ci, lui en faisait un paradis. Donc, ce qu'il a fait, puis il y avait pas beaucoup, ben, il y avait de l'ours, effectivement, dans ce temps-là. Il y avait évidemment les rivières à saumon qui étaient vraiment très poissonneuses, mais il y avait pas beaucoup d'autres, il y avait pas d'autres mammifères ou presque. Bref, lui a décidé d'aller d'importer, je pense, 100 ou 120 chevreuils du cerf de Virginie là, qui est allé chercher dans le coin de Montmagny, je crois, puis importer ça. Donc 100 ans plus tard, ben ils sont rendus 100 000.
0: Quand même, hein?
1: Ouais, ils ont énormément perturbé l'écologie, si on veut là,
0: les écosystèmes,
1: ouais. ils sont un peu perturbés là. Il y a très peu de feuillus maintenant, c'était une sapinière à bouleau blanc, maintenant ça tend vers la pessière noire un petit peu. Donc moi quand je suis arrivé en ville récemment, j'ai dit, oh mon Dieu, il y a des feuilles là, parce que même en plein été chez nous, voir des feuilles d'arbres là, mm-hmm. il y en a pas beaucoup parce qu'il y a pas de feuilles ou presque. Donc c'est à cause du chevreuil, mais bon, ça l'a permis toute une économie autour de la chasse puis
0: ben
1: des pourvoiries là pour ça.
0: Qu'on connaît bien sûr. Et là, je veux pas qu'on passe à côté ton travail de directeur général parce que mm-hmm. de l'île Anticosti, parce que quand même il y a des défis là-dedans là. Tu es arrivé pour quelques semaines, ça fait 6 ans que tu y es. Oui. C'est quoi là, le travail sur une île d'un DG?
1: Ouais, c'est une bonne question. Écoute, je sais pas parce que je peux pas te répondre précisément parce que j'ai jamais été DG d'une autre municipalité ailleurs au Québec. Fait que moi, ce que je connais comme du job de directeur municipal, c'est Anticosti. Mais ce que je peux dire, c'est que évidemment, on a les mêmes responsabilités comme entité municipale. On a les mêmes responsabilités et les mêmes défis que toutes les autres au Québec. Donc, mm-hmm. avec les contraintes, par contre, que ça amène. Donc, ben c'est ça. Quand on arrive pour faire des choses, ben c'est beaucoup plus cher, toujours, ouais. À cause du transport, à cause des délais, à cause qu'il n'y a pas beaucoup de... En fait, il n'y a pas beaucoup, ou sinon, pas de fournisseurs, ou à peu près pas. Donc, c'est sûr que ça l'amène un défi. Puis, juste au niveau des ressources humaines, de recruter pour faire venir des gens de ce cas-ci, ben là, c'est problématique. Parce
0: bien
1: que,
0: sûr.
1: Ben, un, c'est pas tout le monde qui veulent s'expatrier, mais ouais. quand on en trouve des courageux, ben là, on avait des défis de logement et tout ça. Fait qu'on devient un peu... On se retrouve à gérer des choses.
0: Ben oui.
1: Ben, sur plein de choses, là. Tu sais, je pourrais te donner plein d'exemples.

Pour conclure cet épisode de Territoire, on entendait Cœur de pirate au piano avec sa pièce Île aux coudes. C'est une pièce tirée de son album instrumental Perséide, justement inspiré par le territoire québécois. Merci à mes invités de ce soir, Marc Séguin de l'Île aux oies, Mélanie Bourgeois des îles de la Madeleine, Rita Mestococho des Kwanjit et des îles Mingan et Mathieu Gravel de l'île d'Anticosti. Merci à l'équipe sur l'île de Montréal, à la technique Alejandro Magana Martinez, à la recherche Annette Gontier et Daphné Anne Takpani, à la réalisation Frédéric Corbet. Je suis Isabelle Picard. Notre territoire vedette de la semaine prochaine, les villages.

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3: Bonsoir, ici Rebecca Kwan. Le président Donald Trump est sorti de son mutisme après l'échec des négociations commerciales avec le gouvernement Carney. Dans un message sur son réseau social, il a accusé le Canada de vouloir les avantages d'un État américain sans en être un. Des observateurs aux États-Unis s'inquiètent par ailleurs des impacts des tensions entre les deux pays sur les consommateurs. Les précisions de Julie-Marie Lecomte.
4: La presse américaine relève avec humour que la liste des produits ciblés par l'administration Trump dévoile des aspects sans doute trop méconnus de l'industrie canadienne, comme la fabrication de faux sourcils ou de perruques. Elle moque un inventaire à la Prévert, muselière pour chien, bouée de navigation, statuette en métal, pas de quoi plomber à soi seul le pouvoir d'achat aux États-Unis, même si les consommateurs sont déjà confrontés à l'inflation et à la hausse du prix du pétrole. Il faut donc éviter que ne s'enclenche un cycle de représailles. Par ailleurs, le secteur de l'habillement et du textile est aussi touché, les anoraks, les vestes de costumes, plus grave, 36 sortes de contreplaqués. Les constructeurs de maisons aux États-Unis ont fait savoir que la production américaine ne suffit pas. Les coûts de construction des logements risquent d'augmenter. Enfin, l'inquiétude est politique. Le Canada résiste. D'autres pays pourraient bien être tentés de s'en inspirer.
3: C'était Julie-Marie Lecomte. Les nouveaux droits de douane américains font beaucoup de vagues, notamment en Beauce, dans la région de Chaudière-Appalaches, où plus de 60% des entreprises exportent vers les États-Unis. Comme l'explique le député et candidat pour la CAQ dans Beauce-Sud, Samuel Poulin, les entreprises voyaient déjà une baisse de leurs commandes avant même que les nouveaux tarifs entrent en vigueur.
5: Depuis les nouveaux tarifs 338, plusieurs entreprises avaient arrêté d'avoir des commandes parce qu'on ne savait pas si le prix de 50% allait s'appliquer. À 25% avec le taux de change, c'est une chose. À 50%, selon nous, ça devient extrêmement difficile.
3: Québec a mis sur pied deux programmes pour venir en aide aux entreprises affectées par la guerre commerciale. Les tarifs touchent plusieurs secteurs et visent plus de 500 produits. Le projet de construction d'un train à grande vitesse qui relierait Québec à Toronto en passant par Ottawa provoque des débats à Peterborough. La ville appuie l'idée d'accueillir une station sur le futur corridor ferroviaire, mais le projet de la société Alto suscite des craintes chez certains élus et des résidents, notamment au sujet de l'impact sur les terres agricoles. Laura Hall a plus de détails.
6: We're very, very, very disappointed with is the non-disclosure agreements.
7: Bonnie Clark, présidente du Eastern Ontario Wardens Caucus, dit ne pas vouloir que Peterborough ait

0: signer des ententes de confidentialité pour pouvoir discuter avec Alto du projet. Le maire de la municipalité, Jeff Leal, appuie le projet et voit dans la future station une occasion de développement économique.
1: To have an Alto high-speed train stop just adds to that very important transportation infrastructure.
0: Mais dans cette communauté, les inquiétudes sont nombreuses. Certains résidents craignent notamment les répercussions du tracé sur les terres agricoles.
2: How are stores going to provide Canada products to us if we don't have farms? And destroying farms to put up another rail, why don't they...
0: À l'inverse, certains résidents voient le TGV comme une occasion de mieux relier Peterborough au grand centre.
3: Yeah, it'd be good just for work and to commute, and the city kind of needs it.
0: Et le projet est aussi devenu un enjeu politique. Le gouvernement de Doug Ford remet en question son appui au TGV, dans un contexte de tension avec Ottawa autour de l'aéroport Billy Bishop. Dans une déclaration écrite à Radio-Canada, la société Alto a dit qu'il est trop tôt pour spéculer sur le tracé définitif et qu'il y a encore beaucoup de consultations à faire. Le début des travaux d'un premier tronçon entre Montréal et Ottawa est prévu en 2029. Ici Laura Hall, Radio-Canada, Toronto.
4: En terminant, des chercheurs tentent de préserver l'histoire de la diaspora grecque au Canada à travers un vaste projet d'archives orales. Le but est de recueillir des récits et des témoignages de l'immigration grecque afin qu'ils soient numérisés pour les générations futures. Le projet s'est entre autres arrêté à Calgary, où des personnes d'origine grecque sont venues raconter leur parcours. Raja Mahamba a préparé ce reportage.
5: Immigrante d'origine grecque, Angeliki Paradisi est installée au Canada depuis 1966. Aujourd'hui, elle pousse les portes du centre communautaire grec de Calgary pour transmettre un message de résilience aux futures générations.
6: Because things happen.
5: Raconter notre parcours aide les jeunes à comprendre que le présent s'est bâti sur le vécu des anciennes générations, explique-t-elle. Madame Paradisi fait partie des nombreux Calgariens d'origine grecque qui participent au projet Les Grecs au Canada, mené par la Hellenic Heritage Foundation à l'Université de York. Cette initiative d'archives orales a pour objectif de documenter, entre autres, l'expérience marquante des enfants grecs durant la guerre civile des années 1940. Selon le chercheur de ce projet, Angelo Lascaris, le temps presse, car chaque silence est une page d'histoire qui s'efface. Il faut d'urgence recueillir ces témoignages avant que tous ces récits essentiels ne tombent dans l'oubli, souligne-t-il. Pour le chercheur, l'espoir ultime est de permettre aux descendants d'immigrants de se réapproprier et de mieux comprendre leur identité diasporique. Ici Radia Mamba, Radio-Canada, Calgary.
4: C'est ce qui conclut les informations. 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Merci d'être à l'écoute et bonne soirée à notre antenne.

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1: Le 5 novembre 1980, sur l'antenne de France Inter, Alain Bédoué ouvre son journal par un résultat électoral.
2: Le raz-de-marée républicain ou la désintégration démocrate, l'incroyable victoire de Reagan ou l'insoupçonnable dégringolade de Carter, à vous choisir. En tout cas, les chiffres sont là. Reagan a raflé près de 10 fois plus de votes de grands électeurs que Carter. Une victoire par chaos et au premier round. Pire, les démocrates ont été proprement sortis du ring puisqu'ils ont perdu en plus la majorité au Sénat.
1: Avec l'élection de Ronald Reagan à la présidence des États-Unis, s'ouvre un nouveau chapitre dans l'histoire de Lady Liberty.
3: L'amitié franco-américaine est de fer, aussi solide que la statue de la liberté elle-même.
1: Souvenez-vous, en 1965, le président démocrate Lyndon Johnson rouvre les portes de l'immigration aux États-Unis sous l'égide de la statue de la liberté.
4: Ceux qui peuvent apporter le plus à ce pays, à sa croissance, à sa force, à son esprit, seront les premiers à être admis sur ce territoire.
1: La même année, au nom de cette même liberté.
5: Écoutez-moi attentivement. Je viens de recevoir l'ordre du quartier général. Nous allons faire mouvement pour l'Extrême-Orient.

0: dégage et alignez-vous sur la ligne rouge.
1: Le pays intervient massivement au Vietnam contre les troupes communistes du Viet Minh.
0: Soldats, nous sommes en guerre.
2: Allons-y, messieurs.
1: Quatre ans plus tard, lorsque le candidat républicain Richard Nixon accède à la Maison Blanche, la guerre du Vietnam a déjà coûté la vie à 37 000 soldats. Et l'Amérique est violemment divisée. Le conflit s'enlise lourdement au point que les États-Unis s'enfoncent dans une forme de dépression nationale et l'aura de Lady Liberty est plus qu'en berne. C'est alors qu'est élu Ronald Reagan. Sur un programme qui vante le grand retour de l'Amérique.
3: Only one man has the proven experience we need. Ronald Reagan for president. Let's make America great again.
1: Et l'ancien gouverneur de Californie compte bien s'appuyer, entre autres, sur le centenaire du colosse de Bartholdi. Alors, comment le président Nixon a-t-il tenté de récupérer à son profit l'image de la statue? Dans quel état d'esprit Ronald Reagan a-t-il célébré le 100e anniversaire de Lady Liberty? Et enfin, comment la statue de la liberté est-elle devenue une actrice majeure de la guerre froide dans les années 80? C'est ce que vous allez découvrir dans ce nouvel épisode.
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1: Je m'appelle Philippe Collin. Vous écoutez l'épopée de Lady Liberty. 9e épisode, le week-end de la liberté.
5: Ici, New York.
6: United States of America.
7: America.
4: La voilà donc, cette dame liberté, tant chérie par les migrants qui la découvraient ici sur Ellis Island, lorsqu'ils arrivaient sur le Nouveau Monde, sur cette terre promise.
8: La statue mesure, ici à la toque, c'est 45,30 m. La main de la statue de la liberté mesure 4,80 m.
9: Quand elle a torche, elle développe une intensité lumineuse de près de 13 000 watts, soit environ 2500 fois l'éclat de la pleine lune.
10: Happy birthday, United States! Happy birthday, Miss Liberty!
1: Le récit débute durant les fêtes de Noël 1971 à New York. Le 25 décembre précisément, la Statue de la Liberté accueille d'étranges visiteurs.
11: 18 anciens combattants, des jeunes, occupent depuis près de 48 heures la Statue de la Liberté dans le port de New York pour protester contre la poursuite de la guerre du Vietnam.

0: dans un affrontement par procuration entre l'URSS et la Chine, les États-Unis se sont embourbés dans cette guerre du Vietnam.
1: Vous sentez cette odeur?
2: Quoi?
1: C'est de la balle, mon fils. Il n'y a rien d'autre au monde qui ait cette odeur-là.
2: Allez, dégagez, dégagez, dégagez.
1: Comme l'odeur de la victoire.
0: En 1971, après 6 ans de conflit, le président Richard Nixon intensifie les bombardements tout en entamant un retrait des troupes. Et certains vétérans de retour à la maison manifestent leur opposition à cette guerre.
3: On se souvient peut-être qu'à la Noël 71, une quinzaine de vétérans de la guerre du Vietnam qui militent pour la fin de la guerre se font enfermer dans la tête de la statue pour réclamer la fin de la guerre.
0: L'historien Renaud Meltz.
3: Et pour que la liberté des Américains, ce soit aussi de ne pas aller faire cette guerre impérialiste qui finalement est contradictoire avec le projet libéral, vraiment authentiquement. C'est-à-dire que les penseurs libéraux, les tout premiers héritiers des Lumières, sont des penseurs qui ne conçoivent pas qu'on puisse coloniser, que des peuples puissent imposer à d'autres peuples leurs lois.
2: Les terres qu'il a volées au peuple

0: À la Noël 1971, une quinzaine de jeunes vétérans s'est donc barricadé dans la tête de la Statue de la Liberté. Et ils ont embarqué avec eux le radio-reporter Paul Fisher.
1: This is Paul Fisher.
0: À son micro, l'ex-soldat du Vietnam Jim Murphy donne les raisons de cette action.
2: En tant que nouvelle génération d'hommes ayant survécu au Vietnam, nous menons cette action symbolique dans la Statue de la Liberté pour montrer notre soutien à toute personne qui refuse de tuer.
3: Pouvez-vous me dire où vous étiez au Vietnam et à quel moment vous avez décidé de faire ça?
2: J'étais à la base aérienne de Phu Cat entre 1968 et 1969. J'y ai vu des choses qui pousseraient n'importe qui à entreprendre ce genre d'action.
0: À ses côtés, Don Carrico, un second vétéran, se confie lui aussi aux journalistes.
4: I don't want any more of my brothers. Be a black.
5: Je ne veux plus que mes frères, qu'ils soient noirs, rouges, jaunes ou blancs, soient exposés à la terreur de la mort ou de la mutilation. J'ai vu de jeunes adolescents et des enfants fouillés dans des ordures pour manger, certains mutilés au-delà de toute réparation. J'ai vu des hommes perdre complètement la raison. J'espère très profondément qu'en nous emparant de la mer des exilés, nous serons capables de susciter une large réaction de la part de nos compatriotes apathiques.
0: Cette quinzaine de vétérans n'ont pas choisi la statue au hasard.
6: Ces militants ont besoin d'un symbole mondial, et la statue est devenue ce symbole mondial. Tout le monde connaît la Statue de la Liberté.
0: L'historien Romain Huret.
6: L'opposition à la guerre du Vietnam est une guerre d'image. Elle va être extrêmement virulente dans les années 60 et il faut gagner la bataille de l'image.
7: Voilà ce que j'ai rapporté de là-bas. La croix de guerre, l'étoile de bronze. J'en ai rien à foutre de la putain de médaille. Rien à foutre. Voilà. Que leur puisse en guerre à
6: comprennent très bien qu'il va être très difficile de changer le cours de la guerre aux États-Unis, puisqu'il y a un consensus au sein du Parti démocrate et du Parti républicain pour continuer cette guerre contre l'ennemi communiste, le plus grand ennemi des États-Unis à l'époque. Et donc le seul moyen de passer outre ce consensus, c'est de retourner les symboles, de retourner les valeurs contre les États-Unis. Et ils vont le faire de manière extrêmement habile avec toujours, et c'est intéressant pour la statue, l'idée qu'elle représente quelque chose d'exceptionnel. Et si on prend les conservateurs, les progressistes, les mouvements les plus à gauche aux États-Unis, ils défendent toujours l'idée d'un exceptionnalisme états-unien et l'idée que cette statue aussi est exceptionnelle et qu'elle dit quelque chose d'exceptionnel sur le pays, comme s'il était impossible de limiter le pays à lui-même ou de limiter la statue à elle-même à ce qu'elle peut dire aux États-Unis. Elle a elle-même une dimension universelle. Et cet universalisme est profondément dans l'ADN du pays, puisque tous les courants, à un moment ou un autre, aussi bien pour s'en féliciter que pour le dénoncer, hein, ou pour le regretter, se saisissent de cette idée d'une nation exceptionnelle, choisie par Dieu et qui a trouvé dans la statue son incarnation architecturale la plus brillante et la plus visible pour le monde entier.
0: Depuis les années 1920, les États-Unis nourrissent ce sentiment d'être un pays exceptionnel. Un pays neuf qui défend des valeurs nobles. Or, cette guerre du Vietnam vient fracasser l'idée dans l'esprit des Américains d'être un pays innocent. France Inter, 1971.
8: L'aviation américaine a bombardé hier 3 emplacements de missiles à l'intérieur du Nord-Vietnam.
9: Les bombardements ont été concentrés sur un col situé à 130 km au nord de la zone démilitarisée. Aucune fusée SAM n'a été repérée au cours de ce raid.
6: Pour beaucoup, cette guerre est inacceptable parce qu'elle fait des États-Unis un bourreau, alors que le pays s'est toujours vu comme un défenseur des populations extérieures au nom de la démocratie, au nom d'un idéal de justice.
10: Nous sommes venus

0: Woodrow Wilson, pendant la Première Guerre mondiale, convainc la population en expliquant que c'est la der des der. C'est la dernière guerre pour faire disparaître l'Europe d'Ancien Régime et faire triompher la démocratie partout.
1: Il faut rendre ce monde sûr pour la démocratie.
0: Même chose, Roosevelt, pendant la Seconde Guerre mondiale, explique très clairement que cette guerre est une guerre au nom de la démocratie, de l'idéal démocratique, de l'idéal universel des États-Unis, et qu'on va défendre les grandes libertés et qu'on va créer un monde après 1945 qui sera un monde régi par les idéaux aux États-Unis.
1: La liberté suppose la primauté des droits de l'homme partout. Nous soutenons ceux qui luttent pour acquérir ces droits ou les préserver.
0: Il y a un renversement très fort dans les années 60. On a le sentiment que les États-Unis mènent une guerre injuste, qui n'est justifiée par rien, ni par des enjeux géopolitiques, ni religieux, ni politiques. Elles sont en train de massacrer des populations avec des moyens chimiques et une violence quotidienne tout à fait inacceptable. Et donc beaucoup de groupes vont utiliser des symboles, et la statue de la liberté en est un, pour montrer la trahison des élites, la trahison des idéaux des pères fondateurs. Et donc, il faut se rappeler ce que sont les États-Unis, ce qu'est la statue de la liberté. Et pour beaucoup de militants et de militantes dans les années 60, la statue de la liberté ne représente plus rien, puisque qui peut être convaincu que ce pays défend la liberté, alors que dans tous les pays occidentaux, les manifestations sont gigantesques, hein, pour protester contre la guerre du Vietnam et les violences faites aux populations.

0: En 1968, lors de sa première campagne électorale, Nixon a fait la promesse de mettre rapidement fin au conflit. Et ça porte ses fruits.
1: Monsieur Richard Nixon a donc été élu 37e président des États-Unis.
2: You, Richard Milhouse Nixon, do solemnly swear.
3: I, Richard Milhouse Nixon, do solemnly swear.
2: That you will faithfully execute the office.
3: That I will faithfully execute the office.
2: Of President of the United States.
3: Of President of the United States.
1: Il a battu d'extrême justesse son concurrent démocrate, M. Hubert Humphrey, au cours de l'élection la plus serrée, la plus étroite qu'aient connue les États-Unis.
0: Mais une fois au pouvoir, Nixon aggrave la situation et enfonce le pays un peu plus encore dans ce conflit vietnamien.
4: En coordination totale avec la République du Vietnam, j'ai ordonné les mesures suivantes qui sont en cours d'application au moment même où je vous parle.
0: Discours de Richard Nixon, mai 1972.
4: Toutes les entrées des ports nord-vietnamiens seront minées pour interdire l'accès de ces ports, ainsi que les opérations navales nord-vietnamiennes menées à partir de ceux-ci. Les forces américaines ont reçu l'ordre de prendre les mesures appropriées dans les eaux territoriales du Vietnam du Nord pour empêcher les livraisons d'approvisionnement.
0: En 1972, conscient qu'il risque de ne pas être réélu, Nixon se tourne vers la Statue de la Liberté. Dans quel état d'esprit est-il ?
5: Alors, le contexte est important pour Nixon, puisque c'est un contexte de réélection. Il est en campagne et il voit quelque chose de tout à fait étonnant dans la Statue de la Liberté. Il y voit l'expression de la majorité silencieuse. Nixon était persuadé de parler au nom de celles et ceux qui ne parlent pas. Et il désignait par là l'Amérique qui travaille, l'Amérique qui ne se fait pas entendre sur les campus, qui ne proteste pas, qui ne dénigre pas les symboles patriotiques, qui ne s'attaque pas à Miss America ou qui ne brûle pas le drapeau des États-Unis. Et en 1968, il fait campagne sur l'idée que il existe une majorité silencieuse, une majorité ouvrière, majorité de travailleurs et travailleuses. Et il fait appel à cette majorité silencieuse pour être élu.
6: C'est la voix calme au milieu du tumulte et des cris.
0: Discours de Richard Nixon, août 1968.
6: C'est la voix de la grande majorité des Américains.

0: Américains oubliés, ceux qui ne hurlent pas, ceux qui ne manifestent pas. Ils sont noirs et ils sont blancs, ils sont nés ici ou à l'étranger, ils sont jeunes et ils sont vieux. Ce sont des gens bien, des gens honnêtes. Ils travaillent, ils épargnent, ils paient leurs impôts et ils sont solidaires. Ce que je vous dis ce soir, c'est que c'est la véritable voix de l'Amérique. N'oublions jamais que malgré ses défauts, l'Amérique est une grande nation.
1: En 1968, Nixon avait donc fait campagne sur cette majorité silencieuse. Et le 26 septembre 1972, à quelques semaines du scrutin pour son éventuelle réélection, Richard Nixon inaugure le musée de l'immigration dans le piédestal de la statue sur Liberty Island. Son flair politique lui a dicté sa conduite. Nixon a senti une atmosphère qui peut d'ailleurs faire écho à notre présent.
2: Il perçoit à ce moment-là quelque chose de très intéressant et Nixon a toujours été un très fin politique. Il y a un malaise au sein du Parti démocrate, d'une partie de la population ouvrière, blanche, descendante des flux migratoires de la première et de la deuxième vague, celle du 19e siècle, qui ne se reconnaît plus beaucoup dans la nouvelle gauche. La gauche étudiantine, la gauche qui proteste, la gauche qui est hostile à la guerre du Vietnam. Et Nixon perçoit qu'il y a quelque chose à faire de ce côté-là. Et Nixon comprend tout ça. Il comprend le malaise des ouvriers, cette renaissance ethnique, cette volonté de renouer avec ses origines. Et donc, en septembre 72, lorsqu'il ouvre le musée, il veut montrer qu'il a bien entendu ça et que la statue de la liberté a été le lieu d'accueil des populations d'origine italienne, polonaise, irlandaise, etc. Ce qui est en partie un contresens historique, parce qu'elles ont été plutôt mal accueillies au départ, lorsqu'elles arrivent pour la première fois à Ellis Island, dans un moment de rejet de l'immigration de masse. Hein.
3: Retournez-nous, vous venez, Irlandais de malheur !
4: Un cadeau perdu que vous ne faites
2: pas. Mais peu importe pour Nixon, l'essentiel c'est le symbole, l'essentiel c'est ce que la statue dit, ce que le musée va dire. Nous sommes une nation d'immigrants, et vous devez être très fier de vos origines multiples, vous devez les mettre en avant, et je serai le président de cette majorité silencieuse qui est fier de ses origines, tout en étant pleinement américanisé, hein, et en acceptant les valeurs traditionnelles aux États-Unis. Et donc je vais être le président de vous toutes et tous. Ça marche, hein, puisqu'il est réélu assez brillamment, avant qu'un scandale le conduise à démissionner 2 ans plus tard. Mais en tout cas, cette stratégie de la majorité silencieuse et des grands symboles qu'il manie avec brio lui permet d'être élu. Et d'une certaine manière, la statue de la liberté favorise la réélection de Richard Nixon.
5: Speaker, the President of the United States.
6: Et le président, accompagné par le comité d'accueil, descend l'allée centrale et s'approche du podium. C'est un président heureux et souriant. Mesdames et messieurs, le président Nixon va dans un instant s'adresser au Congrès et au peuple américain.
7: Ça va pour soi ?
8: Ouais, c'est bon.
1: Notre récit se poursuit en septembre 2025 sur Liberty Island. Nous y retrouvons l'historien Romain Huret.
2: Alors nous sommes à l'arrière de la statue.
1: Et le ciel bleu de cette fin d'été est envahi d'hélicoptères. Le son de leurs pales est devenu une signature de Manhattan.
2: Et nous sommes assis également à côté du musée de la statue de la liberté, qui voit affluer en masse les touristes en ce petit matin de septembre. Et la création du musée montre bien l'incroyable chemin parcouru. Les musées sont peu nombreux aux États-Unis par rapport à la vieille Europe, aux nations de la vieille Europe qui ont construit au 19e siècle des musées à l'appel pour célébrer l'invention de la nation ou les traditions nationales. Créer un musée de la statue de la liberté montre bien que désormais la statue fait totalement partie de l'imaginaire des États-Unis et plus généralement de l'imaginaire du monde.
1: Alors, si Richard Nixon a été réélu en 1972, en partie grâce à la statue, il est contraint 2 ans plus tard à la démission, après le scandale du Watergate.
9: I shall resign the presidency effective at noon tomorrow.

0: pays tout entier s'enfonce ensuite dans une forme de dépression nationale et à la fin de la décennie, les valeurs qu'incarne la statue de la liberté ont été sérieusement abîmées, au point qu'elle emporte des stigmates au début des années 80.
1: La liberté est malade, ou du moins sa représentation, la statue de la liberté que les Français ont donnée en cadeau aux États-Unis en 1886.
0: Journal télévisé, 1983.
1: Cette statue que les immigrants voyaient dès leur arrivée sur ces terres nouvelles. Un reportage de Maurice Olivari.
2: La statue se présente en fait sous la forme d'une armature centrale, littéralement habillée d'une robe de cuivre de 2 mm d'épaisseur. C'est cette robe qui, sous l'effet de l'air marin et de la pollution, mérite aujourd'hui le plus grand soin.
0: Oui, en 1983, Lady Liberty est mal en point.
3: Elle est un peu fatiguée, la vieille dame. Elle est un peu rouillée, elle est pleine de rhumatisme. La tête ne va pas, le bras ne va pas, la robe ne va pas, le piédestal ne va pas. Donc bref, il faut tout réparer la statue et lui redonner le lustre qu'elle avait en 1886 pour permettre à cette statue de célébrer son centenaire dans les meilleures conditions.
4: Et à qui on confie cette mission?
3: Alors on va la confier sans surprise à un homme d'affaires, Lee Iacocca, l'ancien président de Chrysler. À l'époque, Chrysler, c'est une des grandes entreprises automobiles aux États-Unis. Et donc, ce retraité, en quelque sorte, va mettre en place toute une série d'opérations pour aller chercher des fonds, pour convaincre à la fois le peuple des États-Unis de donner des sommes, des petites sommes pour réparer la statue, et dans le même temps, des entreprises qu'il connaît bien. C'est son univers, le monde de la grande entreprise, le monde des plus riches, le monde des philanthropes. Et donc, il va mettre son carnet d'adresses et son savoir-faire en matière de philanthropie pour trouver les moyens nécessaires à la réparation de la statue.
0: Par ailleurs, on fait appel à la générosité populaire, comme l'avait pratiqué Joseph Pulitzer un siècle plus tôt, pour subventionner le piédestal de la statue. Et donc, à la télévision américaine, on diffuse des spots d'appel aux dons en mobilisant des icônes comme le personnage de bande dessinée Charlie Brown. La vaste campagne publicitaire porte ses fruits et permet de réunir les 70 millions de dollars nécessaires aux travaux de rénovation. Le centenaire de la statue approche. Alors, à qui le président Reagan confie-t-il l'organisation de cette grande messe américaine?
3: Donc sans surprise, l'acteur Ronald Reagan donne la charge de la cérémonie à un homme de médias, David Wolper, qui dirige ABC.
5: It is my pleasure to welcome you all to Liberty Weekend.
3: Et Wolper va faire un grand show télévisuel, médiatique, à la fois pour les New-Yorkais et les New-Yorkaises, qui pourront assister et payer très cher pour assister dans différents lieux de la ville aux cérémonies du centenaire, et en même temps à la télévision. Nous sommes dans les années 80, une décennie particulièrement reluisante, haute en couleurs, et la télévision aime ces moments médiatiques. Wolper avait organisé les Jeux Olympiques de Los Angeles, et donc il savait organiser de belles cérémonies, et mettre en avant les villes, et mettre en avant le pays. Donc là, Reagan trouve quelqu'un qui va faire de la cérémonie une célébration de la liberté, telle que Reagan et les conservateurs l'entendent en
6: 1986.
0: Le 3 juillet 1986, c'est un spectacle en Mondovision qui commence et qui va s'étaler sur plusieurs jours avec un acteur central.
7: Ladies and gentlemen, it is my high privilege and honor to introduce the President of the United States and Mrs. Reagan.
8: Eh bien, c'est Ronald Reagan qui est président, donc on va beaucoup le voir pendant ces cérémonies. Il organise ce qu'il appelle un Liberty Weekend, c'est-à-dire un week-end de la liberté.
0: La politiste Laurence Nardon.
8: Donc, sur plusieurs jours, cette réouverture de la statue qui a été restaurée. Et donc, il a invité beaucoup de dignitaires, et notamment Mitterrand, qui est président français à l'époque. La France se doit de tenir un rôle important dans cette célébration du centenaire de la statue.
9: À vous enfin, Américains qui m'entendez,

0: François Mitterrand à New York le 4 juillet 1986.
1: Je dis de toute la force de mon esprit et de mon cœur, Happy Birthday, United States! Happy Birthday, Miss Liberty!
0: Quand débute cette cérémonie du centenaire, où en sont les relations franco-américaines?
2: Alors, en 1986, on va dire que ça commence à aller mieux, les relations sont tout à fait apaisées, mais c'est vrai qu'en 1981, lorsqu'un gouvernement socialiste arrive au pouvoir avec des ministres communistes...
3: 9h30 à l'Élysée, photographes et caméramans s'apprêtent à fixer un événement historique, l'arrivée des quatre ministres communistes pour leur premier conseil.
2: C'est l'affolement à Washington, on ne sait pas du tout ce que ça va donner en réalité. Puis en fait, la France n'est pas devenue une démocratie populaire en 1981, donc les choses se sont apaisées entre les deux rives de l'Atlantique.
0: Depuis 1981, les rapports entre la France et les États-Unis se sont donc réchauffés. D'autant plus qu'en 1986...
4: Le président de la République décrète, Monsieur Jacques Chirac est nommé Premier ministre.
0: Le premier ministre installé à Matignon s'appelle Jacques Chirac, un leader de la droite libérale et conservatrice qui lui aussi, à Paris, célèbre le centenaire de Lady Liberty.
5: L'hymne américain chanté par Barbara Hendricks, la Marseillaise chantée par Lynn Renault, tout ça autour de la statue de la liberté à l'occasion des fêtes du centenaire. C'est un lien très profond, un lien à la fois d'histoire et de civilisation qui se renforce tout le temps entre le peuple américain et le peuple français. Et c'est pourquoi c'est un jour de fête.
0: À New York, 6 millions de spectateurs assistent aux festivités, parmi lesquels le plus grand feu d'artifice de l'histoire des États-Unis. Dans quel état d'esprit Ronald Reagan célèbre ce centenaire?
2: Reagan a une vision de la liberté qui est très libérale au sens économique du terme. Sous Reagan, on a ce qu'on a appelé la révolution conservatrice aux États-Unis. En réalité, c'est plus quelque chose qu'on appelle le fusionnisme, qui joint à la fois une vision relativement conservatrice sur les questions sociétales, une vision au contraire très libérale sur les questions économiques, la baisse des impôts, l'entrepreneuriat, tout ça c'est Reagan, si vous voulez, Thatcher aussi chez nous en Europe. Et puis, le troisième élément du fusionnisme, c'est l'anticommunisme vraiment extrêmement résolu.
0: My fellow Americans. Discours de Ronald Reagan pour le centenaire de Lady Liberty, juillet 1986.
6: We're bound together. Nous sommes unis, car nous osons espérer. Espérer que nos enfants trouveront toujours ici la terre de la liberté, dans un pays libre. Nous savons aussi que notre œuvre ne sera jamais vraiment accomplie tant que chaque homme, femme et enfant ne partagera pas notre don, notre espoir et ne se tiendra pas à nos côtés dans la lumière de la liberté. Cette lumière qui, ce soir, illuminera bientôt, comme elle l'a fait pour nous pendant 2 siècles, fidèle à un rêve d'antan et guidant encore des millions de personnes vers un avenir de paix et de liberté. Et maintenant, nous allons vous présenter cette dame courageuse. Merci et que Dieu vous bénisse.
0: Alors, qu'est-ce qui conduit l'action politique de Ronald Reagan dans ces années 80?
7: Lorsque Reagan arrive au pouvoir, il entend en grande partie liquider le New Deal et liquider l'idéologie du New Deal qui repose plus sur la sécurité que sur la liberté. Et les conservateurs estiment que dans les années 30, les Américains ont renoncé à leur liberté au profit de la sécurité. Ils en veulent pour preuve la sécurité sociale. Vous avez désormais une sécurité sociale et en contrepartie, vous avez un État qui vous donne une carte de sécurité sociale, qui vous fiche, qui connaît l'ensemble de votre bilan de santé. Donc là, pour les conservateurs et pour Reagan, c'est l'exemple même d'une renonciation à sa liberté fondamentale, sa liberté individuelle qui est le cœur pour Reagan du pays.

0: Et donc pour ce président, Roosevelt a trahi les idéaux des pères fondateurs, a trahi cette promesse de liberté. Et donc la statue devient un symbole de cette liberté retrouvée. Désormais, je m'attaque à l'État-providence, je m'attaque à la bureaucratie fédérale. Et donc toutes ces fausses promesses de sécurité pour tous, je les liquide. Et en échange, je redonne la liberté individuelle à chacun, la liberté d'entreprendre, la liberté de réussir aux États-Unis.
1: Quand on vous entend, Romain Huret, évoquer ce moment avec Reagan en 86, on a quand même le sentiment de découvrir finalement c'est la racine de ce qu'on vit aujourd'hui.
0: Absolument, c'est un moment extrêmement fondateur pour la période actuelle. Et beaucoup de conservateurs après Reagan lui ont reproché de ne pas être allé assez loin dans cette reconquête de la liberté comme principe, comme moteur des États-Unis, et en continuant à avoir des espaces où la sécurité sociale, où la sécurité des individus, la sécurité humanitaire, la sécurité éducative, etc., est encore trop prise en charge par l'État fédéral. On voit très bien que Trump, hein, qui veut vraiment liquider le XXe siècle et redonner à la statue, redonner à la liberté toute sa place, je suis entièrement d'accord avec vous. Le centenaire de la statue est un moment fondateur pour ce que nous vivons aujourd'hui. Et Trump aurait été ravi, je pense, de célébrer la statue à sa manière. Lui-même est un homme de télévision, donc on peut facilement imaginer tout ce qu'il aurait pu faire avec la statue.
2: Ces festivités du centenaire sont impressionnantes. Néanmoins, elles ne font pas l'unanimité. Qui sont les mécontents ?
0: Alors, on retrouve encore beaucoup de minorités qui ont l'impression que cette liberté, finalement, est très restrictive, et que beaucoup de gens dans le pays n'y ont pas accès. Les Afro-Américains sont encore très loin d'avoir conquis l'égalité. Ils ont désormais la liberté juridique, le droit de vote depuis les lois de 1964 et 1965. Mais à l'intérieur du mouvement afro-américain, on a des voix plus radicales qui estiment que des efforts doivent être faits pour promouvoir l'égalité et assurer un égal accès des enfants afro-américains au système éducatif, au système de soins et à l'égalité professionnelle. Donc il y a beaucoup de gens qui sont très sceptiques sur cette débauche de moyens et cette folie qui s'empare de Reagan et de promoteurs immobiliers de la télévision pour célébrer l'égalité.
2: Thelma Guidry, artiste africaine-américaine, 1986.
3: Je n'ai pas participé au truc de la liberté parce que je ne pense pas que les Noirs jouissent de la liberté, de la justice que la statue de la liberté représente.
2: Lors de l'inauguration du colosse de Bartholdi, en 1886, les Africains-Américains avaient déjà souligné une liberté à deux vitesses aux États-Unis.
4: Nous ne devons pas nous faire d'illusions. Ces nouvelles lois discriminatoires visent à priver les citoyens de couleur des droits et des avancées de la reconstruction si durement acquis durant la guerre de sécession.
2: Un siècle plus tard, la ségrégation a heureusement disparu. Mais en réalité, la jouissance de la liberté n'est toujours pas la même pour tout le monde. Par ailleurs, en juillet 1986, apparaissent d'autres voix discordantes au moment des festivités.
0: Il y a bien évidemment l'autre catégorie, ce sont des opposants à Reagan, qui pensent que Reagan va beaucoup trop loin. Et il y a un dernier groupe d'opposants qui sont des citoyens qui ne se reconnaissent pas dans la débauche mercantiliste autour de la statue. La célébration vient couronner ce moment mercantile et touristique de la statue que nous connaissons aujourd'hui, où la statue est mise à toutes les sauces publicitaires, exploitée partout et par tout le monde. Il y a un chanteur new-yorkais qui en 1987 décrit l'inauguration. Ce chanteur s'appelle Lou Reed, et dans un album qui s'appelle New York, donc album éponyme, il appelle la statue de la liberté, Statue of Liberty, Statue of Bigotry.
5: Give me your hungry, you're tired, you're poor, I'll piss on them. That's what the statue of bigotry says. Your poor huddled masses, let's club them to death and get it over with and just dump them on the boulevard. Get them out.
0: Avec l'impression que la statue est devenue un lieu pour les bigots, on a des icônes qui font croire un nouvel opium du peuple, hein, qui n'est pas une religion, mais qui est cette nouvelle religion réganienne de la liberté. Et donc, il se moque dans cette chanson de la statue des bigots, hein, qui ont payé très cher.

0: pour aller au restaurant, pour aller dans le stade de New York et voir ces fanfares, ces lasers, etc. Et là, il y a quelque chose qui se joue qui est très important dans l'histoire des États-Unis. Les États-Unis sont fondés dans l'idée que le commerce et le capitalisme étaient dangereux pour la République. Et il y a dans le pays, et notamment dans les mouvements alternatifs, des mouvements à gauche, une hostilité vis-à-vis de ce mercantilisme omniprésent et qui abîme en quelque sorte les icônes les plus sacrées, les plus républicaines. Nous sommes là en présence d'un symbole républicain, un symbole politique, et aujourd'hui c'est devenu un produit parmi d'autres qui est exploité comme tel dans la publicité, à la télévision et ailleurs. Et donc au moment du centenaire, on se rend compte aussi de la très grande dérive mercantile autour de la statue, et qui finalement est plus un lieu à voir, un lieu touristique, que véritablement la défense d'une vision singulière de la République.
1: L'écrivain africain-américain, James Baldwin.
2: Je ne saurais jamais ce que cette statue représentait pour les autres. Elle avait toujours été pour moi une mauvaise blague.
1: Malgré certaines hostilités légitimes, les célébrations du centenaire transforment la statue en une icône mondiale de la pop culture. Lady Liberty devient alors l'incarnation de New York, comme le décrivait le critique d'architecture Paul Goldberger dans le New York Times le 17 juillet 1986.
2: La statue de la Liberté transforme le port en une porte. Elle marque l'endroit où la mer devient la baie de New York et une entrée. Cette magnifique silhouette qui se tient debout rassemble la ville et lui donne un ancrage plus puissant à sa manière que l'Empire State Building. New York, qui est trop grande et trop animée pour s'arrêter pour qui que ce soit, semble, à travers cette statue, s'arrêter pour tout le monde.

0: Ladies and gentlemen, to conduct the Liberty Orchestra in his composition, Liberty Fanfare, written especially for this occasion, Mr. John Williams.
1: Parmi les artistes conviés à participer aux festivités du centenaire en juillet 1986, on trouve John Williams, illustre compositeur de musique de film au succès mondial, et notamment de la saga Star Wars.

0: Coïncidence ou choix assumé, la guerre des étoiles, c'est le nom choisi par Reagan en 1983.
1: Master Kenobi, you disappoint me.
0: Pour définir sa stratégie de défense contre l'Union soviétique. Et cette célébration de la statue en 1986 s'inscrit dans un contexte particulier.
2: L'un des sujets sur lequel Reagan veut vraiment rentabiliser, entre guillemets, cette célébration du centenaire de la statue, c'est la célébration de la liberté comme vertu de l'Occident par rapport au communisme qui bat encore son plein, enfin, dans les années 80, en URSS. Il veut vraiment mettre en scène le fait que les États-Unis sont les grands défenseurs dans le monde occidental et au-delà de la liberté qui est bafouée tous les jours à Moscou et dans l'empire dirigé par l'URSS à l'époque.
3: Ladies and gentlemen, the President of the United States, Ronald Reagan.
0: Discours de Ronald Reagan, 21 mars 1983.
4: Dans vos discussions sur les propositions du gel nucléaire, je vous exhorte à vous méfier de la tentation de l'orgueil. La tentation de vous déclarer allègrement au-dessus de tout cela et de considérer les deux camps également coupables. D'ignorer les faits historiques et les pulsions agressives d'un empire du mal. De simplement qualifier la course aux armements de gigantesques malentendus et de vous soustraire ainsi à la lutte entre le bien et le mal.
5: L'enjeu politique pour Ronald Reagan est essentiel. Hein. Il utilise la statue comme un moyen de gagner définitivement la guerre froide. Pour Reagan,

0: la statue de la liberté doit guider le camp du bien, le camp des démocraties hein, qui sont en lutte contre le camp du mal, contre l'Empire soviétique. Donc ce centenaire est un instant extraordinaire hein, de célébration de la liberté guidant le monde. Hein, et les fondateurs de la statue n'auraient jamais imaginé que 100 ans plus tard, Reagan ferait de la statue l'épicentre de la guerre mondiale dans laquelle il est engagé.
1: Au milieu des années 80, Ronald Reagan veut réduire l'influence du communisme et permettre l'avènement mondial du capitalisme. On assiste donc à une sorte de match.
2: C'est-à-dire que face au libéralisme individualiste de l'Occident et notamment des Américains, l'Union soviétique défend l'égalité.
1: Bruno Metz.
2: Et d'une certaine façon, on peut se dire à un moment donné, à la chute du mur de Berlin, c'est le fameux, vous savez, article puis livre de Fukuyama, la fin de l'histoire, c'est-à-dire finalement toutes les sociétés arrivent à bon port avec l'idée que, effectivement, la démocratie libérale, la liberté, est la pierre de touche des organisations collectives. C'est le régime politique qui permet finalement la meilleure vie possible pour les individus.
1: 3 ans. Après le centenaire de la statue, le 9 novembre 1989, la liberté semble avoir triomphé de l'égalité.
3: Bonsoir, jusqu'où iront les événements à l'Est? Plus extraordinaire encore que l'ouverture des frontières entre les deux Allemagnes. La RDA a commencé ce soir à détruire le mur de Berlin. Des soldats est-allemands ont commencé à percer de nouveaux points de passage entre l'Est et l'Ouest. L'autre événement historique ce soir, on l'attendait. Le Parti communiste se prononce pour des élections libres, démocratiques, universelles et secrètes. Plus que jamais, le vent de l'histoire continue de souffler sur l'Allemagne.
2: Donc on peut avoir un petit moment finalement de dire que la statue de la liberté a remporté le match contre l'égalité. Mais en fait, il y a une double illusion, je pense, que l'actualité nous jette à la figure. D'abord, c'est faux de penser que même dans le monde occidental, le match n'existe plus. Bien sûr qu'il faut voir dans Trump quelque chose d'illibéral. Et qu'est-ce que ça nous dit? Ça nous dit que cette revendication d'égalité, elle n'a pas été sans doute suffisamment écoutée et que les gens en viennent à se dire, certains électeurs, je suis victime de la mondialisation, je suis victime de cette liberté qui est en fait la liberté de certains. Et effectivement, comment considérer que la liberté est vraiment universelle, ne serait-ce que dans la société américaine, dans les sociétés occidentales, des démocraties libérales, quand il y a une telle asymétrie? C'est-à-dire, est-ce que le salarié est vraiment libre face à son patron lorsqu'il vend son travail et qu'il dépend du salaire? Est-ce que le citoyen est vraiment libre quand l'espace public de discussion est saturé de fausses informations, de propagande, qu'elle soit de propagande d'État gouvernemental ou pire encore d'intérêts privés? Est-ce que le consommateur est vraiment libre lorsqu'il n'a pas le choix d'acheter des produits qui seront bons pour sa santé et qu'il se fait empoisonner sans même le savoir par des groupes agroalimentaires, etc. Donc la liberté réelle, elle est encore un enjeu parce que tout le monde n'est pas libre de la même façon. Et donc cette égalité, elle n'a pas disparu, cette aspiration à l'égalité qui finalement déçue conduit à chercher des hommes forts. Et c'est le cas bien sûr aux États-Unis avec Trump, mais dans bien d'autres endroits, on peut bien sûr penser à Orban en Hongrie, etc.
4: Il est le nouveau visage de la Hongrie, Viktor Orban, 47 ans, bon orateur, doué d'un charisme certain. L'homme est un conservateur volontiers populiste.
5: Grâce à sa victoire aux élections législatives, Giorgia Meloni entre dans l'histoire. Pour la première fois, une femme va devenir présidente du Conseil en Italie. Pour la première fois aussi depuis 1945, l'extrême droite y est de retour au pouvoir.
6: Un ultra-conservateur nationaliste à la tête de la Pologne. Le président Nawrocki, élu en juin, prête serment et prend ses fonctions aujourd'hui.
7: Une nuit de fête pour Andrej Babis, l'ancien Premier ministre tchèque, qui fait son retour en politique.
8: C'est un jour sombre pour l'Europe. C'est ainsi qu'ont réagi plusieurs sources européennes ici à Bruxelles après la victoire du populiste pro-russe Robert Fico. Le probable Premier ministre slovaque est totalement aligné sur le Hongrois Viktor Orban, qui a salué, je cite, la victoire d'un patriote.
2: C'est l'idée qu'un homme fort va peut-être sacrifier un peu les libertés pour rééquilibrer le couple entre la revendication d'égalité et de liberté. Donc ça, c'est un premier réajustement. Dire, ben, même au sein du monde occidental, il n'est pas certain que la liberté éclaire tout le monde. Hein, elle éclaire plus certaines personnes, certains citoyens, certains salariés, certains consommateurs que d'autres.
1: Donc, première illusion, après la chute du mur de Berlin, les revendications d'égalité n'auraient été qu'une entrave à la liberté. Or, on s'aperçoit au XXIe siècle que les peuples du monde occidental

0: déçus par les inégalités, réclament désormais plus d'autorité, avec le sentiment d'avoir été floués par le libéralisme. Voyons maintenant la seconde illusion en ce début du XXIe siècle, toujours selon l'historien Renaud Metz.
1: Ce qui nous apparaît maintenant, ce qu'on est obligé de prendre en compte, parce que on était quand même très largement aveugle à d'autres anthropologies, à d'autres visions du monde, à d'autres cultures, c'est le contre-modèle, le chinois. Il y a vraiment un autre monde qu'on est en train de se prendre dans la figure. C'est-à-dire que cette liberté dont on a dit qu'elle était, même si elle évoluait, qu'elle soit abolitionniste, pour l'égalité politique, pour la deuxième chance, elle était toujours centrée autour de la volonté, du projet individuel, de la capacité d'action de l'individu. Or, que nous disent les Chinois? Ils disent, ben non, il y a un autre modèle de société qui vient de très loin, qui vient notamment du taoïsme. L'individu ne peut pas tout. Il y a du vide. Il y a des choses pour lesquelles la volonté est impuissante. On en fait tous l'expérience commune et les spécialistes de la Chine ont décrit ça depuis longtemps. Que peut la volonté de l'individu dans bien des situations, que ce soit des choses aussi bêtes que chercher le sommeil quand on est en jet lag à New York. Je veux dormir et je ne dors pas. Dans la relation amoureuse, j'aimerais qu'un tel ou une telle m'aime et je n'en dispose pas. Et donc, il y a un autre modèle de la liberté qui n'a rien à voir avec la conception que porte cette liberté européenne et américaine et occidentale. Et donc, de ce point de vue, moins que jamais, la liberté éclaire tout le monde. Ça ne veut pas dire qu'il faille y renoncer. Ça ne veut pas dire non plus que le modèle n'est pas exportable. Je ne verse pas dans le relativisme. La meilleure preuve en est qu'en 89, lors des événements de la place Tiananmen, donc au sein de cette Chine qui mêle le sens de la communauté, du communisme réinterprété par Mao et la vieille tradition Mao, et la recherche de l'unité et du dépassement de l'individu, on a quand même une Lady Liberty qui a été érigée par les démocrates chinois qui voulaient protester contre le refus de cette démocratie à l'occidental.
2: Des blindés foncent sur l'avenue Chang'an vers la place Tiananmen.
0: Journal télévisé, Antenne 2, 13 juin 1989.
2: Cette fois-ci, les ordres sont formels. Dégagez la place sous peine de cour martiale. Les chars se précipitent sur la statue symbole de la liberté. Sur la foule aussi.

0: Résumons. La liberté, défendue par le monde occidental et incarnée par le colosse de Bartholdi dans les années 1980, semble avoir gagné la partie contre le camp de l'égalité lorsque chute le mur de Berlin en 1989. Or, il semble qu'une liberté non pondérée par des mécanismes d'égalité ou de sécurité sociale finissent par faire le jeu des leaders populistes et nous conduisent vers des sociétés illibérales. Alors, quel serait éventuellement un des antidotes ? Réponse par l'historien Romain Huret.
1: J'ai beaucoup travaillé sur Roosevelt, sur le New Deal, sur la guerre contre la pauvreté. Et ces thématiques de recherche renvoient à des préoccupations du citoyen français que je suis. Et aujourd'hui, on voit très bien que cette sécurité est vue par beaucoup d'Américains comme une entrave. Milton Friedman parlait des belles âmes démocrates qui étaient persuadées que la sécurité allait sauver la République. Et Friedman, et dans le passé, et Donald Trump aujourd'hui, pensent qu'au contraire, la sécurité est une très mauvaise idée et qu'il faut privilégier la liberté. C'est la raison pour laquelle j'ai trouvé ce projet d'un podcast sur la statue de la liberté extrêmement intéressante, puisque c'est sans doute la question fondamentale pour le 21e siècle aux États-Unis. Et cette question m'intéresse à la fois comme historien et comme citoyen. Est-ce que la liberté va prendre la place effectivement de la sécurité? Et on laissera chacun réussir selon ses moyens, selon son talent. Et celles et ceux qui ne réussissent pas, tant pis pour eux. Et c'est aussi ça le rêve ou le cauchemar américain. Donc là, il y a quelque chose de très fort dans ce qui est en train de se passer aujourd'hui aux États-Unis et qui interpelle aussi bien le citoyen que l'historien.
0: En conclusion de ce 9e épisode, retenez d'abord qu'à partir des années 70, la statue de la liberté a encore dû endosser de nouveaux rôles. D'abord, Richard Nixon en a fait l'incarnation de l'Amérique silencieuse.
2: Ce sont des gens bien, des gens honnêtes. Ils travaillent, ils épargnent, ils paient leurs impôts.

0: vision de l'avenir que nous entamions un programme pour contrer l'épouvantable menace soviétique avec des moyens défensifs.
1: La chute du mur de Berlin a sonné la victoire de l'Ouest, et pour certains, ce fut même la fin de l'histoire. 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

0: Voici les informations. Le ton demeure acrimonieux entre le Canada et les États-Unis après l'échec des négociations commerciales entre les deux pays. L'administration Trump affirme que les Canadiens n'ont pas les moyens de se lancer dans une guerre tarifaire. Hugo Lavallée fait le point.
1: La réaction de Donald Trump est arrivée dimanche matin à 1h06, très précisément sur Truth Social. Il a écrit « Le Canada veut profiter des avantages liés au statut d'État sans en être un, ça suffit », fin de la citation. Donc, une déclaration quand même assez concise, assez tiède, faut bien l'avouer. On a déjà vu Donald Trump se montrer pas mal plus vindicatif envers les autres pays et leurs dirigeants quand ça ne fait pas son affaire. Le président, en l'occurrence, ne formule pas de nouvelles menaces. Par contre, s'il s'est montré prudent, son secrétaire au transport, Sean Duffy lui a été assez raide à l'égard du Canada. On peut l'écouter.
2: So to think that they're going to go to war with Donald Trump and actually win that war with the U.S., I think it's foolish on their part.
1: Le Canada n'a pas d'armée, son système de santé ne fonctionne pas. S'ils pensent qu'ils vont gagner contre Donald Trump, c'est de la folie, dit-il. Cela étant, le président Trump a aussi reçu des mises en garde dans son propre camp, entre autres de la part de Susan Collins, sénatrice républicaine du Maine, dont le siège est en jeu cet automne. Elle a écrit sur Twitter, « Ces tarifs vont accroître le coût de la vie pour les familles du Maine. J'enjoins les deux parties à retourner à la table des négociations. » L'ancien vice-président de Donald Trump, Mike Pence lui-même, est allé un peu dans le même sens en déplorant le climat de tension actuel, en disant que la dernière chose dont les États-Unis ont besoin, c'est d'une guerre commerciale avec le Canada. L'ancien vice-président qui fait allusion à la situation économique délicate qui prévaut en ce moment aux États-Unis. Avec la guerre en Iran, les vagues de tarifs successives, ça exerce une pression à la hausse sur l'inflation. C'est sans parler des finances publiques qui ne se portent pas très bien avec la dette qui a franchi la semaine dernière le cap symbolique des 40 billions de dollars. Ici Hugo Lavallée, Radio-Canada, Washington.
0: Au Québec, la première ministre Christine Fréchette plaide en faveur d'une riposte stratégique à ses nouveaux tarifs douaniers de 50 % imposés par Washington. Ottawa a annoncé sa volonté de répliquer au dollar près avec des contre-tarifs qui entreront en vigueur le 8 septembre. Les détails avec Édouard Beaudoin.
3: La première ministre Christine Fréchette redoute les impacts que pourraient avoir des contre-tarifs dollar pour dollar sur l'économie du Québec, sur les PME de la province. C'est pourquoi elle a fait valoir auprès du premier ministre Mark Carney samedi que pour elle, l'important, ce n'est pas nécessairement d'avoir une riposte œil pour œil, dent pour dent, mais d'avoir une réplique stratégique ciblée sur certains secteurs de l'économie américaine bien précis. Elle n'a pas voulu donner d'exemple, mais on comprend qu'elle souhaite limiter les impacts de ces contre-tarifs au Québec tout en maximisant ceux aux États-Unis. On écoute la première ministre.
4: Pour moi, ça, c'est plus important d'y aller de manière stratégique que d'atteindre le montant qui sera associé aux impacts des mesures que prennent les États-Unis contre nous. J'ai pas d'exemple à vous donner, mais je peux vous dire qu'il semble que les mesures qu'on ait prises pour la présence de l'alcool américain sur les tablettes ont une portée importante.
3: Par ailleurs, à Ottawa, les conservateurs demandent au gouvernement de divulguer tous les détails de l'accord infructueux avec les États-Unis dans une lettre transmise au premier ministre Mark Carney.

0: Le porte-parole conservateur en matière de relations Canada-États-Unis fait valoir que les Canadiens ont le droit de voir cette entente maintenant qu'elle ne fait plus l'objet de négociations. On le rappelle, selon Mark Carney, ce qui a provoqué la fin des négociations, le départ des négociateurs canadiens de Washington, ce sont des demandes américaines de dernière minute qui auraient, selon lui, menacé la souveraineté canadienne. Ici Édouard Beaudoin, Radio-Canada, Montréal.
1: Et ces nouveaux tarifs américains pourraient relancer le mouvement pour l'achat local au pays. Dans les épiceries, certains consommateurs exercent déjà leur pouvoir de représailles en évitant d'acheter des produits américains. Le reportage d'Hugo Métro.
2: J'espère que mes tomates sont pas faites aux États-Unis. Ah, tu vois, sont faites en Ontario, fait que je suis correct.
3: Dans les allées des épiceries, pour certains, acheter local, c'est protester contre les tarifs américains.
4: Si tout le monde fait ça, mais c'est là qu'on va avoir du poids.
5: Ça va être un exercice de chaque jour, parce que c'est pas quelque chose qu'on est habitué de regarder d'où ça vient.
3: Cette épicerie à Montréal s'adapte elle aussi.
6: T'sais, on met toujours des petits collants au Québec le plus possible.
3: Elle remarque que la tendance s'est accentuée ces derniers jours.
6: Puis il y a beaucoup de personnes qui, dès qu'ils vont reconnaître que c'est aux États-Unis, ben, ils vont même pas l'acheter. Ils viennent à la caisse puis disent « Ah, finalement, je vais pas le prendre », puis ils prennent pas.
3: Un réflexe qui pourrait persister, explique le professeur émérite à HEC Montréal et spécialiste du commerce de détail, Jacques Nantel.
7: Si on regarde les habitudes depuis un an, elles se sont modifiées. Ça va simplifier, il y a pas de doute.
3: Et selon lui, les futurs contre-tarifs canadiens pourraient accentuer le phénomène et ne seront pas forcément synonymes d'inflation.
7: Ça peut être créateur de changement des habitudes. Le signal qui est donné, c'est que le produit américain est plus cher. Donc, j'ai encore plus d'intérêt à regarder le produit local.
3: Une guerre commerciale qui se joue donc aussi dans les allées des épiceries. Ici Hugo Métro, Radio-Canada, Montréal.
1: En terminant, le Canada a décroché 2 médailles de bronze au tournoi Beach Pro Tour de volleyball de plage disputé à Montréal. Chez les femmes, le duo formé de Brandy Wilkerson et Melissa Humana Paredes l'a emporté en 3 manches face à une équipe allemande dans le match pour la 3e place. La rencontre a dû être longuement interrompue en raison des orages. Les doubles championnes en titre s'étaient auparavant inclinées face à une équipe brésilienne en demi-finale. Du côté masculin, Sam Schachter et Johnny Pickett ont aussi décroché la 3e place grâce à une victoire contre un duo norvégien lors de la petite finale. C'est ce qui conclut les informations à l'antenne de Radio-Canada.

on a des rencontres au ministère à Paris, on leur dit, mais écoutez, nous on demande ce que vous demandez pour le français au Canada, nous l'on demande pour la langue basque ici en France, donc vous pouvez pas faire deux poids deux mesures. Donc ils nous disent oui, mais la langue française est beaucoup plus importante. Ok, d'accord, mais la langue basque est là avant le français et même avant le latin, donc un peu de respect. Et non, et c'est vraiment contraignant.

Saviez-vous que la France reconnaît 75 langues régionales sur son territoire? C'est un chiffre qui surprend, hein? Mais pour ce qui est des langues régionales historiques, pensez à l'alsacien, le corse, le basque. Ce sont des langues assez connues. Il y en a près d'une trentaine qui sont encore pratiquées quotidiennement en Europe. Mais comment vont-elles? Bonsoir chez vous ou bon début de journée si vous nous écoutez en rediffusion. Ici Ariane Cipriani, très heureuse de vous retrouver pour une nouvelle saison d'Une plage pour la francophonie. C'est une émission qui est passionnante à préparer. Quand je me plonge dans ce plat de bonbons, je pense à vous tout le temps en me disant « j'ai hâte que les auditeurs entendent tel ou tel reportage » parce que l'émission, elle est faite en partenariat avec les radios francophones publiques, donc des radios de France, de Suisse, de Belgique. Et on a beaucoup de reportages terrain à vous présenter, alors on se transporte ailleurs. Rencontrer des gens qui vivent dans des contextes dans lesquels on peut tout à fait se reconnaître. On commencera pas sur la plage, par exemple, pour cette première émission de la saison, même qu'on sera vraiment pas au ras des pâquerettes. Aujourd'hui, on va aller plutôt dans les hauteurs, au sens littéral et au sens métaphorique aussi. Vous entendrez notamment un entretien avec Alain Robert. Alain Robert, c'est cet homme qu'on surnomme le Spider-Man français. C'est un grimpeur et alpiniste extrême.

0: qui escalade depuis 50 ans des rochers, des gratte-ciels, sans aucune protection. Et je dois vous dire que je suis assez contente que ce soit à la radio parce que juste le voir en photo, mon rythme cardiaque s'accélère. En fin d'émission, direction Porto Rico pour parler de Bad Bunny. Bad Bunny qui visait haut en musique depuis tout jeune et qui a atteint des sommets inégalés pour un artiste portoricain. C'est un excellent reportage qui allie culture et enjeux sociopolitiques. Souvenez-vous combien Donald Trump s'était offusqué que le spectacle de la mi-temps du Super Bowl soit confié à Bad Bunny et soit entièrement en espagnol. Dans ce cas-ci, c'est un espagnol portoricain, donc c'est une variante régionale. Bien justement, on commence l'émission en parlant de langue régionale, mais celle de France. Le portrait est contrasté quant à leur vitalité, c'est vraiment du cas par cas. Alors quoi de mieux que d'aller sur place? C'est ce que notre correspondant en Europe, Frédéric Arnould, a fait. Il est allé au Pays Basque et en Bretagne.
1: Autant de nos arrêtères, au deux diabètes, à Rampou, à Zoécrez, Europa, Varsovia, Polonia, à Méouar...
2: Cours d'histoire avec Jérôme Lafont. Aujourd'hui, c'est axé sur les camps de concentration juifs de la Deuxième Guerre mondiale.
3: Mais de
2: Même si vous tendez l'oreille, vous ne comprendrez probablement pas grand-chose, à moins d'être né dans la région. Bienvenue au collège Diwan du Relecq-Kerhuon, dans la région de Brest, en Bretagne. Un établissement où tous les cours sont enseignés en breton. Pour l'enseignant, c'est une question presque militante.
4: Il est évident que pour moi, c'est la langue que j'utilise le plus dans la semaine. Donc je pense en breton, je parle à voix haute en breton, et je rêve en breton aussi, souvent comme beaucoup d'élèves.
2: Pour Sacha Grimaldi, qui a 15 ans, le breton, c'est comme une seconde nature.
5: Ça fait combien de temps que tu apprends le breton?
6: Ça fait depuis que je suis en petite section à la maternelle.
5: Okay. Est-ce que tu parles breton avec tes parents, par exemple, à la maison?
6: Non.
5: Pourquoi?
6: Parce qu'ils ne sont pas bretonnants.
5: Pourquoi ils ont choisi de te mettre dans une école bretonne à ce moment-là?
6: Parce qu'ils trouvaient ça intéressant.
2: Pas étonnant, parce que seulement un tiers des élèves du cours sont d'origine bretonne. S'ils apprécient la langue bretonne une fois sortis de l'école, cela change un peu, selon Jérôme Lafont.
4: C'est vrai que les élèves, en dehors du contexte de l'école, pas forcément suffisamment, sans doute, à faire avec la langue qu'ils parlent au quotidien, en fait. Voilà. Après, ce sont des adolescents, hein, vous savez. Ils parlent déjà en breton à l'école, donc des fois, ils nous disent, nous, quand on est à l'extérieur, ça nous fait du bien de parler français.
2: Ce collège fait partie de Diwan, un réseau d'écoles associatives en langue bretonne, laïque et gratuite. Brendan Simon est directeur adjoint du collège Relecq-Kerhuon.
7: C'est une sorte de militantisme quand même, hein, parce que quand même, quand on amène son enfant dans le réseau Diwan, c'est quand même un peu plus complexe, parce que on a des élèves, nous, qui font trois quarts d'heure de train ou de car jusqu'à une heure pour venir chez nous et qui restent dormir à l'internat en sixième. Donc il y a vraiment une volonté de baigner ces enfants dans la langue bretonne, de préserver cette langue quand même qui nous appartient.
8: On aborde une victime, Bemme et Tréseizar à Nover.
2: En dehors de l'école, les Bretons ont une série de médias pour diffuser leur culture sur le territoire. Morgane Bramoulet est directrice des programmes de Radio Cairn.
9: On diffuse donc en direct, nous, de 7h à 9h tous les jours. Et autrement, on est plutôt sur le terrain à faire des interviews ou à accueillir les invités.
2: Il existe bel et bien un écosystème culturel breton, au niveau musical aussi. La radio demeure encore un bon outil de propagation.
9: On était assez contents des résultats. On était à 50 000 auditeurs hebdomadaires, ce qui est pas mal pour une radio qui diffuse pas sur le Finistère en entier, qui diffuse en breton. Après, les chiffres des locuteurs en langue bretonne sont pas très hauts. Il y a 10 ans, on était à 200 000 locuteurs, donc un quart des bretonnants peut-être écoutaient Radio Carnet à l'époque.
2: Mais aujourd'hui, le nombre de locuteurs a chuté à 107 000, environ la moitié de ce que c'était. Le réseau breton a beau montrer sa vitalité, la survie est un éternel combat, particulièrement pour la relève. Brendan Simon, du Collège Diwan.
7: On forme des élèves et je pense qu'on est en train de clairement former les locuteurs et locutrices de demain qui vont être ceux qui vont pas.

0: pouvoir utiliser la langue bretonne dans leur quotidien. Il y a aucune autre filière qui le fait, ça c'est, faut être honnête là-dessus. Et je trouve que c'est dur un peu de se dire, bah, ça tient ça, sur la volonté et l'énergie de bénévoles, en fait.
1: À Gazé, à Rouyré-Yonné, à Tevarvé, ma fait.
0: On le fait un petit peu, ce parallèle, notamment, nous, entre le Pays Basque français et la Bretagne et le Breton, parce que, au niveau de l'éducation nationale, on a le même genre de problématique, par exemple. Il faut aller se battre pour avoir l'autorisation de faire les sciences au DNB en langue bretonne. Enfin, voilà. Tout, il y a des bâtons dans les roues sans cesse. On a l'impression que ça évolue et puis on fait trois pas en avant, deux pas en arrière. Enfin, c'est vraiment compliqué.
2: Nous sommes à 8 heures de route au sud de la Bretagne, à Bayonne, au cœur du Pays basque français. L'un des étudiants fait une présentation sur le marché des boulangeries de Bayonne, en euskara, la langue basque. La langue d'ici est enseignée dans le réseau CHK, qui a 39 écoles immersives. Parmi les 4300 élèves, il y a Aritz Alibert, 15 ans.
3: Parce que je la parle depuis que je suis petit, j'ai été à l'Ikastola, à l'école primaire, au collège et même au lycée. Donc il ne faudrait pas la perdre parce qu'il y a de moins en moins de personnes qui la parlent. Pour moi, c'est important de continuer à aller dans une école basque.
4: Qu'est-ce qu'il faudrait faire pour qu'elle soit plus forte?
3: Beaucoup de choses, plus la parler. Peut-être au Pays Basque, mettre plus de choses en basque et moins de choses en français. Et peut-être que l'État reconnaisse que le Pays Basque est un vrai pays et des choses comme ça.
2: Mais ce n'est pas simple en France. Parlez-en à Ur Gorostiaga, directeur général de chez HK.
5: Quand on a des rencontres au ministère à Paris, on leur dit, mais écoutez, nous on demande ce que vous demandez pour le français au Canada, nous l'on demande pour la langue basque ici en France. Donc vous pouvez pas faire deux poids deux mesures. Donc ils nous disent, oui, mais la langue française est beaucoup plus importante. Ok, d'accord, mais la langue basque est là avant le français et même avant le latin. Donc un peu de respect. C'est vraiment contraignant.
2: Une hérésie selon lui, surtout dans le domaine de l'éducation.
5: C'est-à-dire que, par exemple, nos élèves, ils font toutes leurs études en langue basque et au moment des examens, on leur demande de passer les examens en français. Donc ils apprennent tout en basque et au moment de l'examen, ils doivent le passer en français. Donc là, notre bataille, c'est que les élèves aient le choix. On ne dit pas que ce soit obligatoire de le faire en basque ou en français. On dit qu'ils aient le choix. Au moment où ils ont la question qui est posée en français ou en basque, qu'ils aient la possibilité de répondre dans la langue de leur choix.
2: Au cœur du petit Bayonne, quartier historique et populaire de la ville, le restaurant-bar Kaloshtrope est un repère de Basques convaincus et fiers de leur culture. Parmi eux, Anna.
6: Moi, je parle euskara quotidiennement parce que j'ai un entourage euskaldun, enfin bascophone, parce que j'ai fait toute ma scolarité en euskara dans mes amis. Donc oui, mais sinon, quand on va dans des commerces ou dans d'autres bars qui ne sont pas d'un milieu bascophone, on dit toujours le premier mot en euskara, mais après, ça répond en français.
2: Ce qui est particulier ici, c'est qu'au-delà de la langue et de la culture, il y a aussi une dimension économique. Car ici, comme dans bien d'autres commerces, on peut payer ses consommations et repas en euskara. C'est la monnaie basque. Nicolas Blain est coordonnateur de la Ushko.
7: Alors ça a germé en 2011-2012 l'idée d'avoir une monnaie locale. Il en existe d'autres en France, il en existe en Europe. Et on s'est dit, est-ce qu'il y a moyen de trouver un outil économique qui remette un peu de sens à cette consommation-là et qui redonne du pouvoir citoyen aux gens au moment d'acheter, de savoir à qui ça profite, à qui ils distribuent leur richesse, même si elle est limitée. Et donc c'est de là qu'est venue l'idée d'une monnaie locale pour le Pays Basque.
2: Allez, Ushko vaut 1 euro et c'est plutôt populaire.
7: Depuis 2018, on est devenu première monnaie locale d'Europe. Aujourd'hui, c'est 4,6 millions d'Eushko qui sont en circulation, qui s'échangent entre 4 500 citoyens et citoyennes adhérents particuliers, 1 400 professionnels, et 41 collectivités, mairies et communes d'agglo, puisqu'aujourd'hui, on peut aussi payer une part des services publics, médiathèques, piscines, abonnement au stationnement à la ville de Biarritz ou à Hendaye, par exemple, en monnaie locale.
2: Créer de la richesse chez les Basques, c'est aussi une façon de prendre une certaine revanche sur l'establishment français, qui, selon Nicolas Blain, on a fait baver à ceux qui osaient parler le basque.
7: La génération de mon grand-père, qui était né en 1927, il parlait que basque à la maison. Il y avait un

0: système de punition quand il parlait basque à l'école, parce que l'école de la République, la langue de la République est le français, et donc chaque fois qu'un enfant parlait en euskara, il recevait une espèce de bûchette en bois, et il fallait balancer les camarades, et celui qui avait la bûchette à la fin de la journée faisait le ménage des toilettes à la fin de la journée.
1: Urgo Rostiaga, directeur général du réseau scolaire chez HK, abonde dans le même sens.
2: Nos frères ou nos amis bretons ont les mêmes ennemis en face, en fin de compte. C'est la même incompréhension, le même jacobinisme. Et on parle beaucoup, on travaille beaucoup avec les Bretons, mais aussi avec les Corses, les Alsaciens, les Catalans, les Occitans. J'espère que je n'oublie personne. Et régulièrement, on a des réunions, hein, en visio ou par téléphone. Et ils ont les mêmes problèmes que nous.
1: Et donc, au sud comme au nord, on continue le combat de la survie culturelle.
3: Lire tout de suite d'affaires d'ennemi. 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
1: Ainsi, les Bretons ont développé une sorte de Netflix dans leur langue, qui s'appelle Braise VOD. Nous sommes ici dans leur studio de doublage. Braise VOD a été créé par l'association Dizale pour permettre à tous d'accéder aux programmes réalisés ou doublés en langue bretonne depuis le début des années 2000. On y trouve des dessins animés, des séries TV, des documentaires et des films très connus.
4: Gortoy, Vinkepel.
1: Et oui, vous avez bien entendu, Arnold Schwarzenegger parle breton dans Terminator 2. La bien nommée Marie Breton gère les communications chez Dizale.
5: C'est d'abord montrer qu'en doublant déjà toutes sortes de films, tout dire en breton, on peut parler de tout en breton.
1: De quoi alimenter l'écosystème breton avec des producteurs, des comédiens, le tout au nom de ce combat qui concerne justement ces langues régionales.
5: En effet, il y a d'autres régions qui ont aussi, qui sont passées par chez nous, d'ailleurs, pour se former, voir comment ça se passait. Là, récemment, on a eu une question d'un jeune Alsacien qui aimerait bien également s'inspirer du travail qui est fait ici chez Dizale pour lancer ça en Alsace.
1: Jérôme Lafont, enseignant au collège d'Iwan du Relais-Kerion, fait tout ce qu'il peut pour insuffler le fait breton au sein de ses classes. Une bataille parfois contre le système, mais qui vaut la peine, surtout pour ces jeunes. Et il faut que tout le monde s'y mette.
6: Beaucoup de personnes font des efforts, mais c'est-à-dire que ça va en décroissant quand même, quoi.
1: Du nord au sud et d'est en ouest, les langues régionales ne se ressemblent pas vraiment. Mais leur défi est similaire. Préserver leurs racines contre vents et marées.

0: On les entend pas souvent, ces langues bretonnes et basques, et moi, je trouve que c'est un charme aussi d'entendre les différents accents. J'aime les accents. C'était un reportage de l'émission Tout Terrain, parce que oui, on inclut quelques reportages maison quand l'occasion s'y prête. On va rester en France pour un sujet qui a rien à voir, mais qui sort vraiment de l'ordinaire. En fait, le sujet, c'est l'invité. C'est Alain Robert, cet homme araignée qui grimpe des gratte-ciels à mains nues, sans harnais. Il a grimpé la tour Taipei 101 à Taïwan. Il a grimpé la tour Eiffel, bien sûr. Et il a même grimpé, deux fois plutôt qu'une, la Burj Khalifa à Dubaï. Ça, c'est la tour la plus haute au monde. Elle mesure 828 mètres de haut. Ça, c'est une des seules tours qu'il a grimpé avec assurage, parce que sinon, il grimpe sans aucune protection. Et il avait 11 ans quand il a fait sa première escalade. C'est parce qu'il avait oublié ses clés. Alors, il a grimpé la façade de son immeuble parce que l'appartement familial était au 8e étage. Alors, tout est parti de là. L'animatrice de RFI, Radio France Internationale, Céline Delevé-Mazurel, a reçu Alain Robert à l'émission Si loin, si proche pour parler de ce parcours qui ne ressemble à rien.
1: Il est surnommé le Spider-Man français, il s'appelle Alain Robert, il a grimpé au sommet des plus hauts immeubles du monde. The French climber known as Spider-Man
2: has been arrested after scaling. Celui qu'on surnomme le Spider-Man français va tenter tout à l'heure d'escalader, comme toujours à main nue, le plus haut gratte-ciel de France, la tour First à la Défense. Ce père de famille a déjà gravi plus de 100 gratte-ciels et monuments, dont l'an dernier la plus haute tour du monde, la Burj Khalifa à Dubaï. Pour finir, ça aussi c'est du sport, tout autant qu'une véritable philosophie de vie, celui qu'on surnomme le Spider-Man français.
3: Lui, le Spider-Man français, c'est à Hong Kong.

0: Il devait aller.
1: Et puis le Spider-Man français,
2: L'initiative de celui que l'on surnomme le Spider-Man français, le grimpeur Alain Robert, a escaladé effectivement ce vendredi un gratte-ciel de Hong Kong pour y déployer une banderole de la paix où sont réunis à la fois les drapeaux chinois et hongkongais, où l'on peut voir une poignée de main.
3: Le Spider-Man français, on l'a entendu, c'est un surnom qu'on vous a donné, qu'on vous donne encore jusqu'à l'inflation dans les médias. Comment vous le prenez, ce surnom?
4: Ben, moi, j'aime moins bien, j'aime pas très bien, parce qu'en fait, je préférerais qu'on se rappelle davantage de mon nom et pas de simplement du Spider-Man français, quoi.
3: Bah surtout qu'il y a un côté super-héros et que ça vous donne finalement une stature presque surhumaine, alors qu'en fait, en gravissant, comme vous l'avez fait pendant des décennies, à la fois en falaise, mais aussi des parois urbaines en solo, vous êtes finalement au cœur de l'humanité, puisque vous savez bien que, comme tout humain, vous jouez votre vie. C'est
4: oui,
3: pas surhumain.
4: Moi, pour moi, Spider-Man, c'est ce bonhomme qui se balance de building en building. Donc, c'est pas vraiment de l'escalade qu'il fait.
3: En tout cas, une chose est sûre, ce surnom de Spider-Man français qui vous colle à la peau a fait oublier beaucoup vos exploits en falaise quand dans les années 80-90, vous parcourez en solo, sans corde toujours, des voies rocheuses extrêmement difficiles. Or aujourd'hui, un livre, une biographie parue aux éditions du Mont Blanc et rédigée par David Chambre et Laurent Belluard, Libre et sans attache, ça s'appelle, vient rappeler justement votre trajectoire hors du commun en falaise. C'était important pour vous qu'on s'en rappelle?
4: Oui, parce qu'en fait, c'est la plus belle partie de mon histoire. Le problème, c'était avant le phénomène Internet.
3: Et les images.
4: J'ai fait les solos les plus difficiles au monde et les plus audacieuses. Et puis tout ça, c'était passé un peu à la trappe, parce que même à l'époque, il y avait genre deux chaînes télé, quand j'ai fait des trucs comme La Nuit du Lézard ou Pol Pot au Verdon. Et les magazines d'escalade souhaitaient pas réellement faire l'écho de mes ascensions, parce qu'ils pensaient que je poussais le bouchon tellement loin qu'ils étaient pas à l'aise de vouloir en parler. J'ai eu 10 années où j'ai grimpé au quotidien des voies extrêmement difficiles en solo, et c'est vrai que je prenais vraiment énormément de risques, hein. C'est, pour moi, ça faisait tellement partie de ma vie, de mon quotidien, que je voyais plus la mort.
3: En tout cas, dans cette biographie qui vous est consacrée, vous revenez longuement sur votre enfance et le déclic que vous avez eu, gamin, à la vision d'un film américain qui se passe en montagne et qui va tout changer.
5: Qu'est-ce que tu fais?
6: Je suis en train de sortir le matériel. Ça se voit, non?
5: Christophe, je t'ai dit que j'y monterai pas avec toi.
6: Je suis pas sourd. C'est d'accord, je te force pas. J'irai seul.
5: Dieu te vienne en aide. Tu es complètement malade de vouloir faire ça tout seul. Même avec moi, ce ne serait pas prudent. J'ai mis plus de 12 ans pour découvrir la bonne voie. Tu crois donc que c'est de la montagne à vache? Écoute, petit. Une fois, j'ai fait cette course tout seul, rien qu'une fois. C'était en plein été, il y a 20 ans, quand rien ne me fatiguait. À plusieurs reprises, pendant l'escalade, j'ai vu la mort de près. J'ai eu de la chance de redescendre vivant.
6: Je peux avoir cette veine aussi.
5: Dis-toi que je vois très bien où tu essaies d'en venir. Tu crois qu'en fin de compte, je partirai avec toi, à vous? Parce que je serais trop inquiet que tu y ailles tout seul. Bon voyage.
3: Alain Robert, vous avez reconnu cet extrait, le film dont il est issu.
4: Ouais, c'est assez incroyable d'écouter. C'est un vieux film, en fait, 1956.
3: Absolument, La Neige en Deuil, un film d'Edward Mitrick.
4: Ça s'appelait même pas La Neige en Deuil, ça s'appelait The Mountain.
3: Et c'est vrai que dans cette histoire, on suit deux frères, Chamoniard, Christophe et Isaïe, qui se lancent dans une expédition de haute montagne vers l'épave d'un avion qui s'est abîmé dans le massif du Mont Blanc, qui est tiré d'une histoire vraie, d'un fait réel. Et je me demandais, parce que c'est un film que vous citez très souvent, quand on vous demande le déclic, comment tout ça a commencé, parce que vous avez une vie hors norme. Donc on se demande quels sont les ferments de cette vie-là. Et vous citez ce film comme étant l'élément déclencheur de cette envie d'aller plus haut, d'aller en montagne. En quoi ça a changé
4: C'était la première fois que je voyais des montagnes. Moi, j'habitais Valence, je ne savais même pas qu'il y avait des montagnes dans le monde. Je devais avoir 7 ans ou 8 ans, je ne me souviens pas exactement. Donc il faut se repositionner un petit peu dans le contexte d'une époque. J'habite pas.

0: à Chamonix, j'ai pas des parents qui font du sport. L'escalade, ça n'existe quasiment pas. Donc, on parle un petit peu d'alpinisme, mais bon, moi personnellement, j'en avais jamais entendu parler. Donc, c'est vraiment un truc. J'ai vu ces images et ça m'a fasciné.
1: Mais alors, dans votre enfance, vous avez grandi en appartement, avec loin des montagnes. Vous décrivez une enfance craintive. On a du mal à y croire. Vous dites que vous étiez un enfant chétif, qui avait peur de tout, qui avait des terreurs nocturnes. Quand on voit la suite de la trajectoire, on se demande ce qui s'est passé quand même entre les deux.
0: Moi, en fait, ce qui m'a sauvé, c'est que j'avais un rêve, je voulais devenir courageux. J'avais des héros comme Zorro, Robin des Bois, D'Artagnan. Et en fait, mon idée, hein, au fin fond de moi, c'était pas de devenir alpiniste. J'avais pas encore vu la neige en deuil. Donc, je voulais juste devenir courageux.
1: Et justicier un petit peu aussi, parce qu'il y a un petit
0: Ouais, il
1: peu
0: y
1: de
0: avait
1: ça.
0: cette idée-là. Alors bon, et c'est vrai que par la suite, le fait de grimper les buildings et de me retrouver un petit peu avec la justice, d'être arrêté par la police et tout ça. Donc je retrouve aussi un petit peu le côté de mes héros. Donc c'est intéressant.
1: Et alors comment finalement vous commencez à grimper?
0: Alors au départ c'est un peu par accident, c'est-à-dire je grimpe le building où habitent mes parents. J'étais à l'école, le professeur principal qu'on avait 3 heures d'affilée était pas là. On nous a donc laissé rentrer et puis en arrivant devant la porte de la maison, j'ai réalisé que j'avais changé de blouson le matin et que j'avais pas mes clés. Mes parents bossaient tous les deux. Le building faisait 7 étages. Je savais que c'était des balcons, hein, c'était assez facile. Et puis très souvent, je l'avais regardé, regardé, regardé, regardé, et puis je me suis dit, bon, bah, je vais essayer, quoi. Au contraire des buildings, la roche est compliquée parce qu'on est constamment dans la recherche. Les prises sont différentes, il y en a qui sont verticales, horizontales, il y en a qui sont petites, il y en a qui sont minuscules, il y en a qui sont bonnes, il y en a qui sont pas solides. Donc c'est en fait, il se passe énormément de choses au niveau du cerveau qui est constamment dans l'analyse. Et en fait, c'est bien parce que c'est des moments aussi de quelque part de plénitude parce que on n'a pas de soucis. On est même plus dans le temps réel. On est dans le présent à fond.
1: Dans
0: Les gens me
1: l'instant.
0: demandent toujours, mais t'as pas peur du vide, t'as pas peur de... En fait, non, parce que je suis concentré sur mon objectif. Je dirais que c'est quasiment les moments les plus intéressants de ma vie où je suis vraiment à fond dans le présent. C'est ce qui est intéressant un petit peu. Ça ramène à la relativité du temps d'Einstein. Parce que justement, on est dans une autre dimension qu'on connaît pas forcément si on vit pas des choses comme ça. Quand on parle d'escalade en solo intégral, on parle aussi de la vie et de la mort. On est
1: Absolument.
0: vraiment dans un jeu qui est très sérieux et du coup, ben on peut pas se permettre. Il faut qu'on soit très concentré. Il faut pas du tout qu'on soit focalisé sur le temps, sur la vitesse ou quoi que ce soit. On doit être juste focalisé sur la prise suivante à atteindre et puis la suivante et ainsi de suite. Puis placer ses pieds correctement.
1: Ça paraît facile comme ça quand on vous entend, mais en même temps, quand on imagine tout ce que vous avez fait, je pense déjà en falaise, on en a parlé avec des cotations extrêmement difficiles, certaines jamais atteintes finalement, puisque vous étiez à des cotations où à l'époque, c'était juste au-dessus, alors que les gens étaient encordés, vous, c'était sans corde, sans rien.
0: Ouais, voilà. Donc en fait, ma spécialité, c'était que j'avais quasiment pas de marge entre ce que je faisais de plus difficile avec une corde et ce que je faisais de plus difficile sans corde. Et à une époque où j'ai fait, par exemple, les premiers 8B en solo dans l'histoire de l'escalade. Donc vraiment, c'était un niveau extrêmement élevé. Et c'est vrai que les grimpeurs me comprenaient pas très bien parce que je faisais en plus des voies aléatoires. C'est-à-dire, quand on parle d'aléatoire, c'est des voies où les prises sont glissantes, où les prises peuvent être en pente, où il y a des adhérences de pied, où il y a vraiment des micro-prises, et pas des choses qui sont forcément qui réclament de la force musculaire, mais plutôt un peu de vraiment beaucoup de foi en soi. Il faut bien comprendre mon parcours. Le petit gamin chétif qui a peur de tout.

0: Sandu, qui veut être Zoro, Robin des Bois, donc il se bat, il devient finalement un grimpeur, et donc des grosses claques dans la vie, puisqu'il y a eu aussi un accident à ski en 81. Deux accidents en escalade qui sont le premier était déjà très sérieux, parce qu'on parle déjà, il y avait déjà 7-8 fractures, des fractures normales, classiques, et le troisième, là, carrément, c'était l'apothéose, quoi.
1: Si on peut dire. En tout cas, vous décidez de regrimper et vous dépassez vos limites et revenez même à votre meilleur niveau, puisque vous réussissez notamment à terminer l'abominable homme des doigts, dit Labo, qui est une falaise de Cornas sur laquelle vous étiez avant en échec, avant votre accident, et là, vous revenez encore plus fort.
0: J'étais en échec avec une corde.
1: Ouais.
0: 2 ans après, je la faisais avec une corde, et 4 ans après, je la faisais sans corde.
1: Après quoi, fin des années 80 et surtout au début des années 90, vous enchaînez les records en solo intégral sur Rocher Naturel, à Buoux ou dans le Verdon. Le solo intégral, on en a parlé, c'est une discipline que très peu de grimpeurs pratiquent finalement. On va écouter le grimpeur français, aujourd'hui danseur, Antoine Leménestrel, nous en parler dans une Archivina de 2024. Il est au micro d'Étienne Klein.
2: Ce solo intégral que j'ai très peu pratiqué est une pratique déraison vitale, hein, comme nous dit Denis Lavant, mais en même temps c'est une pratique qui nous fait sentir que l'on est vivant. Elle nous oblige à être tellement concentrés pour pas mourir que ça nous donne un plus de vitalité.
3: Mais est-ce qu'il n'y a pas d'autre moyen moins dangereux?
2: Ah bah déjà, cette pensée même de faire cette voie qui s'appelle Revelation, qui était une des voies les plus dures du monde à l'époque, j'ai eu un appel de la voix. C'est pas moi qui ai eu cette pensée. Elle était impensable pour moi. Et donc, déjà, d'habiter cette pensée-là, c'était comme un volcan dans ma tête. C'était comme des tourbillons dans le corps. Je n'arrivais pas à me sortir de cette pensée-là. Donc soit je devais la fuir, soit je devais l'habiter. Et au final, je me suis préparé à grimper cette voie. Mais ce qui me retenait, c'est la peur. C'est la peur que ma concentration lâche. J'avais pas peur.
3: Pas peur de tomber.
2: J'avais pas peur de tomber. Parce que physiquement, je la faisais quand il pleuvait, je la faisais quand il faisait chaud, je la faisais quand j'étais fatigué, je tombais jamais. Donc ma peur était de lâcher ma concentration et de me sentir perdu au milieu de cette paroi-là. Et donc là, à ce moment-là, il n'y a plus d'issue de secours. Donc j'ai
3: appris. Il n'y a pas la peur d'une crampe qui viendrait
2: Non. On n'a pas peur de traverser la route et d'avoir une crampe en traversant la route. On connaît les limites, on connaît les marges qui amènent aux limites. On est très sensible en tant que sportif de haut niveau sur nos capacités. Et souvent c'est l'état mental, hein, c'est la pensée qui est plus lourde que le corps.
1: Alain Robert, que vous inspire ces propos d'Antoine Leménestrel?
0: Ah, je trouve ça très intéressant. Je découvre un petit peu sa philosophie du solo. Je savais qu'il avait fait Revelation, mais bon, c'est pas une voix très haute.
1: C'est
0: comme
1: voix
0: il
1: anglaise.
0: Explique, il est capable de la faire même quand il pleut, etc. Moi, ce que j'ai fait en solo, j'étais vraiment, je réussissais pas tout le temps avec une corde, donc je me rapprochais beaucoup plus de ma zone rouge. Ce qui expliquait d'ailleurs le rédacteur en chef Lucien Martinez, qui est un grimpeur de très haut niveau et qui est le rédacteur de Grimper Magazine, et il disait que contrairement aux autres grimpeurs, j'avais essayé de réduire ma marge de sécurité entre mon niveau avec une corde et mon niveau en solo aussi fine que la feuille de papier sur laquelle il était en train de rédiger mon interview.
1: Et il y avait quoi écrit justement sur cette fine marge, ce fameux pourquoi? Pourquoi est-ce que vous faisiez ça?
0: Je peux pas exactement l'expliquer parce que je me suis pris au jeu, c'est devenu mon moteur de vie. J'ai fait ça pendant 10 ans. Pendant 10 ans, tous les jours potentiellement, j'étais mort. J'étais donc j'aimais cette vie où je savais

0: pas en fait de quoi serait fait demain. En fait, ça reprend cette phrase de Reinhold Messner qui dit plus la peur est grande, plus fort est le plaisir. Je pense que c'est parfaitement en adéquation avec le solo.
1: Parce qu'on parle aussi d'addiction à ce niveau-là, c'est-à-dire que ça vous envoie quand même une adrénaline, des sensations qui sont extrêmement fortes.
0: C'est de la chimie. Il y a aussi le plaisir, hein.
1: Ben oui,
0: Ça
1: les
0: déclenche
1: endorphines.
0: de l'oxytocine, ça c'est pas simplement d'adrénaline, hein. Les deux fonctionnent ensemble. Donc c'est extrêmement complexe. Pour ça que les gens ils comprennent pas en fait le plaisir de défier la mort, c'est extraordinaire. Je conseille à personne de le faire, mais pour ceux en tout cas qui le font, ils peuvent vous en parler comme le faisait Patrick, comme l'a fait Antoine là tout à l'heure. Donc on a chacun une façon de raconter potentiellement cette mort qui nous fait nous sentir vivants.
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3: C'est tellement mystérieux, cette passion de grimper toujours plus haut. Je tenterai pas l'expérience, mais peut-être qu'il y en a parmi vous qui font de l'escalade et qui comprennent cet état d'extase, cet état de pleine conscience dont parle Alain Robert. Vous écoutez Une plage pour la francophonie sur Ici Première et on termine cette première émission avec mon genre d'extase. Et là, on est très loin de l'escalade, on s'en va dans la musique. La musique qui est pour moi la meilleure drogue au monde. Et l'autoroute vers les émotions. Et quand c'est dansant, ben c'est la fiesta. La trajectoire internationale du chanteur Bad Bunny, elle est fulgurante, surtout pour un artiste engagé. Souvenez-vous qu'il a annulé ses concerts aux États-Unis lors de sa récente tournée parce qu'il craignait que la police de l'immigration vienne arrêter des gens parmi son public. Et ensuite, il a offert cette prestation hallucinante, avec une mise en scène colossale au spectacle de la mi-temps du Super Bowl. Alors, l'équipe de l'émission Interception est allée à Porto Rico avant le Super Bowl pour mesurer la signification sociale du phénomène Bad Bunny de l'intérieur. Vous entendrez des citoyens qui la craignent, cette police de l'immigration, mais aussi des professeurs de son école primaire.
4: Nous sommes dans la ville de Bega Barra, c'est à une quarantaine de kilomètres à peu près à l'est de la capitale San Juan. C'est la ville où a grandi le jeune Benito Ocasio Martinez, qui ne s'appelait pas encore à l'époque Bad Bunny. Nous sommes dans l'école primaire où il a étudié quand il était tout jeune. La classe du professeur Alfredo Valquez, professeur d'éducation physique.
5: Littéralement.
6: Il appartient littéralement à notre communauté. Sa mère était une collègue, enseignante et bibliothécaire dans notre école. Il est passé par ici en tant qu'élève dans notre établissement. Sur le plan académique, il était excellent. Un garçon tranquille. Il était même inscrit au tableau d'honneur. Il participait déjà au concours de talent organisé dans les activités périscolaires de l'école. Ensuite, il est entré à l'université, a étudié quelques années, et puis petit à petit, le virus de la musique a pris le dessus. Avant de devenir une star mondiale, il a également travaillé dans un supermarché de la ville. Et on a vu émerger l'artiste le plus écouté et le plus important du monde. Aujourd'hui, les étudiants veulent être comme Benito. Mais ils ne savent pas qu'il était ce que je viens de dire, un garçon respectueux, avec de bonnes valeurs, avec des parents qui lui ont inculqué aussi la dimension spirituelle parce qu'il a même été enfant de cœur à l'église ici. Et je me souviens comme si c'était hier, lors de l'ouragan Maria à Porto Rico. Ici, nous avons été le dernier quartier de tout Porto Rico où l'électricité a été rétablie. Et il a alors commencé à aider les familles, il apportait même de la nourriture chaude, il leur livrait des générateurs électriques. Il a beaucoup aidé sa communauté.
7: Pour vous, c'est plus qu'un chanteur, il apporte de la fierté aux habitants de l'île?
5: está haciendo.

0: loin d'être un modèle, une icône de la jeunesse. Comme tout le monde, il n'est pas parfait non plus, et il l'a toujours dit. Je l'ai connu comme élève ici, j'ai connu sa famille, ses proches. J'ai eu son cousin dans ma classe l'an dernier. Ce sont des personnes humbles qui ont les pieds sur terre. Et je sais qu'il est animé des meilleures intentions pour l'éducation à Porto Rico, pour la population de Porto Rico et pour l'économie de Porto Rico. Ça nous rend fiers, très fiers.
1: C'est très difficile d'échapper à l'enfant chéri de Porto Rico parce qu'on est en train de passer devant une énorme peinture murale qui lui est consacrée avec son portrait. Portrait devant lequel des jeunes gens s'arrêtent, des moins jeunes d'ailleurs, pour prendre une photo souvenir.
2: Hola. Mi nombre es Elsa Clas, soy del barrio.
3: Je m'appelle Elsa Clas et je suis du quartier Almirante Sur.
2: Barrio Almirante Sur de donde?
3: C'est le quartier d'où vient Bad Bunny.
2: Y conocemos su familia.
3: Nous connaissons sa famille.
2: Super inmensamente orgullosa de Bad Bunny.
3: Et je suis immensément fière de lui.
1: Vous pouvez me décrire vraiment cette fierté qui vous apporte?
2: Bueno, el orgullo que yo siento.
3: La fierté que je ressens, c'est parce qu'avant tout,
2: él era un muchachito que él trabajaba.
3: C'était un petit jeune qui travaillait dans un supermarché à emballer les courses des gens. Et petit à petit, il s'est fait tout seul. Il a réussi, tout seul.
1: Selon vous, qu'est-ce qui explique vraiment ce succès qui dépasse les frontières de Porto Rico, un succès mondial? Pourquoi, selon vous, ça va si loin?
3: Je pense qu'il essaie de capter la jeunesse. C'est ça son grand succès. En plus de l'amour immodéré qu'il a pour l'île, pour Porto Rico. Son grand succès, c'est aussi le fait qu'il soit contre Trump. Moi, ça me donne du bonheur, beaucoup de bonheur. Parce qu'en réalité, et malheureusement, les gringos, les Américains, viennent à Porto Rico où ils veulent faire des choses qui ne sont pas autorisées. Et Bad Bunny s'oppose à ça. Par exemple, les plages appartiennent au peuple. Et lui, il s'oppose à ce que des étrangers viennent pour y construire et faire des choses qui sont interdites ici, à Porto Rico.
1: Et aussi parce qu'il défend les migrants.
3: Oui, absolument. Et c'est pour ça que je l'aime tant et que je tiens tant à lui. Parce que moi aussi, je défends les immigrés. Et quand il défend les immigrés, c'est pour moi une fierté. Et le fait qu'il s'exprime en espagnol, et ça on le voit bien aux États-Unis, c'est déjà une raison pour être attaqué.
1: Nous sommes désormais à San Juan, la capitale, dans l'un des très nombreux quartiers de la ville en pleine gentrification. Et ça aussi, c'est largement dénoncé par Bad Bunny dans son dernier album. Parce que, tout simplement, la culture locale et parfois même la gastronomie tend à disparaître peu à peu au profit des enseignes états-uniennes qui sont en train, elles, de pousser comme des champignons dans la ville. Ici, dans le quartier de Santurce, où il y a clairement deux visages. L'un est un peu décati avec ses façades d'immeubles en face de nous, abîmées par le temps, ça c'est sûr, mais surtout abîmées par l'humidité étouffante de l'air. Et puis l'autre visage, lui, il est beaucoup plus rénové, il est flambant neuf même en certains endroits, parce qu'il faut bien comprendre que les petits commerces ont beaucoup de mal à survivre ici. Pour les cafés locaux, c'est très difficile de résister quand un géant comme Starbucks arrive et s'implante. On va rentrer dans une boutique qui est juste en face de nous, parce qu'il n'y a pas grand monde à l'intérieur, et on va en profiter pour discuter avec la gérante.
4: Je m'appelle Desiree Rodriguez. Ici, nous sommes chez Necromancia et Cosmetica, une boutique et une marque de cosmétiques artisanales. Ce sont des produits entièrement locaux.
1: Comment on peut résister dans une ville comme celle-ci à la gentrification?
4: Pour résister, il faut s'ancrer. La seule façon pour nous de faire une différence, c'est d'essayer de nous approprier les espaces, les activités et tout ce qu'il est possible de faire. Je dis toujours que le pouvoir réside dans toute la communauté. Tant que la communauté reste unie, qu'elle agit et qu'elle s'empare des lieux, il n'est pas si facile de nous évincer comme ça, sans raison.
1: Est-ce que vous pourriez décrire, je sais que c'est difficile, à quel point cette ville de San Juan a changé? San Juan.

0: San Juan a connu un déclin énorme ces 10 dernières années. Cela se voit beaucoup sur les bâtiments, le manque de propreté, le manque d'entretien, le manque de tout, de surveillance, de respect pour le patrimoine historique. Tout cela est flagrant. Et aussi avec l'arrivée des étrangers qui viennent ici pour acheter des propriétés, on perd beaucoup de notre patrimoine. Ces gens arrivent, achètent, et tout ce qu'ils veulent, c'est faire de l'argent avec ces biens. Ils ne se soucient pas forcément de préserver l'histoire du pays. Cela a donc eu un impact majeur, et il y a eu une très forte dégradation des structures, ce qui est en grande partie la faute de la municipalité et du gouvernement.
1: Vous vous sentez chez vous dans tous les quartiers de la ville ou pas du tout ?
0: Non. Je me sens chez moi dans la rue, là où nous sommes, ici, à Rio Piedras. Ailleurs, ce n'est pas mon monde. Mon monde, c'est ici.

0: ce monde extérieur, c'est ce que certains appellent ici Gringolandia. Alors c'est un mot qui mélange un peu d'anglais et un peu d'espagnol et qui désigne ces quartiers qui n'ont plus rien de portoricain et qui sont très clairement des emprises américaines. Et c'est ici que je vous ai donné rendez-vous. Ana Teresa Toro, bonjour.
1: Bonjour, hola, que tal?
0: Vous êtes journaliste portoricaine et avec vous, on va voir que Bad Bunny est en train de redonner des couleurs à l'identité portoricaine.
2: Ce personnage est avant tout un artiste, et pour moi, c'est un artiste complet. Parce qu'il réussit quelque chose que d'autres n'avaient jamais réussi à cette dimension, devenir un artiste de niveau mondial en langue espagnole, sans demander la permission, sans brader son identité en échange de la reconnaissance. Et pas seulement son identité, sa langue. Ça veut dire beaucoup.
0: Vous avez le sentiment qu'il est en train de devenir évidemment bien plus qu'un chanteur, mais comme un porte-parole de la cause latina, en réalité.
2: Oui, je crois que oui. Car si son message et ses paroles, surtout dans le dernier album, sont extrêmement ancrés à Porto Rico, le fait qu'il soit si ancré dans la région et issu d'expériences concrètes de la vie portoricaine, cela le rend encore plus universel. La condition de Porto Rico est particulière dans le sens où c'est la colonie la plus ancienne d'Amérique. Cependant, les relations politiques de toute l'Amérique latine par rapport à l'impérialisme américain sont, sinon interchangeables, du moins nous sont à tous très familières. Et là, débarque ce garçon qui a l'air d'être le cousin de tout le monde ou un membre de la famille. Le genre de garçon dont ta mère dirait « Oh, quel chic type !» Bon, il ne parle pas très bien, mais oublie ça, c'est un brave garçon. Et ce garçon ne plie pas le genou. Ce garçon ne baisse pas la tête. Ce garçon a tout réussi sans renoncer à rien. Tout ça respire la dignité.
0: Et c'est pour tout ce que vous nous racontez de dignité, de fierté, que les partisans de Trump le détestent autant et ont autant crié quand ils ont vu qu'il allait être à l'affiche du Super Bowl.
2: Je crois que oui. J'ajouterais aussi que c'est une figure qui dérange. Il dérange parce que, entre de grands guillemets, il n'est pas à sa place. Car sa place est à un niveau inférieur selon la structure sociale et mentale que le trumpisme promeut. Peut-être que son succès nous anesthésie et que ce n'est pas bon. On ne sait pas, le temps nous le dira. Mais on en parle et je crois que c'est déjà une victoire. J'adore Bunny, le lapin. Que te dire de plus?
3: L'odeur de Porto Rico, c'est l'odeur de la Caraïbe, l'odeur de la mer. C'est

0: Quand je vais à la plage, que j'ai les meilleures idées. De BTL à mes photos, c'est l'album le plus important que j'ai fait. Et le plus authentique.
1: La phrase...
0: Le titre « J'aurais dû prendre plus de photos » signifie qu'il faut apprécier davantage ce qu'on a. Les gens qui nous entourent,
1: ese momento, las personas,
0: notre pays,
1: tu país, tu tierra,
0: notre terre.
1: Lo disfruto mucho y a veces digo, diablo, ¿no?
0: Moi, j'adore cette île. Et je me dis souvent,
1: no me quiero ir de aquí.
0: Je veux jamais partir d'ici.
1: No me quiero ir de aquí.

0: C'est vrai qu'il aurait pu se contenter d'être un Latin lover, Bad Bunny, il a choisi tout le contraire. Aux États-Unis, il protège donc les Latinos en refusant de chanter pour ne pas les exposer à ICE. Mais chez lui, à Porto Rico aussi, la police de l'immigration est là. Il y a des arrestations nombreuses et des pans entiers de l'économie sont désormais à l'arrêt. C'est dans l'un de ces quartiers chamboulés qu'on retrouve Vanessa Descouroux.
1: Nous sommes dans le quartier Obrero, le quartier ouvrier. C'est le quartier des migrants. Ici, il y a beaucoup de Dominicains. Il y a également pas mal d'Haïtiens, de Vénézuéliens, de Colombiens. L'avenue principale du quartier est désormais quasiment désertée à toute heure du jour. Le parc dans lequel nous sommes, qui est un parc où d'ordinaire les hommes aiment se réunir pour jouer aux dominos, eh bien ce parc est presque vide alors que nous sommes en plein cœur de l'après-midi. C'est comme si l'âme du quartier s'était éteinte.
2: On sent vraiment la peur de l'ICE ici. C'est difficile à croire, non? Puisque nous sommes dans un pays hispanophone, caribéen, latin. On aurait pu penser qu'il n'y aurait pas de problème avec le régime de l'ICE. Mais on a assisté à la première rafle de la police de l'immigration. On a vu la peur des migrants de République dominicaine en particulier.
3: Mon nom est Sonia Santiago Hernandez et je suis la fondatrice de Mères contre la guerre. Nous avons commencé Mères contre la guerre le 1er mai 2003 parce que mon fils est parti en Irak avec les forces d'occupation états-uniennes. Nous sommes pacifistes. Nous sommes victimes à Porto Rico d'une situation coloniale. Les États-Unis nous ont envahis. Ils nous ont imposé un recrutement militaire forcé, le service militaire obligatoire. Plus de 200 000 Porto-Ricains ont pris part aux guerres des États-Unis. Plus de 1000 morts. Et alors, nous essayons d'alerter la population pour qu'elle s'oppose au fait que Porto Rico soit utilisé comme base pour envahir d'autres pays. Et puis il y a aussi un phénomène de la jeunesse ici. Il s'appelle Bad Bunny. Bad Bunny, le message qu'il donne a un rapport avec un renforcement de l'identité, de l'estime de soi des portoricains et portoricaines. Il a porté notre culture à un autre niveau. Mais vraiment, ce que nous disons, c'est que ces bases militaires ne devraient pas exister à Porto Rico. Elles se normalisent, ils veulent faire croire que ce territoire est à eux, il ne l'est pas. Nous sommes boricuas, portoricains. Nous exigeons qu'on nous respecte et c'est un manque de respect.
4: Et c'est quoi votre chanson préférée de Bad Bunny alors?
3: Qu'il ne se passe pas comme à Hawaï, parce qu'elle sert à alerter la jeunesse et la population portoricaine. Moi, je veux sauver notre histoire, notre culture, notre identité, notre patrimoine, notre air, notre mer. Tout. C'est à nous et nous allons lutter pour cela.
5: Esto es nuestro y lo vamos a luchar. Quieren quitarme el río.
6: Il apporte beaucoup de fierté et de joie à la population de Porto Rico, ce Bad Bunny. Mais vous l'entendez combien le quotidien a son lot de stress pour la population, encore plus depuis le retour de Donald Trump à la

0: et profitez de tout. MC Solar en direct de Québec en pleine super francofête. C'est au tour de l'autrice Vanessa Bell de nous faire part de son mot qui résonne et le club social avec Sophie Fouron et Hugo Meunier.
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4: Rebecca Kwan, voici les informations. Le ton demeure acrimonieux entre le Canada et les États-Unis après l'échec des négociations commerciales entre les deux pays. L'administration Trump affirme que les Canadiens n'ont pas les moyens de se lancer dans une guerre tarifaire. Hugo Lavallée fait le point.
5: La réaction de Donald Trump est arrivée dimanche matin à 1h06, très précisément sur Truth Social. Il a écrit « Le Canada veut profiter des avantages liés au statut d'État sans en être un, ça suffit », fin de la citation. Donc, une déclaration quand même assez concise, assez tiède, faut bien l'avouer. On a déjà vu Donald Trump se montrer pas mal plus vindicatif envers les autres pays et leurs dirigeants quand ça ne fait pas son affaire. Le président, en l'occurrence, ne formule pas de nouvelles menaces. Par contre, s'il s'est montré prudent, son secrétaire au transport, Sean Duffy, lui, a été assez raide à l'égard du Canada. On peut l'écouter.
6: To think that they're going to go to war with Donald Trump and actually win that war with the U.S., I think it's foolish on their part.
5: Le Canada n'a pas d'armée, son système de santé ne fonctionne pas. S'ils pensent qu'ils vont gagner contre Donald Trump, c'est de la folie, dit-il. Cela étant, le président Trump a aussi reçu des mises en garde dans son propre camp, entre autres de la part de Susan Collins, sénatrice républicaine du Maine, dont le siège est en jeu cet automne. Elle a écrit sur Twitter, « Ces tarifs vont accroître le coût de la vie pour les familles du Maine. J'enjoins les deux parties à retourner à la table des négociations. L'ancien vice-président de Donald Trump, Mike Pence lui-même, est allé un peu dans le même sens en déplorant le climat de tension actuel, en disant que la dernière chose dont les États-Unis ont besoin, c'est d'une guerre commerciale avec le Canada. L'ancien vice-président qui fait allusion à la situation économique délicate qui prévaut en ce moment aux États-Unis, avec la guerre en Iran, les vagues de tarifs successives, ça exerce une pression à la hausse sur l'inflation. C'est sans parler des finances publiques qui ne se portent pas très bien, avec la dette qui a franchi la semaine dernière le cap symbolique des 40 billions de dollars. Ici Hugo Lavallée, Radio-Canada, Washington.
4: Au Québec, la première ministre Christine Fréchette plaide en faveur d'une riposte stratégique à ses nouveaux tarifs douaniers de 50 % imposés par Washington. Ottawa a annoncé sa volonté de répliquer au dollar près avec des contre-tarifs qui entreront en vigueur le 8 septembre. Les détails avec Édouard Beaudoin.
7: La première ministre Christine Fréchette redoute les impacts que pourraient avoir des contre-tarifs dollar pour dollar sur l'économie du Québec, sur les PME de la province. C'est pourquoi elle a fait valoir auprès du premier ministre Mark Carney samedi que pour elle, l'important, ce n'est pas nécessairement d'avoir une riposte œil pour œil, dent pour dent, mais d'avoir une réplique stratégique ciblée sur certains secteurs de l'économie américaine bien précis. Elle n'a pas voulu donner d'exemple, mais on comprend qu'elle souhaite limiter les impacts de ces contre-tarifs au Québec tout en maximisant ceux aux États-Unis. On écoute la première ministre.
8: Pour moi, ça, c'est plus important d'y aller de manière stratégique que d'atteindre le montant qui sera associé aux impacts des mesures que prennent les États-Unis contre nous. J'ai pas d'exemple à vous donner, mais je peux vous dire qu'il semble que les mesures qu'on ait prises pour la présence de l'alcool américain sur les tablettes ont une portée importante.
7: Par ailleurs, à Ottawa, les conservateurs demandent au gouvernement de divulguer tous les détails de l'accord infructueux avec les États-Unis dans une lettre transmise au premier ministre Mark Carney. Le porte-parole conservateur en matière de relations Canada-États-Unis fait valoir que les Canadiens ont le droit de voir cette entente maintenant qu'elle ne fait plus l'objet de négociations. On le rappelle, selon Mark Carney, ce qui a provoqué la fin des négociations, le départ des négociateurs canadiens de Washington, ce sont des demandes américaines de dernière minute qui auraient, selon lui, menacé la souveraineté canadienne. Ici Édouard Beaudoin, Radio-Canada, Montréal.
4: Et ces nouveaux tarifs américains pourraient relancer le mouvement pour l'achat local au pays. Dans les épiceries, certains consommateurs exercent déjà leur pouvoir de représailles en évitant d'acheter des produits américains. Le reportage d'Hugo Métro.
9: Je crois que mes tomates sont pas faites aux États-Unis. Ah, tu vois, elles sont faites en Ontario, fait que je suis correct.
10: Dans les allées des épiceries, pour certains, acheter local, c'est protester contre les tarifs américains.

0: américain.
1: Si tout le monde font ça, mais c'est là qu'on va avoir du poids.
2: Ça va être un exercice de chaque jour, parce que c'est pas quelque chose qu'on est habitué de regarder d'où ça vient.
0: Cette épicerie à Montréal s'adapte elle aussi.
3: T'sais, on met toujours des petits collants Québec le plus possible.
0: Elle remarque que la tendance s'est accentuée ces derniers jours.
3: Puis il y a beaucoup de personnes qui, dès qu'ils vont reconnaître que c'est États-Unis, ben, ils vont même pas l'acheter. Ils viennent à la caisse puis disent « Oh, finalement, je vais pas le prendre », puis ils prennent pas.
0: Un réflexe qui pourrait persister, explique le professeur émérite à HEC Montréal et spécialiste du commerce de détail, Jacques Nantel.
4: Si on regarde les habitudes depuis un an, elles se sont modifiées. Ça va simplifier, il y a pas de doute.
0: Et selon lui, les futurs contre-tarifs canadiens pourraient accentuer le phénomène et ne seront pas forcément synonymes d'inflation.
4: Ça peut être créateur de changement des habitudes. Le signal qui est donné, c'est que le produit américain est plus cher. Donc, j'ai encore plus d'intérêt à regarder le produit local.
0: Une guerre commerciale qui se joue donc aussi dans les allées des épiceries. Ici Hugo Métro, Radio-Canada, Montréal.
5: En terminant, le Canada a décroché 2 médailles de bronze au tournoi Beach Pro Tour de volleyball de plage disputé à Montréal. Chez les femmes, le duo formé de Brandy Wilkerson et Melissa Humana Paredes l'a emporté en 3 manches face à une équipe allemande dans le match pour la 3e place. La rencontre a dû être longuement interrompue en raison des orages. Les doubles championnes en titre s'étaient auparavant inclinées face à une équipe brésilienne en demi-finale. Du côté masculin, Sam Schachter et Johnny Pickett ont aussi décroché la 3e place grâce à une victoire contre un duo norvégien lors de la petite finale. C'est ce qui conclut les informations à l'antenne de Radio-Canada.
6: Ici Eugénie Lépine-Mondeau.
7: Ici Monique Giroux.
6: Bienvenue à la grande fête de la rentrée. Bonjour tout le monde, merci d'être ici à la nouvelle maison Radio-Canada. C'est un plaisir de vous accueillir. Et au-delà de l'expression consacrée, je veux dire, c'est M. Eugénie qui parle, que c'est un énorme plaisir et un honneur pour moi de co-animer, de co-piloter cette émission de la rentrée qui va mettre en valeur nos collègues, leurs équipes, mais aussi vous, le public qui est ici ce soir. Merci énormément. Et je suis extrêmement heureuse de co-animer avec toi, Monique Giroux.
7: Bonjour.
6: On a beaucoup de choses en commun, Monique et moi. Une principale, je pense. Mm-hmm. Un truc dont on s'est jamais caché, mm-hmm. ni toi ni moi. On a toujours porté cette fierté-là, même, je pense. Et je parle évidemment de notre amour de la radio. pour le média, un amour du médium et les métiers qui s'y collent aussi. Et on y croit vraiment, Monique et moi, malgré les quelques années qui nous séparent, au pouvoir de la radio et particulièrement par les temps qui courent.
7: Eugénie, vraiment, je te trouve absolument adorable. Tant et si bien que je suis revenue précipitamment de vacances, enfin une semaine avant mon retour prévu, pour co-animer avec toi cette émission de la rentrée,
6: merci.
7: Puis retrouver mes collègues. Non, mais vraiment, je peux pas être plus sincère. C'est vrai que la radio a un pouvoir infini de nous rapprocher. À la radio, on ne peut pas feindre grand-chose. C'est un plaisir de se retrouver, de vous retrouver, de retrouver les collègues, de retrouver la maison avec un grand M, et de retrouver ce micro qui nous permet de nous rendre jusqu'à vous qui nous écoutez à la maison, où que vous soyez, non seulement juste au pays, mais on nous écoute beaucoup à
6: Absolument.
7: L'étranger maintenant grâce aux technologies qu'on connaît. Donc, ce pouvoir de la radio, ce plaisir de la proximité, on le reçoit aussi par la poste. Quand je suis arrivée à mon bureau aujourd'hui, j'avais une pile de courriers. Et il y avait une enveloppe. Et dans cette enveloppe, je fais le bruit pour ceux qui
6: J'aime
7: nous écoutent
6: ça.
7: À la maison.
6: Veux-tu que je fasse audio description ou ça va?
7: Chère Madame Giroux, je vous offre des chaussettes joyeuses pour vous remercier du beau choix de musique que vous nous offrez. Regardez-moi
6: ça. C'est une longue lettre. Une lettre manuscrite, en fait.
7: Ouais.
6: C'est sûr qu'elle s'appelle Thérèse, cette
7: madame-là. C'est signé Thérèse, ben voilà. Exactement. J'adore les Thérèse. Thérèse, vraiment, sincèrement, ça m'a tellement touchée qu'en 2026, après quand même quelques décennies, Radio-Canada a 90 ans cette année, mm-hmm. savez-vous, 1936, la radio, 52, la télé. Incroyable. Les belles histoires des pays d'en haut, ça a commencé.

0: à radio. Non, je ne jouais pas dedans. Mais Donalda recevait, à Radio-Canada, on recevait des chaussettes qui
1: on
0: étaient destinées à Donalda. Oh. Mais je te jure, des gants, des chapeaux, des foulards pour Donalda. Et ça m'a vraiment très sincèrement touchée aujourd'hui. Donc, je voudrais vous remercier, même si vous ne tricotez pas. Je vous remercie de vos bons mots, puis je suis sûre que c'est pareil pour toi, puis pour tous les collègues qui vont passer ici aujourd'hui. Vous nous écrivez sur les bulles de conversation, sur l'appli audio, vous nous envoyez toutes sortes de choses formidables, et ça nous touche vraiment beaucoup, parce qu'en effet, vous faites partie de notre famille, et c'est pour vous que dans certains cas, on se lève très très tôt. On est ravis de vous retrouver. Merci à vous qui êtes ici, merci à vous qui nous écoutez, et saluons ensemble les 90 ans de ce service public essentiel. Il y a 90 ans, c'est formidable. Et une petite anecdote qui va te plaire, je le sens. Vous vous souvenez du logo? Non, pas la pizza, là. L'ancien logo. Le rond avec deux éclairs dorés de chaque côté qui était censé relier les deux océans. C'était écrit CBC sur la carte du Canada, puis en bas Radio-Canada, c'était bleu, doré, blanc. Eh ben, c'est Hortense Binette. Une femme qui
1: Hortense
0: a...
1: Hortense Binette.
0: 1940, quand même.
1: Qui avait dessiné ce logo.
0: Ouais, exactement.
1: J'adore Hortense Binette. Je la remercie pour ce qu'elle a fait. Et aussi... Non, mais sincèrement.
0: Ben oui.
1: Et ça me permet de vous dire aussi qu'aujourd'hui, on va accueillir toutes les belles binettes de la radio. Et c'est ce qui vous attend dans les deux prochaines heures.
0: Ce qu'on écoute ici... C'est exactement le thème de l'émission, ça promet, animée cette année par Annie Desrochers.

0: Magnifique. C'est bon comme thème. Annie, tu vas nous obliger à nous lever le samedi à 7h pour danser, non seulement pour t'écouter, mais on va t'écouter debout en dansant. Bienvenue, chère Annie, dans cette nouvelle saison, dans ce nouveau créneau.
1: Bon retour. C'est vrai que j'ai passé 10 ans de ma vie, quand même, la fin de semaine avec Joël. J'animais pas l'émission, mais je faisais la revue de presse pendant 10 ans, entrecoupée de quelques grossesses. Mais je connais cette ambiance-là de la fin de semaine, qui était celle de Joël et ensuite celle de Franco, parce que j'étais avec lui quand il a commencé l'aventure. C'est drôle parce qu'on en parlait l'an dernier
2: à pareille date.
1: Ouais, mais oui. À pareille date, j'étais à une table puis Franco était là.
0: Mais
1: puis,
0: oui.
1: C'est Karine d'ailleurs qui animait cette émission là.
3: Allô.
0: Karine Lefebvre, Corneille, Catherine Pépin est avec aux côtés d'Annie Desrosiers.
1: On se remémorait ces moments là. Donc oui, c'est une arrivée, mais en même temps, c'est aussi un retour. Ces grands cycles là de la vie.
0: C'est
1: même
0: formidable.
1: À la radio.
0: Quand j'ai appris, Annie, que tu arrivais dans ce créneau si important, qui est un créneau très, très enviable pour quiconque fait de la radio et pour les auditeurs aussi, parce que qui n'est pas disponible le samedi matin, le dimanche matin?
1: Ils sont captifs.
0: Et c'est vrai qu'on a des habitudes d'écoute et il y a là une filiation évidente parce que, en effet, on t'a entendu pendant tellement longtemps faire la revue de presse chez Joël. Comment, justement, on s'affranchit d'une part du quotidien que t'as occupé pendant de très nombreuses années aussi? T'as été, 11 ans, 15-18. Et comment on s'affranchit de cette référence que tout le monde ici et probablement à la maison aussi, de l'antenne.
1: C'est compliqué. C'est compliqué de quitter un rythme effréné. Puis je le vois depuis le début de la semaine avec la rentrée, les collègues qui entrent le lundi. Donc, c'est un nouveau rythme. Mais ces espèces de... ce qu'on appelle ça des ruptures ou ces changements de ton. J'ai quand même animé une émission pour enfants, moi, pendant quelques années. Puis ensuite, j'ai fait une émission d'actualité. Ouais. Et c'est ça la polyvalence de ce qu'on appelle la radio générale. Et c'est ça le métier d'animateur que je trouve intéressant aussi. On peut être journaliste toute sa vie puis animer une émission d'information toute sa vie. Moi, j'aime utiliser toutes sortes de muscles d'animation. L'actualité en est un. Les émissions pour enfants aussi. La fin de semaine, c'est un autre ton, d'autres découvertes. Donc, ça me ferait plaisir de développer d'autres muscles qui n'ont pas travaillé depuis quelques années quand même.
0: Oui, et en plus, sur la durée, c'est-à-dire qu'une émission de 4 heures, deux émissions de 4 heures, en somme, on ne les aborde pas de la même manière qu'une émission d'actualité de 2 heures, 2 heures et demie, forcément.
1: Exactement. Ce que je dis un peu depuis le début, c'est que pendant 11 ans, j'ai beaucoup été dans la réaction. Mm-hmm. Encore

0: Aujourd'hui, je veux dire, je me réveille, je fais ma revue de presse, puis je fais encore mes, ce qu'on appelle les line-up, là,
1: oui.
0: Une espèce de déroulement.
1: Ta feuille de route,
0: ouais. Ça va partir tranquillement, ouais. Je ferai plus ouais. ça.
2: Mais, ça va peut-être prendre du temps, Annie,
0: oui, peut-être. Mais on est plus dans la réflexion. Ça veut pas dire qu'on quitte l'ère du temps. On pourra jamais enlever cet intérêt-là que j'ai pour ce qui se passe dans notre société.
1: Oui, parce qu'on a
0: on le prendra sujet. Autrement.
2: Mm-hmm. Et t'auras tout un line-up quand même, et à faire, et les samedis,
0: ah oui,
2: et les dimanches.
0: Sûr.
2: Et Annie, on a voulu, te présenter un peu tes collègues.
0: Mes collègues de gris.
2: Alors, tes collègues de gris. Corneille, qui est à ma gauche. Bonjour, Corneille.
3: Bonjour, Julie.
2: Qui anime samedi R&B sur ici musique. Catherine Pépin revient avec le temps d'une chanson.
4: Salut, tout le monde.
2: Et le temps d'une escale. Et Karine Lefebvre, dis-moi ce que tu lis le samedi après-midi. Je vais me tourner un peu vers toi, Corneille, de retour pour une troisième saison avec les samedis R&B. Tu nous invites à un rendez-vous musical R&B principalement francophone. Et l'émission a commencé la même année où le prix du meilleur album R&B a été créé à la disque. Tu as contribué d'ailleurs à la création de cette catégorie-là. Comment a évolué le R&B francophone depuis 2 ans?
3: il a fait de très, très grands pas. Je veux juste citer, monsieur, votre nom?
2: Jean-Yves.
3: Dédicace à Jean-Yves. Il m'a dit, il a résumé une réponse pour moi, ce qui m'a dit que ils écoutaient samedi R&B sans connaître le R&B et qu'en l'écoutant, ils se rendaient compte qu'ils le connaissaient.
2: Ah.
3: Et ça m'a beaucoup touché parce que c'était ma mission un petit peu, c'était j'avais l'ambition de faire découvrir de plus en plus d'artistes R&B, pas seulement un son familier mais de nouveaux sons aussi, sans jeu de mots, mais un nouveau R&B et surtout un R&B francophone qui n'a pas de place ailleurs à la radio. Et le défi au départ, c'était bon, comment est-ce que je fais pour raconter les histoires du R&B, présenter les artistes du R&B, un style musical qui est quand même né dans la langue anglaise.
2: Mm-hmm.
3: Le berceau de cette musique-là, c'est les États-Unis. Comment est-ce que je traduis ça pour des gens qui veulent le découvrir et en même temps parler du français?
2: Est-ce que c'était un plus grand défi que
3: ça,
2: à quoi tu t'attendais?
3: En fait, c'était un grand défi au départ. Puis avec Diane Maheu, la réalisatrice, on n'était pas sûr qu'on allait y arriver. Puis évidemment, ça coïncidait avec la catégorie album soul R&B justement. Et on avait la même problématique. On se disait, mais est-ce qu'il y a assez d'offres R&B francophones au Québec? Puis à notre plus grande surprise, on a trouvé qu'il y avait non seulement assez d'offres pour la catégorie à la disque, mais pour notre show aussi. Et que c'était des artistes qui n'avaient pas de voix, mais qui existaient en périphérie.
2: C'est-à-dire qui ont de la voix, mais qui n'avaient pas de créneau pour eux.
3: Exactement.
2: oui, bien sûr.
3: Exactement.
2: Et vous leur faites de la place 2 heures par semaine quand même.
3: 2 heures par semaine.
2: Depuis 3 ans.
3: Il y a tellement de talent, il y a tellement de belles choses qui se font dans l'R&B en français au Québec. Puis c'est toujours un plaisir de le présenter. Et depuis, je dis pas qu'il y a une corrélation nécessairement, mais je réalise à quel point il y a de plus en plus de productions R&B en français. Je pense qu'on y contribue, puis merci à IC Music, parce que je pense que c'est un des rares, sinon le seul endroit où on peut encore avoir la liberté d'être dans la découverte.
2: Tout à fait.
3: Ouais.
1: Toujours au lieu d'encore, si tu permets. Comme
3: oui, toujours.
1: Il y a une petite nuance.
3: Oui, c'est vrai.
2: Et c'est d'autant plus important, ça prouve à quel point, même à l'ère de l'intelligence artificielle, la curation humaine de musique, justement, comme on fait beaucoup à IC Music, mais c'est tellement important encore.
3: Ça va être le plus important, je pense, la curation humaine.
2: En terminant, bravo.
3: Merci.
2: T'es aussi coach à la voix depuis 2023. Il t'a dit cet été à Bonsoir Bonsoir que c'était ta plus belle gig à vie.
3: Ah, je le sens venir.
2: C'est super.
3: Je te sens venir, ok, oui.
2: Mais nous, la grande famille de Radio-Canada, là-dedans, on se situe où?
3: Je pense, je suis pas mal sûr que j'ai dû dire que c'était la plus belle gig télé.
1: Ah!
2: Ok, bien sauvé, c'est bon. Bon, c'est correct, ok.
1: Tu t'en sors bien, va.
2: Merci, Corneille.
1: Tu t'en sors bien.
2: Les samedis R&B à 14h dès ce samedi. Dès hier.
1: Catherine Pépin se réjouit comme moi d'entendre Corneille parler du R&B francophone.
0: Absolument.
1: Parce que voilà une langue qu'on chérit et qu'on chérit à l'antenne, puisqu'avec le temps d'une chanson, et on reparlera du temps d'une escale, qui est, je te le dis sans flagornerie, voisine de bureau que tu es.
0: T'es pas du genre flagorneuse.
1: Une de mes émissions préférées. Franchement, ah bon? Oui, vraiment? Oui, je te le dis. Ah,
0: ben merci.
1: Le temps d'une escale, le dimanche, le temps d'une chanson, donc 10h à midi. Le temps d'une chanson, le samedi de 10h à midi. 15e saison pour le temps d'une chanson. Quel est ton premier plus lointain souvenir d'auditrice? Parce que j'évoquais le fait qu'on est d'abord des auditeurs, puisqu'on est plus souvent à l'écoute qu'au micro, n'est-ce pas?
4: Ça me ramène à mon papa. Mes parents ont divorcé quand j'étais toute petite, j'avais 5 ans, et je passais, comme beaucoup d'enfants des années 70, les fins de semaine chez mon papa, qui vivait seul, et il écoutait la radio constamment. Il y avait ce petit poste de radio posé sur le frigo, et à un moment donné, je lui demande « Mais pourquoi t'écoutes tout le temps la radio ?» Et il me répond « Parce que ça me tient compagnie. » Et ça m'a vraiment touchée. Et jamais j'aurais pensé à ce moment-là que cette phrase-là allait autant m'accompagner. Parce que j'en ai fait un peu ma ligne directrice d'animatrice aujourd'hui. Je tiens compagnie. Alors, ça peut sembler peut-être futile, mais pour moi, c'est pas mal le plus beau rôle d'animatrice que je puisse occuper finalement. Ouais. Parce qu'il y a beaucoup de gens seuls, ou même quand on n'est pas seul, même quand on écoute l'émission, le temps d'une chanson, ou le temps d'une escale en famille, ben, les auditeurs me l'écrivent souvent, ils sont là avec moi, je suis leur amie, ils me tutoient lorsqu'ils m'écrivent.
1: Oui,
4: c'est la plus belle chose que je puisse recevoir. Ouais. Salut Catherine, merci pour telle musique, merci pour telle histoire.
1: D'ailleurs, voilà. Souvent quand on se croise, vous nous dites « Est-ce que je peux te tutoyer ? J'ai l'impression que je te connais. » Et un jour, Christiane Charette m'a posé cette question, elle a dit « Quand on t'écoute, est-ce qu'on te connaît vraiment ?» J'ai dit « Ce que t'entends, c'est la vérité, tu sais pas forcément tout, puis c'est là que je suis allée faire mon coming out. » Mais ça, c'est un autre sujet. Mais oui, c'est ça. Mais quand vous nous dites « peux-tu nous tutoyer ?», je vous réponds au nom de tous mes collègues, en tout cas, je crois. Allez-y gaiement.
4: Parce s'il que... vous plaît, s'il vous plaît. Et tu le disais d'entrée de jeu, à la radio, on ne ment pas. Voilà. C'est vrai. C'est le médium de l'authenticité,
1: ouais.
4: La radio.
1: Ouais, absolument.
2: J'ai une question pour Catherine, si tu me permets, Monique. Vas-y. Pourquoi c'est encore important de faire jouer toutes ces chansons-là, d'une certaine époque, du
4: Aznavour. Ces chansons patrimoniales.
2: Ces chansons patrimoniales. Mais je pose la question quand même. En fait, j'ai presque la réponse, mais il y a un moment qui m'a marqué en février dernier, et c'est après la mi-temps de Bad Bunny, où tu racontais que ton fils Jules, parce que Bad Bunny dans la pièce Monaco échantillonne hier encore de Aznavour, et tu disais que ton fils Jules a dit « Hey maman, c'est Aznavour ». Et t'as répondu, mission accomplie.
4: Mission accomplie.
2: Moi, j'ai pleuré quand j'ai entendu ça. Ah, je trouvais ça tellement beau. Mais donc, pourquoi, au-delà de ton fils, c'est important de les entendre, ces chansons?
4: Parce que ces chansons, alors, au départ, il y a 15 ans, déjà, je disais toujours, on diffuse des chansons d'expression française des années 30 aux années 70. Comme ça fait 15 ans, on recule un petit peu, on se rapproche, de notre époque. Et c'est pas un patrimoine figé dans le temps. C'est un patrimoine, ce sont des chansons qui nous rassemblent. Entre les générations, on va reconnaître une chanson que notre père, fan de Brassens dans mon cas, écoutait. Et puis tout de suite, ça nous ramène à cet instant-là de l'enfance où la première chanson sur laquelle on a dansé avec notre amoureux. Alors c'est un lien très important. Et on doit se transmettre aussi de génération en génération. C'est très important, ça. Et les artistes d'aujourd'hui, ils sortent pas d'une boîte à surprises. Ils sont influencés, bien sûr, parce que leurs parents écoutaient, parce que leurs grands-parents écoutaient. Alors, c'est un devoir, même, je dirais, de transmission.
1: Puis je m'adresse à ceux et celles d'entre vous qui êtes grands-parents. Non seulement ça vous fait plaisir d'écouter, mais faites-vous le devoir de faire découvrir ça aux plus jeunes aussi, qui vont y trouver des histoires, qui vont s'accrocher aux mélodies forcément, et il faut les prendre tout petits si on veut en effet que ça dure. Alors, on t'écoute au temps d'une escale, c'est le dimanche de 10h à midi, une émission qui nous emmène ailleurs,
4: Oui, on fait escale un peu partout, on parle de musique bien sûr, mais aussi de littérature, de cinéma, c'est une émission qui invite au voyage, on peut se retrouver en Ouzbékistan et tout à coup au Mali, grâce à la magie aussi de mon amie et réalisatrice Emmanuelle Lambert, qui fait un travail remarquable à la programmation musicale.
1: Absolument. Le temps d'une chanson, c'est le samedi de 10h à midi, le temps d'une escale, le dimanche de 10h à midi sur Ici Musique.
2: Une de, oui.
4: Non, j'allais dire, c'est en même temps que les émissions d'Anne Desrochers. Et ça, c'est incroyable, mais on a commencé ensemble, plus ou moins, Anne Desrochers et moi, à l'époque de Macadam Tribu.
1: C'est vrai.
4: Alors, c'est très émouvant. Moi, ça m'émeut, Annie, de se retrouver dans la même case horaire sur les deux chaînes. Merci, bonne saison à toi.
1: Une saison, une pensée émue pour Jacques Bertrand pendant qu'on y est.
2: Puis évidemment, ben, vous pouvez rattraper ça sur audio si vous en manquez. Tant que vous écoutez Radio-Canada, on est content. Une de celles qui nous fait voyager, qu'on peut rattraper sur audio, qui incarne tout ce qu'on vient de dire, les connaissances générales, l'amour de la musique et surtout des livres, c'est Karine Lefebvre qui anime Dis-moi ce que tu lis depuis 2022. C'est le début de cette 5e saison.
5: J'étais en train de compter dans ma tête à savoir si c'était notre 4e ou 5e, mais oui, c'est la 5e saison.
2: Les
5: quand on aime, on compte. Quand on aime, on compte pas, bravo.
2: Quand on aime, on compte pas. Karine, 5e saison, c'est cette émission donc littéraire qui veut donner le goût de la lecture aux auditeurs et aux auditrices, mais à travers l'univers littéraire des personnalités publiques qui se dévoilent aussi forcément en partageant, donc...
5: C'était ça le truc, en fait.
2: Oui, c'est ça. C'était ça l'astuce.
5: On était un peu ratoureux parce que on lit pas par erreur. C'est une activité consciente. Mm-hmm. Il faut choisir le livre, il faut ouvrir le livre, il faut s'y investir pendant parfois plusieurs heures, parfois plusieurs jours. Donc, forcément, qu'on ait aimé, qu'on n'ait pas aimé, il y a un rapport qui se développe avec un livre. Puis je trouve, mine de rien, il y a une seule invitée qui m'a dit que les lectures dans sa vie avaient pas de lien direct avec sa vie. C'est Marie Laberge qui m'a dit, grande lectrice, comédienne de formation, grande autrice, mais qui, elle, voyait pas de corrélation entre ce qu'elle avait lu et
2: qui elle était.
5: Alors que je vous dirais que on a une bonne moyenne au bâton. Généralement, les livres qui ont été marquants dans notre vie en disent toujours un petit peu, qu'on les ait aimés ou pas.
2: Pourquoi l'univers littéraire de quelqu'un, ça nous donne une bonne idée de qui ils sont?
5: Ben d'abord, c'est intime, une lecture. Parfois, c'est parce qu'on nous l'a proposé. Parfois, c'était une lecture imposée qui nous a... Puis si des années plus tard, dans une émission de radio, en direct, le samedi, ce titre-là vous revient en tête, c'est que le livre s'est déposé à un endroit dont on ignore l'espace dans notre cerveau. Mais moi, les livres les plus marquants dans ma vie, ben ils existent encore dans ma tête. J'ai l'impression de les avoir vécus. Donc forcément, je pense que ça dit quelque chose sur qui je suis.
2: Après quatre saisons, bientôt une 5e, toi, tu t'es pas beaucoup dévoilée à travers les livres. Est-ce que t'as une lecture marquante qui a été déterminante pour toi?
5: Oui, tu sais qu'il existe une émission pilote qui n'a jamais été enregistrée. C'est-à-dire qu'il existe un questionnaire, dis-moi ce que tu lis, parce que quand l'émission est née, elle durait donc 60 minutes seulement autour d'un univers littéraire. Et donc, j'ai été la première à remplir le questionnaire. Donc, il existe ce questionnaire-là où j'ai répondu à chacune des questions.
2: On va le mettre aux enchères.
5: Et je dirais pas que c'est un seul livre, mais oui, il y en a un, mais je te dirais que c'est l'univers entier de Michel Tremblay. Mmh. Mais particulièrement, moi, à 15 ans, je suis débarquée à la bibliothèque de Saint-Eustache dans la rangée. Je sais pas, je les faisais toutes, là. Puis je suis arrivée dans le Tremblay, puis je l'ai jamais laissé tomber. J'ai l'impression de tenir en moi toute cette famille-là explosée, de son arrière-grand-mère jusqu'aux petits-enfants. Mais je sais pas pourquoi, Marcel poursuivi par les chiens, qui est une pièce de théâtre que j'ai lue, je devais avoir 18 ou 19 ans, qui met en scène donc Marcel, ce personnage très fragile, qui se cache derrière ses lunettes de soleil et qui essaie de survivre entre le vrai monde et le monde, son monde intérieur qui prend toute la place. Et ce personnage-là m'a beaucoup émue. Puis j'y pense encore, mais j'ai cette même affection-là pour Thérèse, j'ai cette même affection-là pour Albertine. Et puis j'ai eu le plaisir de voir La traversée du siècle, qui est comme l'assemblage... Ah oui, hein,
2: pièce de 9 heures.
5: De l'assemblage qu'en a fait Alice Ronfard pour le théâtre. Puis j'ai vraiment l'impression que c'est ma famille. Donc, ce serait Michel Tremblay.
1: Mais tu sais, Karine, j'ai souvent répété ça parce que j'ai eu vraiment le privilège de faire Les Belles Sœurs au bénéfice du Rideau Vert avec...
5: Je le sais, chanceuse. Où t'as joué?
1: J'ai joué.
5: T'as joué? Elle a joué.
1: Oui. Mais vraiment, on devait faire une lecture avec 15 femmes comme ça, connues, mais pas du tout actrices, quoi. Il faut vous imaginer que Louise Baudouin et Diane Lemieux ont chanté le Haut Canada ensemble à la fin des Belles Sœurs dans ce show. Wow. C'était absolument invraisemblable. On devait le lire, puis au bout d'un moment, Filiatro a dit non, on se met des costumes, on plante un décor, et puis on l'a joué. Ça devait être ça devait être une lecture. Mais j'avais proposé que, et ça a été retenu, que cette version-là, au bénéfice du rideau vert, s'appelle On est toute la belle-sœur, on est toute la cousine, la sœur, ouais. La belle-sœur des belles-sœurs.
5: J'y crois. Mmh.
1: Ça résume l'esprit de se trembler. Il y a aussi la fin de semaine, notre amie Eugénie, qui est à admission générale le samedi après-midi.
2: Deuxième saison, juste avant Karine, en fait. Puis
1: est-ce que tu as des nouveautés dans ta deuxième saison?
2: J'ai pas. Non, en fait, non. On va vraiment capitaliser là, sur ce qu'on a fait dans la saison 1.
5: On change pas de formule gagnante.
2: Moi, on m'avait dit, tu vas voir la saison 1 partir, un show. Annie, ça va super bien aller, mais ça va. Tu sais, c'est quand même compliqué. Puis j'étais comme, c'est compliqué, c'est une heure par semaine. Puis c'est vrai ce qu'on dit. Donc déjà l'an passé, ça a été l'année où on s'est apprivoisé le public et moi, parce qu'évidemment c'était le créneau qui était occupé par René Aumirois pendant des années. Je pense que ça bouleverser un petit peu tout le monde. Donc, j'espère que maintenant, on se fait confiance, puis que pour cette deuxième année, on est parti sur une bonne lancée.
1: J'en suis absolument convaincue.
2: Et je veux mentionner, donc, Karine, on le disait, dis-moi ce que tu lis à 15h, mais aussi, t'animes les conversations littéraires sur Audio qu'on peut écouter. Oui. C'est délectable, vraiment. Alors, merci à nos collègues.
1: Karine, Corneille, Annie et Catherine, merci.
3: Merci.

0: tôt pour nous accompagner dans nos journées. Je vous demande de saluer Pénélope McQuaid, Patrick Masbourian, Catherine Pogonat et Alec Castonguet.
1: Salut!
2: Salut!
1: Salut! Vous pensez que c'est Marc Labrèche qui m'imite? Ah, non, c'est moi. Salut!
3: C'est la vraie Pénélope.
0: En chair et en os. Rapidement et en deux mots, vous avez tous en commun d'avoir fait, de faire ou d'avoir envie de refaire de la télé. Qu'est-ce que la radio vous procure que la télé ne vous procure pas?
2: Ah, la liberté. La liberté. C'est un médium beaucoup plus libre, léger, malléable, on peut faire ce qu'on veut, on a une intimité avec le public qu'on n'a pas avec la télé. La télé permet d'autres choses, permet l'image, permet la cinématographie, mais la radio permet le contact direct, permet, quand vous nous écoutez, là, vous ne nous voyez pas, vous entendez juste notre voix, vous imaginez ce que vous voulez, vous avez les images que vous voulez. Ça donne une liberté, nous, on a une liberté folle là-dedans.
0: On a la liberté de venir en studio, pas maquillée puis mal habillée.
1: Encore maintenant, mais ça va peut-être changer, ça va peut-être changer.
3: Pas habillée du tout.
0: Pas habillée du tout.
2: Faire de la radio tout nu.
3: Pourquoi pas?
4: C'est pas arrivé souvent tout un matin, là, Patrick, par contre. Mais...
0: Encore en pyjama, mais je vais te raconter une anecdote. Il m'est arrivé un jour de devoir sortir ma voiture d'un banc de neige absolument épouvantable, j'étais en direct. J'étais mouillée, j'avais les pantalons qui dégoûtaient. Je les ai retirés et j'ai animé mon émission sans pantalons.
3: En bobette,
0: mon ami.
3: Absolument.
4: Patrick, c'est l'inverse. Il y a une petite garde-robe ici à Radio-Canada.
3: Oui, c'est ça. Vrai. Je cache des vêtements ici et là.
2: Ça m'étonne pas.
4: Ah, si un jour, il sort de chez lui tout nu, oui, qu'il s'en rend pas compte, qu'il arrive à Radio-Canada, il peut dire, oh, heureusement, j'ai un veston.
2: Il y a vêtements.
3: Mais j'aime jouer et animer dangereusement. Mais pour répondre à la question, moi, c'est l'excitation et la nervosité. C'est le funambule qui marche sur un fil de fer. C'est ça, la radio. C'est d'animer sans filet. Quand t'es à la télévision, j'ai fait quand même pas mal de télé, pas autant que Pénélope, par exemple, mais quand tu sais plus quoi dire, si t'es un bon réalisateur, il va couper sur un plan de foule qui applaudit, puis tu vas avoir l'air intelligent pareil, tu comprends? Donc, il y a toujours une façon de maquiller un peu les choses à la télévision, ce qui est absolument impossible à la radio. Mm. Tout s'entend à la radio. Alors, les gens sont capables de distinguer un rire nerveux d'un rire franc, d'un rire forcé. Et c'est de travailler sans filet. Moi, j'adore ça. Puis j'aime toujours, à un moment donné, prendre des risques puis de me casser la gueule. Je trouve que ça fait partie du fun.
0: Oui, puis ça nous rend humains. Puis je pense que notre auditoire a cette faculté de se projeter aussi, de se reconnaître puis d'être indulgent.
3: Parce qu'on est vrai.
0: Ben oui.
3: On ne peut pas mentir à la radio.
0: Ça ne se feint pas. Pénélope, j'ai cru t'entendre dire que peut-être que t'entends
1: ça lundi. Ben ouais.
0: Jean-Sébastien
1: Gérard, ouais, me demandait, tu t'ennuies pas de la télé. Et effectivement, depuis 8 ans, je m'en suis pas ennuyée. Je m'en ennuie pas dans le sens que j'ai pas le temps, il y a pas d'espace. Beaucoup dans mon cœur, mon esprit et mon corps pour autre chose. Mais oui, effectivement, une fois qu'on a goûté à ça puis qu'on l'a fait pendant 30 ans, on peut pas. Mais la radio, là. Comment? Tu sais, tantôt, Corneille s'est super bien dépatouillé de te dire que c'était ta meilleure gig. Okay.
4: Télé.
1: Comment dire tout l'amour pour ce médium dans lequel j'ai commencé? Moi, j'ai commencé à 15 ans à la radio, de Radio Centre-Ville, et j'ai fait ça pendant 5 ans. J'ai commencé là.
4: À 15 ans, hein?
1: À 15 ans, c'était un projet
4: qu'est-ce
1: de...
4: Qu'est-ce que t'avais à dire?
1: C'était une émission qui s'appelait Détournement.
4: Non, c'est vrai, je m'excuse. OK, je me suis entendue poser la question.
0: En effet.
4: C'est vrai que ça avait l'air bête.
3: C'est une bonne question,
4: par
3: exemple.
4: Mais de 15
1: à 20
4: ans...
1: On se poser la question
4: non,
1: aujourd'hui,
4: tout,
1: mais qu'est-ce que t'as à dire, l'émission s'appelait Détournement de mineurs. C'est une autre époque, là. Je veux dire, ça... Non, je sais.
2: Ça se pourrait plus.
1: Fait que c'était comme un ton, puis c'était baveux, puis c'était ci, puis c'était ça, puis c'était quand même très cool. Mais comment faire de la télé pendant 27 ans, tomber en amour avec un nouvel amoureux, puis renier son passé, ça se peut pas. Mais on peut comparer les chums.
3: Moi, c'est pour ce dont je m'ennuyais les premières années quand j'ai commencé à faire de la radio il y a quoi 20 ans ici. C'était la je trouvais qu'il y avait plus de collégialité et plus de délinquance à la télévision. Oui, là, je me suis retrouvé entouré de gens qui travaillaient avec des casques d'écoute sur la tête, qui étaient extraordinairement concentrés, qui étaient extraordinairement pertinents et talentueux.
2: Il y a le côté bulle quand même avec nos écouteurs.
3: Oui, c'est ça.
2: Le côté bulle.
3: Mais ça a complètement disparu. Moi, j'ai retrouvé là plein de folie en équipe avec l'équipe de tout un matin.
5: Mais c'est vrai que quand on sort d'une émission de télé, on se fait applaudir par l'équipe, on est en coulisses, puis là, il y a du popcorn, il y a du champagne. Quand on sort d'une émission de radio, tous les gens sont à leur bureau, ils travaillent avec leurs écouteurs, ils sont déjà sur l'émission du lendemain.
3: C'est comme on a du fun le matin. Affaire. On a bien du fun.
4: Ça s'entend aussi.
0: J'ai envie de poser la question au petit dernier, si je puis dire, Alec Castonguay.
6: Oui, qui en est quand même à sa sixième saison, le petit dernier.
4: Oui. À Radio-Canada, la relève, elle dure vraiment longtemps.
6: On est le petit dernier longtemps, oui, c'est ça.
0: Non, mais en fait, t'as pas animé à 15 ans des tournements mineurs.
6: Non, j'ai pas fait ça. Non, j'ai pas fait ça, moi.
0: Alors, quand même, je me mets dans ta peau à 9h à la télé.
6: Oui.
0: Et puis, assez rapidement après, à la radio.
6: 11h30,
0: faut être bon pied, bon œil, de bonne heure.
6: Oui, de bonne heure et très concentré pendant... mon avant-midi, moi, je ne la vois pas passer. C'est un feu roulant. Télé, préparation, après ça, radio, préparation, on entre en onde. Donc oui, ma matinée, elle est extrêmement chargée. C'est pas dans ma matinée que je réponds à mon dentiste, oui, tu peux me mettre de rendez-vous. Non, j'ai le temps de ne rien faire d'autre que de travailler en matinée. Ouais.
0: Je t'ai entendu dire, parce qu'en effet, j'ai écouté l'émission de Jean-Sébastien, merci, bonsoir, que t'avais dû demander une autorisation particulière à...
6: C'est dit beaucoup de choses lundi soir avec Jean-Sébastien.
4: Quand même.
6: Non, c'est que je suis pas un grand fan de la cravate. Je l'avoue, c'est pas un morceau de vêtement que j'apprécie beaucoup. Je suis déjà allée au génie.
4: Oui, je porte une cravate présentement. Mais c'est comme pour les autres ou pour toi?
6: Non, pour moi, non. Bon, j'aime bien les gens en cravate. J'ai pas de problème avec quiconque porte la cravate. Mais moi, je n'apprécie pas tant c'est un morceau de vêtement. Évidemment, quand on arrive à la télé en information, ben on est sérieux puis on porte la cravate. Alors je dis, est-ce qu'on peut changer un peu le style? Est-ce que je peux mettre veston et t-shirt par exemple? On est le matin, après tout, les gens se réveillent, ont leur café, puis on me dit bon, faudra le faire approuver. Alors on a pris des photos. Ah ben à l'époque c'était une autre direction de l'information qui était là, mais il a fallu quand même.
4: C'était la direction donc.
6: Oui, il a fallu faire des photos de styliste pour voir à quoi ça allait ressembler. Puis on dit bon, finalement c'est correct.
4: Ça va passer. Mais c'était peut-être juste parce que toi, Alec Castonguay, tu portais bien la non-cravate. Mais
6: peut-être
4: que quelqu'un d'autre, finalement, n'aurait pas eu cette dérogation.
6: Mais je pense aussi que Radio-Canada change avec le temps. Mmh. On l'entend à la radio, les voix sont différentes, le style des émissions sont différentes par rapport à il y a 30 ans ou 35 ans, par exemple. La télé aussi, c'est un peu plus long, c'est plus traditionnel, la télé, surtout en information, mais ça change un peu aussi. Alors oui, il y a une adaptation.
3: Mais le gros avantage en info, c'est qu'on ne voit jamais le bas. Donc, en dessous de la table, vous pouvez faire ce que vous voulez.
5: Patrick animé tout nu, c'est comme une espèce de... J'ai déjà vu... Je ne nommerai pas, mais j'ai déjà vu un lecteur de bulletin de nouvelles du téléjournal très connu.
2: Pierre
5: qui était tout chic, en haut et qui était en pantalon de cuir en bas à la cafétéria de Radio-Canada.
2: Ah, c'était pas Pierre Bruno, je te le confirme.
5: Non,
4: les pantalons de cuir.
5: Je vous laisse deviner c'est qui.
4: Mais quand même, bon, Alec à la télé, puis ensuite le midi, mais vous accompagnez les auditeurs, les auditrices dans leur plus simple appareil. Parfois, eux, Patrick, ils ont droit. Mais alors qu'ils se réveillent...
0: Surtout Masbou, si je peux me permettre de m'exprimer très personnellement. Peut-être que je vais te l'annoncer, mais...

0: T'es un des, pour ne pas dire l'homme avec lequel je me suis réveillée le plus souvent.
1: Ah! Ça me fait plaisir.
2: Hey, mais j'y pense. Moi aussi. 5 ans à travailler ensemble, ensuite comme auditrice, pas pire, oui, tout
1: ça
2: à fait.
1: Ça me fait plaisir.
2: Patrick, je sais pas comment tu vas nommer là cette nouvelle ce nouvel exploit-là, mais tu pourras l'ajouter à ton CV, très certainement.
0: Patrick, il y a une nouveauté dans ton émission qui m'intrigue beaucoup, c'est cette nouvelle rubrique « C'est quoi ton code? »
2: Oh mon Dieu, Monique.
0: C'est effrayant.
2: Écoute ça, ça a pas d'allure.
1: Alors, c'est inspiré d'un roman français où l'histoire, en fait, c'est une femme qui laisse un téléphone à un homme et accompagné du code et qui lui dit « Amuse-toi, découvre-moi à travers le téléphone. »
2: Delphine de Vigan.
1: Voilà, exactement.
0: Ouais, ouais.
1: Et on s'est dit « Ben tiens, pourquoi pas faire ça? » On va inviter des gens, puis on va voir s'ils ont le courage de nous donner leur code d'accès au téléphone cellulaire.
2: OK, ta première invitée,
1: c'est qui? C'est Monique Néron qui a accepté l'invitation.
0: Wow.
1: Monique est peut-être qui est là. Et donc, elle a accepté notre invitation. Et pendant qu'on va mener l'entrevue pour parler notamment de sa première semaine avec votre retour, etc., vous aurez l'occasion d'en parler tout à l'heure, eh bien, Hugo Lavoie, notre journaliste, affecté à la revue de presse, va fouiller dans son téléphone.
2: Okay.
1: Il va me dire, Patrick, je vois ceci, tiens. Tiens, je vois tel nom dans les contacts, je vois telle photo.
2: Mais moi, j'aimerais savoir si les entourages doivent signer une décharge.
0: Oui,
2: parce que sérieusement, il y a peut-être des petits contrats municipaux là-dedans qu'il faudrait
3: pas tout de suite. Là-dedans,
1: on est quand même des gens de bon goût, attention. Ça va peut-être finir que tout le monde va se passer le téléphone tellement ça va être le fun, ce qu'on va découvrir.
3: Mais Monique qui nous prouve,
1: alors voilà, c'est pas ton cas.
0: Moi, ça me semble.
1: Merci Monique pour son courage. Merci Monique.
2: Ce sera peut-être la première et la dernière de ce nouveau segment.
0: Ça m'effraie terriblement, ne me le demande jamais.
3: Elle a quand même le temps,
1: que
3: ça me fait très, très peur de faire du ménage.
0: C'est la 10e édition de l'effet Pogonat, le temps file.
2: Oui.
0: C'est 10 ans d'effet Pogonat.
2: 10 ans, c'est hallucinant.
0: On connaît Catherine, l'effet placebo, l'effet bœuf, l'effet de serre, l'effet... Qu'est-ce que l'effet Pogonat, comment l'effet Pogonat se définit?
4: Ah ben ça crée, ça provoque beaucoup de choses. Hein. Je reçois des artistes en studio, ceux qui écoutent l'effet Pogonat le savent, chaque semaine. Et par exemple, Jean Leloup, quand je l'avais reçu pour la sortie de son plus récent album, ça fait déjà quelques années, il s'est mis à lancer son ordinateur sur les murs, live, là, en direct à la radio. Il lançait son ordinateur pour me prouver que c'était un ordinateur fait par l'armée, qui était fait pour résister à tout. Mais on est en direct, donc moi, je suis obligée de dire, OK, ben là, vous voyez pas, là, mais Jean Leloup s'est levé, il lance son ordinateur sur les murs, il le récupère, il me le montre glorieux,
0: et il
4: n'est
0: le
4: pas brisé, et il le relance, et il recommence. Ou Mika, qui essaie de m'apprendre à chanter, ce qui est un défi colossal, oui, et qui essaie de m'apprendre à chanter Grace Kelly, une de ses chansons les plus connues, qui est pas chantable, je le confirme. Ou tu connais bien Jane Birkin, mais moi, quand Jane Birkin, en parlant de son dernier album qu'elle a lancé, et qu'elle s'est mise à me parler en direct à mon émission de sa fille Kate qui est morte, c'est bon. Bref, c'est tu vois l'éventail de ce que ça permet, cet effet.
0: Bon anniversaire, merci. Bon 10e, Catherine Pogonat. Oui. Qu'on peut écouter du lundi au vendredi sur ICI Musique à 9h. Pénélope, tous les matins sur ICI Première à 9h. Tout de suite après Patrick. Mon Patrick.
1: Monique, on se retrouve demain.
0: On se retrouve demain matin. 5h30. Alec Castonguay est à la radio à Midi Info sur ICI Première à 11h30. Et il se lève tôt, car il est en ondes à RDI.
5: Oui.
0: À 9h tous les matins.
5: Merci
0: à vous quatre et bonne saison.
1: Merci.
2: Merci.
3: Des animateurs qui se lèvent tôt pour commencer la journée avec vous, les auditeurs, il y en a à travers le pays. On vous en présente quelques-uns.
6: Salut, c'est Jérémy Laniel. J'anime l'émission Le 6 à 9, qui est l'émission matinale faite en direct de Winnipeg, diffusée partout au Manitoba et dans le nord-ouest ontarien, dans la région de Kenora. J'anime le matin depuis un peu plus d'un an, là. Ça a commencé en mai 2025. Faut dire que je sais pas matinal à ce point-là, mais j'ai toujours aimé les matins, j'ai toujours aimé la radio le matin. Je me rappelle à l'université, même fin de cégep, de me réveiller tôt pour

0: écouter les débuts d'émission matinale à Radio-Canada. Il y avait là quelque chose de, je sais pas, un petit contact intime, privilégié. J'aimais beaucoup cette radio-là, donc c'était un beau défi que de l'embrasser. La routine matinale, faut dire qu'elle épouse parfaitement le nouveau père que je suis. Je peux aller coucher les enfants, puis me coucher à peu près à la même heure le soir même. Et ça ressemble à quoi? Ben quoi? Je me réveille environ vers 3h30 du matin. Une douche pour se réveiller, un petit 8 tasses de café, parce que ça, c'est nécessaire, hein, c'est un incontournable. Je suis pas sûrement pas le seul des animateurs du matin qui boit un petit peu trop de café. Et sinon, ben c'est la lecture des journaux, le Winnipeg Free Press, la presse, parfois le Globe and Mail quand j'ai le temps, avant de me diriger en vélo à la station pour être ici à 5h et aller en onde vers 6h. J'ai hâte à la nouvelle saison qui commence. On a une élection municipale qui s'en vient ici à Winnipeg et partout au Manitoba, sans oublier qu'on aura aussi la politique provinciale fort intéressante, Wapkinou, qui trouve taille sa place en politique canadienne, des mi-mandats qui s'en viennent aux États-Unis, ça et toute l'actualité qu'on va embrasser avec grand plaisir.
1: Je m'appelle Martine Blanchard, je suis l'animatrice de la matinale pour une 8e saison qui est diffusée partout au Nouveau-Brunswick. Pour avoir fait des émissions de fin d'après-midi et de début de soirée versus le matin, je suis définitivement une personne de matin. La preuve que je suis capable de me lever et partir et produire, c'est que effectivement ma routine, c'est la suivante. Tout est prêt la veille, avant le coucher. Non, je me couche pas assez tôt. Je devrais toujours me coucher plus tôt que ce que je fais. Mais bon, ça, c'est une discipline difficile à guérir. Mais tout est tellement prêt que le radio-réveil sonne à 4h. D'ordinaire, à 4h10, 4h12, je suis dans la voiture. Ça y va. Puis je vis à 6,5 km du travail, donc maximum, je suis au travail à 4h30. Oui, ça prend du café, parfois trop. Mais sinon, l'adrénaline nous conduit aussi de 6 à 9, il n'y a pas de problème. Cette saison-ci, oui, on est dans la continuité avec les rendez-vous que nos auditeurs aiment, mais il y aura du nouveau par le fait qu'on accueille des nouveaux collaborateurs à l'émission que j'ai très hâte de vous les présenter, puis en même temps, par leur arrivée, certainement de nouvelles couleurs, de nouveaux sujets qui viendront bonifier l'offre de la matinale et qui va vouloir que les auditeurs contribuent à la discussion et soient avec nous tous les matins de 6h à 9h.
2: Salut, je m'appelle Isabelle Ménard et j'ai le bonheur de réveiller les gens de l'Estrie, les auditeurs, les auditrices, car j'anime l'émission Par ici l'info en direct de Sherbrooke. Dans quelques semaines, je vais commencer officiellement ma 2e année à l'animation d'une matinale et vous dire comment mon quotidien a changé depuis les 12 derniers mois. Avant, j'étais une vraie couche-tard, le type incapable de monter se coucher avant 23h. Eh ben là, tous les jours, je sors du lit à 3h du matin pour être à la station à 4h. Et souvent, là, c'est la première alarme, pas la deuxième, pas la troisième. Je me lève du premier coup. Et tout ça sans caféine. Car j'ai aussi décidé, je sais pas encore pourquoi, j'ai décidé d'arrêter de boire du café quotidiennement, juste avant de commencer ce nouveau mandat-là. J'ai découvert, en fait, que Patrick Masbrouillard ne buvait pas de café le matin, et ça m'a interpellée. J'ai décidé d'essayer moi aussi, et ben ça fonctionne. Un petit peu de thé, ça peut vraiment faire le travail. Pas besoin de vous dire que l'été, quand je me couche, ben le soleil est encore bien haut dans le ciel, et que je me mets à table pour souper un petit peu de bonheur, mais la vérité, c'est que j'adore ça. Cette année, à l'émission à Par ici l'info, on se prépare bien sûr pour les élections provinciales de cet automne. Donc, on aura plusieurs rendez-vous avec nos analystes politiques à chaque semaine. Et on a aussi l'intention d'interpeller un petit peu plus nos auditeurs et nos auditrices, d'aller à leur rencontre. J'en dis pas plus, mais soyez à l'affût, particulièrement si vous êtes de la région de l'Estrie. Et j'ai très hâte de vous retrouver tous les jours en semaine de 5h30 à 9h à Par ici l'info pour tout connaître de l'actualité estrienne et d'ailleurs.
1: Ils vous accompagnent le week-end à l'heure de l'apéro ou plus tard. Et avec eux, oui, tout peut arriver. Veuillez accueillir Marie-Louise Arsenault et Philippe Pémioux. Ouais.
3: Allô Eugénie, allô Monique.
4: Salut Philippe, bonjour, salut Marie-Louise. Bonjour les filles, bonjour, bonjour mesdames.
1: Bonjour Marie-Louise, bonjour.
5: Bonjour Eugénie.
1: Tout peut arriver, oui. Qui entame sa 6e saison.
5: 5e.
1: Ah, 5e
5: saison. C'est correct, Eugénie.
6: C'est dingue comme on a des chiffres
1: ronds. Depuis 2022, c'est ça.
5: Oui, exact, ouais, l'automne 2022.
1: Et qu'on peut désormais voir au RDI.
5: Exact, pour la 3e saison déjà.
1: Est-ce que, j'ai pas voulu me mouiller là avec les chiffres cette fois-ci, est-ce que ça a changé quelque chose quand même dans la construction de l'émission?
6: ou même la disposition mentale de l'équipe que l'émission de radio soit aussi filmée et diffusée.
5: C'est-à-dire que ça a été une forte préoccupation de l'équipe en pré-production. Nous, on voulait pas dénaturer la radio. La radio, bon, on a plein de gens qui l'aiment, qui sont avec nous. Merci d'ailleurs d'être avec nous, c'est génial. Moi, j'aime ça voir les gens qui nous écoutent, hein? Vous aussi. Catherine, notre collègue d'ici musique, parlait d'accompagnement. Il y a quelque chose de réconfortant, c'est de l'ordre de l'intimité. Vous le savez très bien, mesdames.
7: On a parlé de liberté aussi.
5: Exact. Alors, on avait peur, évidemment peur. C'est pas un bon mot, mais notre préoccupation, c'est que les caméras puissent enlever ça. Mm-hmm. Que les invités, par exemple, se mettent à être un peu sur leur quant à soi. Parce que quand on est filmé, évidemment que ça change tout. Donc, on a beaucoup travaillé dans ce sens-là. L'éclairage, la disposition. On s'est rendu compte, en tout cas, c'est aux auditeurs et aux auditrices de nous le dire, mais nous, on a l'impression que ça n'a pas changé grand-chose, que l'énergie est là, que la spontanéité est là, que le côté un peu... Vous savez, la radio, ça peut aussi se permettre d'être... Bon, je vais prendre un mot qui est pas chic, mais bon, le regretté René Miroir dirait, je vais parler en chinois, lousse, tu sais, il y a quelque chose de on s'abandonne. Bon, ça, on l'a gardé.
6: J'entendais vraiment un pire mot.
5: Moi, je
6: lousse,
5: sais,
6: là, mais je comprends.
5: Moi, je trouve un vrai mot en anglais, là.
0: On était un peu
5: travaillé, mais bon. Alors voilà, donc non, je pense que tout ça est resté. Puis ce que ça a rajouté, qui peut être le fun, c'est que ça a rajouté une énergie, je crois. Mm-hmm. L'éclairage fait en sorte que les gens, parce que moi, ce qui m'énerve, ça fait longtemps que je fais de la radio, je trouve que les invités, depuis qu'il y a des téléphones intelligents, ils regardent leur téléphone.
6: Pendant l'émission,
5: oui. Puis moi, j'ai beaucoup fait des émissions de plateau où ce qu'on exige, en fait, si les gens sont avec nous pendant une heure, c'est qu'ils soient présents pendant une heure, qu'ils réagissent. Alors là, moi, quelqu'un qui regarde son téléphone, Monique...
0: Ah non, mais je te comprends complètement.
5: Mais voilà, alors ça n'existe plus parce qu'ils savent.
0: Il faut l'envoyer à Masbou avec le code.
6: Ah oui, c'est ça.
5: Voilà, donc maintenant, ils savent, donc ils veulent pas être filmés en train de regarder leur téléphone, fait que ça enrayait ça, fait que je dirais que ça a beaucoup d'avantages.
6: Donc il y a encore, parce que ça s'appelle quand même tout peut arriver. Il y a encore énormément de place à la spontanéité. Cette année, donc une année riche en actualité, puis on va en parler avec les collègues de l'info un peu plus tard aussi.
5: Sûr.
6: Mais comment une émission comme la tienne, Marie-Louise, elle est utile pour éclairer autrement les auditeurs et auditrices sur ce qui se passe, surtout en termes d'affaires publiques?
5: Ouais, ben je veux pas avoir l'air prétentieuse en dire qu'on fait quelque chose autrement parce qu'on a des.
6: Ben c'est moi qui le dis.
5: Oui, c'est bon, tu l'assumes, j'aime ça, parce qu'on a des collègues extraordinaires qui font des choses formidables. Je dirais qu'on a du temps.
6: Mm-hmm.
5: En fait, on a du temps. La qualité du temps, Monique, t'es bien placée pour le savoir.
0: Absolument.
5: Quand on fait une entrevue, par exemple, en première heure, qui est plus un hot seat avec des politiciens, ben, on a 20 minutes, on a 25 minutes, alors qu'Alec Castonguay, que Dieu ait son âme, il nous a quittés, je crois.
6: Mais il nous a quittés pour l'instant, là, dans ce sens, il est là, là.
5: Ben oui.
6: Il va être en
5: ondes
6: ORD demain.
5: Cœur. Mais bon, lui, il a peut-être, je sais pas, 8 minutes, 9 minutes. Donc,
6: le
5: luxe du temps. Donc, ça permet de mettre en valeur quelqu'un, de parler d'où il vient, de le capter dans son époque. Est-ce qu'il a étudié, des fois, c'est surprenant. Il y a des politiciens qui ont fait des études de philosophie, de littérature. Mm-hmm. Bon. Alors, ça nous permet vraiment de les mettre dans une lumière un peu différente.
0: Et
5: c'est vrai que c'est
0: confirmé au nom de l'auditoire. Que pour ceux qui écoutent, quel plaisir aussi que d'avoir du temps d'aller faire des choses, puis de pas toujours.
5: C'est le luxe de la radio, parce que à la télé, bon, dans les médias par exemple, on va se dire c'est un long segment, on va faire 9 minutes.
6: Mmh. Oui, wow. 9 minutes, wow.
5: Alors qu'à la radio, on peut se permettre, hein, Monique, 25.
0: Mais oui, bien sûr.
6: Monique, moi aussi, je fais des entrevues 25 minutes.
5: Génie, c'est vrai. Pardon, génie.
6: Je rigole.
5: Monique, elle regarde avec son regard.
6: Je regarde mon téléphone, c'est bien connu.
5: Non.
6: Je rigole évidemment, Marie-Louise, on s'apprécie énormément.
0: Ne t'inquiète pas.
6: Mais non, je m'inquiète pas. J'ai-tu l'air d'une fille inquiète? Répondez pas oui.
5: Elle a l'humour, Eugénie.
6: Oui, merci. Philippe Mioux.
7: De
6: retour pour une deuxième saison de Cosmopolite, sur Ici Musique, le vendredi, samedi, dimanche, de 19 à 22h. C'est comme le maître de cérémonie de nos soirées.
5: Ah oui.
6: Avec des musiques qui nous donnent envie de tout faire sauf aller dormir. Et moi, je me suis surprise à avoir la réflexion il y a quelques semaines, l'an dernier, quand je t'écoutais, en me disant, c'est sûr que à l'université, c'est toi que j'aurais écouté en me préparant là, avant d'aller sur Saint-Laurent, pas de manteau, en février, là, aller danser.
7: Je pense souvent à cette personne-là, parce que souvent, je sais pas pour vous, mesdames, mais souvent, avant d'ouvrir le micro, je pense à une personne en particulier.
6: C'est vrai?
7: Quand je pense à une intervention.
0: Tu penses à Eugénie, pas de manteau,
7: Des fois, je me dis, cette intervention-là, c'est pour cette personne-là, là, que j'anime, là, à la maison, juste avant les grandes sorties.
6: Et que ça te donne quoi? Une idée de l'énergie que tu veux apporter?
7: Oui, ça m'aide à peut-être être plus précis. Donc, voir l'image de cette personne-là, puis la mettre en mouvement dans cette action-là que je tente de provoquer.
5: Je veux savoir à qui tu penses. Ouais. On peut faire une liste.
6: C'est un concept ou c'est des noms?
8: As-tu déjà pensé à Marie-Louise et moi?
5: Non, ben, je sais pas, mais moi,
7: je pense à Marie-Louise à chaque fois que je suis à Cosmo parce que je la remercie de faire ma première partie.
5: Oui, c'est vrai.
7: Parce que le samedi, elle fait ma première partie sur Ici Première, puis après ça, à 19h, quand vous avez assez consommé d'anxiété, tout ça lié à l'actualité, vous basculez sur Ici Musique, puis moi, je viens vous détendre. Après ça, je viens vous apaiser, là. Donc, merci beaucoup, Marie-Louise, de faire ça.
5: C'est vrai qu'on succède à l'antenne. Mais vous savez qu'on se connaît depuis nos 18 ans.
6: Alors, j'ai fait des recherches.
5: On a un passé.
6: Depuis 18 ans, je savais pas.
7: 18 ans, peut-être, au tout début des années 90.
6: J'exagère.
7: Début de la vingtaine, Marie-Louise.
5: Ouais, parce qu'on a commencé la même année ensemble à la télé. Lui était à Musique Plus, moi j'étais à TVA, en 1993. Et on est rapidement devenus de grands amis. On a beaucoup,
7: passé de temps ensemble.
5: On a bamboché.
7: Tu sais, comme à l'émission Friends, là, dans ce temps-là, on n'avait pas d'autre vie. Hein, finalement. Ouais,
5: on était
7: que des amis.
5: On jouait dans Friends.
7: On était un groupe, là, on était 5-6 amis.
6: Mais vous jouiez dans Friends comme Chandler et Monica, puis Rachel et Ross?
7: Nous, on n'a jamais joué. Non, on n'a jamais joué dans Friends. Moi, j'ai fini avec
5: la Monica du groupe.
7: L'amie de Marie-Louise, qui est devenue la mère de ma fille.
5: Voilà.
6: Ben là,
5: on la nomme, hein? On la salue.
7: Oui, parce que moi, je suis avec la mère de ma fille depuis plus de 30 ans. Tu sais. On était amis, on a été un couple, maintenant on est...
8: On va tout savoir.
6: Mais c'est beau, d'autant plus que l'amitié, j'ai l'impression que c'est très important pour toi, Philippe, dans la façon dont tu t'adresses aux auditeurs. J'ai pas l'impression, tu dis « chers amis ».
7: C'est vrai.
6: En quoi tu t'adresses à nous, les auditeurs et auditrices, « chers amis », on va écouter ça, « chers amis ». En quoi on est tes amis?
7: Parce que durant, par exemple, tous les étés, là, j'arrive, là, je sors de mes vacances. Donc, tout l'été, je suis allé partout, dans plusieurs régions du Québec, pour aller à la rencontre des gens, puis entendre les réactions des gens qui me disent comment se sont sentis à l'égard de telle pièce musicale, quand j'ai raconté ça et ça. Donc, des fois, on passe beaucoup de temps ensemble. Moi, je peux, avec un nouvel ami que je rencontre dans un festival, je peux passer 2 jours avec lui.
6: Ouais.
7: Et c'est arrivé, là, j'étais à Gaspé tout récemment.
6: Ben oui, il y a des gens qui ont des histoires formidables avec Philippe Vigneault.
7: C'est clair.
6: Ils sont vraiment nombreux et nombreuses.
7: Puis,
6: il aime le monde, les gens.
7: Ça m'aide à préciser aussi mon intention. Comme Rémi, par exemple, là.
6: Ah.
7: Qui est là, Rémi. Un auditeur. OK, Rémi, tantôt, là. Vous savez ce qu'il m'a dit, Rémi? Monique, est-ce que je peux parler à Monique, Eugénie?
6: Oui, il n'y a pas de problème.
8: Merci, Eugénie.
5: Mais là, est-ce qu'on peut? Là?
7: Ça, c'est une phrase qui va faire plaisir à vos patronnes, OK? Parce que tantôt, Rémi, ce qu'il m'a dit, c'est que grâce à l'application audio, il n'y a plus besoin de Spotify maintenant.
6: Oh! Ah, ben là, je vais dire comme Jules, le fils de Catherine Pépin, mission accomplie.
5: C'est vrai,
6: voilà.
7: Puis, parlant d'amis, puis de liens, puis de contistes, puis les conversations qui sont précieuses, qui m'aident après ça à pouvoir offrir ce que les gens aiment avoir et entendre.
6: Tous les trois autour de moi, quand même, vous parvenez... Je le dis, en fait, parce que tu l'as dit, Marie-Louise, dans une publication Instagram cette semaine.
5: Qu'est-ce que j'ai dit,
6: Vous parvenez à durer. Vous avez cette chance immense. C'est ce que tu as dit, Marie-Louise. Tu as dit, j'ai cette chance immense que celle de durer. J'en suis parfaitement consciente. En un mot, pour clore, c'est quoi la clé pour durer?
5: Oh, la chance. Moi, je pense que c'est... Ben oui.
6: Oui,
5: Dieu, quand même. Non, il faut être modeste, là. Moi, j'ai plein de collègues que j'ai côtoyés au cours des années qui ont un talent exceptionnel et qui ont été obligés de changer de carrière, qui ont perdu leur job. Les médias, ça va mal. Ça fait plus qu'un mot, j'en suis consciente. Il faut le dire. C'est de la chance, je crois.
6: Philippe?
7: Moi aussi, je pense au destin, ces temps-ci. Oui, tout à fait.
6: C'est beau.
7: Ouais.
8: Monique? Résistance?
6: Ouais. Bon, ça fait 3 beaux mots qui nous inspirent. Merci énormément, Marie-Louise Arsenault. Tout peut arriver sur Ici Première.
5: Merci.
6: Philippe Tillion,
5: Cosmopolite, bravo.
6: Sur Ici Musique. Et Monique Giroux qu'on retrouve à Champ Libre et à de l'autre côté de chez Monique aussi les samedis soirs. Merci à vous trois.
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0: On vous invite à rester des nôtres puisque dans quelques instants, on va poursuivre notre émission spéciale de la rentrée avec plusieurs autres de nos collègues, chère Eugénie.
1: Chère Monique, on se retrouve dans quelques instants.

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1: Ici Rebecca Kwan, voici les informations. Le ton demeure acrimonieux entre le Canada et les États-Unis après l'échec des négociations commerciales entre les deux pays. L'administration Trump affirme que les Canadiens n'ont pas les moyens de se lancer dans une guerre tarifaire. Hugo Lavallée fait le point.
2: La réaction de Donald Trump est arrivée dimanche matin à 1h06, très précisément sur Truth Social. Il a écrit « Le Canada veut profiter des avantages liés au statut d'État sans en être un, ça suffit », fin de la citation. Donc, une déclaration quand même assez concise, assez tiède, faut bien l'avouer. On a déjà vu Donald Trump se montrer pas mal plus vindicatif envers les autres pays et leurs dirigeants quand ça ne fait pas son affaire. Le président, en l'occurrence, ne formule pas de nouvelles menaces. Par contre, s'il s'est montré prudent, son secrétaire au transport, Sean Duffy, lui, a été assez raide à l'égard du Canada. On peut l'écouter.
3: So to think that they're going to go to war with Donald Trump and actually win that war with the U.S., I think it's foolish on their part.
2: Le Canada n'a pas d'armée, son système de santé ne fonctionne pas. S'ils pensent qu'ils vont gagner contre Donald Trump, c'est de la folie, dit-il. Cela étant, le président Trump a aussi reçu des mises en garde dans son propre camp, entre autres de la part de Susan Collins, sénatrice républicaine du Maine, dont le siège est en jeu cet automne. Elle a écrit sur Twitter, « Ces tarifs vont accroître le coût de la vie pour les familles du Maine. J'enjoins les deux parties à retourner à la table des négociations. » L'ancien vice-président de Donald Trump, Mike Pence lui-même, est allé un peu dans le même sens en déplorant le climat de tension actuel, en disant que la dernière chose dont les États-Unis ont besoin, c'est d'une guerre commerciale avec le Canada. L'ancien vice-président, qui fait allusion à la situation économique délicate qui prévaut en ce moment aux États-Unis, avec la guerre en Iran, les vagues de tarifs successives, ça exerce une pression à la hausse sur l'inflation. C'est sans parler des finances publiques qui ne se portent pas très bien, avec la dette qui a franchi la semaine dernière le cap symbolique des 40 billions de dollars. Ici Hugo Lavallée, Radio-Canada, Washington.
1: Au Québec, la première ministre Christine Fréchette plaide en faveur d'une riposte stratégique à ses nouveaux tarifs douaniers de 50 % imposés par Washington. Ottawa a annoncé sa volonté de répliquer au dollar près avec des contre-tarifs qui entreront en vigueur le 8 septembre. Les détails avec Édouard Beaudoin.
4: La première ministre Christine Fréchette redoute les impacts que pourraient avoir des contre-tarifs dollar pour dollar sur l'économie du Québec, sur les PME de la province. C'est pourquoi elle a fait valoir auprès du premier ministre Mark Carney samedi que pour elle, l'importance n'est pas nécessairement d'avoir une riposte œil pour œil, dent pour dent, mais d'avoir une réplique stratégique ciblée sur certains secteurs de l'économie américaine bien précis. Elle n'a pas voulu donner d'exemple, mais on comprend qu'elle souhaite limiter les impacts de ces contre-tarifs au Québec tout en maximisant ceux aux États-Unis. On écoute la première ministre.
5: Pour moi, ça, c'est plus important d'y aller de manière stratégique que d'atteindre le montant qui sera associé aux impacts des mesures que prennent les États-Unis contre nous. J'ai pas d'exemple à vous donner, mais je peux vous dire qu'il semble que les mesures qu'on ait prises pour la présence de l'alcool américain sur les tablettes ont une portée importante.
4: Par ailleurs, à Ottawa, les conservateurs demandent au gouvernement de divulguer tous les détails de l'accord infructueux avec les États-Unis. Dans une lettre transmise au premier ministre Mark Carney, le porte-parole conservateur en matière de relations Canada-États-Unis fait valoir que les Canadiens ont le droit de voir cette entente maintenant qu'elle ne fait plus l'objet de négociations. On le rappelle, selon Mark Carney, ce qui a provoqué la fin des négociations, le départ des négociateurs canadiens de Washington, ce sont des demandes américaines de dernière minute qui auraient, selon lui, menacé la souveraineté canadienne. Ici Édouard Beaudoin, Radio-Canada, Montréal.
1: Et ces nouveaux tarifs américains pourraient relancer le mouvement pour l'achat local au pays. Dans les épiceries, certains consommateurs exercent déjà leur pouvoir de représailles en évitant d'acheter des produits américains. Le reportage d'Hugo Métro.
6: J'espère que mes tomates sont pas faites aux États-Unis. Ah, tu vois, elles sont faites en Ontario, fait que je suis correct.
7: Dans les allées des épiceries, pour certains, acheter local, c'est protester contre les tarifs américains.
8: Si tout le monde fait ça, mais c'est là qu'on va avoir du poids.
9: Ça va être un exercice de chaque jour, parce que c'est pas quelque chose qu'on est habitué de regarder d'où ça vient.
7: Cette épicerie à Montréal s'adapte elle aussi.
10: T'sais, on met toujours des petits collants au Québec le plus possible.
7: Elle remarque que la tendance s'est accentuée ces derniers jours.
10: Il y a beaucoup de personnes qui, dès qu'ils vont reconnaître que c'est aux États-Unis, ben, ils vont même pas l'acheter. Ils viennent à la caisse et disent « Ah, oh, finalement, je vais pas le prendre », puis ils prennent pas.
7: Un réflexe qui pourrait persister, explique le professeur émérite à HEC Montréal et spécialiste du commerce de détail, Jacques Nantel.
11: Si on regarde les habitudes depuis un an, elles se sont modifiées. Ça va simplifier, il n'y a pas de doute.
7: Et selon lui, les futurs contre-tarifs canadiens pourraient accentuer le phénomène.

0: Et ne seront pas forcément synonymes d'inflation.
1: Ça peut être créateur de changement des habitudes. Le signal qui est donné, c'est que le produit américain est plus cher. Donc, j'ai encore plus d'intérêt à regarder le produit local.
0: Une guerre commerciale qui se joue donc aussi dans les allées des épiceries. Ici Hugo Métro, Radio-Canada, Montréal.
2: En terminant, le Canada a décroché 2 médailles de bronze au tournoi Beach Pro Tour de volleyball de plage disputé à Montréal. Chez les femmes, le duo formé de Brandy Wilkerson et Melissa Humana Paredes l'a emporté en 3 manches face à une équipe allemande dans le match pour la 3e place. La rencontre a dû être longuement interrompue en raison des orages. Les doubles championnes en titre s'étaient auparavant inclinées face à une équipe brésilienne en demi-finale. Du côté masculin, Sam Schachter et Johnny Pickett ont aussi décroché la 3e place grâce à une victoire contre un duo norvégien lors de la petite finale. C'est ce qui conclut les informations.

0: Bonjour à nouveau, rebonjour. On est au cœur de la grande fête de la rentrée. Bonjour Eugénie.
1: Bonjour Manick Giroux.
0: On va maintenant, et puis si vous avez raté la première portion de l'émission, quel dommage. Il s'est passé tellement de belles affaires.
1: Mais heureusement, ça tombe bien. Évidemment, on peut le réécouter sur Audio.
0: Ça s'écoute à rattrapage, à votre heure et à votre convenance. Voilà qu'on va recevoir ici quelques animateurs d'émissions quotidiennes. J'ai, pendant 18 ans, animé une quotidienne qui m'a manqué quand je l'ai quittée. Mais au bout d'un moment, je me suis dit, coudonc, il y a une vie après la quotidienne. Alors, je le dis simplement pour mes camarades de la quotidienne qu'on va recevoir ici. À commencer par celle d'entre nous dont la vie se transforme le plus radicalement cette année 2026. Elle est fan de Poutine, de Céline, mais pas autant que Eugénie. Elle s'appelle Monique, tout comme moi, et pour la même raison, d'ailleurs. Ouais. Je ne sais pas d'ailleurs comment...
1: On n'a jamais raconté ça publiquement.
0: Hein? Jamais.
1: Et qu'il se passe des choses à cette émission-là, là, ouf! Racontez-nous le scoop Monique, de Monique.
0: Ben, oui. Alors voilà, c'est à Monique, cher homonyme, on se croise dans le studio, Monique sort, j'entre dans le studio. Je t'ai dit, je m'appelle Monique, je le regrette un peu d'ailleurs, parce que c'est un prénom qui est quand même pas facile à porter, M-O-N-I-Q-U-E.
1: Et je rebondis à ce moment-là en lui disant que c'est la même chose pour moi, que mon prénom s'écrit avec un C, mais qu'il a une histoire. La sœur de ma mère, qui est décédée d'un cancer très, très jeune, elle n'avait que 23 ans. Mon prénom vient de celui de ma tante décédée.
0: Et d'où vient mon prénom Monique? De la sœur de ma mère, qui est décédée d'un cancer à 23
2: mais
0: ans.
2: Non.
1: Incroyable.
0: Je vous jure que c'est vrai, absolument.
1: Il fallait voir nos visages à ce moment-là. J'ai encore des frissons.
0: Pareil pour moi. C'est dingue, cette affaire-là. Bon, alors, chère Monique, après toutes les émissions nombreuses et conséquentes, les documentaires, les enquêtes, ce que tu nous as proposé pendant un an le samedi matin à Mimosa, voilà que ta vie change cette année, puisque tu animes votre retour. Et tu as quelques épisodes au compteur. Puis,
1: c'est intense. Hein? J'ai croisé un peu plus tôt, la semaine dernière, Pénélope et Masbou pour les intimes, et je leur ai dit, vous êtes quand même un peu cinglés de faire ça. Émilie est là aussi. La quotidienne, il y a quelque chose du rythme, de l'intensité. Puis en même temps, j'ai toujours carburé à ça. C'est beaucoup d'adrénaline.
3: J'allais dire que Monique n'a pas beaucoup d'autres médiums que l'intensité.
1: Ah! Émilie Perrault, collègue et aussi grande amie, détentrice de plein de secrets.
4: C'est un créneau, effectivement, qui me colle à la peau. Absolument. Mais cela dit, quand on entre dedans, on se dit, ça va être ça, là, ma vie. Ouais, ça va être. Mais en même temps, j'ai un plaisir fou. J'ai une équipe extraordinaire. Je suis vraiment ravie. Mais oui, ça change une vie complètement.
0: Et ça change aussi une perspective, puisque tu es à l'affût forcément de ce qui peut survenir à n'importe quel moment alors que tu es en onde.
4: On entre en onde et souvent, on ne sait pas exactement qui on va interviewer. Ça arrive quand même. Il y a vraiment une gestion du risque de l'instantanéité, mais c'est la beauté aussi en même temps de la radio et d'un retour à la maison. L'idée d'informer les gens au moment où ça se passe. Puis on a vraiment décidé aussi d'être beaucoup sur le terrain cette année. Donc, on va avoir une chroniqueuse, Violette Quentin, qui va se promener. Donc, elle va être là. Elle va porter la voix des citoyens et être là où ça se passe, finalement, là, pour qu'on puisse faire des comptes rendus très rapides. Mais ça demande quand même une agilité. Mais j'ai comme quelque chose de pieuvre en moi. Je suis capable de capter beaucoup de conversations en même temps, d'assimiler.
1: Monique, l'émission s'appelle Votre Retour. Oui. Moi, je veux savoir après.

0: Un an de mimosa, est-ce que vous avez pensé à appeler ça Gin Monique?
1: Ça a été proposé, ça faisait véritablement partie.
0: C'est une joke?
1: Non, vous moi, c'est une vraie question.
0: Non, parce je savais pas.
1: Non, non, mais vraiment, en blague, avec mon équipe, effectivement, ça a été nommé Gin Monique, mais non.
0: Votre retour.
2: Est-ce que Monique Giroux a déjà pensé à ça aussi?
0: Oui, Gin Monique, ça aurait été bon aussi.
3: Moi,
0: Il n'est pas trop tard.
3: Pour une raison très simple, le gin me rend triste.
0: Ah, oh. Bon, ben là, on ne veut pas non, ça.
3: Proposez-moi du rhum ou de la tequila, du champagne. Sans problème.
0: Mais un nouveau drink, la tequila Giroux. Ouais.
1: Un autre point qu'on a en commun.
3: C'est vrai?
1: Le champagne.
0: Oh. Mais voyons!
1: Ben oui.
3: Et un troisième que vous ignorez, que j'ai découvert il y a peu. Nous allons toutes les deux voir Céline Dion le 10 octobre.
1: Non, non, non, non, la même date?
0: Oh! Oh, non. Je quitte les ondes.
3: On va être à Défense Arena à Paris le même soir.
1: Alors, champagne.
0: Ça s'appelle plus la Défense Arena, par contre, juste vous dire.
1: Ah, oui, bon. Ça a changé de nom.
0: Oui. On espère votre Céline.
2: On espère que ce ne sera pas annulé.
0: Non, on espère. C'est ça.
1: Oui, parce que j'ai quelques annulations à mon actif, Monique. Il faut que je vous le dise.
3: Ah bon?
1: J'ai comme un oui.
2: Un mauvais karma avec Céline.
1: C'est vrai, un mauvais karma.
3: Non.
1: Deux
3: non.
1: fois, ça m'est arrivé.
3: Ah non.
1: Mais ça n'arrivera pas cette fois-ci.
3: Pas au prix que j'ai payé le billet, je te dis, moi.
2: On va y aller.
3: Ça n'arrivera pas.
0: Au pire, Monique, les deux vous montrer sur scène.
3: Ah, je pense que ça va être bien correct.
0: Les 60 000 personnes qui ont acheté un billet ce soir-là vont être ravies de vous voir monter sur scène à la place de Céline.
3: Mais c'est toi qui aimes Céline, Eugénie. Alors,
0: oui, mais là, on va passer à autre chose.
3: Alex Courteau.
0: C'est ça, là, on n'entend pas Céline, messieurs. C'est à l'émission d'Alex Courteau.
4: Mais c'est vrai qu'on a peu fait jouer Céline, c'est vrai. On n'a rien contre, hein, c'est moins funk. C'est moins jazz.
0: Ah, je peux t'en sortir quelques chansons funk.
4: OK, ben oui, avec plaisir.
0: Treat her like a lady, entre autres.
4: C'est
0: mais
4: vrai.
0: Bon.
4: Treat her like a lady.
0: Bravo, okay, il la connaît.
4: Non, je connais.
3: Tout. Alex Courteau, il a tous les talents. Mm. Il écrit, il joue la trompette.
4: Mais là, c'est la 9e saison de Tellement Courteau. Et c'est spécial parce que l'émission va durer seulement 2 heures.
3: Oh. Oui, c'est là où le public vous fait... Oh.
4: Exact. Ben oui, je le sais. Et ça, c'est assez étonnant. C'est à ma demande que l'émission perd du poids. Et c'est pas...
3: Oui, parce que généralement, il faut que vous sachiez que les animateurs, les équipes demandent toujours d'avoir plus de temps d'antenne.
4: Exact. Et j'en ai parlé récemment avec quelqu'un de très connu dans le monde du showbiz qui m'a dit, ben oui, donc, on ne te demande pas ça, t'es malade. T'es fou, t'es tombé sur la tomate. Une heure de moins, mais non, ils vont t'enlever une autre demi-heure après, puis après, il n'aura plus. Mais
0: bien sûr. C'était-tu Yvon Deschamps?
4: Non, c'était.
0: J'essayais de deviner.
4: J'ai toujours un Yvon Deschamps en moi, pas loin. Il peut ressortir à tout moment. Et j'ai demandé ça parce qu'il y a une bonne raison, puis Monique le sait pour une raison intime aussi, c'est à cause de mes histoires pour enfants. El Capucci, mon fameux personnage que j'ai inventé sur Radio-Canada Audio. Et là, je suis comme, depuis quelques années, personne ne le sait, sauf ma femme, écartelée littéralement entre cet univers jeunesse et mon émission de radio musicale que j'adore et qui est le sang que j'ai dans les veines.
3: Et qu'on adore aussi.
4: Mais là, Radio-Canada, ils m'ont dit « Ah ben là, ça serait bien qu'on ait plus d'histoires pour enfants. » Je suis comme « Oui, mais là, je suis en onde 3 heures de temps. » Alors là, on réduit un peu l'émission pour faire plus d'histoires d'El Capucci. Donc, je peux déjà vous dire que j'ai déjà enregistré un nouvel épisode d'El Capucci qui va sortir. Puis là, on est en train de mettre les choses en place, puis on a comme un objectif. Je ne vais pas le dire parce que tout à coup, on n'arrive pas à l'atteindre.
0: Ah, dis-le.
4: Mais on va essayer de faire un épisode par mois. Parce que là, c'est l'engouement, c'est la folie. Je me fais parler d'El Capucci.
3: El Capucci symphonique, El Capucci audio, El Capucci livre.
4: On a fait des concerts symphoniques et on va en refaire d'ailleurs. Wow. On va en refaire.
1: Auquel j'ai assisté. Vraiment, vous ne voulez pas manquer un spectacle comme celui-là.
4: C'était-tu pas pire?
1: Il est extraordinaire. Il a tous les talents. Ajoutons à ce que Monique a dit, jouer la comédie, être drôle sur scène. Les enfants
4: niaiser
1: capotent.
4: Un chef d'orchestre.
1: Et cet été, j'étais avec plusieurs enfants qui avaient à peu près 7 et 8 ans. Oh, et là, c'était la folie parce qu'il y avait un nouvel épisode d'El Capucci qui venait d'arriver sur la Coupe du monde. Yes. Et là, la fébrilité d'écouter cette nouvelle histoire-là. Ah, ben, alors, je comprends Radio-Canada de vouloir miser
4: ça me fait plaisir.
1: Sur
4: merci,
1: El Capucci, vraiment.
0: Toi-même, Alexandre, tu as une marmaille à la maison quand même.
4: Ouais, non, mais là, ils sont ados maintenant.
0: Est-ce que ce sont des amis d'El Capucci?
4: Non, écoute, Eugénie, je vais te dire, les deux phrases que j'entends le plus souvent à la maison, c'est « Fais-moi un virement. » ça, c'est la première. Parfois avec « S'il te plaît », puis l'autre, ta joke est poche.
0: Mais heureusement,
4: je les aime. Je veux tout le temps les aimer, là.
0: Mais t'as un public et des collègues qui t'adorent aussi, Alex.
4: C'est pour ça que je suis au bureau. Il y a quelqu'un qui m'aime au bureau.
0: Alors, Monique Néron,

0: Alexandre Courteau, vous animez Les Quotidiennes, ainsi que Émilie Perrault et Mathieu Dugal. Émilie Perrault, quand on parle de rapport à l'auditoire, toi, tu l'entretiens vraiment bien. Tu en as fait presque un spectacle où tu parles justement de toi-même comme public et le rapport entre artiste et public, et on peut penser entre animatrice et public aussi. Mm-hmm. Qu'est-ce que tu leur dois aux auditeurs et auditrices?
1: Mais tout, vraiment, parce que je veux dire, si tu parles dans le vide, ça sert à rien. Je veux dire, si ça résonne pas ce que tu fais, donc moi, ça part de là, mon spectacle qui parle vraiment de mon identité de spectatrice, mais c'est la même chose pour les auditeurs. Puis il y a rien qui me fait plus plaisir quand je me promène avec ce spectacle-là, de rencontrer des auditeurs du Restaurant Toujours la Culture, parce que c'est ça qui se passe. Les gens viennent me voir, puis je sais pas pourquoi je suis émue, mais je t'écoute à tous les jours, ta voix m'accompagne, ce lien-là, c'est tellement précieux. Des fois, les gens ont tout le temps l'impression qu'ils nous dérangent. Vous nous dérangez pas, OK? Venez nous le dire, on le fait pour vous, puis on a envie de vous entendre.
0: Cinquième saison, est-ce qu'il y a des nouveautés cette année? Il restera toujours la culture.
1: Oui, il y aura des nouveautés. L'an dernier, il y a Ingrid Saint-Pierre qui a commencé à venir jouer avec nous de temps en temps, avec Indom, Dominique Tardif. Là, cette année, Dominique Tardif va être de retour en mode solo. Là, j'ai dit, Dominique, t'es assez grand, là, j'ai toi.
0: Oui.
1: Ça va être Dominique et ses amis, donc Alexandre Courteau, des amis d'ici musique vont venir faire
0: Francis
1: des tours.
0: Francis Reddy,
1: entre autres. Et Ingrid Saint-Pierre, elle, va revenir une fois par mois nous offrir un journal de création. Elle est en écriture cette année, Ingrid Saint-Pierre, et une fois par mois, elle se lance le défi d'être en dialogue avec une œuvre. Donc, elle va venir nous parler d'une œuvre qui l'a inspirée et elle va nous jouer une chanson qu'elle a créée et qu'elle va tester comme ça une fois par mois. On ne sait pas si ça va se retrouver sur l'album, mais on va vivre cette création-là avec Ingrid Saint-Pierre à tous les mois.
0: Incroyable, vraiment. Très. Ça commence quand, ça, ce créneau-là? On ne sait pas, ça s'en vient. Écoutez tout le temps.
1: Dès le 31 août.
0: Dès le 31 août. Mathieu Dugal aussi, en quotidienne, avec Moteur de recherche, Moteur en homme, on l'a dit. C'est probablement la question que tu dois le plus te faire poser, Mathieu, mais je vais te la poser quand même. À l'ère de l'intelligence artificielle, où tout le monde peut vraiment demander n'importe quelle question, pourquoi c'est important d'avoir une quotidienne qui répond aux questions des gens? C'est-à-dire que les gens, ils posent la question, ils vous écrivent la question.
2: Ouais.
0: Vous prenez le temps de faire vos recherches.
2: Ouais.
0: Il y a un chroniqueur ou une chroniqueuse ou toi via une entrevue qui peaufinait la question.
2: Ouais.
0: Ils attendent que l'émission passe avec leur question, puis ils finissent par être satisfaits. Alors qu'avec l'intelligence artificielle, on le sait, ça se fait en une seconde. C'est quoi la plus-value?
2: C'est une excellente question, puis je dois dire que je me la pose très souvent parce que quand j'ai commencé ici comme animateur, j'animais La Sphère, donc c'était une émission qui était exclusivement techno, puis on couvrait évidemment beaucoup la montée de l'intelligence artificielle. C'était 2011-2012, c'était le début du deep learning, l'apprentissage profond et tout ça. Mais en fait, c'est une question qui m'obsède parce que la place de l'humain, on dirait qu'elle est de plus en plus remise en question parce qu'on a des algorithmes qui supposément serait capable de nous remplacer. Mmh. Et je dois vous dire que c'est quelque chose qui vient beaucoup de gens qui sont dans l'industrie de l'IA. Et ça, il faut se le dire.
0: Ouais.
2: Parce que souvent, les voix qu'on entend, les voix qu'on entend le plus, et c'est assez dommage d'ailleurs, tu sais, quand on parle d'auto ou d'urbanisme, t'entends pas juste les ingénieurs de Ford.
0: Mmh.
2: Et quand on parle d'intelligence artificielle, souvent, on va voir les ingénieurs qui travaillent déjà pour des compagnies qui ont quelque chose à nous vendre. De quoi on se rend compte actuellement? On se rend compte que l'intelligence artificielle, premièrement, c'est une technologie qui peut être fabuleuse dans certains cas, dont on est actuellement en train de perdre le contrôle. Elle aggrave la crise climatique. Elle aggrave la crise de la solitude. Elle aggrave la crise de la vérité parce que c'est une technologie qui n'est pas réglementée. Et donc, moi, j'aurais le goût de dire que ce qui fait la force de la radio, de Moteur de recherche en l'occurrence, mais de toutes vos émissions, parce que c'est à la base qu'est-ce qu'on fait? On rencontre des humains en direct.
0: Mm-hmm. Ouais.
2: C'est ça qu'on fait. Et donc, plus que jamais, je pense que la radio est importante dans ce contexte-là. Et pourquoi Moteur de recherche a ce petit plus par rapport à ça? Premièrement, on est imputable.
0: Mm-hmm.
2: Et donc, je pense que le fait qu'on sache qu'on a des normes et pratiques journalistiques, c'est une police d'assurance, et je ne dis pas qu'elle est parfaite. On est faillible, on est des humains, des fois.
1: Mais ça nous rend attachants.
2: Mais ça nous rend aussi. La technologie est de plus en plus présente, mais elle nous éloigne de ce qui fait qu'on est un humain. Il faut se reconnecter sur cette chose, et la radio est un des plus beau médium pour se reconnecter avec ça.
0: Moteur de recherche, Moteur en herbe, sur ICI Première, 19h, quotidiennement.
2: Oui.
0: Incluant le vendredi.
2: Absolument.
0: Donc, merci énormément, Monique Néron, Alexandre Courteau, Émilie Perrault, Mathieu Dugal. Et on se quitte sur ton thème, Monique Néron.
1: Ah, oui, merci.

0: Il y a un gros automne en vue de l'information cette année, des partiels au fédéral, une élection générale au Québec, un référendum en Alberta, entre autres. Et pour vous accompagner cet automne et depuis quelques années aussi, Mathieu Bellumeur sera là à la une, Madeleine Blais-Morin avec Ça nous regarde et Jeannick Tremblay à l'émission Tout terrain sur ICI Première les dimanches. Bonjour à vous trois.
1: Bonjour.
0: C'est un plaisir de vous voir. On peut compter sur vous pour nous donner l'heure juste sur les dossiers brûlants de l'actualité locale, régionale, internationale. Et là, c'est du sérieux ici, alors je vais vous voyer tous les trois quand même. C'est quoi votre rapport à l'actualité pendant l'été?
2: Moi, j'ai écouté les nouvelles.
0: C'est vrai?
2: Tous les jours. Puis ça me permettait de rester finalement au fait parce que je me suis dit, c'est pas vrai que si j'arrête d'écouter les nouvelles cet été, je vais angoisser une semaine avant de recommencer en me disant qu'est-ce que j'ai raté. Donc, il a fallu que je me garde au courant. Et je trouve donc bien qu'on a des beaux bulletins de nouvelles. Vous faites bien ça, hein? Vous êtes bons, vous êtes efficaces, vous êtes...
1: Non, mais c'est
2: vous
1: vrai.
2: Synthétisez des informations complexes en peu de mots. Alors, je me suis limitée aux bulletins de nouvelles.
0: Ah, c'est vrai? Ouais. Okay. Ben, quand, oui, livré par Mathieu, quand même.
1: Oui, mais moi, j'ai réussi cette année pour la première fois à décrocher davantage.
0: Ah ouais?
1: Et cette année, on est allé avec la famille en France. Et quel réflexe j'ai eu quand je suis arrivé en France?
0: J'ai
1: écouté les nouvelles, puis de regarder les informations. Puis là, je me disais, OK, je m'étais dit que j'allais décrocher.
0: Puis,
1: mais dans le fond,
0: c'est juste. Il ne se passait rien en France, c'est pas comme ça.
1: Il se passait bien les affaires.
0: Non, c'est ça.
1: Donc,
0: mais on
1: c'est
0: y échappe pas, malheureusement.
1: C'est difficile de décrocher, puis je me rends compte que je n'ai pas tant envie. C'est une passion, c'est, je veux savoir, ça fait partie comme de mon ADN. Je suis incapable de décrocher complètement.
0: Jeannick, vous?
3: Ben, on n'a pas le choix que de toujours... On décroche
1: quand même
3: beaucoup plus l'été. Et il le faut. C'est absolument nécessaire compte tenu du travail qu'on fait où est-ce qu'on absorbe des quantités de données. Si on était des ordinateurs, c'est une analogie, mais phénoménale par jour, par semaine, compte tenu de ce qu'on a à raconter aux auditeurs. Donc, il faut continuer de le faire. Et il faut aussi se tenir à jour un peu parce que, vous voyez, Bonnie Tyler, qui est morte il n'y a pas longtemps, il faut quand même le savoir.
0: Je trouve ça très touchant que vous nommiez parmi toutes les choses qui sont passées cet
2: Bonnie
0: été
2: Tyler.
0: Le décès de Bonnie Tyler.
2: Je vous donne un exemple parce que.
0: Mais la raison pour laquelle ça me fait sourire, sincèrement, c'est que j'ai remarqué que vous donniez beaucoup de place à la culture.
3: Oui.
0: Bon, ça me touche parce qu'évidemment, moi, ça m'intéresse énormément, mais comment la culture, les artistes, les œuvres culturelles nous permettent de comprendre comment le monde se façonne? Parce que c'est ça tout terrain. Vous nous faites comprendre comment le monde se façonne?
3: Ben, la culture, ça fait partie du monde. On ne peut pas en faire abstraction. Si on se met en tête de faire un magazine comme celui qu'on veut faire, il faut faire une place à la culture. Ça, on n'est pas fait que de raison. On est fait aussi, nous sommes des êtres de passion. Vous seriez surpris d'ailleurs de voir des gens de l'information qu'on associe plus régulièrement ou presque exclusivement à des rôles sérieux, vous savez, qui entendent peu à rire et pourtant qui sont des gens très éclatés dans la vie.
4: Mais Jeannick, il faut dire, on a évoqué les 90 ans de Radio Canada, il faut dire que sur ces nombreuses décennies, ça a été le cas. L'information ne s'attardait pas. Je suis allée chez Madeleine parler du décès de Jacques Michel. J'ai été aussi invitée chez Jeannick.
3: Lors du décès de Jean-Pierre Ferland.
4: Au décès de Jean-Pierre Ferland. Donc, ça ne se faisait pas beaucoup. Il y a encore une poignée d'années que l'information s'attarde, en effet, à la culture, aux événements de la culture.
2: On essaie d'expliquer notre monde et effectivement, la culture en fait plus que partie.
0: Ben, c'est tout à votre honneur. Et puis, comme auditeur et auditrice, je pense que c'est très apprécié aussi de voir que tout ça se côtoie. Mathieu, l'actualité va être riche cet automne. On l'a dit avec toutes les élections partout au Canada, évidemment. Tout va aller très, très vite. Et on le voit beaucoup, en fait. Il y a beaucoup d'annonces qui sont faites d'abord sur les réseaux sociaux. Comment donc, c'est une question que je pose à Mathieu, mais je peux la poser aux trois. Comment vous voyez votre rôle, donc, au bulletin de nouvelles en 6 minutes, en 8 minutes, en 10 minutes, selon le créneau? Il y en a quand même 8 par jour que vous pilotez,
1: oui,
0: Mathieu?
1: Oui, c'est...
0: plus à la une à 5 heures.
1: Plus à la une dès 5 heures. Oui, s'il y a des lève-tôt, écoutez-nous, ça va nous faire plaisir. Bon, mais tant mieux.
4: Mathieu, que j'écoute parfois aussi. Je voudrais pas que t'aies tu manifestes une jalousie par rapport à Patrick parce qu'il m'arrive de me réveiller avant 5h30. Donc, il m'arrive de me réveiller aussi avec...
1: Plus souvent avec Patrick, mais des fois avec Mathieu.
4: Moi,

0: assez souvent, finalement, avec Mathieu aussi.
1: Faites un T-shirt de ça, quelqu'un, là, s'il vous plaît.
2: Non, mais pour répondre à la question, Eugénie, c'est vrai qu'il y a beaucoup d'annonces sur les réseaux sociaux. C'est vrai que les politiciens prennent la parole puis utilisent toutes sortes de techniques pour parfois même contourner les journalistes. Je trouve que nous, on a cette chance-là et on a cette responsabilité-là, en, dans mon cas, 10 minutes à chaque heure le matin, de résumer l'essentiel de l'information. Ouais. C'est pas aux gens qui ont chacun un quotidien, un travail, une famille, etc., des activités, à aller chercher toute cette information-là. C'est notre travail. C'est d'aller chercher ce qui est pertinent, ce qui veut dire quelque chose, ce qui est important, démêler, contre-vérifier et de le rendre compte. Puis nous, on a une formule qui est, je trouve, idéale le matin. 10 minutes et toutes les informations essentielles de la journée sont concentrées là à chaque début d'heure. Je trouve ça merveilleux que Radio-Canada continue à faire de ces bulletins, de ces rendez-vous d'informations là, 10 minutes là en radio d'informations, de bulletins de nouvelles. Il n'y a pas grand monde qui ose faire ça parce que c'est long, parce que ça demande du travail, parce que ça demande des ressources. Et nous, on a cette chance-là d'offrir ça aux auditeurs et je trouve ça très important. C'est vraiment la façon de faire.
1: Et imaginez, oui, Madeleine, imaginez si vous avez 50 minutes supplémentaires pour,
2: comme dans votre cas,
1: pour essayer justement de ne pas permettre aux politiciens de dire exactement ce qu'ils veulent dans les mots qu'ils ont choisis. Il faut remettre en contexte aussi. Il faut expliquer. Il faut donner la voix à des experts qui sont capables d'interpréter tout ça. Et c'est ce qu'on essaie de faire. Alors oui, les bulletins de nouvelles sont essentiel. Et puis c'est ça, on se complète. Puis à 6 heures, bon, ceux qui n'ont pas eu le temps de suivre pendant la journée, bon, on essaie de vous donner un résumé, puis d'apporter aussi une touche de légèreté et d'aller ailleurs.
3: Et c'est vrai que et l'un et l'autre font un travail essentiel le début de la journée avec, bon, ce qui est important, ce que vous devez savoir. Ensuite, avec Madeleine qui va aller un peu plus en profondeur. Et nous, ben, on complète le tout le week-end en se disant, ben, de quoi on a pas parler, comment on pourrait aller davantage en profondeur. C'est le luxe du temps que nous avons pour préparer cette émission-là, tout terrain, le dimanche matin. Donc, on va essayer de se poser la question un peu à la façon de, je sais pas, mais de Wayne Gretzky qui se disait, où est-ce que la rondelle va être rendue? Hein, pour essayer de compter des buts.
1: Êtes-vous le Wayne Gretzky de la radio? C'est ça que vous dites? J'adore.
3: Je n'aurais pas cette outrecuidance.
1: J'adore. Non, mais je trouve, c'est pas loin de la vérité, moi, je trouve. Mais plus sympathique encore, Jannick Tremblay, que ce fameux Wayne. Mais vous faites les trois un excellent travail, un travail, vraiment essentiel. Vous le prouvez bien que le tout-terrain à la une, ça nous regarde. Vraiment, merci. J'essaie de faire une phrase avec vos titres, mais bon, Jannick Tremblay, Madeleine Desmorin, Mathieu Bellumeur, on vous suit. On se fie à vous. Merci énormément pour votre présence aujourd'hui.
2: Merci
0: à vous trois. Merci.

0: Radio-Canada Bonifie, on offre aussi en termes de balado et de livres audio cette année. Il y a plusieurs projets vraiment extrêmement intéressants qui vont ratisser large et qui devraient capter notre attention. Eugénie, tu as des invités à nous présenter.
1: Ben, tout à fait. On accueille Alain Gravel, Simon Paris-Poupard et Laurie Zéphir. Et pourquoi? Ben, parce qu'Alain Gravel va présenter un nouveau balado, La Grande Fumisterie. Simon Paris-Poupard, Ordure, journal d'un vidangeur que vous avez beaucoup apprécié, les auditeurs, sera présenté en livre audio. Et Laurie Zéphir, Naviguer la parentalité. On a une deuxième saison. Ça manque de nuances. C'est le titre de cette deuxième saison. Bonjour à vous trois.
2: Bonjour.
1: Merci d'être là. Simon, je commence par vous parce que vous avez été applaudi quand j'ai nommé votre nom. Ordure, journal d'un vidangeur est paru en 2024 chez Lux. Vous-même et Bouard, vous avez voulu nous sensibiliser à la réalité de vos collègues, mais aussi nous faire prendre conscience de nos propres comportements. Vous dites, je veux sortir de l'oubli les vidangeurs. Je veux surtout que vous cessiez de croire que vos ordures disparaissent par magie. Le livre a été un immense succès, a remporté des prix. Est-ce que vous vous attendiez à cet impact-là?
3: Non, du tout, d'autant que je ne suis pas du milieu du livre. C'est-à-dire, j'avais aucune idée même combien de livres étaient un succès au Québec. Fait que ça dit à quel point j'étais étranger à l'idée même du succès. Là. Mm. Donc, pas du tout. J'y vais de surprise en surprise.
1: Vous avez rendu l'invisible de cette réalité très visible. Mm. Qu'est-ce que ça a changé pour vous et vos collègues?
3: J'ai la chance de parler à beaucoup de collègues. D'ailleurs, le livre m'a permis de garder des contacts, des bons...

0: en lien avec eux, puis les témoignages sont vraiment élogieux. C'est-à-dire, les citoyens et citoyennes ont changé, pour certains, en tout cas, leur attitude envers les... Mais là, vous dites éboire, là, nous, on dit vidangeur, okay. Mais historiquement aussi, en fait, Claudel Richard a fait un mémoire sur la gestion des ordures au Québec, puis le terme, historiquement, c'était vidangeur au départ, ouais.
1: Ben, je vais dire vidangeur, vous faites bien de me corriger. Le livre sera disponible sur audio, vous en faites la lecture. Ça a été quel genre d'expérience?
0: Ah, ben, c'était génial. J'ai été très bien dirigé par Bianca Gervais.
1: Qui réalise le livre, oui.
0: Qui réalise.
1: Le livre audio.
0: Le livre audio. Ben, c'est une grande actrice. Elle m'a accompagné parce qu'on était dans un croisement entre, des chroniques que je peux faire et un peu du jeu d'acteur. Puis j'avais vraiment besoin de son support, de son soutien. Pour moi, c'était une belle opportunité que Radio-Canada m'offrait. Là, c'était un plaisir, en tout cas.
1: Quand j'ai su que le livre devenait un livre audio, je me suis dit, peut-être qu'on pourrait diffuser le livre sur les haut-parleurs des camions de vidange. Puis comme ça, tout le temps, tu sais, partout au Canada. Puis comme ça, ben tout le monde est sensibilisé d'un coup. Ça pourrait rendre service, peut-être.
0: Il va y avoir un peu de confusion parce qu'il y a des bruits de troc aussi.
1: Ouais, c'est
0: donc,
1: sûr.
0: Bon. De recul.
1: Ben, on est mieux de lire le livre ou de l'écouter, évidemment. Le livre audio, ça sera disponible, je l'ai dit, mais dès le 5 septembre. Dès le 5 octobre.
2: J'ai une question pour Simon. Ouais. Éric Chacour, qui vient du milieu de la finance et qui travaillait dans une banque, a eu un succès absolument extraordinaire avec Ce que je sais de toi, traduit dans je ne sais combien de langues. Il a fini par quitter son travail parce que le succès de son livre l'emmenait un peu partout à faire des tas de choses auxquelles il n'avait pas songé. Est-ce que ça vous traverse l'esprit parfois de vous dire, ben, peut-être que je ne serai plus vidangeur et que je me consacrerai à la littérature d'une manière ou d'une autre?
0: J'espère que non. Parce que pour moi, ramasser les poubelles, c'est comme une forme de service civique. Puis moi, ça me permet de faire mon sport. Donc, si je ne suis plus en mesure de ramasser les ordures, c'est que je suis rendu fini. Mon corps va m'avoir lâché. Alors, j'espère pouvoir continuer à le faire. C'est la meilleure réponse que je peux donner. Pour l'instant, ça t'offre.
1: Entre un abonnement au gym ou juste rester vidangeur, Simon Paris, tout part, regarde. La vidange. Merci, Simon. Très hâte d'entendre ça. Bon, c'est un autre sportif, mais il n'est pas ici pour nous parler de vélo, mais quand même, ni de faire les vidanges. Je ne pense pas que vous avez déjà été vidangeur à la gravelle.
3: Vous les mettez au chemin.
1: Vous les mettez au chemin. J'espère que vous êtes sensibilisé à ce que vous mettez.
2: Il faut quand même les prendre de la maison pour les amener au chemin.
1: Bon, c'est ça.
3: Papa. C'est moi, papa.
1: C'est vous, papa. Bon. À la gravelle, vous animez les Faits d'abord tous les samedis midi pour une 8e saison cette année, mais vous arrivez aussi avec un nouveau balado. Nouvelle saison, en fait, de ce balado qu'on a appelé Dans l'œil d'Alain Gravel. Première saison, c'était sur l'aide médicale à mourir. Ouais. Et là, ça s'appelle La grande fumisterie. Et c'est sur la lutte des géants du tabac. Qu'est-ce que ça raconte?
3: Contre les géants du tabac. En fait, comme on dit dans les salles des nouvelles, c'est une maudite grosse histoire, assez fascinante. Et c'est la petite histoire dans la très grosse histoire. Donc, ça part de cette poursuite, donc recours collectif et poursuite des provinces qui a duré 27 ans, 1998 jusqu'à l'année dernière. Une poursuite qui s'est soldée par une condamnation dans un premier temps et par la suite un règlement, donc 32,5 milliards que les cigarettiers doivent payer d'anciens fumeurs, aux héritiers de fumeurs qui sont morts du cancer, aussi aux provinces pour compenser les frais de santé. Mais ce qui est assez intéressant dans cette histoire, ce sont les petites histoires dans la grande histoire. Les gens, je ne sais pas si ils le savent, mais cette histoire-là a commencé en 1998 par une dame, une enseignante de Rimouski, Cécilia Letourneau, qui avait des problèmes de santé. Le médecin lui dit, vous devez absolument arrêter de fumer, sinon vous allez avoir de sérieux problèmes. Puis elle n'était pas capable d'arrêter parce qu'elle était dépendante. Et le médecin lui dit, lui prescrit des patchs, des timbres pour pouvoir arrêter de fumer. Puis elle, femme tenace, dit, ça coûte combien? C'est 300 $. Je paye pas ça. Alors, elle a été aux petites créances à Rimouski. Et les compagnies de tabac n'ont jamais perdu une cause. C'est la première cause dans l'histoire que les compagnies, ils réglaient, comme aux États-Unis, il y a ce qu'on appelle le Master Settlement Agreement, qui est une entente de plus de 200 milliards à verser aux États. Et donc, Imperial Tobacco a vent de cette poursuite-là. Une armada d'avocats se présente aux petites créances, alors que normalement, il n'y a pas d'avocats. La dame a perdu. Ce qui est bien, c'est qu'une défaite aux petites créances ne crée pas une jurisprudence. Puis il y a de jeunes avocats un peu rêveurs, qui entendent parler de ça à Montréal, et ils décident de la contacter, ils décident de partir sur recours collectif sans savoir où ils allaient. Ils savaient que ça allait être très difficile. Et ils avaient fait un arbre de logique.

0: sur la probabilité de gagner et surtout de collecter. Et ils avaient calculé qu'ils avaient des chances, ils avaient 4 % de chances de gagner et de collecter. Alors, ça a duré 27 ans et ce 300 $ de Cécilia Letourneau a fini à 32,5 milliards de dollars.
1: Faudra donc, pour être encore plus sensibilisé, écouter ce balado, La Grande Fumisterie, à partir du 26 août, donc très bientôt, sur Audio. Alain Gravel, merci. On vous retrouve au Fait d'abord les samedis à midi. Autrice, animatrice, psychologue spécialisée en santé mentale, maternelle, périnatalité, l'attachement parent-enfant et l'attachement dans les couples. J'ai des questions pour vous, Laurie Zéphir. On vous connaît aussi via le balado Ça va maman, que vous avez cofondé il y a quelques années. C'est un balado et une communauté. Et là, vous arrivez donc avec Naviguer la parentalité. Ça manque de nuances.
2: Ouais.
1: C'est le nom de cette deuxième saison.
2: Oui.
1: Pourquoi? Il n'y a pas de nuance?
2: Ben, je ne sais pas dans la salle qui est parent et surtout qui est parent sur les réseaux sociaux actuellement. À la main levée, ça ressemble à quoi?
1: Ça ressemble à l'enfer.
2: L'effet des réseaux sociaux sur la parentalité aujourd'hui, ouais. On le voit statistiquement à travers les études à quel point ça vient affecter la santé mentale des parents. Il y a tellement de pression, il y a tellement d'informations et sur les réseaux sociaux, les avis sont très tranchés.
1: Vraiment, donc, c'est dogmatique en fait.
2: Exactement. Et moi, dans mon bureau, ce que je vois, c'est des parents qui vont souffrir de ça, qui souffrent de la confusion, que le sentiment de compétence parentale va diminuer. Ça peut même créer des chicanes dans le couple. Il va y avoir, par exemple, maman qui disait, j'ai lu que telle étude disait telle affaire avec bébé ou avec mon enfant. Puis il y a le partenaire à côté qui dit, ben voyons donc, c'est gros bon sens, on n'a pas besoin des études pour ça. Fait que c'est tout ça que j'essaie d'adresser dans le balado pour venir amener de la nuance. Puis dire que dans le développement de l'enfant, il n'y a pas d'opinion si précise et des oui et des non comme ça.
1: Je trouve ça intéressant parce qu'on est parents depuis... Il y a des parents depuis que le monde est monde.
2: Ouais.
1: Puis on est capable d'envoyer des gens sur la Lune, mais on n'a pas de guide un peu consensuel sur la parentalité.
2: Non, et c'est correct comme ça. Puis je pense que c'est ça que j'essaie de valoriser. Parce que j'entends les jeunes parents qui disent « Eh où la recette? Je veux le mieux pour mon enfant. » Mais en même temps, la recette, elle ne se trouve pas. Il faut qu'on la trouve dans le lien avec l'enfant. Il faut réfléchir. Puis dans le balado, je ne suis pas toute seule. Parce que moi, des fois, dans mon bureau, je vais avoir des mamans qui vont me dire, je travaille beaucoup avec les mamans, ouais. qui vont me dire, OK, mais ici, j'entends telle chose, mais on dirait que quand je m'en vais sur les réseaux sociaux, quand je m'en vais ailleurs, c'est pas ça qu'on me dit. Mm-hmm. Et là, dans le balado, il y a moi, qui est spécialisée en santé mentale parentale, mais j'ai aussi Mathieu Blanchet, qui est un collaborateur avec Mathieu Dugal à Moteur de Recherche, Suzanne Vallière, que peut-être des gens aussi connaissent, qui vulgarise beaucoup en psychologie de l'enfance. J'ai aussi Béatrice Fillion, qui est en psychiatrie adulte. Et là, avec tous nos avis, on se permet de réfléchir, puis j'espère que ça va donner aux parents les petites lumières dont il a besoin pour trouver la réponse.
1: La réponse en soi, en fait, à quelque part.
2: Parce la réponse en soi est dans le lien avec l'enfant. Ouais, je peux pas, exemple, moi, j'ai 4 enfants. Je peux pas agir de la même façon avec mon premier qu'avec mon dernier. Mmh. Je vais avoir un tempérament qui va être différent, le contexte de vie, les apprentissages à faire. Donc, tous ces éléments-là, je peux pas juste le trouver à l'intérieur de moi-même. Il faut aussi que je regarde quel enfant j'ai devant moi. Puis, à travers ça, les choses vont évoluer aussi. Il faut arrêter de se dire que quand on prend une décision, c'est terminé, c'est fait. Les parents aimeraient ça, mais c'est pas ça la réalité.
1: Vous devez être une maman extraordinaire, vous.
2: Ah oui, hein?
1: C'est sûr.
2: Écoute,
1: sincèrement, je pense que c'est un sujet intéressant et je serai absolument à l'écoute. Naviguer la parentalité, ça manque de nuances. Vous allez vous attaquer au mythe tenace du sommeil, à la discipline pour déconstruire vraiment la désinformation. Donc, ça sera extrêmement utile.
2: Ben, j'espère. J'espère que ça va aider les parents. Le but, c'est toujours ça, c'est d'essayer d'aider, de vulgariser. J'entendais tantôt autant Simon que Alain. D'être capable de se dire, ben, si on est capable d'amener quelque chose qui est assez rigoureux, c'est juste ça l'objectif. Mm-hmm. Puis sur les réseaux sociaux, en ce moment, c'est l'opinion de tout le monde qui se trouve. Ça crée encore plus la confusion, comme je parlais tantôt. Donc, si ça aide juste un petit peu le parent à avoir une information qui est validée.
1: Alain Gravel a une question. Vos enfants sont grands, Alain.
0: Oui, mais comme vétéran, papa et comme grand-papa, moi, j'ai toujours dit, quand on élève des enfants, il n'y a pas de règles, il n'y a que des moyennes.
2: Je vous donne la note de passage, c'est bon.
0: on fait pour le mieux.
1: Laurie Zéphir, oui, on fait du mieux qu'on peut. Naviguer la parentalité, ça manque de nuances. C'est dès le 8 septembre sur Audio. Et parlant d'enfants, Alain Gravel, votre propre fils, Simon Coutu, propose un nouveau balado cet automne. Et ça s'appelle Abonné et c'est une incursion dans l'univers de la plateforme pour adultes OnlyFans. Il co-réalise aussi avec Michel Montreuil une production de Babel. Et dans ce balado, Simon va rencontrer des créatrices de contenu qui sont très connues, d'autres quasi anonymes, et il tente de représenter toute la diversité qu'on trouve sur la plateforme. Il va parler de féminisme, de travail du sexe, du côté légal. Ça va vraiment être intéressant. C'est plus tard cet automne sur Audio. Ça s'appelle Abonné. Et un autre balado

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0: L'offre musicale ici, musique classique, est formidable, ainsi qu'au Radio Musicale et à ici musique. C'est de mes collègues de la chaîne et avec eux qu'on va parler ici. Olivier Robillard-Lavaux, Guillaume Hubermont, Marie-Christine Trottier. Marie-Christine Trottier, mon idole, camarade.
1: Oh, Monique. Hey, Monique. Toi puis moi, là,
2: oui.
1: Si on fait la somme de nos années de service à Radio-Canada...
3: Ça fait un bon moment. Ça fait un petit bout.
0: On a vu neiger et l'avantage, justement, d'avoir vu neiger, d'avoir de l'expérience, c'est de voir se transformer nos outils de travail, nos outils de transmission et nos outils de partage sans jamais qu'on perde le sens de la vocation.
1: Non, jamais.
0: Et sans jamais qu'on perde la passion.
1: Et le goût de faire ça et le plaisir de le faire... Et en ce qui me concerne, la musique qui habite chez moi aussi dans ma vie, qui m'habite au travail. Alors, moi, je suis comblée.
0: Ce qui nous distingue, c'est que tu es musicienne, ce que je ne suis pas.
1: Ah. Oui. Alors, mon travail, c'est de te faire aimer la musique.
0: Et tu sais pourquoi j'ai dit que tu étais mon idole? C'est parce que tu réussis si bien. Je suis,
1: merci,
0: tu le sais, une grande, grande auditrice d'Ici Musique Classique. C'est extrêmement précieux ce qui se fait Ici Musique Classique. Ça m'apparaît vraiment essentiel qu'on le répète, qu'on le dise, qu'on le propage, ainsi qu'à vos tout-petits qui auront bien besoin aussi de musique classique. Parce qu'en effet, il y a ce partage nécessaire, essentiel, et de toutes les manières. Qu'est-ce que tu vas nous présenter à Bouffée d'air?
1: Alors, Bouffée d'air, c'est la nouvelle émission quotidienne que j'ai le bonheur d'animer. Je dois dire tout de suite que les gens qui m'entendent depuis 10 ans, ça fait quand même 10 ans que je suis le soir à Toute une musique, eh bien, vont devoir apprendre à apprivoiser Ici Musique Classique, si vous voulez m'entendre, en matinée à 10h. Donc, Bouffée d'air, le titre est tellement bien désigné. C'est exactement ça que je vais vous offrir à chaque jour sur Ici Musique Classique. Et moi, j'aime faire aimer la musique classique. J'aime raconter des histoires. Pourquoi cette musique-là, on l'écoute encore aujourd'hui? Il y a des raisons. Pourquoi on écoute Wagner? Pourquoi on écoute Schumann? Pourquoi Bach est encore dans nos vies? C'est qu'il y a une raison. Et les interprètes aussi, ils ont des parcours fascinants. J'aime ça, vous parler de tout ça. Et il y a un mot que j'aimerais changer. Par rapport à la musique classique, je suis contente de le faire maintenant. On a brainstormé avec Alex, Benjamin, avec Marine, avec Mathilde, tout ça. Et on veut enlever le mot « accessible » à la musique classique. La musique classique, en disant qu'elle est accessible, implique qu'elle est inaccessible.
0: Oui, hein? Oui.
1: Il y a un paradoxe qui n'existe pas. La musique classique est là. On n'a qu'à l'accueillir, on n'a qu'à se familiariser avec elle. Et on enlève le mot « accessible » parce que ça implique quelque chose d'élitiste et tout ça. Et puis moi, c'est tout le contraire de ça. Moi, je veux vous prouver que la musique classique est toujours là. Et elle vous accompagne, et elle vous réchauffe, elle vous illumine, elle accentue vos états d'âme aussi. Parfois, on a des états d'âme, on est triste, on est mélancolique. La musique appuie là-dessus, puis ça fait du bien.
0: Sur Ici Musique Classique, Marie-Christine Trottier, Bouffée d'air, c'est tous les jours à 10h. Ça s'écoute avec un grand, grand bonheur. Olivier Robillard-Lavaux, il se lève aux aurores aussi pour nous permettre de déjeuner en paix.

0: Je dirais pas ça. Patrick Masbourian se lève aux aurores. Ouais. Moi, j'entre en onde à 7h. Ben. Honnêtement, Monique, je me lève à 6h10.
1: Quoi? Il habite à côté.
0: J'habite pas tellement loin, j'ai cette chance. Mon linge est tout prêt. La veille, j'ai préparé mon linge.
1: Oh, si c'est mignon.
0: Je déjeune pas, je mange un fruit. Oh. Je me brosse les dents, je saute sur la moto et je fais la Radio-Canada. Et ça se fait en 40-45 minutes.
1: Il est là pour nous parler non seulement de son réveil... pas si hâtif, finalement, mais pour nous parler des chaînes musicales sur audio.
0: Oui, parce que l'été, je prends une pause de déjeuner en paix et j'anime le Rayon Alternatif. Ça a joué tout l'été sur Ici Musique les samedis soirs après Claude Rajotte. Ah, c'est vrai, il y a des femmes! J'ai amené ça, le Rayon Alternatif, sur la chaîne Ici Musique Rock. Parce que, bon, il y a Ici Musique Classique, mais on a aussi Ici Musique Hip-Hop, on a Atmosphère, qui est de la musique plus tranquille, travaillée, se concentrer, tout ça. On a maintenant Ici Musique Country. Donc, ce sont quatre offres différentes de ce qui se passe sur nos ondes, et ça nous permet de couvrir, je trouve, plus large. Parce que moi, je suis débarqué, bon, Déjeuner en paix, c'est du folk, c'est le fun, c'est doux, j'adore ça, c'est vraiment parfait. Mais j'ai passé mon adolescence à écouter du punk, du grunge.
1: Du quoi?
0: Et ça me fait plaisir de retrouver ce créneau-là l'été. Et j'ai achalé mes boss. OK, là, faut amener le rock. Faut ramener le rock. Le rock revient. Le rock revient. Et ici, musique rock, c'est ça. C'est pas juste de la nostalgie de ce qui s'est passé dans les années 90. On a Vanille, qui est une autrice, compositrice, interprète, qui a un créneau sur ici, musique rock, rock Vanille. Ce sont que des chansons lancées dans les deux dernières années. Donc, sur Ici Musique Rock, c'est toute c'est la nostalgie, c'est ce qui s'est passé avant, c'est ce qui se passe maintenant. On a des créneaux métal, on a des créneaux rock féminin à travers tout ça. Donc, ça nous permet de couvrir des artistes qui jouent moins à Ici Musique. Donc, je suis vraiment content qu'on ait ces nouvelles radios pour couvrir des artistes d'ici. C'est de la curation qui est faite par des humains, c'est pas des algorithmes, c'est des gens qui rendent des chansons. Je l'ai fait pour le Rayon Alternatif. Vanille le fait pour son créneau. Pour moi, ça me permet de revivre mon adolescence avec quelque part. Là. En tout cas, de sortir de Déjeuner en paix complètement.
1: Olivier Robillard-Labour, on l'entend le matin à Déjeuner en paix. Et il nous incite à aller écouter évidemment les radios audio, les radios musique. Il est né en Belgique et puis plutôt que de prendre le Thalys pour envahir Paris, il a pris l'avion, puis une auto pour se rendre au bout de la route puis se poser à Natashquan, pas pour un week-end, pas pour un mois, pas pour deux, mais pour 8 ans. Et puis après, ce sera cette île, la radio, l'appel de la métropole. Je vous présente Guillaume Hubermont.
2: Bonsoir.
1: Cher Guillaume, tu te retrouves à l'antenne avec ton émission, L'appel du soir.
2: Je suis le petit nouveau, hein.
1: Ouais.
2: Je suis tellement ému d'être là. Depuis le début de l'émission, j'écoute tout le monde, des gens, des voix que j'ai écoutées, qui m'ont éduqué, qui ont fait mon éducation musicale, mon éducation culturelle, même mon éducation politique. Et je suis tellement heureux d'être ici aujourd'hui et de pouvoir effectivement présenter une des rares nouvelles émissions sur Ici Musique.
1: Qui sera constituée de
2: L'appel du soir. Donc, c'est un rendez-vous de soir, de musique classique, musique instrumentale. La musique, c'est universel. On l'a entendu avec Olivier, on l'a entendu avec Marie-Christine, on l'a entendu avec tout le monde. C'est un langage qu'on n'a pas besoin d'expliquer, qu'on n'a pas besoin de placer. C'est quelque chose qu'on veut donner. C'est un rendez-vous, finalement, dans lequel on s'abandonne. Le soir, le matin, moi j'ai souvent animé en remplacement d'Olivier Robillard-Lavaux aussi à Déjeuner en paix. Ce sont des moments signifiants, ce sont des moments où on fait le point, où on décide aussi finalement de se laisser aller, de se laisser porter. Et j'aime la radio qui prend son temps, la radio qui n'a pas de chrono, la radio qui décide à un moment donné de vous proposer pendant 30 minutes un voyage que vous n'aviez pas prévu. Et vous pouvez ouvrir et fermer le robinet quand vous voulez, mais ce robinet-là, il est toujours là, il est toujours de qualité. Et c'est ça, Radio-Canada. Et c'est ça, à mon avis, en tout cas, la radio que j'aime et que j'aime faire depuis tant d'années. Et j'en ai fait de la radio, mon Dieu, j'ai fait de la radio d'actualité, j'ai fait du bingo à Natashquan.
1: Oh
2: j'ai animé des émissions.
1: Attends, non. Ah, j'adore.
0: Fais-nous un petit B12, là.
2: Je l'ai même fait en Innu, des fois, avec la communauté de Natashquan. Donc, c'est très drôle de me retrouver maintenant à faire un show de musique classique. C'est quelque chose que je fais moi-même tous les soirs, écouter de la musique. J'écoute Marie-Christine depuis les débuts de toute une musique. Et donc, je suis tellement heureux de pouvoir à mon tour proposer ces voyages-là le soir.
1: Alors, c'est l'appel du soir du lundi au jeudi sur Ici Musique, 21h.

0: ondes pour les prochaines minutes et je t'invite, Monique, à juste laisser porter. C'est la 15e saison de Champ libre à Monique, mais
1: ben,
0: c'est aussi
1: voyons,
0: ta 35e rentrée comme animatrice et ta 40e à Radio-Canada.
1: Oh, wow!
2: C'est dingue, hein? Mais je suis entrée...
0: Il y a des gens qui se lèvent.
2: Je suis rentrée à ma première communion.
0: Oui, t'es rentrée, t'étais bébé encore.
1: Elle avait 8-9 ans, je pense.
2: J'avais 22 ans.
0: Wow, c'est... Bon, 22 ans, faut faire le calcul maintenant.
2: Quelle chance.
0: Et on voulait le souligner aujourd'hui parce que c'est l'émission de la rentrée de la radio et tu marques cette rentrée depuis 35 ans en nombre, 40 ans à Radio-Canada. Et on a un tout petit montage de tes intros de différentes émissions qui culminent avec un de tes micros à Joël Lebigot. On écoute.
2: Mon Dieu, j'ai peur.
3: Les refrains d'abord.

0: Ici Monique Giroux, voici Fréquence Libre. Dimanche 15h, trop tard pour partir, trop tôt pour rentrer. Mais vous voilà coincé, le bouchon va sauter. Par ce qu'est garde-fou, adieu les pommes, l'érable, le roux, sifflez en conduisant, c'est cuisant.
1: Hé, hey, Madame Giroux, bonjour.
2: Bonjour, Monsieur Le Bigot.
1: Vous êtes sur un bateau?
2: Je suis sur un bateau, oui.
1: Est-ce que c'est la première fois que vous êtes sur un bateau?
2: Un bateau comme ça, certainement, oui. On n'a pas souvent l'occasion d'embarquer là-dessus, j'avoue.
1: Et racontez-nous comment vous êtes monté sur ce navire de haut bord, sans canons au sabord, qui entrait dans le port.
2: Par une échelle à cordes.
1: Ah, parce que vous êtes monté comme une pirate?
2: Exactement.
1: La Mary Read de CBF Bonjour.
0: Ah, c'est un cauchemar, cette affaire-là.
3: Ben non, arrête. Comment t'es rentrée à Radio-Canada, en fait? Tu faisais quoi, il y a 40 ans?
0: Ben, la première fois que je suis rentrée, c'était comme responsable des communications du Carnaval d'Oka. J'avais envoyé un communiqué à votre service, qui était animé par Jacques Clermont et Marguerite Blais. J'avais 17 ans, puis ils m'ont invitée.
3: Comme invité.
0: Mais j'étais entrée précédemment avec Miracri, qui était de mon village, qui était comme ma mère, ma deuxième mère. Et je portais ses sacs. Je la regardais faire. C'était ma meilleure amie. On avait 26 ans d'écart, mais néanmoins, c'était ma meilleure amie. Et j'ai appris, j'ai regardé, j'ai croisé Andréane Lafont, Michel Tisser dans des ascenseurs. J'étais sans connaissance. J'ai 17 ans.
4: Oui.
0: Je savais que je voulais travailler ici. Mon père avait fabriqué des radios chez Marconi quand j'étais petite. Mmh. J'ai grandi, j'étais inoculée à la radio, à la chanson. Mais mon premier boulot, ça a été recherchiste en 86, recherchiste pour Mira. Ça a duré 3 semaines. Je travaillais déjà, j'avais un travail à temps plein à la Sodrac, une société de droit d'auteur. Mmh. Et pour 3 semaines, j'ai donné ma démission. Ma patronne de l'époque, qui restait ma meilleure amie, à la Sodrac, m'avait dit « Mais non, va faire 3 semaines à Radio-Canada, tu reviendras après. » Je fais « Non, j'ai un contrat 3 semaines, ça y est, c'est bon, ça va aller. » J'ai tout fait pendant quelques années, pendant 5 ou 6 ans, j'ai tout fait sauf concierge. J'ai tout fait dans la maison, jusqu'à ce qu'un jour, j'ai une première émission en 91, qui s'appelait qu'à l'époque, qui était une émission d'été. Et j'étais en effet recherchiste de Bigou, qui m'a envoyé sur ce bateau.
3: C'est bien lui, ça, t'envoyer sur un bateau comme ça. Il a été important, Joël, le vivant,
0: ah,
3: dans ta
0: ben
3: carrière.
0: Oui, Joël, puis il l'est encore. On se voit moins, pour ne pas dire pas, depuis qu'il a quitté l'antenne et qu'il vit sa belle vie de retraité. On a failli se voir il y a quelques semaines et puis on s'est croisés sur la 10.
3: Ben, vous vous êtes peut-être pas vus, mais il tenait quand même à te dire
0: non.
3: Un mot.
5: Ici, le Bigot, Joël. On me propose d'ajouter un petit mot à cette bien méritée célébration. Un grand mot n'aurait pas été de trop, mais quand même. Alors, la radio durant 40 ans, 40 ans et toutes ses dents, très impressionnant, et continuer à séduire, et continuer à plaire, ce n'est pas rien. Et ils sont de plus en plus nombreux, enfin c'est ce qu'on dit dans les chaumières. Ne t'en fais pas, la jeunesse est un défaut qui se corrige bien vite. Mais si après tout ça, il n'en reste qu'un, je serai celui-là. Wow. Je te serre très fort et te dis bravo et je t'embrasse un peu partout.
0: Un autre.
3: Un autre. On rajoute ça sur le t-shirt. Monique, c'est touchant.
0: Ça m'aime beaucoup. Ouais. Ça m'aime beaucoup, beaucoup parce que je l'aime d'un amour infini. Je l'ai défendu toute ma vie. Je le défendrai toujours. On a dit toutes sortes d'affaires qui étaient grognons, qui étaient méchants avec Francine Grimaldi. Je peux vous confirmer que c'est absolument faux. Francine

0: Christine pourrait vous le confirmer, c'est l'être le plus délicieux que je connaisse. Je l'aime d'un amour infini. Mais... Cher Joël, il me manque beaucoup. Il nous manque aussi à l'antenne, mais je respecte complètement, évidemment. Il a l'âge de se reposer et de profiter de la vie de sa petite fille et puis de sa belle campagne. Monique, merci beaucoup, Joël.
1: Ben oui, on le salue et visiblement, il te rend bien cette affection. Monique, en 2011, dans une entrevue à l'actualité, tu dis « D'où je viens, avec ma 5e secondaire, ce n'était pas prévu que je descende chez Jane Birkin quand je vais à Paris. J'oublie souvent de me pincer. » C'est devenu presque un running gag, là. D'ailleurs, on aurait besoin de savoir comment on le dit en français. Mais un running gag de tous ces noms que tu nommes, que tu nous glisses comme ça dans une émission parce que tu les as côtoyés, tu les as interviewés, de Jane Birkin à, je sais pas, Barbara, passant par Julien
0: Clerc. Ben non,
1: Barbara?
0: Barbara.
1: Ah, ben voyons donc.
0: Non, c'est un
1: moi,
0: regret.
1: Moi, j'ai pris des noms.
2: Juliette Gréco.
1: Je vais toutes les nommer. Je vais toutes les nommer, les Françaises de cette époque-là. Je vais en avoir.
2: Gréco, oui.
1: Gréco, Julien Clerc, Adamo, récemment, j'ai entendu.
0: Anne-Sylvestre.
1: Bon, bref, il y en a tellement. Mais comment tu t'es lié d'amitié avec ces gens-là?
0: Ben, je vais te dire, c'est totalement imprévisible et inattendu. Je pense simplement que j'ai été naturelle avec ces gens-là qui sont des monstres. Tu sais, Charles Aznavour puis Juliette Gréco, là, franchement, là, il y a personne qui leur parlait normalement. Non, mais c'est vrai. Tout le monde s'appelait Ventricet, tout le monde était plein de déférence et tout ça. Au bout d'un moment, je peux comprendre que... Bon, ils étaient gentils, tout ça. Mais quand on leur parlait normalement, comme à des êtres normalement constitués, qu'ils étaient, ben, je pense que ça leur faisait plaisir. Je travaillais très fort, je connaissais bien le sujet, je les mettais en valeur. Je ne sais pas te répondre. Tout ça pour vous dire que j'ai encore dans mon cellulaire le numéro de portable de Charles Aznavour puis de Gréco que je n'arrive pas à jeter. Oh. C'est un énorme privilège de les avoir côtoyés, puis je vais m'arrêter parce que je vais pleurer. Parce que ces gens-là me manquent énormément.
3: Le carnet de contact de Monique. Jamais Monique va donner son téléphone à Masbury avec le code. Jamais.
0: Ça, c'est sûr que non. C'est sûr que non. Et quand je serai toute seule sur mon balcon, je penserai à toutes les conversations que j'ai eues avec tous ces gens-là en dehors de l'antenne.
1: Monique, en tout cas, merci depuis 40 ans, depuis 35 ans à l'antenne, de nous partager quand même, de nous partager cette amitié que tu as avec tous ces grands noms. Merci de nous rendre complices aussi.
0: Mais c'est le but de l'exercice. Il n'y a rien que je préfère au monde que de mettre des gens en contact. Je ne suis pas forcément juste animatrice, je suis entremetteuse. C'est-à-dire qu'il y a des gens qui me disent « Pourrais-tu me donner le numéro 2 ?» Je m'organise toujours pour présenter les gens, puis après je me retire. Je mets en contact les artistes avec le public et inversement. Parce que nous sommes tous fait du même bois, du même sang, de la même chair, des mêmes os. On ne veut tous que la même chose, c'est-à-dire aimer puis être aimé. Voilà. Pas compliqué.
1: Monique Giroux, 15e saison à Champ Libre. Champ Libre à Monique. 40 ans à Radio-Canada et on te souhaite toutes les autres saisons que tu voudras
0: écoute,
1: en
0: avec j'en vise nous. Encore une dizaine si je veux battre
1: parfait.
0: Les hôtels.
1: On veut ça, Monique. On veut ça aussi.
0: Ben, c'est là-dessus que ça s'achève, en essuyant une petite perle qui sortait de mon œil droit.
1: Oui.
0: Merci beaucoup. Merci, Eugénie. Merci vraiment à toute l'équipe. Cette émission s'achève ici. On va remercier les collègues avec qui on a eu le plaisir de travailler.
1: Oui, merci à la recherche Camélia Boussède.
0: À la technique Dominique Beaudoin et Camille Chenel.
1: À la réalisation Pascal Richard et Marie-Michèle Giguère.
0: Adjointe à la réalisation Sandrine Bélanger-Monast.
1: À la musique qui nous a accompagnés toute la soirée, Alexandre Courtois.
0: À l'animation, Eugénie Lépine-Blondeau.
1: Et Monique Giroux.
0: Merci à vous, chers amis, d'avoir été là. Merci de votre écoute, de
1: bonne
0: votre fidélité.
1: Saison.
0: Bonne saison de radio et de tout ce qu'on a à vous proposer de lire. Salut Eugénie, merci
1: à bientôt.
0: Beaucoup.
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1: Ici Rebecca Kwan, voici les informations. Le ton demeure acrimonieux entre le Canada et les États-Unis après l'échec des négociations.

0: L'avouer, on a déjà vu Donald Trump se montrer pas mal plus vindicatif envers les autres pays et leurs dirigeants quand ça ne fait pas son affaire. Le président, en l'occurrence, ne formule pas de nouvelles menaces. Par contre, s'il s'est montré prudent, son secrétaire au transport, Sean Duffy, lui a été assez raide à l'égard du Canada. On peut l'écouter.
1: So to think that they're going to go to war with Donald Trump and actually win that war with the U.S., I think it's foolish on their part.
0: Le Canada n'a pas d'armée, son système de santé ne fonctionne pas. S'ils pensent qu'ils vont gagner contre Donald Trump, c'est de la folie, dit-il. Cela étant, le président Trump a aussi reçu des mises en garde dans son propre camp, entre autres de la part de Susan Collins, sénatrice républicaine du Maine, dont le siège est en jeu cet automne. Elle a écrit sur Twitter « Ces tarifs vont accroître le coût de la vie pour les familles du Maine ». J'enjoins les deux parties à retourner à la table des négociations. L'ancien vice-président de Donald Trump, Mike Pence lui-même, est allé un peu dans le même sens en déplorant le climat de tension actuel, en disant que la dernière chose dont les États-Unis ont besoin, c'est d'une guerre commerciale avec le Canada. L'ancien vice-président qui fait allusion à la situation économique délicate qui prévaut en ce moment aux États-Unis. Avec la guerre en Iran, les vagues de tarifs successives, ça exerce une pression à la hausse sur l'inflation. C'est sans parler des finances publiques qui ne se portent pas très bien avec la dette qui a franchi la semaine dernière le cap symbolique des 40 billions de dollars. Ici Hugo Lavallée, Radio-Canada, Washington.
2: Au Québec, la première ministre Christine Fréchette plaide en faveur d'une riposte stratégique à ses nouveaux tarifs douaniers de 50 % imposés par Washington. Ottawa a annoncé sa volonté de répliquer au dollar près avec des contre-tarifs qui entreront en vigueur le 8 septembre. Les détails avec Édouard Beaudoin.
3: La première ministre Christine Fréchette redoute les impacts que pourraient avoir des contre-tarifs dollar pour dollar sur l'économie du Québec, sur les PME de la province. C'est pourquoi elle a fait valoir auprès du premier ministre Mark Carney samedi que pour elle, l'important, ce n'est pas nécessairement d'avoir une riposte œil pour œil, dent pour dent, mais d'avoir une réplique stratégique ciblée sur certains secteurs de l'économie américaine bien précis. Elle n'a pas voulu donner d'exemple, mais on comprend qu'elle souhaite limiter les impacts de ces contre-tarifs au Québec tout en maximisant ceux aux États-Unis. On écoute la première ministre.
4: Pour moi, ça, c'est plus important d'y aller de manière stratégique que d'atteindre le montant qui sera associé aux impacts des mesures que prennent les États-Unis contre nous. J'ai pas d'exemple à vous donner, mais je peux vous dire qu'il semble que les mesures qu'on ait prises pour la présence de l'alcool américain sur les tablettes ont une portée importante.
3: Par ailleurs, à Ottawa, les conservateurs demandent au gouvernement de divulguer tous les détails de l'accord infructueux avec les États-Unis dans une lettre transmise au premier ministre Mark Carney. Le porte-parole conservateur en matière de relations Canada-États-Unis fait valoir que les Canadiens ont le droit de voir cette entente maintenant qu'elle ne fait plus l'objet de négociations. On le rappelle, selon Mark Carney, ce qui a provoqué la fin des négociations, le départ des négociateurs canadiens de Washington, ce sont des demandes américaines de dernière minute qui auraient, selon lui, menacé la souveraineté canadienne. Ici Édouard Beaudoin, Radio-Canada, Montréal.
2: Et ces nouveaux tarifs américains pourraient relancer le mouvement pour l'achat local au pays. Dans les épiceries, certains consommateurs exercent déjà leur pouvoir de représailles en évitant d'acheter des produits américains. Le reportage d'Hugo Métro.
5: Je crois que mes tomates sont pas faites aux États-Unis. Ah, tu vois, sont faites en Ontario, fait que je suis correct.
6: Dans les allées des épiceries, pour certains, acheter local, c'est protester contre les tarifs américains.
7: Si tout le monde font ça, mais c'est là qu'on va avoir du poids.
8: Ça va être un exercice de chaque jour, parce que c'est pas quelque chose qu'on est habitué de regarder d'où ça vient.
6: Cette épicerie à Montréal s'adapte elle aussi.
9: T'sais, on met toujours des petits collants Québec le plus possible.
6: Elle remarque que la tendance s'est accentuée ces derniers jours.
9: Il y a beaucoup de personnes qui, dès qu'ils vont reconnaître que c'est aux États-Unis, ils vont même pas l'acheter. Ils viennent à la caisse et disent « Oh, finalement, je vais pas le prendre », puis ils prennent pas.
6: Un réflexe qui pourrait persister, explique le professeur émérite à HEC Montréal et spécialiste du commerce de détail, Jacques Nantel.
10: Si on regarde les habitudes depuis un an, elles se sont modifiées. Ça va simplifier, il y a pas de doute.
6: Et selon lui, les futurs contre-tarifs canadiens pourraient accentuer le phénomène et ne seront pas forcément synonymes d'inflation.
10: Ça peut être créateur de changements des habitudes. Le signal qui est donné, c'est que le produit américain est plus cher. Donc, j'ai encore plus d'intérêt à regarder le produit local.
6: Une guerre commerciale qui se joue donc aussi dans les allées des épiceries. Ici Hugo Métro, Radio-Canada, Montréal.
2: En terminant, le Canada a décroché 2 médailles de bronze au tournoi Beach Pro Tour de volleyball de plage disputé à Montréal. Chez les femmes, le duo formé de Brandy Wilkerson et Melissa Humana Paredes l'a emporté en 3 manches face à une équipe allemande dans le match pour la 3e place. La rencontre a dû être longuement interrompue en raison des orages. Les doubles championnes en titre s'étaient auparavant inclinées face à une équipe brésilienne en demi-finale. Du côté masculin, Sam Shack

0: Bakhtø et Johnny Pickett ont aussi décroché la troisième place grâce à une victoire contre un duo norvégien lors de la petite finale. C'est ce qui conclut les informations à l'antenne de Radio-Canada.
1: Bonsoir tout le monde, c'est Jean-Philippe Plot qui vous parle. Content de vous retrouver après deux mois loin des ondes. Je me suis ennuyé de vous, chers auditeurs, chères auditrices, c'est vrai ça. Et j'espère que vous avez passé un bel été. En face de moi, elle vient de prendre une gorgée de café. Elle sera avec moi pour les quatre prochaines semaines. Carole Laure. Salut, Carole.
2: Salut.
1: Je suis très touché que tu aies accepté d'embarquer dans l'aventure. Je suis curieux de savoir qu'est-ce qui t'a poussé à dire oui à notre proposition un peu folle.
2: Ben, c'est une émission de qualité, de grande qualité que tu fais. Puis, deuxièmement...
1: Mon Dieu, ça commence fort.
2: Je suis pas là à faire de la promotion de, oui, de mon livre ou d'autre chose. C'est pas axé sur un seul sujet.
1: Non.
2: Sur mon livre. Puis on finit par... Tu as écrit toi-même des livres. Donc, on finit par se répéter.
1: Là, c'est autre chose. Là, on fly,
2: là,
1: on
2: c'est
1: réfléchit.
2: Autre chose. On parle d'un sujet. Je vais te laisser l'annoncer. Donc, on va... Moi, je suis contente de le faire. Très contente. Parce que c'est vraiment bon.
1: Ben, roulement de tambour, on a choisi de s'intéresser ce soir, oui, mesdames, messieurs, à l'empathie. C'est un thème qui se retrouve ici et là dans ton roman. Ton premier roman, Je ne m'éloigne jamais trop de la maison, un roman que je suis en train de lire d'ailleurs, c'est vraiment très bon. Carole,
2: merci.
1: Dis-moi, quand t'entends le mot empathie, qu'est-ce qui te vient spontanément en tête?
2: Ben... Ce qui me vient, c'est qu'il faut être empathique parce que c'est une arme très, ouais, c'est fort, c'est une arme. Ça pourrait changer le monde. Si on était tous empathiques, ça pourrait changer le monde. C'est très puissant, l'empathie. Et faut le développer.
1: Ouais.
2: Donc, c'est à ça que je pense, puis on rentrera dans les détails.
1: Oui. Une espèce de potentiel inné, mais faut le développer.
2: Faut développer son empathie.
1: À l'émission, Carole, on aime beaucoup diffuser des archives. On trouve que ça donne une belle perspective au sujet qu'on aborde ici. Puis ce soir, pour lancer nos réflexions sur l'empathie, j'ai choisi de nous faire entendre un extrait qui remonte à 2006, il y a 20 ans. Donc, c'est un extrait du téléjournal. On écoute.
3: Comment peut-on apprendre à un enfant à se mettre dans la peau d'un autre, l'aider à ressentir ce qu'un autre enfant ressent? Pourquoi pas avec l'aide d'un plus petit que soi? Il y a 10 ans, une Ontarienne créait un programme, Racine de l'empathie, qui met justement les enfants d'une classe en contact avec un bébé, qui leur apprend à découvrir les autres et à les respecter. Anne-Louise Despaty raconte.
4: On veut leur montrer que tout le monde est différent, qu'on a chacun notre façon d'être et que on peut chacun grandir à notre rythme, s'exprimer à notre façon, mais qu'on ressent tous les mêmes émotions.
5: Comme les bonnes marraines des contes de fées.
1: Tu vois, moi j'aime cette archive-là parce qu'elle nous fait réaliser que l'empathie, un, ça peut s'apprendre tout jeune, puis deux, que l'empathie c'est d'abord l'idée d'être curieux de l'autre. Réaction de Carole Laure à ce qu'on vient d'entendre, je te vois réagir et acquiescer. J'ai l'impression que ça rejoint un peu ta définition de l'empathie. Hein?
2: Oui, puis très jeune, c'est très important d'enseigner, ouais, ça très jeune. Il devrait y avoir même des cours d'empathie, ouais, à l'école. Toi.
1: Ben, il y en a en France, on y fera peut-être référence un peu plus tard, mais t'es maman de 2 enfants, est-ce que t'as transmis l'empathie?
2: J'ai essayé en tout cas. J'ai essayé, puisque moi on me l'a transmis, j'ai, ouais, essayé aussi de le transmettre.
1: Okay.
2: Parce qu'enfant, c'est vrai que moi j'ai été choyée de ce côté-là, parce que j'avais un exemple vivant. Je t'en parlerai plus tard, ouais, mais devant moi. Mais donc j'essayais de montrer ça aux enfants, mais c'est de plus en plus difficile. Mais là, c'est mes petits enfants.
1: Mais la chaîne de transmission se poursuit, c'est,
2: oui,
1: ce que je comprends
2: poursuit,
1: avec Carole.
2: C'est extrêmement plaisant. Et puis, il faut quand même respecter ce que les parents veulent, mais en même temps, t'apportes aussi ce que tu es.
1: C'est ça,
2: ce qu'on
1: grain de sel.
2: Oui.
1: Ben voilà, la table est mise. C'est reparti pour la nouvelle saison de l'émission Réfléchir à voix haute, la 6e déjà. Merci Carole Laure d'être là. C'est un plaisir de vous retrouver tous et toutes. Allez, c'est reparti pour vrai.
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1: Salut, dimanche 23 août avec Carole Laure, on se demande de quelle manière l'empathie peut-elle nous aider à vivre.

L'empathie est devenue une notion tellement à la mode dans le discours, du moins qu'on a tous et toutes l'impression de savoir très bien ce que c'est. Hein. En gros, ce qu'on entend ici et là, c'est que l'empathie, c'est le fait d'être

0: être capable de se mettre à la place de l'autre. L'affaire, c'est que c'est pas simple du tout. Pourquoi? Ben d'abord parce qu'on est tous et toutes des individus singuliers et qu'on sent, perçoit et qu'on comprend les choses d'une manière unique. Et puis, en 2026, dans cette ère où on peut se faire reprocher de pratiquer l'appropriation culturelle en parlant pour l'autre, ben l'empathie peut vite devenir un sport dangereux. À l'émission, je le dis souvent, hein, on ne cherche pas de réponses précises aux questions qu'on se pose, non, mais on essaie au moins de distinguer les thèmes qui nous intéressent des notions avec lesquelles on les confond. En ce qui concerne l'empathie, on tentera de voir en quoi elle est différente de la sympathie puis de la compassion aussi. Cela dit, je me permets de déposer tout de suite cette phrase tirée du dossier préparé par notre recherchiste Kim Leblanc, qui sera à nouveau notre complice de l'ombre cette saison. C'est que cette phrase-là met presque le doigt, je trouve, sur ce qu'est l'empathie, c'est-à-dire une tentative de connaître l'autre par une communion affective. Bref, l'empathie, c'est peut-être pas tant le fait de se mettre à la place de l'autre, mais d'essayer de comprendre ce que cette personne-là vit. D'ailleurs, je cite Carole en réunion. Depuis toujours, j'ai cette envie d'essayer de rentrer dans la tête des gens pour essayer de saisir s'ils ressentent la joie et la peine de la même manière que moi. Vous aurez compris que Carole est la bonne personne pour réfléchir à l'empathie. Maintenant, chose étonnante, peut-être, l'empathie comporterait aussi des pièges. Ouais. Comme par exemple, le danger de ressentir de l'empathie, surtout pour les gens qui nous ressemblent ou qui pensent comme nous. Ce qui peut nourrir, pensent certains philosophes, la peur de l'autre. Et puis, on va réfléchir au rôle que peut jouer la gentillesse pour nourrir l'empathie envers autrui. Comme toujours, on vous invite à nous écrire par courriel, oui, à réfléchir@radio-canada.ca, notre adresse n'a pas changé, ou en passant par la bulle de conversation, c'est vraiment très efficace. Sur ce, voici une archive tirée de l'émission de radio L'Art du documentaire, et c'est la réalisatrice Suzanne Guy qu'on va entendre.
1: Il y a une chose qui caractérise aussi votre cinéma documentaire, c'est qu'il y a toujours beaucoup d'empathie de votre part en tant que cinéaste pour celles et ceux que vous filmez.
2: Absolument. J'entrevois un peu mon travail comme celui d'un enquêteur qui voudrait démontrer des choses et qui voudrait trouver le coupable de quelque chose. Moi, j'ai toujours tendance à dire, même à mon équipe technique, à mes gens, mon éclairagiste, à tout le monde, il faut que les gens soient le plus beau possible, à leur meilleur. Parce que je trouve que ils sont là, ils nous donnent quelque chose, ils nous donnent un morceau de leur vie. C'est, moi, je trouve toujours ça incroyable. Alors, je suis empathique, oui. Et je pense que pendant l'entrevue, souvent parce que je privilégie beaucoup de faire des conversations avec les gens, pendant l'entrevue, j'essaie d'être à l'écoute, attentive et aussi sentir où la personne s'en va. Et juste au possible lui rappeler les choses merveilleuses qu'elle m'a peut-être dit avant.
0: Donc la personne qu'on entendait ici, c'est la réalisatrice et scénariste Suzanne Guy. C'est un extrait, je le rappelle, de l'émission de radio L'Art du documentaire. Puis j'ai l'impression que Suzanne Guy mentionnait ici deux clés de l'empathie, c'est-à-dire la gentillesse puis la curiosité. Re-salut, Carole Laure.
3: Bonjour, re-salut.
0: Je le disais que la gentillesse, hein, c'est un élément important de l'empathie, mais en fait je lisais, oui, hier, que la gentillesse c'est quasiment l'empathie en action, c'est-à-dire que l'écoute de l'autre puis la curiosité de l'autre, si on pratique ça en n'étant pas gentil, ben ça peut faire dévier l'empathie de son objectif, moi j'ai l'impression. Puis aussi la gentillesse, puis là je parle de la vraie gentillesse, elle permet de déconstruire les rapports de domination puis de faire en sorte que l'empathie, qui est d'abord une manière de porter attention à l'autre, ça se vit dans le respect. Est-ce que tu fais le même lien que moi entre l'empathie et la gentillesse?
3: Oui, puis en plus, on est dans un air en ce moment où, dans le monde, il y a tellement de violence, puis les gens qui sont dans les chefs de gouvernement sont tellement peu empathiques, la plupart sont des dictateurs monstrueux, dangereux, ils n'ont pas d'empathie d'aucune manière. Alors, c'est pour ça que je pense à... Il y a eu la première ministre...
0: De la Nouvelle-Zélande, qui
3: s'appelle Jacinda Ardern.
0: Ouais.
3: Elle, on lui a dit, mais qu'est-ce que vous voulez faire avec... Quelle sera vos premières... Comment vous allez gouverner?
0: Ouais.
3: Elle a dit, gouverner avec gentillesse. Imagine-toi quelqu'un qui dit ça aujourd'hui.
0: Alors, c'est faire un acte de résistance, quasiment, de dire ça.
3: Complètement.

0: Macron.
1: Elle a été au pouvoir, donc Jacinda Ardern, première ministre de la Nouvelle-Zélande de 2017 à 2023. Ouais. Mais comment expliques-tu ça qu'elle, bon, soit capable de dire ça, mais que bien d'autres personnes soient complètement à l'autre bout du spectre? Est-ce qu'on a peur de ça, la gentillesse et de l'empathie?
0: La gentillesse, c'est se soucier de l'autre. Ouais. Hein? On porte attention à l'autre. Il y en a qui s'en fout complètement. Il y a certains, dans le monde, il y en a qui comprennent pas ça, alors que c'est un très grand pouvoir pour moi, je pense, l'empathie. C'est un pouvoir, une forme, ça changerait l'humanité s'il y avait une empathie, si on enseignait ça partout, si c'était très répandu, tout le monde apprenait à être empathique, désirait être empathique, savoir comment aussi on peut être empathique d'une mauvaise manière aussi.
1: Les élections s'en viennent, peut-être qu'on peut lancer l'idée comme ça, d'un slogan comme gouverner avec gentillesse et empathie. Je suis pas sûr que ça pognerait bien, bien, mais en tout cas, dans mon cœur puis dans ton cœur,
0: moi,
1: je
0: ça pognerait.
1: Oui,
0: moi.
1: C'est ça, hein.
0: Moi, quelqu'un qui déclare ça, je serais très à l'écoute, en tout cas.
1: Carole, c'est pas la première entrevue que t'accordes à Radio-Canada. Je dis ça parce que tu sais que généralement, la politique de la maison, c'est de se vouvoyer. Ouais. Mais à l'émission Réfléchir à voix haute, depuis 6 ans maintenant, on a fait le pari de se tutoyer en ondes. Mais pour ça, Radio-Canada me demande d'obtenir le consentement de la personne avec qui je co-anime. Donc là, c'est la première fois qu'on fait de la radio ensemble. Je veux m'assurer que je peux vous tutoyer, Madame Laure. Me donnez-vous la permission, Carole?
0: Je serais mal si tu m'appelais Madame Laure.
1: Ah oui.
0: Non, moi, je tutoie déjà.
1: Ça créerait une distance.
0: Mais c'est sûr et certain que je préfère être tutoyée, puis j'aime tutoyer. C'est vrai que quand je suis arrivée à travailler en France, les gens se vouvoyaient beaucoup plus qu'ici.
1: Oui,
0: mais ici, on dit tu naturellement.
1: Ouais.
0: On se tutoie naturellement. Donc moi, ça me met très confortable. Très confortable. Plus confortable.
1: Ben, je l'entends que j'ai ton consentement. Je vais quand même faire une parenthèse entre le tutoiement puis notre thème, l'empathie. Dans le dossier préparé par Kim, qu'on salue, je lisais une entrevue avec le psychiatre Jacques Hochmann, qui est l'auteur de l'ouvrage « Une histoire de l'empathie ». Puis Hochmann disait que l'empathie, c'est un processus qui permet de comprendre les états mentaux puis émotionnels d'une autre personne. Puis à l'émission, c'est un peu ce qu'on fait, j'ai l'impression. C'est-à-dire qu'on réfléchit, oui, avec notre tête, mais on fait aussi cette réflexion-là avec notre cœur. Puis j'ai l'impression que pour ça, le « tu » permet davantage de se connecter directement au cœur de l'autre. Le « vous », j'ai l'impression que dans certains cas, ça pourrait créer une espèce de frein d'empathie.
0: Oui, puis une distance. La distance, c'est pas de l'empathie. C'est pas. Ça appelle pas tellement l'empathie. Donc, c'est sûr que ça met une distance, le « vous ».
1: Fait qu'on est parti pour 4 semaines à se tutoyer, Madame Laure.
0: On se tutoie, puis on va continuer à se tutoyer, puis on va continuer dans la vie quand on se voit dans les salons du livre ou ailleurs.
1: Je le disais dans l'introduction, on a souvent tendance à penser que l'empathie, c'est le fait d'être capable de se mettre à la place de l'autre. Mais pour continuer sur la pensée de Jacques Hochmann, il dit que de nos jours, le sens qu'on donne à l'empathie a évolué. C'est-à-dire qu'on considère maintenant l'empathie moins comme une tentative de se mettre à la place de l'autre que comme une manière d'essayer de comprendre ce qu'il vit sans pour autant éprouver ce que cette personne-là éprouve. Puis c'est là qu'Hochmann distingue l'empathie de la sympathie. La sympathie, pour lui, c'est plus fusionnel. C'est-à-dire qu'on ressent carrément ce que l'autre vit. C'est comme si ça nous arrivait. Je sais pas si c'est comme ça que tu distingues les deux notions.
0: Oui, c'est comme une fusion.
1: Notions,
0: C'est comme une fusion, la sympathie. L'empathie, c'est autre chose. C'est beaucoup plus entrer en communion avec l'émotion profonde de l'autre, puis essayer de le comprendre.
1: Chercher à comprendre ce que l'autre vit, mais sans embarquer nécessairement dans l'état émotif qu'il est. Ça garde un peu une distance. Donc, avec la sympathie, on imagine que c'est le contraire. On se rapproche, il y a une fusion.
0: On s'en va en fusion,
1: As-tu quand même l'impression d'être plus empathique ou plus sympathique?
0: Plus empathique.
1: Dans la vie? Ah oui?
0: Oui, la fusion, non, plus empathique.
1: Puis mettons, à 20 ans, étais-tu plus empathique ou plus sympathique?
0: Je ne me rappelle plus comment j'étais. Je ne me rappelle plus complètement, mais j'avais une grosse dose de leçons d'empathie en quittant Shawinigan.
1: Ah oui.
0: Donc, c'est sûr que je pensais à ça parce que je me faisais dire ça tous les jours, puis ma sœur-mère était comme ça. Donc, l'empathie, je l'avais comme exemple devant moi. Mais la sympathie... je me souviens pas si j'étais très sympathique envers les autres. Je sais pas. Te souviens-tu, toi, à 20 ans? Moi, je sais pas.
1: Moi, je pense que j'étais probablement moins empathique à 20 ans et plus sympathique parce que tu te cherches, t'es moins dans la curiosité de l'autre. Tu étais curieux de toi-même.
0: Oui.
1: T'essaies de trouver ton identité, tout ça. Mais en préparant l'émission, je disais qu'au sujet de la sympathie, je le disais tantôt, on utilise souvent le mot contagion. Je pense à David Hume, à Martha Nussbaum aussi, qui fait clairement référence à l'idée que le danger

0: avec la sympathie, c'est de s'oublier, de fusionner avec l'autre. Cela dit, pour la petite histoire, je disais que le mot empathie est apparu seulement vers 1960.
1: Oui, c'est ça, moi aussi. Ouais.
0: C'est très récent dans l'histoire. Est-ce que tu te souviens d'avoir entendu le mot empathie dans ta jeunesse? Ou est-ce
1: non.
0: que c'était plus la sympathie ou encore la compassion?
1: La compassion plus que la... On n'employait pas le mot empathique
0: non.
1: dans ma famille. Mais je le sais aujourd'hui, je l'identifie aujourd'hui ouais. parce qu'elle était comme ça, ma soeur-mère, qui est infirmière. Mais on disait pas l'empathie. Je disais, mon Dieu, qu'elle est bonne, mon Dieu, qu'elle ouais. est tellement généreuse avec les gens. Elle les comprend. Je disais toujours, elle les comprend. Elle comprend ses malades, puis elle est curieuse de ses malades. Puis c'est ça qu'on disait. Mmh.
0: J'ai l'impression qu'on utilisait peut-être plus, d'un point de vue socio-historique, le mot compassion.
1: Compassion
0: c'est associé
1: oui.
0: à la religion. Mais en même temps, c'est pas très loin de l'empathie. Je disais que la compassion, c'est comme de l'empathie. Essayer de comprendre l'autre, mais comprendre surtout ses souffrances.
1: Oui, mais c'est ça.
0: Qu'on est pas mal là-dedans. Je le disais, le mot empathie existait peut-être pas avant 1960, mais ça veut pas dire que l'empathie comme réalité n'existait pas, tu sais. Je lisais ton roman encore hier, là, je ne m'éloigne jamais trop de la maison, tu y as fait référence tantôt. Le côté empathique que tu as aujourd'hui te vient de ta famille adoptive, plus particulièrement de celle que tu appelles ta sœur-mère, c'est Marie. Tu y as fait référence, mais concrètement, de quelle manière est-ce qu'elle t'a appris l'empathie? Puis en te demandant ça, ben, je sais bien que l'empathie a une dimension innée, mais ça prend quelqu'un pour mettre du feu dans le foyer, pour dire, OK, t'as oui. ce potentiel-là, mais je vais l'alimenter, tu sais.
1: Mais je vais te dire que le père adoptif, lui, était dans une usine, donc je pouvais pas voir comment il travaillait, puis il voulait jamais que j'aille visiter son usine. Mmh. Tandis qu'elle est rentrée à la maison tous les jours de l'hôpital, puis elle racontait ce qui s'était passé, puis comment elle avait aidé les gens, puis comment elle avait participé à leurs souffrances et tout. Puis en plus, elle voulait me montrer à aider les autres en étant empathique. Donc,
0: fait que ça allait au-delà d'une présence
1: oui,
0: pleine.
1: Oui, parce qu'elle faisait, par exemple, je vais donner un exemple de ce qu'elle faisait. Elle disait, bon, ce week-end, là, on va aller dans les, il y avait des petits villages autour Saint-Tite, Saint-Tec, ouais. pauvres, il y a des fermes isolées. Là, elle dit, on va remplir la voiture, là, de couvertures, on va aller à l'hôtel, ils vont nous donner des vieilles couvertures qui servent plus, ou qui sont abîmées un peu. On va remplir la voiture de nourriture, elle amenait des médicaments aussi, pour soigner de base. Et la voiture de tout.
0: Ouais.
1: Et je partais avec elle. On rentrait dans des fermes isolées. Puis là, je la regardais agir. J'en revenais pas. Toi, elle leur montrait comment elle avait un bébé naissant ou comment vacciner tel enfant. Elle avait le droit de vacciner des enfants. Elle faisait ci, elle faisait ça.
0: J'ai l'impression que c'est l'empathie mise en action. Elle comprenait ce que les autres vivaient.
1: Elle les écoutait.
0: Après ça, ouais.
1: Elle les écoutait. C'est ça qui me fascinait.
0: Wow.
1: J'apprenais les histoires. Elle les faisait parler avant. Elle arrivait pas là comme voici, je vous donne ça. Non, non. On s'assoyait. On apportait probablement des biscuits maison, des choses comme ça. Puis là, elle écoutait les gens. Puis elle écoutait leur tristesse. Puis elle comprenait. Puis elle les aidait. Moi, je trouve ça merveilleux.
0: Mais en tout cas, on se souhaite tous une sœur-mère comme Marie, comme tu as eu. Je disais que le mot empathie est arrivé dans les dictionnaires français vers 1960. Ouais. C'était pour traduire le même mot, donc empathie, mais en anglais. Ouais. Puis en anglais, le mot empathie, lui, vient du mot allemand, vous pardonnerez ma prononciation, là, Einfühlung, qui est un mot qui a été créé au 19e siècle par des philosophes de l'esthétique, je lisais ça cette semaine, puis qui désigne ce qui se passe quand on regarde une œuvre d'art, puis un beau paysage, puis qu'on essaie de s'y projeter pour tenter d'y ressentir une émotion.
1: Ouais.
0: Toi, Carole, je t'ai devant moi, je sais que t'as fait des films, t'as fait de la chanson, de la danse, maintenant tu écris des livres. On me dit à l'oreille que tu en écris même un deuxième.
1: Ouais.
0: Quel art t'a semblé jusqu'ici le plus empathique, ou dit autrement, lequel de ces arts-là te permet davantage de faire ressentir aux gens, au public, tes émotions puis ta vision du monde?
1: Mais moi, je pense que le plus puissant, je dirais, dans tout ce que j'ai pu pratiquer, c'est quand même le cinéma qui apporte énormément. Parce que tu rentres dans l'imaginaire de quelqu'un, puis tu rentres dans un monde.
0: Ouais,
1: complètement.
0: Ça nourrit le cinéma intérieur aussi.
1: Oui, puis t'es assis sur une chaise dans le noir, puis tu rentres quelque part, tu ne peux pas t'échapper.
0: Ouais.
1: À moins que tu t'endormes, mais sinon...
0: ça arrive jamais.
1: Le cinéma est très puissant pour développer l'empathie. Et la musique, c'est autre chose, mais la musique, Oui, ça va te chercher à l'intérieur. Si t'es tout seul chez toi, puis t'écoutes de la sublime musique, ce que moi j'adore faire, tu rentres aussi dans t'as des visions, t'as ton imaginaire qui s'en va.

0: Mais tu vois, moi, je te dirais que pour te lire en ce moment, j'ai l'impression que ton roman, ton histoire est pas mal empathique. Je suis capable de pas tant de me mettre à la place de Carole Laure parce que c'est pas mon histoire, mais de comprendre les émotions par lesquelles t'es passé, tu sais.
1: Mais de la même façon qu'on reçoit un film chacun différemment, ouais, le livre, c'est ça aussi.
0: Ouais.
1: La littérature, moi, ça a complété mon éducation. C'était mon éducation, la littérature. Ah, ouais. La littérature, c'était d'ailleurs, c'est encore ma sœur-mère qui m'a inscrite très jeune à la bibliothèque municipale de Shawinigan. Mais si tu veux, la littérature m'a beaucoup appris. Donc, c'est sûr que le livre, les livres que tu lis, tu rentres dans la tête de l'auteur et tu l'imagines.
0: Mais c'est un peu ton fantasme qui se réalise,
1: oui,
0: ça.
1: Oui, bien sûr, bien sûr, bien sûr. Moi, j'aime ça.
0: Carole,
1: c'est puissant, l'art. C'est ça que je vous dis. C'est très puissant pour
0: tous les arts.
1: Tous les arts sont puissants pour développer de l'empathie aussi. Mmh.
0: Sur Facebook, il y a plusieurs personnes qui nous ont écrit pour répondre à notre question de ce soir. Je le rappelle, de quelle manière l'empathie peut-elle nous aider à vivre? Parmi ceux et celles qui nous ont écrit, voici la réponse de Myriam Bouchard. Je la lis. L'empathie est un don d'une valeur inestimable. Elle permet de détecter l'émotion de la personne avec qui on entre en relation et nous aide à mieux communiquer en lui reflétant. C'est l'étape initiale qui mène vers la compassion et qui crée de précieux liens avec l'autre. Ça fait un lien justement avec ce qu'on disait. Puis il y a aussi Clairette Paquette qui nous a écrit ceci. L'empathie émotionnelle permet la connexion à l'autre, même si c'est un inconnu. Ça, c'est intéressant. Quelque chose qui nous lie, même si c'est bref, même si c'est éphémère. Elle peut m'aider à vivre dans ma solitude parce que se connecter aux émotions et au vécu d'un autre être humain, ça agrandit le cercle de notre humanité. Réaction de Carole à ce que Myriam et Clairette te disaient?
1: Je sais pas.
0: Elles ont tout dit?
1: Elles ont tout dit. C'est très bien.
0: Pour participer à nos échanges ou encore pour suggérer des thèmes pour la nouvelle saison, gênez-vous pas, écrivez-nous à réfléchir@radio-canada.ca. Oui,
1: j'adore ça quand les gens écrivent, les gens participent aux émissions de radio comme ça.
0: Ah oui?
1: C'est toujours étonnant parce que des fois tu as d'autres idées qui arrivent aussi, tu vois, comme ça.
0: Ouais. Mais c'est là que je sens dans ces moments-là la présence de la communauté.
1: Auditeurs, oui. C'est puissant, la radio, je trouve, moi.
0: Comment dire, t'as pas à me convaincre.
1: Non, j'ai pas à te convaincre, mais moi, je trouve ça, j'adore écouter la radio. J'adore.
0: Je suis dans ton équipe. Jusqu'ici, on a parlé de l'empathie, donc, de manière positive, en fait, comme d'un outil pour faire société. Mais là, je tenais à souligner quand même qu'il y a des gens, comme le psychologue Paul Bloom, qui nous mettent en garde face à l'empathie. Pourquoi? Ben parce que l'être humain a surtout tendance, paraît-il, à être empathique envers ceux et celles qui nous ressemblent, ceux et celles qui pensent comme lui, l'être humain. Ce qui, donc, selon Paul Bloom, peut même nourrir la peur de l'autre, puis la xénophobie. Il y a le psychiatre Serge Tisseron, que j'aime beaucoup, pourtant très favorable à l'empathie, et qui rappelle qu'elle peut aussi être au service, disons, du mal, entre guillemets. Je vous propose d'écouter un court extrait de Serge Tisseron sur France Inter en 2024.
2: L'empathie, c'est la capacité de comprendre suffisamment autrui pour pouvoir soit le manipuler, si on en a envie, soit développer des comportements collaboratifs avec l'autre personne. Et c'est pour ça qu'il faut bien se garder de croire que l'empathie soit la porte de la vertu. Non, pas du tout. Et même des travaux ont montré, alors c'est un peu choquant de le dire, mais pourtant des travaux ont montré que même et pour être un bon bourreau, c'est-à-dire pour ne pas torturer par plaisir, enfin, on torture par plaisir, on n'obtient pas le résultat escompté. Pour être un bon bourreau, consciencieux, efficace, il faut avoir de l'empathie, être capable de percevoir justement les émotions de la victime et le fonctionnement cognitif de la victime. D'ailleurs, je vous rappelle qu'à Abu Ghraib, c'est une prison américaine.
0: Je rappelle que c'était le psychiatre Serge Tisseron, auteur du Que sais-je sur l'empathie, paru en 2024. Je pense que c'est un papier rappel, hein, que l'empathie, si on la définit comme une tentative de comprendre ce que l'autre vit, ben, elle peut, oui, être utilisée de manière positive, c'est-à-dire pour tisser des liens avec autrui puis devenir solidaire.
1: Mais,
0: il est important ce mais-là qu'elle peut aussi être utilisée de manière négative.
1: Manipulatrice, ça peut être manipulateur.
0: Ça peut être manipulateur, on l'entendait bien, ça peut même servir les bourreaux. Toi, Carole, en préparant l'émission, bon, tu m'as confié que, comme maman, tu estimes avoir peut-être mal utilisé l'empathie, parfois pas comme une bourreau, pas pour manipuler.
1: Oh, non, certainement pas comme bourreau, mais
0: non,
1: quand même.
0: Mais tu me disais que tu as été trop empathique. Comment on peut être trop empathique si c'est pas trop
1: indiscret? C'est pas aussi grave qu'avec un
0: bourreau. C'est pour ça que j'ai mis la nuance, là.
1: Mais c'est sûr que des fois, l'empathie, si on est trop empathique dans certaines situations, comme moi, par exemple, j'étais pas une mère très sévère, tu vois. Louis était plus sévère que moi. Et

0: je me rendais très empathique envers la demande. Mmh. Mon enfant, oui, oui, dis oui, maman, oui, oui, je veux telle affaire, je veux aller là, je veux aller là. Donc, finalement, avec mon empathie exagérée, ouais, ben, je disais oui, puis c'était mauvais.
1: Ben écoute, je suis là-dedans ces temps-ci, Carole. Je veux pas faire une tranche de vie privée, mais je vais en faire une quand même. J'essaie justement, on essaie de ne pas être trop empathique parce que mon enfant a 11 ans. C'est important qu'il ait des limites et qu'il les respecte. Hein.
0: C'est extrêmement important, à tout âge d'ailleurs, même à 3 ans, 4 ans, 5 ans, 6 ans, encore plus à l'adolescence. Les limites, les barrières, on a peur de les faire, on a peur de les mettre, mais c'est très, très important. Je veux dire, non, moi, heureusement qu'on était un duo, Louis et moi, que lui était beaucoup plus non, tu vas pas là, puis c'est tout, puis tu pratiques ton piano, puis tu oublies.
1: Puis sinon, plus largement, ce que Paul Bloom, le psychologue, dit que ça peut être un piège, l'empathie, qu'il faut faire attention à ça, surtout quand on transpose ça sur le plan politique. Est-ce que tu crois ça, toi, que parce que l'humain est empathique, surtout avec ceux et celles qui lui ressemblent, que ça peut finalement devenir un espèce de danger?
0: Ben oui, forcément. On le voit tellement dans les gouvernements. Ouais. Tu ne vois pas aux États-Unis que c'est comme ça. Ceux qui nous ressemblent, on est très empathique. Puis le reste, non, c'est des, il y a des sous-humains.
1: Puis transposé sur les réseaux sociaux, on peut peut-être faire un lien avec les chambres d'écho, dans le fond.
0: C'est vrai.
1: On est empathique envers ceux qui nous ressemblent.
0: Ça peut être dangereux, l'empathie. Ça peut être dangereux.
1: C'est une drôle de phrase, quand même. Ça prend des nuances, mais c'est un peu contre-intuitif de dire que l'empathie, c'est dangereux, mais je comprends.
0: On peut aussi être empathique d'une manière pas correcte. C'est-à-dire pas correcte. C'est pas le mot exact, là, mais par exemple, moi, j'ai une amie très, très malade. OK? Extrêmement malade.
1: Ouais.
0: J'en ai deux. Puis là, j'ai je te comprends, je veux rentrer, je te comprends, t'es très malade. Mais je sais exactement ce que tu veux dire. Elle devient enragée après moi. Tu comprends pas, tu peux pas comprendre, t'es pas dans ma peau, t'es pas dans mon corps. Je veux dire, on peut être gauche en étant empathique. Tu vois, c'est délicat des fois face à certaines situations.
1: Ben, tu vois, je vais élaborer un peu plus là-dessus dans mon éditorial tantôt. C'est un peu ce que je raconte, puis on pourra y revenir. Mais c'est vrai qu'on peut être maladroit dans certains cas avec l'empathie. En terminant, Carole, tu m'as dit cette semaine que tu te sentais plus empathique en vieillissant. T'as effleuré l'idée tantôt. Oui. Puis en lisant ici et là, j'ai réalisé que t'es pas la seule à te sentir comme ça. Parmi les raisons qu'on évoque pour dire que notre capacité à être empathique s'accroît en vieillissant, il y a le fait que nos différentes expériences nous permettent, avec le temps, de mieux comprendre ce que les autres peuvent vivre. Donc, quand l'expérience aide, c'est sûr. Deux, avec l'âge, souvent, on vient moins centré sur soi, puis ça crée l'espace pour s'intéresser pour vrai à l'autre. Aussi, en vieillissant, on assume plus nos vulnérabilités, ce qui nous permet de mieux comprendre celles des autres. Toi, Carole, comment expliques-tu le fait que tu sois devenue plus empathique avec le temps?
0: Pour ces raisons-là, tu vois, pour ces raisons-là, c'est certain que j'ai plus de temps, premièrement. Je prends le temps de bien regarder autour de moi et j'ai fait tellement d'expériences. Puis je suis pas au début de ma carrière, une jeunesse qui tout d'un coup, tu commences à faire du cinéma, puis tu es dans une espèce de folie furieuse de travailler, puis tu cours à gauche, à droite, tu penses pas à ça, tu vois. Mais là, maintenant, moi, je suis beaucoup plus calme. Et aussi, la transmission aussi, je pense aussi, la transmission aux enfants, puis aux petits-enfants. Je suis à un âge où je suis beaucoup plus... Puis toutes les lectures aussi que j'ai pu faire.
1: Moi, juste ça.
0: Toutes les lectures que j'ai pu faire qui m'ont changé.
1: T'es-tu en train de me dire que vieillir, ça peut avoir du bon?
0: Ben, il y a des côtés très, très, qui font dur, hein, parce que la photo avant, après, là, moi, j'ai pas encore eu ça, mais je trouve ça dégoûtant quand tu vois toutes les actrices et les acteurs avant et après.
1: Mon gars le fait avec mes propres photos en ce moment, puis je peux comprendre, mais
0: c'est sûr que c'est, vieillir, il y a des mauvais côtés, mais il y a des très bons côtés.
1: C'est ça, je pense que c'est ça.
0: Il y a des bons côtés, savoir bien vieillir, mais moi, j'ai toujours penser que je vais vivre jusqu'à 100 ans, je veux vivre jusqu'à 100 ans. Donc, j'ai intérêt à être empathique, j'ai intérêt à bien être calme.
1: Moi, j'y tiens parce que je compte faire de la radio à nouveau avec toi au cours des prochaines saisons. Alors, avant d'aller rejoindre notre invité, le sociologue et médecin Charles-Antoine Barbeau-Meunier, je dépose la réponse de Véronique Lapointe à notre question de la semaine. Son message dit... pour moi, l'empathie, c'est ce qu'incarne l'Ubuntu, qui est une tradition éthique et philosophique en Afrique australe. Elle se résume par la formule « Je suis parce que nous sommes ». C'est beau, hein, ça? Merci, Véronique Lapointe, d'avoir attiré mon attention sur l'Ubuntu. Je ne connaissais pas ça. Je vais aller lire là-dessus cette semaine. Je vais faire mes devoirs. Dans quelques instants, on reçoit Charles-Antoine Barbeau-Meunier. Mais avant, voici une archive tirée de la voûte de Radio-Canada. Pour nous écrire, réfléchir@radio-canada.ca.
2: La prière n'est pas un automatisme.

0: racisme pour les antéchrists dans mon genre. Je l'ai fait quelquefois il y a longtemps, maladroitement et égoïstement. Faites qu'il ne meure pas, priai-je en route vers la clinique vétérinaire après que mon chat Gaston se soit fait rouler sur le corps. Faites que mes parents se réconcilient et ne divorcent pas. C'était puéril et contre nature. D'ailleurs, là-haut, personne ne m'exauça. Alors, lorsqu'on m'a demandé d'écrire une prière, avant tout, je me suis inquiétée. Prier qui et surtout, comment? Puis ensuite, prier pourquoi, pour qui? J'ai remarqué, moi aussi, tout autour, la guerre, la faim dans le monde, la crise économique et la nature bafouée. Mais d'autres sont passés avant moi, réclamer qu'un baume se dépose sur les grandes plaies du monde. Alors, pour 2009, je fais ce vœu, que nous devenions tous plus enclins à fournir l'effort d'empathie. Assez courageux pour aller vers l'autre et assez curieux pour s'enquérir de lui. Faites que nous sachions marcher vers l'autre avec allant. Faites que la rencontre ait enfin lieu et aimons-nous les uns les autres. Voilà, je sais prier.
1: Mon vœu de la personne qu'on entendait, Carole, c'est ton éditrice, Marie-Hélène Poitras, qu'on salue, je suis à l'écoute. Elle avait été, oui, invitée à l'émission Vous êtes ici en 2009.
2: Je me semble que je connaissais sa voix.
1: Pour faire un billet radio intitulé, donc, Mon vœu d'empathie. Vous êtes ici, qui est animé par, à l'époque, Patrick Masbourian. Maintenant, c'est avec joie qu'on reçoit Charles-Antoine Barbeau-Meunier, qui est sociologue et médecin résident en pédopsychiatrie. Il s'intéresse particulièrement à l'empathie. Salut, Charles-Antoine. Bienvenue à l'émission.
3: Bonjour Jean-Philippe, merci de l'invitation.
1: Avant d'aller plus loin, je te présente Carole Laure. Je pense que vous ne vous connaissiez pas avant aujourd'hui, alors bienvenue, considérez-vous présenter tous les deux. Charles-Antoine, à l'émission, je demande souvent au début d'entrevue une réaction à l'archive qui sert à les introduire, à introduire nos invités. Là, je suis curieux de savoir ce que tu penses de ce que l'éditrice est... romancière, Marie-Hélène Poitras, disait à propos de l'empathie, est-ce que ça te touchait, est-ce que ça te rejoignait?
3: Ah oui, à différents niveaux. Ouais. Déjà, j'étais surpris à part d'Antéchrist. Ouais. Puis aujourd'hui, il y a certaines personnes qui considèrent l'empathie comme Antéchrist, comme une contre-valeur aujourd'hui.
1: Comme un piège dans lequel on pourrait tomber.
3: Ouais. Oui. Et qu'elle arrive finalement avec l'empathie dans sa prière, ça m'a pris par surprise. J'ai trouvé ça beau parce qu'elle a parlé de la rencontre.
2: Oui,
3: c'est ça
2: beau.
3: Qui demande tellement de courage aujourd'hui de pouvoir aller à la rencontre.
1: Je t'aime déjà beaucoup. Cette semaine, en préparant l'émission, j'ai lu toutes sortes de définitions de l'empathie. Il y en a qui se ressemblent, il y en a d'autres qui diffèrent pas mal. Je réalise aussi qu'on confond souvent l'empathie, hein, Carole, avec la sympathie et la compassion. Pour toi, c'est quoi l'empathie?
3: Ouais, donc c'est sûr que pour mes travaux sur l'empathie, j'ai été vers une définition plus académique parce que c'est important qu'on comprenne les différentes dimensions. Mm. Il y a une dimension émotionnelle, hein, avec la sympathie, une dimension cognitive, la prise de perspective, puis une dimension qui est aussi motivationnel, comportemental, avec la compassion, on veut vraiment soulager la détresse.
1: Ouais.
3: Fait que moi, je l'ai dans mes travaux, la définition que j'ai retenue, c'est la capacité à ressentir et se représenter les états affectifs et mentaux d'autrui, mais aussi de d'agir avec cohérence dans la rencontre avec autrui, mais aussi, j'aime dire plus simplement, là, c'est d'aller rencontrer l'autre là où il ou elle se situe.
1: Et j'accroche sur ce que tu as dit, agir avec cohérence, c'est ça. Mais c'est pas toujours facile de savoir qu'est-ce que l'autre personne veut par rapport à ce qu'elle ressent. Hein. On vit à l'ère de l'appropriation culturelle, on veut pas non plus être empathique et maladroit en même temps. La ligne est mince, finalement, c'est ce que je veux dire.
3: Ah, c'est un défi. En fait, l'empathie, des fois, on s'imagine qu'on est avec ou sans. On est avec une sensibilité, certainement, une empathie affective, la sympathie. Mais vraiment développer son empathie, c'est le travail de toute une vie.
1: Ouais.
3: Et c'est ça qu'on oublie, c'est qu'il n'y a pas de raccourci. C'est quelque chose qui vraiment se développe et qui demande un effort puis des contacts au cours de sa vie.
1: Je vois Carole qui fait de la radio avec ses yeux en ce moment.
2: J'aime ça ce qu'il dit, parce que c'est vrai que moi... C'est en vieillissant que j'ai plus compris, que je suis devenue de plus en plus empathique. Oui, c'est sûr.
1: Charles-Antoine, je te cite dans la presse en 2023. Une culture de l'empathie, ça consiste pas à promouvoir l'empathie et à la valoriser. Une culture de l'empathie pour moi, donc pour toi, c'est tenter de cibler ce qui, dans notre environnement, dans nos institutions et dans le politique, inhibe l'empathie.

0: Grosse question en ce dimanche soir. Qu'est-ce qui inhibe ou qu'est-ce qui effrite l'empathie actuellement? Disons une chose, là.
1: Ah, oh, juste une.
0: Parce que là, l'entrevue dure pas 50 minutes, là.
1: C'est sûr qu'aujourd'hui, je pense que le facteur déterminant, c'est le stress chronique, l'épuisement qu'on vit collectivement, qui fait qu'on entre plus dans un mode défensif où on va se blinder émotionnellement face à autrui, ou même on va soi-même avoir des enjeux plus au niveau de son propre bien-être. Et là, c'est difficile d'aller à la rencontre de l'autre quand la détresse nous replie vers nous-mêmes. Moi, si j'en mets un seul aujourd'hui, c'est celui-là.
0: Toi, moi, je vais te partager une observation par rapport à ça. J'ai l'impression qu'on vit à une époque où ce qui prime, c'est le risque zéro. Où si on accorde beaucoup d'importance en sociologie, je le voyais, au protocole d'évaluation à Radio-Canada puis dans d'autres entreprises, on le voit aussi, qui sont parfois rigides, avec des cases en dehors desquelles on peut pas sortir. La maudite affaire, c'est que l'empathie, c'est pas une affaire de performance. J'ai l'impression, est-ce que c'est pas urgent de remettre l'humain au cœur de la vie? C'est une drôle de question, mais il me semble que ça nourrit l'empathie.
2: Moi, je veux juste ajouter...
0: Tu lèves la main, dans une autre...
2: Oui, je lève la main, comme à l'école. Mais c'est sûr que aussi on est isolé avec tous nos réseaux sociaux. On s'isole totalement, ça ne développe pas de l'empathie tellement, ça. On est de plus en plus chacun chez soi, zappé sur nos réseaux sociaux. Ça, je trouve que c'est dégueulasse à ce niveau-là.
1: Oui, il y a des enjeux importants à ce niveau-là. Même d'ailleurs, ce qui m'avait fait porter attention beaucoup initialement à l'empathie puis aux technologies, c'était leur relation. Est-ce qu'on peut perdre l'empathie du fait qu'on est médié derrière les textos, derrière l'écran? En même temps, aujourd'hui, c'est une réelle question. Est-ce qu'on perd notre empathie avec le numérique? Puis c'est un portrait, on réalise qu'il peut être très nuancé, très culturel. Ça semble être plus le cas que ça affecte notre empathie en Amérique du Nord, mais moins ailleurs, parce que peut-être il y a des endroits où l'écosystème des médias sociaux est plus dans la conscientisation, dans la collaboration. Mais ici, en Amérique du Nord, on est beaucoup dans l'individualisme, puis la visibilité, puis la comparaison.
0: Donc, l'utilisation qu'on peut faire des téléphones cellulaires dans d'autres sociétés, peut-être plus collectives, relationnelles, qu'ici, c'est ce que je comprends.
2: Et en plus, ça fausse l'empathie. Ça fausse, on est là avec des amis, on se crée des réseaux d'amitié qui sont faux. On parle, on sait même pas avec qui. C'est terrifiant, moi. Moi, je trouve ça terrifiant.
0: Puis je veux pas trop insister, mais quand même, sur la question que je te posais, les protocoles, les cases et tout ça, en dehors desquels il faut pas sortir, as-tu l'impression que ça, c'est un frein quand même à l'empathie ou je suis dans le champ?
1: Non, on parle le même langage ce soir. En fait, c'est mon défi au quotidien de travailler comme soignant, d'avoir les protocoles, les pressions dans le temps. Puis, comme vous dites, la société un peu où on tolère pas du tout le risque. T'sais. Moi, la caricature que j'emploie souvent, c'est la pente là, dans les écoles. Que si ça dépasse un certain angle, on va mettre un casque pour les enfants qui veulent jouer au roi de la montagne.
0: Ouais.
1: Mais à un moment donné, puis ça peut rejoindre aussi le numérique parce que ça fait partie de la même grille un peu technique où on veut tout mettre dans une boîte, on veut tout contrôler aujourd'hui. Et ça, oui, c'est un obstacle majeur à l'empathie qui requiert de la présence, du temps, et pas de se soumettre, si on veut, tout le temps à une épée de Damoclès au-dessus de sa tête, qui est les protocoles ou la performance.
0: Je lisais cette semaine dans ma préparation le psychologue Paul Bloom, je pense que c'est un peu, en tout cas, j'ai l'impression que c'est un peu à lui que tu avais en tête tantôt, là, quand tu disais que ça pouvait être un piège, l'empathie. Pour Bloom, il a l'impression que l'humain est empathique, surtout à l'égard des gens qui lui ressemblent. Tu sais, moi, je me reconnais quand même dans ça. Puis je me faisais la réflexion cette semaine. Je me disais, pour lutter contre ça, puis j'en ai dans mon cercle d'amis, avoir des gens qui pensent pas comme nous. Ça, il me semble que ça nourrit notre imagination, ça peut nourrir notre empathie, ça peut nourrir notre curiosité, comme la littérature, comme les arts, comme la danse.
1: Oui, c'est important. Ce qui se passe aujourd'hui beaucoup, c'est que la rencontre a pas lieu. Parce que d'entendre un point de vue différent d'une autre, on craint tout ce qui est sous-jacent à ça, puis qui est de l'ordre émotionnel souvent de est-ce que on va rentrer dans un discours polarisé, est-ce que je vais être vu pour qui je suis pas, une caricature de moi-même, et est-ce que ça va invalider ce que je représente? On a moins peut-être de sécurité dans notre position, notre acceptation de soi, donc on devient plus fragile quand on a peur d'être en désaccord. Mais tout ça va mener des personnes comme Paul Bloom il y a un moment, ou aujourd'hui plus récemment il y a d'autres penseurs qui stigmatisent l'empathie, mais qui vont se méfier des affects. Et c'est pas que les affects sont mauvais. Je pense que c'est parce qu'on n'en prend pas soin aujourd'hui comme société, puis ça a les conséquences où on pense

0: On parlait tout à l'heure, Carole et moi, des arts qui permettent de nourrir l'empathie ou de faire ressentir nos émotions au public. On a Carole Laure avec nous qui a fait du cinéma, qui a fait de la littérature, qui a fait de la danse, qui a fait de la chanson. Pour toi, Charles-Antoine, est-ce qu'il y a un art en particulier qui permet de nourrir davantage l'empathie? Ça peut être un autre, là.
1: Ah là là, mais ça, c'est magnifique. Hein, pour cela, je dirais, ça va être la pièce d'art qui va résonner avec la personne, qui va aller la chercher puis l'ouvrir, ce sera cette forme-là. Personnellement, c'est difficile à dire parce qu'il y a toutes les formes, c'est tout le temps une présentation unique, mais longtemps, ça a été le cinéma pour moi d'une manière de voyager
2: aussi,
1: dans une réalité hein, où on a tout le contexte social, historique, culturel, politique. Et là, on est décentré. Et on a une invitation, si on a l'impression qu'une personne qui a une différence quelconque, que ce soit culturelle au niveau de la foi, au niveau de statut socio-économique, mais qu'on peut avoir un sentiment de familiarité ou même d'amitié, on arrête d'être dans les préjugés négatifs.
2: Mmh. On voyage dans tous les pays, les films, tu vois, dans un festival de films qui s'avère de partout, c'est extraordinaire pour comprendre, puis être empathique avec les gens. Oui,
0: c'est pour ça, entre autres, que j'aime beaucoup aller au cinéma avec mon garçon pour voir des films qui nous font découvrir d'autres univers complètement. Rapidement, en terminant, Charles-Antoine, comme être humain, à côté de quoi on passe quand on manque d'empathie, la chose principale?
1: Oh là là, mais ces temps-ci, je dirais, c'est philosophique, mais on passe à côté de la vie. Mmh. Au sens où, entrer en contact avec la vie dans sa profondeur, son mouvement, le fait que c'est pas quelque chose qu'on a cadré, qu'on a mis dans des boîtes, mais c'est ineffable. Mais entrer en contact, c'est une posture empathique où on a cette ouverture-là, on se descend de soi. C'est donc la porte d'entrée pour moi vers le vivant.
0: Ben, je pense qu'après t'avoir entendu pendant une douzaine de minutes, j'annonce à tout le monde que nous allons recevoir à nouveau Charles-Antoine Barbeau-Meunier plus tard cette saison, si tu le veux, évidemment. C'est un plaisir de t'entendre déplier ta pensée ce soir. Je rappelle que t'es médecin et aussi sociologue, donc assurément une bonne personne. Merci d'être passé en studio, puis je te souhaite une très belle soirée, mon cher.
1: Ah, merci à vous deux.
2: Ravi de vous avoir rencontré, de t'avoir rencontré.
0: J'espérais que le dessus vienne. Oui. Pour réagir à cette entrevue, écrivez-nous à réfléchir@radio-canada.ca ou passez par la bulle de conversation. Merci encore, Charles-Antoine.
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0: Non, je ne pense pas que tu puisses comprendre. On est plusieurs à avoir été exposés à cette situation-là. Imaginez la scène. Vous vous baladez dans un parc et vous croisez un groupe de tout-petits qui effectue une sortie avec leur groupe de garderie. Si l'un d'entre eux se met à pleurer, les chances sont grandes qu'une partie de la bande s'y mette aussi. Vite de même, on pourrait penser que les enfants sont tous entrés en crise pour une raison bien précise. Or, c'est possible que ce ne soit qu'une réaction empathique qui s'explique en partie par les neurones miroirs qui font en sorte qu'en entendant un bébé pleurer, les autres se disent inconsciemment « Et si on faisait la même chose, nous aussi ?» Contagion émotionnelle, empathie, sollicitude, compassion, peu importe le nom, cet exemple illustre le potentiel inné que l'humain a, dès son plus jeune âge, pour démontrer à ses semblables qu'il peut être là pour eux. Quand survient plus tard ce que Lacan a appelé le stade du miroir, ce moment vers 2 ans où l'enfant reconnaît qu'il est une personne à part entière et différente des autres, et que vers 7 ans, la conscience de la mort apparaît, l'humain développe cette fois la capacité consciente de reconnaître la fragilité de la vie de l'autre. À ce moment-là, ce ne sont plus que les neurones miroirs qui expliquent l'empathie. Il y a aussi la volonté de porter une attention à autrui. Mais pour ça, l'empathie doit être mise en valeur auprès de l'enfant, sans quoi, elle ne se révélera peut-être pas. C'est ce que raconte le sociologue Jeremy Rifkin, auteur du livre « Une nouvelle conscience pour un monde en crise vers une civilisation de l'empathie ». Selon lui, l'expérience empathique prend à ce moment-là un sens plus subtil. Quand l'enfant fait l'expérience de la joie ou de la souffrance d'un autre, il comprend qu'il est une entité distincte. Réalisant la précarité de sa propre existence, l'enfant ressent aussi celle de l'autre. Et dans le partage d'expériences douloureuses, l'empathie devient solidarité. C'est pour moi, pense Rifkin, la plus belle expression de l'élan de la vie.

0: Il m'arrive de me retrouver en présence de gens qui filent un mauvais coton, et ce, pour diverses raisons. Une séparation, un congédiement, une situation familiale difficile, des enjeux de santé mentale. Si ceux-ci se mettent à pleurer, ça arrive que mes neurones miroirs s'activent et que je me mette à pleurer aussi, inconsciemment. Dans d'autres occasions, je fais plutôt le choix, devant leur désarroi, de leur dire que « oui, je comprends ce qui t'arrive ». Or, peut-on réellement toujours bien saisir ce qui arrive à l'autre et qui l'affecte autant? J'ai longtemps pensé que oui, que c'était même la base de l'empathie. Or, certaines lectures, dont celle du psychiatre Serge Tisseron, m'ont fait réaliser que non. Parenthèse. La confusion qui a fait de l'empathie la capacité qu'aurait l'humain de comprendre ce qui arrive à l'autre tire peut-être sa source des dictionnaires. Eh oui, du Larousse notamment. Bon, un dictionnaire est censé être là pour nous éclairer, mais c'est parfois le contraire qui se produit. Selon le Larousse, donc, l'empathie serait la faculté intuitive de se mettre à la place d'autrui, de percevoir ce qu'il ressent. C'est possible, mais pas toujours, pense le psychiatre Tisseron. Pour illustrer sa pensée, il donne cet exemple. Un médecin affirme à une patiente qu'il est capable de se mettre à sa place et de comprendre ce qu'elle a ressenti lorsqu'elle s'est faite agresser. Selon lui, c'est prétentieux, voire même provoquant un peu. Et c'est pourquoi Tisseron apporte une nuance importante quant à l'empathie. Elle consiste dans un exercice d'écoute pour essayer de comprendre ce que l'autre ressent et vit. Ce qui ne veut pas dire que ce soit toujours réaliste d'envisager le fait d'y parvenir. En écrivant ce texte-là, j'ai repensé à une expérience personnelle qui illustre le fait que l'empathie, c'est parfois hors de portée. Cette situation remonte à 2019 et mon meilleur ami vit alors avec un cancer du cerveau, puis le pronostic n'est pas très encourageant. Un jour, c'est à mon tour d'être à son chevet pour la journée. Je suis assis sur un fauteuil dans sa chambre d'hôpital et lui est couché sur son lit. Il m'explique qu'il ne voit plus que d'un œil et qu'il a l'impression d'être un peu déjà parti. Ce sont ses mots. Et que souvent, ça tourne comme s'il était déjà en chemin vers la mort. Je m'entends lui répondre que « je te comprends, Charles ». S'installe alors un silence. Un silence que Charles finit par briser pour me dire « ouais, désolé JP, mais je pense pas que tu puisses comprendre ». Et il s'est mis à pleurer, ce qui m'a fait pleurer aussi. Les jours suivants, et ce jusqu'à son décès, je me suis contenté d'être là, mais dans une posture d'écoute, pour essayer de comprendre le mystère de la mort. Je sais pas si ça lui faisait du bien, mais parfois je lui disais même « je suis plein d'empathie pour toi, Charles ». C'était sans doute pas parfait, mais je trouvais que c'était moins prétentieux que de dire « je te comprends, mon vieux ». Carole, après la lecture d'un texte à la radio, je me tourne souvent vers la personne avec qui je coanime pour avoir une réaction. Bon, quand une personne coanime avec moi pour la première fois, je lui précise quand même que je cherche pas à savoir si mon texte est bon ou pas. C'est pas ça l'objectif. En fait, j'ai surtout envie que tu me dises si tu t'es reconnu d'une manière ou d'une autre. Tu sais, est-ce que, par exemple, on t'a déjà dit « ah, je te comprends, Carole », alors que tu savais que c'était pas le cas? Puis si oui, comment as-tu réagi? Est-ce que ça t'a fâché, par exemple?
1: Oui, ça m'est arrivé, c'est sûr que ça m'est arrivé dans l'autre sens aussi. Mais dans mon sens, oui, parce que quand il t'arrive quelque chose de très souffrant, et que les gens... Moi, je sais que j'ai perdu un enfant, par exemple. Donc, c'est sûr que...
0: À la naissance, là,
1: Oui, alors les gens disent, mais oui, mais je te comprends, je sais, ça doit être... Là, ça me choquait presque. Je comprends ça. Ouais. On ça complètement. On peut être... En même temps...
0: C'est que l'humain, dans ces moments-là, cherche quoi dire.
1: On ne sait pas quoi dire. La vérité, c'est que moi aussi, comme toi, un ami qui a du cancer, tu dis, c'est souffrant, je suis avec toi, je te comprends. Ça devient enrageant pour l'autre, parce que c'est jamais...
0: C'est pour ça que dans ces cas-là, moi, la posture d'écoute a fini par, je dirais, me sauver.
1: Ouais, c'est ça.
0: Je me rabats dans ça. Carole, dans le dossier préparé par Kim, j'ai lu un texte paru dans le Nouvel Obs en juillet 2025 qui portait sur la gentillesse et l'empathie. On a évoqué ça un peu plus tôt. j'ai appris en fait dans ce texte-là qu'en France, il y a des cours d'empathie qui sont donnés aux primaires depuis 2024. Et un des trucs qu'on fait dans ces cours-là, c'est assez intéressant, c'est d'inviter les élèves à formuler à tour de rôle des compliments aux autres élèves. C'est parfait pour lutter contre l'intimidation. Ça, bref, c'est de l'empathie en action, comme on disait plus tôt. Mais là, disons qu'on rêve pour la fin de l'émission là, et que tu deviens dans un gouvernement de l'imaginaire et de la sensibilité, roulement de tambour, ministre de l'empathie. D'abord, bravo pour ce poste. Quelle serait votre priorité, Madame Laure, pour accroître l'empathie dans la société?
1: C'est certain que moi, qu'est-ce que je mettrais en avant? Je mettrais beaucoup de choses. Mm. Par exemple, que tous les nouveaux arrivants aient tous les mêmes droits, les droits fondamentaux à tout le monde, qu'on commence pas à faire des différences. Ouais. L'autre chose qui me dérange énormément et que j'aimerais corriger, c'est qu'on est dans une ville quand même, on est dans un pays riche, qui a encore une telle pauvreté.
0: Ouais.
1: Puis l'éducation pour tout le monde et la pauvreté, quand on voit qu'il y a des pauvres gens dans la rue tout le temps, ça, j'éliminerais ça. Un logement pour tout le monde. Les choses de base, quand on vit dans une ville où on n'a même pas les choses de base, ça me tue, ça me rend pas bien du tout. Ouais.
0: Est-ce que la politique t'a déjà intéressé?
1: Non. Non, politique, non.
0: Je viens de faire de toi une ministre pour laquelle je voterai, chère Carole Lars.
1: Dans les écoles, l'empathie, ça serait tellement bien.
0: Ben oui, hein.
1: Ça serait super.
0: Mais ça a l'air naïf puis gnagnant comme proposition, mais c'est tellement une façon essentielle et de base de lutter contre l'intimidation, entre autres. Je vois le temps filer. Je dépose un dernier message de l'auditoire. Cette fois, c'est Marie-Hélène Voyer qui nous a écrit ceci en réponse à notre question de la semaine. Je lis le message de Marie-Hélène Voyer. Il faut lire le très bel ouvrage de Sama Karaki, L'empathie, oui, et politique. Elle y démontre comment, même si elle est faite d'ouverture et d'attention à l'autre, l'empathie s'avère une boussole morale, fragile et biaisée. À elle seule, l'empathie est sélective et butinante. On peut brandir son empathie pour s'élever moralement, mais sans s'engager activement envers l'autre. Une sorte de tourisme affectif qui dépolitise la souffrance. À l'empathie, je préfère l'indignation documentée, pédagogue et agissante. Je trouve ça très puissant comme commentaire et comme ils ont été nombreux, les auditeurs, à nous suggérer ce livre, donc L'empathie et politique, je vais tenter de mettre la main
1: Moi aussi, cette semaine.
0: À la recherche de cette émission, Kim Leblanc, sélection d'archives, Jacinthe Mayotte, co-animation, Carole Laure, merci beaucoup. La semaine prochaine, tu vas me sortir de ma zone de confort, cher. Tu as proposé, et Kim a proposé, la danse. Je pense que je vais avoir beaucoup à apprendre en t'écoutant, Carole, la semaine prochaine.
1: Très contente qu'on parle de la danse, oui.
0: Sur ça, je laisse le mot de la fin au sociologue Jeremy Rifkin, auteur de l'essai « Vers une civilisation de l'empathie ». La conscience empathique naît du sentiment que les autres, comme nous-mêmes, sont des êtres uniques et mortels. On réfléchit à ça cette semaine et on se reparle dimanche prochain. D'ici là, prenez soin de vous et des autres. Je m'appelle Jean-Philippe Plot. C'est moi qui réalise et coanime cette émission-là. Merci beaucoup, Carole Lange. J'ai déjà hâte de te retrouver la semaine prochaine.
1: Moi de même. Merci à toi aussi, Jean-Philippe.
0: Salut.
1: Merci. Salut.
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7: Rebecca Kwan, voici les informations. Le ton demeure acrimonieux entre le Canada et les États-Unis après l'échec des négociations commerciales entre les deux pays. L'administration Trump affirme que les Canadiens n'ont pas les moyens de se lancer dans une guerre tarifaire. Hugo Lavallée fait le point.
8: La réaction de Donald Trump est arrivée dimanche matin à 1h06, très précisément sur Truth Social. Il a écrit « Le Canada veut profiter des avantages liés au statut d'État sans en être un, ça suffit ». Fin de la citation. Donc, une déclaration quand même assez concise, assez tiède, faut bien

0: vice-président de Donald Trump, Mike Pence lui-même, est allé un peu dans le même sens en déplorant le climat de tension actuel, en disant que la dernière chose dont les États-Unis ont besoin, c'est d'une guerre commerciale avec le Canada. L'ancien vice-président qui fait allusion à la situation économique délicate qui prévaut en ce moment aux États-Unis, avec la guerre en Iran, les vagues de tarifs successives, ça exerce une pression à la hausse sur l'inflation. C'est sans parler des finances publiques qui ne se portent pas très bien, avec la dette qui a franchi la semaine dernière le cap symbolique des 40 billions de dollars. Ici Hugo Lavallée, Radio-Canada, Washington.
1: Au Québec, la première ministre Christine Fréchette plaide en faveur d'une riposte stratégique à ses nouveaux tarifs douaniers de 50 % imposés par Washington. Ottawa a annoncé sa volonté de répliquer au dollar près avec des contre-tarifs qui entreront en vigueur le 8 septembre. Les détails avec Édouard Beaudoin.
2: La première ministre Christine Fréchette redoute les impacts que pourraient avoir des contre-tarifs dollar pour dollar sur l'économie du Québec, sur les PME de la province. C'est pourquoi elle a fait valoir auprès du premier ministre Mark Carney samedi que pour elle, l'important, ce n'est pas nécessairement d'avoir une riposte œil pour œil, dent pour dent, mais d'avoir une réplique stratégique ciblée sur certains secteurs de l'économie américaine bien précis. Elle n'a pas voulu donner d'exemple, mais on comprend qu'elle souhaite limiter les impacts de ces contre-tarifs au Québec tout en maximisant ceux aux États-Unis. On écoute la première ministre.
3: Pour moi, ça, c'est plus important d'y aller de manière stratégique que d'atteindre le montant qui sera associé aux impacts des mesures que prennent les États-Unis contre nous. J'ai pas d'exemple à vous donner, mais je peux vous dire qu'il semble que les mesures qu'on ait prises pour la présence de l'alcool américain sur les tablettes ont une portée importante.
2: Par ailleurs, à Ottawa, les conservateurs demandent au gouvernement de divulguer tous les détails de l'accord infructueux avec les États-Unis dans une lettre transmise au premier ministre Mark Carney. Le porte-parole conservateur en matière de relations Canada-États-Unis fait valoir que les Canadiens ont le droit de voir cette entente maintenant qu'elle ne fait plus l'objet de négociations. On le rappelle, selon Mark Carney, ce qui a provoqué la fin des négociations, le départ des négociateurs canadiens de Washington, ce sont des demandes américaines de dernière minute qui auraient, selon lui, menacé la souveraineté canadienne. Ici Édouard Beaudoin, Radio-Canada, Montréal.
1: Et ces nouveaux tarifs américains pourraient relancer le mouvement pour l'achat local au pays. Dans les épiceries, certains consommateurs exercent déjà leur pouvoir de représailles en évitant d'acheter des produits américains. Le reportage d'Hugo Métro.
4: Je crois que mes tomates sont pas faites aux États-Unis. Ah, tu vois, elles sont faites en Ontario, fait que je suis correct.
5: Dans les allées des épiceries, pour certains, acheter local, c'est protester contre les tarifs américains.
6: Si tout le monde font ça, mais c'est là qu'on va avoir du poids.
7: Ça va être un exercice de chaque jour, parce que c'est pas quelque chose qu'on est habitué de regarder d'où ça vient.
5: Cette épicerie à Montréal s'adapte elle aussi.
8: On met toujours des petits collants au Québec le plus possible.
5: Elle remarque que la tendance s'est accentuée ces derniers jours.
8: Puis il y a beaucoup de personnes qui, dès qu'ils vont reconnaître que c'est États-Unis, ben, ils vont même pas l'acheter. Ils viennent à la caisse puis disent, oh, finalement, je vais pas le prendre, puis ils prennent pas.
5: Un réflexe qui pourrait persister, explique le professeur émérite à HEC Montréal et spécialiste du commerce de détail, Jacques Nantel.
9: Si on regarde les habitudes depuis un an, elles se sont modifiées. Ça va s'amplifier, il y a pas de doute.
5: Et selon lui, les futurs contre-tarifs canadiens pourraient accentuer le phénomène et ne seront pas forcément synonymes d'inflation.
9: Ça peut être créateur de changements des habitudes. Le signal qui est donné, c'est que le produit américain est plus cher. Donc, j'ai encore plus d'intérêt à regarder le produit local.
5: Une guerre commerciale qui se joue donc aussi dans les allées des épiceries. Ici Hugo Métro, Radio-Canada, Montréal.
1: En terminant, le Canada a décroché 2 médailles de bronze au tournoi Beach Pro Tour de volleyball de plage disputé à Montréal. Chez les femmes, le duo formé de Brandy Wilkerson et Melissa Humana Paredes l'a emporté en 3 manches face à une équipe allemande dans le match pour la 3e place. La rencontre a dû être longuement interrompue en raison des orages. Les doubles championnes en titre s'étaient auparavant inclinées face à une équipe brésilienne en demi-finale. Du côté masculin, Sam Schachter et Johnny Pickett ont aussi décroché la 3e place grâce à une victoire contre un duo norvégien lors de la petite finale. C'est ce qui conclut les informations.

Bonsoir à vous tous, ici Isabelle Picard à l'animation de Territoire, une émission qui nous fait découvrir différents territoires avec des invités qui y vivent, qui les vivent. Le territoire de ce soir, ce sont les îles. J'avais hâte, j'adore les îles, j'en ai visité plusieurs. J'aime

Le calme des îles, le bruit des vagues, l'eau qu'on entend. On a juste à tendre l'oreille. Et puis, sur une île, tout le monde se connaît et quand il arrive quelque chose, on ne peut souvent compter que sur les uns et les autres. Il y a quelque chose de l'ordre d'un écosystème humain sur les îles. Je peux comprendre qu'on peut parfois se sentir loin, surtout en hiver, mais j'ai hâte que mes invités me racontent leurs îles. La dernière île que j'ai visitée l'été dernier, c'est l'île aux grues. Je l'ai parcourue à pied de bout en bout avant de reprendre l'avion qui me ramenait à Montmagny. Et cette journée-là, il y avait une panne d'électricité généralisée. Aucun restaurant d'ouvert. J'avais une barre protéinée et une gourde remplie d'eau, mais à un moment donné, j'ai eu faim. Le magasin général de l'île était fermé. On indiquait qu'on reviendrait dans une heure. J'ai souri parce que j'ai aucune idée c'était quand dans une heure. Ça m'a fait penser aux communautés autochtones éloignées. Tout comme là, on dirait que les choses arrivent quand elles arrivent, que les réunions ont lieu quand elles ont lieu et que les boutiques et les restaurants ouvrent quand ils ouvrent. Et c'est parfait comme ça. Finalement, j'ai mangé, la fromagerie ouvrait à 13h30, un festin de fromage Riopelle et un morceau de pain ont su me sustenter. La température était parfaite, les maisons étaient magnifiques et que dire des paysages? On aurait dit que le temps s'était arrêté l'instant de mon passage. Une bouffée d'air insulaire. Ah oui, et puis quelques semaines avant, j'avais visité la mythique île Anticosti. On va parler de tout ça ce soir. Et c'est parti!

0: À l'émission ce soir, pour échanger sur le territoire des îles, je suis entourée de la biologiste Mélanie Bourgeois qui est aux îles de la Madeleine. Bonsoir Mélanie.
1: Bonsoir.
0: Mathieu Gravel est dans nos studios de Québec. Il est directeur général de la municipalité de l'île d'Anticosti. Bonsoir.
2: Bonsoir Isabelle.
0: La poétesse et écrivaine Rita Mestokocho est avec nous. On l'a joint à la Maison de la culture Innu à Iquanjit. Kwe kwe, Rita.
3: Kwe kwe.
0: Et en studio, avec moi, j'ai le bonheur d'avoir Marc Séguin. Il est peintre, romancier, réalisateur et plein d'autres choses encore. On se partage, Marc et moi, un dimanche sur deux, une chronique, un espace à la presse. Et c'est avec vous qu'on commence, Marc. Bonsoir.
4: Bonsoir, Isabelle.
0: Marc Séguin, vous venez nous parler de l'île que vous habitez une centaine de jours par année quand même, entre différentes villes, différents lieux, différents territoires. C'est un de vos ports d'attache. Je parle ici de l'île aux oies. D'abord, situez-nous un peu l'île aux oies sur une carte. C'est où exactement?
4: C'est à l'est de Québec, à une cinquantaine de kilomètres. C'est la dernière de l'archipel de l'île aux grues.
0: OK, donc j'étais pas loin quand...
4: Mais Isabelle, c'est avoir su à pied, probablement vous êtes venu jusqu'à une barrière, c'est
0: oui?
4: Sur le chemin de la voiture, c'est là que moi ça commence.
0: Avoir su. Je n'avais qu'à tendre la main. question pratique, comment est-ce qu'on se rend à l'île? Comment est-ce qu'on traverse?
4: Ben voilà, c'est ça. Il faut soit calculer les marées, comme ouais. Il faut, parce que dans les grandes marées, là, je mets une voiture qui fait une dizaine de kilomètres et est inondée. On veut pas rester pris là en voiture, parce qu'il faut monter sur le toit et attendre. En avion, de Montmagny à l'île aux grues, après ça un véhicule,
0: ouais. Sinon
4: par le traversier, la Société des traversiers du Québec.
0: OK. Donc ça se fait assez facilement été comme hiver?
4: Non, parce qu'il y a trop de glace, ça prend trop fort. Donc, à partir de, disons, le 15 décembre, c'est terminé.
0: Ah, c'est vrai? Jusqu'à quand?
4: 4 mois.
0: Ah, quand même! Donc, ouais. Il faut savoir ça, là. C'est quand même important.
4: Il faut le savoir, il faut faire des provisions,
0: il faut
4: stocker, là.
0: Est-ce que vous êtes déjà allé en hiver ou c'est juste en été?
4: Ah non, j'y vais en hiver aussi,
0: ah, oui. Mais
4: là, ça passe à prendre motoneige.
0: OK, d'accord. Et d'où est-ce que c'est venu cette idée-là d'habiter une île, Marc Séguin?
4: Ben, d'abord, j'avais été invité parce que c'était, ça appartenait aux sœurs, hein, aux hospitalières, aux Augustines, okay. Pendant 253 ans.
0: Ah, c'est vrai.
4: Jusqu'à temps qu'un club de chasse l'achète en 1964.
0: Un club privé.
4: Des Augustines directement. Jusqu'à ce qu'on m'invite en 2000 à aller chasser puis aller voir la place. Puis je suis, j'ai ni plus ni moins qui été foudroyé par le lieu, par la géographie, par l'endroit, par le fait que je peux embrasser les deux rives en même temps.
0: Mm-hmm.
4: Je sais quand ça se termine, par son isolement, je sais que je peux pas me perdre.
0: Ouais.
4: C'est quand même assez grand, tu sais. Puis il y a une faune puis une flore qui n'existe pas ailleurs.
0: Comme quoi, par exemple?
4: Il y a de la gentiane de Victorin.
0: OK.
4: Entre autres, qui est là. Sécutaire de Victorin aussi, qui est une plante mortelle, la carotte à Moreau.
0: Ah oui.
4: Puis la gentiane, c'est nous, je collabore régulièrement avec des biologistes aussi qui viennent chaque année, c'est pour faire des inventaires.
0: La contrôler, ouais, oui.
4: Le râle jaune, c'est nous aussi, on a plein de permis fédéraux pour les oiseaux migrateurs, pour les biologistes qui font des captures.
0: Ouais. Ah, c'est magnifique tout ça.
4: Ouais.
0: On y est, juste à vous entendre. Mais parlez-moi du quotidien sur l'île. Parce que à l'île aux grues, il y a une épicerie, mais à l'île aux oies, il y a quoi?
4: Il y a rien. Parfois, il y a que moi. Il y a aucun service municipal.
0: Okay.
4: De rien. Donc,
0: on se prépare comme si on partait dans le bois loin, là. C'est comme ça qu'il faut se préparer.
4: À peu près, tu sais, il y a de la bouffe, mais je veux dire, on a quand même des facilités rendues sur place. Il y a une génératrice, il y a des panneaux solaires,
0: mm-hmm,
4: heureusement
0: mm-hmm.
4: aussi pour nous fournir l'électricité. Mais tu sais, à bien y penser, est-ce qu'on fait venir l'électricité? Puis la réponse, c'est non. Parce que il y a quelque chose de plus fondamental, c'est de vivre avec les éléments, tu sais. Puis
0: ouais.
4: De vivre plus en... Quand on est obligé de vivre avec le territoire, on le comprend plus, puis on
0: vraiment.
4: L'aime un peu plus.
0: Vraiment. Mais là, est-ce que je comprends bien que vous êtes seul?
4: Mais je suis seul, c'est-à-dire que je partage avec d'autres personnes cette propriété-là.
0: OK, d'accord.
4: Tu sais, qui fait quand même 10 kilomètres de long.
0: Ouais.
4: Donc on est deux, tu sais.
0: OK, mais c'est pas beaucoup, hein,
4: non.
0: On s'entend. Il y a quand même plusieurs îles hein, pour y avoir été.
4: Ouais.
0: Comment est-ce que vous êtes perçu? Parce que ça fait depuis quoi, 2015 que vous y êtes?
4: En fait, je suis arrivé en 2000 en premier, mais la propriété date, la propriété officielle, là, c'est pleine et franche depuis 2015, ouais.
0: Et comment vous avez été accueilli?
4: Les insulaires, je vais sourire en regardant les autres collègues de territoire, mais il y a une méfiance, que je trouve fabuleuse chez les insulaires,
0: ouais.
4: qui est liée à la survie. C'est de puis on vous aime beaucoup si on sait quand vous repartez.
0: Ah.
4: Les maisons sont ouvertes, on vous accepte, on vous aime beaucoup, mais en sachant que vous venez pas perturber une sécurité ou un sentiment qui existe depuis des siècles, sinon des millénaires.
0: Ah, quand même, c'est intéressant. Mais j'ai envie de faire un petit tour de table vite. Mathieu Gravel, à l'île d'Anticosti, vous aussi, vous étiez un étranger quand vous êtes arrivé là il y a quelques années.
1: Oui.
0: Comment est-ce qu'on se sent?
1: Ah ben ça me parle beaucoup ce que Marc vient de dire là, effectivement là, l'humilité, la résilience, je vivais ça aussi récemment aussi. Quand on est accueilli, ça dépend toujours dans quel contexte on est accueilli. Quelqu'un qui vient pour le touriste, pour venir visiter quelques jours, quelques semaines, c'est une chose. Quand on vient s'établir, par exemple, dans ce que moi j'ai vécu personnellement, ben moi je suis arrivé une drôle de façon là, j'étais par intérim, donc j'étais là pour 11 semaines là, en l'été 2020.
0: Oui.
1: Puis ça s'est finalement, puis je suis encore là présentement. Donc vous voyez, ça s'est un peu prolongé. Mais
0: un peu beaucoup.
1: Un peu beaucoup. On s'y prend, mais c'est sûr que cette méfiance-là, on apprend vite à connaître les gens. Dans mon rôle, en plus, ben je suis amené à connaître un peu tout le monde. C'est facile de faire le tour. Il y a 200 de population à peu près.
0: Mm-hmm.
1: Puis oui, cette méfiance-là. Oui, les gens ont peur. Des fois, ils ont hâte qu'on reparte, ou des fois, ils ont peur qu'on parte aussi, parce que tout le monde a un rôle à jouer. Dans une petite communauté, encore plus sur une île. Et puis ce rôle-là que tout le monde assume, ben ça crée un certain équilibre. Donc aussitôt qu'il y a quelqu'un qui débarque, c'est comme quand on débarque d'un canot ou d'un bateau là, tu sais, ça crée un déséquilibre quand quelqu'un débarque. Il faut se réajuster. Donc moi c'est comme ça je l'ai vécu. Puis c'est toujours capillo. Moi je suis maintenant un insulaire, puis c'est la même chose quand on accueille puis qu'on voit les gens repartir aussi. Ça crée ce même genre de sentiment-là, un sentiment, comment je dirais. C'est contradictoire, parce que des fois, effectivement, on voit les gens arriver, puis bon, ça perturbe un peu notre quiétude. On parlait de sécurité tantôt, effectivement, on barre rien chez nous, là. Les pick-ups
0: ouais.
1: sont toutes débarrées, les portes sont débarrées
0: oui.
1: partout. Les gens peuvent pas se sauver, on connaît tout le monde.
0: Ouais. Marc Séguin, mais quand même, je suis allée à la fromagerie, à l'île aux Grues, puis vous avez inspiré un fromage, là. Donc, vous êtes impliqué quelque part, là, dans l'archipel. On vous reconnaît, là.
4: En fait, parce que on m'a permis d'y prendre racine,
0: mm-hmm.
4: Parce que probablement que les gens ont senti que j'aimais le territoire puis que je l'avais à cœur aussi. La fromagerie m'a demandé de créer deux fromages avec eux,
0: ouais.
4: qui portent mon nom. Et parce que, entre autres, il y a trois producteurs laitiers à l'île aux Grues. Puis nous, à l'île aux Oies, on offre tout le foin gratuitement.
0: Ah, donc c'est un échange.
4: En fait, c'est pas un échange parce que je reçois rien de ça. C'est une coopérative, hein, vous comprenez.
0: D'accord.
4: La fromagerie puis le lait à l'île aux Grues, c'est une histoire de coopérative, ce qui est un très beau modèle.

0: Puis, fait, mais le foin est donné, est offert. Donc, tu sais, ils viennent le faire, puis ils repartent avec, ils nourrissent les vaches. Donc, ça, c'est, ça fait une différence dans la vie, tu sais. De se dire, ben oui, mais l'île à côté vous offre son foin pour vous aider, mais faire en sorte aussi qu'on participe à ce projet-là.
1: Absolument. Ben oui. Et est-ce que l'île aux oies, vous... parce que je reviens aux chroniques de la presse, vous nommez souvent le territoire. On le sent, on y est, on sent les odeurs, on voit les paysages avec vous. Vous n'hésitez pas à le nommer. Est-ce que c'est important pour vous de le partager?
0: Mais c'est immensément important. Tu sais, il reste quoi à la fin, tu sais, à la fin du tour de piste? Mais ben, il reste les traces qu'on a laissées, puis le territoire qui a bien voulu nous aussi, puis nous nourrir. Tu sais, j'ai ce respect-là. Moi, tu sais, je chasse, je pêche. Je me nourris de ça, de ce que le territoire va m'offrir aussi. C'est la moindre des choses que moi j'ai ce respect-là de le nommer, d'en parler, tu sais, de le dire que parfois il me gèle le cul, tu sais, mais parfois je l'aime puis je l'adore aussi.
1: Ouais.
0: C'est, mais de le dire, tu sais, puis on a passé trop de siècles. En fait, moi je veux dire, parce que ce que j'admire, tu sais, des premiers peuples entre autres, tu sais. C'est le fait qu'ils l'ont choisi puis ils l'ont assumé. C'est genre, puis mettons un écho aux Inuits, tu sais, ils auraient pu descendre au sud.
1: Oui.
0: Mais ils sont restés dans ce que nous on appelle une aridité, tu sais. Oui. Mais ils ont tout trouvé puis ils ont décidé de l'aimer, tu sais.
1: L'apprivoiser. Oui.
0: Moi, c'est ce que je fais aussi à mes latitudes, tu sais, de dire non, je reste ici, je suis désolé, je veux pas insulter personne, mais moi je vais pas travailler toute ma vie pour prendre une retraite dans un autre pays au chaud.
1: Ouais.
0: Je l'aime la neige, je l'aime le froid. Tu sais, j'aime ma latitude. Tu sais, ce que c'est les odeurs. J'aime sa lumière. J'aime qu'elle me nourrisse aussi. Tu sais.
1: On le sent vraiment cet amour du territoire. On dirait qu'il y a quelque chose de l'ordre de la communion, de presque spirituel. Est-ce que je me trompe?
0: Non, mais complètement. Mais il y a une communion, puis il y a un respect, puis je veux dire aussi de base. Là, je suis en train de faire ce que j'appelle de la magie. Je mets des graines en terre. Tu sais.
1: Ouais.
0: C'est quand même fabuleux. Puis je vais récolter. Ce truc-là qu'une terre me donne puis m'offre, c'est puis si j'ai besoin de protéines d'aller plus loin ailleurs, ben tu sais, je prends mon arc puis c'est ou la canne puis je vais chercher de la nourriture aussi.
1: Est-ce que vous êtes somme toute autosuffisant sur l'île?
0: Mais pas au complet, tu sais, mais tu sais, le
1: en
0: plus possible, ouais.
1: Vous dites apprécier aussi la solitude de l'île. Bon, vous êtes deux. mais est-ce qu'il y a aussi quand même des moments en famille? Est-ce que vous invitez les amis?
0: Ah oui, complètement. Deux, ça veut dire qu'il y a deux, je veux dire, parler des titres de propriété, c'est.
1: Oui.
0: Mais oui, parce que, tu sais, un territoire comme ça, ça sert à rien si on n'en fait pas bénéficier les gens qu'on aime aussi. Tu sais, là, il y a toujours plein de gens. Puis, c'est-à-dire que moi, je me sauve là, je fuis un peu le monde contemporain, tu sais, dans cette solitude-là. Mais autrement que ça, dans l'année, oui, les gens y sont. Puis, on serait con de ne pas partager autant de beauté puis autant de sens. Fait que oui, les gens viennent.
1: Puis qu'est-ce qu'ils disent quand ils arrivent?
0: Ben, j'ai vu, moi, les gens les plus blasés du monde.
1: Ouais.
0: Tomber en amour avec, tu sais, le paysage, puis il y a un truc tellurique, tu sais, on sent, tu sais, nous, on est au confin, moi, sur la pointe ouest de l'île, il y a du doré, de l'esturgeon, il y a de l'eau douce, puis à la pointe est, c'est salé.
1: Ben oui.
0: Fait que les belugas sont là. C'est la ligne
1: c'est
0: passe
1: fou.
0: Là, t'sais.
1: Quelle chance.
0: De là, ben oui, tu sais, c'est là. Puis moi, il y avait des gens qui l'avaient compris avant moi, tu sais, puis des colons, puis avant ça, il y avait ceux qui étaient là, tu sais, avant nous, qui l'avaient aussi compris de cette richesse là qui était là. Puis moi, je pense qu'on le sent ça. Puis je suis en deux formations géologiques, je regarde, tu sais, au côté sud, pis ces Appalaches avec ces vieilles montagnes arrondies, puis sur le côté nord, la chaîne Laurentienne avec des montagnes, c'est une formation
1: jeune.
0: Très jeune.
1: Oui.
0: C'est au milieu sur une faille sismique profonde. Qui un jour va nous aspirer.
1: Ouais, ben
0: on sera plus là.
1: Je pense que pas le choix d'avoir un espèce de sentiment spirituel avec tout ce que vous me décrivez. Marc Séguin, c'est vraiment un plaisir de vous avoir avec nous ce soir. Je rappelle que vous êtes artiste, réalisateur, chroniqueur et bien d'autres choses encore. Je voulais aussi souligner qu'une exposition de vos œuvres, l'exposition Sur le fil rouge, est présentée jusqu'à la fin de l'automne au Centre d'art Diane Dufresne à Repentigny. Merci encore d'être passé nous parler de votre île.
0: Merci, Isabelle.

0: Et on l'a abordé avec Marc un peu plus tôt. Vivre sur une île, ça fait souvent rêver. Ça inspire un sentiment de liberté et d'évasion, loin du tumulte. Mais d'un autre côté aussi, on doit garder en tête que les îles sont également des milieux fragiles de par leur exposition directe aux éléments. Je pense au vent, aux marées et aux tempêtes. Pour aborder cet angle-là en particulier, on se transporte aux îles de la Madeleine à la rencontre de Mélanie Bourgeois. Elle est biologiste marine et directrice générale de l'organisation Attention Fragile. Bonsoir Mélanie.
1: Bonsoir.
0: Je suis très contente de vous avoir avec nous. D'abord, avant d'entrer dans le vif du sujet, faites-nous un peu rêver. Décrivez-nous les îles de la Madeleine par un beau jour d'été.
1: Un beau jour d'été, c'est merveilleux. Les îles, c'est comme un... On a le beau sable, on a la mer, c'est calme, fait chaud, puis exceptionnellement aujourd'hui, là, il n'y a pas de vent. Fait que faut en profiter.
0: Oui, parce que c'est une île de vent, là, il faut quand même se le dire.
1: Ah oui, c'est fou, là, quand même, là, des petites rafales à 80 km/h, 100 km/h, là, c'est du classique, là, chez nous, là.
0: Oui, oui. Et donc, vous, le vent, vous le connaissez bien parce que vous êtes native des îles. Avez-vous toujours habité aux îles?
1: Pas toujours. En fait, j'ai été aux études à Rimouski, à l'université, en fait. Mm-hmm. 4-5 ans à peu près à l'université. Mais sinon, je restais, c'est ça, je suis native des îles, je suis revenue aussi. Fait que, ouais, je l'ai tatouée dans le corps, je pense.
0: Oui, j'imagine, et ça s'entend. Dites-moi, la première fois que vous avez quitté les îles, vous aviez quel âge?
1: 17 ans.
0: Oh, ça s'est fait sur le tard!
1: Oui, c'est ça. C'est en fait, mes parents étaient pas très très riches là, fait que j'ai pas eu la chance de sortir des îles beaucoup. Mm-hmm. Puis je faisais pas non plus des activités parascolaires. C'était pas très accessible pour moi. Puis vraiment quand je suis partie, c'était une drôle d'histoire là. Mon beau-frère voulait aller chercher une télévision sur le continent. Il disait, OK, embarque, t'as jamais parti des îles, là. Fait que c'est parti comme ça. C'est une folie d'une fin de semaine, là, pour aller à Québec chercher une télévision.
0: Ah, mais quand même. Puis vous avez pensé quoi en arrivant sur le continent à 17 ans?
1: C'est quand même fou parce que la réalité te frappe que ton petit monde qui est chez vous, finalement, c'est pas exactement la réalité. Là. T'sais, oui, il y a la télé, etc. Mais tu sais, il y a plein de petites affaires techniques. Je dirais juste une affaire banale, les escaliers roulants. Là, on n'a pas ça aux îles.
0: Ah!
1: Là. Juste apprivoiser ça. Là. À 17 ans, je me suis vraiment fait du fun. Là. Vraiment. Là.
0: C'est comme... Ben oui, j'imagine. mais le rythme n'est pas le même là, quand même. Parce que je suis déjà allée plusieurs fois aux îles de la Madeleine. Puis déjà, quand je reviens, bon, on passe par l'île du Prince-Édouard. Puis là, on descend tranquillement, et plus on arrive vers la ville, plus ça va vite. Est-ce que vous l'avez senti aussi?
1: Ah oui, clairement. Mais je sens de plus en plus, mon garçon, il était à Montréal. Là, puis c'est sûr que quand je pars à Montréal, bien, c'est vraiment le sentiment d'aller me dépayser. Là. Moi, je pars pour aller dans le monde un peu vite, un peu, OK, tout le monde est un petit peu dans son histoire, dans son chemin de vie, puis on se côtoie un peu. Puis là, quand je reviens, je le sens tranquillement. Là, surtout quand on prend la route, là, mais en avion, là, le clash est quand même assez impressionnant, je trouve, là, des différentes villes. Mais Rimouski, c'était pas si pire.
0: Oui, c'est un entre-deux.
1: Rime de vie, là, ouais.
0: Ouais, ouais, mais c'est intéressant ce que vous apportez. Et c'est aussi connu, les îles de la Madeleine, bon, elles sont magnifiques, mais elles sont aussi fragiles. Je le disais, je suis allée à quelques reprises, et puis j'ai pu constater, en parlant avec des Madelinos, qu'il y a une inquiétude réelle, entre autres quand il est question d'érosion des berges. Vous êtes directrice de l'organisme Attention Fragile. Parlez-nous un peu de la mission de l'organisme.
1: La mission, c'est de vraiment de protéger l'exceptionnelle biodiversité des îles, finalement, du territoire, pour soutenir la qualité de vie de ces communautés. Mais c'est de cette communauté avec un gros C, en fait. C'est autant la communauté, les humains, que les communautés, que la flore, que la faune. Donc, c'est vraiment tout global.
0: Et est-ce que c'est venu tôt dans votre vie? Parce que, bon, vous êtes aussi biologiste, vous allez me dire ça va de soi, mais je veux dire, il y a une flamme à un moment donné qui est née à quelque part. Comment c'est arrivé, ça, cette idée de, bon, l'importance de conserver justement la faune, la flore?
1: Ben, je pense que quand j'étais plus jeune, on était souvent... Un peu tout le monde de ma génération, on était beaucoup plus à l'extérieur, on était dehors, on jouait dehors, on flânait un peu, fait qu'on voyait le territoire aussi se transformer, on voyait un peu tout ça. Puis moi, mon père était pêcheur, fait que c'est sûr que la biologie marine, ça a vraiment fait partie de ma vie très très rapidement, parce que j'allais sur l'eau avec papa, puis
0: ouais.
1: Je me promenais, puis là j'explorais dans les cages, qu'est-ce qui se ramenait, s'il y avait des petits oursins, des étoiles, fait que j'ai exploré beaucoup très très jeune. Fait que c'est sûr que la biomarine, ça a vraiment pris un tournant assez rapide là, dans mon dans mon vécu.
0: Ben, on sent que c'est presque inné chez vous d'ailleurs. On parlait d'érosion, mais concrètement, qu'est-ce que vous observez en termes de changement ou de menaces pour les îles de la Madeleine, à part ça?
1: À part l'érosion, ben il y a tous les impacts au niveau de la biodiversité. On a beaucoup d'espèces en péril, beaucoup d'espèces endémiques aussi sur le territoire. Fait que c'est sûr que tous les changements qui peuvent être vécus au niveau environnementaux, ben ça se répercute assez rapidement sur notre vécu, sur nos écosystèmes. D'ailleurs là, on le remarque par exemple, il y a un lac qui s'était complètement vidé il y a quelques années parce que l'érosion avait atteint ce lac-là, l'écosystème au complet il est parti.
0: Ben oui, c'est ça.
1: Ça va vraiment vite là, c'est ce qu'on réalise là comme enjeu. On a beaucoup de variétés d'écosystèmes, mais quand il y a une perte, on la remarque tout de suite.
0: Mm-hmm. Donc, il y a un lien direct entre l'érosion et la perte des animaux, des lacs, des poissons, etc. Là.
1: Oui, il peut vraiment avoir ce lien-là. Puis aussi, on le voit, par exemple, des enjeux au niveau, on a parlé du vent tout à l'heure, mais grosses tempêtes, les changements climatiques, finalement, affectent de plus en plus les écosystèmes forestiers. Là, les grosses tempêtes qu'on a eues, Dorian, Fiona, qui ont touché des îles, bien, il y a vraiment beaucoup de pertes là, au niveau de l'écosystème forestier. Les arbres, ça tombait. Fait que c'est comme, on a comme réalisé à ce moment-là que, oh, OK, notre écosystème forestier, il est comme fragile. Ça va avoir de l'impact pour qu'on essaie d'augmenter la résilience de cette forêt-là. Fait qu'il y a vraiment comme... C'est ça, on le voit rapidement, les enjeux. Puis, par exemple, on peut être sur... on a parlé de l'érosion, mais il peut avoir un bord de cap qui est là. On va se promener, puis l'année d'après, mais on peut plus passer. Là.
0: Il n'y est plus, ben oui. Ben, le voisin d'où j'étais avait dû reculer sa maison de plusieurs mètres parce que bon, il y avait un risque, justement. Alors, c'est très concret, je pense, pour la population. Dites-moi, vous, pour contrer un peu tout ça, vous avez proposé des activités éco-responsables aussi, puis pour attirer l'attention sur tout ce qui se passe, la protection de l'environnement, de la biodiversité, etc. Puis entre autres, vous avez aussi du surtourisme. Là, il y a tout ça aussi aux îles de la Madeleine. Mais quand on parle des activités éco-responsables, c'est quoi au juste que vous proposez?
1: Oui, c'est des belles activités qu'on dit éco-responsables et régénératives. En fait, un peu de tourisme régénératif. En fait, il y a trois activités qu'on a proposées. Puis une de ces activités-là, c'est qu'on propose encore jusqu'à l'automne, c'est de la plantation d'amophiles. C'est qu'on permet aux gens, à la fois les visiteurs et ceux qui y habitent le territoire, les citoyens, de participer à de la plantation d'amophiles. Donc, on plante du foin de dune, qu'on appelle, dans les dunes pour essayer de consolider cet écosystème-là. Fait que c'est avec une interprétation, c'est vraiment magique là, comme moment. Puis on met vraiment comme la main à la pâte, c'est concret, c'est vraiment un acte, on s'ancre vraiment dans le territoire comme ça, puis on laisse une trace positive sur le territoire, d'où le régénératif un peu. C'est vraiment fantastique.
0: Les gens se sentent vraiment concernés, là, puisqu'ils ont les deux mains dans le sable, dans la terre, ils n'ont pas le choix. Là. Il y a quelque chose aussi qui naît de ça, j'imagine.
1: Ah ouais. Oui, vraiment, là, c'est super. C'est un peu méditatif aussi comme activité, là, parce qu'on plante une fois, puis là, on est dans les éléments, puis on est vraiment satisfait là, à la fin de cette activité-là. Puis il y a des activités de nettoyage aussi qu'on a proposées, puis des activités de gardien des dunes, qui est vraiment faire du land art avec ce qu'on retrouve sur le territoire pour une journée avec des artistes. C'est fun.
0: Intéressant. On sent que c'est très, très, très, très mobilisant tout ça. Je rappelle, Mélanie Bourgeois, que vous êtes biologiste marine et directrice générale de l'organisme Attention Fragile aux îles de la Madeleine. Bravo pour votre engagement. Merci encore d'avoir été avec nous. Puis on vous garde pour le reste de l'émission. On vous souhaite un très bel été au Grand Vent. et on poursuit avec une chanson produite par l'organisme Attention Fragile. Justement, ça s'est fait en 2025. C'est une chanson pour faire honneur au milieu naturel de l'archipel.

0: toujours Isabelle Picard avec vous à l'animation de Territoire. Ce soir, on se promène à travers les îles avec mes invités Marc Séguin, Mélanie Bourgeois, Mathieu Gravel et mon amie Rita Mestococho, qu'on rejoint justement à Iquanjit. Kwekwe, bonsoir Rita.
1: Kwekwe tout le monde.
0: Rita, tu es poétesse, écrivaine et tu es une véritable gardienne, il faut quand même le dire, de la mémoire de ton peuple. Tu es la première femme Innu à avoir publié un recueil de poésie au Québec et tu as consacré ta vie à la transmission de la culture, à la protection de la nature et à la réappropriation du territoire sacré. C'est toute une feuille de route. Ce soir, Rita Mestococho, on plonge avec toi au cœur de l'archipel des îles Mingan. Parce que si pour plusieurs, ces îles, elles évoquent des paysages de cartes postales, pour le peuple Innu, elles sont beaucoup plus que ça. Elles sont le prolongement maritime du Nitassinan, votre territoire ancestral. D'abord, Rita, situe-nous ta communauté sur une carte. Iquanjit, c'est où?
1: Iquanjit se trouve... Quand on pose cette question-là, je donne souvent des réponses différentes. Mais je me situe par rapport à, je sais pas moi, la ville de Québec, par exemple, mm-hmm. ou Montréal. Je dis souvent, je vis dans le nord-est du Québec, sur le bord, celui qu'on appelle le fleuve Saint-Laurent, mais nous, on l'appelle la mer. C'est à peu près à 200 kilomètres à l'est de cette île. Je sais pas moi, 1850 kilomètres à l'est de...
0: Montréal,
1: Québec, sur le bord de la 138. C'est là où je vis, là. Un petit village sur le bord de la mer. Mais entouré, là, c'est vraiment... J'ai la mer au sud, puis au nord, j'ai la rivière Mingan.
0: Puis vous êtes combien,
1: Iquanjit? Je suis vraiment entouré d'eau, là. Oui, oui.
0: Vous êtes combien, Iquanjit?
1: Probablement pas loin de 850 qui vivent dans la communauté, puis... Je sais qu'il y en a qui sont à l'extérieur, soit Québec, Montréal. Mm-hmm.
0: Dis-moi, j'ai envie de parler des îles Mingan, puisque ça fait aussi partie de votre territoire. Est-ce que les îles Mingan portent un nom spécifique en Innu Aimun?
1: Chaque île a un nom.
0: Ah oui?
1: Il y a un nom Innu, chaque île. Puis le nom porte je dirais une mémoire des fois, soit collective ou familiale. Mais c'est tout le temps rattaché à une histoire qui est arrivée.
0: T'aurais-tu eu?
1: C'est arrivé, ça peut être un individu, ça peut être une famille, ça peut être... Mais il est arrivé quelque chose sur l'île. Fait que souvent, quand on a... Les îles de l'archipel de Mingan, pour nous, ce sont nos maisons d'été.
0: Ah oui?
1: C'est vraiment là où on va l'été pour les médecines, pour la cueillette des œufs. Mais c'est surtout, je pense que, tu sais, si on retournait un peu dans l'histoire, dans le passé, les îles étaient aussi des lieux où on vivait nos cérémonies.
0: Ah, c'était ma question. Oui, justement, dans le passé, vous les utilisiez comment? Quel type de cérémonie?
1: Ben, il y avait des cérémonies qui étaient rattachées pour les hommes, puis il y a les cérémonies pour les femmes. Mais je pense que, tu sais, je reviens un peu à ce que disait
0: Marc Séguin, oui.
1: Chroniqueur.
0: Oui,
1: je retiens ce qu'il a dit, c'est que quand vous lui avez posé la question qu'il n'y a rien, ben pour nous, il y a tout. Il y a tout sur les îles, il y a tout. Et en même temps, je pense que je ne le connais pas et je le dis sans aucun jugement, c'est que lui, il a probablement trouvé, connu cette île à une période de sa vie. Tandis que quand tu nais, quand tu vis, quand tu es en relation, ben, tu fais partie de l'île, tu deviens l'île.
0: Ouais.
1: C'est qu'elle te porte, elle te raconte, c'est que tu entends le vent, tu entends tout. Et si on dit que c'est le prolongement du Nitassinan, c'est sûr que c'est le prolongement de toute une vie. C'est
0: ouais.
1: le prolongement de toutes les histoires que moi, maintenant, je raconte aux enfants, aux petits-enfants, parce que ce sont des lieux de recueillement. Ce sont des lieux où, probablement, il y a eu des grandes peines, des grandes souffrances, mais aussi de grandes joies, de célébrations. Ce sont des lieux sacrés. Pour moi, les îles.
0: Donc, il y a quelque chose de spirituel aussi, un peu comme Marc le ressentait. Est-ce que Rita, tu penses qu'on peut apprivoiser une île, même si on n'y est pas né, même si quand c'est fait dans le respect, on peut, parce qu'il y a plein de touristes qui passent aux îles Mingan, là. Vous voyez ça de quel œil en tant qu'Innu, les touristes qui passent?
1: Je ne pense pas qu'on peut apprivoiser une île. Je pense que l'île nous apprivoise.
0: Ah, intéressant.
1: Je pense qu'on doit apprendre. C'est parce que quand on débarque, parce qu'il y en a qui vont dire je débarque sur l'île.
0: Mm-hmm.
1: Mais tu débarques avec tout ton être. Tu débarques pas juste avec ton corps, là. Tu débarques avec ton être, avec mm-hmm. ce que tu es, avec ce que. Puis, des fois, tu deviens le témoin. Mais tu deviens ton propre témoin. C'est toi avec tes yeux, avec. Fait que tu deviens aussi un historien. Tu deviens. L'île te forge. Te donne une identité, te donne la force que tu as besoin.
0: Donc on se construit
1: à elle.
0: Oui, ben on se construit un peu à travers elle, c'est ce que j'entends dans ce que tu dis.
1: Mais tu es vulnérable sur une île. Tu donnes ta vulnérabilité.
0: Ouais.
1: C'est là que tu construis tes forces. C'est là que tu reconnais exactement qui tu es. J'entends vraiment les paroles de la dame aussi.
0: De Mélanie Bourgeois.
1: Oui, Mélanie, qui est née, puis qui est encore façonnée par l'île, parce que les îles nous façonnent.
0: Mm-hmm.
1: Puis on leur doit un grand respect. Parce que quand on les façonne, nous, on le fait pas pour nous. On le fait pour ceux et celles qui s'en viennent.
0: Mm-hmm. Mm-hmm. Et on entend ta grande sagesse, Rita, derrière ces paroles. J'entends beaucoup de respect aussi envers les îles. Et d'ailleurs, les îles Mingan, ils étaient loin pendant longtemps. En ce sens que cet éloignement a permis sans doute de les protéger, de protéger la flore, la faune, qui sont quand même d'une rareté exceptionnelle. On retrouve plein d'espèces d'oiseaux marins aussi. Mais maintenant, le monde rapetisse. L'isolement est moins une protection, une barrière. Qu'est-ce qui est fait pour protéger les îles Mingan?
1: Je pense qu'on va toujours. Moi, je parle des gens qui vivent sur les rives. Là.
0: Ouais.
1: Je parle. On est comme des. On devient des protecteurs, ça, c'est sûr. Ben, nous, on vit aussi avec quatre saisons. On vit quatre saisons, donc on ne peut pas les fréquenter durant l'hiver. On ne peut pas aller les visiter. On commence à aller les voir au printemps pour. La chasse aux oiseaux migrateurs.
0: Mm-hmm.
1: Puis là, on commence à aller faire des cueillettes des œufs. Je pense qu'on a quand même appris à vivre avec les îles. Puis quand on devient aussi un ambassadeur, celui qui nous visite pour un temps doit apprendre à vivre comme nous.
0: Mm-hmm.
1: On doit être des bons ambassadeurs. Mm. Puis on doit être prêt à partager comment nous, on vit avec les îles. Là, je parle pas juste des Innus, là, je parle de tous ceux qui vivent pas loin de nous.
0: Oui.
1: C'est important d'avoir le même langage quand on parle des îles. C'est parce qu'il y a quand même 33, s'il y a des grandes îles, des petits îlots, mais on ne peut pas toutes les visiter, là.
0: Non, bien sûr.
1: Il y en a qui sont devenus peut-être beaucoup plus populaire au niveau des mettons par exemple on a eu des bateaux de croisière.
0: Ouais.
1: Moi je suis moins pour les bateaux de croisière parce que ça change le visage, tu sais, ça influence beaucoup le niveau de la mer, tu sais, ça dérange le chemin des rorquals, c'est tout ça là, parce que tout est un tout.
0: Tout
1: tu
0: est
1: peux
0: relié.
1: Pas diviser dire les îles sont à part, la mer est à part, le ciel est à part. Non, on vit dans un univers, on vit tout est relié.
0: Mm-hmm.
1: Nos gestes comptent.
0: Ben c'est sûr, chacun des gestes. Rita, il y a quand même une co-gestion, une collaboration entre la communauté des Kwanjit et Parcs Canada. Est-ce que ça se passe bien?
1: Si ça se passe bien, je dirais qu'on apprend encore à se connaître, parce qu'on est des humains, évidemment. On est des humains, puis on a chacun notre façon de voir les choses. Mais avec l'archipel de Mingan, elle a quand même... Elle a, tu sais, depuis que Parc Canada a commencé à avoir ses propres visiteurs, nous, on la fréquente à notre manière. Mais on a commencé à avoir des activités sur les îles. Mm. Là, on a les gardiens de territoire qui vont sur une île qu'eux appellent l'île au boulot du large. Il y a un campement de montée, puis il y a des journées portes ouvertes. Fait que là, nous aussi, prochainement, l'île qui est en face de chez nous, on va faire un campement. Fait qu'on va accueillir des visiteurs, mais à notre manière.
2: Ouais.
1: C'est vraiment comment nous, on voit l'île.
2: J'entends.
1: C'est quoi l'histoire de l'île, comment la visiter, comment marcher dessus. Pas comme un touriste, là.
2: Ouais, ouais, ouais.
1: Comment vivre avec.
2: Ouais. Mais j'entends que c'est...
1: Parce que quand on se dépose sur l'île, on redevient, je dirais qu'on redevient humain.
2: Mmh.
1: Quand on se dépose sur l'île.
2: C'est
1: parce qu'on doit se déposer.
2: C'est vrai, c'est pas rien ce que tu nous dis là, Rita Mistocosho. En terminant, j'ai envie d'entendre tes mots, ta poésie, ta voix. Est-ce que tu peux nous lire un de tes poèmes en lien avec le territoire, les îles en particulier? Je te laisse le présenter.
1: Ça s'appelle « J'appartiens ». J'appartiens à la force mystérieuse de la terre et au courant bleu des rivières. J'appartiens à l'arbre sacré et mon âme est née sous le regard d'un ciel d'automne. Mon cœur appartient à l'immensité des portages creusés dans la toundra infinie. Je suis un enfant aimé, guidé par le pas des ancêtres. Mon esprit plane au-dessus de vous et mon corps est resté pour imprégner les pierres lumineuses de vos rêves. Je ne suis pas seul. J'appartiens au soleil couchant. Je deviens la lune, le vent et les saisons pour habiter vos espoirs. Je ne suis jamais parti. Je suis devenu une étoile pour éclairer vos nuits. Mon destin appartient aux îles, les maisons d'été de mon peuple, là où nos voix résonnent encore. Les rives entendent l'écho de la mémoire des anciens. Comme une vague qui voyage sur notre existence de nomade, nous devons être libres pour naviguer, marcher, sentir le flot de nos vies.
2: Merci beaucoup pour ce précieux moment, Rita Mistocosho. À bientôt.

0: On entendait la voix de Louis-Jean Cormier avec Deux saisons, trois corps. Et avec Carquois qu'on a entendu plus tôt, c'est clair qu'on a des fans de Louis-Jean Cormier avec nous ce soir. Mais avant d'en parler avec mon dernier invité, si je vous parle d'un territoire immense, sauvage, 17 fois grand comme l'île de Montréal, planté en plein milieu du Golfe Saint-Laurent, un endroit mystique qui a causé la mort de centaines de naufragés, ça vous dit quelque chose? Et si j'ajoute un troupeau de 100 000 chevreuils pour une population de seulement 200 humains, vous y êtes? J'imagine que oui. Bienvenue à Anticosti. Et pour parler de cette île maintenant inscrite au patrimoine mondial de l'UNESCO, j'ai le grand bonheur de recevoir mon ami Mathieu Gravel. Il est directeur général de la municipalité d'Anticosti. Bonsoir, Mathieu.
1: Bonsoir, Isabelle.
0: Mathieu, cette chanson, Deux saisons et trois corps, elle te parle comment?
1: Oh my God, ça me fait vraiment vibrer. J'ai fait la 138 hier, moi, pour m'en venir jusqu'à Québec.
0: Oui.
1: J'ai eu mon petit congrès. Puis écoute, cette chanson-là, elle me transporte totalement. Je suis un fan de Louis-Jean, oui, qui vient de cette île, d'ailleurs. Puis ça raconte un road trip qui fait probablement avec sa blonde du moment, à ce moment-là. Mm-hmm. Puis c'est quelque chose, c'est une histoire qui parle d'espoir, de promesses, de légèreté. Et puis, c'est un petit cadeau de poésie, cette chanson-là.
0: Ouais.
1: Moi, quand je pense à Anticosti, c'est un peu ça. Parce que faut se laisser emporter un petit peu par l'insularité. On n'est jamais sûr qu'on va être capable de le faire.
0: Ouais.
1: Il faut toffer. Puis le message qui dit dans la chanson, c'est que si tu toffes deux saisons, trois quarts, c'est-à-dire 8 mois, tu sais, on va pouvoir faire un bout ensemble.
0: Ah.
1: Puis c'est ça que ça raconte. Puis, et oui, souvent, on arrive à Anticosti comme ça, pas par hasard, des fois même par erreur ou un peu un accident de parcours, un heureux accident où c'est pas toujours prévu. Parce qu'une île, mm-hmm. on peut pas, à moins qu'on vienne la visiter comme en touriste, on passe pas devant l'île, on passe pas dans le village là, comme sur
0: non,
1: la 138.
0: Non, c'est ça.
1: Faut vouloir vraiment y aller.
0: Vraiment. Surtout à l'île d'Anticosti, là.
1: Surtout, c'est l'avion, le bateau, puis écoutez, j'ai entendu plein de belles paroles, plein de sagesse de Mme Rita tantôt, tu sais, puis c'est effectivement, c'est une l'insularité, puis vivre sur une île, c'est ça commande cette sagesse-là, puis cette humilité-là, on a parlé tantôt au début avec Marc aussi.
0: Oui.
1: Ça nous ramène vraiment, oui, à l'humain, puis à ce que ça, et ça nous fait ressortir. J'ai dit dans un documentaire à lequel j'ai participé il y a 2 ans, qui est disponible d'ailleurs sur tout.tv, petit blog comme sur Radio-Canada.
0: Qui s'appelle comment?
1: Anticosti, l'école du bonheur. Mm-hmm. C'est encore disponible. Ça raconte justement notre petite école de 20 élèves qui a pleine résilience puis avec toutes ses particularités. Puis je disais quelque chose comme on amène à Anticosti, on retrouve Anticosti qu'on y a amené. Mm-hmm. Puis c'est parce que on a tous un bagage, puis ça magnifie un peu tout ce bagage-là quand on est sur une île, parce qu'on se retrouve face à soi-même.
0: Mm-hmm.
1: Beaucoup. Puis les ressources sont pas toutes là. On peut pas aller au cinéma le vendredi soir. On peut pas aller au restaurant de sushi non plus. On se fait notre propre quotidien.
0: Ouais.
1: On le forge. Puis ça prend cette force intérieure là pour être capable de se supporter soi-même.
0: Paradoxalement.
1: Parce que parce que on est seul sur une île. Même s'il y a une communauté autour, on est seul. Puis des fois, on s'isole un peu parce que c'est lourd d'être pas beaucoup de monde dans un petit village. On se supporte l'un l'autre dans le bon sens du terme. Puis dans le mauvais sens du terme aussi, ça peut être ça. Donc, je le dis avec un peu d'humour, mais c'est ça. Tous les gens qui habitent dans les petits villages au Québec le savent, là, mais une île, c'est encore plus particulier parce qu'on est prisonnier. On peut pas s'évader la fin de semaine. Bon, on va aller faire un petit tour à Québec.
0: Exact.
1: On va aller faire un petit tour
0: au centre d'achat.
1: Exactement. On est là.
0: Je l'ai su l'an passé parce que tu m'as fait visiter l'île. J'ai pu passer quelques jours chez toi à l'île d'Anticosti, puis tu me l'as fait visiter avec beaucoup de générosité. J'ai tout vu. J'en garde un très, très beau souvenir, mais j'étais pas capable de repartir parce qu'il y avait un délai au niveau des avions, puis c'était un peu compliqué. Heureusement, tout le monde était là, tout le monde était dans le même bateau, alors on s'entraide, il y a quelque chose de

0: genre de la communauté que j'aime beaucoup d'ailleurs.
1: Ouais, puis de la résilience aussi, parce que je me rappelle effectivement cet épisode, j'ai dit écoute, je vais aller te rechercher à l'aéroport, oui. on va prendre une petite bière à la table. Hein? Oui. On n'a pas le choix, on vit au rythme du territoire, puis on vit au rythme de ce que le territoire nous impose. Puis effectivement, les moyens de transport, ben c'est monnaie courante là, que bon, les avions sont en retard, le bateau est en retard. Moi j'ai failli sortir par Paris-Mouski finalement là, cette semaine, parce que quand je suis sorti, il y a des aléas comme ça qui fait en sorte que ben on n'a pas le choix, on s'adapte, parce que c'est ça, c'est la vie qu'on a choisie, et ça vient un petit peu avec cette vie-là.
0: J'ai envie qu'on revienne sur les naufrages dont je parlais tout à l'heure. C'est quoi ça, ces naufrages-là? C'est parce que c'est tellement difficile d'accoster à l'île d'Anticosti?
1: Ouais, la géologie d'Anticosti est très particulière. C'est que bon, en termes scientifiques, là, je sais pas c'est quoi, mais c'est le reef là, qu'on appelle. C'est que ça, c'est comme la plaque côtière qui se prolonge dans le golfe du Saint-Laurent. Et puis, ben, à marée haute, cette plaque-là est pas visible. Donc, ça l'a beaucoup là fait de naufrages. On l'appelle ça le cimetière du golfe. C'est pour ça. Il y a eu beaucoup de bateaux qui se sont échoués et ou carrément le fracassé. Donc, c'est cette particularité-là qui fait entre autres ça. Puis qui fait que c'était pas très très visible, puis bon ben un marin mal avisé ou dans des conditions particulières faisait qu'on se faisait pousser vers la côte, mais avant la côte ben c'est ça, on se brisait là.
0: Est-ce que c'est pour ça qu'il y a un seul village, parce que c'est plus facile d'accoster là?
1: C'est pas étranger à ça. En fait, c'est que oui, effectivement là, la baie Ellis là qui à Port-Meunier, dans le fond, c'est effectivement, même s'il faut le draguer un petit peu quand même là, mais c'est une place où on peut effectivement accoster. Il y a quelques autres endroits sur l'île, anciennement la baie Saint-Clair puis à Lance aux Fraises, mais c'est des tout petites anses, donc on parle c'est vraiment pas très très propice à l'exploration, puis on peut pas accoster là comme ça, peut-être avec une petite chaloupe là, mais avec des gros bateaux c'est très très difficile. Donc ça l'a peut-être préservé d'une certaine façon là, ce mystère là en fait, ça l'a assurément contribué au mystère de l'île Anticosti, parce qu'on n'était pas capable d'y accéder.
0: Est-ce que tu sais s'il y avait des Inuits ou d'autres autochtones qui venaient à l'île d'Anticosti avant la colonisation?
1: Oui, je pense que c'est bien documenté là. Les Inuits et d'autres communautés venaient notamment à la chasse à l'ours. Je pense pas qu'il y ait eu d'établissement là permanent sur l'île directement, parce que ça reste une île, puis c'était pas nécessairement facile là. Voilà, oui, il y a eu une présence là autochtone il y a plusieurs centaines d'années.
0: Les Mi'kmaq aussi, j'imagine, qui sont pas tellement loin. C'est fort possible. Dis-moi, tu parlais des ours, mais il y a aussi, bien sûr, des chevreuils, une population assez importante. Mais là, eux, ils ont été introduits. Et là, moi, je savais pas ça. Tu sais, dans ma petite tête, là, j'avais pas pensé. Puis je me suis dit, ben oui, dans le fond, ça a bien du sens. Comment c'est arrivé?
1: C'est une particularité. Ben, écoute, c'est l'histoire, dans ce cas-ci, c'est très, très particulier. Ça a une histoire contemporaine. On va parler, là, du 150 ans, là. Effectivement, cette île-là a été achetée par un riche chocolatier français qui s'appelait Henri. Et puis, qui il en a fait un paradis de chasse. Lui, il voulait faire, vous savez, écoute, c'est spécial d'être propriétaire d'une île, là.
0: Ouais.
1: Marc est propriétaire d'une très petite île, mais imaginez, dans ce cas-ci, lui en faisait un paradis. Donc, ce qu'il a fait, puis il n'y avait pas beaucoup, ben, il y avait de l'ours, effectivement, dans ce temps-là. Il y avait évidemment les rivières à saumon qui étaient vraiment très poissonneuses, mais il n'y avait pas beaucoup d'autres, il n'y avait pas d'autres mammifères ou presque. Bref, lui a décidé d'aller, d'importer, je pense, c'est 100 ou 120 chevreuils, du cerf de Virginie, là, qui est allé chercher dans le coin de Montmagny, je crois, puis importer ça. Donc, 100 ans plus tard, ben, ils sont rendus 100 000.
0: Quand même, hein?
1: Ouais, ils ont énormément perturbé l'écologie, si on veut, là.
0: Les écosystèmes, donc,
1: ben,
0: évidemment.
1: Les écosystèmes, ouais. ils sont un peu perturbés. Il y a plus de, très peu de feuillus maintenant. C'est rendu, c'était une sapinière à bouleau blanc. Maintenant, ça tend vers la pessière noire un petit peu. Donc, moi, quand je suis arrivé en ville, récemment, j'ai dit, oh mon Dieu, il y a des feuilles, là. Parce que même en plein été, chez nous, voir des feuilles d'arbres, là, il y en a pas beaucoup parce qu'il y a pas de feuilles ou presque. Donc, c'est à cause du chevreuil. Mais bon, ça l'a permis toute une économie autour de la chasse, puis
0: ben
1: des pourvoiries là pour ça.
0: Qu'on connaît bien sûr. Et là, je veux pas qu'on passe à côté ton travail de directeur général, parce que de l'île d'Anticosti, parce que quand même, il y a des défis là-dedans là. T'es arrivé pour quelques semaines, ça fait 6 ans que tu y es. C'est quoi là, le travail sur une île d'un DG?
1: Ouais, c'est une bonne question. Écoute, je sais pas, parce que je peux pas te répondre précisément, parce que j'ai jamais été DG d'une autre municipalité ailleurs au Québec. Fait que moi, ce que je connais comme du job de directeur municipal, c'est Anticosti. Mais ce que je peux dire, c'est que évidemment, on a les mêmes responsabilités comme entité municipale, on a les mêmes responsabilités et les mêmes défis que toutes les autres au Québec. Donc, avec avec les contraintes, par contre, que ça amène. Donc, ben c'est ça. Quand on arrive pour faire des choses, ben c'est beaucoup plus cher, toujours, à cause du transport, à cause des délais, à cause qu'il n'y a pas beaucoup de... En fait, il n'y a pas beaucoup, ou sinon, pas de fournisseurs.

0: ou à peu près pas. Donc, c'est sûr que ça l'amène un défi, puis juste pour au niveau des ressources humaines, de recruter pour faire venir des gens de ce cas-ci, ben là, c'est problématique parce
1: bien
0: que
1: sûr.
0: Ben, un, c'est pas tout le monde qui veut s'expatrier, mais ouais. quand on en trouve des courageux, ben là, on avait des défis de logement et tout ça. Fait qu'on est un peu, on devient un peu on se retrouve
1: la personne
0: à gérer
1: ressource,
0: des choses.
1: Ben oui.
0: Ben, sur plein ben de oui. choses, là. Tu sais, je pourrais te donner plein d'exemples loufoques ou amusants, mais tu sais, c'est sûr que ça teinte beaucoup. On fait partie de la communauté, puis la municipalité, ou en tout mm-hmm. cas, teinte un petit peu le rythme des infrastructures, parce qu'on a fait beaucoup de travaux. Là, on a maintenant un bel hôtel de ville, une salle communautaire. On s'est structuré pour faire l'accueil touristique avec l'UNESCO qui s'est enlevé depuis ouais. 2023. Donc, mais ça, on partait de loin, là. Mm-hmm. Donc, ça a été ça qui a teinté mes 6 dernières années.
1: Beaucoup de projets, beaucoup de travail. Ben, écoute, c'est tout le temps qu'on a, Mathieu Gravel. C'était vraiment, vraiment bien de t'avoir
0: merci.
1: Avec nous. Merci d'être
0: merci,
1: venu.
0: Merci.
1: Je rappelle que tu es directeur général de la municipalité de l'Île d'Anticosti.

Pour conclure cet épisode de Territoire, on entendait Cœur de pirate au piano avec sa pièce Île aux coudes. C'est une pièce tirée de son album instrumental Perséide, justement inspiré par le territoire québécois. Merci à mes invités de ce soir, Marc Séguin de l'Île aux oies, Mélanie Bourgeois des îles de la Madeleine, Rita Mestococho des Kwanjit et des îles Mingan et Mathieu Gravel de l'île d'Anticosti. Merci à l'équipe sur l'île de Montréal, à la technique Alejandro Magana Martinez, à la recherche Annette Gontier et Daphné Anne Takpani, à la réalisation Frédéric Corbet. Je suis Isabelle Picard. Notre territoire vedette de la semaine prochaine, les villages.

0: Ici Jean-Philippe Vautier, aujourd'hui à l'émission, Olivier Niquette fait le point sur l'élection partielle à Chicoutimi. On retrouve avec joie Suzy Bouchard.
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5: Ici Rebecca Kwan, voici les informations. Le ton demeure acrimonieux entre le Canada et les États-Unis après l'échec des négociations commerciales entre les deux pays. L'administration Trump affirme que les Canadiens n'ont pas les moyens de se lancer dans une guerre tarifaire. Hugo Lavallée fait le point.
6: La réaction de Donald Trump est arrivée dimanche matin à 1h06, très précisément sur Truth Social. Il a écrit « Le Canada veut profiter des avantages liés au statut d'État sans en être un, ça suffit », fin de la citation. Donc une déclaration quand même assez concise, assez tiède, faut bien l'avouer. On a déjà vu Donald Trump se montrer pas mal plus vindicatif envers les autres pays et leurs dirigeants quand ça ne fait pas son affaire. Le président, en l'occurrence, ne formule pas de nouvelles menaces. Par contre, s'il s'est montré prudent, son secrétaire au transport, Sean Duffy, lui, a été assez raide à l'égard du Canada. On peut l'écouter.
7: So to think that they're going to go to war with Donald Trump and actually win that war with the U.S., I think it's foolish on their part.
6: Le Canada n'a pas d'armée, son système de santé ne fonctionne pas. S'ils pensent qu'ils vont gagner contre Donald Trump, c'est de la folie, dit-il. Cela étant, le président Trump a aussi reçu des mises en garde dans son propre camp, entre autres de la part de Susan Collins, sénatrice républicaine du Maine, dont le siège est en jeu cet automne. Elle a écrit sur Twitter, ces tarifs vont accroître le coût de la vie pour les familles du Maine. J'enjoins les deux parties à retourner à la table des négociations. L'ancien

0: Clinton. Ottawa a annoncé sa volonté de répliquer au dollar près avec des contre-tarifs qui entreront en vigueur le 8 septembre. Les détails avec Édouard Beaudoin.
1: La première ministre Christine Fréchette redoute les impacts que pourraient avoir des contre-tarifs dollar pour dollar sur l'économie du Québec, sur les PME de la province. C'est pourquoi elle a fait valoir auprès du premier ministre Mark Carney samedi que pour elle, l'important, ce n'est pas nécessairement d'avoir une riposte œil pour œil, dent pour dent, mais d'avoir une réplique stratégique ciblée sur certains secteurs de l'économie américaine bien précis. Elle n'a pas voulu donner d'exemple, mais on comprend qu'elle souhaite limiter les impacts de ces contre-tarifs au Québec tout en maximisant ceux aux États-Unis. On écoute la première ministre.
2: Pour moi, ça, c'est plus important d'y aller de manière stratégique que d'atteindre le montant qui sera associé aux impacts des mesures que prennent les États-Unis contre nous. J'ai pas d'exemple à vous donner, mais je peux vous dire qu'il semble que les mesures qu'on ait prises pour la présence de l'alcool américain sur les tablettes ont une portée importante.
1: Par ailleurs, à Ottawa, les conservateurs demandent au gouvernement de divulguer tous les détails de l'accord infructueux avec les États-Unis. Dans une lettre transmise au premier ministre Mark Carney, le porte-parole conservateur en matière de relations au Canada-États-Unis fait valoir que les Canadiens ont le droit de voir cette entente maintenant qu'elle ne fait plus l'objet de négociations. On le rappelle, selon Mark Carney, ce qui a provoqué la fin des négociations, le départ des négociateurs canadiens de Washington, ce sont des demandes américaines de dernière minute qui auraient, selon lui, menacé la souveraineté canadienne. Ici Édouard Beaudoin, Radio-Canada, Montréal.
0: Et ces nouveaux tarifs américains pourraient relancer le mouvement pour l'achat local au pays. Dans les épiceries, certains consommateurs exercent déjà leur pouvoir de représailles en évitant d'acheter des produits américains. Le reportage d'Hugo Métro.
3: J'espère que mes tomates sont pas faites aux États-Unis. Ah, tu vois, elles sont faites en Ontario, fait que je suis correct.
4: Dans les allées des épiceries, pour certains, acheter local, c'est protester contre les tarifs américains.
5: Si tout le monde font ça, mais c'est là qu'on va avoir du poids.
6: Ça va être un exercice de chaque jour, parce que c'est pas quelque chose qu'on est habitué de regarder d'où ça vient.
4: Cette épicerie à Montréal s'adapte elle aussi.
7: T'sais, on met toujours des petits collants Québec le plus possible.
4: Elle remarque que la tendance s'est accentuée ces derniers jours.
7: Il y a beaucoup de personnes qui, dès qu'ils vont reconnaître que c'est États-Unis, ben, ils vont même pas l'acheter. Ils viennent à la caisse et disent « Ah, finalement, je vais pas le prendre », puis ils prennent pas.
4: Un réflexe qui pourrait persister, explique le professeur émérite à HEC Montréal et spécialiste du commerce de détail, Jacques Nantel.
8: Si on regarde les habitudes depuis un an, elles se sont modifiées. Ça va simplifier, il y a pas de doute.
4: Et selon lui, les futurs contre-tarifs canadiens pourraient accentuer le phénomène et ne seront pas forcément synonymes d'inflation.
8: Ça peut être créateur de changement des habitudes. Le signal qui est donné, c'est que le produit américain est plus cher. Donc, j'ai encore plus d'intérêt à regarder le produit local.
4: Une guerre commerciale qui se joue donc aussi dans les allées des épiceries. Ici Hugo Métro, Radio-Canada, Montréal.
0: En terminant, le Canada a décroché 2 médailles de bronze au tournoi Beach Pro Tour de volleyball de plage disputé à Montréal. Chez les femmes, le duo formé de Brandy Wilkerson et Melissa Humana Paredes l'a emporté en 3 manches face à une équipe allemande dans le match pour la 3e place. La rencontre a dû être longuement interrompue en raison des orages. Les doubles championnes en titre s'étaient auparavant inclinées face à une équipe brésilienne en demi-finale. Du côté masculin, Sam Schachter et Johnny Pickett ont aussi décroché la 3e place grâce à une victoire contre un duo norvégien lors de la petite finale. C'est ce qui conclut les informations.

partenaires. On en discute à l'instant. Aussi, en Cisjordanie, les colonies israéliennes se multiplient. Et les colons ne se gênent pas pour s'en prendre aux Palestiniens, bien souvent, sans que l'armée ne lève le petit doigt. Le ministre de la Sécurité intérieure d'extrême droite, Itamar Ben-Gvir, s'en lave lui aussi les mains et préconise même l'assassinat ciblé de Palestiniens. Imaginez. Reste la communauté internationale. Peut-elle faire quelque chose? Et est-ce que vous jardinez? De plus en plus de citoyens ont le pouce vert. Faire pousser des légumes, c'est loin d'être une activité banale. Ça peut même être très complexe et véhiculer des idéologies. Oui, oui. En fin d'heure, sortie côté jardin avec David Savoie. Tout terrain, ça commence maintenant.

faire partie. Oui, je parle un peu de la saison régulière, mais surtout de la guerre commerciale entre le Canada et les États-Unis. Washington impose des tarifs de 50 % sur 28 milliards de dollars de marchandises canadiennes. Le Canada entend riposter dollar pour dollar. Où s'en va notre relation économique avec notre plus grand partenaire?

0: Bonjour tout le monde. C'est un grand plaisir de vous retrouver ce matin. Mais avant d'aller plus loin, je veux vraiment remercier toute l'équipe estivale qui a tenu le fort au cours des dernières semaines avec un contenu, et je ne mâche pas mes mots, vraiment hyper intéressant. Chapeau, chers collègues. Place maintenant à la saison 2026-2027 de Tout Terrain. C'est notre quatrième. On va continuer de faire du terrain. Oui, le nom de l'émission le dit, de miser sur les faits, sur des experts reconnus, sur de longues rencontres et de faire une place de choix à la culture. On va aussi essayer, si tant est que ce soit possible, de vous surprendre avec nos choix. Vous savez, on aime beaucoup réfléchir avec vous. On adore vous lire aussi. N'hésitez pas à nous faire part de vos commentaires toutterrain@radio-canada.ca ou via la bulle de conversation de l'application audio. Je sais que vous êtes de plus en plus nombreux à écouter l'émission et même toute la radio de Radio-Canada via cette application sur le téléphone. Merci beaucoup de votre fidélité. C'est parti, mais avec un extrait du premier ministre Mark Carney.
1: Pendant une bonne partie de notre histoire, les Canadiens et les Canadiens ont pu compter sur des vents commerciaux favorables. Une relation stable avec les États-Unis, un accès de plus en plus ouvert au marché américain et des règles que les deux pays comprenaient et respectaient. C'est bon. N'ont pas simplement changé de direction, le climat a aussi changé.
0: Des propos assez graves, on peut dire que le premier ministre Mark Carney n'a pas mâché ses mots hier. Il a mis fin à la négociation commerciale avec les États-Unis pour ne pas conclure un, et je le cite, mauvais accord. Pour résumer la situation, il a expliqué que les Américains ont demandé trop et offert trop peu. Ottawa promet maintenant de riposter dollar pour dollar aux nouveaux tarifs américains. Les nouveaux droits de douane de 50% sur environ 28 milliards de dollars de produits canadiens sont en vigueur depuis hier. Notre invité en connaît tout un volet sur les relations canado-américaines et sur les négociations commerciales. Bonjour Kirsten Hillman.
2: Bonjour, Nick. Merci de m'avoir avec vous.
0: Merci beaucoup d'avoir répondu favorablement à notre invitation. Vous avez été ambassadrice aux États-Unis de 2020 jusqu'à tout récemment, c'était en février dernier. Vous avez aussi été la négociatrice en chef du Canada pour l'accord de partenariat transpacifique. Vous avez joué un rôle central dans la renégociation de l'accord de libre-échange nord-américain. Vous êtes aujourd'hui chercheuse émérite au Monk School of Global Affairs et au Public Policy de l'Université de Toronto. Dites-moi, on aurait pu croire que les partis allaient s'entendre, que justement, qu'est-ce qui a fait capoter le processus, j'ai envie de dire, à la dernière minute? Est-ce que ce sont effectivement de nouvelles exigences américaines à la 11e heure? Ça vous apparaît crédible?
2: Oui. En fait, oui, parce que en fait, je crois que le premier ministre l'a dit bien clair. Je crois que c'est bien qu'il soit très ouvert avec nous, les Canadiens, parce que ça va être une période, ça va enclencher, je crois, une période encore difficile avec les Américains. Mais finalement, et c'est bien dommage, l'équipe a été là pendant des semaines et des semaines, en négociant en bonne foi. Ils avaient les contours de l'entente, ce que je comprends qu'ils avaient les contours de l'entente, mais les Américains continuaient à mettre sur la table des demandes et finalement, ces demandes étaient trop difficiles pour nous. Il y a toujours des lignes qu'on ne peut pas franchir et des lignes sur notre souveraineté économique, linguistique, culturelle.

0: de laisser avoir un certain contrôle sur nos ententes avec d'autres pays. Tout ça, ce ne peut pas être acceptable. Alors, comme le Premier ministre l'a bien dit, il a fallu que l'équipe retourne à Ottawa. Et puis nous allons, j'espère, continuer à avoir des dialogues. Je sais qu'il y a beaucoup de différentes sources de connexion entre le fédéral et le fédéral aux États-Unis, mais d'autres aussi, aux différents niveaux. Et c'est le moment peut-être de prendre un peu de souffle et parler avec ces gens de comment on peut remettre ça en place.
1: Est-ce que le Premier ministre Carney avait le choix de décréter, comme il l'a fait, des contre-tarifs dont on connaîtra la teneur exacte au cours des prochaines semaines?
0: Ce que moi je trouve très intéressant, c'est que les Américains, ils caractérisent ça comme une rétaliation,
1: Oui.
0: comme un tit for tat, si vous voulez. Mais en fait, ce n'est pas ça. C'est une façon de protéger les industries qui seront affectées. C'est-à-dire, nous avons des industries qui perdent leur accès au marché américain, ce qui est un marché important pour plusieurs industries, en même temps que les Américains et leurs producteurs ont libre accès chez nous. Alors, si nos exportateurs perdent ce marché, il faut qu'ils retrouvent leur marché ailleurs, il faut qu'ils retrouvent leur marché chez nous. Et c'est une façon de les protéger pour qu'ils puissent avoir plus d'accès chez nous et pour que ça soit juste, en fait, et entre les producteurs américains et canadien. Alors moi, je crois qu'il n'avait pas vraiment de. Moi, je crois qu'il n'a pas de choix. Et aussi, je dirais que je crois que de démontrer de la force et du sérieux, c'est très important avec cette
1: Mais Madame
0: administration.
1: Hellman, je trouve ça très intéressant que vous parliez de force parce que notre économie est quand même bien petite si on la compare à celle des États-Unis. Rappelez-vous, Pierre Elliott Trudeau en 1969 qui disait faire des affaires avec vous ou vivre à côté des États-Unis, c'est comme dormir à côté d'un éléphant. Même peu importe si la bête est placide, on va être affecté par le moindre de ses tressaillements. Il y a quand même des risques pour le Canada, non?
0: Il y a des risques, mais il y a des risques des deux côtés. C'est vrai qu'ils sont très importants pour nous, mais nous sommes très importants pour eux. Nous sommes quand même leur plus grand partenaire commercial. Nous sommes leur plus grand partenaire énergétique. Nous sommes très, très interliés avec leurs industries dans le secteur agricole, énergétique, automobile. Il y a des secteurs manufacturiers, il y a des liens structurels qui sont tout aussi importants pour les efficacités aux États-Unis qu'au Canada. Alors, c'est vrai, nous sommes plus petits, mais là où nous avons du pouvoir, si vous voulez, ce n'est pas négligeable.
1: On a attendu longtemps avant de voir le président Trump réagir. Il l'a fait cette nuit sur Truth Social en disant que le Canada veut profiter des avantages liés au statut d'État sans en être un. Et la raison pour laquelle je dis ça, c'est que le premier ministre Carney a lui dit « On est en guerre quand on se fait attaquer, il faut répondre. » Et je vous ramène aux déclarations qui étaient incendiaires sur l'annexion aux États-Unis, que le Canada deviendrait le 51e État. Je vous invite à écouter un extrait de la conférence de presse du 7 janvier 2025. On va entendre à la fois le président Trump, mais aussi notre collègue Azeb Waligorgis, qui était alors correspondante aux États-Unis.
2: Pourquoi devons-nous soutenir ce pays, dit-il, qui devrait, selon lui, être un État? Pour y arriver, il parle de l'utilisation de la force économique et non militaire.
1: Dites-moi, Kirsten Hillman, est-ce que c'est paranoïaque de penser que ce qu'on vit en ce moment, ça s'inscrit dans cette lignée? Madame Hillman,
0: je crois que c'est pas. Oui, je crois. Je ne crois pas que ça soit paranoïaque, mais je ne crois pas qu'il faut trop vraiment mettre l'emphase là-dessus. Et ce que je veux dire par ça, c'est que c'est clair que le président américain, il l'a dit à plusieurs reprises, il est très intéressé par cette idée de unir le Canada.

0: avec les États-Unis. Ça, c'est clair et on ne peut pas en penser autrement. Mais de là à le faire, c'est une autre chose. Et il y a beaucoup d'Américains, il y a je dirais la vaste majorité d'Américains qui s'intéressent pas du tout à ça. Et il y a beaucoup d'Américains, surtout sur le secteur privé, qui cherchent à avoir une équilibre avec le Canada. Peut-être c'est un nouveau équilibre, mais un équilibre et de la prévisibilité dans notre relation. Alors, justement, je crois que c'est le moment pour tout le pays, tous nos leaders politiques, mais tous les citoyens, de s'unir à vraiment démontrer aux Américains que nous sommes unis dans notre mission de garder notre souveraineté, de garder notre particularité, bien qu'ils vont essayer de rendre la situation économique difficile. Moi, je ne crois pas que c'est pour nous forcer à avoir une relation un peu plus étroite dans le sens de devenir le 51e État.
1: Vous avez mentionné quelque chose que je trouve vraiment très important dans le contexte actuel et il ne touche pas, ce sont des propos qui ne touchent pas seulement à notre relation économique avec les États-Unis, mais quant à l'ensemble du monde. Vous avez parlé de prévisibilité. Dans ce monde où dorénavant c'est l'imprévisibilité qui semble s'installer, qu'est-ce que ça change pour les diplomates de la planète? Comment on réagit dans les chancelleries et comment on s'adapte? Parce que des crises, il y en a eu dans le passé. Pensez à la crise des missiles de Cuba ou encore au choc pétrolier en 1973. Dans les deux cas, c'était parce qu'on ne pouvait pas prévoir ce qui nous pendait au bout du nez et on a trouvé des mesures, notamment avec le téléphone rouge à Cuba et avec l'Agence internationale d'énergie avec le choc pétrolier. Maintenant, à quoi sommes-nous confrontés et comment pouvons-nous y répondre?
0: Ce sont des exemples très intéressants parce que ce qui se passe dans ce moment, dans la nouvelle ordre économique, si vous voulez, c'est que nous sommes dans un moment de fragmentation. Nous sommes dans un moment où nous créons des ententes légales prévisibles avec plusieurs pays et régions, le Canada, mais tout le monde, les Européens, l'Amérique latine, en Asie. Et ces ententes-là deviennent un grand focus pour tous ces pays et toutes ces régions. En même temps, nous, bien sûr, le Canada, mais aussi les autres pays du monde, devons suivre une approche plus transactionnelle avec les États-Unis parce qu'ils sont beaucoup moins intéressés en ce moment à être le leader dans le monde dans la création des règles internationales et l'assurance de la prévisibilité. Je dirais qu'ils sont presque plus intéressés par le contraire, l'imprévisibilité. Alors, nous sommes dans ce moment de fracture où nous créons des systèmes et des règles avec la vaste majorité des pays au monde et nous devons trouver un moyen d'avoir une relation aussi ouverte et aussi prévisible que possible avec les États-Unis. Ce n'est pas facile. Nous avons vu ça dans les derniers jours. C'est difficile, mais il faut absolument continuer cet effort. Et nous ne sommes pas seuls. Je veux dire, même s'il y a des difficultés avec la vision de l'administration américaine, le président américain et ses proches, nous avons des alliés au niveau étatique, les gouverneurs. Nous avons des alliés dans le secteur privé, les grands chefs d'entreprise américains. Eux aussi, bien sûr, ils veulent de prévisibilité parce que c'est très cher pour eux de ne pas savoir comment la relation avec leur partenaire le plus important économique au monde va se dérouler dans les mois et des années qui viennent. Alors, il y a des pressions aux États-Unis aussi, mais vous êtes complètement correct. Il faut que le Canada soit, et les autres alliés, les Européens, nos amis au Japon, en Corée, il faut qu'on essaye de faire ça de deux façons.
1: Notre invitée est l'ancienne ambassadrice canadienne aux États-Unis, Kirsten Hillman. Merci beaucoup de vous être rendue disponible pour nous et je vous souhaite un bon dimanche.
0: Et à vous. Merci.

0: Restez à l'écoute. Un peu plus tard à l'émission, je vous emmène à la rencontre du chef propriétaire du restaurant Le Mousseau à Montréal. Le restaurant a fermé ses portes hier soir, mais j'ai pu rencontrer Antonin Mousseau-Rivard lors d'une de ses dernières soirées.
1: On est vraiment dans un tourbillon, mais un tourbillon qui annonce une belle fin. Le Mousseau a commencé en tourbillon, fini en tourbillon. Je suis un tourbillon dans la vie en tant que tel. Écoutez, on a la tête haute. Le Mousseau, tu sais, je le vois comme un artiste en tant que tel.
0: On discute de la fin de son projet, mais aussi des changements qui ont lieu dans le milieu de la restauration gastronomique. La semaine prochaine, le 29 août, les Islandais sont appelés aux urnes dans le cadre d'un référendum. La question, sont-ils prêts à relancer les discussions pour éventuellement devenir membre de l'Union européenne? Le débat porte beaucoup sur des enjeux domestiques, comme l'industrie de la pêche, par exemple, mais la géopolitique et les relations avec les États-Unis, je me permets de dire imprévisibles, de Donald Trump s'invitent aussi dans la discussion. Le reportage sur place de Raphaël Bouvier-Auclair.
2: À proximité du cercle polaire, le soleil est levé depuis longtemps en ce mois de juillet. Mais c'est à 8 heures que le port de Dalvik s'active. Le petit village côtier du nord de l'Islande abrite la plus grande usine de transformation de poissons du pays. Les bateaux, gros comme petits, s'arrêtent ici, face aux montagnes encore légèrement enneigées en plein été. C'est ici que Björn Valur Gislason nous donne rendez-vous. Fils de pêcheur, ce marin se sent chez lui quand il met les pieds dans un port. Ça fait partie de l'identité du pays, dit-il. L'Islande est une nation de pêcheurs et l'a toujours été. Sur le quai, des caisses contenant de grosses morues sont extraites à l'aide de grues. Les poissons se retrouveront bientôt dans des supermarchés d'Europe ou d'Amérique du Nord. À lui seul, le secteur de la pêche représente 8 % du PIB du pays. C'est sans compter les retombées indirectes. Nous avons peur de perdre le contrôle, dit Björn. D'où sa réticence à l'idée de relancer les négociations pour que l'Islande devienne éventuellement membre de l'Union européenne. Le marin explique qu'il y a eu de la surpêche en Europe. Il craint aussi l'arrivée éventuelle d'investisseurs étrangers. Alors qu'en vertu des règles actuelles, le marché est contrôlé par des Islandais et le pays détient une zone de pêche exclusive. L'avant-midi avance, les morues sont parties à l'usine. Il est temps de nettoyer les bateaux. Dans une petite ville côtière comme Dalvik, la pêche est sans surprise au cœur du débat sur l'adhésion à l'Union européenne. Mais certains Islandais sont guidés par d'autres priorités. À une quarantaine de kilomètres de Dalvik se trouve Akureyri, la plus grande ville du nord du pays avec ses quelques 25 000 habitants. C'est ici, dans un appartement non loin du centre, que vit Lovisa Evensdottir avec son conjoint et leurs deux enfants. Pour cette enseignante, il n'y a pas de doute, l'économie est le facteur le plus important à considérer. Avec son téléphone ouvert sur une application bancaire, Lovisa explique qu'elle vient de renouveler l'un de ses prêts hypothécaires à plus de 8 %. Dans le passé, son taux a déjà dépassé les 12 %. Avec ce genre de taux, elle s'attend, à terme, à payer 3 ou 4 fois la valeur d'achat de son appartement. C'est sans compter l'inflation qui dépasse les 5 % et qui a été 2 fois plus élevée ces dernières années. Puis il y a la devise, la couronne islandaise, historiquement volatile. Selon Lovisa, rejoindre l'Union et adopter l'euro permettrait un peu de stabilité à la petite économie de son pays.
3: Ça vaut plus que tout, surtout quand on parle de gens normaux comme moi qui essaient de survivre avec leur salaire. Je pense que faire partie de quelque chose de plus grand

0: permettrait plus de stabilité. Et je pense que dans ce monde en transformation, avec les pouvoirs en train de bouger, c'est bien de faire partie de quelque chose de plus grand.
1: Quand elle prend son café et regarde par la fenêtre de son appartement, Lovisa a une vue imprenable sur les montagnes typiques de son petit pays tranquille. Mais elle sait que le monde est en ce moment tout sauf tranquille et que les Islandais ne peuvent l'ignorer.
2: And now what I'm asking for is a piece of ice, cold and poorly located, that can play a vital role in world peace and world protection.
1: En janvier, le président américain a réitéré sa volonté d'acquérir le Groenland, un territoire lié au Danemark qui se trouve à quelques centaines de kilomètres seulement de l'Islande. Dans certains discours, Donald Trump s'est même trompé d'île à plusieurs reprises.
2: They're not there for us on Iceland, that I can tell you.
1: En parlant d'Islande plutôt que du Groenland, un lapsus, évidemment. N'empêche, l'hiver dernier, son ambassadeur à Reykjavik a dû présenter ses excuses pour une blague dans laquelle il évoquait l'Islande comme possible 52e État américain.
3: Je pense que cela nous rappelle, en tant que petit pays, que nous sommes vulnérables face aux grandes puissances. Je suppose que c'est quelque chose que les Canadiens peuvent comprendre.
1: Daddy Mark Christofferson est ministre des Finances. Il est en faveur d'ouvrir la voie à des négociations pour adhérer à l'Union européenne. Cet élu libéral fait le pari que dans un monde incertain, son pays de moins de 400 000 habitants a tout à gagner à adhérer au bloc européen, que ce soit pour des raisons économiques ou sécuritaires.
4: Iceland has no army. Our defenses are basically based on two pillars.
3: L'Islande n'a pas d'armée. Notre défense est basée sur deux piliers, un accord avec les États-Unis qui date de 1952 et notre participation à l'OTAN. Si nous voulons défendre nos intérêts quotidiens, nos intérêts commerciaux, nous devons nous aligner avec un bloc qui respecte les règles et qui n'impose pas des politiques commerciales qui nous sont défavorables.
4: Trade regimes that are unfavorable to us.
1: Le débat sur l'adhésion à l'Union européenne soulève les passions en Islande depuis des années. En 2015, cette manifestation avait été organisée devant l'Alting, le Parlement, quand le gouvernement de l'époque avait mis fin au processus d'adhésion qui avait été lancé quelques années plus tôt, en 2009, en marge de la crise financière qui avait durement frappé l'économie de l'île.
5: Il faut toujours être indépendant et on regarde ce qui se passe autour de soi. Et l'Islande est de facto indépendante depuis 100 ans. Et mon Dieu, le monde a beaucoup changé les derniers 100 ans.
1: La souveraineté est au cœur des arguments de Haraldur Olafsson pour rejeter tout processus qui relancerait les discussions sur l'UE. Nous rencontrons ce professeur sur le campus de l'Université de l'Islande à Reykjavik, où il se spécialise dans l'étude des sciences atmosphériques.
5: Je vous montre quelque chose, hein, Jean Cato, pour vous, hein, Jean Cato, voilà. C'est
1: dans ses poches, des autocollants qu'il distribuera jusqu'à la fin août. On y voit des symboles de l'Islande.
5: C'est la montagne, c'est la chute d'eau, c'est la baleine.
1: Selon Haraldur Olafsson, une autre source de fierté des habitants de son petit pays sans armée est son pacifisme. Une denrée rare dans le monde actuel.
5: Il n'y a aucun doute que l'Union européenne veut devenir une puissance militaire. Et il y a très peu d'Islandais qui sont intéressés par ça. Faire la guerre, c'est une entreprise profondément européenne et pas islandais.
1: Puis il y a l'argument pratique, ne pas imposer davantage de régulation que les membres de l'Union européenne sont tenus de respecter.
5: J'aime bien l'Allemagne, je l'aime beaucoup, et la France aussi, mais je trouve pas là-dedans une raison pour donner la souveraineté de l'Islande aux mains des dirigeants de ces pays-là.
1: Mais l'Islande a signé il y a 35 ans des ententes économiques avec ses voisins. L'île doit déjà respecter près de 75%

0: 100% des normes et standards européens, et ses citoyens peuvent circuler librement dans l'UE.
1: We are already adopting all of the European legislation without being at the table.
0: Et pourtant, nous n'avons pas de siège à la table pour prendre des décisions à Bruxelles, réplique le ministre des Finances, Dagmar Kristoffersen. C'est le genre de débat qui, cet été, anime les cafés du pays. Nous retrouvons le marin Björn Valur Gislason sur une terrasse au cœur du jardin botanique d'Akureyri. En ce milieu de journée, l'espace est convoité, d'autant que le ciel se dégage après plusieurs jours pluvieux. Ici, Björn se fait interpeller par des clients et des passants. Ces dernières semaines, on lui a beaucoup parlé de l'Union européenne, d'autant que pendant 4 ans, ce capitaine de navire a été député du Parti vert au Parlement. Proche des pêcheurs, Björn s'est longtemps opposé à l'idée d'adhérer à l'UE. Il croit encore voter non lors de ce référendum pour relancer les discussions avec Bruxelles. Mais il reconnaît que le contexte a changé.
2: We belong to Europe. We are in Europe.
0: Et que les Islandais ont aujourd'hui plus en commun avec leurs voisins européens qu'avec d'autres pays comme les États-Unis. Il croit parler au nom de nombreux Islandais en admettant qu'il est déchiré.
2: I think we all are.
0: Je crois que nous le sommes tous, dit-il. Dans cette petite île paisible au nord de l'Atlantique, le débat crée des remous. Mais la question est maintenant impossible à ignorer. Vers quelle direction naviguer au milieu d'une mer agitée?
3: Et merci pour ce reportage, Raphaël Bouvier-Auclair.

0: Au Proche-Orient maintenant, la situation en Cisjordanie continue de susciter de vives inquiétudes. On compte désormais près de 780 000 colons répartis dans près de 600 colonies et avant-postes. Une occupation illégale selon le droit international avec une moyenne de 6 attaques de colons par jour. C'est un sommet en 20 ans, je vous le précise. Plus de 2300 Palestiniens ont été forcés d'abandonner leur foyer cette année. Et des milliers d'autres pourraient s'ajouter si le plan de colonisation d'une zone à l'est de Jérusalem va de l'avant. Parler de simple tension, c'est un euphémisme. Ce qui se passe en ce moment est hautement préoccupant. Bonjour, Élie Barnavi.
1: Bonjour.
0: Vous êtes professeur d'histoire de l'Occident moderne à l'Université de Tel Aviv. Vous avez été ambassadeur d'Israël en France de 2000 à 2002. Vous venez de publier un très beau dictionnaire amoureux d'Israël chez Plon. C'était en juin 2026. Je vous ramène, Monsieur Barnavi, à une lettre ouverte de l'historien Vincent Lemire, que vous connaissez bien, qui était publiée dans le journal Le Monde cette semaine pour ceux qui n'en auraient pas pris connaissance. Je résume, je le cite, « Dans les territoires occupés, ces deux derniers mois, les scènes de pillage et de meurtre se sont multipliées. Il évoque un safari religieux, des attaques, et c'est pas une mince affaire que de dire ça, des attaques et des assassinats contre des familles, des enfants, des adolescents, des ambulances interdites de passage, des familles prises en otage par des colons, des autorités complices. Depuis le 7 octobre, écrit-il, Le Monde regarde avec effroi ce qui s'est passé à Gaza, mais comment décrire ce qui a cours en Cisjordanie?
1: Eh bien, Vincent Lemire l'a très bien décrit, c'est exactement ça. J'aurais pu signer cette tribune. D'ailleurs, j'ai signé une tribune avec lui il n'y a pas longtemps.
0: Oui.
1: Je pense qu'effectivement, ce qui se passe là-bas, c'est une entreprise consciente, organisée de nettoyage ethnique.
0: Nettoyage ethnique.
1: Oui, tout à fait. Orchestré par le gouvernement actuel. Et dont ce qu'on appelle les jeux des collines, enfin ces éléments soi-disant sauvages qui se livrent à ça, ce sont les troupes de choc du gouvernement. Il faut pas se faire d'illusions. Ils agissent en accord avec des éléments militaires qui se trouvent sur place. Vous savez que l'armée sur place, ce sont surtout des bataillons territoriaux, donc déjà recrutés dans les colonies. Vous voyez bien comment ils peuvent faire la police là-bas. La police est d'ailleurs absente. Et donc, cette population est donnée en pâture à ces éléments.

0: extrémistes, mais qui, encore une fois, ne font que, qu'appliquer une politique qui est décidée au plus haut niveau de l'État.
1: Qu'est-ce que vous ressentez, Élie Barnavi, en tant que juif ?
0: Je le sens en tant que juif, en tant qu'Israélien, en tant qu'être humain, je le sens de la, du dégoût, de la révolte, et aussi beaucoup d'impuissance, je dois dire, parce que nous sommes quand même nombreux à éprouver de la honte face à ce qui se passe là-bas, mais nous sommes dépourvus politiquement, vous savez, ils sont au pouvoir. Nous verrons bien ce qui va se passer aux élections dans 2 mois, le 27 octobre. Tout le monde attend cela avec beaucoup d'impatience et d'angoisse, d'espoir aussi, en espérant qu'on pourra enfin balayer cette coalition qui est la pire que nous ayons eue depuis la création de l'État, et essayer, sinon, renverser complètement la vapeur, et du moins calmer le jeu, punir les excès, retrouver un semblant de normalité, en attendant mieux. Donc voilà ce que j'éprouve, et je suis toujours aussi déçu et impatient face à la réaction de la communauté internationale, ce qu'on appelle la communauté internationale qui ne fait rien. De temps en temps, on a un couinement, quelqu'un dit quelque chose, et puis voilà, et on passe à autre chose. Et nous sommes abandonnés. J'ai souvent accusé nos alliés d'Occident, les États-Unis, l'Europe, le Canada. Je les accusais de non-assistance à peuple en danger. Je pense que ce qui se passe est vraiment très grave. Et on aurait besoin qu'enfin cette soi-disant communauté internationale fasse quelque chose. Alors c'est vrai que de temps en temps, ils font un geste, ils disent quelque chose, ils punissent quelques excités, particulièrement odieux, mais ça se limite à ça. Il faudrait faire beaucoup plus que cela, évidemment, et Vincent Lemire a m'en montré quelques pistes, mais enfin, nous sommes rendus compte.
1: Allez-y, justement, parce que c'est là-dessus que j'allais vous relancer. Qu'est-ce que, au-delà de ce qu'on peut dire, c'est même l'ambassadeur américain Mike Huckabee en Israël qui était dégoûté par ce qu'il a vu en Cisjordanie, ce sont de belles déclarations, mais au-delà de ce qu'on peut dire, qu'est-ce qu'on peut faire?
0: Écoutez, soyons sérieux, Mike Huckabee est l'un des défenseurs le plus farouche, vous savez ce qu'il est, c'est un chrétien fondamentaliste, qui a déjà nous a expliqué qu'il ne voyait aucun problème à ce qu'Israël s'empare de l'ensemble du territoire du Nil à l'Euphrate, c'est ça, Huckabee. Donc, évidemment, ce qui se passe en Cisjordanie l'énerve, d'autant plus que parfois ce sont des chrétiens palestiniens qui sont victimes, mais il faut pas se faire d'illusions. Enfin, c'est un homme qui est l'un des principaux défenseurs d'entreprises de colonisation en Cisjordanie. Alors, ce qu'il faudrait faire, ben, il faudrait censurer durement ce gouvernement. Il faudrait boycotter les faits et gestes de ce gouvernement. Vous savez, ce que l'on fait, c'est que la société civile en Europe et aux États-Unis fait, c'est qu'ils boycottent la culture israélienne. Ils boycottent des gens comme moi. Ce qui est complètement idiot. Ce qu'il faudrait, c'est boycotter le gouvernement, c'est imposer des sanctions économiques très dures. Il faudrait interdire d'entrer dans le territoire européen les habitants des colons. Il y aurait beaucoup de choses à faire. Il faudrait que ce gouvernement se sente illégitime dans la communauté des nations. Et à ce moment-là, oui, on pourrait faire des choses. Vous savez, nous ne sommes pas la Corée du Nord, hein, c'est les Israéliens n'accepteront jamais d'être traités en paria. Il faut nous donner un coup de main de manière à ce que les gens comprennent ici que à ce que nous faisons dans les territoires, à ce que nous faisons à Gaza, à ce que nous faisons un peu partout d'ailleurs, il y a un prix, et que ce prix risque d'être très dur, très lourd à porter, et que nous serons tous à le payer, pas seulement les colombes, que finalement ça intéressera tout le monde. Et tant que ce ne sera pas fait, ben voilà, ça va continuer comme ça, parce qu'il est

0: Il est illusoire d'imaginer que l'on puisse changer les choses à l'intérieur ou de l'intérieur seulement. Nous avons réussi, si vous me permettez encore une phrase, nous avons réussi non pas à stopper complètement, mais à mettre à mal la révolution judiciaire que ce gouvernement a voulu nous imposer. Vous vous souvenez des manifestations de masse à l'hiver et à partir de l'hiver 2023 qui ont secoué le pays et qui ont empêché ce gouvernement de mener jusqu'au bout sur l'entreprise de démolition de la démocratie libérale israélienne. Mais il n'y a jamais eu de mouvement comparable pour ce qui concerne ce que nous faisons dans les territoires, pour la bonne raison qu'il y a eu le 7 octobre, que l'opinion était traumatisée et qu'il y a eu une espèce de guerre sans fin qui se poursuit encore aujourd'hui et que c'était des conditions peu propices à la manifestation d'une véritable opposition à la guerre. Oui. Et c'est là que nous avons besoin d'aide, parce que seuls nous n'y arriverons pas.
1: Parce qu'il y a eu, vous avez raison de le rappeler, M. Barnavi, de nombreuses manifestations en faveur de la paix. Vous décrivez, vous, un pays qui est déchiré par une guerre civile latente entre ce que vous appelez l'État d'Israël, qui lui serait démocratique et laïque, et l'État de Judée, qui, de son côté, serait messianique et théocratique, et né de la guerre de 1967. Est-ce qu'Israël est en train d'arriver à un point de rupture historique?
0: Oui, vous savez, j'ai toujours du mal à répondre à ce genre de question qui est légitime, évidemment. Mais je suis historien de métier, voyez-vous, et en tant que tel, je vois mal qu'il y ait des situations véritablement irréversibles. Je viens de visionner une formidable série américaine qui s'appelle The American Experiment. Je ne sais pas si vous avez vu ça.
1: Oui.
0: C'est l'histoire donc de la Révolution américaine. C'est le 250e anniversaire. Et on est abasourdi de voir par quelles épreuves ils sont passés. C'est-à-dire chaque génération a cru qu'elle était la dernière. C'est sans arrêt que les nations sont face à des défis de ce genre. Et ma foi, le plus souvent, ils s'en sortent. Parfois, ça coûte beaucoup de sang et de malheur, mais ils s'en sortent. Donc, il n'y a jamais de véritable point de rupture. Si on entend par point de rupture un point final, ça n'existe pas. Ce qu'il nous faut, c'est un point de rupture qui nous permette un nouveau départ. Et ce point de rupture qui nous permette un nouveau départ, c'est-à-dire retrouver une existence nationale normale, avoir enfin des frontières, vivre en paix avec nos voisins, c'est dans nos cordes. C'est aujourd'hui, plus que jamais, on pourra le faire. Je ne sais pas si vous êtes posé cette question, ou si vous avez mesuré le fait que notre situation géopolitique, en fait, objectivement, n'a jamais été meilleure. Nous disposons d'une force militaire redoutable, nous sommes en paix avec l'essentiel de nos voisins, et plus loin, les pays du Golfe ne demandent pas mieux que nous intégrer dans la région.
1: Mais il faudrait que nous le voulions
0: nous-mêmes.
1: Et que vous soyez en paix vous-même, je veux dire, collectivement, en tant qu'État. On va devoir se quitter là-dessus, malheureusement, Élie Barnavi, mais je vous promets, je vous réinvite, parce que j'avais encore des tas de questions pour vous.
0: J'étais trop long, excusez-moi.
1: Non, au contraire, vous étiez passionnant. Merci et bon dimanche à vous.
0: Merci à vous. Au revoir.

Parmi les symboles de l'été, on peut certainement compter le jardinage. Et plusieurs d'entre vous le pratiquez. Imaginez, c'est environ la moitié de la population, en tout cas au Québec, j'imagine que ça doit être comparable dans le reste du pays, qui cultive des herbes, des fruits ou des légumes. Planter, faire pousser, entretenir des plantes, je sais, ça peut sembler banal, mais ça peut aussi être porteur d'enjeux et de bien d'autres objectifs. Notre collègue David Savoie a fait le

0: Portrait de quelques types de jardins, symboles de l'été et de Montréal, à travers celles et ceux qui les cultivent et ce qui les motive.
1: Il y a le jardin balcon.
2: C'est un petit balcon sur lequel il n'y a pas d'espace autre que... En fait, on peut juste à peine se tenir debout, là.
3: Ben oui.
2: Pour arroser les fleurs.
3: Je vais pour arroser.
2: Voilà.
1: Paulette Moquin n'a pas beaucoup d'espace dans son appartement du plateau Mont-Royal, à Montréal. Mais il y a des plantes dans chaque recoin. Sans oublier ces deux balcons qui débordent de tiges, de feuilles et de fleurs.
3: Je suis pas très cartésienne dans mon jardinage.
2: Okay.
3: Je mets des concombres avec des gloires du matin, des tournesols, du persil, des... Voilà.
2: Je vois des poivrons aussi.
1: Elle nous guide vers son autre balcon, à l'arrière.
3: C'est étroit, alors. Je vais chercher de l'amplitude, de l'ampleur vers l'extérieur. Fait que c'est pour ça que c'est des balconnières à l'extérieur, mais ça me fait un écran. J'ai l'impression d'être dans un jardin.
2: Oui, en fait, c'est tout comme un jardin.
1: Et là, depuis au moins 15 ans, elle cultive de tout sur les balcons de son appartement. Elle est à la retraite, mais ses plantes l'occupent beaucoup.
3: Oui.
2: Combien d'heures vous mettez à peu près par semaine à vous occuper de plantes?
3: C'est peut-être plus que quand je travaillais. Ouais. C'est la passion vient du fait de... Je pense que je suis une contemplative. Alors, ce qui est beau, c'est justement, c'est la progression. C'est la taille. Là, je les taille, puis ça se divise. Fait que la plante qui avait une seule tige, j'en ai plusieurs. Puis...
2: Qu'est-ce que vous allez chercher en jardinage?
3: Ben, je pense que le fait de prendre soin, c'est surtout ça. J'ai pas d'enfant. Et puis, c'est ça. C'est de l'attention, comme pour l'éducation. Mais là, c'est de la culture, disons.
2: Vos plantes préférées sur votre balcon, ce seraient lesquelles?
3: C'est les zinnias. Comme ça, elles sont petites quand elles commencent. Après ça, elles se complexifient. Puis elles deviennent boules.
2: Comme ça. Ah, ça, c'est la même.
3: C'est la même. Oui, regardez. C'est les différentes stades. Ah. C'est une fleur qui dure très longtemps, mais qui évolue dans le temps. Elle paraît toute simple au départ, puis après ça, elle se complexifie. Fait que ça aussi, c'est à regarder.
2: Mm-hmm.
3: Il y a des gens qui ne voient pas ça, mais quand on est là régulièrement, c'est ce qu'on voit. On voit le développement, puis la satisfaction est là. Dans le jardinage aussi, le fait de... On va focaliser sur les plantes, mais il y a aussi tout l'environnement là, qui est important, la luminosité, l'ensoleillement.
2: Mm-hmm.
3: Alors, quand on regarde les plantes, on les regarde en rapport justement avec l'arbre qui est en arrière, avec le ciel qui est là. Alors, on apprécie les couleurs, la superposition là, des différentes couleurs.
2: Ça a l'air ça.
3: Cette beauté-là qui sont les plantes. Là. Mm-hmm. Je pense que on peut dire que je suis accro aux plantes.
1: Il y a aussi le jardin qui tisse des liens.
4: Il y a des tomates qui Maxime a plantées. Ils sont très contents.
5: Ah, persil aussi.
6: Oui, il y a plein.
5: On a deux bacs de persil.
1: Derrière une église du quartier de Notre-Dame-de-Grâce se trouve un jardin coquet. C'est là où, chaque semaine, une dizaine de participants viennent inspecter tomates, concombres, épinards de Malabar et autres légumes.
7: Peut-être on laisse la kale une autre semaine.
8: Mais pourquoi elle a été mangée par des visiteurs?
7: Il y a des oignons ici au milieu, mais on va laisser le kale pour aujourd'hui.
1: Le jardin collectif de l'organisme Le Dépôt fonctionne tout l'été durant. Une vingtaine de personnes en font l'entretien et se partagent les récoltes.
7: Et ça, c'est le milkweed,
2: l'asclépiade.
7: C'est ça. Mais il était au milieu du jardin. Alors, ils ont transplanté ici, mais je pense qu'ils n'aiment pas être transplantés. Mais on va voir si ça...
8: N'oubliez pas notre cerisier pour l'an prochain.
7: Non.
2: Rita, oui. ça fait 5 ans.
8: C'est ma cinquième année.
2: Pourquoi vous venez au jardin collectif?
8: Au début, c'était pour en apprendre sur les plantes puis avoir une activité. Mais ensuite, il y a une bonne amitié qui se crée. Et c'est des petites conversations et on apprend des choses. Et ça vous oblige. Moi, c'est le vendredi matin, qu'il pleuve pas, à moins qu'il y ait vraiment un orage. Vous vous levez, vous dites « je dois venir », etc. Et il y a un plaisir. Il y a vraiment un plaisir de découvrir « ah, la carotte, elle a grossi, pas grossi ». Fait que c'est pas juste bon

0: la récolte. C'est bon pour le moral, c'est bon pour le sens de collectivité, puis c'est bon, c'est très sain.
1: Vous avez rencontré des gens qui deviennent des amis, là?
0: Oui, qui viennent des... plus que des... On se recroise sur la rue.
2: Dans le quartier.
0: Oui, oui, on se recroise à différents endroits. Les gens ont vraiment envie de participer. On passe des messages sur d'autres activités dans le quartier. C'est très multiplicateur. Mais c'est un plaisir, hein?
1: De venir ici?
0: C'est, pour moi, c'est vrai. Ben, vous aussi, hein?
2: Moi aussi. Moi,
0: c'est un plaisir.
2: Moi, ça fait 7 ans que je travaille dans le jardin collectif.
1: OK.
2: Ça, c'est mon 4e. Et c'est toujours... Il faut faire le temps pour venir.
0: Oui.
1: Ça dépasse... c'est plus que du jardinage pour vous, là.
2: Oh, absolument, oui. Oui, l'agriculture urbaine, c'est très important. Moi, j'ai 75 ans, je n'ai jamais eu une voiture, donc je vais rarement à la campagne.
0: Oui.
2: Mais ici, on a notre campagne.
0: C'est ce que je vous disais tantôt. On a l'impression d'être en campagne ici.
2: Ah.
0: Oui. Parce qu'on est isolé de la rue. Là.
1: Et l'aspect collectif, le fait de rencontrer d'autres gens, est-ce que c'est important pour vous?
2: Oh oui, absolument. Oui, on apprend à connaître un peu nos voisins ou les gens de notre quartier. Et comme Rita disait, on se rencontre un peu partout.
0: À toutes sortes d'endroits.
2: Oui.
0: Oui, oui. On peut se poser des questions si on n'a pas pu se voir. Est-ce que la récolte était bonne? Est-ce qu'il y avait des choses? On se voit la semaine prochaine. Maintenant, il y a beaucoup de mots à la mode. Économie circulaire, agriculture urbaine, etc. Mais c'était le jardinage. Ma famille, mes grands-parents étaient d'Italie et c'était normal d'avoir un petit jardin chez soi. Et maintenant, c'est intégré, je pense, dans l'esprit communautaire, pour les gens qui restent dans les villes, que d'avoir des bacs pour des tomates, tout ça, sur leur balcon, ça fonctionne. Mais avoir ce lieu-là, ce paysage-ci...
3: Ça, c'est quoi, déjà? Je ne me rappelle plus.
4: Ça, c'est de l'aneth.
3: Ah ouais, c'est tellement bon, ça sent tellement bon.
4: Oui, les fleurs, ça sent bon aussi, on peut utiliser ça. On met ça dans les cornichons.
3: Oui.
4: Est-ce qu'on attend encore?
5: Cheryl Shore fait l'animation durant l'activité.
4: Je suis la grand-mère de la jardin. Je donne les conseils, mais pas les règles. Mais je prends soin des plantes et des gens.
1: Et la différence entre un jardin communautaire et collectif, quelle est-elle sur le plan, disons, philosophique? Derrière ça, l'idée, qu'est-ce qui change entre les deux?
4: C'est l'engagement de l'une à l'autre.
5: Il y a également le jardin politique.
6: Et moi, je mettais une pile juste ici. Et habituellement, j'ai la poêle, mais...
5: Trois personnes arrachent de grandes plantes dans ce qui ressemble à une petite jungle. La parcelle de terrain est envahie par des verges d'or et les participants cherchent à se tailler un chemin à travers cette végétation.
6: Les plantes ont pris le dessus, on va juste dire ça comme ça. Fait que là, notre travail, c'est de refaire le chemin parce que c'est un jardin qui se veut quand même éducatif ici, mais pour pouvoir éduquer sur les plantes, il faut pouvoir se rendre aux plantes.
5: Ariane Baudin a fondé l'organisme Fleurs d'attache.
6: On vient ici parce qu'on a un programme qui s'appelle Herboriste Activiste. Donc, des gens qui adorent les plantes médicinales, la nature et qui ont aussi un désir de justice sociale se rassemblent. Puis on essaie de justement faire des projets, développer des pratiques pour faire lier les deux, là, nos désirs de transformation de société avec l'amour des plantes. Puis ici, c'est vraiment un peu notre terrain de jeu. C'est dans le sens qu'il y a tellement de plantes médicinales qu'on peut étudier. Même si j'ai dit tout à l'heure que le sol était contaminé, se prendre une tisane juste pour y goûter ne va pas nous empoisonner. Là. C'est juste qu'on ne voudra pas essayer de guérir les gens nécessairement avec ça. Mais ici, c'est ça. C'est vraiment une pépinière, mais c'est aussi un lieu éducatif. Quand on arrive ici, c'est ça. C'est juste, on ne se sent pas dans la ville, même si le bord de l'autoroute est là. Fait que c'est aussi juste un lieu un peu d'émerveillement, de bien-être. Là. Il y a plein de choses qu'on peut faire ici quand on pense à l'extérieur de la boîte. Là. Être connecté avec la nature, c'est bon pour la santé physique, la santé mentale. Il y a ce côté-là pour nous de revendiquer justement des endroits mal aimés comme un ancien dépotoir ou des terrains revendiqués avec l'agriculture urbaine, mais aussi tout ce côté-là, se dire mais juste le fait que les gens remettent la main dans la terre, c'est quelque chose de politique parce que comme on devrait tous être capables de faire pousser des tomates, tu sais.
5: Alissa tire sur des tiges pour déraciner des plantes.
6: Au moins, il fait de l'eau.

0: J'ai dit, oh, il y a un groupe de personnes près de moi qui aussi cherchent de faire ce lien où, tu sais, moi, je comprends que tout est politique. Tu sais, c'est vraiment impossible de séparer ça. J'essaie de trouver des façons de vivre de façon engagée. Tu découvres tout un monde comme... Il y a des plantes partout dans la ville. Je marche, il y a comme des red clovers. Je sais pas c'est quoi en français. Ouais, du trèfle rouge. Qui est partout dans les parcs, dans le gazon. Qui a comme des propriétés médicinales. Et comme... Là, comme ton monde change. Et ça devient très magique, je trouve.
1: Et vous, quel type de jardinier êtes-vous?
2: Un reportage de David Savoie. Clin d'œil, si vous le permettez, parce qu'on continue de voir partir de grands artistes. Cette semaine, c'était Frank Beard, le batteur emblématique du groupe de rock américain ZZ Top, qui est mort à l'âge de 77 ans. Il était, ironiquement, le seul membre du trio à ne pas porter de longue barbe, en dépit de son nom de famille, Beard, vous l'aurez compris en anglais. Petit hommage, donc, on termine la première heure avec Rough Boy. Vous l'avez peut-être déjà entendu, ça vient de l'album Afterburner, dont j'ai, moi, fait sauter le ruban à force de l'écouter dans mon Walkman dans les années 80. On va se retrouver un peu plus tard, tout juste après les nouvelles. Allez, on se quitte avec ZZ Top.

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3: Bonjour, ici Élise Jeté. Voici les informations. Le président américain Donald Trump est sorti de son mutisme après l'échec des négociations commerciales avec le gouvernement Carney. Dans un message sur son réseau social, il a accusé le Canada de vouloir les avantages d'un État américain sans en être un. Pour sa part, l'ancien vice-président américain Mike Pence, qui a servi lors du premier mandat de Donald Trump à la Maison-Blanche, a déclaré qu'une guerre commerciale avec le Canada est la dernière chose dont les États-Unis ont besoin. Dans une entrevue accordée à la chaîne CNN, il a aussi enjoint l'administration américaine de reprendre les négociations avec Ottawa le plus rapidement possible. Le professeur adjoint en études internationales au Collège militaire de Saint-Jean et chercheur à la chaire Raoul Dandurand, Julien Toureille, souligne qu'une grande part de l'électorat américain n'est pas d'accord avec les politiques tarifaires de Washington.
4: De façon très significative, la population américaine, elle n'appuie pas la politique de droits de douane du président Trump. C'est à peu près les deux tiers des Américains qui sont opposés à cette politique-là, parce que même s'ils ne voient pas concrètement les effets économiques, ils ont l'impression que c'est parfois des conflits qui sont déclenchés, surtout avec des alliés, sans réel objectif concret et un peu pour rien.
3: Le gouvernement de Mark Carney se prépare pour sa part à répondre aux nouveaux droits de douane américains avec des tarifs équivalents dès le 8 septembre. De son côté, la première ministre du Québec, Christine Fréchette, plaide en faveur d'une riposte stratégique aux nouveaux tarifs douaniers américains. Lors d'un point de presse, elle a exprimé des doutes sur la nécessité de répliquer dollar pour dollar à l'administration Trump, comme l'a annoncé le premier ministre canadien Mark Carney. Selon la chef de la Coalition Avenir Québec, la charge symbolique associée à certains contre-tarifs est parfois plus importante que la valeur générée en termes de représailles. Elle souhaite aussi éviter des mesures qui pénaliseraient les entreprises québécoises.
5: Pour moi, ça, c'est plus important d'y aller de manière stratégique que d'atteindre le montant qui sera associé aux impacts des mesures que prennent les États-Unis contre nous. J'ai pas d'exemple à vous donner.

0: mais je peux vous dire qu'il semble que les mesures qu'on ait prises pour la présence de l'alcool américain sur les tablettes de la SAQ et des autres organisations similaires ailleurs au Canada ont une portée importante.
1: Québec a annoncé deux programmes d'aide pour soutenir les entreprises affectées par les tarifs.

0: propriétaire, David Lapierre, explique que ces changements nécessiteront un temps d'adaptation autant pour les patients que pour les pharmaciens.
1: Le message que j'ai envoyé, c'est de nous laisser le temps de bien nous organiser, donc dans les prochaines semaines, là, pour pouvoir, pour que ça soit le plus clair possible pour le patient, qu'est-ce qu'on peut lui donner comme service à la pharmacie, comme propriétaire, puis de tous les pharmaciens propriétaires, c'est de s'organiser. Puis faut nous laisser le temps de bien le faire.
0: Québec emboîtera le pas à de multiples provinces au Canada qui ont déjà élargi la pratique des pharmaciens afin de bonifier l'accès aux soins. Une avocate renommée de la Colombie-Britannique qui a milité toute sa vie pour les droits LGBTQ+, s'est éteinte. Barbara Finlay s'est notamment impliquée dans des litiges concernant le mariage homosexuel, la reconnaissance des parents de même sexe et les prisonniers transgenres. William Burr trace son portrait.
2: Une personne dont l'impact, je le dis, est sans précédent et je dirais qu'elle était même une avocate légendaire.
3: Céleste Trianon, stagiaire en droit au Fonds d'action et d'éducation juridique pour les femmes, voit Barbara Finlay comme une pionnière du mouvement LGBTQ+. Dans son adolescence, Barbara Finlay a été internée parce qu'elle était lesbienne. Mais elle a été appelée au barreau en 1977 et a fini par obtenir en 2022 le prix Louis Saint-Laurent, la plus haute distinction que remet l'association du barreau canadien. L'une de ses causes les plus connues était celle de Kimberly Nixon, une femme transgenre qui, en 1995, a attaqué devant les tribunaux l'organisme Vancouver Rape Relief après avoir été exclue de son programme de bénévoles.
2: À un moment, c'est que même si elle avait ultimement perdu la cause dans Nixon contre Vancouver Rape Relief, elle sentait quand même qu'elle avait gagné parce qu'elle avait réussi à mettre les droits des personnes trans comme enjeu central au milieu de la sphère politique et au milieu de la conversation dans les milieux féministes.
3: C'est en partie grâce à Barbara Finlay que nous avons obtenu les droits que nous avions au début des années 2000. Se souvient Lee Capo, une survivante à la purge LGBT qui a été expulsée des forces armées.
4: De l'autre côté, je suis très fière d'accepter cet amendement.
3: En 2023, l'université Simon Fraser a confié à Barbara Finlay un doctorat honorifique. Ici William Burr, Radio-Canada, Vancouver.
0: Et il y a 25 ans, une tragédie aérienne était évitée de peu grâce au commandant Robert Pichet. Une importante fuite de carburant avait provoqué l'arrêt des moteurs au moment où le vol d'Air Transat, qui transportait plus de 300 passagers, survolait l'océan Atlantique. Avec son équipage, le pilote a réussi à faire planer l'Airbus A330 durant près de 20 minutes pour le faire atterrir aux Açores, au Portugal. C'était les informations de Radio-Canada. 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Bon lundi à l'antenne d'ici première.

La crise du financement est loin de s'estomper dans le milieu communautaire. Les besoins sont criants et les fonds bien insuffisants. Les organismes se mobilisent et comptent se faire entendre lors de la prochaine campagne électorale. Le communautaire à bout, un reportage de Marie-Christine Bouillon. Aussi, l'anthropologue franco-iranienne Fariba Adelka a été arrêtée et emprisonnée à la prison d'Evin, en Iran. Il lui a fallu quelques années avant d'être graciée et de pouvoir revenir dans l'Hexagone. Elle continue encore aujourd'hui d'analyser la société iranienne. Elle était de passage à Montréal et s'est arrêtée dans nos studios. Enfin, le chef Antonin Mousseau-Rivard a joué un rôle important dans le renouvellement de la gastronomie québécoise. Son restaurant, le Mousseau, a fermé ses portes hier soir après 11 ans d'activité. Je suis allé à la rencontre de cet hyperactif qui a décidé de passer à autre chose. Pour de bon, rien n'est moins sûr. Allez, on replonge.

0: On pense notamment au mouvement Le Communautaire à bout. Les quelques 2000 organismes membres dénoncent, oui, le manque de financement et les conditions de travail précaires. Ils ont tenu une grande mobilisation à l'Assemblée nationale, ça c'était le 2 avril, qui avait été précédée d'une grève. Et une grève, c'est plutôt rare là, dans le milieu communautaire québécois. Cela dit, ces travailleurs revendiquent depuis longtemps une meilleure reconnaissance de la part du gouvernement. Marie-Christine Bouillon s'est rendue à Shawinigan, en Mauricie, où cette nouvelle vague de mobilisation a pris forme. Voici son reportage.
1: Pourquoi? Non, t'as aucun doute.
2: Mercredi matin, 8 heures. Les bénévoles s'affairent dans le sous-sol du Centre d'action bénévole Trait d'Union à Shawinigan, établi dans un ancien presbytère. L'agente aux communications de l'organisme, Émilie Marchand.
3: Présentement, dans le fond, on a l'équipe de préparation des sacs, parce que le mercredi au Centre d'action bénévole, c'est la livraison de la popote. Donc, on a une équipe qui met les items dans les sacs, puis ensuite, on a les équipes de bénévoles en équipe qui viennent, qu'on appelle les livreurs-baladeurs, qui vont porter les repas, dans le fond, à domicile. Fait que c'est à peu près là, une trentaine de bénévoles à chaque semaine qui livrent et préparent. Ben, pas qui préparent, mais qui préparent les sacs, oui, puis qui livrent à domicile aussi là, les commandes.
1: Ben, ça, là, je pense que ça va être une grosse encore.
2: Claude célèbre sa 41e année de bénévolat au sein de l'organisme. Il a accompli différentes tâches au fil du temps, dont celle de livreur-baladeur.
1: Il y en a beaucoup qui... C'est pas mal le seul visite de la semaine. Là. J'en ai frappé là, des messieurs et des madames à 100 ans. Il y avait 100 ans, puis ils restaient encore tout seuls chez eux.
2: L'un des buts de ce service, c'est le maintien à domicile des bénéficiaires.
1: On envoie de toutes les sortes. Des fois, t'arrives, il y en a un qui était décédé, il était à tête, il était mort. Fait que là, j'appelle le 911, j'essaie de faire la réanimation, mais il était déjà mort. Un autre qui faisait deux jours qu'elle était couchée à terre, qu'elle grouillait pas parce qu'elle avait tombé. Fait que là, on appelle ici, puis les autres, ils ont des références à qui appeler, puis là, ben, ils appellent les enfants ou... On a vu 20 des affaires dans 40 ans, on a vu 20 des affaires.
3: Pas manqué une semaine.
2: Non. Émilie Marchand est aussi l'agente aux communications du mouvement Le Communautaire à bout.
3: En guillemets, le plus beau de ce mouvement-là, c'est que le nous collectif est devenu plus grand que la peur de chacun des groupes de sortir puis d'exprimer puis de dire ce qu'ils vivaient dans leur réalité. T'sais, on s'est rendu compte qu'on n'était pas tout seul. Quand on était 10 000 à l'Assemblée nationale, puis qu'on a réalisé que tout le monde était là, t'sais, tout le monde se tenait, tout le monde se soutenait. C'est comme si là, l'action communautaire prenait sa place au Québec aussi. Les organismes, on osait dire à quel point c'était important, qu'on en faisait beaucoup, que c'est utile, qu'on pourrait pas se passer de ce filet social-là non plus. Puis on veut pas que les organismes ou les services ferment, parce qu'après ça, il va y avoir quoi? Rien. C'est ça aussi, les services ferment. On veut pas que les organismes ferment, puis on le fait entre autres pour la clientèle qu'on dessert à la base. T'sais.
4: Mais
3: en fait, les feuilles, on... Je pense. Mais c'est ça. Ouais. Ça me rend.
4: Ça prend
3: beaucoup de temps, on
4: se bat pour rire, tu
3: sais. On est fatigué.
2: Elle jette un regard à Claude et aux bénévoles.
3: Puis, tu sais, si on les avait pas, on pourrait pas, là, offrir ça, tu sais. Ces services-là, c'est clair. C'est, on l'a dit là, qu'il y avait des services qui allaient fermer. Puis, le monde, on dirait qu'il imagine ça comme dans 10 ans. Et c'est là. Là. C'est des gens qui perdent leur emploi. C'est des familles qui sont plus capables d'arriver. C'est des gens qui se retrouvent à la rue. C'est des travailleurs qui utilisent leurs propres services, qui font appel aux organismes parce qu'ils ne sont pas capables de survivre ou qui repartent à la fin de leur chiffre avec un panier d'aide alimentaire.
2: Selon le guichet emploi du gouvernement du Canada, en 2025, les travailleuses et travailleurs d'organismes communautaires au Québec gagnaient entre 19 et 36 $ de l'heure. En comparaison, le taux horaire moyen de tous les travailleurs québécois pour la même année était de 35 $ de l'heure. Du 23 mars au 2 avril 2026, près de 2000 organismes communautaires de partout au Québec ont tenu une grève. Le tout a culminé par une manifestation devant l'Assemblée nationale à Québec.
5: Nous exigeons un financement à la mission suffisant pour offrir des conditions de travail décentes et répondre aux besoins grandissants de nos communautés.
2: Mais avant cette grande manifestation nationale, il y en a eu une régionale. Elle a rassemblé une centaine d'organismes de la Mauricie et du centre du Québec à la fin du mois d'octobre 2025. Un mouvement lancé par l'organisme où travaille Émilie Marchand, le CAB Trait d'union de Shawinigan. Mathieu Gélina est le directeur général.
6: Fait que nous, on a fait un camp de base ici dans un des quartiers les plus défavorisés du Québec, dans le quartier Saint-Marc. Fait qu'on a réservé le stationnement municipal. On s'est installé là pour une semaine. On a fermé tous nos services pour la plupart, à part hébergement, tu sais, toxicomanie, puis même le service en itinérance, ils ont fermé, là, il y avait plus d'accompagnement. L'aide alimentaire, même chose. La seule chose qu'on avait offert, c'était que les gens de la rue pouvaient venir sur le site. Fait que même les travailleurs, tu sais, plus en famille, tout ça, on était collectivement ensemble, même avec les itinérants de la rue qui se battaient aussi pour nous.
7: On est là pour supporter le groupe et leur montrer qu'on les encourage, même si c'est eux autres qui nous encouragent le reste de l'année.
2: Le mouvement Le communautaire à bout s'inscrit en continuité avec les luttes précédentes du milieu communautaire québécois, selon la professeure de sciences sociales à l'Université du Québec en Outaouais, Mylène Fauvel. Notamment en ce qui concerne le financement à la mission, c'est-à-dire un montant alloué à un organisme sans être attaché à un projet précis.
8: Le mouvement Le communautaire à bout, si on veut vraiment le comprendre, je pense qu'on doit le remettre en contexte dans l'évolution des revendications pour l'augmentation du financement à la mission dans le mouvement communautaire.
2: Ce type de financement permet à l'organisation de déterminer ses priorités plutôt que de répondre aux demandes de l'État.
8: Puis on a eu ce moment de transformation sociale où on a eu des comités citoyens qui ont été mis en place, on a eu des groupes populaires qui ont été mis en place, où l'idée, ce n'était pas, par exemple, simplement de répondre vraiment là, ponctuellement à des besoins, mais plus de transformer la société, de répondre aux causes structurelles, sociales, par exemple autour de la pauvreté. Donc, c'est dans cet esprit-là que les groupes communautaires sont nés dans les années 60-70, misant sur l'éducation populaire, la conscientisation, la défense collective des droits.
2: Durant ces années, le réseau établit des relations avec le gouvernement. Puis viennent ensuite les années 1980 et la récession.
8: Il y a eu toute la réflexion sur le système de santé, comment on allait le financer, c'était quoi son fonctionnement. Il y a eu la commission Rochon et le mouvement communautaire a quand même participer à ces réflexions-là. On revendique un financement étatique adéquat. Puis, à ce moment-là, on n'avait pas de financement. Là. Il n'y avait pas une politique de reconnaissance de l'action communautaire autonome. Ça, c'est venu en 2001. Donc, c'était vraiment plus par projet, par exemple, qu'on avait un financement.
2: La politique de reconnaissance et de soutien de l'action communautaire reconnaît l'expertise et l'autonomie du milieu. La professeure Mylène Fauvel, qui étudie les liens entre l'État et les milieux communautaires, précise qu'au Québec, ces organismes sont devenus complémentaires au système public.
8: Ce n'est pas seulement des services, mais c'est aussi une approche d'intervention, une manière de faire et qui vise la transformation sociale également. Donc, l'idée, c'est pas qu'on veut que l'État vienne répondre à ces besoins-là. Le communautaire sait comment le faire. Donner le financement au communautaire va permettre de maintenir cette approche qui est particulière-là.
2: Le communautaire à bout succède à une autre campagne de mobilisation nationale créée en 2015 et portée principalement par le Réseau québécois de l'action communautaire autonome, le RQAK, une campagne qui a pris fin en 2025. Une vingtaine d'enfants peinent à rester tranquilles dans la cuisine de la Maison citoyenne des familles de Shawinigan. Leur animatrice remplit son sac à dos de fruits pour la collation.
9: Ça, c'est pas eu, même.
2: La responsable de l'accueil en profite pour rappeler les règles.
10: Quand vous venez aux toilettes en bas, c'est important de fermer la lumière, parce que là, je passe mon temps à fermer la lumière.
2: C'est que les enfants du camp de jour partagent les installations avec toutes les autres intervenantes qui ont leur bureau dans la grande maison de deux étages.
11: Là aussi, qu'est-ce qu'on le dit? Est-ce qu'on crie dans la maison?
9: Non.
2: Cet après-midi, le groupe va se rafraîchir dans les jeux d'eau de la municipalité voisine.
9: Et là, on va aller à l'autobus.
2: En transport en commun.
10: Merci.
2: Le coût des billets est partagé.
11: Dans le fond, il y a la ville qui a fourni un petit peu. Puis, ben 50, mettons 50. Mais là, finalement, on est chanceux parce que il y en a juste de 12 ans et plus qui payent. Fait que, dans le fond, j'en ai 3 seulement.
2: Le camp de jour, c'est un des multiples services qu'offre la Maison citoyenne des familles de Shawinigan. Il y a aussi une halte garderie, un service de répit, de l'aide aux devoirs, des ateliers pour les parents.
12: Pourquoi je suis venue la première fois?
2: Anthony est père de 2 enfants de 6 et 3 ans.
12: J'avais croisé... Oh, c'est une intervenante de famille, Joanne. Joanne Imaf. Je l'avais croisée au parc, puis elle m'avait référé parce que je suis née au parc tout seul, j'avais pas d'amis. avec, je pense que j'avais juste ma fille dans ce temps-là, ouais. Puis elle m'a dit, la maison citoyenne organise des activités au parc avec d'autres parents, donc, va

Rebienvenue parmi nous pour cette deuxième heure d'émission qui part sur les chapeaux de roue parce que c'est un des enjeux qui pourrait être évoqué pendant la campagne électorale qui commence sous peu au Québec, le financement des organismes communautaires.

0: faire un tour. Puis depuis, je participe à plein d'activités selon ce qui est offert.
1: Anthony assiste notamment à des soirées entre pères, à des ateliers avec d'autres parents. Ses enfants adorent le répit du vendredi, une sorte de soirée pyjama.
0: J'aime dire que la maison citoyenne, c'est comme le concept de ça prend un village pour élever un enfant moderne, où ce que la maison, c'est ton village.
1: Un village présent, même quand tout ne tourne pas rond entre les parents. Jolaine Bédard est coordonnatrice du service de supervision des droits d'accès.
2: C'est pour les parents qui se séparent. Souvent, là, il y a des contextes qui sont plus difficiles. Les gens vont avoir un jugement de la Cour supérieure. La DPJ va être au dossier. Puis le parent, chacun des parents est capable de maintenir le lien avec l'enfant là, par le biais de nos services.
1: Jolaine, comme plusieurs de ses collègues, ne compte pas ses heures. Elle ne travaille pas le jour de mon passage, mais elle tenait à témoigner.
2: On est aussi fort que le maillon le plus faible, mais c'est parce que les plus faibles, il faut les aider, il faut les soutenir, il faut les accompagner, il faut répondre aux besoins et tout ça, parce que sinon, on ne grandira pas en tant que communauté, que société, puis tu sais, c'est ce qu'on veut, là. Et les gens ont de la misère à aller chercher de l'aide puis tout ça. Fait que quand les personnes qui ont besoin de cette aide-là sont pas capables d'avoir leurs besoins répondus directement, ben à ce moment-là, ils viennent vers le communautaire. Puis là, nous, on les attrape. C'est pas pour rien qu'on nous appelle le filet social. On est là, on est le filet en dessous, puis les gens, là, on veut pas qu'ils s'écrasent au sol. Ça rend émotif. Voilà. Ouais. On est à bout de se battre pour aider les gens.
1: Hein? De nouveau, la professeure en travail social à l'Université du Québec en Outaouais, Mylène Fauvel.
3: C'est un modèle particulier au Québec. C'est particulier de se dire qu'on va financer des organisations qui vont pouvoir venir contester peut-être certaines décisions politiques ou pouvoir mettre en lumière les points aveugles de certaines politiques publiques, de pouvoir faire remonter des revendications sociales aussi, puis de co-construire même des fois des politiques publiques. Donc ça, c'est vraiment la force du mouvement communautaire.
1: Toujours en Mauricie, mais à quelques kilomètres de Shawinigan, à Nicolet. Une douzaine de jeunes de 12 à 17 ans rigolent dans un grand chalet. Avec eux, 5 intervenants de la Maison des jeunes de Shawinigan, dont le directeur, Mathieu Lafontaine.
4: Durant toute l'année, on essaye que les jeunes, ben, ils persévèrent à l'école, puis ils restent motivés. Fait que du lundi au jeudi, de 4h à 5h, on a une période d'aide aux devoirs. Puis là, pour que les jeunes viennent pas juste en septembre, parce qu'en septembre, ils sont tous motivés, puis en octobre, on les voit plus. Donc, à chaque fois qu'ils se présentent à l'aide aux devoirs, il y avait une chance de tirer au hasard pour venir durant l'été, à la fin de l'année scolaire, au chalet ici.
1: Le chalet en question a de grandes chambres, des jeux d'arcade, une piscine intérieure, un terrain de basketball, une grande cour.
4: C'est pas donné pour nous, là, mais avec des projets, on peut réussir à des fois sortir là, de notre Shawinigan Sud traditionnel. Là. Cette année, ça a été compliqué parce qu'il y a eu beaucoup de coupures au niveau budgétaire. On pensait même que l'aide aux devoirs allait être annulée. Et là, finalement, on a eu un don d'une fondation, puis les communautés religieuses aussi nous ont aidés.
1: Assis sur la terrasse, le directeur Mathieu discute avec un des intervenants qui accompagne le groupe, Milo.
4: Je mets le doigt sur un problème dans la société. Il y a un organisme qui existe pour
5: mais
4: ça.
5: Oui, mais oui.
4: C'est clair, clair, clair.
5: C'est sûr.
4: On couvre tout. 0,99 ans.
5: Communautaire, le mot communautaire, il veut pas rien dire. Là, on existe parce que quelqu'un, quelque part, a eu besoin de ça, puis la communauté a fait « Ah, ben, gardons. » Faisons en sorte que cette personne-là n'ait plus besoin de nous. T'sais, dans le fond, c'est un peu ça. Là, on travaille fort pour que les gens n'aient plus besoin de nous éventuellement maintenant. T'sais.
1: Une autre intervenante, Sabrina, se joint à la discussion. Elle est mère monoparentale de 2 enfants. Elle raconte avoir récemment traversé une période difficile sur le plan personnel.
6: J'étais allée voir mon médecin. Mon médecin m'a dit que j'aurais dû être en arrêt de travail, sauf que moi, j'ai pas pu me permettre de partir en arrêt de travail. T'sais, ça, c'est comme une réalité qui est comme... J'ai goût de dire qui est partagée avec plusieurs femmes du réseau, dans le communautaire, là. Ben, il y en a beaucoup qui peuvent pas se permettre de partir en congé de maladie parce que quand tu tombes à 55% de ton salaire, quand tu gagnes pas grand-chose, honnêtement, tu y arrives juste pas, là. Fait que, tu sais, le stress que ça va t'occasionner, ben, au final, ça te fera pas plus de bien puis tu vas pas revenir la tête en tranquille puis remis, tu sais, sur pied de ton arrêt de maladie.
1: Pendant qu'une partie des jeunes prennent d'assaut la piscine intérieure, Sabrina conclut.
6: Au final, j'ai les mêmes factures que tout le monde. Puis moi, parce que j'ai décidé de choisir au communautaire, ah ben là, toi, ça doit être une vocation. Tu dois donner tout ton âme, tout ce que tu as, mais gagner rien au final. Tu sais.
1: En juin, le gouvernement du Québec a débloqué un financement de 12,5 millions de dollars destiné à des organismes communautaires, mais spécifiquement pour répondre aux besoins en matière d'itinérance. En juillet, la ministre responsable de la solidarité sociale et de l'action communautaire, Chantal Rouleau, a réitéré que Québec avait octroyé 5,5 millions de dollars à des dizaines de projets dont l'objectif était de favoriser la participation de la population à la vie associative des organismes communautaires. Un financement qui s'inscrit dans le plan gouvernemental en matière d'action communautaire 2022-2027.
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0: L'Iran est en ce moment déchiré par une guerre contre Israël et les États-Unis, conjuguée à une crise économique sans précédent et à une répression intérieure féroce qui a battu de tristes records en matière d'exécution. Comment la population civile survit-elle à cet implacable étau pris entre les frappes internationales et le durcissement d'un régime qui semble paradoxalement renforcé par la guerre? C'est ce que nous allons tenter de comprendre avec notre invité qui connaît bien le prix de la liberté en Iran. Bonjour Fariba Adelka.
1: Bonjour.
0: Vous êtes anthropologue et directrice de recherche au Centre de recherche internationale de Sciences Po Paris. Vous êtes de passage en ville afin de recevoir un doctorat honorifique de l'Université de Montréal. Félicitations. Précision à nos auditeurs, vous avez été emprisonné en Iran entre 2019 et 2023 avec une période de liberté surveillée, mais c'est une expérience que vous racontez dans votre livre « Prisonnière à Téhéran », c'est paru au Seuil en 2024. On vous avait d'ailleurs reçu pour en parler en février 2025 et forcément, avant d'aller plus loin, Madame Adelka, comment allez-vous aujourd'hui? Est-ce que votre expérience à la prison d'Evin a laissé des traces?
1: Indéniablement. Je peux dire, il y a déjà une vie avant l'arrestation, une vie après, de point de vue.
0: À ce point.
1: De point de vue, le regard qu'on porte sur vous. Je dis toujours qu'il y a une rente de la prisonnière. Et cette rente qui est pour le pire comme pour le meilleur. Hier, j'ai reçu le doctorat honorifique. Et puis bon, le regard de vos collègues aussi, c'est, quelquefois, on n'aime pas vous déranger, par exemple, pour dire que, voilà, à cause d'expériences vécues. D'autres fois, on entend qu'on ne veut pas de vous parce que le fait d'avoir un passé de prisonnière aussi ne facilite pas la vie de vos collègues non plus, de vous s'asseoir à côté de vous. Et je dirais que ce changement, c'est aussi de mon point de vue. Parce que reprendre un terrain, quand vous êtes déjà arrêté une fois, ça met un peu en jeu vos relations avec d'autres personnes. Ça vient pas seulement de ces personnes, je dirais aussi quelquefois, c'est aussi dans ma propre tête à moi. C'est que je ne fais pas toujours confiance à ce que je peux entendre et je ne suis pas toujours sûre que les gens peuvent aussi me faire confiance.
0: Donc,
1: voilà, on est dans ces genres de situations.
0: La rente de la prisonnière vis-à-vis les autres, mais vis-à-vis vous-même aussi, si je comprends bien. Donc, on voulait profiter de votre présence pour parler forcément de cet Iran contemporain. On a l'impression, compte tenu du conflit, mais de tous les autres problèmes qui affublent en ce moment l'Iran, que le peuple iranien et le grand oublié de cette guerre. Qu'est-ce que vous pouvez nous dire sur son quotidien, sur le moral de la population, puisque vous connaissez intimement l'Iran?
1: C'est aussi ça, je crois, que je connaissais intimement l'Iran, et ce n'est plus le cas aujourd'hui, dans la mesure où nous avons eu cette coupure d'Internet, si vous voulez. J'ai toujours pensé que nous avons vécu cette guerre de façon beaucoup plus difficile que les Iraniens en Iran, parce que d'abord, il y avait la guerre en Iran, et soudain, cette coupure change énormément. En même temps, c'est évidemment ce qu'on entend parler de plus en plus de cette société qui est, comme vous avez dit, laissée un peu à l'oubli, parce qu'il y a trois grands problèmes aujourd'hui en Iran. Le problème de la guerre, c'est une chose. Deuxièmement, le problème de la répression. Et troisièmement, la crise économique. Donc, l'Internet rétabli, on a toujours tous ces gens-là qui peuvent dire on n'a pas l'accès, on n'a pas l'argent pour pouvoir se connecter et qu'ils ont préoccupé par bien d'autres choses que de venir sur l'Internet comme c'était le cas dans le passé. Et oublier, en même temps, on ne sait vraiment pas à quel Iran on a véritablement affaire aujourd'hui après toute cette crise de guerre et puis ces coupures d'Internet.
0: Et ce sont des questions qu'on se pose effectivement. À quel Iran a-t-on affaire? On avait vu des vidéos, je vous le rappelle, d'Iraniens qui se réjouissaient au début des frappes américaines, qui se disaient que peut-être c'était le début de la fin de ce régime. Il y a un contexte qui prévalait à ce moment, vous venez d'en parler, avec la crise économique, avec les exécutions qui ont atteint des sommets en 2025, avec les arrestations, donc c'était raisonnable de croire, de notre point de vue, probablement mal informé, que pouvait survenir une révolution et que ce régime-là pouvait tomber. Mais on se rend compte aujourd'hui qu'il y a tellement de choses qu'on ne savait pas.
1: Oui, en même temps, c'est ce qui se fâche le plus. Vous savez, le plus grave, à mon sens, n'est pas tant la guerre, la crise économique et la répression. Le plus grave, c'est cette division, cette, si vous voulez, déchirure dans la société entre les gens qui voient dans, disons, l'issue de la situation avec une autre guerre imposée par l'étranger et les gens qui veulent continuer à penser à des idées de réforme à l'intérieur. Tout en étant, si vous voulez, en opposition, la question n'est pas l'opposition au régime, la question pour beaucoup de gens n'est pas le soutien au régime. Mais de là à revendiquer l'intervention des étrangers, attaque de l'étranger pour pouvoir mettre fin à un régime, si vous voulez, une vision simpliste qu'un régime, on peut mettre fin à sa vie avec un bombardement. Donc, c'est contre un peu tout l'historique de l'Iran, si vous voulez. Le nationalisme iranien s'est bâti un peu contre la dépendance. Et puis, l'idée de la révolution de 1979, c'est anti-impérialiste, anti-monarchique. Donc là, on voit...
0: Tous les Iraniens sont des enfants de Khomeini, c'est ça?
1: Pour moi, un peu, oui, parce que c'est quand même, ce sont des principes encore très, très recherchés par les Iraniens, très adulés, très, très respectés par les Iraniens. Là, c'est en ce sens que j'ai dit un peu, on est des enfants de Khomeini. Donc, je dis anti-monarchique, anti-impérialisme et puis contre la tradition. Donc, ce qui se voit aujourd'hui dans ces grands mouvements de réforme de la société iranienne, la recherche d'une autre, même en termes de religieux, la recherche d'autres formes de spiritualité, si vous voulez.
0: Vous évoquez dans vos recherches qu'il y avait, je ne sais pas si c'est encore le cas, mais une forme d'autoritarisme d'accommodement, savoir qu'il était possible d'avoir des petits compromis à gauche et à droite avec le régime, contrairement à ce qu'on peut croire, vu d'ici.
1: Je crois qu'on a vécu que de ça depuis le début. Mm. Ça veut dire dès qu'il y a eu la guerre, ça veut dire, en 1979, ouais. C'est les Iraniens forts de leur révolution, fiers de cette révolution, ont été attaqués par l'Irak. Il y a une guerre qui était soutenue par l'ensemble des pays occidentaux. Donc, du coup, finalement, cette fierté un peu agressée fait que les gens ont évidemment laissé le régime s'occuper de cette guerre sans trop d'opposition à cette guerre. La mobilisation sur les fronts de l'Irak était juste d'une certaine façon. Donc du coup, les gens, pour pouvoir sauver leur peau, ils se sont retirés de l'espace public. Et c'est ce que j'appelle l'autoritarisme d'accommodement. En se retirant de l'espace public, en confiant à l'État un peu la gestion de ce qui était à la fois la guerre et de l'espace public, et se retirant dans la famille, dans le privé, etc. Donc les Iraniens se sont un peu lavé les mains de ce qui était leur propre responsabilité, en pensant que c'est pas de leurs affaires ou c'est pas dans leur pouvoir.
0: Parce qu'ils avaient leurs petits espaces de liberté en privé?
1: Exactement. Les mariages à l'intérieur, donc vous payez des bakchiches pour pouvoir avoir des mariages mixtes. Et jusqu'à aujourd'hui, ce n'est que par l'argent des sous-tables que les gens essayent à s'en sortir pour pouvoir vivre ce qui leur convient le mieux, si vous voulez.
0: Mais qu'en est-il aujourd'hui?
1: À cause de cet Internet, on a de moins en moins accès de ce qu'il y a. Mais le problème, c'est qu'après 40 et quelques années, disons, d'absence d'intervention dans l'espace public, la société iranienne, enfin, les Iraniens n'ont pas les moyens d'intervenir, n'ont pas les moyens de

0: forcer. D'une certaine façon, c'est cet espace politique qui manque. Ça veut dire l'espace où il y a l'action, où il y a la défense de liberté. Quelque chose qui vous détache à la fois de la famille et à la fois de votre profession, la question de survie. Un espace qui soit commun à tout le monde, pour lequel tout le monde se batte. C'est ce qui vraiment pose problème aujourd'hui à l'Iranien, cette déchirure entre les Iraniens, ne pas être d'accord sur les mesures d'action à prendre aujourd'hui pour la suite.
1: Est-ce que ce conflit, est-ce que cette guerre pourrait avoir une influence déterminante sur le cours de l'histoire du pays? Parce que vous avez une direction qui est plutôt pragmatique avec le président Pezeshkian, aussi avec le président du Parlement, mais par contre des va-t-en-guerre du côté des gardiens de la Révolution, ce sera difficile à maintenir au long terme. Mais plus que ça, quand on regarde avec les coûts du blocage d'Hormuz à 500 millions de dollars par jour, avec le blackout numérique que vous évoquiez, le fait que l'économie numérique est en train, elle aussi, de s'effondrer, le sud du pays qui paye pour cette guerre, qui paye le lourd tribut, il y a plein de gens qui perdent leur travail parce que les ports sont détruits, notamment on pense aux pêcheurs, les usines de dessalement, les projets personnels deviennent impossibles. Donc, comment ce conflit pourrait-il influer sur l'histoire de l'Iran et peut-être même déboucher, parce que c'est une réelle possibilité, sur une guerre civile?
0: Disons, la guerre civile, pour moi, c'est indépendant aujourd'hui même de la guerre. C'est comment trouver un issue pour que les Iraniens puissent se mettre les uns à côté des autres en sachant qu'il ne s'agit ni de se convaincre, ni de se réconcilier. C'est la cohabitation aujourd'hui. C'est accepter que l'autre peut ne pas être d'accord avec moi, mais qu'on pourrait se mettre ensemble et s'asseoir ensemble. Sur la question d'intervention américaine, à mon avis, ça se discute pas avec la société. La société n'a aucun moyen d'intervention sur ces méthodes. Et puis, on ne met pas un État parce qu'on n'est pas d'accord avec ses formes de gestion et de réalisation. D'une certaine façon, le régime iranien, c'est un régime de 47 ans qui a déjà vécu pendant 8 ans sur des tranchées. Ça veut dire qu'il a fait ses premières armes dans les tranchées pendant la guerre Iran-Irak. Il y a des choses qui nous échappent. C'est vraiment des jeunes générations qui pourraient aujourd'hui rejoindre le camp de la République islamique. Regardez, moi je travaille sur la question de migration. Ce que je vois autour de l'Iran, l'Iran s'est transformé en une sorte de place sacrée. Les gens tournent autour de l'Iran. L'immigration iranienne. Ils passent de l'Arménistan en Irak, Turquie, Oman, Dubaï, Koweït, etc. Tournent autour de l'Iran, mais ne coupent pas les liens avec l'Iran. Ne pas couper les liens de l'Iran n'a rien à voir avec le régime. Les gens se soucient pour l'Iran indépendamment du régime qu'ils soutiennent ou pas. Donc le problème de l'Iranien aujourd'hui, c'est vraiment c'est d'abord et avant tout cette cohabitation. La guerre, de toute façon, je crois que vous pouvez pas dire que les Américains savent plus que nous aujourd'hui de ce qu'ils ont envie de faire avec l'Iran. La première chose, peut-être la chose la plus urgente, c'est cette cohabitation, un pot dans la paix, indépendamment de nos conflits, indépendamment de ce qui est l'issue de ce pouvoir, le changement, etc. Ça revient à la société iranienne et non pas aux Américains, aux étrangers d'en décider.
1: Et cette cohabitation, compte tenu du contexte explosif qu'on évoquait tout à l'heure, pour vous, elle passe par une forme d'amnistie générale, c'est ça?
0: Il faut une amnistie.
1: Mais est-ce que les bourreaux et les victimes pourront cohabiter?
0: Écoutez, dans l'histoire, d'autres ont cohabité ensemble. La question, c'est que, je ne sais pas si maintenant on parle de la vérité. Vous avez la force des médias, le pouvoir des médias. Il y a une émotionnalité qui se divouse par les médias. C'est quand même injuste de penser qu'on est obligé, dès qu'on voit une victime, de décider tout de suite comment récupérer, comment lui garantir sa sécurité. La vérité, c'est pas comme ça que ça se décide. C'est pas parce que les masses médias aujourd'hui, tous ces réseaux Internet posent, je veux dire par là, ils créent beaucoup plus de problèmes qu'ils n'en résout à cause de l'émotion qu'ils chargent, qu'ils diffusent dans la société. La vérité est un peu plus compliquée. Je ne sais pas, c'est pas des récits américains, d'un côté les bons, de l'autre côté les mauvais, les méchants. On peut pas vraiment juger tout l'ensemble d'un régime de tout le problème est que la vérité est beaucoup plus compliquée aujourd'hui pour en décider.
1: Fariba Delka, très rapidement, est-ce que vous allez retourner en Iran?
0: Évidemment, je suis sortie légalement et j'espère de pouvoir rentrer légalement. J'étais évidemment graciée, ce qui est embêtant pour moi, parce que je voulais être acquittée. Être acquittée, ça veut dire avoir le droit à nouveau de retrouver ma place d'intermédiaire culturel et d'échanger avec les universitaires, avec les étudiants, avec les chercheurs. Ça, c'était le but de mon métier et j'espère pouvoir continuer.
1: Fariba Delka, anthropologue et directrice de recherche au Centre de recherche internationale de Sciences Po Paris. Merci beaucoup pour votre passage dans nos studios.
0: C'est moi qui vous remercie.

0: homme ce soir. Messieurs, dames, bonsoir.
1: Bonsoir.
0: Mon nom, c'est Antonin Mousseau. Je suis le chef propriétaire du restaurant Le Mousseau. Et ce soir, avec mon équipe de feu, qui sera bientôt au feu, mon équipe, on va vous faire passer une super soirée.
2: Cette voix, c'est celle du chef Antonin Mousseau-Rivard, qui s'adressait à ses derniers convives cette semaine. Son restaurant gastronomique, Le Mousseau, a fermé ses portes après 11 ans d'activité. La créativité, l'originalité et le caractère rebelle du chef ont fait du Mousseau une véritable institution montréalaise. Le petit-fils du peintre Jean-Paul Mousseau concoctait ses créations un peu comme des œuvres d'art. C'était un spectacle de l'entendre décliner à haute voix le menu unique et ses 9 ou 10 services sur fond de musique hip-hop. Je me suis faufilé au cœur du restaurant à la rencontre de ce créateur haut en saveur, juste avant qu'il n'accroche son tablier.
0: C'est très simple. On ne peut pas avoir plus local qu'un élément que vous avez devant vous. On est sur de l'ombre. Et cette ombre, ben, elle vient de... En fait, vous montez la côte un peu, vous tournez, il y a une butte avec une croix dessus. On prend la rue Parc à côté, on arrive sur Jean Talon, on tourne et on arrive sur l'Acadie. Et au marché central, entre le Canadian Tire et le Costco, c'est pas une farce, il y a une pisciculture du poisson que vous avez devant vous. C'est tellement local qu'on le reçoit par vélo. Alors, cette ombre, vraiment, c'est pas des farces. Cette ombre...
2: Antonin Mousseau-Rivard, vous êtes au milieu d'un tourbillon en ce moment.
1: Absolument. On s'y attendait quand même à ce tourbillon-là, vu qu'on a annoncé la fin quand même 3 semaines. Mais aussi gros, aussi demandant, aussi le fait que je ne sais pas gérer un agenda et que j'ai dit oui à plusieurs trucs, fait en sorte qu'on est vraiment dans un tourbillon, mais un tourbillon qui annonce une belle fin. Le Mousseau arrivait à une fin pas obligatoire, mais une fin... Je suis pas une personne de compétition, puis je trouve qu'on est rendu dans un monde très compétitif, puis le Mousseau, je le vois comme un artiste en tant que tel, l'entité du Mousseau.
2: C'est tellement intéressant que vous disiez ça, parce que je vous écoutais présenter les plats, et il y a un côté qui relève de la mise en scène, il y a un côté qui relève aussi du spectacle, mais moi, en... vous écoutant décrire ce que vous allez servir aux convives, aux clients, ça me rappelait de la peinture. Ça me rappelait un peu comme des touches de couleur. Et, ben, c'est pas un hasard, il y a un peintre dans votre famille. Je sais pas s'il y a une parenté, s'il y a une familiarité ou s'il y a un lien à faire avec la peinture.
1: C'est tellement la meilleure question parce que, oui, c'est la première fois que quelqu'un me dit qu'en écoutant mon discours, il voit de la peinture parce que le Mousseau a été créé un peu dans le terme du mouvement automatiste. C'est-à-dire... Tous mes ingrédients, je les appelle mes couleurs, en fait. Sur le coup, j'ai un flash, je mets des ingrédients ensemble et je fais en sorte que ça marche parce que la première idée est souvent la meilleure. Donc, comme les automatistes auraient dit, c'est la beauté du geste. Donc, si ton geste affirme ce que tu as fait et si tu l'as fait de toi-même, ça vient de l'intérieur, alors c'est ce geste-là que tu devais faire. Pour moi, c'est un tableau. Mais quand je dis des couleurs, c'est plus symbolique et c'est une façon pour nous de créer nos plats. Parler de mon grand-père Mousseau, c'est vraiment de mêler le mouvement automatiste et refus global. Que j'aime appeler ici Mousseau, le repus global. Alors, dans le terme que... Ouais, on va... Est-ce qu'on peut fermer le rideau, s'il vous plaît? C'est vraiment une façon de créer de la nourriture, donc de faire... Bon, bien venir aux institutions, parce que j'ai pas mon cours de cuisine, j'ai été refusé plusieurs fois même dans les grandes écoles, mais ça reste que nous, on va faire qu'est-ce qu'on veut ici. Il y a pas de règles. On n'est pas de la cuisine française, on n'est pas de la cuisine italienne, on est de la cuisine montréalaise. Et n'importe quel petit moment peut devenir un grand plat.
2: Vous parlez des plats, justement, si vous en avez créé plus de 400, est-ce qu'il y en a un, et ça c'est une question qui est forcément malhonnête, mais est-ce qu'il y en a un qui, pour vous, reste, demeure emblématique de cette institution?
1: Alors, il y en a un, je m'en fais parler encore, je pense j'en ai servi au-dessus de 25 000. En fait, c'est une bouchée. C'était la barbe à papa au foie gras, au charbon. C'est inspiré du petit lézard dans Alice au Pays des Merveilles qui nettoie les cheminées. Donc, il y a une espèce de brosse avec une boule grise au bout de laine d'acier avec laquelle il nettoie. Bon, ça a l'air de ça. C'est un bâton taillé à la main avec au bout vraiment une boule de barbe à papa, mais grise. Ça donnait vraiment un effet là, très abstrait. On était vraiment ici dans quelque chose qui représente le Mousseau, d'avoir cette boule-là puis de dire aux gens, vous devez la prendre en une bouchée. C'est quand même une boule là, grosse comme, je sais pas, comme un point, mais c'est de la barbe à papa, donc ça fond tout de suite. Et vous avez le foie gras qui vient se mêler à ça avec la fleur de sel du Québec. Les gens avaient peur. Là, on leur dit, non, allez-y d'un coup. Allez-y. Et là, la face des gens quand ils mangent cette bouchée-là, ça va me manquer parce que c'est ça le Mousseau. C'est de voir des gens sceptiques. Ils savent pas dans quoi ils s'embarquent. Et là, tu vois la beauté du visage quand ils réalisent que là, ils viennent de se mettre dans la bouche quelque chose qui leur a fait peur, qui leur donne des émotions. Et là, la dernière émotion, c'est le plaisir. Et ça, c'est beau à voir.
2: Mais il y a quelque chose de très identitaire, en tout cas, c'est ce que je perçois quand je vous entends parler du Mousseau. Et pour la petite anecdote, la première fois qu'on s'est parlé au téléphone, vous étiez entre deux alarmes et vous m'avez dit « Rappelle-moi dans une dizaine de minutes, je vais être en route vers le Mousseau. » Et là, je me disais « Mais si vite ?» entre le moment où il est dans son lit et le moment où il va être en route vers le restaurant. Et il y a comme un flash, peut-être que je me trompe à vous de le préciser, mais je me suis dit, non, c'est parce que c'est sa deuxième maison.
1: Ben oui, absolument. J'ai déjà dormi sur le divan sur lequel vous êtes. Je veux dire, on voit plus les gens avec lesquels on travaille dans le milieu de la restauration que les gens avec qui on habite chez soi ou avec qui on vit.
2: Mais Antonin Mousseau-Rivard, c'est pas dur de quitter ça, justement, des gens avec qui on va littéralement au feu, des gens avec qui on forme une vraie brigade, des gens avec qui on a créé un esprit de corps, parce que ça devient une seconde famille, vous venez de le dire.
1: Oui, c'est sûr que c'est dur, ce côté-là, mais en même temps, j'ai besoin de prendre soin de ma famille aussi, ma vraie famille. Donc, tu sais, le Mousseau, c'est moi puis ma mère, donc ma mère a 77 ans, j'ai envie qu'elle prenne du temps pour elle, j'ai envie qu'on sorte de ce moule où quand on s'appelle, on ne parle que du restaurant. J'ai commencé plongeur, j'ai pas mon école, j'en ai rushé, j'en ai fait des semaines de 120 heures. Faites le calcul à la maison, ceux qui travaillent, qui ont des bonnes conditions de travail. Moi, j'ai déjà travaillé 120 heures en une semaine, à deux endroits différents. J'avais 15 minutes pour me rendre chez moi pour pouvoir avoir un minimum de 2 heures et presque 2 heures de sommeil à soir. 2-3 heures. Et ça, là, je l'ai fait parce que c'est ça qui forge la cuisine, mais à un moment donné, la cuisine te forge aussi à peut-être d'un mauvais côté. Tu sais, je veux dire, les genoux d'un cuisinier, c'est pas les genoux de quelqu'un qui travaille dans un bureau. Tu sais, je veux dire, les gens disent, t'es jeune, t'as 42. Oui, mais en année de cuisine, j'ai plus que 42. Tu sais, je veux dire, c'est le moment où moi, j'étais un fonceur. J'étais quelqu'un qui est au front. Je fonce. À un moment donné, ça fesse sur le corps. Puis ça fesse sur le mental. Puis je veux dire, moi, j'ai jamais caché les problèmes de la maladie mentale, les problèmes mentaux, tout l'aspect psychologique qui vient avec le travail que j'avais, puis la cuisine. Et je pense que j'ai réussi, moi, à faire avec le Mousseau. C'est pour ça que je me permets de dire, je pars la tête haute, de changer beaucoup de choses qui touchaient, quand moi, j'ai commencé il y a 27 ans, qui n'étaient pas normales dans la cuisine, le harcèlement psychologique, le côté toxique qu'il y avait dans la cuisine. On l'a enlevé au Mousseau depuis des années. Et ça, c'est ça le message que je veux laisser, puis la trace que je veux laisser.
0: Sur ça, j'invite Cécile Weber, la seule et unique, à venir vous parler de son premier jus de raisin fermenté. Passez une belle soirée. On se revoit dans quelques instants. Cécile Weber, à toi!
3: Wouhou! Wouhou! Alors, bonsoir à tous. Sachez que ce soir, je vais tenter de vous embarquer dans de nouvelles découvertes. Et s'il y a bien une chose qu'on aime par-dessus tout au Mousseau, ce sont les bulles! Wouhou! Alors, sans plus attendre, on vous embarque dans la région la plus...
2: Vous me permettez de vous demander, de me dire qui vous êtes, ce que vous faites?
4: Absolument. Mon nom, c'est William. Je suis le chef exécutif au restaurant Le Mousseau. Ça fait bientôt 2 ans que je suis chef exécutif au restaurant.
2: J'entends des auditeurs qui, peut-être, tendent l'oreille au moment où on est en train d'avoir cet échange et qui se disent, on va quand même pas pleurer pour un restaurant de luxe qui ferme. Qu'est-ce que vous leur répondez à ces gens-là?
4: Ben, je pense pas qu'il faut pleurer. Non, c'est sûr qu'il faut pas pleurer, mais je pense qu'il faut aussi reconnaître le travail qui a été fait derrière. C'est comme on reconnaît depuis plusieurs années le travail de Normand Laprise qui a été fait au Toqué, de Charles-Antoine Crête qui a été fait au Montréal Plaza, de Martin Picard au Pied de Cochon. Je pense que faut aussi reconnaître le travail qui a été fait au Mousseau par Antonin Mousseau-Rivard et Catherine Mousseau. Donc, après ça, est-ce qu'il faut en pleurer? Est-ce qu'il faut pas en pleurer? Je veux dire, il va toujours avoir des personnes qui vont être contentes, d'autres qui vont être fâchées, d'autres qui vont se dire, ah, ben, tu sais, c'est sûr que j'ai vu des commentaires à deux menus à 250. C'est bien sûr qu'elle est fermée, mais t'inquiète, là. Il y en a de la clientèle qui veut payer 250 pour un menu, puis qui veut triper, puis qui veut vivre une expérience. C'est pas ça le problème, tu sais. Ça a jamais été ça le problème dans tous ces restaurants-là qui ferment. C'est un tout. C'est plus de nuances que juste du blanc et du noir.
2: William.
4: Ça fait plaisir.
2: Vous avez fait un lieu, je pense, qui vous ressemblait collectivement, pas que vous, mais je crois aussi votre équipe. Et le hip-hop, on pourrait dire, ça participe de ça aussi, non?
1: Bien, absolument. Moi, je viens de la culture hip-hop. Donc, la culture hip-hop, c'est tout ce qui est graffiti, breakdance, le DJ, le rap. Je viens de ce milieu-là. Je veux dire, ça fait... Je suis dans ce milieu-là depuis j'ai à peu près 11 ans, là, et le rap et la cuisine ont un lien maintenant. Bizarrement, beaucoup de rappeurs ont travaillé dans les cuisines et beaucoup de rappeurs aiment bien manger. Il y a comme un lien au point où même Action Bronson, qui est un des plus grands rappeurs en ce moment aux États-Unis, est un ancien cuisinier qui fait une émission où il voyage un peu partout dans le monde avec ses amis et il mange de tout, il boit des vins nature et c'est vraiment, il y a comme ce lien-là entre l'époque et le rap et la cuisine qui n'était pas nécessairement là il y a 10-11 ans quand j'ai ouvert.
2: Mais c'est intéressant parce que je comprends de vos propos que la restauration, ça a été une planche de salut pour vous. On le sait, l'intelligence, elle prend plusieurs formes et c'est peut-être pas toujours celle que l'on valide à l'école. Et heureusement, vous avez trouvé ce créneau-là pour permettre à votre intelligence, à vous, créative, de s'exprimer. Donc, ça a eu du bon, mais en même temps, là, compte tenu de la compétition, compte tenu de la nécessité de se renouveler, j'irai pas jusqu'à dire que je perçois que ça vous étouffe, mais c'est devenu plus lourd. Est-ce que je peux aller jusque-là?
1: Vous avez entièrement raison, puis c'est... Quand j'ai créé le Mousseau, on était une classe à part. On était comme un peu seul dans notre catégorie. Oui, la gastronomie, attendez, comprenez-moi bien, la gastronomie existait déjà depuis longtemps, puis je laisse aux anciens, puis ceux qui m'ont les mentors, les anciens. Sauf qu'on est quand même classé dans des cours à l'université comme étant le renouveau, la nouvelle gastronomie québécoise, la réinvention. On était autant avant le Mousseau du modèle bon vivant au Québec. On mange gros, on est généreux. On était dans la période pied de cochon, Joe Beef, qui est une période magnifique qui a forgé, encore une fois, la gastronomie au Québec. Moi, j'étais arrivé avec un autre, puis au début, ben, on était seul. Notre modèle, à un certain moment donné, est devenu un modèle qui s'est multiplié. Dieu merci, parce que c'était super le fun de voir l'influence qu'on avait. Mais à un certain moment donné, c'est devenu un peu de la compétition. Puis avant, il n'y avait pas... Tu sais, les premiers qui sont venus, c'est Go et Mio.
2: Pour les auditeurs, les gens qui nous écoutent, Go et Mio, ce sont les guides et les classements gastronomiques.
1: Là. Oui, écoutez, c'est juste en dessous de Michelin, là, en Europe. Et quand ils sont venus, Go et Mio, pour la première année, j'ai raflé tous les grands prix puis la meilleure note. Et je m'attendais pas à ça, donc... Moi, dans ma tête, j'étais tout content et la réaction des autres a été horrible envers moi. De où tu viens, toi, pour gagner ça, pour passer par-dessus nous qu'on est là depuis 20, 15, 20 ans, on te connaît pas, puis tu raffes tout. Donc là, j'ai réalisé, en fait, que c'est un milieu compétitif. Là, j'ai fait, oh, moi, c'est pas ça que je veux, là. Maintenant, on est tous devenus bien amis, on se tient tous les coudes, mais à la base, ça m'a fait un coup dur. Puis depuis ce temps-là, ben, tu sais, les Canada 100 Best, les 50 World 50 Best, tous les classements à gauche à droite, puis dernièrement, Michelin, je suis un des instigateurs du fait qu'ils sont là. Pourquoi? Parce que c'est la table ronde, le regroupement de tous les restaurateurs. Là, c'est la table ronde, c'est vraiment, ça regroupe au-dessus de 150 restaurants partout à travers le Québec. On a voté pour savoir si on voulait qu'ils viennent ou pas. Parce qu'à la base, la restauration au Québec ne voulait pas de Michelin. Et moi, à la fin, j'ai fait un discours où j'ai été très clair avec tout le monde et j'ai fait passer le vote de 40 pour à 60 pour. Alors, Michelin est venu. Tout le monde pensait que j'allais en avoir une, puis j'en ai pas eu. Fait que ça a été dur sur le moral, mais sachez, ce n'est pas pour ça qu'on ferme. Ça n'a aucun rapport. On aurait eu notre étoile, on aurait fermé quand même cette année. C'était la décision qui était prise, c'était une question de d'essoufflement et de santé, et de sortir la tête haute avant que l'artiste tombe sur scène. On voulait que l'artiste sorte de scène avant de tomber.
2: Est-ce que, par ailleurs, le coût de la vie qui a augmenté et le coût du menu par personne ici est quand même assez élevé, on ne va pas se raconter d'histoire, est-ce que ça a pu peser dans la balance? Tout coûte beaucoup plus cher. Vous y avez pensé? Il va falloir que je monte peut-être encore plus le coût de la nourriture et ça devient, à ce moment-là, peut-être ingérable. Il y a un côté élitiste derrière tout ça. Je serais curieux de vous entendre.
1: Ben, écoutez, je pense que j'ai toujours dit que le Mousseau est vivant, on peut l'adapter à plusieurs situations. Mais peut-être pas à celle-là. Dans le sens, je peux pas continuer à augmenter les prix. Ça va trop loin. Je peux pas descendre la quantité de nourriture. Parce que c'est un calcul qui est précis. Les gens sont ici, ça va pas extrêmement convenable. Et s'il fallait que j'en donne moins pour garder les prix, ben, à un moment donné, ça devient

0: pas assez. Et s'il fallait que je fasse vraiment le vrai, que je vous explique vraiment à quel point nos marges sont ridiculement petites dans la gastronomie, parce que nous, quand on a décidé de monter ces prix-là, c'était pour vraiment offrir le mieux à nos employés, donner des meilleures conditions, faire en sorte que les semaines soient plus courtes, qu'il y ait moins de stress, que les gens puissent avoir leur congé de maladie, les vacances à Noël, l'été. Mais à un certain point, c'est ça qui nous étouffe. Et je crois que c'est le plus gros enjeu, c'est le coût de la vie et le fait que bon, il va toujours y avoir des gens qui vont pouvoir se payer ce prix-là. Puis sachez que on dit élitiste, mais autant que quelqu'un veut voir un show de son groupe préféré au Centre Bell, va débourser 500-600$ pour avoir son billet. Puis ça veut pas dire qu'il va être bon, le billet, là. Donc, n'importe quelle activité coûte vraiment plus cher qu'avant. Soit on sort moins, on sort mieux. Des gens qui viennent ici demander leur conjoint, leur conjointe en mariage, ou des gens qui viennent fêter un anniversaire d'une personne ou un anniversaire de mariage, ils vont se rappeler toute leur vie de ce repas-là. Puis oui, ça coûte 1000$ pour deux personnes. Et je veux dire, maintenant, aller au restaurant, même des fois d'une gamme assez moyenne, ça peut coûter pour deux personnes 300-400$.
1: J'entends en terminant tout au long de cet entretien les mots qui se précipitent, qui se bousculent dans votre bouche. Je maintiens mon observation tout à l'heure, savoir que vous êtes au milieu d'un tourbillon, Antonin Mousseau-Rivard. Qu'est-ce qu'on peut vous souhaiter pour la suite maintenant?
0: Du plaisir, du temps. Je vais donner la même énergie que j'ai donnée ici pendant des années sur d'autres projets. C'est, je fais de la musique, je produis des artistes, je suis même gérant d'un artiste de Toronto. Donc, d'avoir du temps pour faire ce que j'aime va faire revenir éventuellement le côté créatif. Souhaitez-moi du temps, du bonheur, puis de manger la bouffe des autres.
1: En tout cas, nous, on aura bu vos paroles pendant cet entretien. Je vous souhaite tout le bonheur du monde et il y a quelque chose qui me dit que vous allez trouver un nouvel exutoire et qu'on va se retrouver avant longtemps. Merci beaucoup, Antonin Mousseau-Rivard.
0: Merci à toi, puis c'est un plaisir. Je pense que ça va être ma dernière entrevue officielle.
2: Du Mousseau. Accompagné d'hydromel. Sur ce, bon appétit et surtout, santé! Santé!
1: Antonin Mousseau-Rivard se décrit comme un punk juste pour lui. Le roi des punks, Iggy Pop, qui chante la fureur de vie. Ça lui ressemble un peu, beaucoup même.

0: Bonjour Catherine Perrin.
1: Bonjour Yannick.
0: Je suis très content de vous accueillir. C'est avec vous qu'on va faire le fil d'antenne pendant toute la saison.
1: Mais
0: donc
1: oui.
0: En fin de deuxième heure de Tout RM pour parler de ce que vous avez au menu à Feu Vert. Et vous commencez, je pense, cette saison en Lyon avec une question qui est importante. Est-ce qu'on parle trop d'environnement?
1: Mais oui, c'est drôle pour une émission sur l'environnement. C'est un peu comme dire finalement, est-ce qu'on devrait se saborder avant notre première émission? Est-ce qu'il faudrait parler moins d'environnement? En fait, c'est qu'il y a eu des constats au printemps, au mois de juin, le baromètre de la consommation responsable a dévoilé que 31% de la population au Québec se dit fatiguée des leçons de morale sur l'environnement et 41% se sent impuissant. Alors, ça nous dit qu'il y a quelque chose qui marche pas dans la communication. Est-ce qu'il faudrait parler d'autre chose, adopter d'autres angles? C'est ce qu'on explore aujourd'hui avec Rémi Leroux, qui est rédacteur en chef de Fait que. Je sais pas si vous connaissez Fait que, c'est le petit, je dirais, le rejeton de 1.5 maintenant disparu, un média qui s'adresse aux jeunes pour finalement parler de l'action climatique, d'action environnementale, sans le nommer trop. Autrement dit, de parler de réalités qui intéressent les jeunes et de faire des liens avec l'action climatique. Alors, on va voir à quel point cette stratégie-là fonctionne avec lui. Et Bastien Beauchesne, qui est directeur scientifique chez Vote pour ça. Vote pour ça, c'est un organisme qui fait de la sensibilisation, qui lui travaille en amont pour préparer le terrain avec des municipalités, des entreprises, quand on veut entreprendre des grands projets qui ont un lien, entre autres, avec l'action climatique ou l'adaptation au changement climatique. On va voir avec eux comment jouer, comment travailler le vocabulaire, comment travailler la communication, comment communiquer avec la population pour qu'on mette de l'avant aussi les bénéfices qu'on peut avoir dans l'action.
0: C'est un vrai bon sujet parce qu'il y a effectivement, vous l'avez dit, un sentiment d'impuissance dans une grande partie de la population, savoir qu'est-ce que nous, on peut faire à notre modeste échelle. Alors, on vous écoute à Feu Vert tout à l'heure. Merci beaucoup.
1: Merci, Yannick.
0: C'est tout pour ce matin. La glace est brisée. Faut que je vous dise, je dois vous confier, je me sentais un peu rouillé en arrivant au bureau. Les bons réflexes vont revenir, je vous assure. Et parmi les courriels reçus, je vous mentionne celui de Sandra Laval qui dit qu'elle a beaucoup aimé le reportage de David Savoie sur leur jardinage, qu'il s'est retrouvé dans ce que les gens ont partagé, que son jardinage représente, en tout cas, contient plusieurs variétés de tomates, de piments forts, de maïs, de concombres, de laitue, j'en passe. Et je la cite, quand je me promène dans mon jardin, je vois la nature faire son travail, je suis obligé de me rappeler que le stress du travail, justement, ce n'est pas la vie. Hey, merci beaucoup, en parlant de travail, à toute cette équipe, à la technique, Pierre-Luc Gagné-Blais, nos journalistes, Raphaël Bouvier-Auclair, David Savoie, Marie-Christine Bouillon. À la recherche, c'était Myriam Lemay-Gosselin. À la réalisation, cette semaine, Dominique Hardy et Marie-Odile Marcoux-Fortier, assistée de Marie-Josée Gendron, notre rédacteur en chef, et Hugues Mollet. Je m'appelle Yannick Tremblay. Plaisir de vous retrouver, et à la semaine prochaine.

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4: Bonjour, ici Élise Jeté, voici les informations. Le président américain Donald Trump est sorti de son mutisme après l'échec des négociations commerciales avec le gouvernement Carney. Dans un message sur son réseau social, il a accusé le Canada de vouloir les avantages d'un État américain sans en être un. Pour sa part, l'ancien vice-président américain Mike Pence, qui a servi lors du premier mandat de Donald Trump à la Maison-Blanche, a déclaré qu'une guerre commerciale avec le Canada est la dernière chose dont les États-Unis ont besoin. Dans une entrevue accordée à la chaîne CNN, il a aussi enjoint l'administration américaine de reprendre les négociations avec Ottawa le plus rapidement possible. Le professeur adjoint en études internationales au Collège militaire de Saint-Jean et chercheur à la chaire Raoul Dandurand, Julien Toureille, souligne qu'une grande part de l'électorat américain n'est pas d'accord avec les politiques tarifaires de Washington.
5: De façon très significative, la population américaine, elle, n'appuie pas la politique de droits de douane du président Trump. C'est à peu près les deux tiers des Américains qui sont opposés à cette politique-là, parce que même s'ils ne voient pas concrètement les effets économiques, ils ont l'impression que c'est parfois des conflits qui sont déclenchés, surtout avec des alliés, sans réel objectif concret et un peu pour rien.
4: Le gouvernement de Mark Carney se prépare pour sa part à répondre aux nouveaux droits de douane américains avec des tarifs équivalents dès le 8 septembre. De son côté, la première ministre du Québec, Christine Fréchette, plaide en faveur d'une riposte stratégique aux nouveaux tarifs douaniers américains. Lors d'un point de presse, elle a exprimé des doutes sur la nécessité de répliquer dollar pour dollar à l'administration Trump, comme l'a annoncé le premier ministre canadien Mark Carney. Selon la chef de la Coalition Avenir Québec, la charge symbolique associée à certains contre-tarifs est parfois plus importante que la valeur générée en termes de représailles. Elle souhaite aussi éviter des mesures qui pénaliseraient les entreprises québécoises.
6: Pour moi, ça, c'est plus important d'y aller de manière stratégique que d'atteindre le montant qui sera associé aux impacts des mesures que prennent les États-Unis contre nous. J'ai pas d'exemple à vous donner, mais je peux vous dire qu'il semble que les mesures qu'on ait prises pour la présence de l'alcool américain sur les tablettes de la SAQ et des autres organisations similaires ailleurs au Canada ont une portée importante.
4: Québec a annoncé deux programmes d'aide pour soutenir les entreprises affectées par les tarifs. Les pharmaciens du Québec pourront renouveler un médicament ou ajuster une posologie sans attendre l'autorisation d'un médecin à compter du 9 décembre. Ils pourront également traiter des situations courantes comme des infections respiratoires ou des poux. Ils seront en mesure de traiter des maladies chroniques comme le diabète et d'accompagner des personnes qui sont médicamentées pour des enjeux de santé mentale. Le pharmacien propriétaire est membre du conseil d'administration de l'Association québécoise des pharmaciens propriétaires.

0: voit Barbara Findlay comme une pionnière du mouvement LGBTQ+. Dans son adolescence, Barbara Findlay a été internée parce qu'elle était lesbienne. Mais elle a été appelée au barreau en 1977 et a fini par obtenir en 2022 le prix Louis Saint-Laurent, la plus haute distinction que remet l'association du barreau canadien. L'une de ses causes les plus connues était celle de Kimberly Nixon, une femme transgenre qui, en 1995, a attaqué devant les tribunaux l'organisme Vancouver Rape Relief après avoir été exclue de son programme de bénévoles.
1: À un moment, c'est que même si elle avait ultimement perdu la cause dans Nixon contre Vancouver Rape Relief, elle sentait quand même qu'elle avait gagné parce qu'elle avait réussi à mettre les droits des personnes trans comme enjeu central au milieu de la sphère politique et au milieu de la conversation dans les milieux féministes.
0: C'est en partie grâce à Barbara Findlay que nous avons obtenu les droits que nous avions au début des années 2000, se souvient Lee Capo, une survivante à la purge LGBT qui a été expulsée des forces armées.
2: De l'autre côté, je suis très fière d'accepter cet amendement.
0: En 2023, l'université Simon Fraser a confié à Barbara Findlay un doctorat honorifique. Ici William Burr, Radio-Canada, Vancouver.
3: Il y a 25 ans, une tragédie aérienne était évitée de peu grâce au commandant Robert Pichet. Une importante fuite de carburant avait provoqué l'arrêt des moteurs au moment où le vol d'Air Transat, qui transportait plus de 300 passagers, survolait l'océan Atlantique. Avec son équipage, le pilote a réussi à faire planer l'Airbus A330 durant près de 20 minutes pour le faire atterrir aux Açores, au Portugal. C'était les informations de Radio-Canada. 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Bon lundi à l'antenne d'ici première.

0: C'est une plante nuisible, une espèce indésirable à l'origine de bien des maux. Ici Maxime Coutier, à aujourd'hui l'histoire, l'herbe à poux et les allergies qui en découlent.
1: Le rhume des foins, c'est une maladie qui est caractérisée par des symptômes de congestion nasale, d'écoulement nasal abondant, avec une démangeaison au niveau du nez. La caractéristique la plus importante, je devrais dire, de la fièvre des foins, ce sont les éternuements qui se manifestent souvent en forme de salve.
0: Un extrait d'Aujourd'hui la science en juillet 1985, alors que l'herbe à poux commence à fleurir. Particulièrement présente au Québec, elle a fait l'objet d'intenses campagnes d'éradication. Mais la plante est tenace, on la retrouve partout le long des routes et des trottoirs ou sur les terrains vagues. Quant aux allergies qu'elle provoque, elles ont donné lieu aux traitements les plus farfelus. Cocaïne, alcool, arsenic. Une industrie touristique s'est même développée autour du rhume des foins, de même que des théories complotistes.
2: L'herbe à poux est une plante qui pousse dans les villes, dans les terrains vagues. C'est une mauvaise herbe, en somme. Ça pousse le long des clôtures de bois, dans les terrains de stationnement. Ça vient à peu près 3 pieds de haut. Et au moment où la plante est prête à émettre son pollen, au mois d'août et septembre, c'est des petites coquilles qui s'en trouvent. C'est de couleur brun rouille. Le reste de la plante est verte. Mm-hmm.
3: Et alors, le pollen est dans ces espèces de petites coquilles que vous avez mentionnées.
2: Oui.
3: Bon. Il y en a énormément dans la province de Québec?
2: Il y en a énormément dans la province de Québec. La vallée du Saint-Laurent est un des endroits au monde où il y en a le plus.
3: Il n'y en a pas en Gaspésie, apparemment.
2: En Gaspésie, il n'y en a pas. Il y en a très peu dans les Laurentides. Il n'y en a pas en Europe. Maintenant, au bord de la mer, évidemment, sur la côte de l'Atlantique, il y en a. Mais quand le vent vient du large, il ne peut pas amener de pollen. Alors, la moitié du temps... Il n'y en a pas.
0: Le docteur Claude Beek, au micro de Françoise Fauché, c'est à notre télé au mois de mai 1964. Alors pour nous en parler, mon invité, Claude Lavoie, il est biologiste, professeur titulaire, directeur de l'École supérieure d'aménagement du territoire et de développement régional de l'Université Laval. On le joint d'ailleurs dans nos studios à Québec. Bonjour.
4: Bonjour.
0: Alors je sais que vous préparez un livre sur le sujet à venir. Qu'est-ce qui vous passionne dans l'herbe à poux?
4: D'abord, c'est une plante qui se propage à vitesse grand V, non seulement dans l'ensemble de l'Amérique du Nord, mais également en Europe, en Chine, en Australie et même en Afrique du Sud. Mais la principale raison, c'est parce que c'est la plante la plus nuisible pour la santé publique, puisque c'est la principale plante en ce monde qui est responsable de la principale allergie, ce qu'on appelle la rhinite allergique, ou plus communément connue sous le nom de rhume des foins.
0: Ouais. C'est quoi l'herbe à poux? Parce que souvent, on confond herbe à poux et herbe à puce.
4: Ça n'a absolument rien à voir entre les deux. Ça ne se ressemble même pas.

0: C'est une plante. Donc, l'herbe à poux, c'est une plante annuelle. Donc, elle ne passe l'hiver que sous la forme de semences. Dans l'entrevue, on parle d'à peu près 3 pieds de haut. C'est exactement ce qu'il en retourne. Les feuilles ont une forme de plume, alors que l'herbe à poux, c'est un petit arbuste et qui cause, lui aussi, une allergie, mais sous la forme de dermatite. Donc, il n'y a pas vraiment de similarité entre les deux plantes, sinon par le nom.
1: Ouais. Dans le cas de l'herbe à poux, évidemment, ben, vous l'avez dit, ça provoque le fameux rhume des foins. À partir de quand, dans l'histoire, apparaît le rhume des foins?
0: On va commencer à en parler surtout au début du 19e siècle, mais dans ce cas-là, on va en parler en Angleterre, mais ce n'est pas causé par l'herbe à poux, parce qu'il y a d'autres plantes qui peuvent causer le rhume des foins, en particulier le pollen émis par les arbres et les graminées. Le tout premier qui va en faire une description convaincante des symptômes, il ne sait pas ce que c'est exactement, mais il va quand même les décrire, c'est un dénommé John Bostock. Lui, il est atteint du rhume des foins. En 1819, il va faire la description, mais il ne sait pas ce que c'est. Et il va émettre deux hypothèses qui vont avoir la vie dure, là, qui vont durer presque un siècle. La première hypothèse, c'est que c'est à cause de la chaleur. C'est le retour de l'été. Alors, les gens sont toujours malades à la même période de l'année. Donc, au début du printemps, fin de l'été, au début de l'été. Donc, c'est forcément à cause de la chaleur. Mais la deuxième chose qui aura beaucoup d'influence et qui ralentira le progrès des connaissances, c'est que pour lui, le rhume des foins, c'est une maladie de gens éduqués et civilisés. Et la raison est implacable, c'est que dans son cabinet, il ne reçoit que des gens éduqués, ce qu'il appellera lui-même des classes moyennes et supérieures. Il ne réalise pas que les gens de conditions plus modestes n'ont simplement pas les moyens de s'offrir les services de ces consultations.
1: Ben oui, c'est ça.
0: Et les gens modestes aussi, et ça va ralentir aussi beaucoup le développement de traitements contre le rhume des foins, c'est que le rhume des foins ne rend personne, ce n'est pas une maladie mortelle et c'est passager. Donc les gens de conditions modestes endurent le problème sans consulter les médecins. Il n'en demeure pas moins que cette théorie-là de maladies de gens civilisés aura la vie longue et influencera aussi, d'une certaine manière, les traitements.
1: Oui, mais tout à fait. Donc, vous dites, pendant un siècle, on a pensé ça, que c'était une affaire de gens civilisés, éduqués, fortunés. Mais est-ce qu'on connaît, à ce moment-là, le phénomène des allergies?
0: Non, le phénomène des allergies, la première description, on ne sait pas exactement le mécanisme dans le menu détail, mais le phénomène des allergies ne sera reconnu d'un point de vue médical qu'en 1906. Donc, entre la découverte de Bostock en 1819 et la reconnaissance du phénomène de l'allergie en 1906, les médecins se dirigeront dans toutes sortes de directions. Et ça aura une influence majeure sur les malades, puisqu'on leur proposera des traitements qui n'ont aucun sens. Ce n'est qu'en 1860 qu'un autre médecin qui s'appelle Charles Blackley, qui lui va faire une adéquation très nette entre le pollen émis par certaines espèces de plantes et le rhume des foins. Malheureusement, sa découverte va passer inaperçue. Pourquoi? Parce qu'elle coïncide avec les travaux de Louis Pasteur et de ses collègues, avec la découverte des micro-organismes. Donc, tous les médecins de l'époque vont orienter leur recherche sur les microbes, et ça aura un effet global sur la santé publique. Mais ce n'est pas un microbe qui cause le rhume des foins, c'est le pollen.
1: Oui, ben,
0: et à l'époque, on ne comprend pas. Même Charles Darwin va écrire une lettre dans laquelle il va avouer son scepticisme. Il ne comprend pas que des particules aussi minuscules que le pollen peuvent rendre les gens aussi malades. Donc, le développement de traitement va prendre beaucoup de temps.
1: Oui, parce que le phénomène de l'allergie et du rhume des foins, ben, il sera bien connu plus tard. En tout cas, il l'est bien connu au début des années 60. Ça, il n'y a pas de doute. Hein. À preuve, cet extrait du botaniste Auré Blain, c'était à notre radio le 3 août 1961.
2: Est-il exact qu'il y a des gens qui souffrent plus de la fièvre des foins que d'autres?
3: Évidemment, cette fièvre de foin, c'est une réaction allergique. Et comme toutes les réactions allergiques, il y a des individus qui en souffrent légèrement, il y en a d'autres qui en souffrent gravement.
2: Mais il y a des gens qui peuvent même manger de l'herbe à poux sans en souffrir, je suppose.
3: Bien sûr. Bon, manger pourrait peut-être ne pas aller jusque-là, mais se contenter d'en respirer abondamment, parce que c'est par les voies respiratoires surtout que la réaction allergique se produit. Évidemment que pour causer une fièvre de foin, il faut deux choses. Il faut d'abord que l'individu humain ait dans son bagage héréditaire les gènes voulus pour répondre positivement à l'attaque de la toxicité des pollens.
1: Donc, on connaît le phénomène à ce moment-là, on connaît la cause, l'herbe à poux, vous l'avez évoqué, ça va influencer toutes sortes de traitements. Comment on traite la maladie? Qu'est-ce qu'on propose à l'époque pour soulager les patients ou atténuer les symptômes?
0: Au début, on va proposer des choses inefficaces, mais somme toute pas désagréables. Le whisky sera en particulier une substance très fréquemment prescrite. Mais évidemment, elle n'a aucun effet. Ce qui aura un peu plus de qui causera plus de problèmes, c'est la cocaïne. La cocaïne sera une substance très fréquemment prescrite, surtout à la fin du 19e siècle. Et on va la prescrire sous la forme de vaporisateur nasal. Alors, tout le monde sait ce qui arrive lorsqu'on prend de la cocaïne à répétition. On engendre une dépendance. Et le problème sera à ce point grave que la ville de Chicago, au début du 20e siècle, sera obligée de prendre des mesures draconiennes pour empêcher la vente de cocaïne, tellement elle aura été prescrite par les médecins et tellement les cocaïnomanes seront nombreux dans la ville. Il y aura aussi d'autres médicaments, entre guillemets, qui seront prescrits, en particulier des poisons violents, l'arsenic, la belladone, la strychnine. Ils sont toujours prescrits en petite quantité. Malheureusement, il y a des gens qui vont excéder la dose et qui vont en mourir. Il y a des témoignages de cela dans les journaux. Ça, c'est pour les traitements très sévères. Il y en a d'autres qui sont plutôt rigolos. Par exemple, au début du 20e siècle, certaines personnes vont trouver refuge dans des chambres froides. Ils vont sortir parfois avec des engelures assez sévères, mais au moins, ils auront eu la paix au niveau des poumons. Ce qui est très drôle, c'est qu'en 1910, il y a un hôtel new-yorkais qui va offrir à ses clients l'accès à son cellier réfrigéré pour justement soulager les gens. Mais à un moment donné, le propriétaire de l'hôtel va devenir suspicieux parce qu'il va se rendre compte que finalement, les gens sont pas mal plus intéressés par le vin du cellier que par le froid de cette chambre froide. On trouvera dans les années 30 des concours d'éternuement dans la ville de New York. Alors, plus on éternue fort, plus on risque de gagner un prix. Et quel est le prix? C'est qu'on va vous offrir la possibilité de faire un tour d'avion d'à peu près une heure ou deux qui va vous mettre dans une position au-delà des nuages de pollen. Alors, tout ça de traitement
1: aussi
0: inefficace. C'est tout à fait farfelu. Les charlatans vont aussi, on peut s'en douter, se mettre de la partie. C'est absolument hallucinant dans les journaux de voir la quantité de remèdes miracles qui sont produits. Et c'est toujours le même scénario. Il y a toujours des explications farfelues qui sont proposées quant à la cause de la maladie. On n'explique jamais le principe actif. Il y a toujours des tonnes de témoignages qui disent que c'est un remède miracle appuyé par des spécialistes, etc. Il faudra aux États-Unis, en 1906 notamment, émettre une loi pour interdire la vente de ces produits-là, tellement ils font, sinon ils sont sinon efficaces, du moins ils font des ravages dans la population. Et évidemment, vous avez toutes sortes de machines, des masques électriques, des lampes ultraviolets.
1: Équipements modernes, c'est ça.
0: Ben, effectivement, et tout ça fait en sorte que ça va ralentir la découverte de médicaments. Il faudra attendre en 1903 pour le premier remède qu'on jugera efficace, mais qui est tout à fait inefficace par ailleurs, qui s'appelle le Polantin. C'est du sérum de cheval. On imaginait que les chevaux qui ne souffrent pas du rhume des foins, ben c'est parce qu'ils ont développé une antitoxine contre le pollen. Donc, on va injecter le sérum de chevaux dans les yeux de patients, ce qui est tout à fait inefficace, mais va même engendrer des réactions allergiques sévères. Des gens vont en mourir. Ah. Alors, il faudra beaucoup de temps pour trouver les premiers vrais remèdes, qui sont les antihistaminiques, qui seront mis en marché en 1946.
1: Oui, tout à fait. Et il y a même, vous avez dit, il y a des concours, on organise des voyages en avion, en tout cas une petite tournée en avion pour s'aérer les poumons, mais il y a même une industrie touristique là, qui va se développer autour de l'herbe à poux.
0: Oui, on a peine à l'imaginer, mais entre 1870 et 1950, l'industrie touristique va beaucoup tabler sur la fièvre des foins ou rhume des foins, mais également sur la malaria. C'est particulièrement vrai dans le nord-est de l'Amérique du Nord et également dans les États du Midwest. Si vous consultez les publicités des hôtels de l'époque, il y a beaucoup d'hôtels québécois qui vont embarquer là-dedans. L'hôtel Tadoussac, le manoir Richelieu, le St. Lawrence Hall à Kakuna, qui est aujourd'hui disparu, etc., vont mettre de façon systématique dans leurs publicités toujours en anglais, ça s'adresse vraiment à une clientèle anglophone et américaine. No hay fever, pas de fièvre des foins. On vous garantit que vous allez avoir la paix si vous venez chez nous. Et on va même aussi ajouter pas de malaria, parce que la malaria va faire souffrir les gens. Et cette industrie sera extraordinaire. Il y a un petit village au New Hampshire qui s'appelle Bethlehem, qui verra sa popularité célèbre parce que c'est en altitude. Et à une certaine époque, jusqu'au mois de fin août, début septembre, vous allez avoir 2000 personnes qui vont fréquenter ce village-là. Et c'est une clientèle qui est très recherchée parce qu'elle est fortunée. mm-hmm. évidemment. Mais d'autre part, ils font des séjours très longs parce que la saison du rhume des foins, c'est très long. Hein,
1: ben c'est oui, c'est ça. C'est pas 48 heures. Là.
0: Effectivement. Donc, il y a toute une industrie qui va se développer là-dessus. Elle va, malheureusement, pour les hôteliers, s'effondrer à partir des années 50 parce que là, il y a des médicaments efficaces sur le marché et les gens sont davantage motorisés. Le motel va se développer
1: et les
0: hôtels de facture plus classiques sont beaucoup moins populaires à cette époque.
1: L'endroit où on va passer l'été, où on s'y installe pour quelques mois, périclétant. Mais bon, vous avez évoqué cet endroit au New Hampshire, les White Mountains, très populaire. Puis chez nous également, l'hôtel Tadoussac, Charlevoix. Et ce sera le cas de la Gaspésie, entre autres. Alors, pour preuve, cet extrait de 1935. C'est un film de l'abbé Pro, tiré des Archives nationales du Québec.
4: En outre d'être un endroit touristique extrêmement attrayant, la Gaspésie a la réputation bien établie et confirmée par les savants d'être un refuge assuré contre la fièvre des foins. Or, la plupart du temps, cette maladie tenace est causée par l'herbe à poux. Autant pour préserver le pays de l'envahissement de cette mauvaise herbe que pour faire disparaître les très rares colonies qu'on y a découvertes, le ministère de l'Agriculture de la province a pris l'initiative du délégué M. Elzéar Campagna de l'École supérieure d'agriculture de Saint-Anne-de-la-Pocatière afin d'y organiser parmi les enfants des écoles et avec le concours des institutrices une campagne d'éducation contre la pénétration de cette plante nuisible.
1: Extrait d'un film donc de l'abbé Pro 1935, c'est impressionnant. Puis on y présente Elzéar Campagna, botaniste, agronome, et c'est lui qui se met en tête là, d'éradiquer la plante, je dirais pas de la Gaspésie parce que le territoire est immense, mais d'un petit territoire, parce que lui-même en souffre aussi du rhume des foins.
0: Non, il souffre pas de la...
1: Non,
0: c'est son mentor de l'Université Cornell où il est effectué un séjour qui en souffre et qui lui suggère d'aller faire un tour à Gaspésie pour voir ce qu'il en est. Et il parviendra effectivement à éradiquer de la Gaspésie, mais pas juste de la Gaspésie, mais gagne une bonne partie du Bas-Saint-Laurent à l'est de Rivière-du-Loup, l'herbe à poux. Il est assez remarquable parce qu'il est la seule personne à avoir fait ça.
1: Il va
0: s'y prendre. D'abord, il va être armé de 15 assistants qui vont parcourir la péninsule pour arracher tout ce qu'ils vont trouver. Mais il va vite se rendre compte qu'il arrivera pas au bout parce que c'est pas suffisant. Donc, il va mettre à contribution les enfants des écoles. Il y a 5500 étudiants, enfants gaspésiens et leurs institutrices qui vont autour des villages partir des journées complètes pour arracher l'herbe à poux. Ce qui fait en sorte qu'en 1950, l'herbe à poux est définitivement éradiquée de la Gaspésie, ce qui est un exploit remarquable considérant qu'il n'y a pas d'herbe qui a été utilisé pour arriver à cette performance.
1: Ah oui, impressionnant. Bon, on va l'écouter nous en parler lui-même beaucoup plus tard. Ça, c'est en 1971, au mois d'août 1971, à l'émission Réseau Soleil.
5: Il faut détruire les plantes. Hein? Et puis, ça ne se détruit pas dans une année. La destruction de l'herbe à poux, il faut faire ça pendant 1, 2, 3, 4, 5, 6, 7 ans. Parce qu'il y a des graines dans le sol qui vont germer l'année suivante. Et c'est le moyen de détruire. Et ici, le Québec a été un exemple plusieurs fois pour le travail qu'il faisait pour cette région, surtout dans la région touristique du Québec. À Montréal, la ville de Montréal a fait beaucoup de travail aussi, pendant peut-être 8 ans. Ils ont détruit l'ambroisie dans plusieurs quartiers. Autrefois, vous pouvez me demander comment ça se fait qu'il y a de l'herbe à poux à Montréal ou de l'ambroisie. Là. C'est parce qu'autrefois, les familles gardaient des volailles. Hein. Chaque famille avait ses poules et son coq. Alors, ils importaient du grain. Puis quand le grain commençait à venir de l'Ouest, c'est là qu'on infestait la ville de Montréal. Parce que dans l'Ouest, il y en avait dans certaines régions. Maintenant, une fois, une personne m'a demandé, souvent on me demande, voulez-vous dire, est-ce que je pourrais aller manger la fièvre des foins ici, à quelle période? Puis, où pourrais-je aller pour être exempt de ça? Ben, une fois, là, je lui ai dit, je l'ai envoyé au Mont-Albert, en Gaspésie, dans le Pour.
1: Oui, bon, encore faut-il avoir les moyens puis le temps. Hein. Ça fait loin partir de Montréal pour aller au Mont-Albert dans le bois. Mais effectivement, il y a eu ça a fonctionné en Gaspésie. Ça s'est fait aussi en ville, lui-même le dit. Là. Il y a eu des campagnes d'éradication à Montréal.
0: Oui, mais ça va prendre du temps. Dans les années 30, certaines villes américaines vont mettre à profit les chômeurs pour se débarrasser de l'herbe à poux. C'est particulièrement vrai à New York et à Chicago. En 1932, il y a 1300 chômeurs qui vont arracher chaque jour l'herbe à poux, ce qui est quand même assez remarquable quand on y pense. Avec la Deuxième Guerre mondiale, les chômeurs vont retourner dans les usines, ça va un peu se calmer. Mais à Montréal, les journalistes de l'époque vont beaucoup reprocher à la ville de ne rien faire contre l'herbe à poux, même un journaliste qui va dire que la plante est à veille de devenir l'emblème floral, qu'on devrait l'ajouter au drapeau de la ville. Alors, il y a une journaliste, c'est assez particulier, une journaliste s'appelle Germaine Bernier. Elle est responsable des pages féminines du Devoir du milieu des années 30 jusqu'à milieu des années 60, qui va faire la promotion elle va inviter les enfants à s'investir dans cette lutte-là, parce qu'elle est inspirée par ce que Elzéar Campagna a fait en Gaspésie. Et entre 1945 et 1947, vous allez avoir parfois certains étés jusqu'à 1900 enfants qui vont parcourir les parcs de la ville pour arracher de l'herbe à poux. Imaginez, en 1945, par exemple, ou en 1946, pour être plus précis, il y a 83 000 kilos d'herbe à poux qui seront arrachés par des enfants, ce qui est quand même assez remarquable. Ils seront récompensés en septembre par une cérémonie au Jardin botanique de Montréal en présence de son honneur Camillien Houde, qui viendra décerner des prix, etc. Oui, et même le nom des jeunes qui récoltent de l'herbe à poux en quantité astronomique. Par exemple, le petit Maltais, en 1945, va avoir arraché quelque chose comme 4000 livres d'herbe à poux, ce qui est absolument hallucinant. Et en 1947, les enfants vont être tassés. On va les évacuer du portrait. Pourquoi? Parce que là, on va utiliser un herbicide qui s'appelle le 2,4-D. Et ça, ça va pas se faire uniquement à Montréal, ça va se faire partout en Amérique du Nord. Enfin, plutôt dans le nord-est de l'Amérique du Nord, où se trouve l'herbe à poux. Et les quantités d'herbicides qui vont être utilisées sont hallucinantes. À New York, par exemple, en 1947, on va pulvériser dans les terrains de la ville jusqu'à 3,7 millions de litres de 2,4-D.
1: Ah oui.
0: On va faire la même chose à Montréal. En 1946, on va asperger plus de 15 000 terrains vagues avec ça. Et on prédit à l'époque que grâce à cette herbicide-là, cette nouvelle solution miracle, dans un ou deux ans, l'herbe à poux aura disparu de la ville. Deux ans plus tard, on dit, ça sera plutôt dans 3 ou 4 ans. Un petit peu plus tard, dans 10 ans. Un peu plus tard, on va dire, on aperçoit le jour où ça va devenir une réalité. Et on se rend compte un peu partout en Amérique du Nord que cette solution-là ne fonctionne pas. Pourquoi? Pourquoi? Parce que tout simplement, c'est très mal fait, pour commencer. Les gens, les employés municipaux ne reconnaissent pas l'herbe à poux, donc ils aspergent n'importe quoi.
1: C'est ça.
0: Effectivement. Et que font-ils en définitive? C'est qu'ils font le travail seulement à moitié, mais aussi ils vont créer des espèces de terres désolées, parce qu'ils arrosent tout. Or, les terres désolées, c'est le terreau propice à la croissance de l'herbe à poux. Donc, l'herbe à poux va réinvestir ces milieux-là. Et c'est assez drôle, parce que vers la fin des années 50, Claude Robillard, qui était le premier directeur du service des parcs de Montréal, va redemander aux enfants. Lui, il espère que 30 000 enfants viendront bientôt arracher l'herbe à poux. Ça ne fonctionne pas. En 1958, la lutte avec des herbicides est définitivement abandonnée. Et qu'est-ce qu'on dit aux gens, finalement? Prenez des pilules, des antihistaminiques pour vous soulager. On ne viendra pas à bout de l'herbe à poux.
1: Ouais. Qu'en est-il aujourd'hui? Parce que la plante s'est répandue ailleurs. On dit à l'Amérique du Nord, le nord-est des États-Unis, le Québec, l'Ontario, terre ou fertile, mais maintenant, c'est un peu partout.
0: Oui, et ça fait déjà un bon moment d'ailleurs. En Europe, la plante est introduite vers le milieu du 19e siècle, mais plus récemment, elle se répand maintenant à vitesse grand V. Parce qu'on a introduit des fourrages, donc comme contaminants dans les fourrages ou comme contaminants dans les grains. La Chine est le principal foyer d'expansion à l'heure actuelle de la plante. Il y a déjà 15 millions de personnes qui souffrent du rhume des foins en Chine. Et avec le réchauffement du climat, la situation va se détériorer un peu partout dans le monde. Et d'ailleurs, au début du 20e siècle, il y a environ 1% des gens qui souffrent de rhume des foins. On estime maintenant que dans certaines régions du monde, ça peut atteindre 20%. Il y a plusieurs choses qui expliquent cela, notamment parce que l'herbe à poux et d'autres plantes qui produisent du pollen allergène en produisent de plus en plus parce qu'ils sont plus répandus, mais aussi parce que le climat se réchauffe. Comme le climat se réchauffe, la saison pollinique est de plus en plus longue. Elzéar Campagna, qu'on a entendu tantôt enregistre, fait le décompte des grains de pollen en 1941 à Montréal et estime que la durée de la saison du rhume des foins causée par l'herbe à poux dure à ce moment-là 24 jours. Aujourd'hui, dans les pires années, ça peut durer jusqu'à 90 jours. Alors, vous voyez que, évidemment, comme la saison se prolonge, de plus en plus de gens sont malades et sont malades de plus en plus longtemps. Maintenant, ça peut commencer dès la mi-juillet et ça peut se poursuivre jusqu'à parfois la fin octobre parce que ce qui tue l'herbe à poux l'automne venu, ce sont les premiers gels. Oui. Alors, les premiers gels sont maintenant de plus en plus tardifs.
1: Oui, tout à fait. Et pendant cela, il y a beaucoup de monde qui en souffre. Vous l'avez dit, environ 20% de la population qui souffre du rhume des foins. Donc, au Québec, ça veut dire entre 1 et 2 millions de personnes à des degrés divers, bien sûr, mais ça fait beaucoup de monde et ça a même inspiré une chanson. On va l'écouter, on va se laisser là-dessus. Jenny Rock et Normand Brathwaite de l'émission Cadillac Rose en 1997 à notre télé. Mon invité, je rappelle, Claude Lavoie. Il est biologiste, professeur titulaire, directeur de l'École supérieure d'aménagement du territoire et de développement régional de l'Université Laval. Merci beaucoup de nous avoir parlé.
0: Je vous en prie.
1: Merci. Voilà, ici Maxime Coutier. Merci à toute l'équipe d'Aujourd'hui Histoire. Bonne soirée. Au revoir.

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6: À quel âge peut-on faire partie d'un gang? L'emprunt à l'anglais « gang » désigne une bande organisée de criminels. Il est important de noter que ce mot est de genre masculin et qu'il se prononce à la française. On dira donc « un gang » et non « une gang ». Chez nous, on appelle « gang de rue » ou « bande de rue » les groupes de jeunes délinquants qui se livrent à des activités criminelles dans les quartiers défavorisés des grandes villes. Enfin, on évitera d'utiliser le mot « gang » pour désigner un nombre indéterminé de personnes réunies. Dans ce cas, ce sont généralement les mots « groupe » ou « bande » qu'il faut employer. Par exemple, au lieu de dire qu'une gang d'enfants joue dans la rue, il vaut mieux dire qu'une bande d'enfants joue dans la rue.
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7: Vous reconnaissez My Sweet Lord, le plus grand hit de George Harrison, une chanson dédiée au dieu Krishna. Et une chanson aussi qui a soulevé toute une controverse à sa sortie. Il semble qu'Harrison, dans son éblouissement mystique, s'est un peu trop inspiré d'une autre pièce parue 7 ans plus tôt, le tube He's So Fine. He's

Le vol d'idées ne se limite pas à la musique. La littérature a aussi ses malfaiteurs. Aujourd'hui, 23 avril, c'est la journée mondiale du livre et du droit d'auteur et il est bon de se souvenir que le plagiat ne date pas d'hier. Depuis que l'humain sait écrire, qu'il tente de faire passer le travail de l'autre pour le sien. Prenez le mot plagiat, d'ailleurs. Son étymologie remonte au grec et au mot plagios, ce qui est oblique, de travers ou croche, qu'on dirait en québécois. Cela a donné le mot plagiarus chez les Romains pour qualifier celui qui vole ou kidnappe les enfants ou les esclaves d'autrui. Et c'est d'ailleurs le poète Martial, né en l'an 40 dans l'Empire romain, qui fut le premier à utiliser le mot plagiaire pour dénoncer ceux qui s'inspiraient un peu trop étroitement de ses textes. C'était une accusation un peu commune à cette époque et voici pourquoi. La copie et l'imitation étaient alors une pratique valorisée et encouragée. L'élève copiait les écrits du maître. C'était la seule façon d'apprendre. Pas la meilleure leçon pour les étudiants d'aujourd'hui tentés par le copier-coller. L'idée de l'originalité, comme on l'entend de nos jours, arrive assez tardivement dans l'histoire de la littérature. Prenez Shakespeare, qui insérait régulièrement dans ses textes des bouts de pièces écrites par d'autres. Rabelais, chez qui les emprunts non crédités sont multiples. Ou encore Molière, qui puisait abondamment dans le théâtre espagnol ou la Commedia dell'arte pour faire naître ses comédies. Tant que la nouvelle œuvre était plus géniale que l'original, personne ne s'en offusquait. C'est au 18e siècle que les mentalités changent, conséquence de l'arrivée du concept de propriété intellectuelle. 1710, le Copyright Act est passé à Londres. En France, existait la protection royale, puis en 1780,

1983, on reconnaît aux auteurs le droit de toucher des redevances jusqu'à 10 ans après leur mort. Accuser un auteur de plagiat devient, à partir de cette époque, l'insulte suprême. Ça ne veut pas dire que les grandes œuvres écrites par la suite étaient dépourvues d'emprunts clandestins. Devant se défendre d'avoir utilisé les phrases des autres dans ses romans, Émile Zola écrivait « Tous mes romans sont écrits de la sorte. Je m'entoure d'une bibliothèque et d'une montagne de notes avant de prendre la plume. Cherchez les plagiats dans mes ouvrages et vous ferez de belles découvertes. »

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2: Votre plombier a-t-il des tuyaux? Chez nous, on a tendance à faire une distinction entre le tuyau et le boyau. Pour nous, un cylindre rigide est un tuyau et un cylindre flexible est un boyau. En français moderne, cependant, on utilise le mot tuyau dans les deux cas. Maintenant, l'expression « donner un tuyau », qui est synonyme de « donner un conseil » ou de « donner un renseignement privilégié », n'a rien à voir avec les tuyaux qu'installent les plombiers. En réalité, le tuyau dont il est question dans cette expression est le conduit auditif, qu'on appelle familièrement le tuyau de l'oreille. Pour transmettre en confidentialité des renseignements à quelqu'un, on parle souvent à voix basse dans l'oreille de l'autre personne.
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0: Bonjour, bon lundi, bon début de semaine. Bienvenue à cette nouvelle édition de La Une. C'est Mathieu Bellumeur au microphone. J'espère que vous allez bien, que vous avez passé une belle fin de semaine. En tout cas, je peux vous dire ici que les collègues de la salle des nouvelles ont eu une fin de semaine pas mal occupée avec évidemment l'annonce très, très tôt samedi matin de l'imposition de ces nouveaux tarifs, cette guerre commerciale entre le Canada et les États-Unis qui entre dans une nouvelle phase. D'ailleurs, bon, vous avez probablement vu, lu ou entendu les réactions tout au long de la fin de semaine. Il en sera question encore aujourd'hui. D'ailleurs, tout au long de la semaine, on s'attend à des annonces, notamment du fédéral, pour un plan d'aide pour les entreprises. Plusieurs sources indiquent qu'au cours de la semaine, on devrait en apprendre davantage à ce sujet-là. D'ailleurs, un peu plus tard ce matin, la première ministre du Québec et le premier ministre du Canada sont en conférence de presse conjointe. C'est à Lévis pour une annonce dans le secteur de la défense. Il sera certainement, là encore, question de l'imposition de ces tarifs américains. Et en principe, grosse semaine en actualité, parce que c'est plus tard cette semaine. Tout indique que ce serait jeudi, déclenchement officiel de la campagne électorale au Québec. Je dis officiel parce que déjà, les partis se sont activés en présentant, entre autres, promesses et slogans depuis déjà quelques jours. Donc, on va y revenir et c'est Karine Matheux qui sera avec nous pour faire le point, refaire le bilan de ce qui s'est passé au cours de la fin de semaine avec l'imposition de ces tarifs. L'équipe est avec moi autour de la table, Julie-Jasmine Boudreau aux actualités culturelles. Bonjour Julie-Jasmine.
1: Bon lundi.
0: Ensemble, Festival de la chanson de Granby. On va revenir là-dessus ensemble un peu plus tard à l'émission.
1: C'était la grande finale hier au Palace. On s'est couché très, très tard. Et okay. Je vous rappelle que c'est aussi dans ce concours qu'on a lancé des carrières comme celle de Pierre Lapointe, Claude Pelgag, Lisa Leblanc, entre autres. Et le lauréat est un garçon. Et pour l'indice, ben, son nom d'artiste, c'est la couleur de ses cheveux.
0: OK. Alors, on va savoir la couleur de ses cheveux un peu plus tard. Pour ceux qui n'ont pas suivi ça. À tantôt, Julie-Jasmine. Parlons de météo. Une semaine assez instable au point de vue de la météo.
2: Ah oui, il y avait des orages hier assez costauds, des grêlons sur la rive nord, mais par la suite, des arcs-en-ciel un peu partout. Plusieurs photos qui circulent ce matin. Alors, c'est le temps de faire un vœu, tiens, pourquoi pas, dans ce début de semaine. Oui, un peu d'instabilité, parce que derrière ce système-là, on a laissé de l'instabilité. Des températures qui vont être plus fraîches aussi. On parle de 21-23 degrés, mais évidemment, c'est humide un peu là en raison des précipitations. Donc, peu de soleil aujourd'hui et demain, on le verra, mais sous forme d'éclaircies, surtout ce matin. Et par la suite, quelques averses, risques d'orage cet après-midi. Même scénario demain, plutôt nuageux, probabilité d'averses dispersées. C'est pas de la pluie continue, mais disons deux journées plutôt nuageuses avec un peu de précipitation ici et là. Les températures remonteront à partir de mercredi. On aura un petit peu plus de soleil, donc plus autour de 25 mercredi, 23-25 pour l'ensemble des secteurs. C'est un scénario qui est similaire partout. Du côté de l'Abitibi, du Témiscamingue, même chose, pas plus que 17 aujourd'hui avec ces averses et ces orages qui sont probables. Un ciel qui est plutôt nuageux également dans tout l'est du Québec, vers le Saguenay, le Lac-Saint-Jean, le Bas-Saint-Laurent, la Gaspésie, la Côte-Nord. Au thermomètre, 19 à 23 degrés. Là aussi, des précipitations dispersées probables en après-midi. Pour ce qui est du territoire ontarien, ben c'est pas tellement différent. Beaucoup de nuages, oui, sur la portion nord. Quelques averses, des températures légèrement plus fraîches. On est sous la barre des 20 degrés dans le secteur de Sudbury. La vingtaine pour Toronto, 25 Windsor, 21-23 du côté d'Ottawa. Nuages, éclaircies, averses, orages dispersés, surtout en après-midi. Du beau temps, il y en a davantage dans l'ouest. Du côté de Vancouver, un soleil plus assumé, 22-25 degrés. Même chose vers Edmonton et Calgary. Les températures sont autour de 23-25. Le soleil est dominant. Plus variable sur le sud de la Saskatchewan et plus nuageux sur le sud du Manitoba. Les vents sont présents dans les prairies. Température autour de 24 en Saskatchewan, 28 sur le sud du Manitoba. Donc, il y a encore du temps assez estival. Et on retrouvera aussi ces conditions-là en milieu de semaine là, sur le sud du Québec. C'est pas parce que là, ça ressemble un petit peu plus à l'automne que c'est vraiment le départ de ça. L'été reviendra rapidement.
0: L'été n'a pas dit son dernier mot.
2: Oh, que non.
0: Merci Véronique. Bonne journée, bonne semaine. Olivier Pellerin est là au sport. Bonjour Olivier.
3: Bonjour.
0: Au volleyball de plage d'abord.
4: C'est encore Brady Wilkerson au service sur balle de match. On joue sur Muller en deux avec Tillman. Deuxième assaut des Allemandes dans la grande diagonale. C'est trop loin. C'est gagné. Elles n'ont peut-être pas défendu.
0: Ouais, le Canada était quand même bien représenté lors de ce tournoi qui avait lieu au Parc Jean-Drapeau.
3: Et surtout lors de la journée d'hier, parce que c'était jour de finale pour ce tournoi qui se déroulait au Parc Jean-Drapeau. On a beaucoup parlé de ce duo féminin formé de Melissa Umana Paredes et de Brandi Wilkerson qui faisait figure de favorite pour le tournoi féminin parce qu'elles avaient remporté les deux premières éditions. Malheureusement pour elles, elles n'ont pas réussi à atteindre la finale pour la médaille d'or. Elles étaient tout de même présentes pour ce match pour la troisième place, cette médaille de bronze. bronze, match qu'elles ont remporté à l'arraché. Faut dire que hier la météo s'est mise la partie, il a fait beau pas mal toute la semaine et hier ça s'est gâté avec des orages qui ont freiné le match pendant près de 90 minutes. Donc fallait revenir au jeu, on a vu d'ailleurs les joueuses revenir avec des chandails manches courtes, le pantalon long parce que je pense que ça commençait à être un peu frais aussi sur le terrain. Ça les a pas découragées, au contraire, elles avaient perdu la première manche de manière très serrée, remporté la deuxième, puis le bris d'égalité l'a été tout autant serré. Ça a été un excellent spectacle pour la foule qui est demeurée d'ailleurs malgré cette pluie. Et donc, Melissa Umana-Paredes et Brandi Wilkerson remportent la médaille de bronze. Ce qui veut donc dire qu'elles ont participé aux trois tournois montréalais. Elles ont été chaque fois sur le podium, deux fois sur la première manche et cette fois sur la troisième. D'ailleurs, c'est le troisième podium de ce duo cette saison. Elles étaient tout sourire. On peut écouter Brandi Wilkerson.
5: Oui, c'était difficile, je crois. C'était difficile pour tout le monde. C'est un peu bizarre de faire un arrêt comme ça, mais tout le monde revient. Il y avait un arc-en-ciel. Le livre était là. Alors, on joue avec ça. Ça marche.
3: Vous voyez, Brandi Wilkerson parlait de l'arc-en-ciel. Melissa Umana-Paredes a parlé de la foule aussi. Elle disait que ça a été magique. Donc, on était quand même beaucoup dans ça, dans la magie pour cette finale pour le bronze. D'ailleurs, on leur a parlé de l'importance qu'elles ont eue pour la foule et l'importance de la foule, mais la place qu'elle joue maintenant dans le volleyball de plage canadien et l'inspiration qu'elles peuvent apporter peut-être à ces jeunes qui étaient dans la foule et qui ont pu surveiller ces matchs au cours de la semaine.
5: C'est vraiment un rêve ici d'avoir such a sweat comme ça et c'est quelque chose que aiment fait et connecter avec tout le monde et j'espère que ça continue pour le Volley Canada.
3: Moi, j'ai pas l'impression que c'est la fin pour elle, certainement, et pour ce tournoi qui risque de connaître de très, très belles années. Elles affrontaient un duo allemand, j'ai oublié de le mentionner. Puis, il y avait un duo canadien aussi qui était de cette finale pour le bronze chez les hommes. Sam Schachter et Johnny Pickett, 39e au monde. Pas attendu vraiment pour jouer un match pour une médaille. Et pourtant, non seulement ils ont joué la petite finale, ils ont remporté leur petite finale pour aller chercher cette médaille de bronze. Donc, on peut comprendre que ça a été un week-end complet, parfait pour les organisateurs, malgré la pluie. La foule était au rendez-vous, ça a été très bruyant tout au long de la semaine. Donc, pari tenu et réussi pour les organisateurs. Pardon, j'en perds la voix pour cette édition du Beach Pro Tour.
0: Au soccer, les Roses de Montréal, donc on fait match nul à la maison contre Calgary.
3: Elles jouaient contre Calgary hier, elles ont tiré de l'arrière 1-0 avant que Marie-Yasmine Alidou et Elise Bennett marquent deux fois. Les Roses pensaient peut-être avoir fait le nécessaire.

0: pour remporter ce match. Elles ont été rattrapées. Donc, match nul de 2-2 lors de ce match d'hier au Stade Boréal. C'était à la maison, alors que le match a été bon peut-être à l'avantage de Montréal pendant un bon moment. Donc, on se prépare maintenant le week-end prochain. Donc, ce week-end, le week-end là, qui s'en vient, les Roses de Montréal auront la chance de jouer un match important, un match au Stade Saputo. Ce sera la toute première fois que l'équipe féminine aura la chance de fouler le terrain du Stade Saputo. On attend une grande foule. On prépare un grand spectacle aussi pour cette arrivée du soccer féminin au Stade Saputo, et ça risque d'être un grand spectacle. Et les joueuses ont parlé aussi de la fébrilité de ce match qui s'en vient. Donc, ce sera à surveiller, cette préparation, au cours de la semaine.
1: Merci, Olivier.
0: Un plaisir.
1: Bonne journée.
0: Au revoir.

À la une des différents quotidiens, évidemment que l'on revient beaucoup sur cette guerre commerciale entre le Canada et, et les États-Unis, l'imposition de tarifs. Je vous le disais, ma collègue Karine Mathieu sera avec nous tantôt pour en parler. En une du Journal de Montréal, ça va faire mal, le pays passe à l'attaque pour le meilleur et pour le pire. Et on donne certains exemples, une lutte pour leur survie, des entreprises qui sont touchées par l'imposition de ces tarifs de 50% imposés par l'administration américaine. Il y a entre autres un témoignage du directeur exécutif de chantier Chibougamau, Frédéric Véraud, qui dit que là, c'est comme en rafting, mais là, tout d'un coup, il y a le débit d'eau qui vient d'augmenter. Plusieurs divisions de l'entreprise spécialisée dans le sciage et la transformation du bois, qui étaient déjà touchées par des droits de douane. Maintenant, c'est toute la chaîne qui est fragilisée, nous dit le Journal de Montréal et le Journal de Québec. Depuis un an, l'entreprise de 1500 employés a perdu 45% de ses revenus sur les ventes de bois d'œuvre, ce qui a provoqué, entre autres, la fermeture de son usine du Témiscamingue. Donc, plusieurs témoignages du genre que vous pouvez lire en une du Journal de Montréal et du Journal de Québec. En une du Devoir de ce matin, des prêts, ça ne sera pas suffisant. Les entreprises québécoises réclament des mesures d'aide non remboursables pour faire face aux nouveaux tarifs américains. On dit essentiellement que les mesures d'aide, ça ne peut pas être des prêts, parce que quand vous n'avez pas de liquidité pour payer vos clients, vos fournisseurs, vous n'avez pas davantage de capacité d'endettement. C'est une déclaration de Véronique Proulx, PDG de la Fédération des chambres de commerce du Québec, en entrevue avec Le Devoir. Un prêt sans intérêt, ça aide pas à garder des gens en emploi, dit le président, directeur général de l'Association des fabricants de meubles du Québec. Donc, plusieurs témoignages à l'effet que, justement, ça va prendre davantage que ce qui a été annoncé. Ces prêts-là, ce ne sera pas suffisant, disent plusieurs acteurs du milieu économique. Entrevue et témoignages à lire en une du Devoir de ce matin. Dans le Globe and Mail, on nous dit que le secrétaire américain au commerce Howard Lutnick a joué un rôle central dans le déraillement de ce projet d'accord commercial, l'accord qui s'est effondré en moins d'une heure avant la date limite fixée vendredi soir. Le Canada s'est opposé, nous dit le Globe, à toute une série d'exigences américaines touchant les exportations de camions, des produits en aluminium également, aux règles de contenu en matière de diffusion, le streaming, si vous voulez, en passant par des relations commerciales d'Ottawa avec d'autres pays. Vous pourrez retrouver certains détails dans le Globe and Mail de ce matin, qui nous dit là aussi, comme d'autres d'ailleurs, qu'il devrait y avoir au cours de la semaine des annonces du fédéral en ce qui a trait au programme d'aide pour les différentes entreprises. Dans la presse de ce matin, on nous parle d'intégration des immigrants au cœur d'une pépinière en francisation. À l'approche de la campagne électorale, la presse visite des régions qui incarnent des enjeux importants qui ont marqué le gouvernement caquiste sortant et qui ne pourront plus être ignorés par la personne qui sera élue à partir du 5 octobre prochain. On se penche aujourd'hui sur les travailleurs étrangers et leur francisation dans la région de la Beauce. Il y a notamment des chiffres sur la francisation au Québec. On parle de plus de 80%. C'est la diminution du nombre de personnes inscrites sur une liste d'attente de francisation entre 2025 et 2026. Différents témoignages également sur cette francisation, dossier spécial en route vers les élections. Parlant des élections, je vous le disais, c'est possiblement jeudi que les élections vont officiellement commencer. D'ailleurs, sur le site de Radio-Canada, on apprend que le slogan de la Coalition Avenir Québec de la CAQ pour cette campagne électorale sera « Avançons ». C'est ce qui est écrit dans l'article de mon collègue Simon Bérubé dans un message envoyé par la Coalition Avenir Québec aux électeurs québécois. Radio-Canada donc a obtenu en exclusivité ce slogan de la CAQ. Donc, avançons. Et toujours sur le site de Radio-Canada ce matin, on apprend que le Parti libéral du Québec accueille l'avocate criminaliste Nada Boumefta qui fait justement de l'analyse ou du commentaire dans

dans les médias. Elle sera donc candidate du Parti libéral du Québec. Elle sera elle va se présenter dans la circonscription de Maurice Richard. C'est ce qu'a appris le bureau parlementaire de Radio-Canada. Article de ma collègue Marie-Josée Paquette-Comeau ce matin.

0: Oui, revenons sur l'imposition de ces tarifs. 50% de droits de douane appliqués sur de nombreux produits. Le gouvernement, je vous le disais, qui devrait annoncer de l'aide aux entreprises, le plan d'aide plus concret au cours des prochains jours. Ça représente 28 milliards de dollars d'exportation canadienne visée donc par ces droits de douane. Karine Mathieu est en studio. Bonjour Karine.
1: Bonjour Mathieu.
0: Alors ce matin, on a une liste un peu plus précise de ces produits. On le sait, c'est très très varié comme produit.
1: Ouais, c'est le New York Times qui précise un peu plus les produits qui figure sur la liste. On en avait déjà un aperçu, oui, mais ça démontre comment c'est difficile de s'y retrouver. Alors bon, il y a les produits du bois canadien, par exemple, qui sont particulièrement visés. Sur la liste, on compte 36 types de contreplaqués. Il y a aussi l'alcool canadien, les produits laitiers, les vêtements et les textiles qui sont également touchés. Et la liste est parfois très précise. Là, il y a, par exemple, les anoraks, les coupe-vents, les vestes sans manches, les gants, les mitaines, sauf s'ils sont destinés à une utilisation sportive. Autres produits visés, les drapeaux nationaux, les toiles utilisées pour peindre les toiles de fond de scène, les bâches, les stores, les bijoux, le miel, les décorations de Noël et des jouets, y compris ceux à chevaucher, mais pas les vélos, tout comme les perruques partielles, les fausses barbes ou articles similaires. Donc, vous voyez, c'est très précis, c'est très particulier. Mais ce qu'il faut comprendre, c'est que ce sont quand même plusieurs petits secteurs qui seront touchés.
0: Oui, c'est ça. Beaucoup de PME, entre autres, qui seront touchés. Et on comprend que même pour les entrepreneurs, c'est difficile de se retrouver dans cette liste de produits. On sait qu'il y a de l'inquiétude dans le secteur économique. Les premiers ministres des provinces avec le premier ministre canadien Mark Carney ont semblé en tout cas montrer une certaine unité là à la suite de la décision du Canada de se retirer des négociations.
1: Ouais, c'est ce qui semble ressortir des propos des premiers ministres. Mark Carney qui a souligné que les États-Unis demandaient trop et offraient trop peu et qu'ils avaient tenté d'ajouter des éléments de dernière minute pour limiter le droit du Canada de conclure de nouveaux traités avec d'autres partenaires. Le premier ministre qui a aussi souligné des pressions, des menaces aussi visant les subventions à la culture francophone, la présence des médias en français en ligne et l'étiquetage bilingue. Écoutons d'ailleurs le premier ministre du Manitoba, Wad Kinou, qui soutient cette démarche et défend l'identité francophone face à Donald Trump.
2: Il n'y a aucune raison que la langue française, que la culture de la francophonie, soit au Québec ou ici dans le Manitoba, serait un enjeu pour négocier. Non. Les francophones ont dû lutter et ce n'est pas une question que M. Trump pourrait changer.
1: Alors, Mark Carney qui a annoncé samedi l'imposition de nouveaux droits de douane canadiens à partir du 8 septembre. Mark Carney a parlé de réplique dollar pour dollar, alors que la première ministre du Québec, Christine Fréchette, n'est pas nécessairement d'accord avec la position. Elle souhaiterait qu'on soit surtout stratégique dans le choix des mesures de représailles. Par ailleurs, le Québec a annoncé deux programmes d'aide financière aux entreprises. La première s'adresse à celles ayant un chiffre d'affaires annuel entre 1 et 2 millions de dollars. Et l'autre à celle dont le chiffre d'affaires est supérieur à 2 millions de dollars. Alors, qu'est-ce qu'il y a pour les autres plus petits? D'autres premiers ministres attendent d'en savoir davantage sur l'aide fédérale aux entreprises canadiennes pour réagir.
0: Donald Trump, lui, en tout cas, a réagi dans la nuit de samedi à dimanche.
1: Ouais, sur son réseau social, il a mis en garde le Canada contre un conflit commercial avec les États-Unis dont les effets seraient dévastateurs, dit-il. Le Canada veut les avantages d'un État sans être un. Comprendre ici d'un État des États-Unis, sans être un. Il y a des analystes ce matin là, qui jugent que la réaction de Mark Carney et la réplique pourraient peut-être nuire au président aux élections de mi-mandat en novembre.
0: Oui, ça s'en vient. Et il y aura certainement pas mal de développement encore tout au long de la semaine. Merci, Karine.
1: Je vous en prie.
0: Bonne journée.

0: Alors oui, c'était la grande finale du Festival international de la chanson de Granby, puis vous l'avez entendu, c'est Roublon qui a gagné. Donc, on devine la couleur de ses cheveux. Vous nous parlez de couleur de cheveux plutôt.
1: C'est ça, une jolie crinière, rousse et blonde à la fois. Alors, mais sur son acte de naissance, il est écrit Elliot Lavergne.

OK? Il a 21 ans, il vient de Shawinigan. En dehors, bien sûr, de cette jolie tête, il est surtout très, très énergique, a toute une présence et des chansons assez électriques. Je vais vous en faire écouter une.

0: Alors, ils étaient 5 finalistes hier soir et le jury a tranché, jury composé des membres de l'industrie, 70 personnes quand même. Et lui, il a dit vouloir amener la musique où elle n'est pas encore rendue. Donc, veut faire un peu peut-être éclater les frontières. Il a donc remporté un Fabienne, parce qu'on remet des Fabiennes depuis quelques années déjà, en l'honneur de Fabienne Thibault. Et il a été couvert de prix, plus de 35 000 $. Alors voilà pour le 58e Festival de la chanson de Granby.
1: Oui, un beau tremplin pour les artistes que ce festival.
0: Absolument.
1: Une nouvelle série documentaire lève le voile sur les coulisses des interventions policières.
2: Il y avait plusieurs personnes allongées à terre, puis il y avait une feuille de plywood qui était sur le mur avec des seringues remplies de stupéfiants. Puis il dit, pique-toi, puis après ça, je te donne tout ce que tu veux. Quand je l'ai vu refermer, je dis, aïe. Là, je savais que ça n'allait pas bien aller.
0: Je ne sais pas si vous avez reconnu sa voix.
1: Fadi Daguerre, c'est le chef de police de Montréal.
0: Alors qu'il était, dans les années 90, un agent d'infiltration. Alors, il nous raconte ce bout-là et comment il a dû sauter par une fenêtre pour sauver sa peau parce qu'il s'est retrouvé dans une piquerie. Ça, c'est le genre d'histoire que vous allez entendre sur cette série policière-là. Soit des policiers ou anciens policiers qui racontent sans filtre une tranche de vie. Ça s'appelle Cœur policier. C'est sur Crave. C'est disponible depuis une semaine. J'ai écouté ça en fin de semaine, Mathieu. C'est difficile de décrocher. Ça dure à peu près une vingtaine de minutes par épisode. Et c'est tiré, en fait, des livres de l'autrice Marie-Andrée Fallu, qui s'est, en fait, elle a marié un policier, puis a voulu mettre en lumière ce côté-là, ce côté très, très humain. Et eux, ils sont aux premières loges, ils nous racontent ça. Parfois, c'est leur réaction de corps, de cœur ou de tête. C'est vraiment haletant. Il y a différents thèmes par épisode. Il y a aussi des observateurs en appui, des journalistes parfois. Et ce sera dès vendredi sur Canal D. Pour ceux que ça intéresse, je vous conseille fortement cette série.
1: Sarah Dufour, qui lance une nouvelle chanson.
0: Elle s'appelle Dolbo Mistassini.

0: Mistassini.
1: Salutations, Jean Delbeau Mistassini, bien ce
2: sûr,
1: matin.
2: Alors, bon début de journée.
1: Alors, ce titre sera sur son 4e disque qui sera lancé le 18 septembre.
2: Parfait. Puis on a le temps pour Anthony Hopkins qui lance un nouvel album.
1: Il a lancé un disque.
2: Un album. Pense pas que c'est un nouvel album. Ben, peut-être un premier.
1: Un tout premier à 88 ans, okay, sur lequel il compose l'entièreté des chansons. Oui, le jeu, c'est son amour premier. On se souviendra de lui dans Le Silence des Agneaux. Mais son premier grand amour, c'est la musique.

0: Alors, l'album s'appelle Life is a Dream. Belle curiosité, jolie découverte, certainement.
1: Merci, Julie-Jasmine.
0: Je vous en prie.
1: Bonne journée. Marie-Michèle Borduet est avec nous maintenant pour ce que l'on va surveiller aujourd'hui. Bonjour, Marie-Michèle.
2: Bonjour, Mathieu.
1: Rentrée scolaire dans plusieurs écoles aujourd'hui. Ben, cette semaine.
2: Cette semaine, ouais. Et des milliers d'élèves qui prennent la direction, donc, des bancs d'école. La rentrée, ça vient avec également, là, quelques nouveautés. Nos collègues Fanny Bussière-McNicol, Daphné Dion-Vien et Julie Marceau proposent, justement, un survol ce matin sur notre site web. Entre autres nouveautés, l'enseignement du numérique qui fait son entrée formelle dans les écoles. Par contre, ce sera un enseignement volontaire parce que l'enseignement du numérique deviendra obligatoire à la rentrée 2028 seulement. Autre changement, les enseignants qui devront désormais être évalués tous les 2 ans. Et puis, ce sera un premier test sur le terrain pour la réforme budgétaire engagée par Sonia Lebel.
1: Et il sera question, évidemment, du conflit commercial avec les États-Unis, notamment sur la scène fédérale.
2: Oui, parce que il y aura, entre autres, un point de presse du chef du Bloc québécois, et François Blanchet, qui va faire part de propositions de son parti. Il sera accompagné de la leader parlementaire du parti et du porte-parole bloquiste en matière de finances. Et puis, on va s'intéresser aussi aux services d'obstétrique en Gaspésie. Il y a un manque de services de ce côté. Que font les femmes enceintes là-bas? Reportage à écouter l'heure de nos radiojournaux.
1: Oui, souvent de longs déplacements qui sont nécessaires, voilà. Malheureusement. Merci, Marie-Michèle.
2: Bonne journée.
1: Bonne journée. Voilà pour cette édition d'À la Une. Vos équipes du matin prennent le relais dans les prochaines secondes. Bonne journée.
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5: Ottawa prépare sa riposte face aux nouveaux tarifs de l'administration Trump.
6: C'est une chicane commerciale. On espère que ça va se résoudre dans un horizon assez rapproché, que ça ne durera pas des années.
5: Les entreprises canadiennes en attente d'une aide de la part des gouvernements.
7: Ces tarifs-là, on ne sait pas exactement sous quelle forme ça va se présenter.
5: Les pharmaciens du Québec pourront poser davantage d'actes médicaux à partir du mois de décembre.
8: On va pouvoir beaucoup mieux prendre en charge les patients, autant en première ligne, puis aussi pour des gens qui ont des problèmes chroniques.
5: Et le Canada remporte 2 médailles de bronze en volleyball de plage. Bonjour, ici Mathieu Bellumeur. Bienvenue au Radio-Journal. Les relations entre les États-Unis et le Canada sont entrées dans une nouvelle phase de tension et d'incertitude pendant la fin de semaine. La délégation canadienne, rappelons-le, a claqué la porte et mis fin aux négociations commerciales avec Washington vendredi. De nouveaux tarifs douaniers américains de 50% sur une série de produits canadiens sont donc entrés en vigueur. Mark Carney a haussé le ton et promis une riposte au dollar près. Karine Matteau est avec nous pour faire le point. Est-ce qu'on sait quels sont les secteurs dans le viseur d'Ottawa?
9: Mark Carney annoncé l'imposition de nouveaux droits de douane canadiens à partir du 8 septembre, principalement dans les secteurs de l'acier, des produits laitiers, de l'appareillage ménager, du matériel agricole, des pâtes et papiers et de l'électronique. Il a aussi mentionné vouloir répliquer dollar pour dollar, mais certains, comme la première ministre du Québec, Christine Fréchette, croient qu'il faudrait être plus stratégique dans le choix des contre-tarifs pour ne pas nuire à nos entreprises qui seraient taxées d'une certaine façon à 2 reprises. Le fédéral doit d'ailleurs discuter de la riposte avec les provinces.
5: Et beaucoup d'incertitudes, d'inquiétudes chez bien des gens d'affaires.
9: Ouais, c'est le cas notamment du secteur du textile. Écoutons le directeur général de M-Mode, la grappe métropolitaine de mode, Monsieur Mathieu Saint-Arnaud-Lavoie.
10: Notre secteur dépend du marché américain. 4 vêtements sur 5 qui sortent du Québec vont vers le marché américain. On doit continuer on recommande fortement de retourner à la table des négociations.
9: Alors, il salue malgré tout l'aide annoncée par Québec. Le gouvernement a annoncé 2 programmes d'aide pour ceux dont le chiffre d'affaires est de 1 à 2 millions de dollars et un autre pour ceux qui font 2 millions et plus. Le gouvernement fédéral, lui, devrait annoncer dans les prochains jours l'aide qu'il offrira aux entreprises.
5: Et ces tensions pourraient faire mal aux républicains à 50 jours des élections de mi-mandat?
9: Il y a des sénateurs, notamment dans certains États, qui doivent lutter pour conserver leur siège et qui n'apprécient pas ces nouveaux tarifs. Dans le Maine, par exemple, où les exportations vers le Canada représentent 40%, bien la sénatrice demande de retourner à la table de négociation. Donald Trump lui affirme que le Canada veut bénéficier des avantages d'un État sans en être un et que ça suffit.
5: Merci beaucoup, Karine.
9: Je vous en prie.
5: Et les nouveaux tarifs pourraient relancer le mouvement d'achat local qui s'était quelque peu essoufflé ces derniers mois. Dans les épiceries, des consommateurs exercent leur pouvoir de représailles en évitant d'acheter des produits américains. Un réflexe qui pourrait persister selon le professeur émérite à HEC Montréal et spécialiste du commerce de détail, Jacques Nantel. À son avis, les futurs contre-tarifs canadiens pourraient accentuer le phénomène et ne seront pas forcément synonymes d'inflation.
11: Ça peut être créateur de changement des habitudes. Le signal qui est donné, c'est que le produit américain est plus cher. Donc, j'ai encore plus d'intérêt à regarder le produit local.
5: La première ministre du Québec, Christine Fréchette, a lancé un appel à l'achat local pour aider les travailleurs et les entreprises de la province.
12: Il faut protéger nos travailleurs, nos familles, nos aînés. Donner à chacun les moyens d'aller plus loin. Surtout, bâtir l'avenir de notre nation. Alors, avançons.
5: Radio-Canada a appris que le slogan de la Coalition Avenir Québec pour la campagne électorale se résume en un seul mot. Avançons. Le parti de Christine Fréchette est le dernier à dévoiler son slogan. Les libéraux ont choisi rassembler, réparer, bâtir. Le Parti québécois, le choix de la confiance.

0: de longue portée. Moscou accuse Londres de jeter de l'huile sur le feu. Les principaux pays qui soutiennent Kiev dans la guerre contre la Russie tiennent une réunion à l'occasion du 35e anniversaire de la proclamation de l'indépendance du pays, au moment où les frappes russes s'intensifient. Et les Pays-Bas ne participeront pas à la prochaine édition de l'Eurovision. Le pays juge que le concours musical ne peut plus être considéré comme neutre en raison des divisions suscitées par la guerre à Gaza. Le communiqué ne mentionne pas Israël, mais plusieurs pays avaient boycotté l'édition de l'an dernier pour protester contre sa participation. Rappelons que le Canada, lui, va participer à l'Eurovision pour la première fois l'an prochain. À partir du 9 décembre, les pharmaciens du Québec pourront poser davantage d'actes médicaux. Leur champ de pratique sera élargi pour leur permettre de traiter plus de problèmes de santé courants, de renouveler certaines ordonnances et d'assurer un meilleur suivi des maladies chroniques. Ces nouveaux pouvoirs devraient toutefois nécessiter une certaine période d'adaptation dans les pharmacies. Anissa Leduc a les détails.
1: Les pharmaciens québécois n'auront plus à attendre l'autorisation d'un professionnel de la santé pour renouveler une ordonnance ou ajuster la posologie d'un médicament, comme l'explique le pharmacien propriétaire David Lapierre.
2: On va pouvoir beaucoup mieux prendre en charge les patients, autant en première ligne, puis aussi pour des gens qui ont des problèmes chroniques.
1: Le ministère de la Santé a annoncé qu'à compter du 9 décembre, le patient aura accès à davantage de soins lorsqu'il ira consulter son pharmacien. Des clients rencontrés dans le stationnement d'une pharmacie estiment qu'il s'agit d'un pas dans la bonne direction.
3: Ils ont tellement de formation puis de connaissances au niveau de la santé que pour des problèmes plus mineurs, c'est une bonne chose qu'ils puissent prescrire.
4: Les pharmaciens connaissent très bien nos dossiers puis ça a une certaine proximité avec les clients.
1: L'élargissement du rôle des pharmaciens est également bien reçu par le président de l'Association des médecins omnipraticiens du Saguenay-Lac-Saint-Jean, Kevin Girard, qui estime que cette nouvelle mesure pourrait notamment désengorger les urgences des hôpitaux québécois.
5: Les fameux P4-P5 qu'on appelle, mais il y en a certainement une bonne proportion là qui vont pouvoir trouver réponse à leurs besoins.
1: L'Association québécoise des pharmaciens propriétaires rappelle toutefois qu'une pénurie de pharmaciens sévit toujours au Québec. Certaines pharmacies pourraient avoir de la difficulté à répondre à la demande lors de l'application des changements au mois de décembre. Ici Anissa Leduc, Radio-Canada, Saguenay.
0: Le Canada a conclu le tournoi Beach Pro Tour de volleyball de plage de Montréal avec 2 médailles de bronze. Chez les femmes, un duo brésilien a remporté les grands honneurs après une victoire en 3 manches contre une paire américaine. Chez les hommes, ce sont les Norvégiens qui sont montés sur la plus haute marche du podium. Marc-Antoine Godin revient sur le tournoi et les performances canadiennes.
6: Une pause d'environ 1h40 en raison de menaces d'orage a failli dérouter Melissa Umana Paredes et Brandy Wilkerson dans leur match pour la médaille de bronze. Or, elles ont battu à l'arraché les Allemandes Müller et Tillmann dans la 3e manche d'un match comme elles n'en avaient jamais joué auparavant. Brandy Wilkerson.
7: Oui, c'était difficile, je crois. C'était difficile pour tout le monde. C'est un peu bizarre de faire un arrêt comme ça, mais tout le monde revient. Il y avait un arc-en-ciel. Le livre était là, alors on joue avec ça. Ça marche.
6: Il y a eu pour Umana Paredes et Wilkerson la déception de ne pas remporter un 3e titre consécutif à Montréal. Mais l'appui des amateurs leur est resté indéfectible. Et l'ont peut-être partagé un peu dimanche avec leurs compatriotes Sam Schack et Johnny Pickett, qui étaient aux anges d'avoir décroché le bronze face aux Norvégiens Henrik Moll et Mathias Bernstein. Schachter et Pickett, 39e au monde, n'avaient jamais réussi pareil résultat depuis qu'ils forment une équipe. Les Brésiliennes Victoria et Tamela, tombeuses de Wilkerson et Umana Paredes en demi-finale, ont remporté cette édition 2026 en 3 manches face à la paire américaine formée de Cruz et Brasher. Du côté masculin, les Norvégiens Anders Moll et Christian Sørum ont réglé le cas des Brésiliens Renato et André en 2 manches. Ici Marc-Antoine Godin, Radio-Canada, au Parc Jean-Drapeau.
0: Les agents de bord du transporteur WestJet ont jusqu'à cet après-midi pour voter sur l'entente de principe conclue entre leur syndicat et la compagnie aérienne. Selon le syndicat canadien de la fonction publique, l'accord prévoit une augmentation salariale de plus de 18% sur 3 ans, ainsi qu'une nouvelle rémunération pour le travail effectué au sol. Les quelques 4400 membres du personnel de cabine de WestJet ont débrayé pendant une journée au début du mois. Voilà pour cette édition du Radio-Journal. 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Ici Mathieu Bellumeur, au nom de toute l'équipe, merci d'être à l'écoute. Bonne journée.

Ici Jérémy Laniel. J'étais convaincu quand j'ai quitté le travail vendredi que cette entente, cet accord commercial entre le Canada et les États-Unis, c'était chose faite. Et comme j'en ai l'habitude, le vendredi, ben, j'ai un peu décroché. J'ai un peu déconnecté de l'actualité après la journée de travail. Et c'est seulement samedi matin, en train de cuisiner le petit déjeuner pour les enfants. J'écoutais ici musique, comme j'en ai l'habitude le matin, avec un petit peu de musique classique à 7h. Et c'est au Radio-Journal de 7h30 que j'ai dû arrêter de faire tout ce que je faisais quand j'entends le lecteur de nouvelles annoncer qu'on avait quitté la table des négociations. Moi, j'étais curieux, je portais l'oreille, je voulais savoir quels avaient été les sacrifices qu'avait fait le gouvernement canadien, parce qu'on en savait très, très peu sur cet accord. Mais voilà que j'apprenais, parce que ça s'était passé en fin de soirée, vendredi, que le premier ministre Mark Carney, Dominique Leblanc et son équipe de négociation avaient simplement quitté la table des négociations. Semble-t-il que les choses avaient changé à la dernière minute, dans les dernières heures, et que tout simplement, ben, que l'entente qui était sur la table était inacceptable pour les Canadiens et Canadiennes. Depuis le début de la fin de semaine, j'ai lu beaucoup d'analyses qui ont été faites sur ce que ça signifie, hein, pour la suite des choses. D'ailleurs, encore une fois ce matin, une nouvelle analyse signée par Gérald Filion sur le Radio-Canada.ca qui s'intéresse à, ben, qui dit en somme que tôt ou tard, le Canada va devoir retourner à la table de négociation avec les États-Unis pour la simple et bonne raison que c'est environ 1 000 milliards de biens qui s'en vont, de 1 000 milliards de dollars en exportation que le Canada envoie aux États-Unis. Impossible de tourner le dos à son principal partenaire économique. Il faut quand même rappeler que c'est 85% des exportations canadiennes qui ne sont pas touchées par des tarifs douaniers au moment où on se parle. Ça, c'est en raison de l'accord de libre-échange entre le Canada, les États-Unis et le Mexique. Bien que la négociation ait été là aussi rompue le 1er juillet, ben l'ancien accord demeure toujours en vigueur. Donc, on a un peu de marge de manœuvre, mais ce que je retenais à force de lire des analyses, c'est de se rendre compte que depuis que Donald Trump est arrivé à la Maison-Blanche, sa tactique de tarifs violents sur différents secteurs d'économie un peu partout de par le monde, avec différents partenaires commerciaux, la Grande-Bretagne, l'Union européenne, la Chine, ben ça a fonctionné. À plusieurs moments, les gens sont revenus un peu la queue entre les jambes à signer des ententes qui, parfois, on ne concédait pas grand-chose, mais d'autres fois, on acceptait, on faisait un peu d'aplaventrisme face à cette administration Trump. Et ce qui est intéressant, ben, c'est que le principal partenaire économique, pas le principal, mais l'un des principaux, le Canada, grand allié naturel en raison de la géographie, ben peut-être le premier pays à dire tout simplement non, ça suffit à cette administration américaine. C'est économiquement un jeu qui peut être dangereux, mais politiquement, c'est un jeu intéressant de la part de Mark Carney, qui a, faut le dire, le CV en finance pour prendre des décisions comme celle-là, surtout lorsque les sondages disent que c'est à peu près 3 Canadiens sur 4 là, qui sont derrière le Canada pour se battre et combattre Donald Trump et ne pas céder à cette intimidation économique. Au final, ça va toucher le portefeuille, comme ça le touche toujours. Ça le touche en ce moment pour les Américains. Ça va le toucher assurément pour les Canadiens. Combien de temps est-ce que la volonté politique des Canadiens va être derrière ça lorsque le portefeuille va être touché de un pour les contribuables et que de deux, on va voir peut-être certaines entreprises mettre tout simplement la clé sous la porte parce que leurs exportations américaines ne fonctionnent plus. Tout ça pour dire qu'on parle beaucoup de guerre commerciale depuis l'arrivée de Donald Trump au pouvoir avec le Canada. J'ai l'impression qu'on n'a jamais été autant en guerre économique que depuis vendredi soir dernier. h 13 minutes, on est le lundi 24 août 2026. Vous êtes à l'écoute du 6 à 9. Au menu pour vous au courant de ces 3 prochaines heures, on ira retrouver Patrick Leblond. On lui parlait, je crois, jeudi ou vendredi dernier pour mettre en contexte cette entente qui allait être signée, mais finalement qui est tombée à l'eau. Ce sera des nôtres ce matin pour analyser tout ça. Il a signé un texte très éclairant dans le Globe and Mail au courant de la fin de semaine. On lui parle à 8h15. On va aussi parler de guerre, mais pas commerciale cette fois-ci, alors que l'Ukraine célèbre ses 35 ans d'indépendance. Où en est le conflit avec la Russie? Les détails avec Dominique Harel, c'est à 7h15. Ici à Winnipeg, il y aura au courant de la journée en matinée une annonce faite sur la recherche

0: en santé cardiaque des femmes à l'hôpital Saint-Boniface. On aura plus de détails à 7h35. On va accueillir Irina Ivanov-Bissonnette, directrice des communications et du marketing de la Fondation Hôpital Saint-Boniface. Donc, manquez pas ça à 7h35. Et il y a cette histoire abracadabrante d'une avocate originaire de Montréal qui se ramasse après un passage dans un bar à Winnipeg, tente d'entrer dans un bar à Calgary quelques semaines plus tard, se faire refuser l'entrée en raison d'un événement qui se serait passé à Winnipeg. Beaucoup de questions soulevées sur la vie privée, la vie confidentielle. La collègue Catherine Moreau sera des nôtres. C'est un rendez-vous à 8h35, ça, plus tard à l'émission. On va sûrement entendre cette histoire-là dans les radiojournaux dans quelques instants, bien évidemment. Tout ça et bien plus pour vous tout au long de l'émission. Megan Foy sera là aussi pour parler économie. Mon petit doigt me dit qu'on va parler de négociations avec les États-Unis sans trop de surprise. Et dans quelques instants, on va retrouver Luc Turgeon pour parler. Il est professeur à l'École d'études politiques de l'Université d'Ottawa. Sera l'occasion avec lui de parler de l'espace du français dans la fonction publique au Canada. Il y avait avant des postes français essentiels. C'était l'appellation, le label qu'on mettait sur ces postes-là. C'était des postes pour francophones. Ben, leur proportion est en chute libre depuis 50 ans. Par contre, l'augmentation du poste du nombre de postes bilingues, lui a explosé durant la même période. Et lorsqu'on s'intéresse aux statistiques, on peut se poser la question est-ce que ça veut dire que les francophones sont moins présents en politique, en fonction publique? C'est pas nécessairement le cas parce que ils ont la part belle lorsqu'on parle des postes bilingues. On va tout analyser ces chiffres-là dans une vingtaine de minutes environ avec Luc Turgeon. Mais là, je cesse de parler. J'accueille les collègues qui sont avec moi autour de la table pour une nouvelle semaine. Kaya Solris à la réalisation. Bonjour, Kaya.
1: Bon lundi. Menu complet, surtout pour un lundi.
0: Ben oui, on a une grosse émission. L'actualité nous nourrit, hein, faut-il le dire. Je dirais pas que c'est une bonne nouvelle parce qu'on préférait que tout soit un long fleuve tranquille en matière de commerce, particulièrement pour nos petites et moyennes entreprises. D'ailleurs, histoire intéressante. Récente là sur nos collègues de CBC, je serais pas étonné que ce soit sur notre site aussi de Radio-Canada. Je jette un petit coup d'œil sur lorsqu'on parle, c'est quoi les impacts de ces tarifs là. Ben il y a un producteur de miel qui pense peut-être mettre la clé sous la porte dans les prochaines semaines pour la simple et bonne raison que c'est 75% de son commerce qui va aux États-Unis. Et là son miel, s'il est touché de 50% de tarifs, ben c'est plus compétitif du tout là. C'est prohibitif ces tarifs là, on le comprend.
1: Oui, c'est le Podolsky Honey Farms, oui. Une entreprise familiale établie à Ethelbert au Manitoba ici.
0: Ouais, donc, histoire intéressante. On retrouve Julienne Roy-Gassori qui est avec nous ce matin à la technique. Bonjour Julienne.
2: Bonjour Jérémy.
0: Le collègue Gaël Mpoyo de retour aux informations régionales. Salut Gaël.
3: Salut Jérémy.
0: Et il y a Nico Pévy qui est là au sport. Salut Nico.
4: Salut Jérémy. Oui, encore aujourd'hui et demain vous retrouverez Marc-Éric Bouchard.
0: Merci beaucoup Nico. Mais je suis heureux de vous avoir un lundi parce qu'on peut revenir sur la course en F1 ensemble.
4: J'étais sûr.
0: Et sur on pensait que Max Verstappen avait des chances, ça a été de courte durée ben là, cette course pour lui hein.
4: Ah ouais, oui, il a regardé depuis les stands hein, ouais. Enfin, télé, je sais pas mais non, bon heureusement, il s'en sort sans blessure mais c'est vrai que c'était un gros coup pour lui pour un dernier grand prix mais on en reparlera dans quelques instants.
0: Dans quelques instants. On revient. Gaël, aux informations régionales. Il y a le président de la Chambre de commerce de Winnipeg qui se dit là sous le choc après l'échec des négociations commerciales avec les États-Unis.
3: Oui, Jérémy, il s'agit de Lorraine Rémillard qui affirme que les entreprises et les travailleurs auront besoin de soutien. Il estime que le gouvernement fédéral pourrait devoir annoncer de nouvelles aides pour traverser cette période difficile. Et justement, les répercussions de ces tarifs seront au cœur des discussions cet après-midi. Le Conseil du commerce avec les États-Unis du Manitoba se réunit pour discuter de la guerre commerciale et des droits de douane de 50% imposés par Washington. Les membres issus de plusieurs secteurs et syndicats discuteront des répercussions sur les entreprises et des mesures de soutien possibles. Et puis, vous l'avez si bien dit, Jérémy, une avocate de Montréal a eu un choc en découvrant qu'un bar de Winnipeg l'avait signalé comme une menace pour la sécurité publique. En juin, elle est allée au bar Rivasaïd. Après quelques verres, elle s'est sentie mal et elle est allée aux toilettes. Le personnel lui a demandé de partir, ce qu'elle a fait sans incident. Un mois plus tard, on lui a refusé l'entrée dans un bar au Stampede de Calgary. Son nom apparaissait donc comme ça dans un bar. Son nom apparaissait dans un signalement public créé par le bar de Winnipeg. Alors, il faut noter que le bar reconnaît une erreur et dit avoir retiré le signalement, Jérémy.
0: Merci beaucoup, Gaël. On se retrouve sans faute dans une dizaine de minutes pour le bulletin de la demi-heure.
3: Et c'est à tout à l'heure.
0: Sinon, Nico, dans ce qui retient l'attention dans les sports, outre une mauvaise course de Max Verstappen, on va parler un peu de Ligue canadienne de football, là.
4: Ah oui, on parlera de football puisque les

0: Bombers, oh là là là, comment perdre dans les dernières secondes à cause d'un placement alors que vous avez fait tout le gros du travail dans la première demi? Bref, on va essayer de trouver des explications, mais je pense qu'il n'y en a pas beaucoup. Les Lions qui battent les Riders, bref, on est en train de voir que pratiquement à cette mi-parcours, beaucoup de choses sont en train de se consolider. Tennis, on parlera du tournoi de Cincinnati, Arthur Fils et Coco Gauff au sommet juste avant l'US Open. Golf féminin, bien évidemment, l'Omnium canadien féminin d'Edmonton. Formule 1, vous l'avez dit, c'est Lando Norris qui confirme sa bonne forme. Basketball féminin, le Canada qui gagne le tournoi de pré-qualification olympique face au Mexique, ça c'est de bon augure. Et puis soccer, la saga soccer Infantino, toujours dans la tourmente, épisode 18.
1: Merci beaucoup Nico, on se retrouve 19. Dans 18-19. On s'y perd un peu, mais vous êtes aussi là pour nous ramener à l'ordre. Allez, on voilà. Se retrouve dans une vingtaine.
0: À tout à l'heure.
1: On va acheter un petit coup d'œil météo. Présentement, on a 17 degrés avec un ciel généralement nuageux. 60% de probabilité d'averse au courant de la matinée, alternance à les nuages. Ensuite, risque d'un orage au courant de la matinée aussi. 26 comme maximum, humidex à 31. Scénario identique pour les régions de la Broquerie, Steinbach, la vallée de la Rivière-Rouge, la région de la Montagne, Portage de la Prairie, Saint-Laurent. On est tous dans le même bateau. Brandon, Saint-Trois-du-Lac, Dauphin, Saint-Lazare, même chose, 26 à 27 degrés. Le Pas, Flin Flon, même scénario, les mercures un peu plus faibles à 21. Thompson, même chose avec 24 degrés, 30% de risque d'averses et d'orages. Churchill, c'est généralement ensoleillé dans ce secteur-là. Donc ça, c'est la bonne nouvelle. Alors qu'à Kenora, Dryden, c'est dégagé ce matin, maximum de 22 à 24 degrés sur ce secteur. Ennuagement à prévoir au courant de l'après-midi, mais pas d'averses pour le moment. Peut-être des averses et des orages en fin de journée, mais plutôt en soirée et dans la nuit. Là. Pour le nord-ouest ontarien. À la circulation, pour le moment, matinée sans histoire sur le réseau. On va surveiller quelques points chauds. Je me demande si... Je vois encore peut-être de la construction là, sur Maine en direction nord, donc juste à la sortie du pont Norwood. On va voir si ça crée encore des ralentissements. On a eu des goulots d'étranglement aussi devant Polo Park dans les deux directions depuis tout au long de la semaine dernière. On va voir si c'est encore le cas. Mais sinon, si vous êtes témoin de quoi que ce soit sur le réseau, n'hésitez pas de nous contacter. Vous le faites via la bulle conversationnelle sur l'application audio. Sinon, 204-233-8020. Vous pouvez toujours nous appeler ou nous texter. Le 669-radio-canada.ca par courriel pour nous écrire. Lorsqu'on jette un coup d'œil aux grands titres qui retiennent l'attention ce matin, sans surprise, là, on lit en une du Free Press que le gouvernement manitobain est 100% derrière le premier ministre Mark Carney. Il a fait un court point de presse, Rob Kinou, c'était hier en après-midi, pour soutenir samedi en après-midi, pour soutenir le premier ministre canadien. Il y a eu plusieurs rencontres entre les premiers ministres des provinces et Mark Carney au fil des 5-6 derniers jours. On le voyait d'ailleurs, Rob Kinou, dubitatif lorsque on lui avait demandé de ramener l'alcool américain sur les tablettes. Maintenant qu'on sait que l'accord est tombé à l'eau, j'ai l'impression que Rob Kinou est... pas nécessairement doutait, mais c'était pas peut-être autant dans la poche qu'on ne le croyait là, vendredi ou jeudi, lorsque cette allocution a été faite par le premier ministre manitobain. Donc là, voilà, 100% derrière les mesures prises par le gouvernement canadien, parce que dans ces mesures-là, il y a ces tarifs annoncés par le premier ministre Mark Carney, dollar pour dollar, 21 milliards de dollars américains, l'équivalent environ de 28 milliards de dollars canadiens, donc des biens américains qui seront tarifés à 50% exactement comme le fait l'administration américaine de Donald Trump. On n'a pas encore la liste. Qu'est-ce qu'on va viser pour ces tarifs-là qui devraient entrer en vigueur le mardi suivant la longue fin de semaine, donc le 8 septembre, c'est la date au calendrier. Est-ce qu'on se donne cet espace-là de quoi, à peu près 2 semaines? Pour négocier, pour arriver à une entente, ou est-ce qu'on veut trouver une liste de tarifs sur lesquels on est capable peut-être de tarifer des produits américains qui, on le sait, auront peut-être un moins grand impact sur le consommateur canadien, c'est-à-dire des produits pour lesquels la demande intérieure l'offre internationale est disponible, et donc les Canadiens pourraient éviter de payer ces tarifs-là et on verrait tout simplement la compétitivité américaine chuter sur le marché canadien. C'est un grand dossier là. Je ne suis pas de ceux qui vont passer au peigne fin l'ensemble des exportations américaines en sol canadien là pour les prochaines semaines. Il y a des gens qui assurément sont là-dessus depuis vendredi. Pour le moment, la

question qui se pose, c'est est-ce qu'il y a encore des canaux de communication entre Howard Lutnick, James Greer et Dominique Leblanc, ou est-ce qu'on repart à zéro côté négociation? Est-ce que du côté canadien, on prend le pari de dire, ben, on va attendre les élections de mi-mandat? Parce qu'il y a ça aussi, hein. D'un côté, il y a les élections de mi-mandat qui vont jouer en novembre aux États-Unis. Plus on regarde ça, plus les Canadiens sont derrière Mark Carney dans cette idée de combattre l'intimidation économique de Donald Trump. Et du côté américain, l'opinion publique face à ces tarifs-là, surtout face au coût de la vie, à l'inflation, tout coûte plus cher en raison de ces tarifs, pas seulement sur les biens canadiens, mais sur les biens de par le monde. Disons qu'il y en a des salles tarifaires américaines depuis un an et demi. Doublé à ça, à la guerre en Iran qui fait augmenter le prix du pétrole, disons que les électeurs américains commencent à le sentir sur le portefeuille. En une du Globe and Mail, ben, sans surprise, vous retrouvez en grande photo, c'est Mark Carney qui dit « Lorsque vous êtes en guerre, si vous vous faites attaquer, vous devez attaquer. » Hein, quand je dis en ouverture d'émission que jamais j'ai senti autant qu'on était en guerre commerciale que maintenant, ben c'est le cas. Ce sont les mots de Mark Carney, les mots utilisés au courant de ce point de presse-là qui étaient très lourds de sens. Très souvent, on entend, j'ai l'impression, les politiciens de par le monde tenter de trouver des façons de flatter l'administration Trump d'un côté, dans le sens du poil, là, pour pas réveiller la grogne américaine. C'était pas ça lorsqu'on a entendu Mark Carney au courant de la fin de semaine. Donc, c'est ce qui titre la une du Globe and Mail ce matin. Et en une du Winnipeg Sun Tribune, on parle de la réglementation nécessaire entourant les vélos et les trottinettes électriques, parce qu'effectivement, elles sont de plus en plus visibles un peu partout sur les routes à Winnipeg. Je suis convaincu que c'est le cas à Brandon et ailleurs. Mais il y a un petit flou réglementaire, là. Est-ce que c'est un véhicule? Est-ce que c'est un vélo? Est-ce qu'ils doivent être dans la rue, dans la piste cyclable, sur le trottoir? À quelle vitesse peuvent-ils aller? Comment doivent-ils gérer? Donc, c'est la une du Winnipeg Sun Tribune ce matin. On va aller en musique avec Pierre Guittard. On écoute la pièce comme les autres.

0: Pierre Guitard et la pièce Comme les autres. À 6h30 minutes, je me tourne vers le collègue Gaël Mpoyo aux informations régionales. Gaël, le président de la Chambre de commerce de Winnipeg, qui se dit déçu et sous le choc là, après l'échec des négociations commerciales avec les États-Unis.
1: Ben oui, Jérémy, de nombreux tarifs de 50% sur près de 30 milliards de dollars de produits canadiens sont entrés en vigueur samedi. Lorraine Rémillard affirme que plusieurs entreprises espéraient encore un accord. Mais l'optimisme s'est rapidement dissipé. Il prévient que le Canada entre maintenant dans une période d'incertitude et des difficultés économiques importantes. Il estime que de nouvelles aides pourraient être nécessaires pour soutenir les entreprises et les travailleurs. Et puis pendant ces temps, le secteur avicole du Manitoba ne subit pas pour l'instant les contre-coups des tarifs douaniers américains. Selon Don Gaultier, vice-président de Manitoba Egg Farmers, l'essentiel des œufs trouve preneur sur le marché local. Cependant, il s'est joint aux producteurs qui soutiennent la démarche du Canada de suspendre les négociations d'un accord inéquitable pour l'économie du pays. Don Gaultier partage néanmoins son inquiétude au sujet de l'impact de cette escalade des tensions commerciales.
2: Nos communautés vont certainement souffrir. C'est pas quelque chose qu'on aurait vraiment voulu que ça soit résolu. Malheureusement, c'est pas le cas. Mais quand ton partenaire est pas prêt à faire des concessions, c'est difficile à se rendre afin d'avoir un arrangement.
1: Et puis pendant ces temps, le membre du Conseil du commerce avec les États-Unis du Manitoba s'est réuni cet après-midi. La rencontre commence à 16h à l'Assemblée législative. Le premier ministre Wapkinu a créé ce conseil l'an dernier face aux tarifs américains. Il regroupe des dirigeants du milieu des affaires et du mouvement syndical. Les discussions porteront sur les impacts des nouveaux tarifs et sur les aides possibles. Bram Strain du Conseil des entreprises du Manitoba dit que les travailleurs seront au cœur des échanges. Il cite notamment la formation, le partage du travail. Autre chose à présent, une avocate montréalaise s'est vue refuser l'accès dans un bar au Stampede de Calgary en raison d'un incident apparemment anodin survenu dans un établissement de Winnipeg, Riverside. Nous sommes dans le quartier Saint-Vital. Les deux bars sont membres de la plateforme de PatronScan qui permet de communiquer entre établissements des informations au sujet de clients problématiques grâce à un système de lecteurs de pièces d'identité. Bien qu'elle reconnaissent que les bars doivent mettre en place des mesures pour assurer la sécurité de leurs clients. Ces genres de partage de données inquiètent la chercheuse en protection de la vie privée à l'Université d'Ottawa, Thérèse Oskessa.
3: Il faut trouver une balance entre les deux. Et les lois sur la vie privée essaient de protéger cette qualité de vie où on peut être des individus, on peut s'exprimer, opérer d'une façon beaucoup plus libre. Alors c'est pour ça que c'est important d'être certain que s'il y a une collecte de renseignements personnels, que c'est vraiment nécessaire et approprié dans les circonstances.
1: Pour elle, le Riverside ne rencontre pas ses obligations à ce qui a trait aux lois fédérales sur la protection de la vie privée. Autre chose à présent, l'Ukraine marque 35 ans d'indépendance. Alors pour fêter l'occasion, la communauté de Winnipeg s'est rassemblée hier à un centre communautaire au nord de la ville. Maggie Wilcox est allée découvrir cette célébration.
4: Une ambiance joyeuse accueille les visiteurs à Winnipeg pour la célébration de la 35e journée de l'indépendance ukrainienne. Oreste Kapp, représentant du conseil provincial du Congrès ukrainien-canadien, fait partie des personnes présentes dimanche.
5: C'est une occasion pour la communauté ukrainienne, ici à Winnipeg, et même à travers le monde, la diaspora, de célébrer avec l'Ukraine cette indépendance.
4: Même si l'attention médiatique et politique est partagée entre plusieurs conflits internationaux maintenant, les Ukrainiens gardent espoir que la guerre dans leur pays ne sera pas oubliée. Plusieurs personnes amassent des fonds pour les populations ukrainiennes touchées par la guerre, comme Ruslan Zelenyuk.
6: We are all feeling for Ukrainian people. We are all feeling for all the people who's actually

0: Il affirme que les membres de la diaspora continuent à penser à leurs compatriotes en Ukraine. Autour d'un champ de soccer, des vendeurs partagent leurs créations. Anna Sidorchenko fabrique des couronnes traditionnelles après avoir vécu les traumatismes de la guerre. Elle est venue au marché pour la première fois l'an passé. Pour elle, l'événement de dimanche n'est pas qu'une simple vente, mais c'est aussi une occasion de retrouver sa communauté et de célébrer sa culture. Ici Maggie Wilcox, Radio-Canada, Winnipeg.
1: Voilà, Jérémy, c'est qui fait l'essentiel de l'actualité ce matin.
2: Merci beaucoup, Gaël. On se retrouve sans faute un peu plus tard à l'émission.
1: À tout à l'heure.
2: Coup d'œil météo, on a 17 degrés présentement à Winnipeg. Des risques d'orage au courant de la matinée risques d'averse aussi au courant de la matinée avec un maximum de 26, 60% de possibilité d'averse, un humidex qui pourrait atteindre 31 au courant de la journée. C'est un scénario à peu près identique pour tout le sud du Manitoba, c'est-à-dire des averses et des risques d'orage pour la journée, des mercures entre 25 et 27 degrés, là, de Winnipeg à Saint-Georges jusqu'à Brandon et Saint-Lazare. Lorsqu'on monte à Le Pas, Flin Flon, Thompson, même chose. Un petit peu plus frais, 21 degrés les maximums, mais 70% de risques d'averses et d'orage. 30% pour Thompson, mais là aussi, il y a des risques avec un maximum de 24. Churchill s'est dégagé aujourd'hui, généralement ensoleillé avec un maximum de 20. Kenora, Dryden, ennuagement à prévoir au courant de la journée, mais sinon, c'est ensoleillé là, pour une bonne partie la matinée du début de l'après-midi. Matinée plutôt tranquille sur le réseau routier, rien à signaler pour le moment. Lorsqu'on regarde là, la carte, tout est au vert. Si vous êtes témoin de quoi que ce soit sur le réseau, n'hésitez surtout pas de nous contacter. Vous le faites via la bulle conversationnelle de l'application audio. Dans la fonction publique fédérale, le nombre de postes dits français essentiels ont fait une chute libre là dans les 50 dernières années. Ce nombre de postes a dégringolé de 75% depuis 1974. En contrepartie, la proportion des postes bilingues a considérablement augmenté durant la même période. Est-ce que ces chiffres illustrent une baisse de la représentation francophone parmi les postes de l'État? Est-ce qu'on doit s'en inquiéter ou non? On va faire le point en compagnie de Luc Turgeon, professeur à l'École d'études politiques de l'Université d'Ottawa. Il est avec nous au bout du fil. Luc Turgeon, bonjour.
3: Bonjour.
2: Donc, dorénavant, les postes bilingues occupent une place assez prépondérante là dans la fonction publique. Ceux jugés français essentiels sont seulement à 3%. Qu'est-ce qu'on doit retenir de ces statistiques-là? Est-ce que c'est une bonne ou une mauvaise nouvelle pour la représentation du français dans la fonction publique?
3: Ben, c'est-à-dire que ça dépend comment quel indicateur on regarde. C'est-à-dire que dans un premier temps, il faut comprendre que ça peut donner l'impression que le nombre de francophones a diminué au fil des années. Mais dans les faits, c'est le contraire. C'est-à-dire que la proportion de francophones dans la fonction publique a augmenté considérablement depuis les années 70. Donc maintenant, les francophones, en fait, sont légèrement surreprésentés dans la fonction publique. C'est pourquoi? Parce que dans les faits, ce qui est arrivé, c'est qu'on, dans les années 70, lorsqu'on a voulu augmenter le nombre de francophones, on a créé des postes bilingues en se disant ben les francophones sont beaucoup plus bilingues que les anglophones. Donc, dans les faits, l'augmentation des postes bilingues a favoriser en quelque sorte une augmentation de la représentation des francophones parce qu'on dit le taux de bilinguisme est beaucoup plus élevé chez les francophones que chez les anglophones au Canada. Donc, il n'y a pas eu de baisse de représentation des francophones, loin de là. Cela étant dit, la réalité quand même, c'est que dans les postes bilingues, les francophones vont beaucoup plus parler en anglais que des anglophones qui sont dans des postes bilingues. Donc, le défi au Canada, ce n'est pas celui de la représentation des francophones, c'est leur capacité à travailler en français, cependant, dans la fonction publique.
2: Oui, on y reviendra là-dessus parce que il y a des statistiques intéressantes. Faut quand même retenir que si les postes français essentiels ont diminué dans les 50 dernières années, c'est la même chose pour les postes anglais essentiels ou anglais seulement, là.
3: Exact. C'est-à-dire que, dans les faits, le nombre de postes anglais seulement a diminué. C'est simplement que cependant la proportion au total de postes anglais seulement qui a diminué est moindre que celui de francophones ou de français seulement, excusez-moi. Donc on parlait par exemple de d'environ 13% qui ont diminué à 3%, mais il y a eu également une baisse environ de 10 points chez les postes anglais essentiels. Donc c'est dans les deux cas, il y a eu des diminutions en effet.
2: Donc, des francophones qui sont encore bien représentés dans la fonction publique, majoritairement grâce à des postes bilingues, mais au quotidien, au bureau, qu'est-ce qu'on sait d'à quel point on peut travailler dans notre première langue? Est-ce qu'on a des statistiques là-dessus?
3: Ouais, ben c'est-à-dire qu'il y a différentes études qui ont été faites au cours des années. En général, on se rend compte que les francophones qui sont dans des postes bilingues passent environ 40% de leur temps parlant en anglais. Alors que chez les anglophones qui sont dans des postes bilingues, eux, c'est environ seulement 10% de leur temps qu'ils parlent en français.
2: Mm.
3: Donc, il y a vraiment ici une asymétrie en termes de capacité à travailler dans notre propre langue. On sait que ce soit le commissaire aux langues officielles ou d'autres instances du gouvernement fédéral ont souvent émis des rapports là, qui démontraient que les francophones avaient tendance à faire beaucoup plus de plaintes quant à leur capacité à travailler dans leur langue. Parfois, ça peut être l'absence finalement d'instruments qui nous permettent de travailler dans notre langue, par exemple des logiciels informatiques en français. Donc, ça reste près de plus de 60 ans après l'adoption de la loi sur les langues officielles au Canada. Travailler dans sa langue, dans la fonction publique fédérale, ça reste un défi quotidien, parfois relevé. Cela étant dit, il ne faut pas oublier que dans les années 50-60, la fonction publique fédérale travaillait essentiellement en anglais. Donc, il y a eu quand même des améliorations depuis ce temps-là, mais on est loin de l'égalité formelle quant à la capacité de travailler dans les deux langues.
2: Et comment on peut faire avancer ça dans l'usage, justement? Est-ce que la fonction publique, est-ce que le gouvernement peut agir en la matière pour voir ces francophones-là travailler plus en français? Ou au final, il y a un peu aussi un... Est-ce que c'est un... À quel point c'est un choix personnel et à quel point d'autres fois c'est simplement justement, vous l'avez dit, parfois des logiciels, parfois des collègues qui sont une langue anglophone. Comment on amène ces statistiques-là à la hausse? C'est quand même un chantier, là.
3: Tout à fait. C'est un chantier aussi qui dépasse la fonction publique.
2: Voilà.
3: C'est de s'assurer, premièrement, que le taux de bilinguisme qui plafonne au Canada depuis quelques décennies augmente véritablement. Parce qu'en bout de ligne, souvent, les fonctionnaires francophones, c'est qu'ils ont peur, s'ils parlent dans leur langue, de ne pas vraiment être compris. Donc, c'est-à-dire que quand même que les anglophones respectent soi-disant le statut bilingue de leur poste, leur capacité de bien comprendre est limitée. Et donc, les francophones eux-mêmes souvent vont se dire « c'est mieux que je parle en anglais pour être véritablement compris ». Donc, ce qu'il faut vraiment s'assurer, c'est que les gens qui sont dans des anglophones en particulier, qui sont dans des postes bilingues, peuvent vraiment superviser des francophones, sont vraiment à l'aise de travailler en français, puis également donnent l'impression aux francophones que parler dans leur langue, c'est bienvenu, que ça va pas empêcher leur avancement de carrière, finalement qu'ils vont être bien compris, qu'ils vont être acceptés. Donc, c'est toute une question aussi d'une culture du bilinguisme qui reste à toujours façonner, améliorer, les francophones se sentent tout à fait à l'aise de travailler dans leur langue.
2: Et lorsqu'on parle des postes qui étaient jugés français essentiels, qui sont en grande diminution dans les derniers 50 ans, c'est intéressant de souligner qu'à l'époque, dans les années 70, les francophones ne voulaient pas de ces postes-là seulement francophones, parce qu'on avait, est-ce que je me trompe, on craignait de ne pas pouvoir avancer dans la fonction publique si on était cantonné à notre français?
3: Oui, tout à fait. C'est-à-dire que dans les années 50-60, lorsqu'on explorait différentes options, une des options, c'était de créer des unités linguistiques séparées dans chaque département, français-anglais. C'était le cas, par exemple, en Belgique. Et là, beaucoup de francophones, à l'époque, qui travaillaient déjà dans la fonction publique, craignaient qu'ils allaient être cantonnés dans des unités linguistiques, où leur chance de promotion allait être limitée. Donc, souvent, les francophones eux-mêmes ne souhaitaient pas nécessairement qu'on ait juste des unités linguistiques francophones. Et donc, c'est un peu pour ça qu'on a adopté le bilinguisme ou les postes bilingues. Et puis, l'idée derrière tout ça, c'est que le bilinguisme, ça devenait aussi un élément de mérite. Hein? C'est-à-dire que ça faisait partie de ce qu'on attend de quelqu'un, par exemple, qui a un diplôme universitaire, qui soit spécialiste dans son domaine. Et ça devenait un objet de mérite, finalement, d'être bilingue. Mais dans les faits, on sait très bien que cette politique-là favorisait les francophones parce que leur taux de bilinguisme était plus important.
2: Est-ce que... On a beaucoup parlé de la refonte de la loi sur les langues officielles dans les derniers 5-6 ans. On est encore en attendre les règlements en la matière, notamment sur la partie 7. Est-ce que cette loi-là, elle est respectée dans la fonction publique? Est-ce qu'elle peut aider justement la matière à avoir le français être protégé ou elle a encore quelques angles morts?
3: Ben, c'est-à-dire que dans les faits, c'est un bon instrument dans la mesure où il y a toute une capacité, par exemple, ça l'impose des obligations légales à la fonction publique, ça fait en sorte qu'il y a des mécanismes d'imputabilité, on peut faire plainte, on peut porter plainte, bien entendu, mais il y a des limites quand même à toute législation, à tout règlement. C'est-à-dire que dans les faits, il faut que les gens considèrent qu'ils ne seront pas pénalisés, par exemple, s'ils se plaignent, ils ne seront pas pénalisés s'ils utilisent leur langue. Comme toute loi, bien entendu, ça dépend vraiment de la volonté des institutions de la mettre en place, de mettre des ressources également, que

0: que ce soit des ressources en termes d'enseignement des langues chez les fonctionnaires anglophones. Donc, comme tout objectif politique, ben, ça dépend de voir s'il y a vraiment une volonté de mettre tout ça en application.
1: On va suivre ça de près. Luc Turgeon, merci beaucoup d'avoir pris le temps de nous éclairer là-dessus ce matin.
0: Merci à vous.
1: Luc Turgeon, professeur à l'École d'études de politique de l'Université d'Ottawa.
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1: On passe par avec Nico Pévy. Nico, si ça va bien pour les Alouettes dans la Ligue canadienne de football, on peut pas en dire autant pour les Bombers.
3: Eh oui, alors c'est quand même dommage parce qu'après avoir mené quand même 16-0 à 4 minutes de la mi-temps, finalement ce sont les Elks d'Edmonton qui jouaient à la maison qui sont remontés finalement pour arracher une victoire contre les Bombers 22-19 au tout dernier instant grâce d'ailleurs à un placement de 40 verges de Vincent Blanchard pratiquement au coup de sifflet final. Pas de bon augure pour les Bombers parce qu'en plus les Lions ont battu donc les Riders à la maison 30-16. Du coup, dans la division Ouest, les Elks sont premiers avec une fiche de 8-3, les Riders 6-4, les Lions 5-5, troisième, quatrième 5-5 également pour les Bombers et les Stampeders 4-6. Puis ça va être compliqué pour les Bombers parce que vendredi prochain, ils vont accueillir Montréal, enfin ce vendredi là, et on sait combien, comme vous venez de le dire, Montréal est vraiment, vraiment très fort en ce moment. Une fiche de 9-1. Alors, ma foi, on va voir s'ils vont réussir l'impossible, c'est-à-dire à battre Montréal à la maison. Mais une opportunité manquait quand même pour les Bombers.
1: Absolument, c'est ça commence à être difficile là, de voir la fin de saison. Toutes les questions qu'on avait, j'ai l'impression, à la fin de la saison dernière. Continue d'être là pour cette équipe. Au tennis, demi-finale du tournoi de Cincinnati, on en retient quoi?
3: Bon, alors tiens, j'ai regardé la finale homme parce que j'avais un peu le temps et que ça m'intéressait de voir ce jeune Français de 22 ans, Arthur Fils, finalement, qui remporte son premier Master 1000, celui de Cincinnati. Donc, il bat l'Américain Francis Tiafoe 6-3-1-6, 6-0. Premier Français, donc, sacré à ce Master depuis Joe Wilfried Tsonga. C'était en 2014 et d'ailleurs, Arthur Fils grimpe de la 21e à la 11e place mondiale. C'est de bon augure pour le jeune Français à l'approche de l'US Open qui commencera en fin de semaine. Un match très bizarre. Premier set, le Français domine. L'Américain revient très très fort dans le deuxième. On se dit que ça va être serré. Et là, 6-0. Francis Tiafoe s'est complètement effondré. Dû principalement à l'excellent coup droit très très fort croisé du jeune Français. Et surtout à son service. Les balles de premier set, les as qu'il a mis ont fait la grosse différence. Alors que Tiafoe, lui, a un gros problème quand même de service durant ce tournoi. Côté femme, pardon, je voulais quand même signaler. Et oui, Coco Gauff qui décroche son deuxième titre à Cincinnati contre sa compatriote Jessica Pegula 6-2 6-4. C'est la première fois qu'il y a une finale américaine depuis 56 ans. Ça remontait à 1970. Alors bravo donc à elle aussi. C'est de bon augure pour elle qui est tête de série numéro 4, enfin 4e mondiale donc pour l'US Open.
1: Sinon, golf féminin, Miyu Yamashita qui décroche le titre à l'Omnium canadien féminin.
3: Alors, est-ce que c'est une surprise? Je sais pas, mais en tout cas, elle décroche son deuxième titre de l'année, sa quatrième en carrière, une belle dernière ronde de 66. Et surtout, elle l'emporte avec une avance confortable de 9 coups sur sa compatriote Yuri Yoshida. Quant aux Canadiennes, Anna Huang, la Vancouveroise, donc signe une brillante carte sur le dernier jour de 65, elle est quatrième ex-aequo. Aphrodite Deng, la jeune amatrice canadienne, elle prend une septième place. Par contre, déception pour Brooke Anderson, la double tenante du titre, finalement conclut son tournoi au 13e rang.
1: Ouais, on va suivre son parcours de près. Formule 1, Lando Norris qui confirme sa bonne forme au Grand Prix des Pays-Bas. Et là, tout d'un coup, j'ai l'impression qu'on a une deuxième partie là, de ce championnat qui va être particulièrement intéressant à F1.
3: Très, très intéressant. La première partie était très intéressante aussi, parce qu'après un Kimi Hakkinen, vous voyez, c'est Kimi Antonelli, parce que
1: ça fait votre âge,
3: Kimi Antonelli, ça vient de Kimi, c'est pour ça. Anyway, c'est Antonelli, bien sûr, qui avait dominé ses premiers grands prix, puis après, petit à petit, les autres sont revenus, et Lando Norris avait gagné le dernier grand prix, justement, avant le break, et là, il gagne le premier après les vacances, enfin, c'est pas vraiment des vacances pour eux, parce qu'ils ont beaucoup de choses à faire. En tout cas, c'est de bon augure pour McLaren, parce qu'ils ont montré qu'ils étaient capables à la fois tactiquement, mais aussi que la voiture était bien prête. Parce que finalement, dans les derniers tours, ils étaient encore 3 à 1 seconde et tout pouvait arriver.

0: Finalement, Lando Norris arrive à gagner ce Grand Prix. Kimi Antonelli deuxième. George Russell, qui avait Hamilton sur les derniers tours, mais vraiment derrière lui, a réussi, même avec des pneus en dur, et avait pas l'avantage à conserver cette troisième place. Un double podium donc pour Mercedes. Abandon pour Verstappen, victime d'un accident donc sur cette piste humide dès le premier tour. Alors il a abandonné sans blessure, mais ça a causé une interruption de 35 minutes, ce qui a permis à beaucoup de gens de se mettre à l'heure au niveau de la Formule 1. Lance Stroll, le Canadien, contraint à l'abandon suite à des problèmes mécaniques. Et surtout, il s'agissait de la dernière édition du Grand Prix des Pays-Bas, puisque en raison de contraintes financières, eh ben, ce Grand Prix est retiré du calendrier.
1: Ouais, et d'ailleurs, vous parlez de ce doublé sur le podium pour Mercedes. Ça a été tout un travail de Russell, vous le mentionnez, mais on lui a demandé de céder sa deuxième place à Antonelli. Et là, c'est toute la politique d'équipe, hein, qui et les deux ont des visées sur le championnat.
0: De toute façon, Jérémy. Ouais. Oui, vous avez raison. Et on lui a demandé gentiment, mais il était sur des pneus durs, alors qu'il avait des softs. Antonelli ouais.
1: Mais
0: fort.
1: C'est lui qui a dû gérer Hamilton, par contre, pour le parcours.
0: Voilà.
1: Il en a pris pour l'équipe. Hein.
0: D'ailleurs, Antonelli le disait à la radio. Il a dit, en me laissant passer, on va perdre le troisième. Ouais. Et il n'avait pas tort, Antonelli. Il a remercié justement George Russell sur le podium, mais il était inquiet en se disant, Hamilton va le passer. Ouais. Puis finalement, George Russell a réussi à le contenir, mais c'était très simple. Ouais. Ça, c'est sûr.
1: Basketball féminin, le Canada qui gagne le tournoi de préqualification olympique là, au Mexique.
0: Eh oui, en voilà une belle chose. Ils ont survolé la finale, ils ont battu le Mexique. Encore une fois, ils l'avaient battu en phase de groupe. Ce coup-ci, beaucoup plus d'écart, 83-53. 5 victoires, 0 défaites. La Canadienne de 20 ans, Cilla Swerd, a été sacrée MVP du tournoi. Elle figure même dans le 5 majeur. Grâce à ce titre, donc, le Canada décroche son billet pour les tournois de qualification olympique de février 2028. Ultime étape avant les JO de Los Angeles. Alors, ma foi, un sans faute. Que dire bravo, à part bravo à cette équipe féminine de basket du Canada.
1: Ouais. Sinon, soccer, Infantino toujours dans la tourmente. J'ai l'impression je pourrais vous lancer comme ça jusqu'à la fin de l'été, jusqu'à la mi-novembre, ça va être difficile.
0: Ben, c'est peut-être même plus, hein, parce que comme les élections, c'est qu'en mars 2027, on sait qu'Infantino, lui, va s'accrocher. D'ailleurs, on voit bien que lorsqu'il s'est rendu, justement, dans les Caraïbes, alors que la demande explicite justement du Canadien Victor Montagliani, qui est président de la CONCACAF, donc tout ce qui est Amérique du Nord, Amérique latine et Caraïbes, avait demandé de pas venir, de pas se rendre à cet événement d'un tournoi de soccer pour les moins de 14 ans. Qu'est-ce qu'il avait à faire là? Ben, en fait, il venait chercher surtout du soutien politique avec la Fédération des Caraïbes, parce qu'il essaye de promouvoir cette Coupe du Monde 2030 à 64 équipes, ce qui pourrait les arranger eux. Alors, dernière de la semaine, eh bien, 6 fédérations donc des pays nordiques, alors Danemark, Finlande, Islande, Norvège, Suède et îles Féroé, ont publié une déclaration commune donc affirmant leur perte de confiance en Infantino. Donc voilà, de plus en plus de gens qui se retirent, plus de confiance, il défie même les instances du football international et en plus il évite de répondre à un journaliste justement qui lui posait la question dans les Caraïbes, pourquoi il était venu. Bref, manque de goût, il y a tellement de choses à dire de la part du président de la FIFA en ce moment que on ne peut que déplorer son attitude, malheureusement.
1: Ouais, absolument. Nico, on se retrouve sans faute, vous et moi, au courant de la prochaine heure.
0: À tout à l'heure.
1: On va aller en musique avec Mathieu Bérubé et la pièce Fettuccini.

0: Mathieu Bérubé et la pièce Fettuccini pour vous sortir du lit à 6h57 minutes. Gaël, aux informations régionales, il y a le président de la Chambre de commerce de Winnipeg qui se dit sous le choc là après l'échec des négociations commerciales avec les États-Unis.
1: Ben oui, Jérémy, des tarifs américains de 50% sur près de 30 milliards de dollars de produits canadiens sont entrés en vigueur samedi. Lorraine Rémillard affirme que les entreprises et les travailleurs auront besoin de soutien. Il estime que le gouvernement fédéral pourrait devoir annoncer de nouvelles aides pour traverser cette période difficile. Et justement, les répercussions de ces tarifs seront au cœur des discussions cet après-midi. Le Conseil du commerce avec les États-Unis du Manitoba se réunit pour discuter de la guerre commerciale et des droits de douane de 50% imposés par Washington. Les membres issus de plusieurs secteurs et syndicats discuteront des répercussions sur les entreprises et des mesures de soutien possibles. On change maintenant complètement de sujet, Jérémy, avec une histoire qui fait beaucoup réagir dans le milieu des bars. Une avocate de Montréal a eu un choc en découvrant qu'un bar de Winnipeg l'avait signalé comme une menace pour la sécurité publique. En juin, elle est allée au bar Riverside. Après quelques verres, elle s'est sentie mal et est allée aux toilettes. Le personnel lui a demandé de partir, ce qu'il a fait sans incident. Un mois plus tard, on lui a refusé l'entrée dans un bar au Stampede de Calgary, Jérémy.
0: Merci beaucoup, Gaël. On se retrouve au courant de la prochaine heure.
1: Et c'est à tout à l'heure.
0: D'ailleurs, Catherine Moreau sera des nôtres à 8h35 pour nous parler de cette histoire abracadabrante là, qui se déroule entre Montréal, Calgary et Winnipeg. 6h58, au menu au courant de la prochaine heure. On va revenir sur ce 35e anniversaire de l'indépendance de l'Ukraine et profiter de l'occasion pour faire le point sur, oui, le conflit entre la Russie et l'Ukraine, les frappes qui sont de part et d'autre de la frontière là, depuis un certain temps, mais aussi un peu de politique intérieure en Ukraine, alors que un ministre démissionnaire qui demande des élections en sol ukrainien. Toutes les lumières de Dominique Harel et une annonce sur la santé cardiaque des femmes qui sera faite à l'hôpital Saint-Boniface. On en parle avec la directrice des communications de la Fondation de l'hôpital. Tout ça et bien plus. Mais d'abord, le Radio-Journal, celui de 7h.
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1: Le gouvernement canadien prépare sa riposte aux nouveaux tarifs américains. Le Parti conservateur demande au premier ministre de convoquer la Chambre des communes. Ottawa doit annoncer cette semaine de l'aide pour les entreprises touchées.
2: Certaines entreprises vont devoir délocaliser leur production outre-mer pour affronter un tarif moindre.
1: Des services d'obstétrique en Gaspésie, des mères témoignent des embûches qu'elles doivent surmonter pour donner naissance.
3: C'est un peu à bout de ma vie. J'ai besoin qu'on me rassure, puis qu'on m'accueille, puis d'être en sécurité pour mettre mon bébé au monde.
1: Bonjour, ici Mathieu Bellumeur, bienvenue au Radio-Journal. Une nouvelle étape a été franchie dans cette guerre commerciale entre le Canada et les États-Unis. Le Canada, rappelons-le, qui a quitté la table des négociations vendredi en refusant des concessions jugées inacceptables par le premier ministre Mark Carney. Il y a donc de nouveaux tarifs douaniers américains de 50% sur une panoplie de produits canadiens qui sont entrés en vigueur. Je retrouve à Ottawa mon collègue Christian Noël. Christian, Mark Carney se prépare, lui, à passer à l'offensive.
4: Voilà, il veut répondre au dollar près aux tarifs américains de 50% qui sont en place depuis samedi. Donc, il y aura une série de contre-tarifs canadiens qui sont en préparation, qui seront annoncés le 8 septembre. Ça veut dire qu'il y aura des produits américains de secteurs comme l'acier, le secteur laitier, les électroménagers, l'électronique, qui vont coûter plus cher à importer au Canada. Et donc, ça aura un impact sur les entreprises et sur les consommateurs d'ici. Sachant ça, bien, cette semaine, on s'attend à ce qu'Ottawa annonce une série de mesures d'aide aux entreprises touchées et à leurs travailleurs. Une série de mesures d'aide préparées par le ministère des Finances, de l'Industrie et de l'Emploi, nous dit-on. Il y aura un mélange là-dedans de nouvelles mesures et de programmes existants qui seront bonifiés. Ce sera annoncé au cours des prochains jours.
1: Et Christian, l'opposition officielle à Ottawa voudrait être consultée.
4: Le chef conservateur Pierre Poilievre demande à Mark Carney de rappeler le Parlement plus tôt, avant l'annonce des contre-tarifs canadiens le 8 septembre, alors que la Chambre doit siéger normalement le 21 septembre comme prévu, pour évaluer l'impact des tarifs sur les Canadiens, pour en savoir davantage sur la réplique canadienne, les élus de l'opposition veulent être consultés par le gouvernement. D'ailleurs, Pierre Poilievre, samedi, demandait un appel avec Mark Carney, et à ce qu'on en sait jusqu'à maintenant, les deux hommes ne se sont pas parlé.
1: Christian Noël à Ottawa, merci.
4: Je vous en prie.
1: Et ce bras de fer commercial, évidemment, ça inquiète le milieu des affaires un peu partout au pays. Beaucoup d'incertitudes, Karine Matteux est avec nous. Des gens d'affaires réclament de l'aide du fédéral, du provincial pour faire face à cette tempête.
5: Ouais, il y a différents secteurs qui sont touchés, dont celui du textile. Le directeur général de M Mode, Mathieu Saint-Arnaud-Lavoie, qui représente la grappe métropolitaine de la mode, est inquiet. Écoutons-le.
2: 4 vêtements sur 5 qui sortent du Québec vont vers le marché américain. Donc, depuis vendredi, ces vêtements-là sont imposés par un tarif de 50%. Et ça veut dire que ces emplois-là sont à risque parce que je vais pouvoir, ou certaines entreprises vont devoir délocaliser leur production outre-mer pour affronter un tarif moindre.
5: Le président de l'entreprise Instacable à Laval, David Doiron, fabrique des câbles. Il craint d'être moins compétitif avec ses nouveaux tarifs alors que 40% de son chiffre d'affaires dépend du marché américain. Il salue les programmes d'aide aux entreprises annoncés par Québec, mais avec prudence. Le gouvernement a annoncé 2 programmes d'aide sous forme de prêts. Le voici.
6: Oui, c'est bien. Mais il faut le rembourser ce prêt-là. Donc, tu sais, sur un horizon 5 ans, est-ce que les tarifs vont être réduits significativement pour dire, OK, ben on a dégagé des marges assez importantes pour être capable de rembourser les prêts qu'on a faits. Tu sais, la période COVID a créé beaucoup de faillites.
5: Ailleurs au pays, au Manitoba, les producteurs de miel jugent qu'il y aura de lourdes pertes. Les États-Unis achètent environ la moitié du miel exporté par la province. En Ontario, les producteurs d'alcool qui exportent chez nos voisins du Sud craignent aussi l'impact des tarifs, mais certains disent avoir constaté une augmentation de leurs ventes depuis que l'alcool américain n'est plus sur les tablettes.
1: Merci Karine.
5: Je vous en prie.
1: Ici, les provinces et la classe politique appuient la décision d'Ottawa de rompre ses négociations. Il y a des divergences qui se dessinent sur la stratégie à adopter en riposte. La première ministre du Québec, Christine Fréchette, a déclaré hier qu'elle n'est pas nécessairement d'accord avec la position de Mark Carney de répliquer dollar pour dollar au nouveau tarif américain. Sébastien Desrosiers est à l'Assemblée nationale ce matin. Et Sébastien, Christine Fréchette plaide pour une riposte stratégique.
7: Oui, ben c'est-à-dire que d'imposer des contre-tarifs au dollar près, ce qui est jusqu'ici la volonté du premier ministre canadien, ça pourrait avoir des conséquences pour les entreprises d'ici qui s'approvisionnent de l'autre côté de la frontière, parce que on ajoute, comme vous le savez,

0: Une annonce un peu plus tard aujourd'hui à Lévis.
1: Oui, ils vont être au chantier maritime Davie sur la rive sud de Québec qui a obtenu, selon nos informations, un important contrat de la part du gouvernement fédéral. Un autre, puisque plus tôt cette année, un chantier de plus de 3 milliards de dollars y a été lancé pour la construction d'un brise-glace polaire de la garde côtière canadienne. Alors, la conférence de presse des deux premiers ministres doit avoir lieu en mi-journée.
0: Merci Sébastien.
1: Je vous en prie.
2: Il faut protéger nos travailleurs, nos familles, nos amis. Donner à chacun les moyens d'aller plus loin. Surtout, bâtir l'avenir de notre nation. Alors, avançons.
0: Radio-Canada a appris que le slogan de la Coalition Avenir Québec pour la campagne électorale se résume en un seul mot. Vous l'avez entendu dans l'extrait. Avançons. Le parti de Christine Fréchette est le dernier à dévoiler son slogan. Le Parti libéral a choisi, rappelons-le, rassembler, réparer, bâtir. Le Parti québécois, le choix de la confiance. Québec solidaire, c'est possible. Et le Parti conservateur, oser pour vrai. La campagne électorale au Québec pourrait être officiellement déclenchée cette semaine. Les agents de bord de WestJet ont jusqu'à cet après-midi pour voter sur l'entente de principe conclue entre leur syndicat et la compagnie aérienne. Selon le syndicat canadien de la fonction publique, l'accord prévoit une augmentation salariale de plus de 18% sur 3 ans, ainsi qu'une nouvelle rémunération pour le travail effectué au sol. Les quelques 4400 membres du personnel de cabine de WestJet ont débrayé pendant une journée au début du mois. Allons en Gaspésie maintenant, où les interruptions de services en obstétrique sont devenues fréquentes. En 2025, le seul département d'obstétrique de la Haute-Gaspésie a dû fermer ses portes aux accouchements pendant 133 jours, faute de personnel infirmier. En 2026, on suit la même tendance. Des interruptions de services ont déjà été signalées à Saint-Anne-des-Monts, Matane, Amqui et Maria. Une situation qui force certaines femmes à faire plusieurs heures de route pour pouvoir accoucher. Voici le reportage là-dessus de Catherine Poisson.
3: Wow, attends, je veux pas accoucher dans l'auto, là.
4: Chloé Saint-Roch vit à Grande-Vallée, à près d'1h30 de route de l'hôpital de Gaspé. En mars dernier, elle est enceinte de 36 semaines lorsque son équipe médicale l'avise d'une découverture en obstétrique.
3: J'ai comme fait, OK, mais je peux pas aller à 4 heures de route si je pourrais accoucher puis traverser à Chandler, Maria, ou c'est loin, là.
4: Les jours passent, le service est rétabli et c'est à 38 semaines de grossesse que le vrai travail commence. Et effectivement, les choses vont vite. Chloé prend le chemin de l'hôpital en espérant arriver à temps.
3: La route, parlons-en, les portages qu'on appelle, les endroits où est-ce qu'il n'y a pas de réseau, ça monte, ça descend puis ça tourne. C'est tout ce que ça fait, c'est des montagnes russes. Je les ai donc, c'est pas sacré, les portages.
4: Chloé atteint enfin l'hôpital de Gaspé, où son fils naît, tout en douceur. Mais ce qu'elle a vécu n'a rien de nouveau. En 2022, Lisandre Saint-Laurent espère accoucher à l'hôpital de Sainte-Anne-des-Monts. Mais à quelques jours de son accouchement, une succession de découvertures l'oblige à se rendre à Gaspé, puis à Rimouski.
5: Je suis un peu à bout de ma vie. J'ai besoin qu'on me rassure, puis qu'on m'accueille, puis d'être en sécurité pour mettre mon bébé au monde.
4: Après 521 kilomètres parcourus en plein hiver, le petit Léon naît en parfaite santé. Mais aujourd'hui, Lisandre se désole de voir que la route soit toujours aussi longue pour les mères gaspésiennes. Ici Catherine Poisson, Radio-Canada, Matane.
0: Vous pouvez lire le reportage de Catherine, La longue route des mères gaspésiennes, sur notre site web radio-canada.ca. Et puis, en terminant sur la scène culturelle, on apprend ce matin le décès de l'homme de cinéma québécois, René Malo. Producteur et distributeur de films, il est décédé hier soir après une courte maladie au CHUM à l'âge de 84 ans. Il vivait depuis plusieurs années avec la maladie de Parkinson. Figure marquante de la culture québécoise et canadienne, il a entre autres été le producteur du déclin de l'Empire américain de Denis Arcand. Il a aussi produit la musique de Robert Charlebois, Claude Dubois et Offenbach. René Malo a aussi contribué à la mise en place de la loi sur le cinéma du Québec et à la création du Fonds de soutien au cinéma à Téléfilm Canada. Il poursuivait encore jusqu'à ses derniers jours son engagement philanthropique. Voilà, c'était le Radio Journal. Merci d'être à l'écoute. Bonne journée.
6: C'est 7h10, on est le lundi 24 août 2026. Vous êtes à l'écoute du 6 à 9. Au menu pour vous au courant de cette prochaine heure, on va bien évidemment revenir sur cette guerre tarifaire, sur cette guerre commerciale désormais ouverte, aurais-je envie de dire, entre le Canada et les États-Unis. Qu'est-ce que ça implique? On attend cette riposte canadienne qui devrait entrer en vigueur le 8 septembre prochain. Tous les détails avec notre chroniqueuse économie Megan Foy, aussi 35e anniversaire de

0: Aussi, on aura des nouvelles concernant la recherche en santé cardiaque des femmes. On sait à quel point la santé des femmes, point. La santé cardiaque des femmes, tout autant, c'est un angle mort, très souvent en recherche, et ce depuis trop longtemps. Il y a une annonce qui sera faite en ce sens de la part de la Fondation de l'Hôpital Saint-Boniface. On en parlera à 7h35. Tout ça est bien plus pour vous au courant de cette prochaine heure. Je retrouve l'équipe qui est avec moi autour de la table. Kaya Solis à la réalisation. On a Julien Rogasoré à la technique, Nico Pévio au sport, et Gaël Mpoyo aux informations régionales. Bonjour tout le monde.
1: Bonjour.
2: Bonjour. Bon
3: lundi. Allô.
0: Nico, ce sera l'occasion de revenir là, sur cette semaine 12 dans la Ligue canadienne de football.
3: Et oui, une défaite crève-cœur pour les Bombers qui avaient dans la première mi-temps quand même fait le maximum. Ils menaient 16-0. Finalement, les Ex reviennent. Les Elks reviennent véritablement dans les derniers instants du match pour les battre 22-19. Ce qui place maintenant les Bombers quatrième avec une fiche de 5-5. Les Elks maintenant qui prennent de l'avance sur les Riders. Et oui, les Riders qui ont perdu à Vancouver contre les Lions 30-16. Et puis dans les autres matchs, Toronto bat Hamilton 39-20. Et jeudi, on le sait, j'en avais parlé, les Alouettes avaient écrasé le Rouge et Noir 46-16. Le prochain match, donc, pour les Bombers, c'est à Winnipeg, vendredi 28 août, et ça va être contre les Alouettes. Ça sera pas simple.
0: Non, on va suivre ça de près. On se retrouve, vous et moi, là, aux alentours de 7h45. Merci beaucoup, Nico.
3: À tout à l'heure.
0: Aux informations régionales, Gaël, dans ce qui retient l'attention ce matin, le président de la Chambre de commerce de Winnipeg qui se dit là sous le choc après l'échec des négociations commerciales avec les États-Unis.
4: Oui, Jérémy, Lorraine Rémillard affirme que les entreprises et les travailleurs auront besoin de soutien. Il estime que le gouvernement fédéral pourrait devoir annoncer de nouvelles aides pour traverser cette période difficile. Et justement, les répercussions de ce tarif seront au cœur des discussions cet après-midi. Le Conseil du commerce avec les États-Unis du Manitoba s'est réuni pour discuter de la guerre commerciale et des droits de douane de 50% imposés par Washington. Les membres issus de plusieurs secteurs et syndicats discuteront des répercussions sur les entreprises et des mesures de soutien possibles. Et on change maintenant complètement de sujet, Jérémy, avec une histoire qui fait beaucoup réagir dans le milieu des bars. Une avocate de Montréal a eu un choc en découvrant qu'un bar de Winnipeg l'avait signalé comme une menace pour la sécurité publique. En juin, elle est allée au bar Riverside. Après quelques verres, elle s'est sentie mal et elle est allée aux toilettes. Le personnel lui a demandé de partir, ce qu'il a fait sans incident. Un mois plus tard, on lui a refusé l'entrée dans un bar au Stampede de Calgary. Son nom apparaissait dans un signalement public créé par le bar de Winnipeg. Le bar reconnaît une erreur et dit avoir retiré les signalements. On revient sur tous ces sujets tout à l'heure à 7h30.
0: Merci beaucoup, Gaël. On se retrouve sans faute un peu plus tard.
4: À tout à l'heure.
0: Merci à la météo. On a de la pluie présentement à Winnipeg. On avait prévu là, des orages et de la pluie ce matin. C'est ce qu'on a en ce moment. Là, ça tombe pas mal dans le centre-ville de Winnipeg. Ça devrait être encore le cas là, pour une bonne partie de la prochaine heure. Environ là, jusqu'à 8h. Au moins, ça c'est pour le centre-ville de Winnipeg. Ensuite, je regarde, là, on avait prévu des orages. Je vois des cellules orageuses présentement là, qui ont passé, sont à l'est de Brandon. Ça se dirige vers la région d'Entre les Lacs, un peu au nord de Winnipeg. Mais ça a le temps de changer, là, ça d'ici. Quand je regarde les radars, ça devrait frapper quelque part à mi-journée, une heure, deux heures. Mais tout ça, ça peut bouger pas mal au courant de la journée. Ce qui est prévu aujourd'hui, c'est un maximum de 26 à Winnipeg avec 60% de possibilités d'averses et des risques d'orages au courant de la journée. Humidex qui peut aller jusqu'à 31. Et c'est le cas pour tout le sud du Manitoba, là, où vous avez Winnipeg, Brandon, Saint-Georges, Saint-Lazare, partout entre les deux, pas mal 60% de risque d'averse et des risques d'orage partout dans ces secteurs-là avec des mercures entre 24 et 27 degrés. Lorsqu'on monte au nord, le Puff, Flin Flon, Thompson, là aussi des risques d'averse, maximum de 21 par contre dans ces secteurs-là. Thompson 24 avec 30% de possibilité d'averse, donc pas mal le même scénario mais avec un petit peu moins de risque d'averse. Churchill, c'est généralement ensoleillé aujourd'hui avec 20. Kenora, Dryden, ça sent nuage au courant de la journée, mais pas mal une belle journée avec des mercures autour de 22 à 24 degrés. Lorsqu'on jette un coup d'œil à la circulation, on a un événement, laissez-moi juste confirmer le tout, c'est on avait un événement sur Fermor et Lakewood, une voie bloquée en raison d'une collision, mais ça semble avoir déjà été réglé. Donc ça a duré quelques instants à peine, ça semble pas

avoir créé trop de retard sur Fermor en direction ouest. Donc ça, c'est la bonne nouvelle. On commence à avoir un petit peu de volume sur les Chemaudière, mais sinon, ça va plutôt bien là, sur le réseau. Si vous êtes témoin de quoi que ce soit, n'hésitez pas à nous contacter. Vous le faites via la bulle conversationnelle de l'application audio.

0: 17h16, on est le 24 août. Aujourd'hui, à l'Hôtel de Ville de Winnipeg, il y aura notamment une célébration de levée du drapeau ukrainien dans le cadre de cette 35e journée d'indépendance de l'Ukraine. Il y avait des festivités qui se déroulaient au courant de la fin de semaine pour l'occasion. On en profite justement pour faire le point sur ce conflit en Ukraine avec la Russie. On a vu des frappes répétées de part et d'autre de la frontière. On va en parler en compagnie de Dominique Harel, professeur de sciences politiques à la Faculté des sciences sociales et titulaire de la chaire d'études ukrainiennes à l'Université d'Ottawa. On le joint au bout du fil ce matin. Dominique Harel, bonjour.
1: Bonjour.
0: D'entrée de jeu, si on revient sur l'indépendance de l'Ukraine, quand même fascinant. On le célèbre le 24 août 91, c'était pour s'enlever de la tutelle de l'Union soviétique. J'ai l'impression que 35 ans plus tard, assurément, c'est une célébration d'eau sa mère dans le contexte actuel.
1: Ben oui et non. Le non, c'est que il y a une escalade de la guerre et puis ce qu'on observe là, de façon assez dramatique depuis, vous l'avez mentionné, là, les frappes depuis quelques semaines, c'est que les attaques de missiles balistiques s'intensifient en Ukraine dans un contexte où l'Ukraine n'a plus de défense contre les missiles balistiques. Elle peut se défendre contre les drones, peut se défendre contre ce qu'on appelle les missiles de croisière. Mais les plus dévastateurs, il n'y a plus de munitions. En fait, c'est une pénurie un peu mondiale, puisqu'il n'y a seulement qu'un système qui, pour l'instant, produit les intercepteurs. C'est le système américain Patriot. Et avec la guerre en Iran, une bonne partie des stocks ont été dilapidés. Puis bon, il y a un manque de volonté politique, clairement, du côté de l'administration américaine. Oui. Donc quotidiennement, pratiquement tous les jours, il y a des attaques terribles. Là. Il y a un marché, un centre d'achat dans la ville natale de Zelensky qui a été frappé il y a quelques jours, presque une vingtaine de morts. C'est en plein jour et c'est évident, c'est très les Russes ciblent les civils pour tenter de terroriser la population. Ça, c'est le non. Le oui, c'est que bon, ça fait 35 ans, ça fait pratiquement maintenant 5 ans, 4 ans et demi que cette guerre à grande échelle dure et les Ukrainiens tiennent, non seulement ils tiennent, mais ils ripostent de plus en plus.
0: Ouais. Et vous faites bien de le souligner, les frappes ont changé de visage lorsqu'elles visent les civils, on n'est pas en train de viser la défense ukrainienne ou encore des cibles que ce soit stratégiques sur l'énergie ou le c'est vraiment pour une guerre de la terreur maintenant en sol ukrainien.
1: C'est les deux.
0: Okay.
1: Alors les Russes ciblent systématiquement les infrastructures énergétiques, ils le font depuis 2 ans.
0: Ce qui est problématique en soi.
1: Oui, parce que là, l'hiver s'en vient. Le dernier hiver a été très, très dur. Et puis, les Russes cherchent essentiellement à faire s'écrouler complètement le système énergétique ukrainien. Dans le contexte où l'Ukraine parvenait à intercepter jusqu'aux 3/4 ou les 2/3 ou la moitié des missiles. Et là, il n'y en a plus de défense pour l'instant. Mais la technologie de la guerre change très rapidement, sauf que pour les missiles ou les contre-missiles, ça, c'est... Il faut pas s'attendre à ce qu'il y a des avancées là à très, très, très court terme. C'est ce qui est le plus dangereux. Mais ils font les deux. Alors, parfois, il y a des missiles qui devaient cibler des infrastructures énergétiques qui finissent par frapper un bloc appartement. Mais c'est très clair aussi que, comme dans l'attaque du marché, c'était littéralement, on ciblait une population civile en plein jour, puisqu'il y a eu 2 frappes en 30 minutes, ce qu'on appelle le double tap en anglais. C'est vous frappez, c'est horrible, il y a une scène là, comme ça de crime avec des morts, des blessés. Les secouristes viennent et là, on frappe à nouveau. C'est pas aléatoire.

0: Ouais. Vous parlez de cette pénurie de patriotes en raison notamment de la guerre en Iran. Ces patriotes, ils sont l'exclusivité de l'armement américain. Il y a personne d'autre qui les construit de par le monde.
1: Les Américains ont donné des licences au Japon et à l'Allemagne, mais dans le cas du Japon, c'est en petite quantité. Dans le cas de l'Allemagne, la production n'a pas encore commencé. Les Ukrainiens, durant le courant de l'été, ont demandé au président Trump si c'était possible de leur accorder une licence. Une licence, ça veut dire que les Ukrainiens pourraient produire avec le brevet, là, le devis américain, produire eux-mêmes les missiles, mais en partenariat avec des alliés européens en termes de composantes et tout. Trump avait dit oui en principe. Là, les Américains ont reculé depuis. C'est toujours en négociation. Et même si ça allait se produire,
0: c'est pas demain matin.
1: On parle pas de demain matin. Et pour l'instant, c'est, je lisais en fin de semaine, il y a 19 pays à travers le monde qui sont dépendants de cette technologie-là, que les Patriot étant le seul système qui puisse intercepter les missiles balistiques. Et là, il y a une prise de conscience, pas seulement qu'au Canada, mais un peu partout dans le monde et en Europe, que c'est extrêmement dangereux d'être dépendant comme ça d'un seul pays, une superpuissance, dont la situation politique peut changer là, de façon assez drastique.
0: Ouais. Est-ce que les Américains, si demain matin, il y a de la bonne volonté, est-ce qu'on pourrait, puis je m'attends pas à ce que demain matin il y a de la bonne volonté, mais hypothétiquement, est-ce qu'on aurait la possibilité d'en faire de ces patriotes-là, ou c'est tout simplement qu'on est à satiété côté là, ce qu'on produit, ce qu'on a de besoin, notamment avec le conflit en Iran?
1: Les Russes actuellement produisent mensuellement plus de missiles balistiques que les Américains produisent des missiles pour intercepter les missiles balistiques, okay, ce qu'on appelle les intercepteurs. Donc, il y a vraiment un problème de capacité, et ça peut pas être résolu du jour au lendemain. Il y a encore des stocks, il y a des stocks aux États-Unis, il y en a en Europe, particulièrement dans certains pays d'Europe comme la Pologne, la Grèce ont été mentionnés. Les pays européens sont de plus en plus nerveux de faire descendre leurs propres stocks pour l'Ukraine, parce que ils craignent pour leur propre sécurité aussi. Et donc, c'est un problème. Est-ce que il va y avoir des solutions mitoyennes? Espérons-le, que les Ukrainiens reçoivent quelques missiles, mais la réalité, c'est que la production russe a augmenté. Alors, d'un côté, vous avez la production ukrainienne de drones à longue portée qui augmente au volume, puis aussi en capacité, de façon assez fulgurante. Mais la contrepartie, c'est c'est l'exclusivité dans le contexte de la guerre en Ukraine, de production de missiles balistiques du côté russe. Les Ukrainiens en ont pas, mais ça s'en vient. On sait que dans quelques mois, les Ukrainiens, si la tendance se maintient, devraient être capables de développer leurs propres missiles balistiques. Mais dans quelques mois, ça, il faut passer l'hiver. Ça monte très, très dur.
0: On a parlé beaucoup des frappes de drones ukrainiennes dans les dernières semaines et derniers mois. On semble pouvoir frapper de plus en plus à l'intérieur du territoire russe. À quel point ça, c'est une bonne nouvelle, et à quel point ça... difficile en contexte de conflit comme ça de parler à quel point ça contrebalance des frappes balistiques en plein milieu d'un centre d'achat, comme vous nous parliez il y a à peine quelques minutes. Est-ce qu'il y a des avancées sur le front russe faites par l'Ukraine, ou est-ce qu'au final, c'est une guerre à somme nulle et tragique, là, et il y a pas réellement de poids des frappes ukrainiennes qui pourraient faire reculer la Russie?
1: Ben, c'est la grande question, mais faut garder les stratégies. Alors, si la stratégie russe, c'est de briser le moral de la population en s'attaquant finalement à leur infrastructure, sinon à eux-mêmes, le nombre de morts qui ne cesse d'augmenter, des scènes de terreur comme ça, pour que finalement les Ukrainiens se mettent à genoux puis disent d'accord, on va accepter vos conditions. On connaît déjà la réponse, puisqu'on est dans la cinquième année de la guerre, même s'il y a une escalade. La réponse, c'est non. Au contraire, ça raffermit la détermination de l'Ukraine.

0: de continuer. Et ça, on le voit dans les sondages. Les sondages, c'est très, très clair. Vous demandez aux Ukrainiens, êtes-vous prêts à accepter les conditions de la Russie? La condition numéro un, c'est le retrait unilatéral du Donbass. Là. Ça date depuis l'été dernier, depuis le sommet en Alaska. La réponse, c'est non aux deux tiers, c'est non aux trois quarts. Combien de temps cette guerre-là va durer? Non, ben, là, ça peut durer encore un an et demi, où on va tenir jusqu'à ce qu'il faut qu'on tienne. Donc ça, c'est une stratégie qui ne fonctionne pas, même si le niveau, enfin les pertes civiles, il y a les pertes militaires évidemment, ne cessent d'augmenter. Quelle est la stratégie ukrainienne? La stratégie ukrainienne, c'est d'amener la guerre sur le territoire russe, mais aussi là, on frappe les leviers économiques de la Russie, à commencer par le pétrole.
1: Ouais.
0: Donc, c'est une frappe, c'est une attaque systématique des raffineries de pétrole. Et ça, ça a un impact déjà, ça désorganise beaucoup la distribution là, de l'énergie à la pompe, là, de l'essence à la pompe à travers la Russie. Il y a des pénuries un peu partout. Et c'est assez remarquable que l'Ukraine soit capable de frapper littéralement à peu près partout sur le territoire. C'est grand, le territoire de la Russie. Hein? On parle de 14 fuseaux horaires. Et là, on frappe à au-delà de 2000 kilomètres. Et ça, c'est une avancée, je dirais même exceptionnelle de la part des Ukrainiens, parce qu'ils le font largement à partir de leurs propres moyens.
1: Ouais.
0: Avec un financement qui est largement européen, un peu canadien, zéro de la part des États-Unis. Mais la production elle-même, bon, ils ont des partenariats un peu partout, américains, etc., européens, mais c'est une industrie qui est ukrainienne. Ça, ils le font. Et, alors, ils frappent. Et le but ici, c'est d'enrayer un peu là, de la production et l'exportation. Donc, la production russe, l'exportation du pétrole. Le pétrole étant littéralement le nerf de la guerre, ce qui finance la guerre. C'est une stratégie qui... Il y a aussi la stratégie d'isoler la Crimée. Ça dure depuis quelques mois. Là, la Crimée est en état de siège.
1: Ouais.
0: Donc, ce ne sont pas les mêmes stratégies de part et d'autre.
1: On parlait de détermination des Ukrainiens, vous parliez de différents sondages. Il y a toute cette affaire entourant les élections demandées par l'ancien ministre de la Défense, Mykhailo Fedorov, demande à laquelle a refusé le président Zelensky. On en fait quoi de cette guerre à l'interne, ou du moins de cette mésentente à l'interne politiquement en Ukraine?
0: Ben, le ministre, le très jeune ex-ministre là, de la Défense, Fedorov, 35 ans, très populaire, qui était justement derrière cette percée remarquable là, des drones à longue distance et qui instaurait des réformes, mais il était en poste seulement depuis 6 mois. Il a été viré pour des raisons un peu obscures, là, mais qui semble être, et ça c'est vraiment le talon d'Achille de Zelensky, lié encore une fois à la persistance d'un système de corruption en Ukraine, que Zelensky, au mieux, tolère, ou n'a pas la volonté politique d'intervenir. Et là, la semaine dernière, finalement, c'est un nouveau, relativement jeune, lui aussi, ministre de la Défense, qui a été nommé, qui est un militaire, là, qui venait de la police de sécurité. Et il y a eu la sortie publique donc de Fedorov, qui a franchi un pas que personne parmi les personnalités en pointe en Ukraine n'avait franchi, c'est-à-dire de dire ça serait peut-être le temps de penser sérieusement à créer les conditions pour qu'on ait des élections, parce que cette guerre-là a pu durer un an, deux ans, trois ans encore. C'est pas à Poutine de décider quand les Ukrainiens pourront aller aux urnes, finalement, parce qu'on défend la démocratie. Une démocratie sans élection, c'est presque une contradiction dans les termes. Alors, son grand message, c'est qu'il faut avoir cette conversation-là. Parce que les élites doivent être imputables à la population. Puis là, il revient sur le plancher là, de la corruption. Bon, il y a eu une levée de bouclier. Non, c'est impossible, etc. Ce qu'on a appris, en fait, c'est que l'administration Zelensky y travaillait sérieusement depuis des mois.

0: Et ensuite, ils ont laissé ça de côté. Ça ne se fera pas, encore une fois, du jour au lendemain, mais la conversation a commencé.
1: La volonté, là.
0: C'est-à-dire que les conditions sont sans précédent. L'argument qu'on peut pas avoir des élections pendant la guerre, comme les Angleterres en ont pas eu pendant la Deuxième Guerre mondiale, ben là, peut-être que ça va tenir de moins en moins parce que c'est une guerre dont on voit pas la fin. Ouais. Et il faut... son argument aussi, c'est ce qui semblait impossible, comme les drones à longue distance. L'impossible peut devenir possible.
1: Ouais. Dominique Harel, on aura l'occasion assurément de s'en reparler. Merci beaucoup d'avoir pris le temps de nous éclairer ce matin.
0: Merci, bonne journée.
1: Au revoir. Dominique Harel, professeur de sciences politiques à la Faculté des sciences sociales et titulaire de la chaire d'études ukrainiennes à l'Université d'Ottawa. Aujourd'hui, on célèbre le 35e anniversaire de l'indépendance de l'Ukraine. D'ailleurs, il y aura une levée de drapeau à l'hôtel de ville de Winnipeg un peu plus tard au courant de la matinée. 7h31, je retrouve le collègue Gaël Mpoyo aux informations régionales. Gaël, président de la Chambre de commerce de Winnipeg, qui se dit déçu et sous le choc là, après l'échec des négociations commerciales avec les États-Unis.
2: Oui, Jérémy, il s'agit bien de Lorraine Rémillard qui affirme que plusieurs entreprises espéraient encore un accord, mais l'optimisme s'est rapidement dissipé. Il prévient que le Canada entre maintenant dans une période d'incertitude et des difficultés économiques importantes. Il estime que de nouvelles aides pourraient être nécessaires pour soutenir les entreprises et les travailleurs. Et puis les producteurs de miel du Manitoba craignent que de lourdes pertes avec les tarifs américains de 50%. Leur principal marché d'exportation est touché. Le président de l'Association des apiculteurs du Manitoba parle d'un très mauvais moment. Les producteurs sont en pleine récolte et doivent vendre leur miel maintenant pour rester en affaires. Il affirme que les États-Unis achètent environ la moitié du miel exporté par la province. Pour plusieurs producteurs, ce marché vient donc de disparaître. Pendant ces temps, les producteurs d'œufs au Manitoba ne subissent pas, pour l'instant, les contre-coups des tarifs douaniers américains. Selon Don Gaultier, vice-président de Manitoba Egg Farmers, l'essentiel des œufs trouve preneur sur le marché local. Cependant, il se joint aux producteurs qui soutiennent la démarche du Canada de suspendre les négociations d'un accord inéquitable pour l'économie du pays. Don Gaultier.
3: Nos communautés vont certainement souffrir. C'est pas quelque chose qu'on aurait vraiment voulu que ça soit résolu. Malheureusement, c'est pas le cas. Mais quand ton partenaire est pas prêt à faire des concessions, c'est difficile à se rendre afin d'avoir un arrangement.
2: Et justement, les répercussions de ces tarifs seront au cœur des discussions cet après-midi. Le Conseil du commerce avec les États-Unis du Manitoba s'est réuni pour discuter de la guerre commerciale et des droits de douane de 50% imposés par Washington. La rencontre commence à 16h à l'Assemblée législative. Le premier ministre Wapkenu a créé ce conseil l'an dernier face aux tarifs américains. Il regroupe des dirigeants du milieu des affaires et du mouvement syndical. Les discussions porteront sur les impacts des nouveaux tarifs et sur les aides possibles. Brian Stream du Conseil des entreprises du Manitoba dit que les travailleurs seront au cœur des échanges. Il cite notamment la formation et le partage du travail. Dans un tout autre registre, une avocate montréalaise se vu refuser l'accès dans un bar au Stampede de Calgary en raison d'un incident apparemment anodin survenu dans un établissement de Winnipeg, le Riverside, dans le quartier Saint-Vital. Les deux bars sont membres de la plateforme de PatronScan qui permet de communiquer entre établissements des informations au sujet de clients en problématique grâce à un système de lecteurs de pièces d'identité. Bien qu'elle reconnaisse que les bars doivent mettre en place des mesures pour assurer la sécurité de leurs clients, ces genres de partage de données inquiètent la chercheuse en protection de la vie privée à l'Université d'Ottawa, Teresa Scassa.
4: Il faut trouver une balance entre les deux. Et les lois sur la vie privée essaient de protéger cette qualité de vie où on peut être des individus, on peut s'exprimer, opérer d'une façon beaucoup plus libre. Alors, c'est pour ça que c'est important d'être certain que s'il y a une collecte de renseignements personnels, que c'est vraiment nécessaire et approprié dans les circonstances.
2: Pour elle, le Rive Said ne rencontre pas ses obligations, en ce qui a trait aux lois fédérales sur la protection de la vie privée. Et puis, on va terminer par cette nouvelle. L'Ukraine marque 35 ans d'indépendance. Pour fêter l'occasion, la communauté de Winnipeg s'est rassemblée hier dans un centre communautaire au nord de la ville. Maggie Wilcox est allée découvrir cette célébration.
5: Une ambiance joyeuse accueille les visiteurs à Winnipeg pour la célébration de la 35e journée de l'indépendance ukrainienne. Orest Kapp, représentant du conseil provincial du Congrès ukrainien-canadien, fait partie des personnes présentes dimanche.
6: C'est une occasion pour la communauté ukrainienne, ici à Winnipeg, et même à travers le monde, la diaspora, de célébrer avec l'Ukraine cette indépendance.
5: Même si l'attention médiatique et politique est partagée entre plusieurs conflits internationaux maintenant, les Ukrainiens gardent espoir que la guerre dans leur pays ne sera pas oubliée. Plusieurs personnes amassent des fonds pour les populations ukrainiennes touchées par la guerre, comme Ruslan Zeleniuk.
7: We are all feeling for Ukrainian people. We are all feeling for all the people who's actually living through this terrible time.
5: Il affirme que les membres de la diaspora continuent à penser à leurs compatriotes en Ukraine. Autour d'un champ de soccer, des vendeurs partagent leurs créations. Hanna Sidorchenko fabrique des couronnes traditionnelles après avoir vécu les traumatismes de la guerre. Elle est venue au marché pour la première fois l'an passé.
8: I like it. I like people in celebrate.
5: Pour elle, l'événement de dimanche n'est pas qu'une simple vente, mais c'est aussi une occasion de retrouver sa communauté et de célébrer sa culture. Ici Maggie Wilcox, Radio-Canada, Winnipeg.
2: Voilà, Jérémy.
1: Merci beaucoup, Gaël. On se retrouve sans faute un peu plus tard au courant de la prochaine heure.
2: À tout à l'heure.
1: À 7h37 minutes, coup d'œil météo. Encore un petit peu de pluie, là, à Winnipeg, présentement. Chose promise, chose due, aurais-je envie de dire. Ça sera le cas encore pour peut-être la prochaine heure environ. Maximum aujourd'hui de 26 degrés avec un humidex à 31. Ce qu'on prévoit, c'est 60% de possibilité d'averse et des risques d'orage au courant des prochaines heures. C'est vrai pour tout le sud du Manitoba, de Brandon à Winnipeg, de Saint-Georges à Saint-Lazare. On est partout pareil. Même chose au nord, le Flin-Flon avec 60% de risque d'averse et risque d'orage, mais les mercures avec un maximum de 21 de ce côté-là. 24 à Thompson avec 30% de risque d'averse, alors que c'est dégagé pour Churchill, maximum de 20. Pour ce qui est de Kenora et Dryden dans le nord-ouest ontarien, ça va s'ennuager en fin de journée, mais sinon une belle journée ensoleillée, des maximums autour de 22-24 degrés là, pour ces secteurs. Je suis curieux de jeter un petit coup d'œil à la carte là, côté pluie. Ça semble perdurer encore jusqu'à peu près 8 heures, là, donc encore une bonne vingtaine de minutes côté averse. À la circulation, on avait un accrochage sur Fermore, mais c'est chose du passé. Ça semble être encore le cas. Sinon, on a une fermeture sur Pandora en direction ouest. Toutes les voies sont fermées entre la rue D et la rue Plessis. Ça va être fermé jusqu'au 28 août, donc jusqu'à la fin de la semaine. On va voir s'il y a des délais. Là, ça fait partie de tous ces travaux là autour de Plessis. Là, ils sont nombreux depuis le début de l'été, donc faut s'armer de patience de ce côté-là. Sinon, ben on a du volume sur la Gimaudière à l'approche de Marion. Même chose d'Ougold en direction ouest à l'approche de la Gimaudière dans ce cas-ci. Il y a encore du volume là à l'approche de Broadway sur Pont Norwood et Main en direction nord en raison de travaux. Donc, ça crée des retards pour le moment. Ça touche pas encore le Pont Norwood, mais ça pourrait le faire. Je sais que la semaine dernière, ça a été particulièrement compliqué. Donc, on va voir si c'est encore le cas. Donc, des travaux, on perd quelques voies là, sur Main en direction nord à l'approche de Broadway. Un peu de volume sur Pembina lorsqu'on s'en vient à l'approche de Confusion Corner. 90, tant sud que nord, il y a du volume à l'approche de l'avenue Selkirk. Même chose là, sur Portage en direction ouest à l'approche de Polo Park. On a des travaux, on perd une voie, donc ça crée des ralentissements de ce côté-là. Sinon, ça va assez bien sur le réseau. Si vous êtes témoin de quoi que ce soit, vous nous faites signe. 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

0: 17h40, un peu plus tard au courant de la matinée, il y aura une annonce sur la recherche en santé cardiaque des femmes. C'est une annonce qui est faite du côté de l'hôpital Saint-Boniface par la fondation de l'hôpital. Pour savoir un peu plus quelles seront les bonnes nouvelles, qu'est-ce qu'on veut mettre en lumière au courant de cette annonce, on va retrouver Rina Ivanov-Bissonnette, elle est directrice des communications et du marketing de la fondation Hôpital Saint-Boniface. Elle est avec nous ce matin au bout du fil. Rina Ivanov-Bissonnette, bonjour.
1: Bonjour, Jérémy.
0: D'entrée de jeu, on va vraiment s'intéresser à la santé cardiaque des femmes. Faut dire que, comme toute la santé des femmes en général, il y a un angle mort non négligeable en ce qui a trait à la recherche qui est faite.

0: Absolument. Depuis trop longtemps, les femmes sont vraiment sous-représentées. C'est-à-dire que les recherches qui ont été faites dans le passé, ça a été fait surtout auprès des hommes. Donc, les symptômes sont vraiment différents au niveau des maladies cardiaques des hommes et des femmes. On voit souvent dans les films et tout ça, c'est très comme dramatique. On a une crise cardiaque. Oh, c'est la douleur à la poitrine, la douleur au bras. Donc, ça, c'est vraiment des symptômes qu'on voit chez les hommes. Mais chez les femmes, ça se présente surtout par de la fatigue, des douleurs corporelles, vraiment une douleur ou même des douleurs au ventre, des choses comme ça. Donc, souvent, les femmes sont, quand ils vont voir le docteur, ils disent, oh, ben, j'ai ça, c'est ça. Oh, ben, c'est juste de l'anxiété ou c'est la ménopause. Donc, souvent, c'est très méconnu encore, ces symptômes-là, au niveau des docteurs et tout ça. L'annonce d'aujourd'hui, ça permettra vraiment de changer des choses. On est vraiment, vraiment heureux de ce qui se passe aujourd'hui.
1: Donc, grosso modo, qu'est-ce qu'on annonce? C'est plus de financement, c'est un nouvel module de recherche du côté de l'hôpital ou du côté de la Fondation? Et d'ailleurs, quel rôle a la Fondation dans l'annonce?
0: Oui. Alors, la Fondation, dans le fond, nous, on a mis en place un partenariat entre la Fondation Cœur et AVC, qui est une fondation nationale, et Recherche Manitoba, afin de, on sait, c'est limité au niveau de l'argent du gouvernement. Alors, ouais. Comment est-ce qu'on peut aller chercher des fonds un peu différemment, être un peu créatif? Et donc, c'est vraiment, ça passe par la collaboration. Donc, on est allé chercher Cœur et AVC, Recherche Manitoba, pour aller chercher du financement, chercher quelque chose d'intéressant pour permettre de mettre en place vraiment ce programme-là de santé cardiaque des femmes. Aujourd'hui, ce qu'on annonce, c'est spécifiquement un poste de chaire en santé cardiovasculaire chez les femmes, donc de chaire de recherche clinique. Faut savoir qu'on a un centre de recherche qui était très établi à l'hôpital de Saint-Boniface, mais on a fait beaucoup jusqu'à maintenant de recherche qu'on appelle recherche fondamentale, donc la recherche qui est faite auprès des cellules. Donc vraiment, c'est, on pose vraiment des grandes questions, pourquoi ça fonctionne de telle manière, c'est dans le laboratoire, c'est contrôlé. Là, la chaire de recherche qu'on annonce aujourd'hui, puis la nouvelle recherche qu'on va faire, c'est toute la recherche clinique, donc la recherche qui est faite immédiatement auprès des patients, donc auprès des êtres humains et des patientes, et donc ça nous permet d'avoir plus de résultats, plus de réponses, donc si on veut, aux questions, et de vraiment être capable de comprendre quelles sont les différences vraiment entre les hommes et les femmes, comment ça se présente différemment, et d'être capable de mieux traiter, mieux diagnostiquer. Ça permet d'avoir des traitements qui sont près de la maison aussi au Manitoba. Il y a beaucoup de traitements en ce moment qui doivent être faits à l'extérieur de la province. Donc, ça nous permet vraiment de faire des recherches, des tests, tout ça, près des gens, donc qui n'ont pas besoin de voyager, peuvent vraiment avoir le meilleur service ici à Saint-Boniface et à Winnipeg.
1: Et ce qui est intéressant, c'est que vous l'avez dit, l'hôpital Saint-Boniface est déjà bien reconnu en matière de problèmes cardiaques, de recherche sur la santé cardiaque. Donc, il y a déjà un bassin de patients, de patientes qui la fréquentent. Donc, de pouvoir aller colliger ces données dans le cadre d'une chaire de recherche, on veut simplement utiliser les données qui sont là pour voir qu'est-ce que la recherche peut nous dire.
0: Exactement. Donc, c'est vraiment utiliser l'espace qu'on a déjà, mais qui les patients qui sont déjà là, mais d'être capable de mieux les analyser, mieux comprendre et vraiment bâtir toute une équipe. Parce que c'est-à-dire que c'est la chaire en recherche qu'on lance aujourd'hui, Dr. Shelley Zeroth. Elle est avec nous depuis 2006. Donc, ça fait déjà un petit bout de temps qu'elle travaille auprès des patientes, qu'elle comprend justement quels sont les enjeux. Mais c'est quoi la différence? Qu'est-ce qui change maintenant? Là, c'est le fait d'avoir ce poste-là de chaire de recherche, de bâtir une équipe, puis éventuellement, on peut rêver, là, mais de créer cette propre clinique-là pour les femmes. Donc, c'est vraiment un début, là, un avancement dans cette clinique-là pour les femmes en santé cardiovasculaire. Donc, c'est vraiment un moment mémorable pour tout le monde, pour l'hôpital certainement. Et puis, on est très fiers à la Fondation d'avoir permis de mettre en place donc cette collaboration-là avec Cœur AVC, avec Recherche Manitoba, d'aller chercher tous ces acteurs-là pour ce poste-là, qui est un poste de 5 ans. Et puis, on espère vraiment que ça donnera des bons résultats et puis d'améliorer les conditions des femmes. Parce que, ben, comme on le dit depuis le début, c'est vraiment, on a été tellement sous-représentés pendant tellement longtemps. Puis encore, il y a beaucoup, beaucoup de réponses, beaucoup de réponses à aller chercher et pour mieux diagnostiquer et traiter les femmes.
1: L'un des partenaires que RAVC est un organisme national. Est-ce que vous savez s'il y a d'autres chaires qui s'intéressent spécifiquement à la santé cardiaque des femmes au pays desquels on peut s'inspirer? Ou est-ce que le Manitoba fait figure de précurseur avec cette annonce ce matin?
0: Il y en a d'autres à travers le Canada. Et on a entre autres, on travaille beaucoup avec l'Institut de santé cardiovasculaire à Ottawa, en fait, qui est très reconnu, justement. C'est un des plus prominents, si on veut, à travers le Canada. Et puis, donc, on s'assure beaucoup. Puis, avec qu'est-ce qui arrive avec la chaire, justement, c'est que la chaire, elle va pouvoir collaborer plus avec d'autres instituts, comme celui d'Ottawa, il y a aussi celui à Montréal. Il y en a d'autres à travers le Canada. Donc, ça permet de créer justement ces liens-là, de

0: partager les recherches, partager les meilleures pratiques et tout ça, bâtir des liens qui vont certainement renforcer donc, ce qu'on permet de faire ici au Manitoba. Et puis, c'est ça, on se rattrape, on espère être vraiment faire figure de file, puis ça va vous permettre aussi de faire rayonner le Manitoba, certainement.
1: Et est-ce qu'on a chiffré l'investissement dans cette chaire-là, dans cette nouvelle chaire-là?
0: Oui, ben je dois dire jusqu'à maintenant, par exemple à la Fondation, grâce à nos donateurs, on a réussi à aller chercher 1,7 million de dollars. Ça, c'est non seulement pour la chaire, mais aussi pour deux postes donc qui vont travailler dans la collaboration avec cette nouvelle chaire-là, donc au niveau de la recherche. Donc au niveau de la Fondation, on parle de 1,7 million de dollars.
1: Annonce qui sera faite officiellement à 13h30, un peu plus tard au courant de la journée. Rina, merci énormément d'avoir pris le temps de nous en parler ce matin à l'émission.
0: Merci beaucoup, Jérémy. Bonne journée.
1: Au revoir. Irina Ivanov-Bissonnette, qui est directrice des communications et du marketing de la Fondation Hôpital Saint-Boniface, qui annonce donc une toute nouvelle chaire de recherche spécifique à la recherche en santé cardiaque des femmes à l'Hôpital Saint-Boniface. Donc, annonce qui sera faite un peu plus tard au courant de la journée. 7h46, je me tourne vers Nico au sport. Salut, Nico.
2: Hey, salut, Jérémy.
1: Difficile de semaine 12 pour les Blue Bombers dans la Ligue canadienne de football.
2: Ah, c'est pas passé loin parce que vraiment ils avaient fait une superbe entente de match contre les Elks à Edmonton vendredi soir. Ils menaient 16-0. Finalement, tout s'effondre dans cette deuxième partie de match pour finalement voir les Elks mettre un placement de 40 verges au coup de sifflet final. Résultat, défaite 22-19 pour les Blue Bombers qui se retrouvent donc quatrième maintenant au classement de la division Est avec une fiche de 5-5. Dans les autres matchs, les Rough Riders à Saskatchewan perdent 30-16 contre les Lions de la Colombie-Britannique. Là aussi, beaucoup de fautes de la part des Riders. Et puis, Toronto bat Hamilton 39-20. Là, c'est moins une surprise. Les Argonautes qui sont deuxièmes de la division Est, mais toujours très loin derrière les Alouettes. D'ailleurs, Montréal va se déplacer à Winnipeg en fin de semaine. Ce sera donc vendredi soir. Sans aucun doute, un match très important pour Winnipeg, pour essayer de rester accroché à ces trois équipes qui sont devant maintenant. Je pense que c'est un tournant, ce match-là, pour les Bombers.
1: Sinon, tennis, Arthur Fils et Coco Gauff au sommet, juste à Cincinnati, là, cette fin de semaine.
2: Et oui, le jeune Français de 22 ans remporte donc son premier Master 1000, celui donc de Cincinnati, face à l'Américain Francis Tiafoe, 6-3, 1-6, 6-0. Le match bien débuté par le Français, finalement l'Américain revient très fort dans la deuxième, mais s'effondre 6-0 dans le troisième set, et ça permet donc au jeune Français de grimper de la 21e à la 11e place au classement mondial à l'approche de l'US Open qui commence en fin de semaine. C'est de très bon augure. Chez les dames en simple, Coco Gauff décroche donc son deuxième titre à Cincinnati en battant Jessica Pegula 6-2-6-4. C'était la première finale 100% américaine depuis 1970. Tenez-vous bien, Jérémy.
1: Sinon, en golf féminin, Miyu Yamashita qui décroche le titre à l'Omnium canadien féminin.
2: Oui, avec une confortable avance de 9 coups sur sa compatriote Yuri Yoshida. Résultat, elle l'emporte donc deuxième titre de l'année, quatrième de sa carrière. Pour ce qui est des Canadiennes, Anna Wang, la Vancouveroise, signe une brillante carte de 65 le dernier jour et accroche la quatrième place ex aequo. Aphrodite Deng, elle finit septième. Quant à Brooke Anderson, la double tenante du titre, doit être déçue. Elle conclut son tournoi au 13e rang.
1: Sinon, on va parler un petit peu de Formule 1. Lando Norris qui confirme sa bonne forme au Grand Prix des Pays-Bas. Et tout d'un coup, on a un championnat très intéressant pour la deuxième partie, là.
2: Ah oui, c'est encore très ouvert et ça va continuer de l'être. McLaren qui a fait du gros travail pendant ces trois semaines, j'allais dire entre guillemets de repos, mais c'était pas de tout repos. La voiture qui fonctionne bien, Lando Norris qui avait gagné le dernier Grand Prix avant le break, qui gagne le premier, donc McLaren qui revient fort. Antonelli a fait tout ce qu'il a pu, mais il a senti que la voiture ne répondait pas très très bien sur tout le train arrière. Il y avait un problème avec les pneus, mais il accroche quand même une belle deuxième place. Et puis George Russell qui arrive à tenir Hamilton qui était vraiment derrière lui dans les derniers tours et qui finit donc troisième. Max Verstappen, lui, qui a eu un violent crash sur le premier tour, donc qui a fait justement retarder le début du Grand Prix, 35 minutes, a dû regarder ce dernier Grand Prix des Pays-Bas depuis sa télévision. Dernier Grand Prix, effectivement, puisque le calendrier de la F1 supprime le Grand Prix en raison de contraintes financières. Donc voilà pour ce qui est de la Formule 1. C'est très serré, mais Kimi Antonelli toujours premier au classement des pilotes.
1: Et sinon, on termine avec un petit peu de soccer. Infantino, là, toujours dans la tourmente.
2: Oui, il a tenté de soi-disant de passer incognito dans un tournoi des moins de 14 ans à Punta Cana en Dominique républicaine. Qu'est-ce qu'il est allé faire là-bas? On peut se poser la question, d'autant plus que le Canadien Victor Montagliani, le président de la CONCACAF, donc c'est tout ce qui est Amérique du Nord, Amérique latine et Caraïbes, lui avait demandé de pas venir justement avec toute cette crise à la FIFA. Il est quand même venu parce que bien évidemment il cherche des soutiens politiques, Infantino, parce qu'il espère que à 64 équipes en 2030, la Coupe du Monde pourrait voir des fédérations des Caraïbes qualifiées et donc il veut absolument leur soutien. En fin de semaine, 6 fédérations des pays du Nord, de l'Europe, Danemark, Finlande, Islande, Norvège, Suède et Îles Féroé ont déclaré comme un accord que finalement perte de confiance à Infantino et il réclame un examen indépendant de la gouvernance. Alors voilà, est-ce qu'il va tenir jusqu'à mars 2027 les prochaines élections Infantino? En tout cas, ça ne cesse de continuer. Les gens se désengagent de ce monsieur qui perd de plus en plus de crédibilité sur la planète foot, enfin la planète soccer.
1: Merci beaucoup Nico, on se retrouve dans la prochaine heure.
2: À tout à l'heure.
1: Gaël, aux informations régionales, le président de la Chambre de commerce de Winnipeg se dit sous le choc après l'échec des négociations commerciales avec les États-Unis.
3: Lorraine Remillard affirme que les entreprises et les travailleurs auront besoin de soutien. Il estime que le gouvernement fédéral pourrait devoir annoncer de nouvelles aides pour traverser cette période difficile. Et justement, les répercussions de ce tarif seront au cœur des discussions cet après-midi. Le Conseil du commerce avec les États-Unis du Manitoba s'est réuni pour discuter de la guerre commerciale et des droits de douane de 50% imposés par Washington.
1: Merci beaucoup Gaël, on se retrouve sans faute au courant de la prochaine heure.
3: À tout à l'heure Jérémy.
1: On poursuit la discussion sur cette guerre commerciale en compagnie de notre collègue chroniqueuse en économie, Mégane Foy. Bonjour Mégane.
4: Bonjour.
1: C'est depuis samedi là, des centaines de produits canadiens qui sont soumis à des droits de douane là, de 50%.
4: Oui, tout à fait. C'est le sujet incontournable. Il faut en discuter. Mais ce matin, je veux vous parler quand même de l'impact sur les entreprises, parce que ce sont elles qui vont écoper, évidemment, de ces droits de douane-là. Alors, tous ces produits-là, ça comprend 28 milliards de dollars en exportation. C'est vraiment du jamais vu, selon plusieurs experts, et ça pour deux raisons. D'abord, il y a le taux tarifaire de 50%, qui est gigantesque en comparaison des droits de douane imposés jusqu'ici au Canada. Et grosso modo, là, si on résume, en fait, c'est que si une entreprise exporte pour 100 000 $ par exemple de produits aux États-Unis, eh bien la facture aux douanes est de 150 000 $. Alors c'est vraiment pas négligeable. Et qui va payer cette facture-là? Eh bien, il y a trois possibilités. Soit le consommateur américain accepte de payer la facture, ce qui sera pas toujours le cas. Soit l'entreprise canadienne absorbe la facture ici pour éviter de perdre ses clients et c'est l'économie d'ici qui en écope. Et finalement, soit l'entreprise décide d'augmenter ses prix, mais là, ça se pourrait que son carnet de commandes, lui, diminue. Alors vraiment, on s'en sort pas. Et deuxième point là qui explique ce caractère, disons, inusité, inédit des droits de douane, ce sont les secteurs touchés. Parce que il y a beaucoup de listes là qui sont sorties au courant du week-end pour énumérer là tous les éléments ciblés qui sont pris en compte. Et là, on dirait qu'il y a plein de produits qui sont pris au hasard. Je vous en nomme quelques-uns les bijoux, du miel, des bâtons de hockey, des œuvres d'art. Le sel canadien utilisé sur les routes pendant l'hiver. J'ai même lu dans un article qu'on parlait des perruques. Alors vraiment, beaucoup de produits de toutes sortes. Même des produits qui sont pas fabriqués ici, vraisemblablement. On pense aux caméras de télévision, aux téléphones intelligents. Alors pourquoi sont là? C'est la question qu'on se pose. Mais il y a quand même des produits qui vont faire mal là, quand même à l'économie américaine. Donc, on pense aux produits du bois. Ça pourrait faire vraiment grimper les coûts de construction là-bas. Alors, beaucoup d'impact pour les grandes entreprises, pour les PME aussi, qui ont peut-être pas les moyens d'absorber le choc. Alors, tout le monde vraiment peut écoper. Là, la chaîne d'approvisionnement au complet en est affectée. On craint des pertes de revenus, des pertes d'emplois là, si ça se maintient, évidemment.
1: Et Mark Carney lui a annoncé qu'on allait répliquer le dollar pour dollar dès le 8 septembre prochain. Les entreprises en pensent quoi de cette réplique canadienne-là?
4: Ben évidemment, on aurait préféré une entente qui nous avantage. Évidemment, ça c'est la l'issue que tous souhaitaient. Mais c'est pas ce qui est arrivé. Alors on sent quand même là pendant le week-end, oui, il y avait de la déception, de l'inquiétude, mais il y avait beaucoup d'appui quand même du gouvernement au gouvernement, beaucoup d'appui au gouvernement. La phrase qui est ressortie souvent là, c'est mieux vaut pas d'entente qu'une mauvaise entente. Ça, on l'a entendu beaucoup.

0: beaucoup ce week-end. Parce qu'on le rappelle, là, les partis ont quitté la table de négociation tard vendredi soir. Selon Mark Carney, là, les Américains auraient modifié des conditions à la dernière minute là, pour qu'elles soient plus sévères. Donc, à ce niveau-là, là, on est heureux que M. Carney ait tenu tête là, aux Américains lors de ces négociations-là.
1: On va parler un peu de bourse, alors que Shein, cette entreprise de vêtements qui est au cœur de plusieurs polémiques de par le monde, elle va être cotée en bourse à Hong Kong à partir du 1er septembre. Ça s'en vient, ça?
0: Oui, ça s'en vient. Elle avait déjà tenté d'introduire la bourse de New York, la bourse de Londres, mais ça s'est pas concrétisé. On parle évidemment, comme vous le mentionnez, de la plateforme Shein, qui est critiquée pour la culture de consommation qu'elle encourage, parce qu'elle vend des vêtements à un très bas prix en ligne. On parle aussi des conditions de travail de ses employés qui ont eu leur lot de critiques également. Il y a aussi des conséquences environnementales à tout ça, hein, parce que la qualité des produits est critiquée également. Alors vraiment, elle est aux cibles de plusieurs tentatives d'encadrer son activité là, donc ces dernières années, surtout en Europe. Et avec son entrée en bourse, ben, elle veut financer davantage ses capacités technologiques, renforcer sa présence internationale. Et pour les détaillants marchands d'ici, ben, ça signifie que Shein pourrait être davantage présente et va continuer de retenir l'attention des jeunes acheteurs sur les réseaux sociaux, notamment où elle est très, très présente.
1: Ouais. La marque ouvre aussi de temps à autre des boutiques éphémères un peu partout dans le monde, là.
0: Oui, et c'est justement le cas à Montréal ce week-end, une boutique physique. Alors, c'est la deuxième fois que ça arrive. L'an dernier, c'était au début de l'été, et je vous le dis, je les ai vus, il y avait des files le long de la rue Sainte-Catherine pour entrer chez Shein. Alors, c'est toujours reçu avec un mélange d'émotions, parce que, d'une part, ça attire des clients, c'est positif pour l'artère commerciale, mais évidemment, plusieurs qualifient de concurrence déloyale ce que fait Shein à cause des prix des vêtements. Et puis, une présence physique, évidemment, ben ça s'ancre dans les besoins d'un consommateur qui repart chez lui après et qui va consulter à nouveau le site web. Alors, vraiment, c'est reçu avec certaines critiques. Il faudra voir ce week-end s'il y a autant d'engouement donc que l'an dernier. Mais assurément, là, cette boutique-là est pas unanime et est très populaire en ce moment.
1: Megan Foy, merci beaucoup d'avoir pris le temps de nous parler. On se retrouve sans faute demain.
0: Sans faute demain, merci.
1: 7h58 minutes. On va d'ailleurs continuer d'analyser là, cette guerre commerciale qui prend de l'ampleur entre le Canada et les États-Unis. Dans une vingtaine de minutes environ, on va retrouver Patrick Leblond. On lui parlait, je crois, jeudi ou vendredi dernier là, pour analyser cette entente potentielle qui finalement est tombée à l'eau vendredi soir. Elle est tombée à l'eau. On a Patrick Leblond a signé une chronique dans les pages du Globe and Mail au courant de la fin de semaine, soulignant que, à son avis, le Canada a fait la bonne chose en quittant la table des négociations. Maintenant, c'est quoi la suite? Ça, c'est la question que plusieurs se posent. On fera l'analyse avec lui. Aussi, à 8h35, on en saura plus sur cette histoire à Abracadabrante, une avocate de Montréal qui se fait rentrer dans un système suite à un passage dans un bar à Winnipeg, se voir refuser l'entrée d'un bar à Calgary. Ça soulève beaucoup de questions sur la vie privée. Tous les détails un peu plus tard avec la collègue Catherine Moreau. Mais d'abord, on se laisse avec le Radio-Journal, celui de 8h.
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6: Mark Carney prépare sa riposte aux nouveaux tarifs américains. L'opposition demande au premier ministre de convoquer la Chambre des communes. Ottawa doit annoncer cette semaine de l'aide pour les entreprises touchées.
7: Certaines entreprises vont devoir délocaliser leur production outre-mer pour affronter un tarif moindre.
6: Et deux médailles de bronze pour le Canada en volley-ball de plage. Bonjour, ici Marie-Michelle Bordua. Bienvenue à ce Radio-Journal. La guerre commerciale

0: commercial bat son plein entre les États-Unis et le Canada qui a quitté la table des négociations vendredi. Le premier ministre Mark Carney refuse ce qu'il considère être des concessions inacceptables. De nouveaux tarifs douaniers américains de 50% sur une série de produits canadiens sont donc entrés en vigueur. Christian Noël nous en dit davantage.
1: Le premier ministre Mark Carney se prépare à passer à l'offensive afin de répondre au dollar près aux tarifs américains qui sont entrés en vigueur samedi avec une série de contre-tarifs canadiens d'une valeur jusqu'à 28 milliards de dollars qui vont entrer en vigueur le 8 septembre. Ça veut dire donc que des produits américains de plusieurs secteurs, de l'acier, laitier, les électroménagers, l'électronique, vont coûter plus cher à importer au Canada et donc ça aura un impact sur les entreprises d'ici et sur les consommateurs. On sait donc cette semaine, Ottawa devrait annoncer une série de mesures d'aide pour des entreprises canadiennes touchées et leurs travailleurs. Ce sera un mélange de nouvelles mesures et de programmes existants qui seront bonifiés. D'ici là, l'opposition officielle à Ottawa veut être consultée. Le chef conservateur Pierre Poilievre demande à Mark Carney de rappeler le Parlement plus tôt pour évaluer l'impact des tarifs américains sur les Canadiens, pour en savoir davantage sur l'échec des négociations et pour avoir leur mot à dire sur la réplique canadienne, parce que les contre-tarifs doivent entrer en vigueur le 8 septembre, mais les parlementaires reviennent au travail le 21. Pierre Poilievre voudrait que ce soit plus tôt. Il a demandé samedi un appel avec Mark Carney et à ce qu'on en sait en ce moment, les deux hommes ne se sont pas parlé. Ici Christian Noël, Radio-Canada, Ottawa.
0: Et ce bras de fer inquiète les gens d'affaires. Ils réclament de l'aide des différents paliers de gouvernement pour faire face à la tempête, comme le rapporte Karine Matteux.
2: Différents secteurs sont touchés par les nouveaux tarifs américains, dont celui du textile. Le directeur général de M-Mode, Mathieu Saint-Arnaud-Lavoie, qui représente la grappe métropolitaine de la mode, est inquiet.
3: 4 vêtements sur 5 qui sortent du Québec vont vers le marché américain. Donc, depuis vendredi, ces vêtements-là sont imposés par un tarif de 50%. Et ça veut dire que ces emplois-là sont à risque parce que je vais pouvoir, ou certaines entreprises vont devoir délocaliser leur production outre-mer pour affronter un tarif moindre.
2: Le président de l'entreprise Instacable, David Doiron, fabricant de câbles à Laval, craint d'être moins compétitif avec ses nouveaux tarifs, alors que 40% de son chiffre d'affaires dépend du marché américain. Il salue les programmes d'aide aux entreprises annoncés par Québec, mais avec prudence. Le gouvernement a annoncé 2 programmes d'aide sous forme de prêt.
4: Oui, c'est bien. Mais il faut le rembourser ce prêt-là. Donc, sur un horizon 5 ans, est-ce que les tarifs vont être réduits significativement pour dire, OK, ben on a dégagé des marges assez importantes pour être capable de rembourser les prêts qu'on a faits? La période COVID a créé beaucoup de faillites.
2: Ailleurs au pays, au Manitoba, les producteurs de miel jugent qu'il y aura de lourdes pertes puisque les États-Unis achètent la moitié du miel exporté par la province. Et en Ontario, les producteurs d'alcool qui exportent chez nos voisins du Sud craignent aussi l'impact des tarifs. Mais certains disent avoir constaté une augmentation de leurs ventes depuis que l'alcool américain n'est plus sur les tablettes. Ici Karine Matteux, Radio-Canada, Montréal.
0: Et des divergences se dessinent sur la stratégie à adopter en riposte, notamment celle de la première ministre du Québec, Christine Fréchette, qui affirme ne pas être nécessairement d'accord avec la position de Mark Carney de répliquer au dollar près. Sébastien Desrosiers.
5: Imposer des contre-tarifs au dollar près, comme le souhaite le premier ministre canadien, pourrait avoir des conséquences pour les entreprises d'ici qui s'approvisionnent de l'autre côté de la frontière. C'est essentiellement l'une des inquiétudes exprimées par Christine Fréchette dimanche en marge de l'annonce d'une candidature pour la CAQ. Comme on ajoute par le fait même une taxe à l'importation, elle fait valoir qu'il faut une approche plus stratégique dans le choix des mesures de représailles, qu'il faut cibler des secteurs de l'économie américaine qui feraient en sorte de maximiser les impacts là-bas et de minimiser les impacts au Québec. On écoute la première ministre.
6: Parfois, la charge symbolique importe beaucoup plus que la valeur. On est en lien avec les acteurs économiques. J'ai eu des rencontres hier avec à la fois les associations économiques, des entreprises, les institutions financières. Et je leur ai dit de nous faire parvenir les critères sur lesquels ils souhaitent que l'on base les mesures de représailles. Et j'ai indiqué à M. Carney qu'on allait leur faire parvenir ça au cours des prochaines heures.
5: Christine Fréchette et Mark Carney participeront d'ailleurs à une annonce aujourd'hui à Lévis. Ils seront au chantier maritime Davie sur la rive sud de Québec qui a obtenu, selon nos informations, un important contrat de la part du gouvernement fédéral. Un autre, puisque plus tôt cette année, un chantier de plus de 3 milliards de dollars y a été lancé pour la construction d'un brise-glace polaire de la garde côtière canadienne. La conférence de presse des deux premiers ministres doit avoir lieu en mi-journée. Ici Sébastien Desrosiers, Radio-Canada, Québec.

0: président, et je dirais qu'elle était même une avocate légendaire.
1: Céleste Trianon, stagiaire en droit au Fonds d'action et d'éducation juridique pour les femmes, voit Barbara Findlay comme une pionnière du mouvement LGBTQ+. Dans son adolescence, Barbara Findlay a été internée parce qu'elle était lesbienne. Mais elle a été appelée au barreau en 1977 et a fini par obtenir en 2022 le prix Louis Saint-Laurent, la plus haute distinction que remet l'Association du barreau canadien. L'une de ses causes les plus connues était celle de Kimberly Nixon, une femme transgenre qui, en 1995, a attaqué devant les tribunaux l'organisme Vancouver Rape Relief après avoir été exclue de son programme de bénévoles.
0: À un moment, c'est que même si elle avait ultimement perdu la cause dans Nixon contre Vancouver Rape Relief, elle sentait quand même qu'elle avait gagné parce qu'elle avait réussi à mettre les droits des personnes trans comme enjeu central au milieu de la sphère politique et au milieu de la conversation dans les milieux féministes.
1: C'est en partie grâce à Barbara Findlay que nous avons obtenu les droits que nous avions au début des années 2000. Se souvient Lee Capo, une survivante à la purge LGBT qui a été expulsée des forces armées.
2: Côté, je suis très fière d'accepter cet amendement.
1: En 2023, l'université Simon Fraser a confié à Barbara Findlay un doctorat honorifique. Ici William Burr, Radio-Canada, Vancouver.
3: Au sport, le Canada a décroché 2 médailles de bronze au tournoi Beach Pro Tour de volleyball de plage disputé à Montréal. Chez les femmes, c'est une paire brésilienne qui a été sacrée championne avec une victoire en 3 manches sur un duo américain. Du côté masculin, une équipe norvégienne a raflé les grands honneurs. Marc-Antoine Godin revient sur le tournoi.
4: Une pause d'environ 1h40 en raison de menaces d'orage a failli dérouter Melissa Umana-Paredes et Brandy Wilkerson dans leur match pour la médaille de bronze. Or, elles ont battu à l'arraché les Allemandes Müller et Tillmann dans la 3e manche d'un match comme elles n'en avaient jamais joué auparavant. Brandy Wilkerson.
5: Oui, c'était difficile. Je crois que c'était difficile pour tout le monde. C'est un peu bizarre de faire un arrêt comme ça, mais tout le monde revient. Il y avait un arc-en-ciel. Le livre était là. Alors, on joue avec ça. Ça marche.
4: Il y a eu pour Umana Paredes et Wilkerson la déception de ne pas remporter un 3e titre consécutif à Montréal. Mais l'appui des amateurs leur est resté indéfectible. Et l'ont peut-être partagé un peu dimanche avec leur compatriote Sam Schack et Johnny Pickett, qui étaient aux anges d'avoir décroché le bronze face aux Norvégiens Henrik Moll et Mathias Bernstein. Schachter et Pickett, 39e au monde, n'avaient jamais réussi pareil résultat depuis qu'ils forment une équipe. Les Brésiliennes Victoria et Tamela, tombeuses de Wilkerson et Umana Paredes en demi-finale, ont remporté cette édition 2026 en 3 manches face à la paire américaine formée de Cruz et Brasher. Du côté masculin, les Norvégiens Anders Moll et Christian Sørum ont réglé le cas des Brésiliens Renato et André en 2 manches. Ici Marc-Antoine Godin, Radio-Canada, au Parc Jean-Drapeau.
3: En terminant, les Pays-Bas ne participeront pas à la prochaine édition de l'Eurovision. Le pays juge que le concours musical ne peut plus être considéré comme neutre en raison des divisions suscitées par la guerre dans la bande de Gaza. Voilà, c'était le Radio Journal. Merci d'avoir été à l'écoute. Bonne journée.
6: On est le lundi 24 août 2026. Vous êtes toujours à l'écoute du 6 à 9. Au menu pour vous, au courant de cette dernière heure d'émission, on va s'entretenir avec le professeur Patrick Leblond de l'Université d'Ottawa. Il signe un texte dans Globe and Mail cette fin de semaine concernant la décision du Canada de ne pas ratifier cet accord qui était sur la table et donc l'entrée en vigueur de ces tarifs américains sur plus de 28 milliards de dollars de bien canadien. Les détails dans quelques instants avec lui. Sinon, on va s'intéresser à cette histoire abracadabrante d'une Montréalaise qui s'est vue refuser l'entrée dans un bar à Calgary suite à un événement qui s'est déroulé ici à Winnipeg. Ça soulève des questions en matière là, de confidentialité. On aura la collègue Catherine Moreau qui a suivi cette histoire pour nous. Ce sera des nôtres à 8h35 et on va retrouver le collègue Abdoulaye Sissoko vers 8h50. Il s'est entretenu avec la députée de Saint-Boniface-Saint-Vital, Ginette Lavac, qui a d'ailleurs publié là, sur ses réseaux sociaux au courant de la fin de semaine pour se mettre derrière là, le premier ministre Carney et cette décision de refuser cette entente commerciale avec les Américains qui, semble-t-il, avait sur la table là, d'agir contre le bilinguisme canadien. canadien, notamment.

0: en ce qui a trait à les labels et l'étiquetage en français de certains produits, ce qui fait partie là de l'identité canadienne, bien évidemment. Donc, on aura les détails d'Abdoulaye et de cet entretien avec Jeanette Lavac un peu plus tard pour vous, vers 8h50. Je retrouve l'équipe qui est avec moi autour de la table. Kaya Solis à la réalisation, Gilles Rogassoré à la technique, Nico Pévy au sport, Gaël Mpoyo aux informations régionales. Bonjour tout le monde.
1: Bonjour.
2: Bonjour.
0: Gaël, dans ce quartier d'attention, ce matin, le président de la Chambre de commerce de Winnipeg qui se dit là, sous le choc après l'échec des négociations commerciales avec les États-Unis.
3: Oui, Lorraine Remillard affirme que les entreprises et les travailleurs auront besoin de soutien. Il estime que le gouvernement fédéral pourrait devoir annoncer de nouvelles aides pour traverser cette période difficile. Et justement, les répercussions de ce tarif seront au cœur des discussions cet après-midi. Le Conseil du commerce avec les États-Unis du Manitoba se réunit pour discuter de la guerre commerciale et des droits de douane de 50% imposés par Washington. Les membres issus de plusieurs secteurs et syndicats discuteront des répercussions sur les entreprises et des mesures de soutien possibles. On change maintenant complètement d'ailleurs de sujet avec une histoire qui fait beaucoup réagir dans le milieu des bars. Une avocate de Montréal a eu un choc en découvrant qu'un bar de Winnipeg l'avait signalé comme une menace pour la sécurité publique. En juin, elle est allée au bar Riverside. Après quelques verres, elle s'est sentie mal et est allée aux toilettes. Le personnel lui a demandé de partir, ce qu'il a fait sans incident. Un mois plus tard, on lui a refusé l'entrée dans un bar au Stampede de Calgary. Son nom apparaissait d'ailleurs dans un signalement public créé par le bar de Winnipeg. Le bar reconnaît une erreur et dit avoir retiré le signalement. Voilà tout, Jérémy.
0: Merci beaucoup, Gaël. On se retrouve dans une quinzaine de minutes. Sinon, Nico, au sport, qu'est-ce qui retient l'attention ce matin?
4: Eh bien, cette défaite crève-cœur des Bombers dans la Ligue canadienne de football, 22-19 face donc aux Elks d'Edmonton à Edmonton. Une victoire des Elks dans les toutes dernières secondes grâce à un placement de 40 verges, résultat des courses. Les Bombers sont quatrième avec une fiche de 5-5 et surtout ce vendredi, ils vont recevoir les Alouettes. Compliqué.
0: Oui, ce sera. Ça va être compliqué. Ça va être difficile. On va suivre ça de près. Merci beaucoup, Nico.
4: À tout à l'heure.
0: 8h13 minutes. D'abord, un événement sur la carte routière. C'est Pembina en direction nord à l'approche de Jubilee. On a un véhicule immobilisé là qui bloque une voie. Donc, garder la droite pour passer, ça crée bien évidemment des ralentissements. Là, ça refoule à peu près jusqu'à Waterford Avenue. Donc, c'est long de ce côté-là. Par contre, lorsqu'on arrive à Confusion Corner, ça va un peu mieux. Encore des délais à prévoir à la sortie du pont Norwood en direction nord sur Maine jusqu'à Broadway en raison de travaux devant Union Station. C'est lent aussi sur Portage en direction est du côté à la hauteur de Polo Park en raison de travaux. Là aussi, on perd des voies. Par contre, la Jumodière, ça s'est calmé. Là, ça va assez bien en direction nord et en direction sud. Un peu de volume, par contre, sur la 90 sud à l'approche de l'avenue Selkirk. À la météo, la pluie semble avoir cessé en partie là sur le centre-ville de Winnipeg. On prévoit quand même d'autres averses et des risques d'orage au courant de la journée. Maximum de 26, humidex à 31. Ce scénario-là, vous l'avez pas mal pour tout le sud du Manitoba, de Winnipeg à Brandon, Saint-Georges à Saint-Lazare, le Puffin Flan, c'est pas mal partout pareil, 24 à 27, les mercures avec des risques d'averses et d'orages. Un peu plus frais à le Puffin Flan, autour de 21, 24 du côté de Thompson, avec de ce côté-là 30% seulement de risques d'averses et des risques d'orages. C'est dégagé et ensoleillé du côté de Churchill, dans l'extrême nord-est du territoire, alors que Kenora, Dryden, ensoleillé ce matin, des mercures entre 22 et 24, par contre ennuagement au courant de l'après-midi, risques d'averses et d'orages en soirée et dans la nuit pour le nord-ouest ontarien.
5: Pendant une bonne partie de notre histoire, les Canadiens et les Canadiens ont pu compter sur des vents commerciaux favorables. Une relation stable avec les États-Unis, un accès de plus en plus ouvert au marché américain et des règles que les deux pays comprennent et respectent. Ces vents n'ont pas simplement changé de direction, le climat a aussi changé.
0: On entendait le premier ministre Mark Carney lors de son allocution cette fin de semaine annonçant la fin des négociations avec les Américains et l'entrée en vigueur de tarifs. C'était à minuit une dans la nuit de vendredi à samedi. On va en parler en compagnie de Patrick Leblond, professeur agrégé à l'École supérieure d'affaires publiques et internationales de l'Université d'Ottawa. Il signe d'ailleurs un texte sur la question dans les pages du Globe and Mail au courant de la fin de semaine. On le joint au bout du fil. Patrick Leblond, bonjour.
1: Bonjour, c'est Manel.
0: Dans votre texte, vous soulignez que le Canada a fait la bonne chose, mais faut le souligner, ce n'était pas une chose facile à faire que la décision qui a été prise par Mark Carney et son équipe de négociation, là.
1: Non, effectivement, l'enjeu, dans le fond, d'un côté, on espérait faire des gains qu'on peut appeler à court terme, c'est-à-dire empêcher l'imposition de droits de douane de 50%, et de l'autre côté, voire une réduction des droits de douane qui sont déjà imposés dans des secteurs comme l'acier, l'aluminium, même dans des produits forestiers. Alors, on espérait faire des gains de ce côté-là, mais on savait que, bon, avec l'administration Trump, il y a un gain qui est permanent, on le sait très bien. Monsieur Trump change d'idée assez souvent. Alors, on peut penser qu'effectivement...
0: Monsieur Leblond, on vous a perdu un tout petit peu.
1: Désolé.
0: Effectivement, il y a le côté d'une signature éphémère là, du côté de Donald Trump. Donc, à quel moment on a envie de faire des concessions quand on sait que ça, au final, on s'achète quoi, quelques semaines, quelques mois?
1: C'est ça, exactement. Et de l'autre côté, qu'est-ce qu'on donne et jusqu'à quel point on se lie les mains aux États-Unis et on leur donne des pouvoirs, dans le fond, sur notre avenir économique et même sécuritaire? C'était vraiment ça le dilemme auquel faisait face le gouvernement de M. Carney. Et à la fin, justement, les demandes, les exigences de l'administration Trump allaient bien au-delà de questions tarifaires. C'était au niveau des enjeux. Bon, M. Carney en a parlé, au niveau de la langue, au niveau de notre culture, mais aussi au niveau de notre sécurité économique, notre capacité de faire des alliances, des partenariats avec d'autres parties du monde. Et ça, bien sûr, c'est inacceptable. On ne peut pas donner un droit de veto sur l'avenir du Canada aux États-Unis.
0: Et il y a l'ambassadeur canadien aux États-Unis qui disait dans un point de presse que c'est un peu comme si on s'était mis d'accord dans une poignée de main sur un acte de vente d'une maison. Puis là, lorsqu'on arrive et qu'on lit les petits caractères, on se rend compte qu'il y a plein de choses dont il n'avait pas été question auparavant qui viennent nous surprendre. Vous avez parlé de la notion justement de l'étiquetage en français, le rapport au bilinguisme, mais aussi le rapport à la souveraineté canadienne de signer des ententes. Et on le sait que Mark Carney l'a fait beaucoup dans les derniers 18 mois. Tout d'un coup, on se rend compte que c'était plus qu'économique, là, les demandes américaines, là, ça allait bien au-delà de ça.
1: Oui, les Américains, ce qu'il faut comprendre leur position, et ça, quand je dis les Américains, je parle vraiment de l'administration Trump, leur approche au niveau des relations internationales, c'est une approche qui n'est pas fondée sur des relations gagnant-gagnant, c'est vraiment des relations perdant-gagnant, des relations de pouvoir, et de leur point de vue, on est un petit pays, donc on est faible, et ils peuvent, de leur point de vue encore là, nous abuser, demander de faire des demandes importantes en pensant qu'on va plier les chines parce que justement, on a peur ou on n'est pas capable de faire face à la menace de nouveaux droits de douane de 50%. Donc, c'est leur philosophie et je pense qu'à la dernière minute, ils croyaient pouvoir nous forcer le bras beaucoup plus justement avec cette peur de l'imposition des nouveaux tarifs. Et le gouvernement Carney a dit, non, merci, on va prendre le risque de vivre avec vos droits de douane, mais on ne va pas hypothéquer nos valeurs et certainement notre avenir économique et sécuritaire.
0: D'ailleurs, faut le souligner, là, depuis le retour de Trump à la Maison-Blanche, c'est presque la première fois qu'on a un réel nom de la part d'une de ces négociations. On a vu Keir Starmer signer un accord avec lui. On a vu l'Union européenne aussi plier les Chines en partie. Bon, le cas de la Chine est un cas particulier pour plein de raisons. N'empêche, avez-vous l'impression que ce nom canadien, venant de Mark Carney, qui est respecté un peu de par le monde, bien évidemment, on a le discours de Davos qui nous revient en tête. Est-ce que le Canada vient un peu le poster boy de ces nations? De ces petites et moyennes nations dont Carney parlait?
1: C'est clair que le profil de M. Carney au niveau international avec ses discours, avec les, dans le fond, les partenariats, les rencontres qu'il a fait un peu partout et l'importance justement qu'il donne aux puissances moyennes de travailler ensemble, de collaborer et de réduire surtout la dépendance face aux États-Unis, non seulement de la part du Canada, mais des autres partenaires des Américains en disant, ben, il y a une rupture. On n'est plus à l'ère de la mondialisation, à l'ère du libre-échange, à l'ère des frontières ouvertes. On est dans un monde de pouvoir où les grandes puissances veulent utiliser leur pouvoir contre les plus petites puissances. Et donc, je pense que le message de M. Carney résonne beaucoup, mais en plus de voir que le Canada résiste, et on l'avait déjà fait, faut pas oublier que M. Trudeau avait répondu rapidement. À la première salve de droits de douane, il y avait eu une riposte. Bon, M. Carney a fait marche arrière sur sa riposte en disant ben ça fonctionne pas d'un point de vue politique. Là, il veut en faire une nouvelle, on va voir ce que ça va donner. Mais le Canada est un des seuls, avec la Chine, en fait, qui avait riposté aux États-Unis du tac au tac. Alors déjà, on avait cette réputation de pas se laisser avoir. On a déjà, bon, il y avait des pourparlers qui ont eu lieu, mais le Canada a jamais signé d'accord, ce qu'on appelle, ce que les Américains appellent des accords de réciprocité, même s'ils essayent depuis plus d'un an de nous forcer la main, que ce soit à travers justement cette fameuse révision de l'accord Canada-États-Unis-Mexique. Pour eux, cette révision, c'est un deal de réciprocité dans le sens où ben, vous faites ce qu'on veut, et vous nous donnez ce qu'on veut, etc. C'est ça le reproche. Donc, l'idée du libre-échange en Amérique du Nord, selon moi, est terminée. Et je pense que les Américains l'ont clairement démontré au cours des dernières négociations et certainement l'imposition de ces nouveaux droits de douane.
0: Ça veut dire quoi pour l'économie canadienne que cette idée du libre-échange est terminée?
1: Ben, ça veut dire qu'on est dans un monde de plus grande incertitude, malheureusement. On est dans un monde où il va y avoir des tarifs. Les Américains l'ont très bien démontré, c'est-à-dire que dans la négociation au cours des dernières semaines, hein, c'était clair qu'il allait y avoir des tarifs. La question, c'est à quel niveau? Donc, c'est ça leur nouvelle approche de négociation. C'est pas de dire, OK, on va négocier des tarifs de zéro avec des règles d'origine. Si on satisfait ces règles d'origine, ça va aller. Non. C'est maintenant, c'est de dire ben le minimum, le plancher, c'est 10-15%. Et puis après ça, ben, on va vous menacer de monter ce niveau-là si vous ne nous donnez pas faites pas des concessions. Alors, on est dans un monde où les Américains, certainement sous l'administration Trump, mais moi je crois que ça va continuer même après qu'il y ait des démocrates à la Maison-Blanche ou au Congrès, parce que on voit tellement de polarisation et des deux côtés, que ce soit à gauche et à droite. Les vents protectionnistes aux États-Unis sont très forts et je pense pas que ça va changer. Alors, il faut s'habituer maintenant à vivre avec un commerce, avec des tarifs aux États-Unis et aussi l'incertitude à savoir qu'est-ce qui va être tarifé, à quel niveau. Alors, je ne m'attends pas à ce qu'on ait une relation stable pour les années à venir avec les États-Unis. Ce qui veut dire que les entreprises canadiennes vont continuer de faire affaire avec les États-Unis, certainement, mais doivent regarder ailleurs, là, avec des partenaires où on sait qu'il y a plus de confiance, il y a plus de stabilité. C'est ça le défi, et c'est ce qu'essaie de faire M. Carney quand il parle de diversification, et aussi de faire plus affaire avec nous-mêmes au Canada.
0: Quels seront les dommages collatéraux de ce changement qui est ce dont vous nous parlez, c'est un changement de paradigme complet, économiquement parlant, là, depuis le début des années 90 environ. On doit s'attendre à des fermetures d'usines, des fermetures d'entreprises. Ceux-là qui avaient un plan d'affaires à 25% de commerce intérieur, 75% d'exportation aux États-Unis, si ce sont des produits qui sont tarifés, on peut oublier ça. Là. On a une miellerie dans le sud du Manitoba qui exportait 75% de son miel aux États-Unis à 50%. Ils disent, ben nous, on va mettre la clé sous la porte cette semaine, puis ça va être ça. Là.
1: Ouais, ben ça, c'est ça la réalité malheureuse de tout ça, c'est que les entreprises qui ne vont pas être capables de s'ajuster, soit en baissant leurs prix pour rester compétitives sur le marché américain ou de pouvoir vendre plus sur le marché canadien ou sur d'autres marchés internationaux, risquent de ne pas pouvoir survivre. Et ça, il va en avoir malheureusement. On ne peut pas sauver tous les meubles dans cette situation-là. C'est clair que les gouvernements vont faire tout ce qu'ils peuvent pour appuyer les entreprises, pour les aider non seulement à être plus productives, à pouvoir diversifier leur marché, etc. Mais c'est clair qu'on ne peut plus, les années où on pouvait compter sur le marché américain pour vendre 75% de nos produits, que c'était le seul marché qu'on pouvait considérer, etc., que c'était relativement facile de faire affaire aux États-Unis. Ces années-là sont terminées, malheureusement. Et donc, hein, quand M. Carney parle de rupture, ben, c'est exactement ça dont il parle. Et c'est clair qu'il va y avoir beaucoup d'entreprises qui vont réussir à passer à travers, qui vont plus pouvoir voter, mais il y en a malheureusement certaines qui n'y arriveront pas. Et ça, ben, il faut gérer cette transition-là du mieux qu'on peut à tous les niveaux de gouvernement et au niveau bon de comment les entreprises aussi peuvent s'entraider entre elles.
0: Et à votre avis, ce n'est pas qu'une affaire de Donald Trump. On peut pas se dire que dans deux ans, retour républicain ou démocrate, qu'il n'est pas Donald Trump à la Maison-Blanche, que ça va revenir comme avant. Ce temps-là est résolu, à votre avis?
1: À mon avis, oui. Je pense que si on regarde tout ce qui se passe aux États-Unis en ce moment, si on regarde la position des gens à gauche, quelqu'un comme Bernie Sanders, par exemple, qu'on pourrait considérer aujourd'hui comme un modéré, faut pas oublier que Bernie Sanders, c'est quelqu'un qui représente la gauche protectionniste. Hein, c'est sa position sur le commerce international n'est pas si différente de celle de Donald Trump, en fait. Alors, moi, je suis pas certain que d'avoir bon quelqu'un d'autre à la Maison-Blanche va nécessairement changer grand-chose. Ça va peut-être changer la rhétorique, ça va être plus poli. Alors, il faut se rappeler qu'avec M. Biden, l'administration Biden maintient la plupart des politiques commerciales de la première administration Trump. Et ils ont fait des pressions sur le Canada, par exemple, rappelez-vous l'imposition de droits de douane de 100% sur les véhicules électriques chinois. Hein, ils ont mis des pressions pour qu'on s'aligne justement avec eux. Alors, je pense pas que ça va changer. Si ça change, tant mieux, profitons-en, mais préparons-nous au pire. C'est vraiment l'approche, je pense, qu'il faut adopter en ce moment, en disant, ben, si ça change pas, il faut se réorganiser. On peut pas s'asseoir, attendre et espérer que tout revienne à la normale. Et c'est le message de M. Carney.
0: Lorsque, dans son point de presse cette fin de semaine, M. Carney a dit, vous savez, c'est peut-être paradoxal, mais les marchés ont tendance à parfois complètement oublier les fondamentaux, les fondements de l'économie. Et lorsqu'ils se mettent à s'y intéresser, ils s'y intéressent beaucoup. Et si votre maison n'est pas en ordre, c'est trop tard. Notre maison, nous, elle est en ordre. Il voulait dire quoi exactement?
1: Je pense que, un, il parlait au niveau fiscal parce qu'on lui posait la question sur la situation fiscale aux États-Unis qui est pas idéal. Là. On parle d'un déficit budgétaire de plus de 6%, d'une dette, je veux dire, qui dépasse les 40 billions de dollars, où les taux d'intérêt augmentent. Alors, il y a des questions sur justement la discipline fiscale américaine. Alors qu'au Canada, bon. Malgré les investissements qui sont faits par le gouvernement fédéral, par les gouvernements provinciaux, en général, hein, la situation fiscale est relativement bonne, ce qui donne une certaine marge de manœuvre. Et donc, je pense que c'est de ça dont M. Carney parlait en disant, ben nous, on va continuer, même si on a des investissements à faire, oui, on va aider les entreprises, mais on va faire ça dans un cadre fiscal qui va demeurer discipliné. Et on pense qu'à la fin, ça va nous permettre d'attirer les investissements, autant pour le financement de notre dette que pour les investissements au niveau de l'économie, que ce soit en infrastructure, dans les minéraux critiques ou autres que M. Carney cherche à attirer au Canada.
0: Patrick Leblanc, merci beaucoup d'avoir pris le temps de nous éclairer ce matin.
1: Ça fait plaisir, M. Daniel. Je vous souhaite une bonne journée.
0: Pareillement, Patrick Leblanc, professeur agrégé à l'École supérieure d'affaires publiques et internationales de l'Université d'Ottawa, signe un texte dans les pages du Globe and Mail cette fin de semaine qui s'intitulait « Canada didn't chicken out, we did the right thing ». On a fait la bonne chose concernant cette rupture de négociation avec les Américains et maintenant cette riposte qu'on attend le 8 septembre prochain, dollar pour dollar, sur des exportations américaines en sol canadien. À 8h30, pour une dernière fois, je retrouve le collègue aux informations régionales, Gaël Mpoyo. Gaël, le président de la Chambre de commerce de Winnipeg, qui lui se dit le déçu et sous le choc après l'échec des négociations commerciales avec les États-Unis.
3: Lorraine Remillard affirme que plusieurs entreprises espéraient encore un accord, mais l'optimisme s'est rapidement dissipé. Il prévient que le Canada entre maintenant dans une période d'incertitude et de difficultés économiques importantes. Il estime que de nouvelles aides pourraient être nécessaires pour soutenir les entreprises et les travailleurs. Et puis les producteurs de miel du Manitoba craignent de lourdes pertes avec les tarifs américains de 50%. Leur principal marché d'exportation est touché. Le président de l'Association des apiculteurs du Manitoba parle d'un très mauvais moment. Les producteurs sont en pleine récolte et doivent vendre leur miel maintenant pour rester en affaires. Il affirme que les États-Unis achètent environ la moitié du miel exporté par la province. Pour plusieurs producteurs, ce marché vient donc de disparaître. Pendant ces temps, les producteurs d'œufs au Manitoba ne subissent pas pour l'instant les contre-coups des tarifs douaniers américains. Selon Don Gaultier, vice-président de Manitoba Egg Farmers, l'essentiel des œufs trouve preneur sur le marché local. Cependant, il se joint aux producteurs qui soutiennent la démarche du Canada de suspendre les négociations d'un accord inéquitable pour l'économie du pays. Don Gaultier.
2: Nos communautés vont certainement souffrir. C'était pas quelque chose qu'on aurait vraiment voulu que ça soit résolu. Malheureusement, c'est pas le cas. Mais quand ton partenaire est pas prêt à faire des concessions, c'est difficile à se rendre afin d'avoir un arrangement.
3: Et justement, les répercussions de ce tarif seront au cœur des discussions cet après-midi. Le Conseil du commerce avec les États-Unis du Manitoba se réunit pour discuter de la guerre commerciale et des droits de douane de 50% imposés par Washington. La rencontre commence à 16h à l'Assemblée législative. Le premier ministre Wapkenyu a créé ce conseil l'an dernier face aux tarifs américains. Il regroupe des dirigeants du milieu des affaires et du mouvement syndical. Les discussions porteront sur les impacts de nouveaux tarifs et sur les aides possibles. Bram Strain, du Conseil des entreprises du Manitoba, dit que les travailleurs seront au cœur des échanges. Il cite notamment la formation et le partage du travail. Santé à présent, la docteure Shelley Zirot devient titulaire d'une nouvelle chaire de recherche sur la santé cardiaque des femmes au Manitoba. La chaire est créée par la fondation de l'hôpital Saint-Boniface, Cœur AVC et Recherche Manitoba. Elle vise à mieux comprendre les maladies du cœur chez les femmes et à améliorer les soins. Irina Ivanov Bissonnette, directrice des communications et du marketing de la fondation de l'hôpital de Saint-Boniface, explique.
6: Nous, on a mis en place un partenariat entre la fondation Cœur et AVC, qui est une fondation nationale, et Recherche Manitoba, afin d'aller chercher des fonds un peu différemment, être un peu créatif. Et donc, c'est vraiment, ça passe par la collaboration. Donc, on est allé chercher Cœur et AVC, Recherche Manitoba, pour aller chercher du financement, chercher quelque chose d'intéressant pour permettre de mettre en place vraiment ce programme-là de santé cardiaque des femmes. Aujourd'hui, ce qu'on annonce, c'est spécifiquement un poste de chaire en santé cardiovasculaire chez les femmes, donc une chaire de recherche clinique. On est vraiment, vraiment heureux de ce qui se passe aujourd'hui.
3: La cardiologue travaillera aussi à développer la recherche et les collaborations avec des chercheurs au Canada et ailleurs dans le monde. Et puis pour finir, l'Ukraine marque 35 ans d'indépendance. Pour l'occasion, la communauté de Winnipeg s'est rassemblée hier dans un centre communautaire au nord de la ville. Maggie Wilcox est allée découvrir cette célébration.
7: Une ambiance joyeuse accueille les visiteurs à Winnipeg pour la célébration de la 35e journée de l'indépendance ukrainienne. Orest Kapp, représentant du conseil provincial du Congrès ukrainien-canadien, fait partie des personnes présentes dimanche.
8: C'est une occasion pour la communauté ukrainienne, ici à Winnipeg, et même à travers le monde, la diaspora, de célébrer avec l'Ukraine cette indépendance.
7: Même si l'attention médiatique et politique est partagée entre plusieurs conflits internationaux maintenant, les Ukrainiens gardent espoir que la guerre dans leur pays ne sera pas oubliée. Plusieurs personnes amassent des fonds pour les populations ukrainiennes touchées par la guerre, comme Ruslan Zelenyuk.
9: We are all feeling for Ukrainian people. We are all feeling for all the people who's actually living through this terrible, terrible time.
7: Il affirme que les membres de la diaspora continuent à penser à leurs compatriotes en Ukraine. Autour d'un champ de soccer, des vendeurs partagent leurs créations. Anna Sidorchenko fabrique des couronnes traditionnelles après avoir vécu les traumatismes de la guerre. Elle est venue au marché pour la première fois l'an passé.
10: I like it. I like people in celebrate.
7: Pour elle, l'événement de dimanche n'est pas qu'une simple vente, mais c'est aussi une occasion de retrouver sa communauté et de célébrer sa culture. Ici Maggie Wilcox, Radio-Canada, Winnipeg.
3: Voilà ce qui fait le tour de l'actualité, Jérémy.
0: Merci beaucoup, Gaël. On vous retrouve sans faute à 9h pour le Radio Journal.
3: À tout à l'heure.
0: 8h35, coup d'œil météo. La pluie semble avoir cessé en partie là pour Winnipeg, mais ça pourrait revenir parce qu'on attend 60% de risque de précipitation tout au long de la journée. Je suis curieux, je vais voir un peu sur le radar. On avait des orages qui se déplaçaient là, du côté de Brandon, sans mettre vraiment plus au nord là, dans la région d'entre les lacs pour dans les prochaines heures. Donc pour le moment, un peu de répit pour le centre-ville, ça met des averses là, à prévoir tout au long de la journée par endroit. Maximum de 26, humidex à 31 pour la capitale Manitoba. Et c'est pas mal le même scénario partout dans le sud du Manitoba. Là, 60% de risque d'averse et risque d'orage en matinée. C'est vrai de Winnipeg à Brandon, de Saint-Georges à Saint-Lazare. Qu'on jette un coup d'œil au nord, le Port Flin Flon, même chose, avec des mercures un peu moins hauts, 21 degrés du côté de le Port Flin Flon. Pour ce qui est de Thompson, on a 24 degrés comme maximum avec 30% de risque d'averse. À Churchill, c'est dégagé avec un maximum de 20, alors qu'à Kenora Dryden, c'est ensoleillé pour une bonne partie de la journée. Ça va s'ennuager par la suite en fin de journée. Risque d'averse dans la nuit là, de ce soir à demain. Sinon, à la circulation, ça s'est résorbé pour Pembina à l'approche de Jubilee. On avait un véhicule immobilisé. J'ai pas eu de confirmation. Ah, mais j'aime toujours avoir la confirmation comme quoi ça a été réglé. Donc, tout est de retour là, au vert sur Pembina à la hauteur de Jubilee. Un petit peu de volume lorsqu'on approche Confusion Corner, mais rien de trop important. Sinon, j'ai peut-être aussi un accrochage, laissez-moi voir, sur Marion, mais je pense en direction est, donc à l'approche de Archibald, mais ça crée pas trop de retard. Marion en direction ouest à l'approche d'Archibald, là aussi un peu de volume. Dougold à l'approche de Légimondière, un peu de volume là aussi. Ça va assez bien sur Maine en direction nord. Il y a des travaux là à la hauteur de Broadway. Il faut s'armer un petit peu de patience. C'est lourd aussi proche de Polo Park sur Portage en direction est en raison de travaux qui coupent une voie. Beaucoup de volume sur 90 sud à l'approche de l'avenue Selkirk. Ça refoule à peu près jusqu'à Eagle Drive. Donc, faut s'armer de patience de ce côté-là. Mais passer Selkirk, ça va beaucoup mieux. Sinon, en direction sud sur Keewatin, il y a du volume à peu près jusqu'à Notre-Dame. Là aussi, pas Notre-Dame, à peu près jusqu'à Logan. Mais sinon, après ça, ça se résorbe. Si vous êtes témoin de quoi que ce soit sur le réseau, n'hésitez pas à nous contacter. Vous le faites sur la bulle conversationnelle de l'application audio. On va aller en musique avec Jean-Pierre Ferland et Partir au vent.

0: Jean-Pierre Ferland, la pièce Partir au vent, tirée de l'album du même nom. Dernier album de Jean-Pierre Ferland, c'est paru en 2020. Il avait alors 85 ans. À 8h41, il y a une avocate montréalaise qui s'est vue refuser l'accès cet été dans un bar du Stampede de Calgary en raison d'un incident survenu ici, dans un établissement à Winnipeg. Ça peut paraître rocambolesque, farfelu, mais c'est une situation qui soulève quand même de nombreuses questions et inquiétudes selon des experts de la protection de la vie privée. On retrouve à l'instant Catherine Moreau, journaliste du réseau de l'information, qui signe un texte sur le site d'ici Manitoba. Elle est avec moi en studio pour en parler. Bonjour Catherine.
1: Bonjour Jérémy.
0: Qu'est-ce que cette avocate a bien pu faire pour se voir bannie d'un bar à deux provinces d'ici?
1: Ben, laissez-moi commencer par vous dire un peu comment elle a appris justement qu'elle était bannie. Alors, c'est cette avocate, comme on le dit. On l'appelle seulement Alexandra parce qu'elle avait, on a choisi, là, CBC Radio-Canada de protéger son identité parce qu'elle craignait qu'en racontant son histoire, cela lui occasionne des répercussions professionnelles. Ouais. Voilà, ça faisait plusieurs mois qu'elle planifiait avec ses amis un voyage au Stampede de Calgary. Puis bon, elle se présente dans un des bars du Stampede. Puis là, on lit sa carte d'identité. Vous savez, il y a certains, ben, comme dans le fond, dans les magasins d'alcool, il y a un lecteur de carte d'identité et on lui dit, ben, vous ne pouvez pas rentrer, vous avez un dossier criminel. Mais étant avocate, elle dit, bon, ben, j'ai imaginé que c'était une erreur, puis elle est partie, puis elle est allée faire autre chose. Le lendemain, elle se représente, puis elle dit, ben, ça doit être un problème avec mon permis de conduire. Je sais que j'ai pas de dossier criminel. Elle dit, si j'en avais un, je pense que je le saurais. Donc, elle présente cette fois-ci sa carte d'assurance maladie parce que la carte d'assurance maladie au Québec, il y a une photo. Donc, ça passe comme pièce d'identité. Et on lui dit, non, votre identité est liée à, c'est ça, cette espèce de signalement dans notre système. Donc, là, elle demande à voir l'écran parce que ben, là, ça n'a aucun sens.
0: Ouais.
1: Et on a une photo de l'écran là, qui est dans mon article et qui dit bon justement son nom, puis qui indique qu'elle est un sérieux risque pour la sécurité publique. Et là, elle apprend que justement, c'est ça, c'est un signalement qui a été fait par le bar, le Riverside à Saint-Vital. Et on a des détails de l'événement qui dit bon ben qu'elle est allée dans la toilette des hommes et qu'elle a refusé de partir.
0: Ouais.
1: Elle dit qu'elle se souvient, le souvenir qu'elle garde de cette soirée-là est complètement différent. Elle raconte qu'elle est allée, bon, prendre un verre, deux verres avec des amis. Après une heure, elle se sent pas très bien. Elle va dans la toilette la plus proche, dans une cabine, tente de se ressaisir parce qu'elle pensait qu'elle allait vomir. Elle entend cogner à la porte, sort, et le garde de sécurité vient la voir, lui dit, il faut que vous partiez. Puis elle dit, non, c'est bon, je m'en allais de toute façon. Et elle prend un Uber. Et
0: ça, donc, c'est l'histoire, selon
1: et
0: elle.
1: Et ça, c'est ça, sa version de l'histoire. Mais c'est ce qui lui aurait valu, bref, ce signalement de danger public, d'être une criminelle. Ouais. Et comme elle dit, bon, ben, d'accord, c'est peut-être pas idéal, mais elle a dit, je suis partie sans faire de cas. Ouais. Puis, est-ce que ça vaut vraiment, elle dit, de un, c'est pas un crime. Puis de deux, est-ce que ça vaut vraiment un signalement d'être un danger de sécurité, un enjeu de sécurité publique? On peut écouter sa réaction.
2: Seulement identifié comme une public safety concern. C'était une grave public safety concern. Et pour moi, ça c'est tellement outrageous et ridicule parce que il y a des gens qui fait comme des choses vraiment plus graves avec violence et tout ça, les bars. Et pour moi, j'étais dans une salle de bain. Peut-être que c'était une salle de bain des hommes, je ne sais pas. Mais oui, j'étais juste malade dans une salle de bain d'une bar. Et pour moi, ça c'est quelque chose que peut-être pas tout le monde a fait, mais presque tout le monde.
0: Parlons, Catherine, de ce système-là. C'est quoi exactement Patron Scan?
1: Alors, c'est un système, je vous le disais, de lecteur de carte d'identité. Et justement, en fait, les magasins d'alcool au Manitoba s'en servent. Cependant, on a vérifié auprès de la province, eux n'utilisent pas le système de signalement public. C'est-à-dire qu'on peut, comme par exemple les magasins d'alcool, dire bon ben cette personne-là a causé des problèmes. On met un signalement, on met un flag en anglais. On l'associe à cette pièce d'identité-là et donc cette personne-là ne pourra plus rentrer dans les magasins d'alcool. Cependant, Patron Scan, c'est une compagnie qui est basée à Calgary et qui a des clients partout dans le monde. Et là, les bars comme le Riverside peuvent, eux, dire, ben nous, on met un signalement public. Et donc, là, c'est là où c'est un peu compliqué, ça devient un peu flou parce que, bon, même si le Riverside ont bel et bien, ils ont bel et bien un écriteau, là, qui est, bon, sous la, qui n'est pas à la hauteur des yeux, mais qui dit bel et bien, bon, ben, si vous êtes un problème, si vous êtes un client problématique, que vous commettez des actes violents, etc., le Riverside se donne le droit de conserver vos informations, votre nom, votre âge, votre code postal, votre adresse, etc., votre photo, dans nos dossiers et de la partager avec les autres clients de PatronScan. Mais là, à ce moment-ci, c'est ce qu'on apprend, c'est que PatronScan, bon, est-ce que c'est pas clair sur les cryptos? Est-ce que c'est seulement au Manitoba? Et puis, moi, je sais pas pour vous.

0: mais moi, je sais pas c'est qui les clients de Patreon Scan. Ouais. Donc, ce tiers-là, est-ce qu'il partage, tu sais, c'est quoi ce réseau-là? Puis, sur le site de Patreon Scan, en fait, ça dit que c'est un système qui est utilisé partout dans le monde. Donc là, ça soulève vraiment plusieurs enjeux là, de sécurité, comme vous le disiez, là, selon les experts.
1: Et est-ce que c'est suffisant comme avertissement, ce petit écriteau-là, selon les experts?
0: Ben non, justement, on en a parlé là, à une spécialiste là, de la protection des données. Elle est titulaire de la chaire de recherche du Canada en droit et politique de l'information de l'Université d'Ottawa. Pour faire court, elle s'appelle Teresa Scassa. Et ce qu'elle nous expliquait, c'est qu'en fait, selon les lois fédérales, il faut justement que des entreprises qui recueillent des données informent les clients de qu'est-ce qu'ils recueillent, à quelle fin, et aussi, est-ce qu'elles vont être communiquées avec un tiers. Et là, dans ce cas-ci, elle dit, ben, de un, on ne dit pas justement à qui ça va être partagé. Et la question ici, c'est que le bar à Calgary était au courant de la nature de l'incident et des détails. Et ça, ce n'est pas écrit dans la vie du Riverside, et ce n'est pas écrit non plus dans la vie du Riverside que les données vont être collectées ou recueillies par un tiers et vont être dans ce nuage-là de données. Alors, on peut écouter Teresa Scassa.
2: L'avis indique que certains renseignements sont collectés, mais un autre renseignement qui est collecté, qui n'est pas mentionné, c'est s'il y a un incident, c'est la nature de l'incident. Il y a une description de l'incident qui est partagée avec les autres membres du réseau. Il n'y a rien dans l'avis qui indique que c'est le cas, que ces renseignements sont partagés aussi avec le réseau. Alors ça, c'est une autre question. Et en ce qui concerne le retenue de la rétention de ces renseignements, c'est limité s'il n'y a aucun incident, mais ce n'est pas évident combien de temps ces renseignements restent dans la base de données s'il y a un incident. C'est possible que c'est sur la politique de vie privée de la compagnie, mais ce n'est pas sur la vie. Alors, certainement, au niveau de transparence, ça soulève des questions.
0: Et ce n'est pas la seule spécialiste là, de la vie privée qui est inquiétée là, par cette situation-là. On a également parlé à Crystal Shore, qui est professeure adjointe là, à l'Université de Waterloo. Et pour elle, le texte justement qui est écrit, qui est dans cet écriteau, on peut y lire que les personnes indésirables vont être leurs données vont être retenues. Mais comme elle dit, qu'est-ce qu'on entend ici par indésirable au regard de qui? Parce que ce signalement-là a été fait par un employé, et ce qui lui donne énormément de pouvoir, justement, par la suite, sur la réputation de cette personne-là. Et elle dit, bon, ben, justement, historiquement, qui est considéré comme indésirable? Ça peut être des gens, justement, comme la communauté 2E-LGBTQ+.
1: Catherine Moreau, on retrouve votre texte sur le radiocanada.ca/Manitoba avec tous les détails. Merci beaucoup de nous avoir éclairé là-dessus ce matin.
0: Je vous en prie, merci.
1: Nico Pévy au sport, semaine difficile pour les Blue Bombers.
3: Et oui, difficile parce que finalement, il rate une opportunité de battre les leaders de la division Est, les Elks d'Edmonton. En plus, c'était à Edmonton une défaite 22-19 alors qu'ils menaient 16-0 à 4 minutes de la mi-temps. Et c'est vraiment grâce à un placement de 40 verges de Vincent Blanchard sur le coup de sifflet final, je vais y arriver, que les Elks battent les Bombers. Les Bombers qui vont recevoir vendredi Montréal à Winnipeg. Ce sera pas un match facile, alors on va voir un petit peu comment ça se passe, mais je pense que c'est un tournant pour les Bombers qui sont pour l'instant quatrième de la division Est avec une fiche de 5-5.
1: Sinon à Cincinnati, Arthur Fils et Coco Gauff sont sortis gagnants.
3: Le jeune Français de 22 ans qui remporte son premier Master 1000 France face à Francis Tiafoe, l'Américain. Score 6-3, 1-6, 6-0. Premier cercle donc de ce jeune Français qui passe de la 21e à la 11e place mondiale. C'est de bonne augure avant l'US Open qui commence en fin de semaine. Et puis en dame, en simple, Coco Gauff qui décroche son deuxième titre à Cincinnati et qui bat sa compatriote Jessica Pegula 6-2, 6-4.
1: Lando Norris et McLaren qui vont chercher le Grand Prix des Pays-Bas cette fin de semaine.
3: Eh oui, grosse course. Alors déjà, c'était le dernier Grand Prix aux Pays-Bas. Marc Verstappen, lui, finalement, va pas le concourir puisqu'au premier tour, il est victime d'un accident assez violent. Bien qu'il soit pas blessé, il est obligé d'abandonner. Du coup, Lando Norris, lui, mène le bal avec Kimi Antonelli. Il y a un George Russell et Hamilton derrière, très très serré. Finalement, un Grand Prix très excitant. Lando Norris qui confirme que McLaren revient en force dans cette deuxième partie de ce championnat du monde de Formule 1.
1: Et on termine avec un peu de basketball féminin. Canada qui a gagné le tournoi de préqualification olympique. Ça se déroulait au Mexique.

0: Bravo aux féminines qui battent le Mexique, justement le pays hôte, 83-53 en finale. 5 matchs, 5 victoires. En plus, la Canadienne de 20 ans, Sylvia Woods, est sacrée MVP du tournoi. Alors, ça veut dire que le Canada décroche son billet pour les tournois de qualification olympique qui auront lieu en février 2028. Bravo à elle.
1: Merci beaucoup, Nico. Toujours un plaisir de vous avoir à ce micro.
0: Merci beaucoup, Jérémy. À une prochaine fois.
1: On va parler tarifs parce que Donald Trump vient tout juste de faire une publication sur le Canada, sur son réseau social Truth. Il dit que c'est terminé le traitement du Canada comme un État. Il y a un déficit commercial de 60 milliards de dollars. Le Canada est l'un des pires pays avec lequel négocier. Il annonce de nouveaux tarifs à partir du 1er janvier 2027. Alors, nouvelle date des tarifs sur les autos, les camions, à la fois petits et gros, sur les parts, sur les pièces automobiles, de même que sur l'acier. Tout ça va augmenter à 50% le 1er janvier 2027. Voici la nouvelle menace tarifaire de Donald Trump. On devait s'y attendre. La voilà confirmée. On verra. Disons qu'il reste encore beaucoup de temps avant le 1er janvier 2027. N'empêche, voilà cette guerre commerciale qui continue de s'opérer de salve tarifaire en salve tarifaire. On va aller retrouver à 8h52 le collègue Abdoulaye Soko. Bonjour Abdoulaye.
2: Bonjour Jérémy.
1: Donc la demande de l'administration Trump au Canada d'abandonner des mesures de protection du français et de la culture, ça a suscité des réactions au pays. Le gouvernement qui a rompu les négociations samedi, des concessions qu'il jugeait inacceptables qui ont été demandées à la toute dernière minute. Il y a la députée fédérale libérale de Saint-Boniface-Saint-Vital qui a réagi là sur les médias sociaux. Vous lui avez parlé. Elle écrit que la francophonie, ben c'est tout simplement pas négociable.
2: Ouais, selon Ginette Lavac, il est question de l'identité des Canadiennes et Canadiens. Il dit que le français et la culture française sont intrinsèques à ce qu'ils sont. Ginette Lavac souligne que cela ne pourrait être mis sur la table des négociations. Elle ajoute que ce n'est pas quelque chose que l'on choisit de défendre, de protéger et de promouvoir un jour, puis d'abandonner un autre jour. La députée fédérale de Saint-Boniface, Saint-Vital, se dit exaspérée par la demande de l'administration Trump. La voici là-dessus.
3: Et j'attends de croire que des gens seraient là pour nous dire à quel point qu'on doit de se changer et de satisfaire et de plaire aux autres. Je veux dire, on est notre propre pays, on a notre indépendance, on veut pas la faire taire. C'est choquant de voir que les gens veulent aller jusqu'à ce point-là d'essayer de nous intégrer ou de nous faire taire à taire avec eux à la façon dont ils le souhaitent et qu'ils vont complètement ignorer qui nous sommes comme pays, comme individu, comme personne.
1: Ouais, on comprend à quel point c'est non négociable. Il y a, on sait que Ginette Lavac a consacré une bonne partie de sa carrière aux arts, à la culture, justement à la communauté francophone. C'est pourquoi elle se dit si choquée là par cette proposition là.
2: Oui, dans sa publication, elle écrit que c'est une question profondément personnelle. Ginette Lavac affirme qu'elle est francophone de naissance, qu'elle a vécu et continue de vivre en français. Et pour elle, cette demande de l'administration Trump au gouvernement canadien d'arrêter de protéger le français revient donc à nier ce qu'elle est comme personne. La voici là-dessus.
3: C'est pour ça que c'est personnel. Puis je vois jusqu'à quel point maintenant que j'ai le rôle que j'ai comme députée, j'ai la chance d'interagir avec des Canadiens d'un océan à l'autre. Et je vois jusqu'à quel point que la francophonie est primordiale, est importante pour les gens, puis que c'est vraiment qui on est. C'est pour ça que ça me choque. J'ai la chance de dire aux gens, oui, ma première langue, c'est le français. J'ai appris l'anglais comme langue seconde. C'est pour ça que c'est tellement important.
1: Ouais. Premier ministre du Manitoba qui a aussi là, vivement réagi sur ce sujet-là.
2: Et Wapkinou affirme que la langue et la culture française ne feront l'objet d'aucun compromis dans les pourparlers commerciaux avec les États-Unis. Et selon lui, les acquis historiques et légaux des communautés francophones d'un bout à l'autre du pays doivent être rigoureusement exclus de toute tractation commerciale. Voici là-dessus, Wapkinou.
4: Il n'y a aucune raison que la langue française, que la culture de la francophonie soit au Québec ou ici dans le Manitoba serait un enjeu pour négocier. Non, les francophones ont dû lutter pour tes droits et ce n'est pas une question que M. Trump pourrait changer ou son équipe. Alors, nous sauvegarderons toujours la francophonie et puis la culture et la langue qui est un fait constitutionnel, qui est un fait réel dans le pays.
2: Ouais, pour Ginette Lavac, défendre le français va au-delà de la défense de l'aspect culture. Elle rappelle que le français, c'est une langue d'affaires, une porte d'entrée vers des marchés à l'international. Elle affirme justement qu'au moment où le Canada est à la recherche de nouveaux partenaires commerciaux, pourquoi voudrait-on qu'il renonce à cet avantage économique?
1: Merci beaucoup, Abdoulaye. On se retrouve sans faute demain.
2: C'est un rendez-vous, Jérémy.
1: 8h56, donc dans les derniers développements, mais suite à ces négociations

rompu vendredi soir, fin de soirée, le 22h45, qu'on apprenait qu'on quittait la table des négociations. Ben, il s'en est passé beaucoup de choses. On a entendu Rob Kino qui a réagi. C'était quelques heures après la conférence de presse de Mark Carney, qui avait un vocabulaire assez fort face à ses contreparties américaines, mentionnant qu'il y a des choses qui sont tout simplement non négociables, qu'on est prête à faire face à la tempête. Les nouveaux développements, il y a quelques minutes à peine, moins d'une dizaine de minutes, nouvelle publication de Donald Trump, nouvelle menace tarifaire sur le Canada. Ce psychodrame est loin d'être terminé. Donc, les tarifs, eux, sont rentrés en vigueur sur 28 milliards de dollars de biens canadiens, 50% de tarifs. La liste, elle est loufoque et longue, des bâtons de hockey jusqu'au miel, en passant aux bijoux et aux œuvres d'art. Ça, c'est déjà en vigueur. Là, la prochaine date à retenir sur le calendrier, c'est le 8 septembre. La réplique canadienne devrait entrer en vigueur le 8 septembre. 50% de tarifs sur environ 21 milliards de dollars américains de biens américains qui sont exportés au Canada. Très souvent, ça veut dire que c'est le consommateur canadien qui va payer ou qui va simplement changer ses habitudes de consommation et peut-être trouver des biens canadiens plutôt que d'acheter des biens tarifés américains. Et la publication de Donald Trump ce matin qui souligne à quel point le Canada entretient un déficit commercial avec les États-Unis à la hauteur de 60 milliards de dollars, qui sont absolument les pires avec lesquels négocier. Et ce que le président américain a annoncé dans les dernières minutes, c'est une nouvelle salve tarifaire de 50% à partir du 1er janvier 2027. Donc là, tout d'un coup, j'ai l'impression qu'on éloigne un peu le poteau parce que c'est pas demain la veille, le 1er janvier 2027. Les tarifs seraient sur les autos, les camions, petits et gros, les pièces automobiles, de même que l'acier. Tout ça serait tarifé à 50% par les Américains à partir du 1er janvier 2027. Donc, on verra quelle sera la réponse canadienne à ces nouvelles menaces américaines de Donald Trump. Entre-temps, il y a des élections mi-mandat qui vont se passer là en novembre. Donc, ça aussi, ça va retenir l'attention. Je remercie l'équipe sans qui rien de tout ça n'aurait été possible ce matin. Kyle Solis à la réalisation, Julien Rogassoré à la technique. Le collègue Nico Pévit est là au sport. Vous retrouvez Gaël Mpoyo dans quelques instants avec le Radio-Journal de 9h. Je vous souhaite de passer une belle journée malgré la pluie qu'on attend quelque part au courant de la journée. Nous, on se retrouve sans faute demain aux aurores. Allez!

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4: Bonjour à tous, il est 9h, ici Gaël Poyot pour le Radio-Journal de 9h. Le ministre fédéral des Finances a défendu ce matin sur nos ondes la décision de Mark Carney de claquer la porte des négociations avec les États-Unis. François-Philippe Champagne rappelle que la souveraineté canadienne et la défense de la langue française sont des lignes rouges que l'administration Trump a tenté de franchir, ce qui a provoqué la colère des négociateurs canadiens.
5: Assez, c'est assez. Il faut se tenir. On s'est tenu debout pour notre langue française, notre culture québécoise, notre souveraineté économique. On est arrivé de bonne foi. Et là, ce qu'on se rend compte, c'est que l'Amérique a changé. Je pense qu'on se dit tous quelque chose qu'on comprend. Mais quand vous avez votre partenaire commercial qui utilise l'intégration économique pour l'exploiter plutôt que d'en faire un pilier d'un accord gagnant-gagnant, vous voyez ce que ça veut dire, ça en dit long. Vous avez notre plus grand partenaire économique qui essaie de fragiliser le Canada.
4: François-Philippe Champagne souligne aussi que le Canada achète plus des États-Unis que la Chine, le Japon et l'Angleterre combinés, et que l'arme la plus redoutable des Canadiens, selon lui, c'est leur pouvoir d'achat. Pendant ces temps au Manitoba, les membres du Conseil du commerce avec les États-Unis du Manitoba se réunissent cet après-midi. La rencontre commence à 16h à l'Assemblée législative du Manitoba. Le premier ministre

0: WebKenu a créé ce conseil l'an dernier face aux tarifs américains. Il regroupe des dirigeants du milieu des affaires et du mouvement syndical. Les discussions porteront sur les impacts de nouveaux tarifs et sur les aides possibles. Bram Strain, du conseil des entreprises du Manitoba, dit que les travailleurs seront au cœur des échanges. Il cite notamment la formation et le partage du travail. Autre chose à présent, en domaine de santé, la docteure Shelly Zirotte devient titulaire d'une nouvelle chaire de recherche sur la santé cardiaque des femmes au Manitoba. La chaire est créée par la fondation de l'hôpital Saint-Boniface, Cœur AVC, Recherche Manitoba. Elle vise à mieux comprendre les maladies du cœur chez les femmes et à améliorer les soins. Irina Ivanova-Bissonnette, directrice des communications et du marketing à la fondation de l'hôpital Saint-Boniface, explique.
1: Nous, on a mis en place un partenariat entre la fondation Cœur et AVC, qui est une fondation nationale, et Recherche Manitoba, afin d'aller chercher des fonds un peu différemment, être un peu créatif. Et donc, c'est vraiment, ça passe par la collaboration. Donc, on est allé chercher Cœur et AVC, Recherche Manitoba, pour aller chercher du financement, chercher des choses intéressantes pour permettre de mettre en place vraiment ce programme-là de santé cardiaque des femmes. Aujourd'hui, ce qu'on annonce, c'est spécifiquement un poste de chaire en santé cardiovasculaire chez les femmes, donc de chaire de recherche clinique. On est vraiment, vraiment heureux de ce qui se passe aujourd'hui.
0: La cardiologue travaillera aussi à développer la recherche et les collaborations avec des chercheurs au Canada et ailleurs dans le monde. Les maladies du cœur demeurent l'une des principales causes de décès chez les femmes. Et puis, de nombreux Manitobains n'ont pas hésité à découvrir de près une icône de l'aviation canadienne. L'emblématique CC-130 Hercule de l'aviation royale canadienne était ouvert au public au musée de l'aviation royale de l'Ouest canadien. Son retrait officiel marque la fin d'un long service dans le domaine de la recherche et du sauvetage. Pour le capitaine Grégory Frit Nemeth de Frindeslieb, il s'agissait d'un véritable symbole d'excellence pour l'aviation royale canadienne.
2: C'est vraiment un avion de transport tactique et stratégique. De nos jours, on l'utilise en recherche et sauvetage. Puis on est capable de rechercher le monde des Canadiens dans notre aire de responsabilité, de Thunder Bay en Ontario jusqu'à la frontière de la Colombie-Britannique et l'Alberta, jusqu'au nord, jusqu'au pôle nord, à partir de la frontière avec les États-Unis.
0: Selon un récent communiqué du gouvernement fédéral, certains avions Hercule seront convertis afin de participer à la lutte contre les incendies dans différentes régions du pays. Et puis terminons par cette nouvelle internationale. Le nouveau premier ministre britannique promet de continuer à soutenir l'Ukraine en dépit de menaces russes contre le Royaume-Uni. Pour son premier déplacement à l'étranger depuis son entrée en fonction, Andrew Burnham s'est rendu à Kiev pour souligner le 35e anniversaire de la proclamation d'indépendance de l'Ukraine. L'ex-vice-premier ministre et ministre des Finances du Canada, Chrystia Freeland, maintenant conseillère bénévole auprès du président Zelensky, assiste elle aussi aux cérémonies. Elle réitère d'ailleurs les demandes de l'Ukraine.
3: Ils ont besoin de l'appui financier et ils ont besoin de l'appui militaire, de la technologie. La chose importante aujourd'hui, c'est une différence du début de la guerre, c'est que les Ukrainiens, ils peuvent lui-même produire de la technologie militaire, mais ils ont besoin des licences. Ce n'est pas le Canada qui peut les donner, mais nous pouvons parler avec nos alliés.
0: Le premier ministre Andy Burnham doit d'ailleurs annoncer que Londres va fournir à l'Ukraine les informations nécessaires à la production de missiles britanniques de longue portée Scalp, ce qui a provoqué la colère de Moscou. Messieurs et dames, voilà ce qui clôture ce Radio Journal. Merci à vous tous de l'avoir écouté. Prochain rendez-vous à 10h. Bonne journée.

0: prenez des notes.
1: Alors, Simon Coutu sera avec nous la semaine prochaine. Il est encore en vacances. Mmh. Donc, mais vous avez cette chose en commun, Hugo Meunier et Simon. Oui, la beauté, le sexisme. Et, mais d'être toujours en immersion. Toujours plongé dans un milieu pas facile ou un autre. Dans quoi est-ce que tu t'immisces?
0: J'ai un gros été d'immersion. Là. J'ai été dans le milieu agricole.
1: OK.
0: Et je commence à vieillir. Alors, ça a été une des plus pénibles que j'ai fait. Je flirte avec la cinquantaine. Alors, j'ai travaillé, j'ai pelleté des roches, j'ai sarclé. Ça a été très dur et complètement incognito. Alors, ça va sortir. Là, je donne un scoop. Je suis en train de donner mon sujet. C'est bientôt. C'est dans deux semaines. Je suis très fier de ça parce que ça a été un défi physique.
2: Tu partais le matin en autobus?
0: En autobus jaune. Exactement.
1: Sans savoir où t'allais dans cette
0: autobus. Absolument pas. Okay, donc, on me déposait quelque part et on me disait, voici une bêche et aujourd'hui, pendant 12 heures, tu sarcles.
1: Pour 4 cents et quart.
0: Alors, pour quelqu'un qui est pas capable de poser une tablette, comme moi, c'est tout un défi. Okay. Et physiquement, ben, c'est ça. Donc, ça montait à l'heure où on casse du dos sur le sucre de l'immigration. Notre agriculture. Notre grenier roulerait pas sans ces gens-là.
1: Voilà. Mettons ton top 3 de tes immersions journalistiques à vie, là.
0: J'ai passé 3 mois chez Walmart. Ça commence à dater, mais ça a été la plus marquante, celle dont on me parle le plus. J'ai été itinérant 3 semaines aussi pour l'émission 21 jours dans le temps. Ça aussi, j'ai des flashbacks de ça. Et j'ai déjà été avec les soldats en Afghanistan, les soldats québécois dans la mission en Afghanistan quand j'étais à la presse pendant 6 semaines quand même. Et ça aussi, ça a été une immersion marquante.
1: Et d'ailleurs, vous avez tous les deux plongé dans l'univers de l'invité qui sera avec nous dans une vingtaine de minutes, Abdulmonam Eassa, qui est photojournaliste, qui a remporté un prix. Le World Press Photo est de passage à Montréal en ce moment et en avril, on lui a décerné un prix pour une série qu'il a fait sur le Soudan. Il couvre le Soudan depuis des années, qui était paru dans Le Monde et qui là est présenté dans cette tournée du World Press. Il est retourné vivre en Syrie il y a 2 ans, donc avec les actualités des dernières heures, évidemment, qu'on va revenir là-dessus, alors qu'il est franco-syrien, parce que la France l'a accueilli il y a plusieurs années de ça. Il a maintenant sa citoyenneté, sa nationalité française. Donc, on va recevoir ce photojournaliste dans une vingtaine de minutes. Sophie, toi, ton genre d'immersion journalistique ou de chroniqueuse ou d'animatrice, ça ressemble à quoi? Tes beaux souvenirs?
2: Mes beaux souvenirs, parce que j'ai fait quelques îles, quelque part.
1: Avec les émissions.
2: Avec les émissions, chacun son île, port d'attache. Même quand je faisais tenir salon dans les salons de coiffure, pour moi, c'était des immersions dans des communautés. C'était tellement marquant et ça m'a troublée souvent, ça m'a émue à maintes reprises.
1: Mais nous aussi, comme téléspectateurs, téléspectatrices, on était émues et troublées.
2: Je pense que c'est aller à la rencontre de l'autre, moi, mes immersions, puis c'est de découvrir la vie, le parcours. C'est ça aussi, Hugo.
0: C'est ça. Moi, on est des très fans de l'humain. C'est un peu ça la clé.
1: Et parlant d'immersion, il y en a une dans ta vie qui vient de se terminer.
2: Ouais.
1: Une immersion dans la vie scolaire tes filles. Ça, c'est fini.
2: J'ai réalisé que je n'avais pas de rentrée scolaire cette année.
1: Ça fait première
2: plus
1: fois.
2: De 20 ans qu'on a un calendrier sur le frigo avec les activités et les horaires de tout le monde. Mais là, j'en ai plus d'enfants à l'école. Il y en a une qui vient de graduer de l'université, puis l'autre est partie depuis un moment. Donc, c'est fini la rentrée scolaire. Puis j'ai une petite pointe de tristesse, de nostalgie, parce que moi, j'ai toujours adoré la rentrée. Je trouve que c'est le plus beau moment de l'année, là, plus que Noël. Mais l'Halloween, c'est un peu, ça arrive proche, mais...
0: Écrire des noms sur des petits crayons, ça te manque beaucoup.
2: Non, mais il y a quelque chose de c'est rempli d'espoir. J'adore ça. Puis là, c'est terminé, mais c'est la vie qui tourne.
1: Mais toi, c'est pas terminé, là.
0: C'est quand même pas mal. Je suis dans la même équipe que
1: Sophie. Mais quel âge, tes enfants?
0: Mon garçon a 18 ans, il va au cégep du Vieux en plastique. Donc, il se gère tout seul de son bord avec des guillemets. Ma fille rentre en secondaire 3. Donc, j'ai plus que... Mais moi, tu sais, ma blonde est prof, c'est le retour des bouchons de circulation en avant des toilettes. C'est surtout ça, la rentrée scolaire.
1: Oh, le matin?
0: Le matin, on a juste une salle de bain. Tout le monde, à 7 heures, il y a comme c'est le rush. Donc, c'est le retour de ça et la fin de la quiétude de l'été. J'adore l'été pour ça, quand t'as une blonde prof, puis tout le monde est relax. Tu vas travailler, c'est pas grave, si t'aimes ce que tu fais. La maison est calme, tout le monde dort.

0: Alors, c'est le début, le retour du brouhaha.
1: L'horaire serré. L'horaire. Ton sujet tantôt, Hugo?
0: Ben, écoute, j'avais 9 sujets malades et hyper pertinents pour le club social, mais Sophie voulait que je parle d'alcool comme d'habitude, un lundi matin, le sujet que tout le monde aime.
1: N'importe quoi.
0: J'imagine parce qu'elle veut se sentir moins mal de sa propre consommation, sûrement excessive, en m'identifiant comme un alcoolique, alors que tout le monde sait de plus en plus que je suis un philosophe incompris.
1: Mon
0: génie sera reconnu après ma mort.
1: Mais finalement, ça va être quoi ton rapport à l'alcool?
0: On va parler de l'alcool. Ben, mon rapport, l'alcool. Puis, okay. Peut-être la fin de l'été. Les gens ont bu cet été, 5 à 7 été. Ouais. On fait des terrasses, donc voilà. Okay. On met le couvercle là-dessus, c'est la fin de l'été. On parle d'alcool, puis après ça, on va parler d'élections pendant quelques
1: semaines. Ouais, c'est ça, exact. Parfait. OK, Sophie, tantôt?
2: Je parlais de roue qui tourne. J'ai passé des longues vacances avec ma mère, et puis je suis vraiment devenue le parent de mon parent. Je vais parler de proche aidance et de ce que j'ai vécu et de ce que je vis depuis quand même quelques temps maintenant.
1: Juste après... On va faire ce sujet-là juste après le menu de l'émission, si tu me permets, Sophie. Parce que si je vous dis l'as de trèfle qui pique ton cœur...
2: MC Solar.
0: Dis quoi, Caroline?
1: Oh, Caroline, bouge de là. Tu bouges-tu de là, des fois?
0: Je bouge beaucoup de là.
1: Ouais.
0: Ça sonne bizarre.
1: À 10h10, à peu près, on va accueillir MC Solar parce qu'il est à Québec dans le cadre de la Super Francofête. Donc, il sera dans notre studio de Québec parce que demain, il participe à ce grand concert en hommage à Michel Sardou. Et samedi, visite surprise sur la scène avec Loud. Ils ont interprété ensemble Nouveau Western et Loud a pu lui dire de vive voix que c'est pas mal grâce à lui s'il rappe en français. On aura aussi notre segment Les mots qui résonnent. La semaine dernière, c'était avec Benoît Melançon. Ce sera éventuellement avec Kim Thuy. Mais aujourd'hui, ce sera avec Vanessa Bell. Il y aura aussi André Martineau qui va le faire. Les mots qui résonnent, donc, on part d'un mot puis on fait un 360. Le mot aujourd'hui, de son étymologie à ses significations à travers le temps que Vanessa a choisi, c'est le mot bonheur. Qu'est-ce que ça résonne? Qu'est-ce que ça dit? Qu'est-ce que ça vous dit? Le mot bonheur, écrivez-nous. Je pense que ça pourrait être bien intéressant de vous lire. Et puis, on va retrouver nos sentinelles de l'air du temps aujourd'hui, Arnaud Granata et Chris Bergeron, vers la fin, en fait, dans les 20 minutes qui va rester à la fin de cette émission. Donc, pas de rentrée scolaire pour toi, mais une nouvelle réalité, ça, c'est sûr.
2: Oui, et je ne suis pas la seule. Hein. On est vraiment de la génération sandwich, toi et moi. Hugo aussi, pas loin. Mm-hmm. On est ces gens qui ont des enfants, parfois très c'est des jeunes adultes ou des ados et des parents vieillissants dont il faut s'occuper. Et j'ai appris qu'un tiers des adultes au Québec est un proche aidant, comme moi en ce moment.
1: C'est beaucoup, un tiers.
2: C'est beaucoup, c'est 2,4 millions
1: de Québécois. Mais ça veut dire que la définition doit être quand même large. Là.
2: Oui, proche aidant, c'est quelqu'un qui soutient un proche au moins une heure par semaine. Alors, c'est pas beaucoup. Mais moi, je peux... vraiment affirmer que c'est plus qu'une heure. On est donc 3 chez nous. Je suis la plus petite, la Benjamine, et je me suis rendu compte que ça aussi, ça jouait dans mon lien avec ma mère qui a maintenant 90 ans et qui est toujours dans sa maison, qui est en perte d'autonomie, mais qui est encore capable de rester à la maison, et c'est sous les recommandations du médecin. Mais c'est ça, cet été, on est parti avec une de mes sœurs au chalet familial et on s'est occupé de ma maman pendant 12 jours, et c'est la première fois que je faisais ça, et ça m'a rendue et heureuse et triste et consciente du temps qui passe comme jamais. Puis je parlais du fait que j'étais le bébé de la famille. C'était comme pas possible que je m'occupe de ma mère, mais c'est évidemment absolument normal et on fait ça avec beaucoup d'amour et le sens du devoir, je pense.
0: Est-ce que c'est parce que tu trouves que c'est contre nature, à un moment donné, de s'occuper de ses parents?
2: Oui. Moi, je pense que j'ai jamais envisagé ça parce que j'étais inconsciente et insouciante probablement, mais il vient un temps dans la vie, là j'y suis, où on doit s'occuper de nos parents. Puis ma mère, c'est une femme exceptionnelle, agréable, adorable, mais je me dis comment les gens font quand ils ont des personnes qui sont pas sympathiques.
1: Ah oui, bon
2: qui,
1: point.
2: Mm-hmm. Qui sont malveillants, ou qui sont malades et tu sais, comme juste désagréable, puis qui les relations familiales sont tendues. Nous, on s'entend bien, on a cette chance-là, mais même si on s'entend bien, il y a des moments où est-ce qu'on se chicane un peu, parce qu'il faut planifier plein de trucs, en fait.
1: Là, je m'adresse à Caroline, notre réalisatrice, parce qu'on avait fait une clinique là-dessus, une clinique famille là-dessus. Éventuellement, j'aimerais ça qu'on retrouve ce lien-là puis qu'on puisse l'insérer dans les références de ce segment, parce que effectivement, quand c'est pas

0: le fun avec ses parents. Ça n'a jamais été le fun ou c'est pas le fun. C'est vraiment, vraiment complexe. Fait qu'on a des pistes pour non, vous si c'est le cas.
1: Je me disais, est-ce que on finit notre vie comme on l'a vécu? T'sais, est-ce que si on a été gentil avec les gens, ben ils vont être gentils à leur tour avec nous quand on va vieillir ou qu'on va être malade, tu sais.
0: Mais si on a été méchant toute notre vie, est-ce qu'on peut devenir gentil aussi dans la vieillesse et la maladie?
1: Peut-être.
0: Moi, mais... j'ai quelques personnes. Ben, ma mère, elle, je sais pas qu'elle était méchante là, mais elle s'est tellement adoucie. Mm-hmm. Je me dis même pas à quoi, je veux dire grâce à la maladie, parce que ça a permis de belles choses, ça a permis pour elle un allègement, ça, puis c'est pas la seule, j'en vois, on parle souvent des gens qui vieillissent mal, mais il y a des gens aussi qui, à travers cette nouvelle vulnérabilité-là, oui, s'abandonnent à ça.
1: Tout à, oui, je pense que c'est tout à fait vrai.
0: Il y a des choses qui peuvent se réparer là-dedans.
1: Oui.
0: Même, peut-être même plus quand il y a des pertes cognitives, parce que c'est une autre personne qui apparaît quand il y a Alzheimer, par exemple. Moi, j'ai un ami dont le père a été toujours un peu distant. Et puis, les dernières années, cet homme-là a pu tenir la main de son père, lui flatter la tête, le prendre dans ses bras, alors qu'il avait jamais pu avant.
1: C'est drôle que tu dis ça, parce que ma mère qui a toujours été affectueuse, l'est d'autant plus, est en perte cognitive, et puis il y a des inhibitions qui tombent, mais le nombre de fois où est-ce qu'elle nous prend dans ses bras, où est-ce qu'elle nous dit à quel point elle est privilégiée, puis elle dit j'ai des filles extraordinaires, puis moi je dis tout le temps, oui, mais c'est laquelle ta préférée?
2: Mm-hmm. Oui, parce
1: est-ce que ce serait comme moi?
2: On sait que tous les parents ont des préférés, évidemment. Mais je trouve que notre génération, je me mets dans votre génération à cause de mon extrême sagesse, mais on va revoir notre façon d'accompagner nos proches que la génération qui nous précède. Bon, il y a eu beaucoup de gens qui étaient placés. Tu sais, autrefois, on avait systématiquement, on allait placer nos personnes âgées.
0: Puis là, systématiquement, on les gardait à la maison puis on vivait avec.
2: Avant, puis après ça.
0: Exact,
2: mais là, je sais que mes parents, c'est des baby boomers vieillissants. Ça leur tente pas là, d'aller à quelque part d'autre. Ils vivent en haut de chez moi. Et je pense que notre génération, on va devoir un peu les accompagner là-dedans. Puis moi, je suis 100% d'accord avec être proche, mais tu sais, là, tu vas être buté bientôt, aux limites un peu de ce que tu peux faire. Comme,
0: est-ce que, Hugo, tu vis un peu ça, toi, de la prochaine danse avec
2: toi? Ça serait fort. Mon père le vit plus que moi. Tu sais, ma mère est encore là, elle a toute sa tête, mais elle en perd des petits bouts comme une personne qui avance en âge. Mm-hmm. Et elle va me demander, je vais prendre mon petit café en haut régulièrement, si je veux de la crème dans mon café, alors que ça fait 20 ans que je mets du lait, jamais mis de crème. Mais c'est son âge. Et l'espèce de... Au début, c'est de la colère, parce que tu fais, maman, j'avais de grandes conversations philosophiques sur la vie. On avait parlé de politique. Puis à un moment donné, t'acceptes. C'est des petits deuils que tu fais que, écoute, avec ma mère, on ça va être ça. On va jaser, ça va être un petit peu plus minimaliste. Puis c'est ça qui est ça. C'est la vie.
1: C'est la vie, exactement. Ça, on l'a dit souvent. Mais il y a aussi quand on est revenu de cette vacance qui était troublante et magnifique en même temps, dans l'auto, quand elle chantait, puis si je l'entends chanter, elle connaît toutes les paroles de ses chansons préférées. Puis je la laisse à la maison. Puis après, elle me demande de rester souper avec elle. Mais là, je dois rentrer à la maison dans ma vie aussi. Alors, c'est toute cette culpabilité-là aussi, tout le temps. T'sais, je m'en fais pour elle parce qu'elle est encore toute seule dans sa maison, puis elle a des gens qui vont des dames qui vont la voir, mais il y a c'est vraiment ça, c'est une charge mentale additionnelle. Quand on a des vies déjà très très remplies, alors on s'oublie un peu, c'est compliqué. Je me rends compte à quel point il faut s'organiser. Nous, on est trois filles, on n'est pas trop de trois. Quand t'es enfant unique, ça doit être extrêmement difficile. Puis j'implore les gens de se parler, de se préparer à ça. Le testament, je le dis parce que moi j'avais, tu y penses pas là à ça. Il faut que les parents aient leur testament à jour, le mandat de protection.
0: Hyper important.
1: Même pour nous là, Pénélope.
0: Moi je savais de faire le mien.
1: Ben moi aussi parce que là je suis comme là ça peut arriver à n'importe qui.
2: J'ai aucune idée de quoi.
1: C'est un mandat en cas d'inaptitude pour choisir une personne de confiance qui va s'occuper de toi, de ton argent, si tu deviens incapable de le faire.
2: Est-ce que tu acceptes d'être cette personne-là pour moi? Non? OK, on n'est pas rendu là.
0: Okay. Tu es bien organisé. Mais cela dit...
2: Je suis la personne la moins organisée. Ça attend, j'ai pas de testament alors que j'ai frôlé la mort plus d'une fois. Je devrais être à mon affaire un petit peu plus.
1: Oui, okay. Puis t'as deux enfants, ouais, là.
2: Deux enfants, non, je sais.
0: Arrête de niaiser.
2: Je niaise beaucoup. C'est la pensée magique. C'est les autres qui vont mourir, pas moi.
1: Il est toujours dans l'humour, la dérision. C'est très drôle, mais si ça arrive, c'est un peu plate pour ton entourage.
2: Je sais.
1: Alors, c'est testament, mandat de protection ou en cas d'inaptitude. Procuration, donner le droit à un proche de gérer tes comptes bancaires. Ça, tu pourrais me donner une procuration.
0: Mais tout ce qui est site Internet, les comptes, ben ici, oui. Les ça, là, ça, la procuration pour ça. Mais ça se fait beaucoup plus facilement, apparemment, maintenant, avec le gouvernement. Là, tu peux t'inscrire, puis tu es sur une liste, puis apparemment, tu sais, tous tes comptes, les Vidéotron, les Hydro, les Bell, les sites de ce monde, tout devrait être centralisé, là, parce que c'est une charge immense. Puis les dédales administratifs, quand tu n'es pas bon incroyable. Avec ça, là, ça te demande tellement de jus.
1: Et la semaine, c'est ça, le tu sais, quand quelqu'un... En tout cas, c'est des détails pas le fun, mais ce qu'on se disait aussi, ma sœur et moi, c'est que on donnait un peu l'exemple et on montrait à nos enfants c'était quoi aussi vieillir, prendre soin. Puis on se disait, ben peut-être qu'un jour ils vont faire ça avec nous. Il y a ça aussi, il y a comme c'est la vie, qu'est-ce que tu veux? C'est la vie.
0: Puis les directives, je vois dans tes notes aussi, t'as mentionné Sophie, testament, mandat de protection, procuration, mais il y a aussi comment tu veux finir ta vie, maman?
1: Volonté de fin de vie. Moi, là, je suis pas capable de parler de ça avec ma mère. J'ai une sœur aînée, deux sœurs aînées, tant mieux pour moi, mais je suis incapable de parler de ça. Tu vois, j'en parle, puis je veux pas parler de ça avec ma mère, mais...
0: Est-ce qu'elle veut en parler, le sais-tu?
1: Je pense qu'elle... Oui,
0: elle veut. Oui. Ben, on veut jamais, mais elle veut pas, qu'est-ce qu'elle
1: ouverte... elle va être capable d'en parler avec ma sœur aînée ou les deux. Mais moi, je sais pas des conversations que je vais avoir avec ma mère, mais c'est moi le problème là-dedans. Là, c'est je veux juste pas qu'elle s'en aille.
0: C'est pas un problème. C'est pas un problème. C'est toute une un apprentissage social qu'on n'a pas fait.
1: Exactement.
0: Qu'on n'a pas eu. Là, ça nous rattrape et nous frappe en pleine face.
1: Il y a pas de manuel. Il y a pas de guide.
0: Extrêmement complexe.
2: Mais c'est tellement vrai que c'est tabou. On n'est jamais préparé.
0: Moi, j'arrive
2: à l'âge que j'ai. C'est sûr que mes enfants, c'est les prochains sur la liste du cycle de la vie. Mais on dirait que c'est un gros tabou. On n'aborde pas ça. On se dit pas, partout.
0: Tant que ça t'arrive pas, ouais, tu sais pas comment ça marche. T'as aucune idée. Tu rentres là-dedans sans trop savoir. Puis même si tu l'as vécu avec un parent, ça veut pas dire que ça va bien aller avec l'autre parent ou avec toi-même quand ça va être le temps de prendre des décisions. C'est extrêmement complexe. Ça, il y a des superbes ressources. Ouais. N'hésitez pas à les utiliser.
1: Puis c'est bien beau de dire comment on communique, puis on est capable d'avoir une belle intelligence émotionnelle, mais tu sais, c'est aussi si important de parler de la mort quand on est en vie.
0: Exact.
2: Quand les gens meurent autour, on se fait tout le temps dire, profite-en pour dire à tes proches que tes aimes, prenez dans tes bras, dis-là, on le fait pas. Alors, je vous aime,
0: mais
2: mes parents.
0: Tu vas prendre un petit café avec ta mère, puis tu la prends pas quand t'as dit, veux-tu de la crème? C'est de l'amour.
1: Puis prends donc de la crème, pour y faire plaisir.
2: Oui, t'as raison.
0: Franchement. Oui, okay, tu sors avec deux bons conseils, un testament, puis prends de la crème dans ton café.
2: Merci, je suis content d'être là.
0: Un des grands apports d'Hugo Meunier dans ce club social, ça va être toujours nous amener ailleurs d'où est-ce qu'on vient d'aller.
2: Tout
0: on vient d'aller dans un truc émotif, on s'en va pas pantoute là. On s'en va avec ton choix musical.
2: Oui. Aïe.
0: Vas-y donc.
2: Ça s'appelle Les Brasseux de vaisselle.
0: Parfait.
2: Du groupe Québec Redneck Bluegrass Project. Cet album-là, le dernier, Qu'acoustige, Couige, Cantange, est excellent.
0: Alors, il sera en spectacle le 5 septembre au Centre Vidéotron à Québec. Voici Québec Redneck Bluegrass Project.
2: Parfait.

0: Merci Hugo pour ça. Ça nous met dans du swing dans le Club Social.
1: Ça réveille.
0: On reçoit ce matin un témoin extrêmement important d'un conflit dont on parle trop peu. Il est de passage en même temps que l'arrêt montréalais du World Press Photo, puisqu'il est lauréat dans la catégorie série pour sa couverture de la guerre au Soudan pour Le Monde. Cette série est intitulée « Une nation prise au piège ». Abdul Monam et Assa, bonjour.
2: Bonjour.
0: Merci d'avoir accepté notre invitation de vous asseoir ici en studio.
2: Merci, avec grand plaisir.
0: Donc, vous êtes photojournaliste, vous couvrez la guerre au Soudan depuis 2020, une guerre qui, selon les différentes estimations, a fait entre 150 000 et 400 000 morts. Vous êtes vous-même retrouvé à vivre sous le régime de Bachar al-Assad dans une ville assiégée en 2013, vous aviez 18 ans. Et c'est à ce moment-là que vous êtes devenu, et je vous cite, devenu photographe non par vocation, mais par nécessité. Comment s'est fait ce passage?
2: C'était par l'obligation, je dirais, que, parce qu'on était assiégé, la région était assiégée par les forces de l'armée d'Assad. Il y avait 400 000 habitants dans la région, zéro accès pour les journalistes. Donc on est devenus des journalistes, on est devenus des gens, des personnes qu'on a commencé. Quand je dis nous, c'est des activistes de la révolution syrienne qui sont venus comme des journalistes, des photographes, des vidéographes dans des bureaux de médias locaux qui étaient créés après la révolution de 2011. Et on avait cette responsabilité de témoigner et documenter le crime et les événements de la région et diffuser toutes ces informations en ligne.
0: Parce que vous vous dirigiez d'abord, vous prévoyiez plutôt devenir ingénieur informatique à ce moment-là, la photographie.
2: J'ai rêvé en tout cas.
0: Vous y rêviez.
2: J'ai rêvé à l'époque quand j'étais au lycée de étudier que je sois un ingénieur informatique, mais j'ai pas eu le temps ni l'occasion de continuer mes études.
0: Parce que les choses se sont emballées pour vous, vous avez documenté donc pendant quelques années. Et comment vous avez fait votre chemin après ça, par exemple à être recruté par l'agence France Presse ou devenir véritablement un
2: J'ai commencé à documenter déjà le... En fait, dans une échelle très, très locale de ma ville natale, j'étais parmi... un groupe des amis, des cousins et de voisins aussi. Mm-hmm. Je viens d'une ville qui s'appelle Hamouria, qui a c'est une ville qui compte 23 000 habitants. Et quand on a commencé vraiment de documenter les événements tout simplement de notre ville natale. Je peux citer, c'était déjà le siège. Qui a commencé, c'est le siège de la Ghouta orientale, la Ghouta orientale est considéré par le plus long siège dans notre histoire moderne. Donc on a commencé à documenter un peu les frappes aériennes, les massacres commis par les milices et l'armée de l'Assad à l'époque. Et petit à petit, j'ai senti quelque chose à la photo. Donc je me suis concentré à un peu améliorer mes compétences, à raconter des histoires à travers des images. Et en 2015, j'avais envie de y aller plus loin, de diffuser l'information à l'international. Donc j'ai cherché des contacts avec l'AFP et j'ai pris en contact avec le bureau de Moyen-Orient. Je commençais
0: à 20 ans, là, vous aviez 20
1: début
0: vingtaine.
1: Ouais.
0: Hugo, t'as une question?
1: Abdul Manan, vous dites, vous aviez pas le choix de documenter tout ça, alors que je vous ai entendu dire en entrevue que vous reprochiez au fait de pas se couvrir ces enjeux-là. Donc, il y a beaucoup de gens qui documentent pas ça. Il y a beaucoup de gens qui choisissent de pas en parler. Pourquoi vous avez décidé de devenir ce témoin-là? Vous aviez ça en vous? Vous étiez indigné de...
2: Si je peux résumer ça rapidement, parce qu'à chaque jour, on se réveille à l'époque en Syrie, le temps de siège, sur la chaîne nationale de l'Assad, c'était des oiseaux, de café, une belle matinée. On parle d'une région géographiquement qui est à 5 kilomètres du centre de Damas. En fait... je peux dire qu'on a, il y avait une machine de propagande immense qui ignore complètement et qui ignore complètement les massacres commis par ce régime envers les habitants de la Ghouta. Donc on n'a pas accepté de ça. Mmh. C'était une réalité qu'il fallait documenter. C'était quelque chose qui est dans l'histoire de notre pays.
0: C'est né de l'indignation, en fait.
1: Ouais, c'est ça.
2: Ouais, tout à fait.
0: Alors, vous avez été accueilli par la France en tant que réfugié quelques années après ça. Vous êtes donc franco-syrien. Maintenant, vous avez la nationalité, la double nationalité, donc syrienne-française. Mais vous avez décidé en décembre 2024, donc dans la foulée vraiment de la chute du régime, là, il y a 18 mois, de retourner vivre en Syrie. Vous partagez maintenant votre vie en Damas et la France, Abdulmonam et Assa. Et là, ce qui se passe dans les dernières heures, ce sont donc ces frappes israéliennes qui continuent, donc qui n'ont pas véritablement cessé depuis la chute de Bachar al-Assad. Et là, il y a eu des frappes samedi dans le sud du pays, bombardement d'une base militaire dans le nord-ouest. Et là, hier, en Jordanie, il y avait donc des discussions entre Israël et la Syrie. Qu'est-ce que vous voyez qui pourrait se passer?
2: Dans un point journalistique, je vois qu'il y a une volonté de la nouvelle Syrie de calmer les enjeux de la région. Depuis la chute du régime d'Assad, Israël a frappé quasiment toutes les bases militaires de l'ancienne armée. Ils sont aussi avancé géographiquement dans la partie frontière dans la partie de qui est à la frontière de Golan occupée par Israël. Récemment, on est allé pour le journal pour couvrir ou pour tracer un peu l'histoire des prisonniers syriens enlevés depuis la Syrie qui sont en prison en Israël. C'est des enjeux. La Syrie, ça reste un pays, et géographiquement, il est au cœur du monde. En fait, je crois bien que il y a une volonté des Syriens pour reconstruire leur pays, mais les enjeux politiques de la région, ils sont assez compliqués.
0: C'est ça.
2: Je peux dire aussi qu'il y a une Pour moi, le régime d'Assad a fermé la porte de l'histoire de la Syrie pendant 50 ans. On avait zéro possibilité de traiter la Syrie, de s'exprimer, de parler. Et aujourd'hui, on est dans une transition qui est... Pour moi, c'est la vraie transition parce que politiquement, on a sur une nouvelle vision qui est en train de se faire. Si je parle de la liberté aujourd'hui en Syrie, on a une liberté qui
0: est relative. Très relative.
2: Les gens, même, j'ai pas envie d'être ni l'orientaliste ni l'occidentaliste, mais la majorité des Syriens aujourd'hui sont dans un apprentissage d'y aller, de s'exprimer, d'y aller donner leur opinion sans avoir des dangers. À l'époque, il faut rappeler que les Syriens sont passés au-delà de la révolution et la guerre pendant 15 ans et sont passés 50 ans à vivre dans un système dictatorial où t'as même pas la volonté de respirer. Le régime le régime d'Assad a réussi à contrôler les respirations de chaque Syrien et chaque Syrienne.
0: On serait naïf de croire que les choses changent parce qu'un dictateur tombe, mais ce qu'on entend d'un mouvement de fond, ou en tout cas de quelque chose qui semble s'installer, qui prendra du temps, sachant qu'il y a de grandes résistances

0: à ce que la démocratie s'installe. Le peuple syrien, à plusieurs égards, est encore assiégé.
1: Moi je dois rappeler une chose, que la révolution syrienne de 2011, on a traité de la Syrie dans un point de la guerre, de groupes extrémistes pendant des longues années. Moi, je crois très bien que l'héritage de la révolution syrienne est capable à installer exiger que le pays, que la Syrie doit vivre dans une liberté absolue. Mmh.
0: Nous sommes avec Abdul Monam et Assa, donc qui est photo-reporter, qui s'est vu décerner par le World Press au printemps dernier un prix pour sa série sur la couverture du Soudan, donc pour le Monde, que vous pouvez voir donc en ce moment à l'arrêt montréalais du World Press, mais le World Press continue de se promener. C'est intéressant parce que quand vous êtes arrivé en France, et on arrive au Soudan, dans un petit instant, j'ai des photos devant moi, et Hugo et Sophie les ont vues, mais je trouve intéressant parce que quand vous êtes arrivé en France, vous avez couvert les manifestations des Gilets jaunes. Et vous avez touché à ce moment-là, probablement pour la première fois de votre carrière de photojournaliste, à la liberté de presse.
1: Absolument. Ouais, c'est quelque chose. Si j'ai décidé de couvrir ce mouvement à mon arrivée en France, c'était, je parle pas français, je connais pas la France, je venais juste d'arriver, j'avais 2-3 amis autour de moi de la Syrie. J'ai couvert le mouvement de Gilets jaunes parce que j'étais curieux de voir à quoi ressemble une manifestation en Europe. Ce que j'ai témoigné à l'époque en Syrie, j'avais presque 15 ans quand les manifestations pacifiques contre le régime d'Assad ont commencé. On a témoigné des agressions, des violences, des arrestations, des tirs à balles réelles. Et c'était assez extraordinaire parce que c'était la première fois que je suis capable à être sur le terrain. Je parlais à Paris, sur le terrain, à faire des images, à documenter les manifestations et à me déplacer côté police, côté manifestants.
2: Librement, sans craindre.
1: Librement, mais il faut rappeler qu'il y avait aussi une telle violence envers les manifestants, mais on avait une liberté assez extraordinaire.
0: Arrivons donc à cette série de photos. On en a sorti quelques-unes. Donc vous couvrez depuis 2020 ce conflit que l'ONU qualifie de plus grande crise humanitaire, de plus grande crise de déplacement.
1: C'était pas un conflit quand je suis parti au Soudan.
0: Alors, dans quel contexte est-ce que vous êtes parti au Soudan?
1: J'avais une curiosité, une volonté d'y aller comprendre les détails de cette révolution extraordinaire soudanaise. En 2020, quand je suis arrivé au Soudan, c'était la transition de la révolution de décembre 2018, qui a réussi quand même à faire tomber le régime de Omar al-Bashir, le régime qui a resté 30 ans dans le pouvoir. Il y avait des guerres au Soudan, mais c'était plutôt des conflits à l'ouest et vers le sud du pays, de Soudan.
0: Avant que ça devienne une guerre civile.
1: Avant que ça vienne une guerre totale au Soudan.
0: Totale.
1: Genre, la guerre au Darfour, ça date de 2003. Ça, c'est un des plus longs conflits de monde. Et il avait aussi, dans le Monouba, des conflits entre l'État central à Khartoum et des régions et des forces de rebelles qui existent depuis des années. Donc, je suis allé pour vraiment essayer de comprendre le fonctionnement de cette magnifique révolution qui a éclairé un peu la région, qui a donné un peu l'espoir à la région. Voilà.
0: Et donc, c'est devenu ce que c'est devenu aujourd'hui. Donc, votre couverture n'a pas cessé depuis vos premiers pas en terre soudanaise.

0: Soudanaise. Parmi les photos, il y en a quelques-unes qui montrent des femmes. On en a deux devant ici. Qu'est-ce que vous pouvez dire de ces photos et de ce que les femmes vivent?
1: C'est un contexte assez, je pense, assez horrible pour les femmes et pour les enfants principalement.
0: C'est ça, il y a d'autres photos d'enfants.
1: Il y a des centaines de milliers de déplacés à l'intérieur de Soudan. C'est des déplacés qui c'est des gens qui sont en peau. J'ai appelé la série une nation prise au
0: attendez, je vais la nommer une nation prise au piège.
1: Au piège.
0: Dans le monde.
1: Pourquoi? Parce que c'est vraiment le cas. C'est les Soudanais étaient pris au piège par ces conflits. Qui a commencé à la base, il faut juste rappeler les enjeux ou les détails de conflit. C'était un conflit entre deux généraux, entre deux têtes militaires qui sont jamais mis d'accord à laisser la société civile soudanaise
0: mettre
1: de son destin. Oui, et il faut rappeler que en octobre 2021, il avait le premier coup d'état militaire qui a mis fin à le reste de la société civile dans le pouvoir. Donc ces femmes, il y a plusieurs contextes dans les images.
0: C'est une
1: femme d'un village de près de l'Obayerd, dans le nord de Kordofan. C'est une ville aujourd'hui qui est presque assiégée par le FSR, contrôlée encore par l'armée. Je peux le dire facilement que en majorité, les déplacés préfèrent qu'ils choisissent un lieu contrôlé par l'armée pour fuir, qu'y aller fuir côté FSR. Pour ça, ce qu'on trouve dans la ville de l'Obayid, on trouve des centaines de milliers de déplacés.
0: Il y a 14 millions de déplacés. C'est un Soudanais, une Soudanaise sur trois qui est déplacé. On parle de 22 millions de personnes qui souffrent de faim aiguë, là. On parle de rien manger, là. On parle de manger des branchailles et des feuilles, là. Les femmes sont brûlées, on le voit bien sur cette première photo-là. Elle arbore son bras brûlé. Dans la deuxième photo, ces femmes-là ont été choisies pour qu'on leur apprenne à se défendre. C'est ce que je comprends. Hugo,
2: tant mieux si le WordPress photo braque les projecteurs sur ce qui se passe là, mais on qualifie le conflit d'oublié. On n'a pas vraiment d'idée du nombre, du bilan, des pertes. Pourquoi ce désintérêt-là?
1: J'aimerais bien comprendre ça. J'essaie de comprendre ce qu'on essaie souvent de faire. Surtout, j'ai couvert ce pays avec mon collègue Elliot Braché, principalement pour Le Monde, pour le journal français. On essaie toujours de revenir sur le terrain et de mettre un bout les noms. De rencontrer les histoires de ces gens, pas forcément les statistiques de ce conflit, les chiffres, de vraiment revenir sur le Hajj Abdallah, sur le garçon orphelin Hani. C'est vraiment de rappeler que ces gens, c'est des êtres humains comme nous tous dans le monde entier, quel que soit au Canada ou au Moyen-Orient ou en Europe ou en Afrique. Voilà.
3: Vous, personnellement, est-ce que vous êtes très calme, on le voit, vous êtes posé, mais vous devez revenir de ces reportages complètement brisés ou en tout cas complètement déroutés ou découragés?
1: Déprimé plutôt.
3: Ouais.
1: Ça va, j'arrive toujours à m'adapter mentalement et physiquement.
3: Vous avez pas le choix.
1: Ouais, j'ai pas le choix, mais
0: vous êtes encore capable.
1: Ouais.
0: Est-ce que ce sera le cas encore si vous couvrez ça pendant encore 10-15 ans là? Ça peut être accablant.
1: On va voir. Ça, c'est à voir prochainement dans l'avenir. Mais ce que je voulais dire, c'est déprimant. Qu'est-ce qui se passe dans le monde entier? Il faut juste rappeler, on parle de contexte de cette Soudanais. Le moment que le monde entier avait besoin pardon, le moment que le peuple soudanais avait besoin, le monde entier, le monde était aveugle. Les forces. Les forces de cette révolution soudanaise a appelé le monde en

0: entier à y aller donner la solidarité. Le monde était aveugle, mais par contre, le moment de la guerre en avril 2024, il faut rappeler qu'aujourd'hui, ce conflit est nourri par des puissances internationales, par des armes.
1: Donc, absolument. Absolument. C'est intéressant parce que, et on va terminer là-dessus, malheureusement, dans le Devoir de ce matin, il y a plusieurs pages consacrées à cette exposition. Et Roger Lemoine, un de nos photographes les plus primés qui a beaucoup travaillé à l'étranger, dit ceci. Parce que longtemps, on a espéré, et la guerre du Vietnam a fait ça, la couverture de la guerre du Vietnam a fait ça. Ça a été un point tournant où est-ce qu'on a pu voir des images. Et on dit que ça permis de régler le conflit. Là, on est plusieurs décennies plus loin. Et ce que Roger Lemoine dit, la photographie est moins efficace que ce qu'on a pu longtemps espérer. Non, les photos n'ont pas contribué à endiguer les guerres, comme certains l'ont prétendu. Photos ou pas photos, les conflits continuent. Regarde à Gaza, on voit ce qui s'est passé et pourtant. Donc, pourquoi on... Est-ce que vous pensez que les photos de conflits comme les vôtres peuvent véritablement changer le monde?
0: Je pense qu'il faut plutôt poser la question sur le système mondial. La photo, la photographie, les documentations, le photojournalisme, c'est des documentations historiques, quelle que soit la manière de traitement. Aujourd'hui, on vit dans un monde d'impunité. Il faut rappeler que Bachar al-Assad a utilisé le gaz chimique dans ma région, à la route orientale. Il n'était pas puni. Aujourd'hui, on parle de Gaza, Israël, le Netanyahu est recherché à l'international, il n'est pas puni. Donc, Vladimir Poutine en a aussi, il n'est pas puni. Donc,
1: tous accusés de crimes de guerre.
0: Voilà.
1: Ouais. D'accord.
2: Mais il faut pas arrêter d'aller dans ces zones de guerre, de conflit. Je pense que même si ça change pas,
0: on a des photographes, des journalistes extraordinaires à Gaza qui continuent à nous informer jusqu'à aujourd'hui. Mais qu'est-ce qu'il a fait le monde pour les gens à Gaza? Rien.
1: Alors il faut continuer de photographier et il ne faut pas fermer les yeux devant ces photographies que vous pourrez voir au World Press Photo. Donc du 26 août, ça commence mercredi jusqu'au 12 octobre à Montréal. Ensuite, ça s'en va. Mais pas ensuite, parallèlement, ça s'en va à Toronto aussi à partir du 21 septembre. Puis Chicoutimi aussi chaque année à partir du 9 octobre. Évidemment, les clichés de tous les photographes, dont notre invité Abdulmonam et Assa, sont disponibles sur le site. Merci infiniment pour votre passage en studio.
0: Avec grand plaisir.
1: On vous fait découvrir un petit quelque chose. Je ne sais pas si vous connaissez. C'est un rappeur franco-syrien qui s'appelle Rowan Hussein. On vous le fait découvrir si vous ne connaissez pas.
0: Avec grand plaisir.

0: Le franco-syrien Rohan Houssen qu'on vous propose donc comme découverte, ce rappeur franco-syrien qui faisait écho à notre invité qui était aussi franco-syrien. Hugo, pourquoi parmi les neuf sujets de feu que tu avais, c'est celui-là que tu as choisi?
1: Ben, je vais rejeter Sophie devant l'autobus.
0: C'est elle qui. Okay. Exact, exact. La doyenne.
1: C'est peut-être parce que je suis un expert, je sais pas. Mais bon, j'ai beau avoir fait le documentaire Péter la balloune il y a quelques années, qui a été retiré, tout ça, je vais être transparent.
0: C'est le du Point TV,
1: ouais. Ouais, exact. Je vais être transparent avec vous ici. Je vais commencer, tu sais, je commence, je compterai pas de mentir.
0: Garde sur table.
1: J'ai pas arrêté de boire. J'ai jamais arrêté de boire. J'ai à un moment donné intégré des verres d'eau à ma consommation pour me donner bonne conscience. Mais je suis quand même quelqu'un qui prend un verre. Et j'ai même jamais osé participer à un défi sans alcool. Ça m'angoisse terriblement les gens qui font ça.
2: En janvier, là, toi non?
1: Ben, ça se fait par la force des choses, par écœurantite de boire de décembre. Donc je ralentis un peu en janvier. Mais moi, une semaine sans alcool ou un mois sans alcool.
2: Ça t'est jamais arrivé?
1: J'angoisse. Non. J'ai déjà essayé. Je pense dans le documentaire, on m'avait lancé le défi de faire une semaine. Puis tu sais, j'ai pas le shake si je bois pas, mais on dirait que c'est ça. J'aime avoir j'aime l'idée que je peux boire quand je veux puis que j'ai pas un interdit.
0: C'est une béquille, même si tu sais marcher, c'est une béquille, tu veux pas qu'on t'enlève.
1: Ouais, mais je pense pourquoi là. Mais moi je sors d'un été relativement sobre. C'est ça qui est paradoxal. Mmh. Moi l'été les gens prennent un coup, lèvent le coude, les terrasses et tout ça. Et moi je voyage, donc je voyage beaucoup en famille. Et c'était peut-être mon dernier d'ailleurs, mais ça c'est un autre sujet. Mais traditionnellement moi en voyage, j'ai de saines habitudes de vie. C'est mon sevrage. Je dors bien, je lis énormément, je joue au Scrabble. Donc, je comprends le paradoxe avec un séjour dans le sud de la France puis en Espagne. Et mais là, il y a une nouvelle réalité. Là, je bois, donc je suis très tranquille, mais là, je reviens. Et là, depuis que je suis revenu, les activités se bousculent. Et quel lubrifiant social, quel alcool, il y en a quand ça va bien, quand ça va mal, ben bref, il y en a tout le temps. Nouvelle réalité.
0: Okay, bravo pour ton honnêteté.
1: Ouais. Oui. Mon enfant de 18 ans a commencé à boire. Fait qu'en voyage, lui et sa blonde buvaient parce qu'ils sont fancy, ces jeunes. Donc, ils boivent des mojitos à 10 euros.
0: Fois payé deux. Avec son argent?
1: Absolument pas. Rien qui est payé avec son argent.
2: Ben là, OK. Ben, tu peux pas te plaindre là, si tu payes pour lui.
1: Ben non, mais je me... Ben, en même temps, les jeunes
0: boivent.
1: Est-ce
0: que c'est boivent à volonté?
1: Non.
0: Si ton fils veut 6 mojitos, est-ce que tu vas y en payer 6?
1: Absolument pas. Il me fait le coup, il y a quelques semaines, d'aller à Toronto voir un concert où lui, il aime le Bloody Caesar à 15$, le petit maudit. Donc, il en a bu à peu près 5-6 qui calent. Donc, on m'y reprendra plus. Là, je vais le faire passer pour un alcoolo.
0: Mais non, mais c'est pas confrontant. Ben, je te laisse parler parce que là, on a plein de questions.
2: Ben,
0: on va te laisser parler. On va te laisser parler.
1: Bon, c'est ça. Les jeunes boivent moins. On l'a entendu, ça a été documenté, il y a eu des études. Donc, tout ça, on est au courant. Ils boivent peut-être moins, mais ils boivent plus cher. Et autre alerte coup de vieux, mon fils a commencé à clubber. Et là, je mets des guillemets à clubber parce que pour lui, aller au Café Campus, c'est clubber. Pour les profanes, le Café Campus, tout le monde connaît ça.
0: Non, excuse-moi, là, on est à grandeur du pays. Là.
1: Un emblématique bar universitaire, passage obligé pour les jeunes sorteux, l'orgueil de la rue Prince-Arthur. Il y a le petit campus à l'étage que habituellement on favorise les shows de la relève, mais il y a l'espèce de gros plancher de danse du Café Campus que tu sais avec un plancher qui devient collant à mesure que la soirée
2: ben,
1: avance.
2: Oui. Non, mais nous, on l'a connu sur Queen Mary.
0: C'est
2: là,
0: ça, c'était pas encore déménagé sur
1: Ben moi je l'ai connu il y a 30 ans à son endroit actuel où on fumait des tops à l'intérieur.
0: Ça fait 30 ans qu'il a déménagé ça.
1: J'avais en 96.
0: C'est un autre sujet où est-ce qu'il va le temps. Vas-y.
1: On fumait. Et là aujourd'hui il va là. Il tripe sa vie, donc la pomme est pas tombée loin de là. Il me dit qu'il a été solide danseur, mais il boit du Fireball. Et puis on buvait de la bière, nous autres, on ne boit plus de bière, les jeunes. Bon, si vous avez des questions, allez-y, sinon moi, je suis parti pendant une heure et demie.
0: plein de questions!
2: Ta consommation dans une semaine,
1: oui.
2: Ça ressemble à quoi, par exemple?
1: Ben, ça dépend, mais tu sais, c'est plus que la moyenne.
2: C'est-à-dire?
1: Ben moi je bois pas tous les jours, donc je bois pas parce que j'aime prendre une bière. Là, je connais rien. On me ferait goûter un Château Pétrus et à un Nicolas Laloux, puis j'aurais de la misère à boire.
0: Et je te jure que tu saurais la différence, mais je comprends. Donc tu bois pour l'effet que ça fait plus que par connaissance ou amour du jus et du nectar. Okay.
1: Voilà, et plus parce que j'ai beaucoup d'activités sociales
2: avec des amis.
1: Il y a tout le temps de l'alcool impliqué et c'est comme.
2: Puis c'est à la maison ou c'est tu sors?
1: Je sors beaucoup. Mais tu sais, la semaine chez nous, je bois pas. Comme un petit un lundi à soir, je vais faire comme tout le monde, je vais faire de la lecture avec une tisane. Mais c'est plus la fin
0: Est-ce
1: de semaine.
0: Est-ce que c'est confrontant de savoir ou de voir que tu as transmis à ton fils, possiblement, cette témérité pour l'alcool?
1: C'est une excellente question. Tu devrais en faire un métier. Mais
0: je travaille.
1: J'avais pas pensé à ça.
0: Je suis en stage. Mais j'espère être engagé à la fin de mon
1: peut-être
0: stage.
1: Peut-être que de m'avoir vu saltimbanque comme ça, une bonne partie de sa vie, il se dit que c'est cool boire. Mais en même temps, tu l'observes, Sophie, ils boivent, ils sont vraiment plus tranquilles que nous. Moi, je trouve que mon gars s'entraîne, fait attention à ce qu'il mange, tout ça. Tous mes collègues de 20 coques, c'est encore moi le gars qui finit les parties. Eux autres, ils vont faire un marathon ou un triathlon. La fin, tu sais, ils sont toujours en train de courir puis de s'entraîner. Donc, je trouve qu'il y a une belle, tu sais, sur une note d'espoir, là, les jeunes boivent moins puis c'est pas
0: une
1: mauvaise chose.
0: Est-ce que tu t'attends aujourd'hui, peut-être pas de ta gang, mais de notre gang qui nous écoute ou de gens, si c'est repris sur les réseaux sociaux, est-ce que tu t'attends à quel genre de commentaires ou jugements ou regards ça provoque chez les autres quand tu dis ce genre de choses-là?
1: Ben, moi, ce que je veux depuis le début que je me suis lancé à parler d'alcool, c'est susciter une réflexion sur notre décomplexion totale par rapport à la consommation d'alcool.
0: Qui n'est pas une si bonne chose.
1: Qui n'est pas une si bonne chose. Sur les plateaux de télé, je pense que dans 20-30 ans, on va avoir la même face de quand on voit René Lévesque en train de fumer des clopes à télé, en voyant à quel point sur tous nos plateaux, il y a de l'alcool partout, à quel point quand on rentre dans la SAQ, c'est Walt Disney, c'est un magasin, il y a des présentoirs, des dégustations. Expliquez-moi des rabais, des cartes de fidélité dans un monopole, c'est pas logique. Alors que vous rentrez à la SQDC, c'est complètement le monde inverse. Fait que moi, c'est une réflexion que je propose. Alors visiblement, j'amène pas des solutions concrètes. Je suis moi-même, je suis pas en train de boire de la tisane à temps plein, mais j'amène une réflexion puis j'essaie d'en parler le plus souvent possible. Et là, vu que Sophie m'a invité à parler de ça aujourd'hui, je me dis pourquoi
3: pas. C'est pas vrai ça, il y a rien de vrai là-dedans. Non, mais j'ai dit parle donc d'alcool, mais j'ai mentionné en 3 secondes. Mais là, ça a l'air que c'est resté.
1: C'est que je voulais parler, évidemment, des tarifs et tout ça, mais là, c'est pas vrai.
3: Est-ce que ta blonde boit aussi? Ah, on n'a plus le temps. Ah, on n'a plus le temps parce que j'ai plein de questions.
1: Ma blonde, elle boit pour oublier sa vie avec moi.
0: Conclusion, tout ça, là?
1: Conclusion, il y a d'espoir, les jeunes boivent moins. Il faut être conscient des dangers. C'est associé à 7 cancers, l'alcool, on en parle peu. Et on a tendance à penser que c'est une vache à lait. L'alcool, au Québec, non, c'est un monopole, on fait de l'argent et ça nous permet de payer des affaires. Alors que c'est faux. Rappelez-vous que nos coûts en santé dépassent largement les profits que l'alcool génère. Alors, c'est ça.
0: Réflexion très intéressante.
1: On ira prendre un verre pour en discuter.
0: Hugo, je vais m'ennuyer de toi.
1: Ben là,
0: mais c'est pas la fin de nous.
1: C'est pas la première fois qu'une femme me dit ça.
0: J'ai hâte de te retrouver à ce micro à cette heure-ci ou à d'autres. Oui. Simon Coutu donc sera officiellement de retour au Club Social avec Sophie Fauron la semaine prochaine. Hugo, tu reviens quand tu veux. En attendant, on te lit sur Urbania. Sophie Fauron, on se retrouve la semaine prochaine.
3: Avec grand plaisir.
0: Et on se retrouve après les infos et qu'on a du beau monde. Un appel de Boucard parce que ça sera notre cher MC Solar aussi après les infos. À tout de suite.
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8: Bonjour à tous, ici Gaël Poyot pour votre radio-journal de 10h. Le président Donald Trump annonce des augmentations tarifaires contre le Canada. À partir du 1er janvier prochain, tous les tarifs sur les autos, aux camions, pièces d'auto et l'acier passeront de 50%. Dans une publication sur son réseau social Truth, le chef de la Maison-Blanche affirme que le Canada est un des pires États avec qui le monde traite. Selon Donald Trump, les États-Unis n'ont pas besoin du Canada. Pendant ces temps, le ministre fédéral des Finances a défendu ce matin sur nos ondes la décision de Mark Carney de claquer la porte des négociations avec les États-Unis. François-Philippe Champagne rappelle que la souveraineté canadienne et la défense de la langue française sont des lignes rouges que l'administration Trump a tenté de franchir, ce qui a provoqué la colère des négociateurs canadiens.
9: Assez, c'est assez. Il faut se tenir. On s'est tenu debout pour notre langue française, notre culture québécoise, notre souveraineté économique. On est arrivé de bonne foi. Et là, ce qu'on se rend compte, c'est que l'Amérique a changé. Je pense qu'on se dit tous quelque chose qu'on comprend. Mais quand vous avez votre partenaire commercial qui utilise l'intégration économique pour l'exploiter plutôt que d'en faire un pilier d'un accord gagnant-gagnant, vous voyez ce que ça veut dire, ça en dit long. Vous avez notre plus grand partenaire économique qui essaie de fragiliser le Canada.
8: François-Philippe Champagne souligne aussi que le Canada achète plus des États-Unis que la Chine, le Japon et l'Angleterre combinés, et que l'arme la plus redoutable des Canadiens, selon lui, c'est leur pouvoir d'achat. Et toujours dans ce chapitre, la députée fédérale libérale de Saint-Boniface-Saint-Vital a réagi à la demande de l'administration Trump au Canada d'abandonner des mesures de protection du français et de la culture. Ginette Lavac estime que la francophonie n'est pas négociable parce qu'il est question de l'identité des Canadiennes et Canadiens.
10: C'est choquant de croire que des gens seraient là pour nous dire à quel point qu'on doit se changer, essayer de satisfaire et de plaire aux autres. C'est choquant de voir que les gens veulent aller jusqu'à ce point-là d'essayer de nous intégrer ou de nous faire affaire avec eux à la façon dont ils le souhaitent et qu'ils vont complètement ignorer qui nous sommes comme pays, comme individus, comme personnes.
8: Ginette Lavac ajoute que le français est aussi une langue d'affaires, une porte d'entrée vers des marchés internationaux.
5: Santé.
8: La docteure Shelley Zirotte devient titulaire d'une nouvelle chaire de recherche sur la santé cardiaque des femmes au Manitoba. La chaire est créée par la fondation de l'hôpital Saint-Boniface, Cœur AVC, Recherche Manitoba. Elle vise à mieux comprendre les maladies du cœur chez les femmes et à améliorer les soins. Irina Ivanov-Bissonnette, directrice des communications et du marketing à la fondation de l'hôpital Saint-Boniface, explique.
11: Nous, on a mis en place un partenariat entre la fondation Cœur et AVC, qui est une fondation nationale, et Recherche Manitoba, afin d'aller chercher des fonds un peu différemment, être un peu créatif. Et donc, c'est vraiment, ça passe par la collaboration. Donc, on est allé chercher Cœur et AVC, Recherche Manitoba, pour aller chercher du financement, chercher quelque chose d'intéressant pour permettre de mettre en place vraiment ce programme-là de santé cardiaque des femmes. Aujourd'hui, ce qu'on annonce, c'est spécifiquement un poste de chaire en santé cardiovasculaire chez les femmes, donc une chaire de recherche clinique. On est vraiment, vraiment heureux de ce qui se passe aujourd'hui.
8: La cardiologue travaillera aussi à développer la recherche et les collaborations avec des chercheurs au Canada et ailleurs dans le monde. Les maladies du cœur demeurent l'une des principales causes de décès chez les femmes. Et puis l'aviation royale canadienne fait ses adieux à une flotte emblématique. 12 avions Hercule prennent leur retraite après des décennies de service. Ces appareils ont participé à des missions humanitaires, militaires et plus récemment à des évacuations lors de feux de forêt. Un Hercule était exposé à Winnipeg cette fin de semaine. Plus de 100 personnes sont montées à bord pour une dernière visite. Une nouvelle génération d'appareils spécialisés en recherche et en sauvetage prendra leur relève.
5: Ailleurs dans le monde.
8: Donald Trump affirme que l'Iran s'effondre complètement. Cette déclaration du président américain sur son réseau social survient à quelques heures de l'annonce des détails des sanctions économiques contre Téhéran. Il veut mettre la République islamique à genoux, mais le guide suprême, Mojtaba Khamenei, appelle les Iraniens à se soutenir et surtout à soutenir l'économie de la résistance comme au temps de son père. Le pays est cependant à bout de souffle financièrement et socialement. Nous aurons donc la chance de revenir sur cette question dans nos prochaines éditions.
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8: Et pour terminer, on apprend ce matin le décès de l'homme de cinéma québécois, René Malo, producteur et distributeur de films. Il est décédé hier soir à l'âge de 84 ans. Il vivait depuis plusieurs années avec la maladie de Parkinson. Figure marquante de la culture québécoise et canadienne, il a été un acteur important du cinéma, entre autres comme producteur du déclin de l'Empire américain de Denis Arcand. Il a aussi produit de la musique, dont celle de Robert Charlebois, Claude Dubois et Offenbach. René Malo a aussi contribué à la mise en place de la loi sur les cinémas du Québec. Voilà, c'est la fin de ce Radio-Journal. Merci de l'avoir écouté.

Bienvenue à cette deuxième portion d'émission. Pénélope McQuaid avec vous et toute l'équipe. 90 minutes à passer ensemble encore ce matin, parmi lesquelles nous allons retrouver dans quelques minutes MC Solar qui est à Québec dans le cadre de la Super Francofête pour notamment un hommage à Michel Sardou qui aura lieu demain. Mais il a fait une apparition surprise samedi avec une casquette spéciale. On lui en parle dans quelques minutes. Aujourd'hui, c'est l'écrivaine Vanessa Bell qui participe à ce nouveau segment. Les mots qui résonnent. Évidemment, on entend les paroles de Plamondon, puis on entend la voix de Céline quand on parle de mots qui résonnent. Elle a choisi le mot bonheur, donc on fera ce parcours.

0: Ce cher, le 7 septembre, c'est un cher Boucard. Salut, Boucard.
1: Allô, Pénélope.
0: Qu'est-ce que tu nous rends heureux et heureuses d'avoir...
1: Ah, vous abordez le bonheur, là.
0: Oui, exact. Ça dit quoi pour toi, ce mot « bonheur » ?
1: Ah, moi, j'ai aimé... Une fois, j'ai vu un écrit de Boris Cyrulnik, que vous connaissez.
0: Bien
1: Alors,
0: sûr.
1: Boris Cyrulnik avait dit quelque chose qui m'a vraiment marqué, puis avait dit, on ne devrait pas dire le bonheur, on devrait dire une bonheur. J'ai eu une bonheur aujourd'hui.
0: Ah! Ah!
1: Je trouve ça fantastique, parce que ce n'est pas un état de béatitude continue.
0: Exact.
1: C'est quand tu as eu une bonheur, une bonne demi-heure, un bon 15 minutes, pour moi, c'est la superposition de ces bonheurs qui fait le bonheur, mais c'est pas un état de...
0: Ouais, exact.
1: Comme on le raconte des fois dans les livres, qui est continu, je pense.
0: Boucard, il y a certaines de nos invités qui sont venus au Cher, qui ne voient pas souvent leur public dans le blanc des yeux. Il y a des gens ici dont leur rapport direct, à part dans la rue, là, avec le public, n'est pas si évident que ça. Donc, ils aiment beaucoup venir à ces émissions-là parce qu'ils ont un public d'une douzaine de personnes devant eux, puis ils peuvent converser avec eux directement. Mais toi, là, tu fais des spectacles, tu fais des conférences, tu en as souvent... Des gens directement devant toi. Tu es en rodage là, en ce moment pour un nouveau spectacle. Donc, qu'est-ce que tu penses que ça va t'amener de différent ou de plus, ce contact ici dans notre studio avec eux le 7 septembre?
1: Ben, moi, je pense que c'est plus engageant, ce contact-là, parce que tu as les gens à côté de toi, tu leur vois le blanc des yeux. C'est différent d'être au Grand Théâtre de Québec. Quand tu donnes un spectacle au Grand Théâtre, tu as 1800 personnes dans la salle. Donc, l'expression québécoise « trop, c'est comme pas assez », là, s'applique vraiment là. Par contre, quand tu es devant un petit groupe, je trouve que c'est plus engageant, beaucoup plus engageant. Mais moi, j'aime les deux. J'aime jouer dans des grandes salles, mais j'aime aussi rencontrer des petits groupes. Et d'être dans une dynamique complètement différente avec ces gens-là. Donc, oui, j'ai accepté parce que, d'abord, parce que c'est toi.
0: Oh.
1: Je t'aime beaucoup.
0: Oh.
1: OK. Et puis, l'autre chose, c'est parce que j'aime ce type de rencontre-là.
0: Ouais.
1: J'adore ça.
0: C'est fou. OK, on va te donner, Boucard, un avant-goût du type de question. Parce que, je te jure, là, ça niaise pas. OK?
1: Ça niaise pas.
0: On a un exemple ici.
1: Oui.
0: Yannick Fortin, c'est un vrai exemple. Yannick Fortin nous a écrit « Bonjour, Monsieur Diouf. Tout le monde vieillit. C'est la réalité de notre humanité. Vous nous avez souvent donné des parcelles de sagesse venant de vos ancêtres par lesquelles vous nous avez partagé l'amour et le respect que vous portez aux sages de votre famille. En tant que personne venue de loin, comment votre relation avec la maturité a-t-elle changé de celle que vous aviez avant de vous établir au Canada? » Hey, il n'y aura pas de petites questions, Boucard, tu le sais, hein?
1: Ben, c'est un regard. Ce regard-là, je l'ai souvent posé sur ma société d'accueil, qui est la société québécoise. Il y a un petit décalage temporel.
0: Mm.
1: Parce que ici, quand tu regardes, il y a dans les années 50, mon ami FDZL disait ça souvent, dans les années 50, 40, quand tu regardais les photos de famille, les vieillards étaient placés devant. N'est-ce pas?
0: Mm-hmm.
1: Il y avait les vieillards, ensuite. Il y avait une place à la hauteur de ce qu'ils représentaient. Et maintenant, ben, quand tu regardes les familles, c'est toujours les enfants, les plus petits. C'est l'enfance qu'on célèbre. Les vieillards, et les vieux ont disparu. Même à la télé, il n'y a plus d'émissions pour les gens âgés.
0: Mm.
1: Il n'y en a pas.
0: Quand il y en a, des fois, c'est pour leur rappeler qu'ils sont âgés, comme.
1: Oui, pour leur rappeler qu'ils sont âgés ou pour leur dire vous avez intérêt à vous adapter au temps présent.
0: Mm.
1: Mais je trouve ça triste parce que des fois, quand tu regardes ces gens-là, tu dis on leur doit beaucoup on leur doit beaucoup de merci.
0: Mm.
1: C'est on marche sur des chemins qui ont été tapés par eux.
0: Mm.
1: Et, et je trouve que être vieux au Sénégal, c'est un peu plus. En tout cas, moi, mes parents ont vieilli puis sont restés dans leur maison jusqu'à la mort.
0: Mm.
1: Puis ici, on se souvient tous du début de la COVID là. C'était pas très glorieux.
0: Non, vraiment pas. Avec le recul, puis même dedans.
1: Voilà. Alors, mon regard, c'est un regard critique, mais en même temps, je me dis, il y a beaucoup de gens qui nous écoutent qui ne sont pas dans cette dynamique-là, vraiment.
0: Mm. Alors, belle réponse à cette question de Yannick Fortin, puis il y en aura beaucoup d'autres qui te seront posées

0: le 7 septembre. Boucard, est-ce que tu es prêt à te livrer sur tout?
1: Ben moi, oui. Moi, je n'ai pas de... J'ai vraiment pas de retenue de ce côté-là. Mm-hmm. Je veux dire, les gens ont le droit de nous poser des questions, Pénélope, parce que les gens, ils construisent des relations avec nous. Moi, depuis 25 ans, je me raconte à la télé, à la radio, et les gens construisent une relation avec moi.
0: Mmh, et dans les livres.
1: Je ne les connais pas, mais ils me connaissent. Mmh. Ils construisent une relation, et quand ils me rencontrent, ces personnes, ben, ils m'abordent avec le niveau auquel ils sont rendus dans la relation que tu étais en train de construire. Ça fait que ça déstabilise souvent les gens, mais ça fait partie de la job qu'on fait, tu sais. Ça fait partie du travail. Tu ne peux pas sortir sans que quelqu'un te pose des questions sur ta jambe. Qu'est-ce qui t'arrive à ta jambe, Boucard? Je veux savoir. Il faut que tu lui expliques, parce que ça l'intrigue. Des fois, c'est quelque chose qui... Il veut savoir, parce que tu fais partie de sa vie. Parce qu'il ouvre sa télé dans sa chambre, puis tu es là. Parce que tu racontes ton père, ta mère, tes frères, ton histoire, ton arrivée au Québec. Ton premier hiver, alors, il a une histoire avec moi, cette personne. Elle a une histoire avec moi, cette personne. Je ne la connais pas, mais elle me connaît.
0: Ouais.
1: Donc oui, je vais écouter. Puis si je ne me sens pas à l'aise vraiment avec
0: exact.
1: Une question, ce qui est très rare,
0: tu peux dire,
1: je vais dire à
0: exact.
1: La personne, ça c'est mon petit jardin secret.
0: Moi, je dis toujours à mes invités, moi je vais vous poser toutes les questions. Et vous avez le droit de dire non, je ne veux pas répondre à cette question. C'est vraiment ça une discussion, c'est ça une conversation, puis c'est ça la confiance aussi, de pouvoir se refuser l'un l'autre, mais en se regardant dans le blanc des yeux, comme tu dis, Boucard. OK, alors quand tu viendras avec nous le 7 septembre, on parlera de ce spectacle, ce nouveau spectacle qui s'en vient, Trois prédateurs et un bungalow. D'ailleurs, il y a encore une date de rodage le 30 août à Magog, et puis après ça, tu viens t'installer donc dans des plus grandes salles. On va parler de ton nouveau livre qui va sortir le 23 septembre, Papa, l'homme qui aimait les ébus. Et on va parler de tout ça, mais d'abord, si je te dis MC Solar, Boucard, qu'est-ce que ça te dit?
1: Ah oui, c'est un... MC Solar, pour moi, c'est un artiste extraordinaire. C'est quelqu'un, je pense, il fait partie des gens qui manient la langue française de façon... comment je pourrais dire ça?
0: Il écoute, puis son micro est ouvert en plus, Boucard.
1: Ah ouais, moi j'ai grandi avec MC Solar, je l'admire, je l'aime beaucoup.
2: Ah.
1: J'aime plein de rappeurs, je vous jure, il n'y a pas d'histoire, mais celui que je préfère s'appelle MC Solar. Voilà.
0: Salut MC Solar!
2: Salut!
0: Oh, wow! MC, dites à Boucard, qu'est-ce que Juliette Gréco avait dit de vous?
2: Alors, je crois que un jour, quand je l'ai croisée, elle avait écouté un peu des choses et elle m'avait appelé l'horticulteur des mots.
0: Exact.
2: C'était pas mal.
0: Ouais. Alors, on a un horticulteur des émotions et aussi des mots avec Boucard. Donc, on a un petit jardin là, qui est en train de pousser en studio présentement. Boucard, je te dis à bientôt. On se voit le 7 septembre.
1: Ah ben merci beaucoup. Salut MC.
2: Salut Boucard.
1: Allez, bye bye.
0: Vous étiez jamais rencontré avec Boucard?
2: Non, jamais.
0: OK, ben, c'est une belle rencontre.
2: Mais il a un accent qui me rappelle quelque chose. il a des origines sénégalaises
0: ou
2: pas?
0: Oui, absolument, comme vous.
2: Oh yes.
0: Parce que vous êtes né au Sénégal, de parents tchadiens, mais né au Sénégal.
2: Effectivement, ouais. Oui, natif du Sénégal, et puis une arrivée en France, mais je reconnais toujours cet accent qui est différent de celui du Cameroun, qui est différent de celui
0: exact.
2: Du Congo, et qui est un accent de... J'ai pas l'accent de la culture.
0: Alors, merci infiniment d'avoir accepté de nous parler en direct de notre studio de Québec. MC Solar, vous êtes là parce que bas sont pleins ces jours-ci, la super francophète. Demain, il y aura un grand spectacle hommage à Michel Sardou. Mais samedi, avec Loud, voici, malheureusement, on ne vous a pas entendu ensemble, mais voilà ce que vous avez interprété samedi soir.
2: Oui.

0: Alors, c'était samedi. Quelle casquette arboriez-vous, M. Solar?
1: Alors, j'avais une casquette que j'ai achetée dans une rue de Québec et je l'ai aimée parce qu'elle avait un look simplement particulier. Et chaque fois que je marchais dans les rues pour aller à l'hôtel ou pour aller rejoindre Loud sur la grande scène, les gens étaient intrigués par cette casquette. Alors, ils m'ont chacun raconté que c'est un objet de grande nostalgie, d'une certaine tristesse parce que le club avait quitté Québec. C'est la casquette des Nordiques. Mais on voit dans l'œil des gens qu'il y a une grosse nostalgie. Ça doit être l'ancien logo.
0: Ouais,
1: et je l'ai prise au hasard au départ. Hein. Et puis, chacun a une histoire à raconter sur cette casquette qui est dans le cœur des gens ici.
0: Vraiment. Donc samedi soir, je sais pas, ça devait être une surprise là pour le public. Loud a tenu à ce que vous chantiez Nouveau Western, à ce que vous soyez avec lui sur scène pour Nouveau Western.
1: Ouais, Loud en live, hein.
0: Ouais.
1: Je connaissais en disque, mais en live c'est extraordinaire. C'est pas quelque chose qui est uniforme. Il y a des chansons qui sont pour tout le monde, et puis il y a quand même l'authenticité des choses qu'on a quelquefois un peu perdues. De temps en temps, il y a l'authenticité du rap historique, et puis il y a plein d'ouvertures. C'est curieux parce que je voyais des gens de 12 à 77 ans qui étaient touché. Alors, ça doit être un écrivain, cet homme. Hein?
0: Ouais, tout à fait. Il a vraiment réussi à s'immiscer dans le cœur des gens. Sa plume est comme un scalpel. Là. Il travaille les mots. Et d'ailleurs, ce qui est fascinant, puis on comprend quand on regarde sa plume et quand on regarde la vôtre, M. Solar, il a dit que si il avait eu envie de chanter, de rapper en français, c'était beaucoup grâce à vous. Ça, vous l'entendez beaucoup des jeunes, des plus jeunes?
1: Je l'entends de temps en temps parce que j'ai tenté de raconter des histoires et de faire de la littérature ou du rap français sans imitation américaine et puis je suis plus âgé effectivement et donc chaque fois que quelqu'un arrive il dit ah je connais celle-ci, je connais celle-là, mais je me reconnais un peu en lui, hein.
0: Oui.
1: Je pense que si j'avais son âge, j'écrirais un peu des choses comme ça, qui sont extrêmement poétiques. On voit qu'il choisit ses mots. Ça fait plaisir hein, d'être, comme on appelle ça, un devancier, un mec qui était là auparavant.
0: Ouais. Et qui est encore extrêmement pertinent aujourd'hui. J'aurais envie, je vais m'adresser à notre Caroline, parce que notre réalisatrice s'appelle Caroline, M. Solar.
1: Salut, Caro.
0: J'aimerais qu'on ait sur la pièce sur laquelle je voulais qu'on se laisse après l'entrevue. OK, là, je vais te faire un petit... Parce que en fin de semaine, je me suis plongée, M. Solar, dans le triptyque que vous avez sorti il y a 2 ans.
1: Mm-hmm.
0: Et c'est pas si simple pour les artistes qui sont là et qui créent depuis des décennies de rester pertinent et dans le texte et dans le son. Et moi, j'ai trouvé que ça l'était. Voici, on va écouter un petit extrait de Tout est vrai.
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0: quand vous entendez votre musique d'aujourd'hui, qu'est-ce que vous entendez, M. Solar?
1: J'entends quelqu'un qui a une espèce de maturité, qui essaie de prendre un peu de recul, d'essaie de pas être en concurrence avec d'autres, et puis de raconter des choses comme si j'étais... on va dire j'ai commencé local, ensuite national, et là, avec l'âge et avec le recul, j'ai envie de raconter des choses plus globales, mais toujours en gardant l'humanité. Et j'aime bien ce morceau, tout est vrai. Je ne sais pas un thème particulier, mais c'est plein d'idées, plein d'images.
0: Qui parle vraiment de notre époque actuelle, qui parle vraiment de notre réalité quotidienne, là,
1: ouais.
0: De cette étrange période de l'humanité dans laquelle on se trouve.
1: Oui, il y a les choses que j'ai pu voir dans la presse quotidienne, avec un prisme, donc c'est raconté, donc on prend un peu des distances, et puis quelquefois c'est raconté avec humour, et puis je parle de la langue à un moment.

0: À un moment donné, lexicalement, tu sais que j'excelle. 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
1: C'est beau ça. Est-ce que vous avez une chanson de votre répertoire préférée?
0: Il y en a une, je les aime toutes, hein, c'est le jugement de Salomon, on ne sait pas lequel on va livrer, alors, mais il y en a quand même une que les gens ils me renvoient régulièrement, c'est celle que l'As de trèfle qui pique ton cœur, Caroline, parce qu'elle était différente à l'époque.
1: Qu'est-ce que vous voulez dire?
0: Dans Caroline.
1: Pourquoi elle était différente à l'époque? Pourquoi, pour vous, elle se démarque?
0: Oh, parce qu'on était à l'époque du rap où on devait revendiquer, et c'était ma période, mais il y a eu ce pas de côté qui s'est laissé entraîner par des mots, des cartes, des couleurs, de la poésie, et les gens ont adhéré, c'est-à-dire les gens qui faisaient comme moi, quoi, les artistes rappeurs, ils ont dit « Oh là là, et c'est bien !» Alors j'étais très très très étonné parce que j'écrivais sur ma feuille. Et ça marquait une espèce de différence. Et puis je me suis rendu compte que les gens qui faisaient les gros bras et le rap criait étaient aussi sensibles aux choses, à cette chose.
1: Mais c'était pas si évident parce que il y a des chasses gardées en musique. Et puis il y avait du rap avec une crédibilité sur la rue.
0: Ouais.
1: Puis là, vous proposiez autre chose.
0: Ouais, je proposais ce que je pouvais faire. Alors il faut dire que j'étais j'avais du mal à raconter, à me prendre pour un rappeur d'Atlanta, quoi.
1: Ouais.
0: Et puis je sortais de l'école, alors j'ai appris la poésie, la rhétorique, le théâtre, les choses comme ça. Et donc j'écrivais comme un gars un peu scolaire. Malheureusement, mais finalement ça donnait une espèce de différence.
1: Ouais. Là, demain soir, MC Solar, sur la grande scène de l'Agora, à Québec, pour la Super Francofête, il y a ce spectacle hommage à Michel Sardou, avec une pléiade d'invités, Diane Dufresne, Isabelle Boulay, Bruno Pelletier, Véronique Dicker, Louis-Adriane Cassidy, Chim, Jérémy Frérot, la compagnie Créole, Icar, Hélène Sagara, Lynn, Julien Lib, Liane Folly, Plastique Bertrand. Plastique Bertrand a dit, dans les médias, que vous avez répété donc hier après-midi dans un petit studio, c'est vrai?
0: Oui, un studio improvisé ou un studio à l'ancienne, c'est-à-dire une espèce de bœuf où on est très, très relax.
1: C'est ça qu'il a dit. Il a dit, on a chanté sans micro autour du piano de Scott Price. Ouais. On s'est amusé comme des gamins. Selon Plastique Bertrand, réunir tous ces artistes et les faire répéter de façon décontractée, ça n'aurait jamais été possible en France, c'est vrai?
0: Oui, je pense que c'est vrai. En France, on serait resté entre Français de France. Alors que là, on a des Québécois, des Belges, on a Chaim qui est d'un coin de Paris et qui a vécu ici. En fait, on se rencontre dans les francophètes, ça amène la francophonie. En France, on aurait été entre Parisiens et puis entre
1: des gens de la France.
0: Ouais. Et là, c'est génial.
1: Bon, j'ai dit Chim, de toute évidence.
0: Oui, c'est
1: Chim. Qui habitait ici?
0: Elle a fait beaucoup d'allers-retours. Moi, quelques fois, quand je la croise, elle est à Montréal ou autre. Je crois qu'elle a une équipe artistique à un moment donné, quand elle a commencé sa carrière, qui avait l'impact d'Amérique du Nord. C'était des Québécois, donc ils avaient une vision totalement différente.
1: Pourquoi vous avez accepté de faire partie de ce spectacle célébrant l'œuvre de Michel Sardou? Est-ce qu'il y a un lien inconnu entre MC Solar et Michel Sardou?
0: Il y a un lien, évidemment. Michel Sardou, c'est le patrimoine de la chanson française.
1: Mm-hmm.
0: C'est comment on appelle ça, une sorte de chanson engagée, ou prendre des thèmes du quotidien. C'est des chansons qui sont extrêmement bien faites et bien écrites. Je parle musicalement, il y a des choses qui vont. Et puis l'écriture, ça nous raconte toujours des très belles histoires. Et puis, c'est le thème de cette année. Et puis, quand j'étais petit garçon, je repassais mes leçons. Alors lui, c'était en chantant, moi, c'était en rappant. Mais c'est pareil, c'est exactement la même vie. Hein. Partir de l'enfance, et puis au jour où on partira, c'est extrêmement bien écrit. Et puis, en tout cas, nous, en France,
1: on l'adore. Oui, c'est un monstre de la chanson française. Et qu'est-ce que vous allez chanter de lui?
0: Ce que je vais chanter de lui, alors je vais quand même garder la surprise.
1: Okay, mais...
0: Donc, qu'est-ce que je devais dire si je ne veux pas répondre, je ne vais pas répondre, ben je vais quand même répondre. Moi, pour ma part, je vais.

0: chanter en chanson.
1: Donc vous n'allez pas rater.
0: En chantant.
1: Vous allez chanter.
0: Alors,
1: en chantant,
0: faut...
1: ok.
0: En chantant. Mais je, non, je...
1: Okay,
0: mais
1: je
0: au départ, j'aurais bien eu envie de le faire en rappant, donc on garde la surprise et on verra ce soir.
1: D'accord. Vous avez déjà dit, MC Solar, que vous ne voyez aucune frontière, justement, entre la chanson française et le rap. Pour vous, c'est une continuité, c'est une gémilité même?
0: Ouais, c'est pour moi c'est très pareil. Alors je fais la différence entre la variété française et la chanson française. La chanson française, c'est souvent des gens qui parlent et qui racontent des choses, qui ont une espèce de sensibilité profonde. Puis la variété française, c'est plus celle où c'est un peu plus léger. Et ben le rap, il est à la frontière des deux. Il y a des gens qui peuvent ressembler à Brel. Dans le rap, quoi, il y a cette dimension quelquefois un peu lourde, et mais ça ressemble à la chanson française, qui est une différence avec avec la variété française. Donc moi je vois plus de frontières. Aujourd'hui, je vais entendre des gens, même quand je suis allé au concert de Loud, hein, qui est du rap, eh bien. Ça y est, ça ressemble plus à du rap caricatural comme on a pu au départ le faire. C'est de la chanson d'aujourd'hui.
1: Et c'est ce qu'on avait aussi comme auditeur, auditrice, choisi de capter du rap. Je pense que si le rap agressif, un peu violent, a tant retenu l'attention, je pense pas que c'est parce qu'il était nécessairement si majoritaire. Je pense que ça faisait bien notre affaire.
0: Effectivement,
1: de retenir ça.
0: Ouais, c'est le plus marketable et visible. Mais en même temps, ça sortait de la lutte des droits civiques des années américaines. Donc, il y avait quand même des gens qui avaient envie de porter une parole. Je ne veux pas dire que c'était négatif. Mais il y avait déjà, dès le départ, plusieurs écoles.
1: Oui, absolument. Puis ça continue aujourd'hui à être présenté en grappe comme ça, mais avec du métissage aussi qui rend la chose très intéressante. Mais MC Solar, dans les années 90, en 90, voici ce qui faisait partie de vos premières maquettes.

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1: Cette chanson-là a plus de 35 ans et c'est très aigre-doux. C'est doux, oui. Parce qu'on adore cette chanson-là, comme les autres qui ont été des grands hits. Mais c'est aigre parce que ça veut dire que le temps passe. Ça veut dire que où sont allés ces 35 ans, même ces 36 ans depuis cette maquette-là? Quand vous regardez dans le rétroviseur, MC Solar, qu'est-ce que vous voyez?
2: Je vois que le temps passe vite. On le voit pas passer, quoi. C'était vraiment hier. Moi, j'ai dépassé les 40 ans depuis plus d'une dizaine d'années.
1: J'aime ça comment vous dites ça.
2: Mais je me rends compte que chaque année passe très très vite, très très vite, très très vite, à partir de la quarantaine. Hein. Ça va super vite. Ce que j'ai envie de dire, c'est qu'il faut, il faut vivre si possible intensément, parce qu'à un moment donné, ça passe très très vite, quoi. Chaque début d'année, je me dis, oh, l'année est passée extrêmement vite. La chanson bouge de là. Est-ce que je la vois pareil aujourd'hui ou est-ce que j'aurais dit la même chose? Non, mais c'est hier. Mmh. Le temps il passe vite. Je crois que je suis comme à l'époque, mais effectivement j'ai dû beaucoup changer.
1: Moi quand je vous ai vu vous brancher tout à l'heure, parce que là on se voit en visio, puis quand je vous ai vu vous brancher, moi j'ai pas eu l'impression que le temps a beaucoup d'emprise. Sur vous, là, à part effectivement une belle maturité, comme nous parlait Boucard, comme nous disait Boucard tout à l'heure, là, sur ce concept de vieillir et de maturité, mais en même temps, faites partie des chanceux que le temps ne transforme pas trop. Je regarde tous ces albums, là, Qui sème le vent, Écoute le tempo, Prose combat, Paradisiaque, Cinquième As, que vous rééditez d'ailleurs, Géopoétique, qui est sorti en 2017. Je regarde tout ça, puis est-ce qu'il y a eu des moments, MC Solar, où vous vous êtes dit c'est plus pour moi la musique, je vais faire d'autres choses, est-ce que c'est arrivé ça?
2: Ça m'est arrivé très très souvent.
1: Ah ouais.
2: Après Prose combat, je me suis dit j'ai pas terminé mes études. Est-ce que je me repars à la faculté ou apprendre quelque chose, c'est-à-dire le terminer un cursus. Je faisais des langues étrangères appliquées. Après, vers 2003, il y avait Jean-Jacques Goldman qui a arrêté. Je sais plus en quelle année. En tout cas, Jean-Jacques Goldman, il a dit je me retire un petit moment. Et puis il est pas revenu. Et moi, je me suis arrêté à ce moment-là. Suis arrêté à peu près 5 ans. Et puis après, je suis revenu. Oui, il y a des moments où on se dit est-ce qu'on a pris le bon chemin? C'est parce que j'ai un rapport à la musique. Je sais pas, que c'est dans le cheminement de la vie, quoi. Je fais des albums pas régulièrement. Et donc, oui, de temps en temps, je me dis j'ai envie de prendre des cours de je sais pas quoi, de terminer quelque chose.
1: Et vous avez l'impression qu'il y a quelque chose de pas terminé.
2: Oui, très très régulièrement. Et on a fait une tournée, depuis quelques années, je fais beaucoup de concerts, etc. Là, avec la maturité, je me rends compte que je suis quand même dans un métier super. Mmh. On va quelque part, on rencontre des gens, on a laissé des souvenirs. Et on apporte de la joie. Non, ça y est, aujourd'hui, en 2026 et jusqu'à au moins 2030. C'est super parce qu'il y a tous les arts dedans. On doit savoir ce qui se passe dans le monde. On a des choses qu'on peut raconter à des gens. On peut prévenir. On peut être journaliste. On peut être éditorialiste. On peut. Non, ça y est. Je suis musicien et colporteur. Colporteur de poésie.
1: Ouais. Est-ce que vos enfants aiment votre musique?
2: Alors, je leur parle jamais, parce que le jour où ils vont me dire « oui, j'aime pas », je vais devoir les déshériter.
1: Vous savez pas si vos enfants aiment votre musique?
2: Ils aiment bien venir à des concerts.
1: Okay.
2: Mais j'essaie de pas leur parler de la mienne, parce que ils pourraient juger.
1: Bon. Ah, ça, c'est drôle, parce que c'est vrai qu'on entend ça des fois de superstars mondiales, adulées. Puis là, ils disent « toute la planète me trouve cool, sauf mes enfants. » Puis ça a toujours l'air de leur faire un petit quelque chose, quand même, une petite blessure.
2: Je suis heureux quand ils viennent. Je me dis, tiens, bon, ils doivent bien aimer ça.
1: Ouais. MC Solar, le grand concert de la francophonie, donc qui va célébrer l'œuvre de Michel Sardou, c'est demain, 20h, à l'Agora du Port de Québec. L'album 5e A sera réédité le 18 septembre pour souligner les 25 ans de cet album-là. Et puis, il y a des projets de concerts avec Supersonic Social Club le 21 novembre à la Philharmonie de Paris, le 30 novembre à la scène musicale. Et j'invite les gens, bien entendu, à jeter l'oreille sur ce triptyque, donc cet album en trois parties qui est sorti il y a 2 ans, que j'ai pris énormément de plaisir à écouter en fin de semaine. Lueur céleste, éclat cosmique et balade astrale, donc ce trio d'albums triptyques. Et on va se laisser avec l'entièreté de la pièce « Tout est vrai ». MC Solar, merci infiniment pour votre présence ce matin.
2: Merci.
1: Oh, attendez, j'ai 2 courriels ici. Robert nous écrit « Moi, MC Solar, c'est mon préféré. Une machine à mots, même à 70 ans, j'adore. » nous écrit Robert de Gatineau. Bonjour, je suis Alexandre de Montréal, j'ai 37 ans. J'ai passé une bonne partie de mon adolescence à écouter la poésie extraordinaire de MC Solar. J'ai quasiment appris l'album 5e As par cœur. Alors, cette personne sera enchantée de la réédition qui vient avec des vinyles, hein, qui vient avec toute une panoplie de...
2: Ouais, on va faire comme à l'époque, c'est-à-dire à l'époque qu'il y avait du vinyle. Bon, il y aura quelque chose en plus, évidemment, c'est le numérique, mais c'était une opération comme si on était à l'époque, et à l'époque, il y avait ces fameux disques pour scratcher.
1: Et il dit, je suis tellement content qu'il vienne au Québec pour faire un spectacle. Malheureusement, j'ai pas pu aller le voir pour sa performance, mais le fait qu'il vienne nous visiter me rend content. Merci pour vos œuvres, MC Solar, et merci pour cet entretien.
2: Merci.
1: Au revoir.
2: Au revoir.
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1: Être immensément sympathique, en plus d'être extrêmement talentueux, MC Solar était avec nous en entrevue en direct de Québec. Parmi nos nouveaux segments cette saison, il y en a un qui va plaire à tous et toutes les passionnés des mots et de la langue française. On l'a baptisé, très inspiré qu'on était par Plamondon et Céline, des mots qui résonnent. Chaque semaine, donc en alternance, un ou une de nos quatre chroniqueurs, chroniqueuses, va vous inviter à un espace d'exploration linguistique dans lequel ils vont décortiquer un mot, son histoire, sa résonance actuelle. Alors, vont se succéder chaque lundi dans cette case. Ça a commencé d'ailleurs avec Benoît Melançon la semaine dernière, professeur émérite au département des littératures de langue française de l'Université de Montréal. Le mot classique, ça allait du Coke à l'Odyssée d'Homère. Alors, c'était très intéressant. Il y aura Kim Tsui, qui sera avec nous, et aussi notre collègue, l'animateur et réalisateur de L'Histoire ne s'arrête pas là, et auteur André Martineau. Et aujourd'hui, c'est la poétesse, éditrice, autrice, critique littéraire, Vanessa Bell. Bonjour, Vanessa.
2: Oh, bonjour, Penelope.
1: Ton nom a émergé vraiment rapidement quand on a pensé à ce segment-là. Mmh. Ça fait longtemps qu'on a envie de collaborer, t'avoir à ce micro plus régulièrement. Donc, merci d'avoir accepté notre invitation.
2: Merci de penser à moi. Quel privilège!
1: Et donc, nous, on vous donne complètement carte blanche et on vous dit choisissez un mot puis explorez. Et le mot que tu as choisi est?
2: Le mot bonheur.
1: Pourquoi?
2: Ben, en fait, tout a commencé un après-midi. J'étais vraiment réellement étendue sur le dos, sur le balcon de ma meilleure amie, Siane, que je salue d'ailleurs. Et on était en train de lézarder comme on fait avec les amis. Tu vois, vraiment cette idée-là de juste être ensemble. Puis, de manière ponctuelle, il y a des conversations qui naissent et qui jaillissent. Et ça faisait quelque temps quand même qu'on s'était pas croisés, Siane et moi. Et là, je lui dis... Comment tu vas? Mais un vrai comment tu vas? Tu sais, on a 4 heures devant nous. Vas-y, comment tu vas? Et après une pause, Siane me dit, je pense que ce que je vis, c'est le bonheur. Oh. Mmh. Et là, je me dis, OK, je l'attrape tout de suite parce que ça, c'est un bon mot pour Penelope. Je l'amène avec moi en onde, ça, c'est certain. Parce que je trouvais que ça permettait tellement d'ouvrir plusieurs sens. Et la question, c'est absolument pas comment on accède au bonheur ou cette injonction-là au bonheur, mais vraiment, qu'est-ce que c'est le bonheur? Parce que la suite de sa phrase après, je pense que ce que je vis, c'est le bonheur, c'était, en fait, je sais pas tout à fait c'est quoi le bonheur. Mais j'ai eu l'impression qu'être heureuse, c'est peut-être le bonheur. Et là, on est entré dans une question de sens et de toute petite philosophie de balcon d'après-midi.

0: Et moi, je me suis dit tout de suite, en fait, il y a le petit et il y a le grand bonheur, mais assurément, dans les bonheurs, il y a ce genre de conversation-là. Donc, notre interrogation, c'est ça, elle n'était pas autour de la petite échelle du bonheur, mais de l'essence même du bonheur.
1: Boucar Diouf, qui était avec nous il y a une trentaine de minutes maintenant, pour nous annoncer qu'il sera notre cher Boucar le 7 septembre, nous ramenait au propos de Boris Cyrulnik qui disait « Le mot, ça devrait être « bonne heure ». Parce qu'il disait « Si on passe une bonne heure, c'est déjà ça le bonheur. » Parce qu'on sait que c'est évanescent. On sait que l'idée du bonheur, ce n'est pas de le vivre à chaque minute, de chaque heure, de chaque journée, mais d'en attraper un petit bout une fois de temps en temps. Puis je trouvais ça bien intéressant.
0: Effectivement, puis il y a quelque chose de fugitif. C'est un moment, le bonheur. C'est pas un état, c'est une espèce d'état de grâce, mais qui n'est pas appelé à durer constamment dans notre vie. Puis j'écoutais Boucar, justement, de l'autre côté du studio. Puis c'est drôle parce qu'une des premières choses qu'on a fait, c'est de décortiquer ce mot-là et de dire « bonne heure », mais vraiment de rester dans la racine française, là, pas aller tout de suite vers le latin, mais donc « bonne heure ». Et qu'est-ce qu'il y a de bonheur quand on se dit en bon québécois on va se voir de bonne heure ou j'ai fait ça de bonne heure? Bien, à la bonne heure, c'est le petit matin et c'est le chant des oiseaux. Et tu verras, Pénélope, on va descendre ça, là, puis on va arriver aux oiseaux qui font visiblement partie entière de la question du bonheur. Mais je suis d'accord avec Boucar. Puis j'avais envie de te lancer la balle à toi, en fait, si tu avais à dire. As-tu envie de jouer à mon jeu ou t'as envie?
1: Ouais, il y a un jeu, moi je joue.
0: OK. Donc si tu avais à nommer quelques éléments du bonheur dans son sens profond, vers quoi tu te tournerais? Il n'y a pas de mauvaise réponse, en fait.
1: Ben, pour moi, dans le bonheur, il y a la paix. Je mettrais la paix, le sentiment d'apaisement. Puis, j'aurais pas pensé si une auditrice nous avait pas écrit ce matin pour nous parler de ça. C'est la liberté. Pour moi, il y a quelque chose dans le fait d'être libre qui m'amène au bonheur et dans le fait de pouvoir vivre le bonheur qui me rappelle que je suis libre aussi. Puis, Lynn nous a écrit ce matin, puis elle dit, concernant le bonheur, votre invité qui parlait du Soudan, on a reçu un photojournaliste qui vient d'être primé au World Press pour une série de photos qu'il a réalisées au Soudan. Elle dit... C'est pouvoir respirer librement, c'est ce qu'il nous disait. Elle dit, Lynn, c'est un luxe que les Soudanaises qui vivent un stress extrême peuvent rarement se permettre. Donc, il y a quelque chose dans souffle, dans paix et dans liberté qui, pour moi, sont des composantes essentielles du bonheur pour le ressentir et le procurer aux autres, leur permettre d'être libre, de respirer, par exemple, en ma présence ou de les voir respirer aisément. Je les sens bien dans ce temps-là.
0: Eh bien, Lynn et toi, vous êtes du côté des philosophes et de l'Antiquité grecque. Vraiment, il y a cette question-là d'émancipation et de relation. Donc, si je reviens à la situation initiale sur ce balcon où on est toutes les deux dans cet état de grâce-là à se questionner sur le bonheur, j'ai envie de vous amener vraiment vers ce qui a fait jaillir, en fait, le questionnement. C'était donc cette très belle pièce des louanges.

0: C'est une chanson extraordinaire et là, je jure que je vais me retenir parce qu'il y a tellement de choses que j'ai envie qu'on partage autour de ce mot-là, bonheur, et j'ai envie d'y plonger avec toi et avec vous, les auditrices et les auditeurs. Mais oui, c'est une des plus belles chansons d'amour, je crois, qui est parue dans les dernières années, mais qui est une chanson philosophique. Et les louanges, on le sait, ces textes, quand on pense à l'album Alouette, par exemple, on est dans quelque chose de très puissant d'un point de vue intellectuel et qui est décortiqué d'une manière si décomplexée qu'on n'y voit à peu près rien. Et donc, on s'est demandé, est-ce qu'être heureux, c'est être en état de bonheur? Et là, il y a eu une grande discussion qui a été appuyée par plusieurs dictionnaires. et j'ai envie de lever la main sur quelques petites pistes, peut-être. Donc, bonheur, déjà, c'est une univerbation qui a eu lieu au 12e siècle. Et là, je vois ton visage.
1: Univerbation. J'adore ce mot. Aucune idée, c'est quoi?
0: On prend deux bouts et on les colle.

0: ensemble et on crée quelque chose. Donc, bonne heure, si on revient à ce que Boucard nous disait en ouverture d'émission. Bonne heure. Bonne, du latin bonus ou bonhomme, donc qui veut dire favorable, positif. Et heure auquel, je tiens à dire quand même, puis là, j'ai été loin dans ma folie des mots. Et, bon, au bas Moyen-Âge, vers 1300, on va apposer un H initial devant heure, au moment justement d'unir bonne et heure. Donc, il n'y avait pas de H avant à ce bonne heure. Et heure vient donc du latin augurum, augure, présage. Et ce que je trouvais intéressant là-dedans, c'est que là, on était dans une toute autre signification, finalement, du bonheur, qu'on a favorable, positif, le présage. Et on va même jusqu'à pousser dans certaines définitions, le présage est tiré de l'observation des oiseaux. Et là, je ne vais pas m'étendre sur cette question-là, mais encore aujourd'hui, je tiens à souligner à quel point on mesure des choses dans notre société et sur l'état des lieux, dans l'écologie, de la planète, de l'alimentation, autour de la migration, justement, et la présence d'oiseaux et ou de divination, parce qu'on sait que les oiseaux sont...
1: Objets de divination, voilà. Et porteurs d'oracles et porteurs de présages.
0: Donc, oui, tout à fait. Tout à fait. Donc, dans Bonheur, on a trois grandes définitions et je vous amène chez les philosophes très rapidement. Il y a cet état de grande satisfaction, de plénitude et de bien-être dont tu parlais, la chance, le hasard favorable, mais aussi la question de la réussite, du succès et de la justesse dans la création ou l'expression. Et là, je pense à MC Solar d'ailleurs. Mon Dieu, Penelope. T'sais, suivre MC Solar.
1: Il a fait sa première partie, Vanessa.
0: J'ai gardé les doigts croisés tout au long. J'étais comme, il faut que je reste juste dans ce que je dis. Mais il y a quelque chose dans le bonheur, justement, qui vient de la justesse dans l'expression. Et on l'a bien vu avec la question de la poésie et de la chanson. Et là, je me suis tournée du côté des philosophes, avec Charles Pépin, entre autres, une philosophie pratique, pour réfléchir au sens contemporain du mot « bonheur ». Mais bien sûr, pour réfléchir à quelque chose de contemporain, il faut passer par quelques détours obligés. On l'a vu la semaine dernière. Donc, je me suis tournée vers les sages anciens, qui sont un groupe de penseurs, de législateurs et d'hommes politiques, là, donc du 6e, 6e siècle avant notre ère, donc avant l'apparition des grands philosophes. Et eux, pour le bonheur, vont dire « c'est une sérénité durable ». Donc, une espèce de coïncidence apaisée avec le monde et avec soi. Et ce que je trouvais intéressant, c'était cette maxime qu'ils utilisaient. Donc, nager dans le bain du bonheur, ce qui voudrait dire de trouver sa place dans un cosmos qui a des limites. Or, chez les stoïciens, un peu plus tard, et là, je suis consciente que c'est très occidental comme référence, mais on va rester dans ce berceau-là qui n'est pas le berceau de toutes les humanités, j'en suis consciente. Mais chez les stoïciens de l'Antiquité, on va proposer autre chose qui va dire, en fait, pour être heureux, il faut que notre bonheur ne dépende que de nous.
1: Ah bon?
0: Personnellement, je trouve ça un peu violent comme idée.
1: C'est parce que moi, j'ai besoin de quelqu'un d'autre pour me faire du sucre à crème. Ça me rend très heureux. Ça ne pourra pas venir de moi parce que je le rate.
0: Oui, là, on est dans le sens du plus petit, plus quotidien bonheur. La philosophie stoïcienne, évidemment, va reposer en fait grandement sur la distinction entre ce qui dépend et pas de nous. Et là, Épictète va dire, en fait, ce qui dépend de toi, c'est d'accepter ce qui ne dépend pas de toi. Donc, cette idée-là de façon de voir les choses, parce qu'on sait que ne dépendent pas de nous, par exemple, la fortune, la gloire, l'amour, la réputation, la santé, la chance, le pouvoir, bref, quasiment tout. Mais si on creuse, en fait, ce qu'Épictète nous dit, c'est que c'est une philosophie. Le bonheur va être une manière de faire face à l'adversité. Et bien que j'adhère...
1: Donc au monde extérieur?
0: Oui, exactement. Donc le bonheur est une chose interne qu'on peut préserver, mais qui dépend de notre manière d'aborder le monde et ses épreuves. Et là, j'entends mon amie Geneviève être fâchée.
1: Oui,
0: et
1: moi, je pense que je sais pourquoi elle est fâchée, puis je pense que je suis d'accord avec elle.
0: Donc cette fameuse phrase, quand on veut, on peut, comme si tout dépendait de nous. Et Penelope, ce matin, en fait, toi et moi, et telle une seule femme, on se lève devant les anciens pour dire non, on s'oppose à ça. Le bonheur humain, plus on avance et plus on est capable de le quantifier à la fois par des formes de spiritualité, d'art et de science, on voit que le bonheur humain, en fait, il est, comme tu l'as très bien dit avec le sucre à la crème, relationnel. Et là, dans cette relation-là, Charles Pépin nous amène dans les travaux en neurosciences de Poncep qui dit « Rien ne rend plus heureux un mammifère humain que de rendre un autre mammifère heureux. Et là, je replonge dans cette

0: dans cette chanson, Ne me quitte pas des yeux, où il dit, dans cette chambre d'hôpital, nous serons deux à lui faire barrage, nous serons deux. Et déjà à deux, le bonheur est un peu plus près.
1: Il raconte donc avec sa blonde, donc le grand-père de sa blonde, très malade, donc mourant, ils se sont occupés de lui dans cette chambre-là. C'est ce qu'il raconte dans cette... Alors, vous êtes à l'écoute de ce nouveau segment qui s'appelle Des mots qui résonnent. Aujourd'hui, on est avec Vanessa Bell. Vanessa Bell, qui compte parmi ses titres comme autrice impermanence, De rivière, le superbe monument Effendre les eaux. Vanessa, t'as aussi co-dirigé l'anthologie de la poésie actuelle des femmes au Québec 2020. Et t'es aussi récipiendaire de plusieurs prix. Et donc, on trouve... Et directrice de la collection poésie aux éditions du Quart. Donc, on te trouvait toute désignée pour nous décortiquer un mot, donc, et voir sa résonance avec aujourd'hui. Donc, là, on est allé du côté des penseurs et des philosophes. En littérature, qu'est-ce que tu as trouvé?
0: Bien, en littérature, en fait, on va vraiment arriver toujours aux mêmes conclusions un peu partout. C'est-à-dire que le bonheur, c'est une action qui nous fait sortir de soi. Et c'est ça le résultat auquel on arrive quand on compile, en fait, toutes les réflexions autour du bonheur. Le bonheur, c'est vraiment d'aller vers l'autre, c'est de sortir de soi. Et en littérature, il y a Rousseau, chez les Lumières, qui va nous dire « Malheur à qui n'a plus rien à désirer. » Donc, il y a la question du désir qui va entrer. Puis là, mon Dieu, ça se complexifie, cette chose-là, parce que le désir est une chose fuyante et sur laquelle on a très peu de contrôle aussi. Mais toujours est-il que, donc, cette idée-là, c'est que quand nous n'avons pas le bonheur, mais que nous croyons encore à sa possibilité, nous ne sommes pas pour autant malheureux. Donc, tu vois, c'est une espèce de continuum, c'est un aller-retour. Ce qu'on disait, c'est vraiment la question de c'est un moment, le bonheur. C'est quelque chose qu'on touche, mais qui est fugitif, qu'on garde pas nécessairement. Et c'est ce qu'on nous dit du côté de la littérature. Je pense, par exemple, à Henri Barbusse dans L'Enfer, aux éditions Albin Michel, qui est paru en 1909, qui dit « Cet homme n'est pas heureux, et cependant, j'envie son bonheur. Dites-moi qu'il y a à répondre à cela, sinon que le bonheur est en nous, en chacun de nous, et que c'est le désir de ce qu'on n'a pas. » Bon, encore là, je ne sais pas si je souscris à ça. J'aime bien revenir à la question des oiseaux, si tu me permets. Je vois le temps qui file et je vois que tout ça devra s'arrêter, mais de bonne heure. Donc, de bonne augure dans la question des oracles, dans la question des oiseaux. Bien sûr, on se connaît, on connaît mon œuvre, on sait que mon bonheur à moi est extrêmement relié au territoire et aux gens avec qui je résonne avec ces territoires-là. Et je crois que le bonheur, il est là, donc dans l'action vers l'autre et dans l'attention au monde, parce que dans cette attention, dans cet extrême présent-là, et même ça, la neuroscience le prouve, on va sécréter les fameuses hormones du bonheur, et donc tout est interrelié dans l'extrême attention, peut-être aux oiseaux, peut-être aux jours qui s'ouvrent, peut-être au silence de la maison quand on a couché tous les enfants puis qu'on est en train de faire la petite chose pour demain, des gestes d'amour, des gestes d'extrême présence, c'est là qu'on va trouver le bonheur.
1: Est-ce que tu es curieuse, Vanessa Bell, de savoir ce que les gens nous ont écrit?
0: Mais absolument, absolument.
1: Alors, on nous écrit « Le bonheur est un chapelet de petits bonheurs. Le bonheur, c'est pas une grosse bulle, mais beaucoup de petites bulles qui t'entourent. » C'est beau, ça. Daniel, j'ai pas le bonheur facile depuis toujours. Je suis proche aidante de mon conjoint qui a des problèmes cognitifs. Mais pour revenir au bonheur, pour moi, ce sont les moments avec mes petits-enfants. Deux fois semaine, le mercredi soir, nous allons les garder et le vendredi, ils viennent souper. Et le plus vieux reste dormir avec moi. Mais même si je ne dors pas, je suis privilégiée de vivre ces moments. Celui-là en premier, l'autre en premier. Ça rend tellement, là. Carl Dinard de Mirabel nous écrit « Pour moi, le bonheur, ça relève d'un état de grâce et de pleine conscience. » C'est exactement
0: voilà,
1: ce que tu viens de dire. C'est vivre le moment présent et l'accueillir quand il se présente, peu importe la raison qui est propre à chacun. Dites à Pénélope de faire le sucre à la crème, de se rangeler au micro-ondes.
0: Mais donc, Pénélope, dans le bonheur, il y a exactement tout ce que ces gens qui nous écrivent et qui nous écoutent et qui sont avec nous ce matin, on est ensemble.
1: Ah, oui.
0: Toi et moi, on est dans le studio avec les gens aussi qui sont de l'autre côté, mais les auditrices et les auditeurs, on est en train de créer aussi une forme de bonheur par la réflexion. Il y a la chance, la plénitude, la justesse, le désir, les oiseaux. Et en attendant la prochaine chronique, j'ai envie de citer ce très beau titre de Kev Lambert. J'ai envie de te dire et de vous dire et de nous dire que notre joie demeure.
1: Ah, absolument.

0: Vanessa Bell, mercredi le 2 septembre, il y a une performance à la Fondation Molinari à Montréal qui sont en pleine programmation fabuleuse. Les quantificateurs soniques, donc avec la pionnière néo-zélandaise de l'art sonore, Anea Lockwood, 87 ans.
1: Ouais.
0: Il reste quelques billets et ben, tu dis c'est avec un immense bonheur pour moi de performer avec cette grande dame. Donc voilà.
1: Uh-huh.
0: Merci Vanessa Bell, à très bientôt.
1: Merci à toi.
0: On retrouve Alec Castonguay. Bonjour Alec.
2: Bonjour Pénélope.
0: Oh, ça a pas dû être une fin de semaine reposante. Ben.
2: Une semaine reposante, pas une matinée reposante non plus, parce qu'on est dans cette guerre commerciale avec les États-Unis, puis Donald Trump a menacé le Canada de nouveaux tarifs ce matin, faire passer les tarifs sur l'industrie automobile de 25 à 50. Bref, il n'est pas content qu'on ait rompu les négociations. On va contre-attaquer avec des contre-tarifs qui vont être annoncés demain. Alors, on fait le point là-dessus. Véronique Proulx de la Fédération des chambres de commerce du Québec va être avec nous. Charles Milliard, chef du Parti libéral du Québec aussi, qui présentait sa vision économique ce matin. Puis on se garde quand même du temps pour un ou deux autres sujets. Robert Piché va être avec nous, l'ancien commandant. Robert Piché, pilote. C'est aujourd'hui, il y a 25 ans, jour pour jour, qu'il réussissait à faire atterrir son avion d'Air Transat aux Açores par miracle. Il va être avec nous vers la fin de l'émission.
0: Bonne émission, Alec. On sera à l'écoute.
2: Merci, au revoir.
0: On se retrouve après les infos avec les sentinelles de l'air du temps. À tout de suite.
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6: Bonjour, il est 11h, ici Victor Loest pour les informations. À peine les nouveaux tarifs douaniers en application, Donald Trump reprend ses menaces. Le président des États-Unis annonce que tous les tarifs douaniers sur les autos, camions, pièces auto et l'acier canadien passeront à 50% à partir du 1er janvier 2027. Dans une publication sur son réseau social Truth, le président américain accuse le Canada d'être un des pires États avec qui le monde fait affaire. Selon lui, les États-Unis n'ont pas besoin du Canada. Un peu plus tôt, le ministre fédéral des Finances, François-Philippe Champagne, a rappelé que le Canada achète plus des États-Unis que la Chine, le Japon et l'Angleterre réunis. Rappelons qu'Ottawa a mis fin aux négociations commerciales avec Washington vendredi. Dans ce contexte de guerre tarifaire, la députée fédérale libérale de Saint-Boniface-Saint-Vital a réagi à la demande de l'administration Trump au Canada d'abandonner des mesures de protection du français et de la culture. Ginette Lavac s'est fendue d'une publication sur les médias sociaux. Elle se dit exaspérée par cette demande de l'administration Trump.
7: C'est choquant de croire que des gens seraient là pour nous dire à quel point qu'on doit de se changer, essayer de satisfaire et de plaire aux autres. C'est choquant de voir que les gens veulent aller jusqu'à ce point-là d'essayer de nous intégrer ou de nous faire taire à faire avec eux à la façon dont ils le souhaitent et qu'ils vont complètement ignorer qui nous sommes comme pays, comme individus, comme personnes.
6: Ginette Lavac qui a consacré une bonne partie de sa carrière aux arts, à la culture et à la communauté francophone.
7: Je vois jusqu'à quel point maintenant que j'ai le rôle que j'ai comme députée, j'ai la chance d'interagir avec des Canadiens d'un océan à l'autre. Et je vois jusqu'à quel point que la francophonie est primordiale, est importante pour les gens, puis que c'est vraiment qui on est. C'est pour ça que ça me choque. J'ai la chance de dire aux gens, oui, ma première langue, c'est le français. J'ai appris l'anglais comme langue seconde.
6: Ginette Lavac ajoute que le français est aussi une langue d'affaires, une porte d'entrée vers les marchés internationaux et que le Canada a tout intérêt à la défendre. Et prenons la direction de la Gaspésie. Les interruptions de services obstétriques sont devenues fréquentes. En 2025, le seul département d'obstétrique de la Haute-Gaspésie a dû fermer ses portes aux accouchements pendant 133 jours, faute de personnels infirmiers. En 2026, suit la même tendance. Des interruptions de services ont déjà été signalées à Sainte-Anne-des-Monts, Matane, Amqui et Maria. Une situation qui force certaines femmes enceintes à faire plusieurs heures de route pour accoucher. Le reportage de Catherine Poisson.
8: Wow, attends, je veux pas accoucher dans l'auto, là.
9: Chloé Saint-Roch vit à Grande-Vallée, à près d'1h30 de route de l'hôpital de Gaspé. En mars dernier, elle est enceinte de 36 semaines lorsque son équipe médicale l'avise d'une découverte en obstétrique.
8: J'ai comme fait OK, mais je peux pas...

0: aller à 4 heures de route si je pourrais accoucher puis traverser à Chandler, Maria, ou c'est loin, là.
1: Les jours passent, le service est rétabli et c'est à 38 semaines de grossesse que le vrai travail commence. Et effectivement, les choses vont vite. Chloé prend le chemin de l'hôpital en espérant arriver à temps.
0: La route, parlons-en, les portages qu'on appelle, les endroits où est-ce qu'il n'y a pas de réseau, ça monte, ça descend puis ça tourne. C'est tout ce que ça fait, c'est des montagnes russes. Je les ai donc pas sacrés, les portages.
1: Chloé atteint enfin l'hôpital de Gaspé, où son fils naît, tout en douceur. Mais ce qu'elle a vécu n'a rien de nouveau. En 2022, Lisandre Saint-Laurent espère accoucher à l'hôpital de Sainte-Anne-des-Monts. Mais à quelques jours de son accouchement, une succession de découvertures l'oblige à se rendre à Gaspé, puis à Rimouski.
2: Je suis un peu à bout de ma vie. J'ai besoin qu'on me rassure, puis qu'on m'accueille, puis d'être en sécurité pour mettre mon bébé au monde.
1: Après 521 kilomètres parcourus en plein hiver, le petit Léon naît en parfaite santé. Mais aujourd'hui, Lisandre se désole de voir que la route soit toujours aussi longue pour les mères gaspésiennes. Ici Catherine Poisson, Radio-Canada, Matane.
3: Science.
4: Et enfin, des chercheurs du Canada Atlantique et du Chili ont découvert de nouvelles gènes qui permettent de limiter l'utilisation des engrais dans la culture du lin. La culture de cette plante pourrait être moins coûteuse et limiter les impacts environnementaux. Charles-Étienne Drouin a visité un champ de lin expérimental à Cocagne, au Nouveau-Brunswick.
5: Parce qu'on fait tout à la main.
6: Claire Gagnon s'occupe d'un champ de lin. Il s'agit d'une culture artisanale avec une surface d'environ 1900 pieds carrés. Son équipe sème, récolte et utilise même un tailleur pour séparer la fibre de lin de son enveloppe.
5: Puis après ça, on fait le filage, on fait la confection de linge, la teinture, on fait tout de A à Z.
6: Son travail pourrait prochainement être en quelque sorte simplifié.
7: J'ai commencé à travailler sur le lin dans les prairies avant d'arriver dans l'Atlantique.
6: Le docteur Bourla Fofana est chercheur pour Agriculture et Agroalimentaire Canada. Le chercheur a évalué environ 123 lignées de lin en les cultivant dans des milieux azotés et non azotés. Il a découvert des architectures génétiques particulières permettant de produire de la biomasse et des graines avec moins d'azote. Une réduction de l'azote signifie moins d'engrais.
5: C'est sûr que si ça diminue le besoin en azote, c'est intéressant aussi.
6: Claire Gagnon est convaincue que des projets de recherche peuvent contribuer à l'essor des cultures de lin dans l'est du pays. Reste à voir si l'industrie va prendre la balle au bond en proposant aux agriculteurs des variétés qui nécessitent moins d'engrais. Ici Charles-Étienne Drouin, Radio-Canada, Fredericton.
4: Alors voilà, c'est ce qui fait le tour pour ce bulletin d'information. Bonne journée sur les ondes de Radio-Canada.

0: Une invitée rare demain sera autour de cette table. Il s'agit de Lise Dion. Lise Dion qui sort un balado ces temps-ci intitulé « Sortie de route ». Et on s'est dit que ça pourrait être une excellente occasion de tenter à nouveau une expérience qu'on a tentée avec Pierre Brassard à la fin de la saison dernière, qui est la liste de mes regrets. Parce que ça peut être des regrets ridicules comme ça peut être des regrets extrêmement profonds. Donc, j'ai très hâte d'entendre la liste des regrets de Lise Dion, donc, à cette heure-ci, de me mettre sous l'oreille son balado Sortie de route que je vais écouter aujourd'hui. Rien n'échappe à nos sentinelles de l'air du temps. Ce sont des personnes au flair indéniable. Tout ce qui émerge, ce qui est hot, ce qui est tendance, c'est tout vous autres. Là. Grâce à vous, on sait tout, sinon on ne saurait rien. Chris Bergeron, bonjour.
1: Coucou.
0: Vice-présidente culturelle et tendance chez Cossette, autrice. Et Arnaud Granata, bonjour Arnaud.
2: Bonjour Pénélope.
0: Président d'Intex Design, producteur associé et collaborateur à Dans les médias à Télé-Québec. Et on commence ensemble sur... OK, c'est à mi-chemin entre quoi puis quoi, cette nouvelle tendance-là?
2: Ben, entre la marche et le silence.
0: Alors, écoutez, ça s'appelle la marche silencieuse.
1: Comme dans les monastères.
0: Mais pourquoi c'est une tendance? On a juste à marcher puis pas parler?
2: Alors, c'est la première chose que je me suis dite en préparant ce sujet. Parce qu'effectivement, le principe donc, de la marche silencieuse, ou cette tendance TikTok en anglais qui est le silent walking, le principe, c'est de sortir marcher sans rien faire, sans ne rien écouter. Pas de musique, pas de balado, pas de téléphone, pas de livre audio, rien, juste marcher. Alors évidemment, comme s'il fallait donner

donner un nom à quelque chose que l'humanité pratique depuis des milliers d'années, on a mis donc ce nom-là, la marche silencieuse. Mais derrière cette tendance qui peut sembler un peu ridicule, il y a une vraie question, je crois, c'est pourquoi est-ce qu'on est devenu incapable de supporter quelques minutes de silence? Parce que on a pris l'habitude de remplir tous les espaces vides de notre vie. On attend dans une file d'attente.

0: C'est excellent pour la santé mentale. Bon, ça, on le sait, il y a plein d'études. Je lisais une méta-analyse en 2024 dans le JMIR qui a regroupé 75 études qui dit, comparé à l'inactivité, la marche est associée à une diminution significative des symptômes dépressifs et anxieux chez les adultes.
1: On a juste à penser à tous ces gens qui témoignaient pendant la COVID de une chance qu'on peut sortir marcher.
0: Absolument, et on l'a expérimenté effectivement pendant la COVID. Il y a une énorme analyse aussi super intéressante qui a été publiée dans le British Medical Journal qui examinait 218 études et qui faisait un lien entre la dépression et la marche. Donc la marche, le jogging permet de réduire de façon modérée bien sûr des symptômes dépressifs. Alors, on n'a pas besoin d'une salle de sport dernier cri, et c'est la bonne nouvelle, pour faire du bien à notre cerveau. Une paire de chaussures, ça suffit. Mais la marche silencieuse ajoute quelque chose à cette tendance-là, c'est l'attention. Et là aussi, il existe des données intéressantes. Il y a une étude publiée dans le Evidence-Based Complementary and Alternative Medicine, donc toutes des études publiées dans des journaux spécialisés, qui présentent à des gens qui présentent un niveau élevé de détresse psychologique. Et pendant 4 semaines, une partie du groupe à pratiquer la marche consciente, qu'on pourrait assimiler un petit peu à la marche silencieuse. Et le résultat est assez spectaculaire. Leur score de stress perçu a diminué de 8,8 points contre seulement 1 point dans l'autre groupe qui était le groupe placebo, le groupe témoin. Alors, ça ne veut pas dire que le silence est un médicament miracle, mais... Et surtout, ça ne veut pas dire non plus que la science a prouvé que la marche silencieuse de TikTok fonctionne. Ça serait aller trop loin. Mais par contre, ce que les recherches montrent, c'est que la marche, l'activité physique et les activités de pleine conscience peuvent avoir des effets positifs sur notre santé mentale. Et c'est là où la marche silencieuse regroupe ces trois choses-là. On bouge, on ralentit et on porte attention à ce qui nous, entoure.
1: Peut-être que c'est une belle solution, parce qu'il y a des gens qui tentent qui se lancent dans la méditation ou qui veulent l'expérimenter. Et puis là, on est dans quelque chose de radical, là, parce que dans notre société actuelle, avec l'état de nos cerveaux et leur grande rapidité, c'est vraiment difficile. Peut-être que la marche méditative pourrait donc quand même faire une partie du travail.
0: Absolument. Hein. Oui, Chris?
2: Non, mais c'est aussi faire attention au monde autour de nous. Les oiseaux, les arbres, tout ça, c'est pas nécessairement... Il y a le silence, mais c'est pas un silence.
1: Non,
2: en fait.
1: La pleine conscience, exactement.
0: Et en même temps, lié à la pleine conscience, il y a aussi toute la question de la déconnexion numérique. On est constamment sur nos téléphones, sur nos médias sociaux. On oublie parfois que la déconnexion, c'est pas juste fermer Instagram, c'est aussi accepter de ne pas remplacer un bruit par un autre bruit. Donc, de ne rien avoir dans ses oreilles, c'est là où aussi cette tendance est intéressante. Et il y a quelque chose d'ironique quand même dans cette tendance de la marche silencieuse, c'est qu'on a tellement industrialisé, je pense, le bien-être, qu'il faut maintenant une tendance TikTok pour nous rappeler d'aller prendre une marche sans nos écouteurs. On a créé des applications pour méditer. Moi, j'ai des pubs tous les jours sur mes médias sociaux. On a des montres pour mesurer notre sommeil. J'en ai une à mon poignet. Des programmes pour optimiser notre respiration. Et là, maintenant, on a une marche pour apprendre à marcher. On a une tendance pour apprendre à marcher en silence. Alors, voilà. Moi, je dis peut-être, faites-en l'expérience. 30 minutes de marche silencieuse par jour. Vous n'êtes pas obligé de le mettre sur TikTok. Mais peut-être, en même temps, on dit souvent que les tendances TikTok sont niaiseuses. Peut-être pour une fois que TikTok nous recommande quelque chose de plutôt sain.
1: Peut-être qu'à chaque fois qu'on sort marcher quelque part pour une utilité, on pourrait être dans la pleine conscience de ces minutes-là. Peut-être qu'on pourrait commencer un peu par ça et voir à quel point ça peut peut-être avoir un plus grand impact, bénéfice qu'on pense.
0: Je vais essayer. Dès que je sors de ce studio, Pénélope, je vous promets que j'essaye.
1: Et j'aimerais ça que vous m'envoyiez sur TikTok par message privé.
0: Absolument.
1: Comment ça a bien fonctionné.
0: Tout à fait.
1: OK. Chris, l'ère du G-E-O.
2: G-E-O.
1: C'est quoi le G-E-O?
2: C'est essentiellement, je ne vais pas faire l'acronyme, mais parce que c'est en anglais, mais c'est essentiellement... j'arrive plus à parler. C'est tellement...
0: Ça vous laisse sans mots.
2: Je sais, ça me laisse sans mots. En fait, ce qui se passe, c'est il y a ce qu'on appelle le SEO depuis des années. Ça existe. C'est l'optimisation des contenus pour la recherche. Donc, Search Engine Optimization. Et maintenant, on est dans le GEO. Et le GEO, c'est pour faire optimiser son contenu pour que les plateformes d'intelligence artificielle puissent le lire. Est-ce que les agences de publicité, les marques, les services, etc., s'intéressent à cette nouvelle discipline? C'est parce qu'on sait déjà cette année actuellement.

0: La moitié des recherches Google affichent un résumé généré par l'intelligence artificielle en haut de la page. Vous voyez de quoi je parle. Quand on fait une recherche sur Google, il y a toujours en haut de maintenant, au-dessus des résultats, une sorte de petit résumé qui mène vers différents articles, qui sont généralement tirés de sources sûres, entre guillemets. Mais qu'est-ce que c'est que ces sources sûres?
1: Si ces sources sûres ont permis aux robots d'aller chercher sur leur site l'information.
0: Exactement. Et donc, c'est ça, le GEO, le Generative Engine Optimization, l'optimisation de moteurs génératifs, c'est-à-dire ce qu'est les grands modèles linguistiques, LLM, etc. Bon, alors, le but des marques maintenant, c'est d'essayer de soigner sa présence en ligne pour être cité directement par ces intelligences artificielles comme ChatGPT, comme Claude, comme Gemini. Gemini, c'est encore plus important parce que c'est lié directement à Google, ça appartient à Google, pour répondre donc aux questions des usagers. Avant, quand on faisait un site web, on regardait vraiment la manière dont on venait encadrer notre contenu, les titres, les sous-titres et tout ça, pour que les moteurs de recherche puissent aller chercher cette information-là. Mais là, on va dans un cran un petit peu plus parce qu'il faut s'intéresser aussi à la manière dont on écrit les textes. Il faut s'intéresser à la façon dont on monte le site web, au point où maintenant, il faut faire des sites web pour les robots.
1: Oh là là là là là.
0: C'est-à-dire qu'il y a un doublon. Avant, il fallait juste construire une page web sur laquelle on pouvait bien gérer son information. Maintenant, les marques font des sites qui sont essentiellement qu'on ne peut pas voir à l'œil humain, entre guillemets, qui ne sont pas disponibles comme ça, mais qui sont disponibles pour les robots, et qui sont juste des mots texte, à peu près. Et l'essentiel de l'expérience de ces sites web-là, c'est vraiment bien catégoriser l'information, peut-être même la présenter en termes de questions-réponses. Et c'est une toute nouvelle façon de travailler pour les agences de publicité, pour les agences de design, plein de questions que nous, on se posait avant. Ben, Arnaud, vous travaillez en design, sur la beauté d'un site web, sur l'expérience d'un site web, sur tout ça devient secondaire. La chose qui compte maintenant, c'est le texte.
1: Mais c'est dans l'encodage, c'est dans où qu'on retrouve ça.
0: C'est dans l'encodage, oui, absolument.
1: C'est pas pour notre œil à nous de consommateurs. Oui, maintenant, je vois sur le site des tomates pas de vin.
0: Exactement.
1: Je n'ai aucune idée.
0: Et bien alors, il faudrait que les tomates pas de vin fassent un autre site web
1: invisible pour moi, dans lequel
0: les robots répondraient à plein de questions.
1: Pour quand je vais faire une recherche avec l'IA sur les tomates pas de vin.
0: Dans lequel il y a un millier de questions du genre est-ce que les tomates cerises, c'est vraiment le bébé d'une tomate et d'une cerise? La réponse est non, et il y a un article qui explique pourquoi.
2: Mais il y a aussi, est-ce que je me trompe, il y a aussi toute cette tendance de ces marques qui créent du contenu, des articles, des blogs, etc., pour que quand on recherche quelque chose, ce soit d'abord les résultats de la marque et qu'elle puisse évidemment contrôler le message. Parce que ça m'est déjà arrivé de taper crise dans tel domaine, dans l'alimentation avec telle et telle marque, et puis c'est des articles de journaux qui ressortent, ce qui est tout à fait normal. On veut avoir accès à un travail journalistique, mais en faisant ça, les marques essayent de contourner aussi, quelque part, le travail des médias et des journalistes.
0: Alors, les médias s'y mettent aussi. Le magazine Time vient de faire l'expérience, justement, de lancer un site GEO pour que les articles journalistiques, parce que le problème, c'est que souvent, les moteurs d'intelligence artificielle vont aller chercher leur information dans des blogs, dans des choses qui sont même générées par l'intelligence artificielle. La qualité des réponses n'est pas toujours là. Donc, le Time a créé une version parallèle de son site web, dépouillée de toutes sortes de superflus, le design, l'image, tout ça, rien de ça, pas de menu même, juste du texte brut, et ça a marché. Ils ont vu une augmentation de 50%
1: de leurs sources utilisées pour trouver une réponse. Mais il y a l'inverse aussi, je disais, Consumers Report aux États-Unis empêche les robots de venir chercher de l'information sur leur site pour ne pas que leur information soit piratée et qu'elle serve ensuite sans qu'on les ait rémunérés pour.
0: Voilà, après, il y a la notion de droit d'auteur. Est-ce qu'on veut donner gratuitement alors c'est est-ce qu'on veut être découvert,
1: est-ce qu'on veut nourrir la bête
0: ou est-ce qu'on veut l'utiliser pour gagner de la visibilité.
1: Très gros intéressant débat. Tout ça, merci beaucoup pour ça, Chris.
0: Et désolé du silence de ma minute de silence.
1: C'était une grosse question.
0: Mais oui.
1: Ça se cultive, du charisme, Arnaud?
2: Absolument, oui, tout à fait. Ça se cultive et ça, surtout, ça circule sur les médias sociaux, particulièrement auprès de la génération Z et de la génération Alpha. Et honnêtement, je trouve que cette tendance dit beaucoup de choses sur notre époque. Donc, en anglais, ça s'appelle le aura farming. Alors, je vais le décrire, ouais. Et je vais le traduire. Alors, le principe est assez simple. L'aura, c'est le charisme, bien sûr, la présence, la coolitude qu'une personne dégage. Et farming, ça ne vient pas d'une personne qui cultive sa coolitude dans un champ.
1: Okay.
2: Mais ça vient du monde du jeu vidéo. Lorsqu'on farme, on répète certaines actions pour accumuler des ressources ou des points. Donc, le aura farming, c'est essentiellement, et on va le traduire comme ça en français, cultiver son aura ou cultiver son charisme, merci, accumuler donc des points de coolitude. Cette tendance, elle se passe sur les médias sociaux, à grands coups de vidéos, de mèmes, ou dans la vraie vie aussi, ou dans plusieurs villes dans le monde, on a des batailles de charisme, donc des batailles de aura, plusieurs jeunes qui sont en rond, avec au milieu des participants qui vont s'affronter en essayant d'être le plus cool possible. Normalement, ce sont des personnes jeunes qui vont filmer tout ça et mettre ensuite ça sur les médias sociaux. Mais il faut une règle fondamentale, Pénélope, c'est faut surtout avoir l'air de ne faire aucun effort. Ouais, parce que c'est ça
1: la coolitude.
2: Ouais, c'est ça la coolitude et c'est là que ça devient intéressant.
0: Ça me fait penser à une scène de West Side Story, un petit peu des gens qui prennent des poses en claquant des doigts.
1: C'est un peu ça. C'est drôle.
2: Je vous invite d'ailleurs.
1: Espèce de chorégraphie.
2: Il y a un peu de ça dedans. Et d'ailleurs, au Brésil, en Argentine, en Colombie ou même au Mexique, c'est un phénomène qui conquiert les rues. Il y a des centaines de jeunes qui se réunissent chaque semaine pour organiser des tournois, des batailles, où le but est d'être unanimement reconnu comme le plus charismatique. Et puis ensuite, on

0: indonésien qui est devenu viral en 2025. Allez chercher ça si vous nous si ça vous intéresse.
1: Celui qui est sur le bateau.
0: Ouais, exactement. Oui. Donc Ryan Arkan Dika, on le voit à l'avant d'un bateau de course traditionnelle pendant le Paku Jalur, donc une compétition où plus de 40 rameurs pagaient à toute vitesse derrière lui. Lui porte des lunettes fumées, garde un visage parfaitement calme, impassible et va exécuter une petite danse très contrôlée à l'avant du bateau, donc un peu effectivement à la façon de West Side Story ou d'une comédie musicale. Et tout le monde travaille comme des fous derrière lui, donne l'impression d'être dans son propre vidéoclip. Et Internet a immédiatement décrété qu'il avait le charisme maximum.
2: 97 points quelque chose.
0: Exactement, donc on donne des points. Et le plus intéressant, c'est pas que c'est devenu un mème, c'est aussi que des personnalités et des organisations du monde entier ont repris ce mouvement-là. Travis Kelce, des joueurs de football, Alex Albon en Formule 1, des membres du groupe BTS, le Paris Saint-Germain, l'équipe de soccer en France, même... La police de Mumbai s'est approprié le phénomène avec une publication qui faisait référence à cette à ces batailles-là. Et Internet vient d'inventer même une nouvelle unité de mesure du charisme, donc les points de charisme, les aura points. Donc quand vous réussissez quelque chose d'impressionnant sans avoir l'air de chercher l'attention, vous gagnez 1000 points de charisme. Bien sûr. Et quand vous faites quelque chose de spectaculaire en restant impassible comme ce jeune garçon à l'avant du bateau, ben c'est plus 5000 points. Par contre, si vous cassez la figure devant tout le monde, vous perdez 2000 points. Et surtout, le pire, c'est que si on vous prend en train d'en faire un petit peu trop, que tout ça est trop mise en scène, ben là, vous pouvez perdre 10 000 points comme ça d'un coup.
2: Donc, attention aux politiciens, politiciennes, candidats de tous les partis en ce moment, qui ont souvent l'air d'en faire trop quand ils veulent et elles veulent avoir l'air cool.
0: Exactement.
2: Mais notamment quand on danse. On fait attention,
0: on
2: les
0: fait
2: politiques,
0: très attention.
2: Politiques, quand on danse.
0: Vous avez un message pour une personne en particulier?
2: Non, toutes les personnes.
0: Mais c'est ça. Mais ce qui est quand même fou, c'est qu'on a tellement essayé de parler de la fameuse authenticité sur les médias sociaux qu'on en vient maintenant à créer un autre concept. Il faut être authentique, mais il faut pas que ça sente. Okay. Il faut pas que ça se voit. Donc c'est ça le charisme à la Coolitude. J'ai trouvé ça très drôle. De me pencher dans cette
2: absolument.
0: Semaine.
2: Chris Bergeron, pourquoi des fois on a peur des aiguilles, puis d'autres fois on a moins peur des aiguilles, puis là on aurait de moins en moins peur des aiguilles?
1: La peur des aiguilles, c'est la trypanophobie.
2: Ah, OK.
1: Oui, c'est quelque chose de très commun. Tout le monde a un petit peu peur des aiguilles. Moi-même, je vais faire un test de sang dans quelques heures et j'ai pas envie.
0: Non, mais ça va bien se passer.
1: Oui, ça va bien
0: en
1: se passer.
0: En général, ça se passe toujours bien.
1: Donc, la trypanophobie, peur commune de tout le monde. On a peur des petites aiguilles. Il y a quelque chose d'un petit peu bizarre là-dedans, d'avoir quelque chose qui rentre dans notre veine. C'est fin, ça pique. C'est même pas la douleur.
0: C'est une intrusion.
1: C'est une intrusion. Ouais. Et désagréable, parce que certaines intrusions sont agréables, mais celle-ci...
2: Celle-là, est moins.
1: Celle-là, les moins. Or, ce qui est intéressant, c'est que, en tout cas, c'est ce qu'on voit aux États-Unis, la trypanophobie, qui a été donc un réflexe quasi universel aujourd'hui, est un petit peu moins présente. Et en moins de 5 ans, à peu près, l'aiguille est passée d'un instrument médical un peu redouté, instrument de torture presque, à un accessoire de retour, un accessoire de routine du quotidien. Pourquoi? Parce qu'il y a des nouveaux médicaments qu'on utilise de plus en plus et il faut se piquer pour les avoir. Notamment Ozempic, les fameux GLP-1. Donc il y a des millions et des millions d'Américains qui se piquent avec cette espèce de petit stylo. L'Ozempic vient dans un petit stylo sur lequel il y a une petite aiguille au bout. Hop, il se pique dans le gras régulièrement avec ça. Et donc à force de le faire, on s'habitue. Habitude.
2: Ouais.
1: Le Botox.
2: Mais c'est ça.
1: Et non seulement c'est une habitude, mais c'est une habitude qui est médiatisée, qu'on voit souvent sur les réseaux sociaux. On a vu ça dans des séries télé, on a vu ça dans la télé-réalité, des gens qui se font piquer tout en parlant de leur journée. Il y avait longtemps des fêtes, des cocktails Botox où les gens prenaient. Heureusement, ça se fait moins parce que c'est un peu dangereux. Mais c'est passé dans le quotidien.
0: Mais il n'y a pas aussi les fameux peptides, là, ces trucs injectables de un peu. Clairement illégaux.
2: Ça rentre aussi là-dedans.
1: Bien sûr. Et ce qui fait qu'aujourd'hui, l'auto-injection.

0: l'émotion, c'est plus un signe de maladie. Avant, c'était quelque chose qu'il fallait faire. Puis, parce qu'on avait du diabète, parce qu'on avait, et c'était stressant et c'était dur. Et maintenant, ben, c'est un marqueur presque de statut.
1: Mais moi, je me demande si la peur de l'aiguille dans ce cas-ci, parce que, quelqu'un qui aurait peur des prises de sang ou qui aurait peur d'un vaccin ou d'autres choses, mais qui n'aurait aucun problème à se faire injecter pour perdre du poids ou pour améliorer son apparence, si la peur est pas en conséquence du bénéfice qu'on pense qu'on va en retirer.
0: Ben c'est ça.
1: Parce que moi je connais des femmes qui se sont faites injecter pour par exemple la fertilité, puis c'était terrible de le faire, mais le Botox, il y avait aucun problème.
0: Il y a un moment où on puise dans notre courage parce qu'on sait que notre quotidien va tellement bénéficier qu'on va se retrouver dans une meilleure situation.
1: Et c'est pas médical aussi, c'est moins médical.
0: C'est plus médical.
1: On a l'impression que c'est pas médical.
0: Il y a ça aussi, c'est que d'un coup, ça devient presque un plaisir, un hobby, quelque chose où on prend soin de soi.
1: Exact.
0: Un soin plutôt qu'un médicament. Et c'est là où il y a toute la différence parce que le médicament, souvent, on n'a pas le choix. On est obligé de prendre un médicament parce qu'on a un souci de santé ou qu'on est sur un parcours qui a besoin qui nécessite un médicament. Et de l'autre côté, faire le choix léger de perdre du poids, c'est le cas de dire, à travers le GLP-1 ou de se faire du Botox. Ben là, tout d'un coup, on est en contrôle de la situation. On peut arrêter les piqûres quand on veut, on peut les recommencer quand on veut, on paye pour. C'est un autre... Et puis, évidemment, c'est une façon de dire aux gens, ben moi j'ai de l'argent que je peux dépenser à me faire piquer et m'embellir.
1: Est-ce qu'on a vraiment mesuré si la crainte de l'aiguille, la quoi?
0: La trypanophobie.
1: Si elle a vraiment diminué.
0: Oui, elle a diminué. J'ai pas les chiffres parce que je viens de perdre mon écran et qu'aujourd'hui je fais n'importe quoi, visiblement. mais oui, absolument. Ça, il y a eu des analyses là-dessus aux États-Unis. Mais ce qui est drôle, c'est que finalement, ce changement, il est peut-être pas nécessaire tant que ça parce que les grands fabricants de médicaments sont déjà en train de réfléchir à une façon d'utiliser plus les pilules, les gélules, etc. Donc, il y a de fortes chances
1: pour remplacer les injections.
0: Que l'Ozempic, éventuellement, on le prenne en pilule. Ils sont en train de faire des recherches là-dessus.
1: Botox, ça va être plus compliqué.
0: Le Botox en pilule, ça, c'est on fait pas confiance.
1: Non. Toute la chaîne aussi, de paralysie pendant qu'on avale la pilule, ce serait pas top.
2: Mais il y a aussi toute la nouvelle façon de s'injecter où on essaye de diminuer l'aiguille, où ça c'est un peu plus... Ça, c'est plus ludique, en tout cas, c'est ce que veulent nous faire
1: stylo,
2: croire.
1: C'est pas comme une grosse ringue.
2: Non, exactement.
1: Très intéressant tout ça. Chris Bergeron, ravi de vous avoir retrouvé aujourd'hui. Pour vrai. Absolument.
2: Ben oui, c'est le
1: Arnaud
2: fun.
1: Granata, merci pour cette deuxième édition
2: merci,
1: des Sentinelles de l'air du temps qu'on retrouvera donc tous les lundis à cette heure-ci. C'est Midi Info qui suit avec Alec Castonguay. On vous souhaite une excellente journée à l'antenne 6 Première. Au revoir tout le monde.

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Bonjour, bon début de semaine. Semaine qui commence sur les chapeaux de roue. On est dans une véritable guerre commerciale, plus étendue et importante que ce ne l'était depuis 18 mois. L'escalade est en marche. Le président américain a formulé cet avant-midi de nouvelles menaces tarifaires contre le Canada. Il a menacé de faire passer les droits de douane sur les voitures et camions construits au Canada de

0: 25 à 50 le 1er janvier prochain. Donc, rien d'imminent. On parle quand même seulement de janvier. On prend un grand respire. Peut se passer bien des choses d'ici janvier. Mais ça vous montre dans quel état d'esprit il est, le président américain, alors que le gouvernement Carney a décidé de lui tenir tête en fin de semaine en refusant de signer un accord commercial qui contenait plusieurs reculs et très peu de gains pour le Canada. Alors, c'est donc dire que les tarifs de 50 % sur plus de 500 produits canadiens sont entrés en vigueur samedi à minuit une. On va en parler dans quelques instants avec Véronique Proulx, qui dirige la Fédération des chambres de commerce du Québec et qui est en lien constant avec le gouvernement Fréchette sur la question des tarifs. Elle siège sur la cellule de crise économique mise en place par Christine Fréchette. Parce que la nouvelle question qui se pose, c'est comment on réplique? Le gouvernement Carney a promis d'appliquer des contre-tarifs du même montant au dollar près que la nouvelle salve tarifaire américaine, soit 28 milliards de dollars canadiens. Et pour vous montrer à quel point on était prêt à tous les scénarios du côté d'Ottawa, c'est dès demain qu'on prévoit annoncer les contre-tarifs qui vont entrer en vigueur le 8 septembre prochain. Alors jusqu'où aller? Quoi viser? Le Québec demande que la réplique soit chirurgicale pour ne pas nuire aux importateurs canadiens qui ont besoin des produits ou de la matière première américaine dans leur chaîne d'approvisionnement. L'Ontario demande de viser en priorité les États rouges favorables à Donald Trump. Dans une lettre de Doug Ford, il a fait parvenir sa lettre lundi dernier à Mark Carney. On peut lire qu'il propose donc Doug Ford de cibler des produits de l'Alabama, de l'Arkansas, de la Floride, de l'Iowa, du Missouri, du Montana, du Texas et du Wisconsin, donc des États qui penchent du côté républicain. Et Doug Ford va même plus loin, on va en parler dans quelques instants, mais dans une entrevue accordée ce matin à la radio à Toronto, il propose d'inclure dans la réflexion les exportations d'électricité, de pétrole et de gaz vers les États-Unis pour faire mal aux Américains. Vous, quel est votre avis sur tout ça? Est-ce que le Canada doit répliquer dollar pour dollar? Dans quelle mesure est-ce qu'on peut vraiment infliger une douleur économique à un géant comme les États-Unis? Qu'est-ce que vous pensez de la décision du Canada de ne pas signer l'entente? Alors écrivez-moi, je vais partager certains de vos commentaires en deuxième partie d'émission. Midi-info en un mot, @radio-canada.ca. Ça, c'est pour le courriel ou via la bulle de conversation. À côté de ma photo, vous cliquez. Ça, c'est sur l'application Radio-Canada Audio. En terminant, avant de passer à Christian Noël à Ottawa, je sais que le niveau d'anxiété, qui était déjà élevé, est monté d'un cran en fin de semaine. Il n'y a rien d'agréable dans la situation actuelle. L'économie du pays va souffrir, inévitablement. Il y a des entreprises qui vont devoir faire des choix déchirants, des emplois vont se perdre, c'est inévitable. Alors, dans ce contexte, est-ce que le Canada peut vraiment gagner une guerre commerciale contre la plus grande puissance économique du monde? Ben, David Frum pense que oui. David Frum, c'est un républicain, ancien rédacteur de discours du président George W. Bush. Vous vous souvenez peut-être de l'expression « l'axe du mal » pour décrire l'Irak, l'Iran et la Corée du Nord, c'était en 2002. C'est son invention à David Frum. Il est né au Canada, même s'il réside aux États-Unis depuis longtemps. Donc, il surveille ce qui se passe entre les deux pays. Et hier, dans un texte publié sur le site du magazine The Atlantic, il affirmait que le Canada peut gagner cette bataille. Il écrit, je vous le cite, « Face au Canada, Trump mène une guerre commerciale que très peu d'Américains soutiennent, sous une gouvernance que la plupart des Américains rejettent, afin d'obtenir des résultats que la quasi-totalité des Américains jugerait inutiles, voire insensés. Face à Trump, les Canadiens mènent une guerre commerciale soutenue par la grande majorité d'entre eux, sous une gouvernance qui rassemble un large consensus pour défendre leur indépendance et leur dignité. C'est une guerre que même le camp le plus faible peut gagner, surtout s'il n'a pas besoin de tenir plus que quelques mois pour survivre. » Alors, je discute de la situation avec mon collègue à Ottawa, Christian Noël. Bonjour.
1: Bonjour.
0: Alors, je le disais, nouvelle escalade dans la guerre commerciale avec les États-Unis. Donald Trump menace maintenant d'imposer de nouveaux tarifs sur le secteur de l'auto canadien dès le mois de janvier.
1: Et je sais pas pourquoi j'ai la chanson de Britney Spears en tête en ce moment qui dit Hit me baby one more time.
0: Ah oui.
1: si Mark Carney ce week-end disait le fossé entre les États-Unis et le Canada, est-ce qu'on est partenaire ou est-ce qu'on est concurrent, est en train de s'agrandir. Ben Donald Trump aujourd'hui en a fourni à nouveau la preuve. Ça devient de plus en plus difficile pour les Canadiens de croire que les États-Unis négociaient de bonne foi. Et c'est plus facile de croire que Donald Trump essaie, surtout dans son désir, de subjuguer des grands pans de l'industrie canadienne à coups de tarifs. Ces tarifs de 50 % sur les autos, les camions, dès le mois de janvier, dont vous parliez en introduction. Donald Trump ajoute dans son message, il dit « Si vous fabriquez ces voitures aux États-Unis, il n'y aura pas de tarifs. » C'est assez clair quel est son désir dans tout ça. Maintenant que les gants sont tombés,

0: tombé ce week-end quand M. Carney a dit fini les négociations. Les demandes étaient toujours insatisfaisantes. Les demandes étaient trop fortes, les réponses insatisfaisantes du côté des États-Unis. Ben, maintenant, c'est le temps pour Mark Carney de montrer qu'il peut avoir l'étoffe d'un bagarreur. Il peut, même s'il est un plus petit État, comme le disait David Frum dans son texte que vous venez de citer, qu'il peut tenir tête à Donald Trump. Et là, la série de contre-tarifs qui vont entrer en vigueur le 8 septembre va montrer une façon d'agir. On veut viser l'acier, le secteur laitier, l'électroménager, les services électroniques, etc. Et tout ça, ce que ça va faire, c'est que ça va coûter plus cher aux Canadiens pour importer ce genre de produit. Donc, ça aura un impact sur les entreprises canadiennes et les consommateurs canadiens aussi. Donc, cette semaine, Ottawa va aussi annoncer une série de mesures d'aide pour les entreprises touchées, pour les travailleurs. Tout ça, c'est en préparation depuis un an et demi. Déjà, on voyait tout ça venir. Il y aura un mélange de nouvelles mesures, un mélange de programmes existants qui seront déjà bonifiés. Peut-être que ça va ressembler à ce qu'on faisait durant la COVID, mais pas trop, de l'aide à l'exportation, de l'aide aux employeurs pour conserver un lien d'emploi avec un employé mis à pied, une série de prêts, etc. Ce seront des mesures qui vont être détaillées plus tard cette semaine.
1: En tout cas, Mark Carney peut avoir confiance que Doug Ford, lui, est dans son coin du ring parce que le premier ministre ontarien est furieux, on peut le dire comme ça. Là, il a donné une entrevue ce matin à une radio de Toronto là, et il a longuement parlé à quel point là il est temps qu'on se tienne et qu'on trouve une manière d'infliger une douleur aux États-Unis, même si évidemment économiquement on est beaucoup plus petit que le voisin américain là.
0: Ouais, puis il y a un langage assez coloré, Doug Ford, et c'est pas un langage que même en anglais je peux répéter à la radio, mais je vous dirais que ni plus ni moins il a dit Donald Trump peut bécoter mon derrière.
1: Ouais, disons-le, c'est la comme façon polie de le dire.
0: C'est très poli, voilà. Alors, lui, il appuie entièrement la méthode dure de Mark Carney, mais il veut avoir son mot à dire sur la façon dont la réplique va se former. Selon lui, comme vous le disiez, il faut frapper là où ça fait mal politiquement aux républicains, alors qu'on se dirige dans des élections demi-mandat. Donc, l'Alabama, la Floride, l'Iowa, le Missouri, le Texas, le Wisconsin. Il n'est pas contre lui-même l'idée de limiter les exportations d'énergie canadienne vers les États-Unis. Au Québec, mais Mme Fréchette dit, attention, faut pas que ça ait un effet démesuré sur les entreprises québécoises. Et à Ottawa, ben, l'opposition aussi veut avoir son mot à dire. Les conservateurs demandent que le Parlement soit rappelé plus tôt, ne pas attendre au retour normalement prévu le 21 septembre, alors que la riposte va être en vigueur le 8 septembre, parce que les conservateurs veulent avoir leur mot à dire sur la réplique canadienne, évaluer l'impact des tarifs sur le coût de la vie des ménages, veulent plus de transparence aussi sur l'échec des négociations, par exemple sur la question de l'exception culturelle et du langage, de la langue dont parlait M. Carney samedi, ce qui semble avoir été nié ce matin par les négociateurs américains Jamieson Greer dans les médias américains. De leur côté, le Bloc québécois n'est pas contre rappeler le Parlement non plus. Ils veulent des contre-tarifs équivalents au dollar près, que les sommes amassées soient réservées aux entreprises touchées, qui ont des programmes comme, par exemple, la subvention salariale des prêts de l'aide à l'exportation pour les entreprises. Et pour punir les États-Unis, le chef du Bloc québécois disait ce matin, faut restaurer la taxe sur les services numériques, sur les grandes entreprises comme Netflix, Disney, etc., et suspendre officiellement l'achat des F-35 durant la guerre commerciale, même si ça fait presque un an et demi qu'on aurait dû compléter cet engagement-là, et c'est toujours pas fait. Donc, pour Mark Carney, qui prend la parole dans quelques minutes, en compagnie de la première ministre Christine Fréchette à Lévis, ça sera pas un automne qui va être facile à naviguer devant ce flot de demandes qui sont parfois contradictoires sur comment doit-on répliquer à Donald Trump.
1: Oui, Mark Carney qui effectivement les vit au chantier des vies avec Christine Fréchette pour une annonce en matière de défense. Mais bien évidemment, on va lui parler de cette guerre commerciale. Christian Noël à Ottawa, merci beaucoup.
0: Il n'y a pas de quoi.
1: Marie-Hélène Tremblay, l'Assemblée nationale à Québec, bonjour.
2: Bonjour, Alec.
1: Inévitablement, guerre commerciale, campagne électorale, quand on met les deux ensemble, c'est un mélange assez explosif. Au Québec, on s'en va en campagne électorale dans les prochains jours. Donc, ça peut influer sur la dynamique en cours, là.
2: Absolument. Vous le disiez avec Christian, il y a un point de presse qu'on va surveiller de près, donc, sur le coup de midi. Parce que les deux premiers ministres, Alec, ont passé les deux derniers lundis ensemble. Si aujourd'hui, on annonce au chantier des vies des contrats de 11,3 milliards de dollars pour la construction de 6 nouveaux brise-glace, donc, au chantier des vies, ben, lundi dernier, les deux étaient à Terre-Neuve et Labrador pour confirmer l'entente.

0: énergétique. Donc, c'est digne quand même de mention. Ce sont deux annonces importantes qui tombent à point pour Christine Fréchette, alors que la campagne électorale va être lancée dans quelques jours à peine. Alors, qu'on le veuille ou non, la chef de la CAQ bénéficie là, de cette visibilité auprès de son homologue fédéral. On pourrait aussi penser qu'elle pourrait s'inspirer de la stratégie de campagne de l'année dernière de Mark Carney. Rappelons-nous, il mettait sa campagne électorale sur pause. Il rentrait à Ottawa pour revêtir son habit de premier ministre. Pourquoi? Parce que les relations avec nos voisins du Sud, justement, étaient, ma foi, assez compliquées. Alors, du côté de Christine Fréchette, on croit comprendre qu'on n'exclut pas cette idée-là. Et si l'on se fie au succès de Mark Carney, ben, elle pourrait en tirer des avantages. Regardez le sondage Angus Reid qui a été publié ce matin. Si 76% des Canadiens sont d'accord avec la stratégie de Mark Carney de quitter la table de négociation, au Québec, c'est 85% des Québécois qui sont d'accord. C'est le plus fort taux, en fait, à travers le Canada, c'est ici, au Québec. Donc, un chiffre qui milite en faveur de remettre son habit de première ministre durant la campagne électorale. Mais évidemment, ça va être aussi une question de dosage. Trouver l'équilibre pour ne pas tomber non plus dans l'opportunisme politique. Alors, c'est ça un peu le défi qui guette Christine Fréchette. Ceci dit, reste à voir si elle va maintenant ajuster les programmes d'aide annoncés en fin de semaine dernière, parce qu'il y a un certain mécontentement. Les PME s'inquiètent que ce soit seulement des prêts et non pas des subventions qui soient accordées par Québec. Et il y a fort à parier qu'elle va profiter de sa rencontre avec Mark Carney tout à l'heure pour lui passer justement ses messages d'éviter que les contre-tarifs canadiens qui vont entrer en vigueur le 8 septembre prochain, mais ça vienne nuire davantage à l'économie du Québec.
1: On parle de Christine Fréchette, mais les partis d'opposition aussi vont vouloir un peu de lumière, là, vont vouloir se démarquer avec cette guerre commerciale qui prend de l'ampleur.
0: Absolument. Il y avait à l'aide trois points de presse presque simultanément ce matin des libéraux de Québec solidaire et du Parti conservateur. Les trois, je vous dirais, sont en mode critique et ou solution. Le chef libéral, Charles Milliard, estime que la CAQ improvise, que les programmes annoncés vont plutôt contribuer à endetter davantage les entreprises. Il ajoute au passage que Christine Fréchette a préféré faire des annonces électoralistes de 2,3 milliards de dollars, de l'argent qui a été mal dépensé. On a rappelé les engagements qu'on a pris vendredi dernier. Bref, si on reprend un peu l'exemple de la campagne électorale fédérale, mais Charles Milliard semble vouloir utiliser la stratégie de Pierre Poilievre, hein, de critiquer le bilan du gouvernement. On connaît la suite. Il a perdu. C'est un message qui avait déplu aux électeurs. Alors, c'est un pensez-y bien comme stratégie. Le chef conservateur, lui, qui présentait ce matin son manifeste économique, pense que la CAQ fait fausse route avec ses programmes d'aide. Il préconise plutôt des baisses d'impôts, des baisses de taxes, parce que l'aide directe accordée, comme ce fut le cas durant la COVID, ben ça a davantage nuit qu'aider les entreprises, selon lui. Et du côté de Québec solidaire, on va un peu plus loin. On pense que il faut notamment penser à grandir la menace d'augmenter les tarifs d'électricité qui sont vendus aux États-Unis. Et enfin, sur X, le chef du Parti québécois lui vante son équipe économique et décoche quelques flèches envers la CAQ qui a préféré, écrit-il, donner des subventions aux entreprises étrangères plutôt que d'aider les entreprises québécoises. Alors, quelle sera la question de l'urne maintenant que Donald Trump a décidé de s'inviter dans cette campagne électorale du Québec? Fort à parier, ce sera plus la question des tarifs à ce moment-ci que celle du référendum sur la souveraineté.
1: Oui, on va parler d'ailleurs de toute cette dynamique politique au grand angle tout à l'heure avec Hélène Buzetti, Marie-Michel Sioui. Et je souligne que Charles Milliard, le chef du Parti libéral du Québec, va être avec nous vers 12:30. On pourra effectivement lui parler de son annonce de ce matin et la manière dont il a décidé d'attaquer sur cette question-là. Marie-Hélène Tremblay, merci beaucoup. On se retrouve demain.
0: À demain.
1: On poursuit sur le même sujet, puisque, bon, vous venez de l'entendre, la première ministre du Québec, Christine Fréchette, a réagi en fin de semaine, a convoqué son conseil des ministres, a réuni à nouveau ses cellules de crise économique. Il y a deux programmes de soutien financier qui ont été mis sur pied pour aider les entreprises à traverser la tempête. Mais au-delà de l'urgence, comment nos entreprises peuvent-elles encaisser un choc tarifaire de 50% pour les entreprises qui sont touchées par ces nouveaux tarifs de Donald Trump? Quelle doit être la stratégie à long terme du Canada, du Québec, dans cette guerre commerciale maintenant ouverte? Pour en parler, je joins Véronique Proulx, présidente directrice générale de la Fédération des chambres de commerce du Québec. Elle est membre de la cellule de crise mise en place par le gouvernement Fréchette. Madame Proulx, bonjour.
2: Bonjour.
1: Alors, vous avez participé activement aux réunions d'urgence convoquées en fin de semaine par la première ministre.

0: ministre Christine Fréchette. Quelle était l'ambiance autour de la table? Est-ce qu'on sentait un vent de panique, une mobilisation pour le combat à venir? Comment ça s'est passé?
1: Je vous dirais qu'on sentait une mobilisation de la part du gouvernement, mais de toutes les parties prenantes qui étaient invitées aussi. Il y a vraiment un appel à, j'ai envie de vous dire, à un élan de solidarité pour qu'on puisse trouver des solutions, proposer des solutions, accompagner les entreprises dans cette période-là qui va être très difficile. Puis je vous dirais que c'est un peu comme pendant la pandémie. Là, on a un peu la même sensation de on va travailler ensemble, on va s'assurer de pour la fédération de bien mobiliser le réseau des chambres pour identifier les entreprises qui sont en difficulté et s'assurer qu'on puisse bien les accompagner et les aider dans la mesure du possible.
0: Vous avez rendu public des informations très intéressantes dans les dernières heures. Par exemple, avec les nouveaux droits de douane qui s'ajoutent là, de 50% sur 500 produits canadiens depuis samedi, vous écrivez que la part des entreprises québécoises maintenant visées par au moins un droit de douane, c'est de 51,5%. Donc, il y a plus de la moitié des entreprises québécoises qui, d'une manière ou d'une autre, doivent faire affaire avec des droits de douane. Ça inclut évidemment les précédents droits, là, aluminium, acier, automobile et puis, bien évidemment, la forêt. Nombre de postes abolis chez les entreprises qui vont être touchées. Vous pensez que d'ici 6 mois, il y a entre 10 et 38 emplois qui vont disparaître dans les entreprises qui sont touchées. Et les pertes moyennes dans les 6 prochains mois pour ces entreprises-là, ça va aussi entre 2 et 6 millions de dollars. Donc, ça va quand même faire mal, Mme Proulx, ce qui s'en vient.
1: Ça va faire très mal. Ça fait déjà très mal, mais ça va se poursuivre. Et là, dans ce que vous venez de nommer, dans les impacts, c'est pour les entreprises qui sont touchées par les tarifs. Mais ce qu'il faut prendre en considération, c'est que les entreprises qui sont touchées, ce sont des PME, des grandes entreprises qui sont dans les différentes régions du Québec. Et souvent, en région, l'entreprise manufacturière, l'industrielle, c'est lui qui est au cœur du développement économique régional. Donc, il fait vivre tout un réseau de fournisseurs, de pièces, de composantes, des entreprises de services dans le génie, dans les technologies de l'information, des firmes comptables et bien sûr, tous les services avoisinants, donc la restauration, le tourisme, nos commerces de détail. Donc, c'est toute cette économie-là qui va être affectée. Donc, aujourd'hui, ce dont on parle, c'est l'impact direct sur nos entreprises, mais ce qui me préoccupe fondamentalement, c'est l'impact sur tout l'écosystème en région. Et ça va être très difficile pour nos entreprises, celles affectées, mais également les très petites entreprises qui vont faire les frais de cette guerre tarifaire-là.
0: Là, Ottawa prépare une riposte dollar pour dollar qui devrait entrer en vigueur le 8 septembre prochain. On me dit qu'on devrait avoir les détails des contre-tarifs peut-être dès demain. On va cibler notamment l'acier, le matériel agricole américain, les produits laitiers, l'électronique également. Est-ce que c'est la bonne approche des contre-tarifs dollar pour dollar?
1: Alors, les contre-tarifs, là, c'est ce qui a fait dans le passé très mal à notre économie et à nos entreprises. On comprend la réponse politique, mais ce qu'on dit au gouvernement fédéral, c'est qu'il faut s'assurer de bien cibler les produits qui seront taxés et de pas nuire davantage à nos entreprises. Je donne un exemple concret. Un manufacturier de portes et fenêtres qui s'approvisionne de différentes composantes d'acier aux États-Unis, ben, du jour au lendemain, c'est son propre gouvernement qui va le taxer de 50% sur ces importations-là. Et cette entreprise-là, parfois, elle n'exporte pas, elle dessert le marché local. Mm-hmm. Donc, vous comprendrez qu'avec des taxes de 50%, quand vient le temps de vendre son produit à des détaillants, à des citoyens québécois, ben, elle n'est plus compétitive. Alors, c'est un équilibre qui est très délicat parce que, bien sûr que ça prend une riposte, mais en même temps, faut pas nuire encore davantage à nos entreprises et à nos régions.
0: Donc, idéalement, faut trouver des produits où il y a un remplacement possible au Canada ou à l'étranger, qu'on soit pas donc dépendant du marché américain dans les intrants, comme on les appelle, là.
1: Exactement. Alors, ce qu'on demande au gouvernement fédéral, c'est de cibler des produits pour lesquels il y a des alternatives ailleurs. Vous l'avez bien dit, ici ou à l'étranger. Ça va être important. Et ensuite, faut regarder l'aide financière qui sera offerte aux entreprises pendant cette période. Là. Alors, une entreprise qui aujourd'hui, là, depuis samedi minuit, paye 50% de tarifs à l'exportation lorsque son camion traverse la frontière, nécessairement, elle va manquer d'argent. Elle va manquer d'argent pour payer ses fournisseurs, pour payer ses employés. Elle va avoir besoin de liquidité. Et c'est pourquoi on dit aux deux gouvernements, ça va prendre un allègement fiscal, ça va prendre des contributions non remboursables, ça va prendre des liquidités et ce, rapidement. Alors, on demande au gouvernement d'annoncer leur couleur le plus tôt possible pour que les entreprises aient le maximum de prévisibilité et qu'on puisse les accompagner pendant cette transition-là.
0: Est-ce que vous êtes quand même confiante d'être entendue? Parce qu'on a un peu d'expérience dans les contre-tarifs. On en avait mis en place au printemps 2025 après les premiers tarifs.

0: imposés par Donald Trump. On les a retirés ensuite, mais la première vague de contre-tarifs, là, on ciblait, je me souviens, là, le jus d'orange de la Floride, par exemple. On avait essayé de trouver des éléments qui nuisaient le moins possible à notre économie. Pensez-vous qu'on s'est, on a raffiné notre approche et qu'on est en mesure de faire ce que vous proposez?
1: Écoutez, nous, on a participé à plusieurs consultations du gouvernement fédéral. On a partagé beaucoup d'informations sur les intrants à éviter, l'impact que cela aurait sur certaines entreprises dans les différentes régions du Québec. Donc, je pense qu'ils ont toute l'information nécessaire pour prendre une décision éclairée. C'est sûr que le dollar pour dollar, c'est pas la solution qu'on privilégie parce que dollar pour dollar, il y a beaucoup de produits qui vont devoir être touchés. Ce qu'on leur demande, puis je me suis entretenue avec la première ministre Fréchette, vous l'avez dit, mais également avec la ministre Joly au cours du week-end, essayons de minimiser le plus possible l'impact sur nos entreprises manufacturières qui importent des composantes et qui n'ont pas d'autres alternatives. Donc ça, j'espère qu'on va être entendu, puis on va continuer à se faire entendre, à parler avec eux. Moi, j'ai entendu quand même dans mes conversations, tant avec le fédéral que le provincial, une grande sensibilité ou une grande préoccupation à cet égard-là.
0: Véronique Proulx, vous êtes aussi en contact avec les milieux économiques américains. Je me souviens, on s'est déjà parlé, vous étiez à Washington dans des grandes réunions avec les chambres de commerce américaines. Est-ce que les acteurs économiques américains sont à ce point apeurés par Donald Trump? Parce qu'on ne les entend pas beaucoup. Pourtant, le Canada, c'est le principal partenaire économique des États-Unis. En tout cas, c'est vrai dans 45 États américains. Comment ça se fait qu'on n'est pas le vent debout aux États-Unis pour dire cette guerre-là n'a pas de bon sens, elle va nous nuire? On les entend du bout des lèvres, mais on a l'impression que les acteurs économiques américains sont encore apeurés. Est-ce que je me trompe?
1: Oui, en fait, c'est une bonne question, puis vous avez tout à fait raison. J'étais à Niagara, à New York, il y a 2 semaines. J'ai rencontré des chambres de commerce des États avec qui on fait beaucoup de commerce. C'est la conversation que nous avons eue. Puis ce que je constate, c'est qu'aux États-Unis, la guerre tarifaire, c'est pas leur seule préoccupation. Il y a plein d'autres choses qui se passent aux États-Unis. Ils ont plein d'autres enjeux. Ils ont d'autres pays avec qui ils ont des tarifs également. Alors, c'est pas nécessairement top of mind pour eux, comme on peut dire. Mais ceci étant dit, c'est quand même important. Donc, on a entendu la Chambre de commerce des États-Unis la semaine dernière qui a fait une sortie. Pour moi, aujourd'hui, c'est très clair avec les tarifs qui sont en place. On va vraiment multiplier les communications avec eux et voir comment on peut sortir, les faire entendre davantage. Parce qu'on va se le dire, nous, on a beau parler, il faut que ce soit les entreprises américaines et leurs organisations qui se fassent entendre aux États-Unis pour qu'il y ait un changement. Et ce qu'on souhaite par-dessus tout, puis on l'a vu dans le sondage qu'on a fait auprès de nos membres, les entreprises québécoises veulent une entente, veulent que le gouvernement fédéral retourne à la table de négociation. C'est différent au niveau des consommateurs québécois-canadiens, mais de la perspective les entreprises, les tarifs qui sont en place, c'est une catastrophe pour notre économie et nos régions. Alors, ça va être important de mobiliser les parties prenantes et d'arriver le plus possible, le plus tôt possible, de revenir à la table. Mais en parallèle, j'y reviens, on demande aux deux gouvernements de mettre en place des allègements fiscaux, comme il s'est fait pendant la pandémie, soit un report du remboursement de la TVQ, un report du remboursement de l'impôt sur les revenus, par exemple. Il y a différentes choses qui peuvent être faites par nos gouvernements, qui coûtent pas très cher, mais qui vont donner davantage d'oxygène à nos PME dans toutes les régions du Québec.
0: Véronique Proulx, merci beaucoup d'avoir été avec nous.
1: Merci à vous, au revoir.
0: Je rappelle que vous êtes PDG de la Fédération des chambres de commerce du Québec et membre de la cellule de crise du gouvernement du Québec sur les tarifs.
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0: Andréanne, bonjour.
3: Bonjour, Alex.
0: Comment réagissent les marchés boursiers à cette nouvelle escalade dans la guerre tarifaire?
3: Si vous ne faites que regarder ce qui se passe en bourse, vous avez l'impression qu'il se passe absolument rien. Qu'il n'y a pas de crise, qu'il n'y a pas de tension, qu'il n'y a pas de conflit renouvelé, qu'il n'y a pas de pan entier de l'économie qui pourrait être fortement perturbé au cours des prochaines semaines, des prochains mois. Parce qu'au moment où on se parle, à la bourse de Toronto, c'est plat. En fait, il n'y a pas de variation pour l'indice S&P 500. Pour le TSX, en fait. Et quand on regarde du côté américain, c'est le cas également. Le Dow Jones grimpe à peu près 0,5% en ce moment. Il y a des légers reculs pour le S&P 500 et le Nasdaq, là, mais c'est de moins d'1,5%. Faut dire que les investisseurs ont été passablement habitués à ces menaces, l'abandon de tarifs, entente de dernière minute, nouvelles menaces, certains tarifs qui entrent en vigueur, mais on ne sait jamais pour combien de temps. Et si le taux tarifaire également peut être appelé à descendre ou à augmenter, ça s'est vu aussi au cours des derniers mois. mois. Donc, je vous dirais qu'il y a une espèce de d'attitude d'attente en ce moment.
4: Une espèce de prudence, peut-être.
3: Exactement, pour l'instant. Donc, pas de choc pour le moment, malgré le fait, effectivement, que les impacts économiques de tout ça pourraient être assez...

0: significatif là, à moyen et à long terme.
1: Il y a un lien, peut-être pas direct, mais en tout cas, il y a un lien entre cette guerre tarifaire mondiale livrée par Donald Trump et la situation de certaines entreprises. Et là, je pense à Volkswagen, entre oui. autres. Volkswagen, plus important constructeur automobile d'Europe. Le PDG affirme que le géant est dans une situation critique, la pire de son histoire, et qu'on pourrait procéder à d'importants licenciements dans les prochains jours.
0: Ça va mal chez Volkswagen. C'est le PDG Oliver Blum qui le dit lui-même dans une entrevue qui a été publiée sur l'intranet, en fait, sur le site interne, si vous voulez, de l'entreprise destinée aux employés, mais remis à certains médias, effectivement. Et il ne mâche pas ses mots dans cet entretien. Il a dit que l'industrie de l'auto en Allemagne et en Europe traverse effectivement la pire crise de son histoire. C'est une conjoncture mondiale défavorable en ce moment, forte concurrence chinoise aussi, que pour Volkswagen, en fait, on n'est même pas certain que le niveau actuel de bénéfices de l'entreprise sera suffisant pour garantir qu'ils auront les moyens à long terme pour investir dans des nouvelles technologies, de nouveaux produits dans ces usines. Quand on n'est pas capable de faire ça pour une entreprise, c'est un peu signer son arrêt de mort, là. C'est dire on ne sera pas capable d'innover, de suivre les tendances et les technologies, et on se fera manger par la concurrence. C'est ce qu'il dit, effectivement, alors qu'il doit rencontrer au cours des prochains jours des employés, les représentants syndicaux dans différents sites, dans différentes usines en Allemagne pour discuter des derniers plans de l'entreprise. On sait qu'il y a déjà des mises à pied qui ont été prévues. Le groupe a déjà approuvé la suppression de 50 000 emplois. Selon M. Blum, le PDG, il y a des accords qui ont été conclus avec 37 000 employés dans ce cadre-là. Mais il faudrait plus, il faudrait couper davantage dans les dépenses pour que Volkswagen puisse espérer survivre. Certains sites ne seront pas rentables dès 2030. C'est demain matin, ça, pour un groupe comme celui-là. Ils songent à différentes solutions. Par exemple, dans certaines usines qui seraient non rentables, de faire rentrer des partenaires, si vous voulez, qui utiliseraient les sites et les employés pour fabriquer, par exemple, de l'équipement dans le secteur de la défense. On en est là, là effectivement, pour Volkswagen qui est à la croisée des chemins. On verra ce qui sera annoncé dans les usines spécifiquement dans les prochains jours, mais comprendrez que les employés sont pas mal inquiets.
1: On termine quand même avec une petite nouvelle réjouissance, c'est-à-dire qu'au Canada, General Motors a conclu une entente avec ses syndiqués, donc 4600 syndiqués qui se sont entendus sur une nouvelle entente collective.
0: Et ça, c'est une excellente nouvelle, surtout dans le contexte actuel où on entendait là, où en fait on lisait le président Trump un peu plus tôt aujourd'hui dire ben il pourrait y avoir effectivement des tarifs renouvelés plus importants dans le secteur de l'auto, ce qui pourrait menacer la rentabilité et remettre en question les plans de certains constructeurs. Alors c'est dans ce contexte-là qu'on vient sécuriser probablement bien des emplois. Entente qui est intervenue entre le syndicat Unifor, qui représente 4600 employés de General Motors en Ontario. Alors, pour les usines d'Oshawa, Camille, Ingersoll, St. Catharines, Woodstock, ça veut dire hausse de salaire 3 % par année et le renouvellement d'une entente où on s'engage à ne pas fermer les usines en question. Ça, c'était vraiment une des préoccupations principales des travailleurs.
1: Il y avait eu Ford aussi qui s'est entendu avec Unifor.
0: Oui,
1: il y a pas très longtemps.
0: Et on commence bientôt avec Stellantis, les négociations.
1: Troisième, voilà. Merci beaucoup, Andréane.
0: Je vous en prie.
1: Nous, on se retrouve après le bulletin d'information. On poursuit l'analyse de ce qui se passe avec les États-Unis, avec Marie-Michèle Sioui et Hélène Buzetti, le chef du Parti libéral du Québec. Charles Millière va être avec nous.
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6: 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Donald Trump menace de hausser à 50 % les tarifs visant l'industrie automobile canadienne.
7: Assez, c'est assez.
6: En Ontario, le premier ministre Doug Ford veut des représailles musclées.
8: We're gonna go at him full speed.
6: Et l'Ukraine souligne ses 35 ans d'indépendance. Bonjour, ici Jean-Sébastien Bernatchez. Deux jours après l'entrée en vigueur de nouveaux droits de douane américains, Donald Trump a brandi une menace tarifaire supplémentaire. À partir du 1er janvier 2027, tous les tarifs douaniers sur les automobiles, les camions, les pièces d'auto du Canada passeront à 50 %. Le premier ministre de l'Ontario l'a

0: appris au moment où il participait à une émission de radio à Toronto, où je joins Catherine Brulotte. Catherine, Doug Ford n'a pas mâché ses mots en réaction à cette nouvelle menace.
1: En entrevue, au moment, comme vous l'avez dit, d'apprendre la nouvelle sur les ondes de la radio Newstalk, il a traité Donald Trump d'intimidateur et affirmé que le président américain aurait un réveil difficile. « Je vais leur couper les vivres », a-t-il dit, parlant des minéraux critiques vendus par l'Ontario aux États-Unis. Ils n'auront plus un grain de sable, et il a réitéré que les provinces canadiennes devraient, selon lui, cesser d'envoyer de l'électricité aux États-Unis. Tout ça de manière peut-être moins polie, disons, que ma traduction avec vous aujourd'hui, je vous invite à l'entendre.
2: Well, he can kiss my ass as far as I'm concerned. We're going to go at him full steam.
1: Il a donc dit au président américain d'aller se faire voir, mentionnant aussi que Ronald Reagan serait malade, a-t-il dit, à l'idée des politiques commerciales du président, sachant que Donald Trump garde un portrait de l'ancien président à son bureau.
0: Merci, Catherine.
1: Au revoir.
0: Tout ça survient au moment où le Canada s'apprête à passer à l'offensive dans la guerre commerciale avec les États-Unis. On joint Christian Noël à Ottawa. Christian, le premier ministre Mark Carney, qui fait une annonce en ce moment avec la première ministre du Québec, Christine Fréchette, à Lévis, en banlieue de Québec, prépare sa réplique à Donald Trump.
3: Et c'est un jeu d'équilibre difficile pour Mark Carney, qui veut que sa réplique fasse mal aux États-Unis, mais pas trop aux entreprises et aux ménages canadiens. Des tarifs qui devront avoir un impact équivalent à ceux des tarifs américains, c'est-à-dire sur 28 milliards de dollars de marchandises. Mais aussi, on espère avoir un impact politique fort aux États-Unis, alors que les républicains sont en difficulté dans plusieurs États aux élections de mi-mandat. Donc, le gouvernement se prépare à viser des tarifs dans les secteurs de l'acier, des électroménagers, produits laitiers et d'électronique, là où il existerait des remplacements canadiens. On écoute le ministre des Finances, François-Philippe Champagne.
4: Il faut s'assurer qu'on vise de façon stratégique, ciblée. Là, on va travailler avec nos collègues des provinces, je vais en parler aujourd'hui, ce qu'on appelle la substitution, c'est-à-dire qu'on va cibler des produits où il pourrait y avoir un fournisseur canadien.
3: Et il y a aussi une série de mesures d'aide pour les entreprises et les travailleurs touchés qui devraient être annoncées plus tard cette semaine.
0: Pendant ce temps, les partis d'opposition à Ottawa exigent que Mark Carney rappelle les députés au Parlement.
3: Oui, parce qu'ils veulent avoir leur mot à dire sur la réplique canadienne et évaluer l'impact des tarifs sur les coûts de la vie des ménages. Voici le conservateur Pierre Paulus et le chef bloquiste Yves-François Blanchet.
5: On se doit de prendre des mesures tous ensemble. Et là, ce qui manque, c'est d'avoir le Parlement qui est rappelé pour être en mesure de poser les bonnes questions, d'avoir les réponses et d'être capable d'arriver avec une solution globale.
6: Je pense que de convoquer le Parlement serait une excellente façon de mettre sur la table et discuter les propositions que je viens de vous présenter.
3: On verra si Mark Carney décide ou non de répondre à leur demande de rappeler le Parlement plus tôt.
0: Merci, Christian.
3: Je vous en prie.
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0: Des dirigeants européens se sont rendus en Ukraine aujourd'hui pour souligner le 35e anniversaire de l'indépendance du pays. Une cérémonie pour rendre hommage aux militaires a eu lieu dans la capitale où se tient également une rencontre des États membres de la Coalition des volontaires dont fait partie le Canada. Il s'agit du groupe d'États qui aide l'Ukraine à résister à l'offensive russe. Éric Plouffe a préparé ce qui suit.
8: Le président de l'Ukraine, Volodymyr Zelensky, a tenu à rendre hommage à ceux et celles qui ont perdu la vie depuis le début de cette guerre et, a-t-il dit, ont contribué à ce que l'Ukraine existe et continue d'exister. Volodymyr Zelensky a également présidé la rencontre de la Coalition des volontaires, un regroupement de pays qui appuie l'Ukraine et à laquelle plusieurs dirigeants ont participé. Le premier ministre du Canada, Mark Carney, a assisté à la réunion en virtuel, tout comme le président français, Emmanuel Macron. Mark Carney a tenu à réaffirmer son soutien indéfectible à la souveraineté et à la liberté de l'Ukraine tout en rappelant que le Canada a été le premier pays occidental à reconnaître l'indépendance de cette nation. Le premier ministre du Royaume-Uni, Andy Burnham, lui, s'est rendu à Kiev pour assister à la rencontre. C'est son premier déplacement à l'étranger depuis qu'il occupe cette fonction. Il a déclaré notamment que le soutien de la Grande-Bretagne à l'Ukraine est indéfectible. L'ex-ministre fédéral, Chrystia Freeland, est aussi à Kiev, alors qu'elle travaille désormais aux côtés de Volodymyr Zelensky en tant que conseillère économique au développement de l'Ukraine.
9: Les Ukrainiens sont plus confiants que jamais à cause de leur technologie militaire.
8: La guerre entre la Russie et l'Ukraine a été déclenchée il y a environ 4 ans et demi. Selon l'ONU, au moins 16 000 civils ont été tués et plus de 51 000 autres ont été blessés. Éric Plouffe, Radio-Canada, Montréal.
0: Donald Trump affirme sur son réseau social que l'Iran s'effondre complètement à quelques heures de l'annonce des détails de nouvelles sanctions économiques américaines contre Téhéran. Washington veut mettre la

0: République islamique à genoux, mais le guide suprême, Mojtaba Khamenei, appelle les Iraniens à soutenir l'économie de la résistance, comme au temps de son père. Le pays est cependant à bout de souffle financièrement et socialement. Reportage de Christian Chéneau.
1: C'est le talon d'Achille de la République islamique, inflation à près de 70%, chute de la monnaie, chômage en forte hausse, le conflit a amplifié les faiblesses de l'économie iranienne, constate Baki Manesh, avocat d'affaires au cabinet Ferdous illégal de Téhéran.
2: L'économie iranienne est exsangue. Avec la guerre, avec la pression du blocage des ports, la population tient le coup, on se demande comment en ce moment. Quand on voit le pouvoir d'achat des Iraniens, le quotidien de l'Iranien lambda, cette situation ne peut pas durer. L'avenir ne peut pas se faire dans cet état de ni paix ni guerre.
1: Les gardiens de la Révolution ont mis en place des filières clandestines de contournement de l'embargo, mais aujourd'hui, ce système semble à bout de souffle, poursuit Baki Manesh.
2: Pour la première fois, c'est tous les décideurs économiques de très haut niveau qui sont proches du pouvoir, donc effectivement tous ces gens qui travaillent dans le secteur public, mais aussi parapublic, c'est-à-dire toutes ces sociétés qui ont été mises en place par des proches ou par les gardiens de la révolution. Ces décideurs, eux aussi, souffrent. Et ça, c'est assez inhabituel.
1: En mettant la main sur le détroit d'Ormuz, Téhéran cherche, au-delà de l'aspect géopolitique, à imposer une forme de péage pour faire rentrer de l'argent dans les caisses du budget de l'État, aujourd'hui cannibalisé par l'effort de guerre.
0: C'était Christian Chéneau. Les océans de la planète n'ont jamais été aussi chauds. La température moyenne des eaux de surface a atteint samedi un record de 21,1 degrés. Selon l'Observatoire européen Copernicus, cette chaleur exceptionnelle s'explique par le réchauffement climatique auquel s'ajoute le phénomène El Niño. Ce record est d'autant plus inhabituel qu'il survient en août, alors que les températures océaniques mondiales culminent généralement en mars ou en avril. C'était le volet national et international du Radio-Journal.

Bonjour, à midi 8, voici l'essentiel de vos actualités au Manitoba. En bref, la députée fédérale libérale de Saint-Boniface Vital a réagi à la demande de l'administration Trump au Canada d'abandonner des mesures de protection du français et de la culture. Ginette Lavac s'est fendue d'une publication sur les médias sociaux. Elle écrit que la francophonie n'est pas négociable parce qu'il est question de l'identité des Canadiennes et des Canadiens. Ginette Lavac ajoute que le français est aussi une langue d'affaires, donc une porte d'entrée vers des marchés internationaux. Elle dit qu'au moment où le Canada est à la recherche de nouveaux partenaires commerciaux, pourquoi voudrait-on qu'il renonce à cet avantage économique ? À Winnipeg, les élèves de l'école La Vallée dans la division scolaire

200 personnes sont montées à bord pour une dernière visite. Mike Starkey, qui a travaillé avec ces avions pendant plus de 20 ans, dit qu'ils vont lui manquer. Une nouvelle génération d'appareils spécialisés en recherche et sauvetage prendra leur relève. Alors voilà, c'est ce qui fait le tour pour l'essentiel de l'actualité au Manitoba. Si vous en voulez davantage, vous pouvez vous rendre sur les applications audio et info. Bonne journée sur nos ondes.

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1: Rebonjour. On poursuit bien évidemment notre couverture des derniers développements dans notre relation tumultueuse avec les États-Unis. On va s'entretenir dans quelques instants avec le chef du Parti libéral du Québec, Charles Milliard. Et on va en discuter au grand angle avec Hélène Buzetti et Marie-Michel Sioui. Mais on se garde quand même un ou deux sujets différents d'ici la fin de l'émission. Vers 12h35, la mairesse de Blainville, Lisa Poulin, va être avec nous. Ce matin, les maires et mairesses des 21 villes de la banlieue nord de Montréal ont pris l'autobus pour se rendre à Montréal pour protester contre le peu de transports en commun dans la Couronne Nord. Là, on parle de la Couronne Nord, là, dans ces 21 villes-là, c'est quand même entre 600 et 800 000 personnes là, qui sont mal desservies par le transport en commun, selon les maires de ces municipalités, qui n'ont pas beaucoup donc de choix pour les transports en commun, surtout entre les villes de banlieue. Ce n'est plus vrai que tout le monde se dirige à Montréal pour travailler ou étudier. Il y en a beaucoup qui vivent en banlieue nord et qui n'ont pas besoin d'aller à Montréal. Pourtant, le transport en commun est pensé pour se rendre au centre-ville. Donc, on va en parler avec Mme Poulin tout à l'heure. Et en fin d'émission, l'ancien commandant Robert Piché sera avec nous en studio. C'est aujourd'hui, il y a 25 ans, qu'il réussissait à poser son avion d'Air Transat aux Açores, presque par miracle, après qu'une fuite de carburant ait provoqué l'arrêt des deux moteurs du Airbus 330 qu'il pilotait. Alors, 19 minutes de planage, l'un des plus grands exploits de l'histoire de l'aviation canadienne, s'est produit le 24 août 2001. Il a sauvé la vie à ce moment-là, le Robert Piché, son copilote de 306 personnes qui étaient à bord. Alors, il va être avec nous vers 12h50. Mais d'abord, on revient sur le séisme économique qui frappe le pays depuis la fin de semaine devant des demandes américaines jugées inacceptables. Je vous rappelle que le premier ministre fédéral, Mark Carney, a suspendu les discussions avec les États-Unis quelques heures plus tard. Donc, samedi à minuit, des tarifs douaniers punitifs de 50% imposés par l'administration Trump sont entrés en vigueur sur une multitude de produits canadiens. La riposte d'Ottawa s'en vient, elle sera annoncée très bientôt, devrait entrer en vigueur le 8 septembre prochain. On devrait cibler entre autres l'acier, le matériel agricole, les produits laitiers ou même les produits électroniques américains. Au Québec, la première ministre Christine Fréchette a annoncé des programmes de prêts d'urgence pour soutenir les entreprises attaquées. Mais dans les rangs de l'opposition, le ton est un peu plus négatif. On dénonce depuis ce matin la mauvaise préparation de la CAQ. On parle de programmes improvisé de dernière minute. Je reçois le chef du Parti libéral du Québec, Charles Milliard, qui a présenté sa vision économique d'ailleurs ce matin. Monsieur Milliard, bonjour.
2: Bonjour, Monsieur Castonguay.
1: D'abord, comment vous avez réagi en fin de semaine en voyant l'échec des négociations puis ces tarifs douaniers de 50% devenir réalité? Quelle est votre lecture de la situation?
2: On est évidemment dans une situation qui est problématique et les gens disent que M. Trump s'invite dans l'élection québécoise, mais je pense que M. Carney s'invite aussi dans les élections de mi-mandat américaines. Ceci étant dit, j'ai participé à un appel avec tous les chefs d'opposition et la première ministre là, de bonne foi cet samedi dernier. Mm-hmm. Mais il faut quand même préciser ce matin que il y a quand même beaucoup d'improvisation là, en ce moment de la part de la CAQ. Parce qu'en 2024, quand M. Trump est revenu à la Maison-Blanche avec son style, avec sa personnalité, ben, Mme Fréchette était ministre de l'Économie. Et on a eu tout le temps pour se préparer à préparer nos entreprises finalement aux menaces qu'on connaissait et on ne l'a pas fait. Alors, on ne fera pas à croire ce matin ou ce midi que dans les 8 dernières années, on s'est occupé de nos PME. Alors, et là, il est minuit moins une. Il y a des programmes d'urgence qui ont été annoncés. Puis d'ailleurs, pour le bénéfice de vos téléspectateurs, de vos auditeurs, les programmes existaient déjà en 2025. Alors, c'est une réactivation de certains programmes, mais ça ne prépare pas l'économie québécoise aux besoins dont on a en ce moment.
1: Et quand vous parlez de préparer l'économie québécoise, bon, c'est souvent des mesures à plus long terme, parce que les programmes d'urgence, vous le disiez, ils existent, vont être réactivés, mais qu'est-ce qu'on aurait dû faire différemment dans les 18 derniers mois pour être peut-être davantage préparé à ce qui se passe maintenant?
2: Ben, en fait, sans être trop technique, là, les programmes annoncés, dans le fond,

0: vont augmenter l'endettement des entreprises parce qu'on leur offre des prêts qu'ils vont devoir rembourser. Alors, nous, ce qu'on veut, c'est de donner vraiment de l'air à nos PME. Alors, je l'ai mentionné à quelques reprises dans les dernières semaines, nous, on veut réduire les impôts des PME, on veut réduire les taxes sur la masse salariale, on veut s'attaquer au fardeau administratif des PME, chose qui n'a pas été faite dans les 8 dernières années. Et la semaine passée, j'ai annoncé un certain nombre d'engagements pour que l'État soit un meilleur client de nos entreprises, entre autres en mettant fin à la règle du plus bas soumissionnaire qui fait en sorte qu'au Québec, on choisit toujours la solution la plus cheap, si je peux m'exprimer ici, et qui n'est pas nécessairement la meilleure pour les finances publiques du Québec. Et j'ai aussi proposé qu'on paie les entreprises, qu'on paie nos fournisseurs, à l'État, que l'État québécois paie ses fournisseurs à l'intérieur de 30 jours, comme on le voit dans le secteur privé. Il y a beaucoup d'entreprises qui doivent recourir à la marge de crédit pour pouvoir payer.
1: Ça,
0: parce
1: c'est intéressant parce que les gens sont pas au courant, mais lorsqu'une entreprise décroche un contrat du gouvernement, tout le monde est très heureux, mais ça peut prendre des mois avant d'être payé par le gouvernement. Ça, c'est quand même étonnant. Les gens savent pas ça, mais c'est vrai, là.
0: J'ai visité des centaines d'entreprises qui me disent que leur marge de crédit est au maximum parce qu'ils attendent le chèque du gouvernement. Mmh. Alors, est-ce que l'État québécois peut être exemplaire et encourager vraiment les entreprises d'ici? On veut aussi augmenter la marge préférentielle d'achat local dans les sociétés d'État, dans les ministères de 10 à 15 %. Alors, dans le fond, M. Castonguay, ce qu'on veut faire, c'est ce qu'on n'a pas fait dans les 8 dernières années pour se retrouver dans une meilleure position pour l'avenir.
1: Sur le fond, là, est-ce que l'idée d'imposer des contre-tarifs aux Américains à partir du 8 septembre prochain, c'est une bonne idée? Est-ce que vous approuvez ce que le gouvernement Carney s'apprête à faire?
0: Ouais, je pense qu'il faut être uni avec le premier ministre Carney. C'est d'ailleurs ce qu'on voit dans les autres provinces en matière de commerce international. On doit montrer un front uni. Alors, est-ce que ce sera exactement dollar pour dollar? Vous savez, il y a certains produits qu'on produit peu au Québec. Alors, il faudrait peut-être pas se désavantager pour l'achat de certaines composantes, entre autres de produits qu'on exporte ensuite. Mais globalement, l'approche, elle est la bonne. Et moi, je vais ajouter ce matin ce que j'ai mentionné en point de presse. Je pense que la question de l'énergie doit s'inviter à la table de négociation. Alors, le Québec est une grande force hydroélectrique dans le monde, en Amérique du Nord. Alors, on doit considérer cette carte-là dans notre jeu. Et j'ai vu Mme Fréchette hésiter un peu sur la question ce week-end. Moi, je pense qu'on doit s'en servir parce que l'heure est à la négociation puis à montrer nos forces. Parce que M. Trump, je termine là-dessus, s'attaque quand même à la liberté commerciale du Canada. On voulait avoir une ingérence sur avec qui on va faire affaire dans le reste du monde. C'est inacceptable. Alors,
1: Le Québec est un gros fournisseur d'électricité pour les États limitrophes aux États-Unis. On a des contrats avec le Massachusetts, l'État de New York, le Maine. Vous seriez prêt à aller jusqu'à quoi? Arrêter d'approvisionner ces États-là en hydroélectricité ou leur imposer une surtaxe à l'exportation? Quand vous dites on devrait mettre l'énergie dans le mix, vous pensez à quoi?
0: Ben, ça fait partie de nos leviers de négociation. Alors, si eux veulent jouer sur la question culturelle, sur la question linguistique, sur la question du bois d'œuvre, ben nous, on a des cartes dans notre manche. Et l'énergie en fait partie. Alors, je vous dis pas de couper l'électricité à New York demain matin, mais ça doit être un des éléments de négociation. Écoutez, c'est ça notre force. En négociation, il faut faire valoir nos forces. Alors, et les forces qu'on a, elles sont dans certains secteurs d'activité. Puis elles sont aussi dans la cohésion avec le reste du Canada. Et encore là, dans les 8 dernières années, on n'a pas travaillé nos réseaux dans le reste du Canada. Fait que ça donne ce résultat-là aussi.
1: Parce que l'idée là d'utiliser les atouts dont vous parlez, puis je peux ajouter le pétrole, le gaz naturel, la potasse, donc d'utiliser là ce que les Américains importent le plus chez nous pour être capable de leur montrer à quel point c'est faux ce que dit Donald Trump. Ils ont besoin de nous. Ça circule depuis déjà plusieurs mois, mais il y a plusieurs provinces qui sont réticentes. Daniel Smith en Alberta veut pas trop qu'on touche à son pétrole. Scott Moe en Saskatchewan. La potasse très utilisée dans l'industrie agricole américaine, dit, ben, je suis pas certain que c'est une bonne idée. C'est quand vient le moment d'appuyer là fortement sur ces boutons là, on a une gêne, une réticence. Vous pensez qu'on devrait peut-être là aller un peu plus loin que ce qu'on a fait jusqu'à présent?
0: Je pense qu'il faut le considérer et dans une négociation, il faut avoir des cartes pour essayer d'avoir une main gagnante. Alors, ce sont des cartes qu'on a et ce sont des sujets dont on doit discuter avec l'ensemble des provinces, d'où l'importance de s'unir. Puis d'ailleurs, je suis pas le seul à penser ça. 85% des Québécois dans le sondage ce matin sont d'accord avec cette volonté-là de refuser ce qui a été proposé au premier ministre Carney et de s'unir. Alors, il y a bien des sujets sur lesquels on n'est pas en accord au Canada. Mais sur ce point-là, on doit s'unir, puis on doit avoir un gouvernement qui croit au potentiel.

0: économique du Canada. Et ça, ben, c'est avec le Parti libéral du Québec.
1: Charles Milliard, chef du Parti libéral du Québec, merci d'avoir été avec nous.
0: Bonne journée, merci.
1: Au revoir.
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1: Bonjour à vous deux.
3: Bonjour, Alex.
4: Bonjour.
1: Si ça ne vous dérange pas, je vais d'abord vous lire quelques courriels et textos de nos auditeurs, puisqu'en début d'émission, je leur demandais qu'est-ce qu'ils pensent de cette escalade dans la guerre tarifaire entre le Canada et les États-Unis, puis je vous donne la parole tout de suite après. Il y a Yves de Rimouski qui nous dit « On se doit de répliquer sur l'énergie, pétrole, gaz, électricité et surtout viser les États rouges. On doit le faire le plus tôt possible pour voir les effets avant les élections de mi-mandat aux États-Unis. » Donc, il nous rejoint un peu, Yves, ce que vient de nous dire Charles Milliard et ce que disait Doug Ford ce matin en entrevue à Toronto. Il y a Benoît de Montréal. « Oui, dollar pour dollar. » Il parle de la réplique canadienne. « Pour nous, Trump nous menace, oui, pour encore de nouveaux tarifs le 1er janvier. On voit bien qu'il est à court de menaces concrètes. Ses stratégies ont eu l'effet contraire à plus d'une reprise. Elles ont permis à plusieurs de s'apercevoir qu'ils ont plus de pouvoir qu'ils ne le pensent. Sur le long terme, franchement, il est plus que temps que l'on trouve des marchés alternatifs. Je ne veux plus qu'on se retrouve dans ce type d'impasse. » Je vous en lis deux autres avant de passer donc à vos commentaires, Marie-Michel et Hélène. Claude de Laval. « On dit que les tarifs américains sont ultimement payés en partie par les Américains, mais si le Canada riposte avec ses propres tarifs, ce sont aussi les Canadiens qui risquent d'en payer le prix à travers une hausse des prix. Je ne suis donc pas convaincu que la guerre tarifaire soit la meilleure solution. Ne pourrait-on pas utiliser d'autres moyens de pour défendre nos intérêts sans faire augmenter le coût de la vie? » Et Jean-François de Montréal, « Ça va faire mal, ça va être difficile, mais c'est peut-être un mal pour un bien si on relève nos manches. Abattre les barrières interprovinciales, favoriser le commerce Est-Ouest, continuer les ententes avec d'autres pays, acheter local, ne plus acheter, ou du moins le moins possible, d'armement aux États-Unis. » Il parle des F-35. Donc, il faut frapper là où ça fait mal, nous dit Jean-François. Puis on le voyait dans le sondage ce matin, là, Angus Reid, dont parlait Charles Milliard il y a un instant, 85% des Canadiens sont... Non, 76% des Canadiens sont d'accord avec l'arrêt des négociations et 85% des Québécois sont d'accord également. Hélène, on a l'impression d'une mobilisation pan-canadienne de guerre ou presque là, depuis quelques heures.
3: Oui, jusqu'à ce qu'on rentre dans les détails où là, ça pourrait se compliquer. Mm-hmm. C'est demain qu'Ottawa va annoncer la nature de sa riposte qui aura trois piliers, de l'aide aux travailleurs, de l'aide aux industries clés qui sont visées, acier, aluminium, etc. et les contre-tarifs qui entreront en vigueur le 8 septembre là, après la longue fin de semaine. Et tout sera dans l'équilibre à trouver. Vos auditeurs qui vous ont écrit parlent de l'énergie. Monsieur Carney avait écarté cette possibilité récemment dans une de ses déclarations estivales. Il faut comprendre qu'il y a un schisme là-dessus. Vous aviez l'Ontario de Doug Ford qui était assez prompt avec cette idée il y a quelques temps. Mais vous avez, comme vous l'avez dit, l'Alberta qui n'est pas d'accord. Il faut comprendre qu'on a deux types d'exportation d'hydroélectricité. Il y a des contrats. Il y en a qui sont faits par l'entremise d'un contrat. Et là, si on était pour imposer des surtaxes, etc., ça pourrait être qualifié d'un bris de contrat, il pourrait y avoir des répercussions économiques pour nous. Il y a aussi le marché spot, comme on l'appelle, donc les ventes hors contrat. Ça, c'est à peu près 6 TWh hydro. On me disait que c'est à peu près une valeur de 600 millions de dollars par année que le Québec exporte comme ça. Donc, c'est pas des sommes faramineuses. L'Ontario vendrait à peu près le double d'hydroélectricité de cette manière-là. Alors, ça vous donne une petite idée. Mais donc, il y aura ces tensions-là qui pourront peut-être ressurgir si tout d'un coup, on prend une voie plutôt qu'une autre. Et ça a été... Passez-moi l'expression et ça fera peut-être sourciller, mais ça a été le génie de Donald Trump dans cette négociation-là. Il a attaqué les régions canadiennes de manière différenciée. Il a presque complètement épargné l'Alberta et la Saskatchewan, frappé beaucoup plus fort le Québec, l'Ontario et la Colombie-Britannique. Et donc, le désir de riposte des provinces est très variable. Et ces deux provinces épargnées ont plus tendance à dire, ben là, prenons, respirons par le nez, c'est pas si grave. Alors voilà, on se retrouve là-dedans. C'est encore un équilibre difficile à trouver.
1: Le secteur manufacturier est moins présent en Alberta et en Saskatchewan, où on exporte davantage, effectivement, de pétrole, de gaz ou de potasse. Donc, puis ça, ben, Donald Trump en a besoin. Alors, il veut pas viser ces produits-là.

0: Ben oui.
1: Avec ses tarifs. Donc, c'est vrai que ça fait plus mal en Ontario, au Québec, en Colombie-Britannique.
0: Mais il a aussi besoin de voitures et de pièces de voitures. Vous savez, on fait toute une histoire là, avec le 50% qu'il vient d'annoncer sur Truth Social.
1: Oui.
0: Et ça démontre encore tout le côté erratique de Donald Trump, parce que dans sa dernière menace, la dernière salve là, de tarifs sur 28 milliards de produits, il y avait l'acier qu'on allait monter à 50% et les autos aussi. Et en fait, s'il y a une nouveauté dans ce que Trump vient de faire, c'est que ces tarifs à 50% sur les autos et les pièces d'auto devaient entrer en vigueur immédiatement depuis l'échec des négos. Et là, il nous annonce que c'est le 1er janvier. Il y a report ici, un répit, si on peut dire, de potentiellement 4 mois. Et ça témoigne probablement d'une prise de conscience américaine que tarifer les pièces automobiles, ça fera augmenter directement le prix des véhicules vendus aux États-Unis.
1: Juste avant les élections de mi-mandat. Marie-Michel, vous êtes à la conférence de presse de Mark Carney, de Christine Fréchette à Lévis, annonce donc de construction de nouveaux brise-glaces pour chantier maritime Lévis. Comment ça joue ces derniers rebondissements dans la dynamique de la pré-campagne électorale au Québec?
2: Je disais la semaine passée que je voyais pas comment ça pouvait être politiquement payant pour Madame Fréchette. On était dans une autre époque, hein. Ça, c'était il y a 3 jours, une autre ère. Une époque où on pensait tous les trois qu'on était sur le point de signer une entente. Là, évidemment, le rejet de l'entente a changé ça, hein. L'histoire des détails demandés à la dernière minute, qui nous rappelle en passant le caractère de la personne qu'on a devant nous, hein, Monsieur Trump, le caractère de son équipe, aussi assez imprévisible. Une crise, c'est souvent payant pour un chef dans les premiers temps, en tout cas. Et là, attention, je suis en train de dire que Madame Fréchette souhaite une crise. Je dis simplement que c'est intéressant pour un leader. Il y a un intérêt de continuer à communiquer à propos de cette crise-là. On l'a vu d'ailleurs, la volonté de communiquer la semaine dernière quand on était à l'entrée du Conseil des ministres. C'est souvent, il y a des journées où les ministres passent tous très, très vite et sont tous très, très, très pressés d'aller à une réunion. Là, la semaine passée, vous les avez vus sans doute, ils s'arrêtaient les uns après les autres pour assurer les Québécois. Et donc là, on est encore un peu dans ce thème-là, mais la ligne, elle est très mince, hein, parce qu'il ne faut pas non plus que Mme Fréchette donne l'impression d'instrumentaliser la crise. Et elle a dévoilé sa publicité de campagne, hein, ce matin. Avançons, on voit des images quand même du Capitole là-dedans. Donc, on utilise un petit peu la crise et c'est très difficile aussi pour les oppositions ce contexte-là. Hein. Est-ce qu'ils vont faire un front uni? Est-ce qu'ils vont la critiquer? Est-ce qu'ils vont faire des propositions constructives? Est-ce qu'ils vont être davantage dans les reproches à la première ministre? Bref, on pourra revenir là-dessus plus en détail, mais tout d'un coup, tout vient de changer pour la campagne. Et surtout, il y a comme un thème là, qui s'impose à quelques jours du déclenchement. Et il y a probablement des Québécois qui sont en train de se dire « Ah! Oh, est-ce que Donald Trump va nous voler notre campagne électorale? Est-ce qu'on va juste parler de ça et pas du reste pendant les prochaines semaines? »
1: Je ne sais pas si on va juste parler de ça. En tout cas, on va parler entre autres de ça. Marie-Michel, pensez-vous que la question de l'urne a donc été trouvée? C'est-à-dire, on va se demander, la question de l'urne, là, pour résumer là, pour les gens, là, c'est à quoi les gens vont surtout penser lorsqu'ils vont mettre leur X à côté de leur député? Est-ce que la question maintenant, c'est qui est la meilleure personne pour traverser la tempête qui s'annonce?
2: Ben, c'est ce qu'on voit dans les communications qui ont été faites aujourd'hui. En tout cas, là, j'ai vu une communication du PQ aussi qui parle de l'importance de la confiance. Hein. À qui faites-vous confiance dans la tempête? Excusez, vous entendez peut-être les applaudissements.
1: C'est
2: justement l'annonce juste à côté de moi. Mais comme je disais, il y a 3 jours, on était dans une autre époque, donc ça change encore. Mais c'est probablement que la campagne va effectivement partir avec cette idée-là. C'est intéressant aussi, là, ce qui est annoncé aujourd'hui, juste à côté de moi, c'est 11 milliards pour 6 nouveaux brise-glaces. C'est le contrat de construction navale le plus important de l'histoire du Québec. Et on va faire ces brise-glaces-là avec quoi? Avec l'acier canadien. Et qui va travailler à les construire? Ben, des gens ici à Lévis. Donc, déjà, là, j'entends les reproches sur le fait que le premier ministre canadien s'immisce dans la campagne au Québec, hein, parce que d'un, il est ici, contrairement à, il y avait eu une annonce, entre autres, en mars, là, sur un brise-glace où on avait plutôt envoyé Mélanie Joly. Mais on me dit quand même, et pas juste à la CAQ, là, que ça a été attaché à la dernière minute. Donc, même les partenaires ont été conviés, dans certains cas, hier soir. Et M. Carney aurait pu faire cette annonce-là seul si on avait été en campagne électorale. Donc, sans Mme Fréchette.
1: Oui.
2: Oui.
1: Mais je comprends qu'elle, évidemment, ça fait son affaire de pouvoir dire je collabore avec le gouvernement fédéral. Parce que Hélène, la dynamique dans la campagne québécoise, bon, elle n'est pas commencée, cette campagne-là, officiellement. Mais quand même, ça ne peut pas ne pas jouer. En tout cas, dans les premiers jours ou premières semaines de la campagne. Une campagne, c'est long, il peut se passer d'autres choses, mais ça va jouer un peu.
0: Ça va me faire penser fort probablement à la campagne fédérale que nous avons eue en 2025 où M. Carney prenait régulièrement des pauses de la campagne électorale pour redevenir premier ministre et faire des annonces dans le contexte de cette guerre tarifaire. On peut penser qu'il arrivera peut-être la même chose à Mme Fréchette. Est-elle favorisée par ce nouveau contexte? Moi, je pense que oui, un peu activement, mais beaucoup surtout passivement. Activement dans le sens où si elle fait la même chose que M. Carney, redevient cette première ministre pour gérer la guerre tarifaire, ben ça lui conférera un avantage. Mais soyons quand même lucides, la première ministre du Québec n'a pas un rôle central dans une guerre tarifaire avec les États-Unis, c'est quand même le fédéral qui a ça. Son bénéfice, je pense, il est surtout passif, parce que d'une part, là, il faut que tout le monde montre un front uni. Alors là, tous les partis d'opposition doivent trouver quelque chose de gentil et sympathique à dire à propos de la première ministre. Mais surtout, ça enlève des munitions potentielles qu'auraient pu avoir les adversaires s'il y avait eu une entente avec nécessairement des concessions. Ils auraient eu beau jeu de dire, ben voilà, elle a fait trop de concessions. Paul Saint-Pierre Plamondon aurait pu dire, ben voilà, le Québec fait les frais de son inclusion dans le Canada. Et il n'y a pas de ça. Alors, c'est plus comme un passif qui vient de disparaître pour elle. Donc, ça facilite un petit peu sa campagne. Et il y a toute la question des subventions aux entreprises, qui est quand même un thème qui s'impose dans cette campagne. Parti québécois, Parti conservateur, Parti libéral promettent de sabrer ça parce qu'on a en tête le Nordvolt et compagnie. Mais là, on arrive avec quoi? Ben, de l'aide aux entreprises. Là, tout le monde va dire non, mais c'est pas la même chose. Aider une internationale versus aider nos PME, c'est pas pareil. Mais ça va peut-être venir jouer ça dans la campagne en rendant cette promesse-là peut-être, je sais pas si plus critiquée, mais en tout cas, elle sera peut-être plus observée et analysée pour voir si c'est vraiment une bonne promesse.
1: Ouais, faudra jongler un peu avec tout ça parce que j'entendais Éric Duhaime ce matin dire, nous, on veut pas de subventions, d'aide aux entreprises, on voudrait baisser les impôts pour les aider. OK, mais si on fait plus de profit parce qu'on perd des clients, on ne paie pas d'impôts. Donc, une baisse d'impôts alors qu'on n'en paie pas, ça peut pas aider une entreprise en difficulté. Donc, lui, il est un peu pris avec sa rhétorique de on arrête de donner de l'argent puis on baisse les impôts. Mais à court terme, quand il y a une tempête, c'est ça, les impôts, ben, il y en a plus là à collecter. Alors, c'est un peu particulier. Donc, ça, je te terminerai là-dessus, là, Marie-Michel, mais c'est comme si le plan de campagne, en tout cas, le début de campagne de tous les chefs est chamboulé, là.
2: Vous avez lu dans mes pensées, de un, j'allais dire, on est à la Davy qui a reçu de l'aide gouvernementale qui a été critiquée dans le passé, de l'ironie. Et de deux, vous me posiez la question pour la question de lune, c'est certainement la question du début de campagne. La preuve, aujourd'hui, c'est la journée économie. Hein? Les libéraux ont présenté leur plan pour soutenir l'économie, Québec solidaire, sa vision économique, le PCQ, son manifeste économique. Et le Parti québécois a confirmé la candidature de Stéphane Paquette, un ancien de Montréal International, qui est aussi une candidature économique. Donc, c'est le mot du jour.
1: C'est le mot du jour, puis tout le monde s'adapte en fonction des récents événements. Hélène Buzetti, Marie-Michel Sioui, la semaine commence de manière aussi forte qu'elle se terminait. Alors, je suis content de vous avoir avec nous pour en discuter. On se reparle demain. Merci.
2: Au revoir. À demain.
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1: On va va maintenant changer de sujet et parler de transport en commun, puisque circuler entre les municipalités en banlieue des grandes villes, c'est un défi auquel bien des résidents au pays sont confrontés. Et sur la couronne nord de Montréal, la majorité du transport a été réfléchie pour se rendre vers le centre-ville de Montréal, alors que pourtant, de nos jours, 3 déplacements sur 4 se font vers le reste de la banlieue et non pas vers la métropole. Alors, il y a 21 maires et mairesses des banlieues nord de Montréal qui interpellent le gouvernement sur le manque de transport collectif entre les villes de banlieue. Ce matin, ils sont partis de Sainte-Thérèse en autobus pour se rendre au bureau du ministère des Transports à Montréal. Lisa Poulin, mairesse de Blainville, a fait le déplacement. Elle est avec nous en studio.

0: Madame Poulin, bonjour.
1: Bonjour.
0: Alors, quel message vous souhaitez passer auprès du ministère des Transports?
1: En fait, notre message s'adresse à tous les partis politiques à l'amorce d'une campagne électorale. Donc, on veut les sensibiliser sur ce que vous avez évoqué d'entrée de jeu, que les besoins sur la couronne nord de Montréal ont changé, notamment dû à la croissance démographique qu'on connaît sur la couronne nord depuis des années. Une croissance qui va se poursuivre, là, selon les dernières données, au niveau de la Nodière, c'est 16% de croissance démographique. Au niveau des Laurentides, c'est 21% de croissance démographique. Donc, les besoins ont changé. Les gens, maintenant, sur la couronne nord habite, consomme, travaille, étudie sur la couronne nord. Donc, ce qu'on vient demander aux différents partis politiques, c'est de prendre engagement dans leur plateforme électorale pour qu'on puisse mieux répondre aux besoins de la population de la couronne nord, notamment du fait que les trois quarts des déplacements se font notamment sur la couronne nord. Alors, on veut des engagements qui sont clairs, puis on veut que ça se reflète par des gestes concrets là au niveau budgétaire pour améliorer le budget de fonctionnement de nos sociétés de transport. En fait, il faut considérer que le transport collectif, c'est un investissement, puis c'est surtout une responsabilité collective et que tous les paliers de gouvernement doivent s'impliquer pour qu'on puisse répondre aux besoins de notre population.
0: Donnez-nous des exemples concrets là, des problèmes de transport en commun entre les villes de banlieue au nord de Montréal.
1: Écoutez, j'ai beaucoup d'exemples à vous donner. Je vais commencer par la ville de Blainville. J'ai deux secteurs industriels qui ne sont pas desservis. Ma ville voisine, Mirabel, avec le pôle aéronautique, n'est pas desservie par le transport collectif. Alors, nos entreprises nous sollicitent. Les maires et mairesses nous demandent de desservir le secteur puisque pour eux, dans des secteurs aussi pointus, le bassin de main-d'œuvre est beaucoup plus large que sur nos municipalités.
0: Donc, il n'y a pas de manière de se rendre dans vos parcs industriels ou, par exemple, dans celui de Mirabel où il y a la construction des avions de bombardiers en transport collectif. Il n'y en a tout simplement pas.
1: Exact. Donc, on encourage la voiture. On encourage l'utilisation de la voiture. On ne peut pas leur proposer une alternative. Ça a des impacts importants sur la productivité de nos entreprises. Je donne un exemple concret. Je rencontrais justement un dirigeant d'entreprise d'une entreprise pharmaceutique vendredi dernier. Et il me disait que la croissance de son entreprise est retardée, selon lui, de 5 ans. À cause du manque de transport collectif, à cause de la difficulté à attirer des employés qualifiés et surtout de les retenir. Donc là, je parle au niveau des industriels, mais je pourrais très bien vous parler aussi de nos cégeps, donc nos étudiants qui ne peuvent pas se rendre dans les différents cégeps de notre territoire. On en a 4, que ce soit à Saint-Jérôme, à Lionel-Groulx, à Terrebonne ou à l'Assomption. Donc, on incite nos jeunes à faire l'acquisition d'une voiture alors que c'est une clientèle qui est captive pour prendre le transport collectif. Tout ça crée une congestion.
0: Donc, on leur donne de mauvaises habitudes, dans le fond. Parce qu'une fois qu'ils ont pris la voiture puis qu'ils l'ont utilisée, c'est plus difficile de retourner au transport collectif après, là.
1: Ben, en fait, il faut qu'on puisse offrir aux étudiants, aux travailleurs et à toute notre population une alternative qui est intéressante, qui est efficace, pour qu'ils puissent justement laisser l'auto au moment opportun. On évalue le coût de la congestion routière actuellement à 6 milliards de dollars et si on ne fait rien en 2030, le coût devrait atteindre 10 milliards de dollars et ça a énormément d'impact auprès de notre population. On pourrait parler, oui, des impacts environnementaux, donc une hausse des émissions de gaz à effet de serre, des impacts sociaux importants aussi, parce que ça a un impact sur la qualité de vie de notre population, puis des impacts aussi là, au niveau du développement économique puis l'attractivité de notre territoire.
0: Là, vous lancez évidemment cette demande-là du côté de Québec, puisqu'on est à la veille du déclenchement de la campagne électorale, mais il n'y a pas déjà l'Autorité régionale de transport métropolitain, l'ARTM, qui est responsable de planifier le transport dans la grande région de Montréal. Est-ce qu'il n'y a pas là une faiblesse? Je veux dire, ils auraient pu développer différemment le transport collectif dans les dernières années à l'ARTM?
1: Mais en fait, la structure actuelle du transport collectif dans la région métropolitaine, effectivement, il y a l'ARTM qui est responsable de la planification. Mm-hmm. Après ça, il y a les opérateurs qui sont responsables d'exploiter le transport collectif. Mais la problématique est une problématique de financement. Donc, il y a une lacune de financement. Sur la couronne nord, le financement actuel nous permet uniquement de maintenir le service actuel, alors que la croissance démographique nous démontre qu'on devrait bonifier notre service de transport collectif. Donc, il y a une incohérence entre le financement qu'on connaît et la demande, si vous voulez, là, au niveau du déplacement de notre population.
0: Ça coûte aussi assez cher lorsqu'on s'éloigne du centre de Montréal, prendre le transport en commun. La passe mensuelle peut dépasser facilement 200 $ par mois. Est-ce que là, il y a aussi un frein à l'adoption du transport en commun?
1: Ben, en fait, de ce qu'on comprend, c'est que les gens sont prêts à entrer dans le transport en commun, sont prêts à mettre les

0: les sommes nécessaires pour pouvoir utiliser ce transport-là, en autant qu'il soit efficace. Donc là, on parle toujours de la demande versus l'offre. La population nous le dit, écoutez, maintenant, d'avoir une voiture et tous les frais afférents à une voiture est assez dispendieux aussi pour une famille. Donc, pour les municipalités de la Couronne-Nord, une famille de 4 à 5 personnes, si on peut réduire une voiture par une offre de transport collectif qui est intéressant, ben ça vient soutenir aussi tout l'aspect économique là, sur les municipalités, là, la pression financière là, qu'on connaît aujourd'hui sur nos différentes familles.
1: Les 21 mairesses et maires donc qui ont fait le déplacement ce matin vers Montréal, ça représente quand même beaucoup de monde. Là. Sur la banlieue nord de Montréal, c'est rendu énorme. Qu'est-ce qui fait que vous n'êtes pas plus entendu que ça? Qu'est-ce qui fait que vous avez besoin de plaider? Il me semble que vous représentez un bassin d'électeurs très intéressant pour les partis politiques. Comment ça se fait que vous n'avez pas réussi à vous faire entendre dans les dernières années?
0: Ben, en fait, c'est sûr qu'on a été assez vocaux durant les dernières années. On a eu certains... on a été entendu à certains égards. Il y a eu certaines propositions qui ont été faites. Mais là, effectivement, la raison pour laquelle on a décidé que le sujet, l'enjeu principal qui était porté par les 21 municipalités était le transport collectif, c'est que là, on veut vraiment voir les différents partis politiques prendre position, considérer cet enjeu-là comme un enjeu transversal à bien des problématiques, que ce soit les problématiques sociales, avec les enjeux au niveau de l'habitation, puis la crise du logement, les enjeux économiques, avec tout ce qui se passe actuellement là dans la sphère économique, puis pour nos entreprises, puis aussi au niveau environnemental là, par la réduction des gaz à effet de serre. Donc là, on lance un message clair. On est unis, les 21 municipalités. On a créé Mouvement Mobilité Couronne Nord. Donc, assurément que ce mouvement va se poursuivre durant les prochaines semaines, puis soyez assurés qu'on va on va s'assurer de se faire entendre par les différents politiques. On s'attend à ce qu'il y ait des engagements clairs dans leurs différentes plateformes électorales et on va continuer aussi d'être présents après la campagne électorale, puis on va vouloir travailler en collaboration avec le gouvernement qui sera en place.
1: Lisa Poulin, mairesse de Blainville, merci d'être venue nous voir en studio.
0: Merci à vous.
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0: Ce que vous entendez, ce sont des chants au cœur de Kiev, la capitale ukrainienne. Chants qui soulignaient les 35 ans de son indépendance aujourd'hui. Il y avait plusieurs dignitaires sur place qui se sont déplacés à Kiev pour l'occasion. Raphaël Bouvier-Auclair, bonjour.
1: Bonjour, Alec.
0: Alors, parmi les dignitaires, il y avait le premier ministre britannique, Andy Burnham, dont c'était le premier déplacement à l'étranger.
1: Oui, parce qu'Andy Burnham n'est pas en poste au 10 Downing Street depuis très longtemps. Il est entré en fonction à la fin du mois de juillet et donc a fait ce premier déplacement pour marquer cette alliance entre le Royaume-Uni et l'Ukraine. Lui qui a été la cible, d'ailleurs, Andy Burnham, de la Russie au cours des derniers jours. La Russie qui a accusé le Royaume-Uni de contribuer à cette guerre en Ukraine en fournissant des drones à l'Ukraine. On sait que l'Ukraine, évidemment, mène des frappes à l'aide de drones, parfois très loin à l'intérieur du territoire russe. Et Andy Burnham a tenu donc à répéter qu'il était derrière l'Ukraine dans ce contexte de guerre, guerre qui a été déclenchée donc à grande échelle en février 2022. Et il s'est présenté là-bas à Kiev en compagnie d'autres dignitaires et avec un engagement en poche, celui de fournir des plans de missiles à longue portée à l'Ukraine, ce qui lui a attiré, vous vous en doutez, Alec, évidemment, d'autres critiques de la part de Moscou. Cette fois, c'était Peskov, donc le porte-parole du Kremlin, qui a accusé le Royaume-Uni de contribuer à cette guerre. Donc, c'est une bonne nouvelle de la perspective de Kiev. Évidemment, Kiev qui veut poursuivre ses frappes sur le territoire russe. On parlait des drones, mais l'idée d'avoir accès à des missiles à longue portée, évidemment, ça ne peut que faire plaisir au président Zelensky. Cela dit, ça ne règle pas cette annonce d'Andy Burnham un autre grand problème auquel est confrontée l'Ukraine, c'est-à-dire le manque de défense antiaérienne. Vous savez que l'Ukraine dépend beaucoup des missiles Patriot, missiles Patriot qui sont de conception américaine. La semaine dernière, il y avait un reportage intéressant sur les ondes de CNN. On a eu accès à un endroit où se trouvaient les véhicules de lancement de ces missiles Patriot. Or, ils étaient vides. On n'a plus de missiles Patriot qu'on peut lancer dans le ciel pour intercepter les missiles balistiques russes, ce qui fait en sorte que maintenant, quand il y a des frappes, ben, il y a beaucoup de morts. On l'a vu au cours des dernières semaines. Ce qui fait aussi en sorte que beaucoup d'Ukrainiens ne prennent plus de chance, comme c'était peut-être le cas au cours des dernières années avec la fatigue de la longévité de la guerre. Les gens n'allaient plus nécessairement aux abris. Or, ce qu'on voit maintenant, et ça a été rapporté dans plusieurs médias, ce sont des Ukrainiens qui vont systématiquement par milliers dans le métro de Kiev le soir pour dormir, pour être à l'abri. Le problème, je vous le disais, c'est que ces missiles-là, ils viennent des États-Unis. Or, la réserve américaine de missiles Patriot a fondu avec

0: la guerre au Moyen-Orient. Il y a le Center for Strategic and International Studies qui s'est penché sur le nombre de missiles dont disposent les États-Unis. Ils en avaient plus de 2300 au début du déclenchement de la guerre contre l'Iran. On est passé à moins de 1000 au cours de l'été.
1: Message donc d'unité aujourd'hui qu'on voulait passer à Kiev. En même temps, ben, le débat quand même sur la suite des choses a cours en Ukraine. Il y a l'ex-ministre de la Défense qui a exigé la tenue d'élections la semaine dernière.
0: Oui, Mikhailo Fedorov, 35 ans, il a été ministre de la Défense après avoir occupé d'autres fonctions au sein du cabinet. Très populaire, or il a été démis de ses fonctions au milieu de l'été, semble-t-il, selon les informations qui circulent, en raison de mésententes avec des membres de l'état-major ukrainien. Et lui, il était derrière ce virage technologique qui vient de ce milieu-là, de la tech, derrière cette campagne aussi de drones utilisés contre la Russie. D'ailleurs, on a vu beaucoup de manifestations qui ont été organisées en Ukraine à la suite de sa démission, en fait de son renvoi par le président Zelensky, parce qu'il a beaucoup d'appui. Et il est sorti la semaine dernière dans une entrevue en déclarant qu'il fallait que l'Ukraine tienne des élections. Il n'y en a pas eu depuis 2019. Le mandat présidentiel de Volodymyr Zelensky, techniquement, a touché à sa fin en mai 2024, mais c'est trop compliqué d'organiser des élections en ce moment. D'ailleurs, l'ancienne ministre canadienne, Chrystia Freeland, qui est conseillère de Volodymyr Zelensky, elle est à Kiev en ce moment, et on lui a posé la question à l'émission Première Ligne ce matin sur les ondes d'RDI. Que pensait-elle de cette idée d'organiser des élections? On l'écoute.
2: La chose qui est la plus importante pour les gens qui pensent que ce n'est pas une bonne idée d'avoir une élection maintenant, c'est que les soldats aujourd'hui sont les gens dans le pays qui sont les plus importants et dans lequel la population a le plus de confiance. Et je pense qu'on peut imaginer comment c'est difficile d'avoir les soldats qui participent dans une guerre et en même temps sont les candidats dans les élections. C'est impossible.
0: On comprend le défi logistique, évidemment, avec l'organisation d'élections, faire voter les soldats, faire voter les Ukrainiens qui sont à l'étranger, ceux qui vivent dans des territoires occupés par la Russie. Réaction de Volodymyr Zelensky à cette demande de déclencher des élections. Si vous voulez détruire le pays, vous pouvez organiser des élections pendant une guerre, dit-il. Donc, il rejette cette demande catégoriquement. Cela dit, son ancien ministre Fedorov, lui, a répété dans une autre entrevue que c'était important, selon lui, d'organiser ces élections pour faire face à une crise de gouvernance en Ukraine, dit-il.
1: Pendant que la pression monte sur Volodymyr Zelensky pour des élections, il y a aussi ce scandale de financement qui a eu des impacts jusque dans son entourage.
0: Tout à fait. Ben, il y avait eu déjà, souvenez-vous, en 2025, la démission d'Andy Yermak, qui était son chef de cabinet, homme de confiance très important. Il y avait eu des bureaux perquisitionnés, détention provisoire dans le cadre d'une affaire de blanchiment. Il rejette toute implication, mais cette affaire-là se poursuit. Et là, il y a une autre affaire qui est arrivée au cours de la dernière semaine. C'est Irina Moudra, qui est chef de cabinet adjointe, qui a été démise de ses fonctions en réaction à une enquête du bureau anticorruption sur un réseau de blanchiment d'argent qui impliquerait des proches du président, des parlementaires, des ex-parlementaires. On évoque un détournement de fonds de plus de 3 millions de dollars qui aurait servi à payer la caution pour la libération d'un ancien ministre de la Justice qui, lui, est impliqué dans une affaire de corruption pour du blanchiment et détournement de fonds liés à une entreprise énergétique. Donc, c'est une large affaire avec des ramifications importantes. Il n'y a pas eu de déclaration officielle du bureau du président Zelensky, sauf, évidemment, le renvoi de cette proche collaboratrice. La Russie utilise, évidemment, les éléments qu'on vient d'évoquer, pas d'élection, scandale de corruption, pour nuire à la crédibilité et la légitimité, également, du gouvernement de Volodymyr Zelensky. Cela dit, on peut se poser la question, il y a quand même des organismes qui fonctionnent en Ukraine. Oui, il n'y a pas d'élection, bien sûr, mais il y a quand même un bureau qui se penche sur les affaires de corruption et qui réussit à se rendre jusque dans l'entourage du président. Est-ce que la situation inverse pourrait se produire? La question se pose.
1: Raphaël Bouillot-Clair, merci, à bientôt.
0: À bientôt.

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1: Je vous l'annonçais un peu plus tôt. Pour terminer l'émission, je reçois en studio une personne qui a marqué l'histoire de l'aviation civile au pays et même, j'oserais dire, l'histoire du Québec. Quand notre exploit fait l'objet d'un livre puis d'un film, c'est qu'on a quand même réussi à marquer l'imaginaire. Vous avez bien sûr deviné que je parle du commandant Robert Piché. Et quand on parle de Robert Piché, on parle de cet atterrissage d'urgence il y a 25 ans aujourd'hui, jour pour jour, aux Açores. C'était le vol d'Air Transat 236 avec 293 passagers et 13 membres d'équipage à bord. Je rappelle les événements. Une fuite avait vidé l'Airbus A330 de la totalité de son carburant, alors que l'appareil survolait l'océan Atlantique.

0: Atlantique. Les deux moteurs s'étaient arrêtés et Robert Pichet et son copilote ont réussi à le faire planer pendant 19 minutes pour faire poser l'appareil éventuellement aux Açores, donc ce petit archipel au large du Portugal. Il est avec nous en studio. Robert Pichet, bonjour.
1: Bonjour.
0: 25 ans plus tard, est-ce que vous pensez encore à ces fameuses 19 minutes?
1: Bon, comment je voudrais pas y penser? C'est tellement resté dans l'imaginaire des gens, comme t'as dit précédemment, que je n'entends parler tous les jours, tu sais. Mais cette nuit, c'est drôle, à tous les fois, là, que le 23, 24 août, quand je passe la nuit, comme cette nuit, je me suis réveillé trois fois, sans raison apparente. Mm. Je me sens pas mal, je me sens pas bien, je me sens normal. Puis cette nuit, ben, je me suis réveillé. Peut-être la psychologique, l'inconscient retravaille, resserré mon monde lui-même, les événements, puis il travaille, il se réveille, toi, t'as eu une nuit importante, le 25 ans.
0: Ouais.
1: Ben, c'est toujours, j'ai toujours émotif quand on en parle, là. C'est normal. Là. Même moi, des fois, je me lève le matin puis je reviens pas de ce qui m'est arrivé. T'sais. J'essaie de recréer l'événement. Puis, mais ça m'a plu l'Atlantique. Les deux moteurs ont arrêté. Ça, c'est moi qui ai atterri ça, sauver la vie de 306 personnes. Ça. C'est bizarre. Mais d'autres matins, je me lève, tout va bien. Mais certains matins, ça vient me chercher plus que d'autres.
0: Est-ce qu'à ce moment-là, quand ça se produit, là, quand les deux moteurs s'arrêtent, est-ce qu'on se dit, bon, il faut que je sauve la vie de ces passagers-là, de mes membres d'équipage, ou est-ce qu'on se dit, mes dernières heures sont arrivées? Est-ce que vous avez pensé à mourir?
1: C'est un peu mélange de tout ça, ouais. Tu sais, j'avais 30 ans de carrière quand même à ce moment-là, puis quand on se pratique dans les simulateurs deux fois par année, les pilotes professionnels, c'est sûr que la sécurité des passagers est toujours présente, donc tu vis avec la sécurité depuis tant d'années que faut toujours se faire attention à tes passagers, par l'intégrité de l'avion. L'avion vaut toujours bien 200 millions US, là. Fait que faut que tu fasses attention à l'avion aussi. Fait que ça devient comme une deuxième nature que tu sais, puis tu y penses. Je pense pas vraiment, mais tu sais, il y a une évolution dans le problème. Il y a un petit témoin qui s'allume. Tu es en plein milieu de l'océan Atlantique, en train de jaser de tout et de rien avec ton premier officier, comme normal. Puis à un moment donné, ce petit témoin-là s'allume. Puis là, la caractéristique de l'Airbus 330, qui est tout électronique, quand le petit témoin s'allume, il te met la page du système avec lequel tu peux avoir un problème sur l'écran de l'ordinateur. Fait que là, en jasant, on voit le petit témoin s'allumer. Ah, rien de vraiment spécial. Mm. Tout d'un coup, c'est la page du pétrole qui apparaît.
0: Oups.
1: Là, tout de suite, là, t'as un petit choc au cœur. Tu dis, hey, je peux pas avoir un problème de carburant. On n'a pas frappé rien. Mm. Quel problème on a? Tu sais, ben, un avion, t'as toujours le carburant qu'il te faut pour te rendre à destination. Donc, quel problème que je peux avoir, le carburant? Puis c'est de là, ça s'est engendré. Puis à un moment donné, ben, tu rentres dans un processus de, oh, c'est plus sérieux qu'on pensait. Oh, on déclarait une urgence. Oh, on s'en va aux Açores qui était notre aéroport d'urgence au-dessus de l'Atlantique s'il nous arrivait quelque chose. Donc, l'aéroport Terceira était prévu à mon plan de vol. Donc, genre, on s'en allait au Terceira. On était à 300 000 de Terceira, 600 000 de Lisbonne. Puis des deux moteurs, je marche très bien à ce moment-là. Là.
0: Oui.
1: On a juste un témoin qui nous a dit. Fait que là, on s'est dit, ben, de manière préventive, on va s'en aller aux Açores, que s'il arrive quelque chose. Parce que le data était pas clair, tu sais. C'était un débalancement de carburant qui nous indiquait, mais dans le fond, on avait une fuite massive. Fait que, quand t'as pas de data clair, comment tu fais pour prendre la bonne décision avec suivi de la bonne action? Tu y vois avec ton expérience, ton instinct. Fait que c'est ce qui a fait qu'on s'est dérouté vers les Açores. Bon, aujourd'hui, on sait, ben, que c'était la bonne chose à faire, parce qu'on a sauvé la vie de ces 305 personnes, 306.
0: Avez-vous eu peur de mourir à un moment donné?
1: Ah, ben oui, c'est, ouais. La présence de la mort est là, hein. Je veux dire, c'est sûr que, tu y penses vraiment, puis tu vois qu'on n'est plus dans le même état. Le premier officier et moi, on n'était plus dans le même état. Il faut que tu fasses quelque chose, parce que t'es les deux seuls qui peuvent faire quelque chose. Puis dans le fond, tu sais pas quoi faire, parce que c'est une expérience que t'as jamais vécue. Le premier moteur arrête déjà là. Tu sais, ça vient de pogner au câble. Après ça, 10 minutes après, le deuxième moteur arrête. Là, tu te retrouves, on va le planer. Tu dis, voyons, réveiller au moins quelqu'un. Je suis en train de faire un cauchemar. Tu sais, c'est un peu dans ce sens-là que ça se passe. Mais quand j'ai vu que l'avion, je l'opérais, ben, répondait bien quand même à mes commandes, malgré que j'avais perdu 70% de la capacité opérationnelle. J'ai dit, ah, il y a peut-être une petite chance. Puis là, l'espoir commence à grandir. Tu sais, il y a une petite graine qui est plantée. Puis là, l'espoir grandit. Puis plus tu gardes ton altitude, plus que tu t'approches de l'île, plus tu t'approches, plus tu penses que tu vas te rendre à l'île, que tu feras pas un amérissage. Donc, tout ça fait qu'il y a une évolution dans le problème. Puis à un moment donné, quand tu es sûr et certain que tu peux tenter un atterrissage à l'aéroport et que c'est pas dans un champ sur une route, ben là, c'est sûr que l'adrénaline vient te chercher au maximum. Puis l'être humain, Puis non, Robert Pichet, l'être humain, on est bien fait. Face à la mort, quand l'adrénaline vient te chercher, t'es capable de, tu sais, l'être humain est capable de réussir des choses extraordinaires.
0: Est-ce que votre passé de pilote de brousse sur la base Côte-Nord vous a aidé?
1: Oui, oui. On n'était pas vraiment des pilotes de brousse, mais on volait beaucoup sa base Côte-Nord dans le Grand Nord, avec des passagers sur des petits avions, ça.
0: Ouais.
1: Puis ça, c'est sûr que ça nous a aidé. Parce que dans les années 60-70, l'entraînement des pilotes n'était pas ce qu'elle est aujourd'hui. Aujourd'hui, c'est très préconisé, puis c'est très recensé. Mais dans notre temps, on était plus un petit peu laissé à nous-mêmes, puis l'entraînement faisait des fiances. Fait que t'es obligé de développer des repères, des manières de faire, des manières de voler dans le temps que t'apprends sur le tas, puis tu sais, il n'y a pas vraiment d'entraînement commandant copilote. Tu sais, je veux dire, tout ça fait que tôt ou tard, ben, ça forme le pilote que t'es, puis je pense que ce soir-là, toute cette expérience-là m'a sûrement servi, ouais.
0: Après cet atterrissage d'urgence, vous êtes rapidement, évidemment, sorti de l'anonymat. Partout dans le monde, on a salué votre exploit. Il y a votre famille aussi, j'imagine, qui a comme vécu ces événements-là de manière incroyable. Comment ça a été de vivre ce vedettariat instantané? Parce qu'on est pilote d'avion, on n'est pas préparé à ça. Comment vous avez vécu les jours, les semaines qui ont suivi?
1: On s'était beaucoup médiatisé, mais peut-être à mon goût, peut-être un petit peu sur-médiatisé. Il reste toujours que moi, la crainte, l'appréhension, que c'est pas une crainte, mais l'appréhension que c'est mon passé de mon expérience carcérale ressort.
0: Aux États-Unis, quand vous avez été emprisonné.
1: C'est ça, dans les années 80, quand j'étais jeune et fou, que j'aime bien dire, tu comprends. Mais il reste toujours que ça te suit toute ta vie quand même. Puis je me disais, ben ça va sûrement sortir, tu sais. Puis je pensais pas que ça allait sortir une semaine, jour pour jour, après l'atterrissage.
0: Ça allait quand même vite.
1: Ça allait un petit peu vite. Puis c'est beaucoup d'émotions pour un être humain normal à gérer. La peur de mourir, puis ton passé qui ressort, tu sais. Ça faisait quand même 16 ans que j'avais été libéré de prison quand cette histoire-là est arrivée. Puis ça faisait 16 ans que tu caches ça au monde, que t'en parles pas, tu sais. Puis t'essaies de refaire une vie normale, puis c'est ce que j'avais réussi à reprendre ma place, tant bien que mal. Puis je suis redevenu commandant de bord d'un gros porteur pour une bonne compagnie à Transat. Puis là, d'un coup, cette patente-là m'arrive. Puis d'un coup, une semaine après, mon passé ressort. C'est beaucoup d'émotions pour un être humain géré d'une manière normale. Là.
0: Dans les années qui ont suivi, parce que ça a pris quand même quoi 15 ou 16 ans avant que vous preniez votre retraite, quand vous annonciez aux passagers... Ici le commandant Robert Pichet, voici notre plan de vol. Comment les gens réagissaient dans la cabine?
1: Ben, tu sais, les Québécois ont été reconnus pour applaudir après l'atterrissage. Moi, il applaudissait avant d'embarquer dans l'avion. Fait que soit quand ils me voyaient arriver à la barrière, tout le monde, quand ils me reconnaissaient, parce qu'on se présentait à barrière pour se rendre à l'avion. Puis c'est le malheur que l'avion n'était pas à la barrière, puis la porte était verrouillée, qu'on était en attente de déverrouiller la porte pour aller à l'avion. C'est sûr que le monde applaudissait. Puis s'il y en a un qui avait le malheur de se lever pour prendre une photo, il y avait 300 personnes qui se mettent en ligne pour prendre des photos. Puis l'équipage, moi, qui était avec moi, ça, il était pas habitué à cette popularité-là. Puis ça les faisait bien rire de voir comment ça se passait. T'sais.
0: Avez-vous gardé contact avec des passagers ou passagères de ce fameux vol ce soir-là?
1: Ben oui, ce week-end, on a eu une petite fête au Musée Rodrigue à Saint-Sauveur, puis j'avais fait venir une des passagères avec laquelle je suis bien ami depuis 25 ans. Là. On garde relation beaucoup, puis elle me tient au courant des autres passagers qu'elle la connaît. Fait qu'on a une petite relation d'amitié, là, puis c'est bien plaisant de savoir ce qui se passe avec tout ce monde-là.
0: Avez-vous gardé contact avec votre copilote qui a vécu lui aussi des événements incroyables ce soir-là?
1: Oui, lui, il est rendu pour Emirates Airlines basé à Dubaï, puis il est commandant de bord sur le plus gros avion au monde, Airbus 380.
0: Okay.
1: Puis moi, ma plus vieille a travaillé 10 ans pour Emirates comme agent de bord. Puis ils travaillaient ensemble de temps en temps, puis quand ils couchaient à l'extérieur de la base, ils prenaient toujours des photos quand ils allaient souper, puis ils m'envoyaient ça, puis c'est toujours comique. Hein.
0: Très intéressant. Commandant Robert Pichet, donc 25 ans plus tard, merci d'être venu nous voir en studio. C'était
1: merci de l'invitation.
0: Merci beaucoup. Madeleine Blémoret, bonjour.
2: Bonjour, Alec.
0: Alors, qu'est-ce qu'on écoute? Ça nous regarde ce soir.
2: Bien, on parle souvent des enseignants qui envisagent de quitter leur profession. Pas plus tard que la semaine dernière, il y avait cette manchette là, tirée d'une consultation de la Fédération autonome de l'enseignement. Près de 16% des enseignants qui pensent probablement pas demeurer dans la profession dans les 3 prochaines années ou ignorent s'ils allaient rester dans la profession. Et vous avez eu cette table ronde avec ces enseignants. Qu'est-ce qui les motive à rester en poste? Nous, ce soir à l'émission, on va parler à des personnes qui décident de faire leur entrée dans la profession après avoir occupé un autre métier. Élise Allard, notre reporter, a rencontré 3 nouvelles enseignantes, une ancienne comédienne, une ancienne enseignante de yoga, une ancienne athlète olympique. Donc, qu'est-ce qui les a motivées à devenir enseignantes? Comment elles sont reçues dans le réseau? Reportage qu'on vous présente ce soir.
0: On écoute ça avec grand intérêt. Merci, Madeleine. Merci à vous tous d'avoir été présents depuis 11h30, Maritime, midi 30. On se retrouve demain, même heure, même poste. Bonne fin de journée.

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1: Bonjour à tous, il est 13h au Manitoba. Ici Gaël Poyot pour votre Radio-Journal. Le premier ministre Mark Carney dit qu'il s'attendait à la nouvelle menace tarifaire de Donald Trump. Le président américain a annoncé que le droit de douane sur les autos, camions, pièces d'auto et l'acier canadien passeront à 50% à partir du 1er janvier 2027. Mark Carney n'a pas souhaité s'avancer sur la possibilité de lancer de nouvelles représailles. Il a réitéré sa volonté d'établir un accord profitable pour les deux pays.
2: C'est surprenant dans ce contexte, cette idée de déchirer le meilleur partenariat dans le secteur automobile du monde, de l'histoire du monde. Un partenariat qui existe depuis 60 ans. Il veut détruire nos grandes industries, y compris l'industrie de l'automobile, l'industrie de l'acier et de l'aluminium, avec des termes de négociation qui ne sont pas équitables.
1: Le premier ministre était de passage au chantier naval d'Avi à Lévis aujourd'hui pour annoncer un investissement de 11,3 milliards de dollars pour bâtir ce nouveau brise-glace. Et parce qu'on en parle, le premier ministre Mark Carney et Christine Fréchette ont annoncé un investissement de 11,3 milliards de dollars pour bâtir ce nouveau brise-glace destiné à la garde côtière canadienne. C'est le chantier naval d'Avi à Lévis qui obtient ce contrat qui s'étalera sur plusieurs années. Selon Québec et Ottawa, ce contrat permettra de créer et de maintenir près de 5000 emplois et d'apporter près de 650 millions de dollars à l'économie canadienne chaque année. Voici Christine Fréchette, suivie de Mark Carney.
3: Dans un monde plus instable que jamais, on le sait, le Québec et le Canada doivent être capables de construire davantage ici, de reposer davantage sur nos propres moyens, nos propres ressources et de développer notre expertise, puis de renforcer nos capacités industrielles. Et dans le contexte actuel, on doit compter davantage sur nos propres ressources, nos propres talents.
2: Des Grands Lacs au Saint-Laurent, en passant par le Canada Atlantique, ils contribueront à assurer la circulation maritime de près de 40 milliards de dollars de produits chaque année.
1: Selon Ottawa, près de 37 millions de tonnes de marchandises transitent par la voie maritime du Saint-Laurent chaque année.
4: Au Manitoba.
1: La monnaie royale canadienne dévoile une nouvelle pièce de 2 dollars pour souligner les 100 ans de la Légion royale canadienne. Le dévoilement a eu lieu aujourd'hui à Winnipeg dans le cadre du 50e congrès national de la Légion. La pièce rend hommage à un siècle de service auprès des vétérans, de leurs familles et de leur communauté. Le chef principal des affaires publiques de la monnaie royale canadienne, Alexandre Reeves, nous explique ce que représente cette nouvelle pièce.
5: C'est une pièce qui souligne la tradition du souvenir dont la Légion royale canadienne et la doyenne essentiellement. Et ça souligne aussi la tradition de service aux vétérans rendu par la Légion, aux vétérans, à leurs familles et aux communautés en général. On met 3 millions de pièces en circulation, dont 2 millions seront colorées et l'autre 1 million sera uniquement frappé. Donc, il y a deux versions qui vont circuler.
1: Elle sera mise en circulation partout au pays.
4: Ailleurs dans le monde.
1: L'Ukraine célèbre son 35e anniversaire d'indépendance sous les bombardements. Pour l'occasion, ses partenaires européens se sont réunis aujourd'hui dans la capitale, Kiev. Ils en ont profité pour réitérer leur appui financier et militaire à l'Ukraine, en dépit de menaces formulées par le Kremlin. La France et le Royaume-Uni iront de l'avant en fournissant des renseignements classifiés au gouvernement de Volodymyr Zelensky pour qu'il soit en mesure de construire ses propres systèmes de défense antiaérienne. Éric Biaghella a suivi le dossier.
6: Oui, nul ne connaît exactement l'état du stock de missiles intercepteurs dont disposent les Ukrainiens. Mais ce qu'il y a de certain, c'est que le rythme de leurs interceptions de missiles russes s'est clairement ralenti. Les plus difficiles à contrer sont les missiles dits balistiques des Russes. Des engins qui partent comme une fusée à la verticale, opèrent un vol à la limite de la plus haute atmosphère et retombent à des vitesses phénoménales. Leur trajectoire est prévisible, mais aller les cueillir en altitude demande des missiles dits antimissiles, tout aussi rapides et très très précis. Et pour reprendre l'expression d'un ingénieur de l'armement, l'opération revient à tenter d'arrêter une balle avec une balle. Seuls les missiles antimissiles des batteries Patriot ou Mamba, deux systèmes déployés en Ukraine, en sont capables. Et ce sont ces intercepteurs-là dont Kiev manque le plus, tout simplement parce qu'ils existent en nombre limité dans tous les arsenaux du monde. À terme, l'Ukraine espère bien pouvoir les produire elle-même, mais dans l'immédiat, elle cherche surtout à acquérir ceux encore disponibles, notamment en Europe. Les arsenaux roumains, allemands, français et italiens ont déjà été mis à contribution. Restent ceux de la Grèce, de l'Espagne, voire de la Suède.
1: C'était Eric Biagala. Et voilà, messieurs et dames, on l'apprenait ce matin, le décès de l'homme de cinéma québécois René Malo. Producteur et distributeur de films, il est décédé hier soir à l'âge de 84 ans. Il vivait depuis plusieurs années avec la maladie de Parkinson. Voilà ce qui clôture ce Radio-Journal. Merci à vous de l'avoir écouté. Bonne journée.
7: Tellement camping, wow.
8: C'est difficile de faire des choix, mais cette semaine, ça va être à Washington. Donald Trump continue de s'en prendre au Canada, allant jusqu'à dire que le pays voudrait profiter des avantages d'un État américain sans en être un. Mark Carney, lui, campe sur sa position. Pas de mauvais accord pour sauver les apparences. L'amour propre, finalement, n'est pas sans soumis encore aux tarifs douaniers.
9: C'est trop long. Après une phrase.
8: J'essaie d'expliquer à ChatGPT de me le faire plus court. Il comprend pas. Claude, chez Anthropique, lui, me le fait trop court. Je comprends pas c'est quoi la solution de ça.
9: C'est vous le problème, je pense.
7: Oui.
8: Ah oui?
9: Ouais, c'est dans le prompt. Le
7: okay, est-ce qu'on va revenir sur les mouches à fruits ou c'est correct qu'on ait laissé ça en plan?
9: Le moins possible.
8: Parce qu'on en a parlé toute la semaine dernière. Si vous avez des solutions, écrivez-nous. La journée est encore jeune sur les premières. Oui. On a eu un problème de mouche à fruits en début de semaine. Les gens nous ont écrit. Olivier est bien tanné qu'on parle de ça. J'ai une amie française qui m'a écrit pour me dire qu'il y en a en France aussi.
7: Ben oui.
8: Ça s'appelle des moustiques à, je sais pas moi, à pastèque. Et puis, paraît-il que les raquettes électriques, ça fonctionne très bien pour les mouches à fruits.
9: Oui,
8: absolument. Mais des plus, vous savez, il y en a des grosses avec, faut que ce soit plus fin. Il faut en acheter une plus fine raquette à...
7: Qu'est-ce que vous faites
8: des mailles plus fines.
9: Ça ne m'intéressait plus, mais là, tout d'un coup, là, j'ai un regard.
7: On dirait qu'on peut refaire une semaine là-dessus. Est-ce que c'est comme ça que vous utilisez la bulle de conversation?
8: On est une émission de service, les gens oublient souvent. Mm-hmm. Très content de vous avoir. Vous entendez Émilie Perrault, qui anime une émission dont on fera la... plug là tantôt. Et puis, on a aussi Suzy Bouchard qui animait une émission dont on fera la plug tantôt aussi. Fait qu'une chose à foire. En attendant, c'est Olivier qui lui-même fait une émission dont on peut faire la plug maintenant.
9: Olivier Niquette en jaquette sur audio.
8: Et voilà. Olivier Niquette
9: 24/7. On parle beaucoup de la campagne électorale provinciale au Québec, mais il y a aussi des élections partielles au fédéral qui s'en viennent lundi prochain, notamment dans la circonscription de Chicoutimi-Lefjord, ou comme le disait cette influenceuse cet été.
10: Je vais vraiment aller voir les baleines dans le coin de Tadoussac. Fait que je me suis pris un camping au F-Jord juste à côté. On a navigué le F-Jord pendant environ une heure avant de poursuivre vers la zone d'observation sur le Saint-Laurent.
9: Bon, ça bouillonne dans le F-Jord.
8: C'est drôle ce nom quand même. Ça m'a pris le temps avant de comprendre que c'était pas une joke.
9: Mais c'est un mot compliqué quand même, c'est rare.
7: Ça se peut que personne l'ait dit.
8: C'est pas facile. Ça sonne comme un truck de Ford.
9: Exactement, F-150 ou 250, comme vous voulez.
8: Merci.
9: Les gens se sont pas tellement contents que Mark Carney ait déclenché des élections en plein été après avoir nommé le député sortant Richard Martel au Sénat. Donc, il s'en va. Monsieur Carney a choisi Daniel Gobeil, ancien président des producteurs de lait du Québec, pour représenter les libéraux, et il travaillait fort en début de campagne.
8: Brillant.
11: La campagne électorale est bien commencée dans la circonscription de Chicoutimi-Lefjord.
12: Pour des pancartes, fait qu'on est avec l'équipe là, de bénévoles. J'ai une très belle équipe de bénévoles, des grandes pancartes, des moyennes sur la circonscription là, pour me faire connaître.
9: Des grandes pancartes, des moyennes, pas des petites par contre. Think big. En débat à Kick FM, avant les derniers développements à ce sujet-là, M. Gobeil a dit faire confiance à son chef pour négocier avec les États-Unis et protéger le français.
12: Monsieur Carney, ben c'est un match d'échecs là avec Monsieur Trump en ce moment. C'est une négociation qui est difficile. Vous le voyez là, il y en a qui ont fait deux semaines de campagne sur ce négo là. Clairement, il y en a qui jouent aux échecs.

0: Yves, François Blanchette, le chef du Bloc, lui a passé beaucoup de temps dans la circonscription. On sent qu'il a été déçu du choix de M. Gobeil de se présenter pour les libéraux parce qu'ils se sont beaucoup fréquentés.
1: Je disais en boutade, j'ai plus de photos avec Daniel Gobeil qu'avec ma femme. Et on a beaucoup collaboré, tellement que je m'explique mal qu'ils prennent le risque d'être le Stephen Guilbeault de la gestion de l'offre.
0: Oui, parce que quelqu'un risque de se sentir floué dans cette histoire. J'espère que ce ne sera pas la femme de M. Blanchette. Le lieutenant québécois des conservateurs, Pierre Paulus, lui a décrit les trois partis principaux ainsi.
2: Le Parti libéral, c'est le parti de Montréal, des grandes villes. Le Parti conservateur du Canada, c'est le parti des régions du Québec. Puis il y a le Bloc québécois. Bon, vous savez c'est quoi le Bloc?
0: T'sais. Donc, on dirait que c'est rendu compte qu'entre le Parti des villes et le Parti des régions, il n'y avait pas vraiment d'autres options. Leur candidat, Régis Gaudreau, il veut défendre les valeurs du Saguenay, entre autres la valeur de ne pas prendre l'autobus.
3: Ici, le transport en commun, ce n'est pas un choix. C'est pas un luxe. Les gens ont besoin de leur véhicule. C'est une nécessité et ça fait partie de notre quotidien. Et à chaque fois que le Bloc et les libéraux taxent les familles d'ici, ils s'attaquent au mode de vie des gens d'ici.
0: Ouais, le fameux, oui, et sur le bord du boulevard Talbot.
4: Ouais,
0: c'est ça. Le fameux mode de vie d'être pogné dans le trafic sur le boulevard Talbot en allant sur Costco, une tradition ancestrale à protéger absolument. Pierre Poilievre, lui, est aussi allé faire campagne là-bas. Il a testé les saveurs locales, comme il l'a expliqué en point de presse.
5: Je passe beaucoup de temps avec monsieur et madame tout le monde, en faisant le porte-à-porte, en invitant tout le monde à avoir un chien chaud. Aujourd'hui, avec nous, c'est bien très... Est-ce qu'on dit hot dog ou chien chaud?
0: Il faisait une petite joke ou, comme dirait M. Poilievre, une blague. Le NPD a aussi un candidat que j'ai écouté en entrevue et qui avait pas l'air pantoute d'un gigon, mais disons que le NPD a pas vraiment de chance. Tout comme le Parti populaire de Maxime Bernier, M. Bernier, qui est allé expliquer à Kick FM qu'il faisait de la politique autrement.
6: S'ils aiment ce qu'on dit, on espère qu'ils vont nous supporter et dans cette élection partielle, supporter François. S'ils n'aiment pas ce qu'on dit, on leur dit, bien, c'est bien parfait, allez voter pour un autre parti. On ne se mettra pas à genoux pour vous dire ce que vous voulez entendre et faire, excusez-moi, mais la putain politique.
0: Ouais, il sonne un petit peu comme un ado qui écoute trop d'influenceurs français, là. Du coup, si vous aimez pas ce qu'on dit, ben, allez voter pour un autre parti, nous dit-il. Un message reçu d'ailleurs par 97,8% de l'électorat. Candidat, il s'appelle François Sabourin. Il expliquait à nos collègues c'est quoi ses motivations.
7: J'attendais que quelqu'un y aille à ma place. Ça m'aurait pas dérangé. Moi, vous savez.
8: Mais personne n'avait envie ou
7: quoi? Non, il y a pas grand monde qui lève la main.
0: Que lui non plus, il veut pas vraiment faire de la putain de politique.
4: C'est Olivier.
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4: C'est beaucoup de culture.
10: Merci.
11: 3, 2, 1.
10: Jean-Philippe, il sera question d'enjeu.
4: Non.
10: Je ne sais pas tout, mais je sais certaines choses quand même.
4: Merci, Émilie. Yes!
10: Wow, j'étais pas prête. Il sera question d'enjeux certains et j'en sais des choses. On teste un nouveau segment aujourd'hui. Ah oui? C'est un segment, bon, on l'a dit là dans la plug, je fais mon spectacle de blagues à travers la province, surtout à Montréal. Mais garochez-vous, hein, parce que ça se peut que je le refasse plus après. Là,
4: non, mais vous le dites à chaque fois. Fait qu'à un moment donné, on
10: ne
4: croit
10: même plus de stand-up. On ne sait pas.
4: Ouais, c'est ça.
10: Venez me voir.
4: Rappelez-vous quand vous disiez ça après, avant votre premier show?
10: Oui, je disais ça il y a 4 ans. Mais on ne sait jamais. Okay. Et là, je travaille à rajouter des petites blagues. Puis je me suis dit que j'allais vous solliciter.
4: Ben
10: parce
4: oui,
10: que je trouve quand même drôle pour des gars. Puis je me dis, vous pouvez travailler avec moi. Okay. Et si ça se passe bien, peut-être vous allez être auteur en humour. Vous allez pouvoir devenir comme François Havard, enfin.
4: Ah mon Dieu, je me crois.
10: Ça vous tente? Non? Ça vous tente pas de fumer en dedans?
4: Non.
10: OK, alors là, c'est une séance de travail. Alors, vous n'êtes pas obligé de sortir vos gros rires de radio commerciale. Là. Ça se peut que les blagues ne soient pas prêtes. Okay. Comme c'est un nouveau segment, je me suis dit que je le commencerai toujours avec une blague d'actualité avant de plonger dans le matériel niché de mon spectacle. Alors, et c'est la première fois que je le fais.

0: Donc, je vais y aller pour un procédé humoristique assez facile, OK?
1: Okay.
0: Alors, Olivier, dites-moi, t'as une demi-banane dans l'oreille.
1: T'as une demi-banane dans l'oreille?
0: Hein?
1: Quoi?
0: Répétez-le.
1: T'as une demi-banane dans l'oreille?
0: Quoi?
1: T'as une demi-banane dans l'oreille?
0: Je t'entends pas, je suis complètement tone deaf. Et j'ai un dessert dans l'oreille. C'est bon, hein?
2: Ça, c'est...
0: Ben là, ce qui s'est passé, c'est que j'avais deux options de blague. J'avais pas assez confiance dans la première, fait que j'ai fait l'autre. C'est ça qu'on fait des fois.
1: Okay.
0: Quel métier, hein? C'est une référence au scandale de la banane.
1: C'est...
0: Vous avez pas séniché?
1: Oui, ouais.
0: Trop obscur? OK, bon. Okay. Fallait être là. Ben, fallait être là, voyons.
2: Fallait être là.
0: Ça
2: fallait
0: demander mes réseaux. Là.
2: OK, non, mais c'est intéressant.
0: OK, maintenant, on y va dans mon matériel niché.
2: Est-ce que vous voulez que je prenne les notes ou...
0: Ben, avez-vous noté la... Non, la banane, on la garde pas.
2: Non, on la garde pas.
0: OK. Maintenant, dans mon spectacle, c'est là que j'ai besoin de votre aide. Parce que j'ai tout un segment où je parle de mon obsession pour les hommes souverainistes. ça relève beaucoup du fétiche. Je parle pas de leur conviction. Je fais pas de mots politiques. Moi, dans mon spectacle, ils sont vraiment... ces hommes-là sont vraiment des objets.
2: Ouais.
0: Des objets qui ferment pas leur gueule sur la maison du pêcheur, mais des objets quand même. Et je me disais que vous seriez bon pour ces blagues-là. Pas parce que vous êtes souverainiste, évidemment. On est à Radio-Canada, on sait pas qui est souverainiste ou pas. Et ça, pour les gens, je veux rassurer les gens, là, dans l'entrée, il y a un gros bac où on peut laisser nos porte-clés en fleur de lys pour la journée, puis whoop, un 9 à 5 de neutralité. fait qu'on sait pas, essayez pas de savoir qui est quoi, mais je me disais, bon, vous avez quand même de l'expérience. Alors, je teste une première blague. Dans mon spectacle, à un moment donné, je dis que j'avais toujours besoin d'un souverainiste plus radical que celui d'avant.
2: Ouais.
0: Alors là, je dis, à un moment donné, le gars d'impro de Charlebourg, c'est plus assez, ça prend un Saguenay avec un casier judiciaire.
2: Ah.
0: Là, je veux savoir si vous êtes offensé parce que vous êtes Saguenay.
2: Non, c'est pas ça qui m'offense. Je pense
0: c'est
2: que c'est le fait que je trouve pas ça nécessairement drôle.
0: OK. Est-ce que ça prendrait une surenchère? C'est ça ma prochaine question. Parce que là, ça pourrait être genre... Parce que si on rit qu'il est rebelle, mais pas rebelle. Là, fait que ça pourrait être genre, il a pas eu peur, lui, de mettre des oreilles, de dire, ben, Philippe Couillard, tu sais, comme ce genre d'affaire-là.
2: OK. OK.
0: Vous êtes pas convaincu?
2: Non.
0: OK.
2: Mais peut-être que ça prend le contexte.
0: Ben non, mais c'est une séance de travail. Avez-vous vu comment je suis pas ébranlée par le manque de réaction?
2: C'est ça, parce que je me sens mal.
0: Non, non, moi je me sens pas mal. On travaille, c'est vraiment des affaires qui ont été écrites ce matin. Okay. Après, il y a un bout où je dis que ça m'aurait pris le quand je veux un souverainiste radical, je dis ça me prendrait celui qui a fait une plainte à l'OQLF là, parce que les autobus disaient go abs go. Puis là, je dis lui c'est lui que je veux, tu sais, lui il va être radical. Puis là, j'hésite pour une surenchère entre plusieurs ressorts comiques. Vous allez m'aider.
2: Okay.
0: Alors là, on parle de cet individu qui a fait une plainte à l'OQLF. Attention, on crée des personnages ici. C'est tellement un métier. Alors là, je dis option 1, on serait bien, on pourrait veiller ensemble pour les 4 prochaines années, puis après, je pourrais gérer sa succession. Fait que là, tu sais, vous comprenez, la joke, c'est qui est vieux, qui est très vieux. Puis si c'est passé, ben, tu sais, je rajoute, genre, ça sera pas compliqué à gérer comme succession, là, 20 000 pour le prochain film de Simon Lavoie, puis le reste à la société, c'est Jean-Baptiste. Ça, c'est trop niché.
2: Mais Simon Lavoie, trop niché.
0: Ouais, trop niché.
2: Ouais. Parce que je sais même pas c'est qui.
0: Ben voyons, vous savez c'est qui.
1: Vous savez Pierre Falardeau, à la place.
0: Ah, peut-être. Oui,
2: Pierre
0: c'est
2: Falardeau.
0: Vrai. On me reproche souvent les références. OK. Deuxième option.
2: Victor Lévy-Beaulieu aussi.
0: Toujours ce même personnage de l'OQLF.
2: Ouais.
0: On serait bien ensemble. Il serait tellement inébranlable dans son souverainisme. Lui, il serait fougueux, sans compromis. Il serait territorial, dans le sens qu'il voudrait pas que je parle à son fils qui a mon âge.
2: hey, vous me prenez de court.
0: Il est vieux et il est jaloux. Comprenez-vous?
2: Ah, okay. Ouais, OK.
0: Dernière option.
2: Il est tatillon, en tout cas, ça, c'est ça.
0: C'est le temps pour la dernière. On serait bien, lui et moi, le monsieur qui a fait la plainte, dans 4 ans, quand Trump sera plus au pouvoir, là, je vais pouvoir prendre son visage dans mes mains puis je vais lui dire, la troisième fois sera la bonne. Les premiers référendums ont pavé la voie. Puis là, il va prendre mon visage dans ses mains et il va dire, les premiers référendums, espèce de petite sotte. Je pense que c'est votre préférée, c'est elle que je garde.
2: Wow.
0: Il m'en manque une, on n'aura pas le temps, mais je vous demande de réfléchir à la compétence. Je vous demande à réfléchir à la compétence fédérale la plus débile. Puis je vous expliquerai pourquoi après, mais ça me prend. Il y en a beaucoup là, poser, mesure, brevet, pêche et navigation.
2: Ouais.
0: On s'en fout.
2: Ouais.
0: Ça me prend la plus ridicule pour une blague parce que j'en fais une de poser, mesure, mais elle marche pas. Là, il faut que je donne un élan là.
2: Si. Ah ouais.
0: Faut que je devienne Michel Courtemanche pour avoir un rire. Ça compte pas dans ce temps-là. Fait que on pense à ça puis
2: pour la prochaine fois.
0: Oui, pour la prochaine fois, s'il vous plaît.
2: Merci.
0: C'est le fun de travailler avec vous.
1: Merci énormément, Suzy Bouchard. J'ai tout aimé de ça.
3: It's a scandale. It's
1: oui, scandaleux. Je veux revenir sur le scandale de Christine Fréchette qui a répondu en anglais dans un point de presse à Robert Val à une question en français, ce qui a fâché tout le monde qui n'avait pas réalisé qu'elle répondait à une journaliste de Radio-Canada qui voulait une réponse en anglais pour ses collègues de CBC.
2: Yes.
1: On va retracer le fil des événements. Voici l'extrait compromettant.
4: Merci. En anglais, est-ce que vous pensez que l'alcool américain va revenir sur les tablettes? Est-ce que les Québécois en veulent de cet alcool-là?
5: I had many questions for Prime Minister Carney.
1: Bon, c'est assez clair quand même. Là, ça, ce sont les images et le son de Radio-Canada. Le point de presse était aussi diffusé en direct à LCN et on a moins bien entendu le mot en anglais.
4: Merci, on va maintenant passer.

0: bon, est-ce que vous pensez que l'alcool américain va revenir sur les tablettes? Est-ce que les Québécois en veulent de cet alcool?
1: I had many questions for Prime Minister Carney last night.
2: Madame Fréchette qui répond donc en anglais à une question en français très pertinente sur l'alcool, sur les tablettes.
3: Oui, donc on soupçonne ici que Philippe-Vincent Foisy n'a pas vraiment entendu la demande de répondre en anglais, ce qui fait que plus tard, ben c'est resté comme prémisse de la discussion avec ses panélistes. Et là, le début en question est pas juste difficile à entendre, il est juste plus là.
0: Est-ce que vous pensez que l'alcool américain va revenir sur les tablettes? Est-ce que les Québécois en veulent de cet alcool?
1: I had many questions for Prime Minister Carney last night.
2: On a vécu ce moment en direct toute cette semaine. Et là, vous la voyez répondre en anglais à une question en français. Pascal Bérubé a sauté là-dessus à pieds joints. Est-ce que c'est une stratégie qui est adéquate pour Christine Fréchette?
3: Bref, le son coupe pendant deux syllabes et pouf, ça devient un débat national. Ils en ont parlé cinq minutes. Tout le monde trouvait ça scandaleux. Les députés du PQ aussi, oui, ont relayé cette vidéo tronquée qui était insérée dans un article du Journal de Montréal à ce sujet-là. Quand même bizarre qu'il ait juste coupé à cet endroit opportun. Mais finalement, bon, quelques heures plus tard, ils se sont rendus compte que c'était pas tout à fait ça qui s'était passé. Tout le monde s'est rétracté, rectifié le tir, dont Emmanuel Latraverse et Stéphane Bédard à la joute.
4: À Roberval, est-ce que c'est un scandale?
5: Ben, c'était plutôt étonnant. On y croyait comme pas. On dit d'où ça vient. Pourtant, Mme Fréchette, je pense pas que... Donc, je pense que la controverse est éteinte.
3: Ça vient d'où, se demande-t-on sur le plateau, d'où justement ça vient? ça vient de vous. Tout est bien qui finit bien, mais quand même, les faits sont rétablis. Sauf que pour certains, comme Rémi Villemur à Cube, les faits sont rétablis, sauf pour certains,
6: merci,
3: comme Rémi Villemur à Cube,
6: qui a
3: persisté et signé.
6: Elle a fait le calcul que l'espèce de petit côté nationaliste n'a pas besoin d'être ça là, pour gagner une élection. Là, hein. On n'a pas besoin d'être ça. On va le laisser au PQ. Ils ont fait le plein d'électeurs là-dedans. Nous, on est le Parti libéral. OK? Donc, nous, c'est important de répondre aux questions en anglais. Puis, j'entendais du monde dire, non, c'est pas exactement ça qui s'est passé. C'est la journaliste qui répond aux questions en anglais. Mais... à des questions en français.
3: Bon, c'est ça. Des fois, quand la réalité objective correspond pas à ta vision du monde, suffit de laisser tomber la réalité objective.
7: Je vous remercie beaucoup, Olivier. C'est très gentil.
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7: Bon, une qui a poliment accepté de notre invitation pour justement parler de ce qui menace le français ces jours-ci, c'est notre amie Louise Beaudoin qui est au bout du fil. Madame Beaudoin, what an honor! Vous avez passé un bel été, j'espère?
9: Ben, je suis encore là, l'été n'est pas terminé.
7: Ah non, il est fini. Il fait froid le soir.
9: Je suis encore, oui.
7: Faut mettre un chandail, il a rendu 6 heures. C'est mon cut-off pour l'été, comme disent les Québécois francophones. Madame Beaudoin, est-ce que c'est un vrai scandale, cette histoire-là, ou est-ce qu'on en a fait, encore une fois, une tempête dans un verre d'eau?
9: Non, c'est peut-être pas, en effet, un vrai scandale, mais ça, c'est quand même intéressant à certains égards, parce que c'est surtout ce que son cabinet a dit, là, suite à ça, le cabinet de Mme Fréchette a fait un communiqué, puis on dit, c'est une façon de rejoindre l'ensemble des Québécois dans un contexte nécessitant une information claire, accessible et cohérente. Alors, je cite, alors, c'est quand même un peu curieux, puis ça s'ajoute à ce qui s'était passé à Churchill Falls, on avait l'impression, enfin, lors de l'entente de Churchill Falls à Terre-Neuve. Alors, je pense qu'elle n'est pas trop préoccupée par le déclin du français dans ce sens-là. Et en même temps, comme dirait Emmanuel Macron, en même temps, elle a refusé le débat en anglais, hein, ainsi que le Parti québécois. Donc, je répète, si on veut rejoindre l'ensemble des Québécois dans un contexte nécessitant une information claire, accessible et cohérente, c'est bien lors d'un débat, non?
7: Oui, mais peut-être que ça leur intéresse plus de savoir quand est-ce qu'ils vont pouvoir racheter de l'alcool américain. en attendant, si on veut se tourner sur ou vers un vrai défenseur de la langue française, je crois qu'il va falloir se tourner vers Mark Carney. On l'a vu dans les négociations avec Trump, ça a été souligné, la défense de la langue française, c'est important au point où on met en jeu la bonne entente avec les Américains. Allez-vous devenir fédéraliste, Madame Beaudoin?
9: Certainement pas. Son épiphanie est trop tardive en ce qui me concerne. Parce qu'il y a eu le temps d'annuler la taxe Netflix. Il y a eu le temps de rabrouer le CRTC qui voulait justement imposer 15% à toutes ces grandes plateformes. Alors, non, je crois que c'est pas très sérieux, sa conversion.
7: Ben, écoutez, est-ce que c'est une conversion ou c'est une limite qu'il a atteint? Ça se peut que ce soit aussi cette limite-là. Est-ce que vous trouvez que, et puis prenons cette question-là comme une analyse politique pure, sans partisanerie, est-ce que c'est un geste qui est honorable quand même du gouvernement fédéral?

0: Et est-ce que c'était nécessaire dans ces négociations-là?
1: Ben, je pense que c'était nécessaire, mais je dirais ça autrement. Je pense que c'est pas Mark Carney qui a sauvé le Québec là-dedans, c'est le Québec qui a sauvé Mark Carney, je dirais, du déshonneur général, parce qu'il y avait d'autres éléments, vous le savez, dont un qui disait qu'on pouvait plus, sans l'accord des Américains, négocier avec la Chine ou avec le Japon ou avec qui que ce soit des ententes de libre-échange sans avoir l'accord des Américains. Moi, je pense que Trump, ce qu'il veut, là, c'est le 51e État. Il n'a pas réussi, je veux dire, par son langage si persuasif et si élégant. Alors, il se fait autrement, c'est-à-dire économiquement. Alors, je le vois plutôt à l'inverse, moi, de cette manière. Puis, tant mieux, parce que pour le Québec, en effet, c'était inacceptable pour les Québécois. Puis c'est vrai qu'il y a eu quelque chose sur la table. Et moi, la preuve, j'en ai que sur la loi sur la découvrabilité, sur laquelle j'ai beaucoup travaillé avec M. Lacombe, là, pendant un bon moment, avec mes co-rédacteurs du premier rapport qu'on a fait, c'est que ça se trouvait, il y a 6 mois déjà, dans le rapport du bureau du représentant, ils font ça annuellement, les Américains, du représentant au commerce. C'est les obstacles au libre-échange, aux échanges, etc., commerciaux. Et puis, il y avait la loi sur la découvrabilité dans ces obstacles-là, il y a 6 mois, dans le rapport officiel du représentant américain. Alors, c'était là, c'était présent. Jusqu'à quel point, à la fin, que ça s'est passé, comment ça s'est passé, je ne sais pas, mais c'était présent.
0: Mais, vous savez, on vit une époque, je ne sais pas si on peut la qualifier de formidable, mais clairement, c'est différent. Je me demande, est-ce que quand vous regardez ça, vous êtes heureuse de ne pas être au gouvernement, peu importe que ce soit au fédéral ou au provincial, dans ce genre de situation-là, ou vous aimeriez découdre ou en découdre avec le gouvernement américain?
1: J'aimerais beaucoup en découdre. Beaucoup. Beaucoup. Puis je serais très combative. Et puis pas seulement sur le français, mais sur l'ensemble de l'œuvre. Je pense pas qu'on puisse laisser, je veux dire, Donald Trump sévir de cette manière-là. Sans riposter, sans avoir à faire en sorte que ça cesse. C'est lui qui dit que ça suffit. Ben, je pense qu'on peut le dire nous autres aussi haut et fort.
0: Est-ce que vous pensez qu'on va pouvoir ou que le Canada va retrouver là-dedans des alliés? Vous savez, parce que là, on a eu les nouvelles aujourd'hui où est-ce qu'il veut, ou c'est d'ailleurs, peu importe, rajouter un 50% sur des droits de douane pour l'exportation de voitures. Bon, il y a plein de trucs. Évidemment, là, on en a encore pendant plusieurs jours, j'imagine, à lire ses exploits sur les réseaux sociaux. Mais est-ce que vous pensez qu'il y a d'autres pays qui vont se dire, écoutez, pour justement mettre un terme à cette façon de gérer de Trump-là, faut que tout le monde s'allie, puis ça va être ça.
1: Ben, depuis le début, on sait que c'est ça la solution, que c'est vers ça qu'il faut aller. Alors est-ce que justement l'Europe, qui sur les questions cependant dont on parle d'intelligence artificielle, de grandes plateformes, de la tech là, des milliardaires qui sont devenus, je veux dire, plus puissants que des chefs d'État, puis qui, à mon avis, Trump était en partie leur marionnette. Eh ben oui, l'Europe a résisté à cet égard, mais à d'autres égards, l'Europe a été effectivement faible, affaiblie. Et pourtant, je veux dire, c'est 27 pays, puis des grands pays. Alors oui, c'est la solution.
0: On l'espère. On va se sentir seul pas mal. Il nous reste 10 secondes. Est-ce que vous pensez que ça va changer l'élection provincial qui s'en vient? Est-ce que le Parti québécois va perdre des plumes, vous pensez?
1: Ben, pas nécessairement. J'espère qu'il va avoir la bonne réaction, justement, la bonne solution, puis la manière de faire. Mais je vois pas nécessairement.
0: On va se reparler, Louis.
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5: Ici Émilie Perrault. Aujourd'hui à l'émission, je suis entourée de Claudia Larochelle, Arizona et Heather O'Neill. Bonjour à vous trois.
6: Bonjour.
7: Bonjour. Bonjour.
5: Alors, on va parler de livres dans la prochaine demi-heure parce qu'évidemment, chaque semaine, on compte sur Claudia qui nous dit quel est pour elle le livre de la semaine et quelle est la réponse cette semaine, Claudia.
6: Ça s'intitule « Rupture » de Eliette Abécassis. Alors, pour ceux qui en vivent, qui en ont vécu, qui en vivront, ben ou pour ceux qui veulent initier une rupture ou s'en remettre, oui.
5: OK, c'est un guide?
6: C'est pas un guide. Ben non, on est dans la fiction avec des nouvelles, mais c'est parce que il y a une source d'inspiration à l'intérieur de ces sujets-là. Il y a quelque chose de fascinant aussi, vous verrez.
5: Oui, parce que ça peut prendre plusieurs tons, une rupture. Oh. Il y a un S à la fin de ce titre-là.
6: Oui.
5: Et Arizona et Heather, on avait envie de faire un petit suivi, là, avec vous, parce que dernière présence au micro, vous vous apprêtiez à partir vers l'Irlande.
6: Oui.
5: Alors, on veut les diapositives, on veut tout savoir, mais surtout, vous êtes revenus aussi avec des suggestions de lecture.
7: Oui, oui, il y a la littérature est tellement forte en Irlande, alors on a retourné avec 10 livres, alors là, on a apporté les deux comme nos favoris.
5: Oh, OK.
7: Oui.
8: Ouais, puis en plus, ce sont un de ces livres, Land, par Maggie O'Farrell, c'était dans toutes les vitrines,
5: oui,
8: en tout plein. Tu peux rien acheter, lancer une copie.
5: Oui.
8: OK, on a déjà une copie de ça.
5: Ouais. On a compris. On va le lire. Très hâte de vous entendre là-dessus. Et en deuxième heure, je reçois la reine de la pop, l'animatrice Marie-Josée Gauvin. Et on a une nouvelle liseuse à l'émission. C'est l'ex-cycliste professionnelle Geneviève Janson. Et aujourd'hui, elle va se joindre à l'ex-footballeur Mathieu Proulx. Donc là, vous voyez qu'on a une petite thématique d'athlète ici. C'est qu'on leur a demandé de lire pour nous le roman Championne de Nina Bourra. Oh, oui, t'as vu passer ça, hein,
6: c'est
5: Claudia?
6: Un beau sujet. Quelle belle idée.
5: Mais merci.
6: Hey.
5: On est comme ça, avec l'équipe. On réfléchit à ça, puis on crée des concepts. Tous ces gens réunis pour prouver, encore une fois, qu'il restera toujours la culture.

0: il restera toujours la culture.
1: Merci, Danny. Ça faisait longtemps que je lui avais dit. J'ai une annonce à la Nation à faire. Là. C'est pour ça que je parle tout de suite après Danny. À partir de vendredi, on va lancer un nouveau segment à l'émission et on a besoin de vous, auditeurs, auditrices. Il restera toujours la culture. On le sait, à l'émission, on est souvent en mode prescription. On aime ça vous donner le goût de lire, on aime ça vous donner le goût d'aller voir des spectacles, mais on aime ça aussi avoir des suivis. On veut savoir où est-ce que vous en êtes dans votre vie culturelle. C'est quoi le prochain spectacle que vous allez voir? C'est quoi le livre que vous vous promettez de lire depuis longtemps? Et là, on est probablement tous fait un peu pareil. On se projette dans le futur. On se dit, un jour, je ferai ça. Puis on le fait pas toujours. Alors, on s'est dit qu'il y a rien de mieux que de le dire publiquement pour s'engager à le faire. Alors, toute la semaine, vous pouvez nous écrire via la bulle de conversation de l'application Radio-Canada Audio. Par exemple, vous pouvez vous engager à écouter un album de musique au complet en ne faisant rien d'autre que ça. Vous pouvez vous engager à écouter pour la première fois un classique du cinéma qui manque à votre culture. Ça peut être aussi simple que de lire 5 minutes par jour. Et éventuellement, on aura même une boîte vocale. Vous comprenez qu'on est plusieurs à travailler sur ce projet-là, que vous allez pouvoir utiliser. Tu sais, dans les moments, là, tu sais, quand on vit un trop-plein d'émotions, là, on vient d'acheter une paire de billets pour notre artiste préféré, on a envie d'en parler à quelqu'un, ben c'est nous ça. Vous pourrez nous appeler pour vous laisser un message. Alors, c'est quoi votre prochain engagement culturel? Écrivez-nous. Et c'est Fabiola Nirva-Aladin qui sera avec nous vendredi pour s'engager, elle aussi, à vivre la culture.

0: Alors voilà, ça c'est notre référent culturel à l'Irlande, Léo Neal. C'est le retour de ce duo à deux, adoré Heather et Arizona O'Neill. Elles acceptent donc de poursuivre leur mission à l'émission qui est de nous faire découvrir le meilleur de la littérature anglophone. Mais là, je le disais, aujourd'hui on est en mode suivi. On veut revenir sur ce voyage que vous avez fait ensemble en juin dernier. Un voyage littéraire en Irlande. Mm-hmm. Comment ça s'est passé?
1: Ça a passé très bien. Mm-hmm. Alors on a commencé en Belfast. Mm-hmm. Parce que là c'est de Lewis Carroll. Oui?
2: Non, C.S. Lewis.
1: C.S. Lewis, excuse-moi.
2: Elle ne sait pas de quoi elle parle aujourd'hui.
1: Maintenant ma mère va prendre le rêne. Allez-y.
0: C.S. Lewis, ça c'est l'auteur des Chroniques de Narnia?
2: Oui, exactement. Okay. Lui, il grandit, il était élevé à Belfast.
0: OK, donc il fallait visiter quoi, sa maison?
2: Oui, on est allé voir pour son petite maison. Bon, les maisons en Belfast sont tellement adorables. Ils sont comme dans les films, tu vois,
0: des
2: les films.
0: Des petites maisons.
2: Ils sont tous des petits

0: changé de petite maison. Puis là, bon, on est allé voir les cartes qu'il a faites de Narnia, les originaux. Puis aussi, on a vu l'église où son grand-père était ministre. Il y avait un grand sur la porte pour frapper. C'est comme un
1: le doorknob.
0: Oui. Un coin. C'est un doorknob.
2: Ben, en fait, le truc sur lequel on cogne, je m'en rappelle pas, c'est quoi le mot?
1: Je cherche
2: tantôt, écrivez-nous si vous connaissez le mot français.
0: Non, c'était un doorknob. Non, c'était pas un doorknob, c'était un chose que tu frappes en métal.
2: Étiez-vous l'ensemble?
0: Oui. C'est en forme d'un énorme lion.
1: Donc,
0: quand tu le vois, tu dis, ah, c'est là où il a trouvé l'inspiration pour Aslan.
2: Ça serait heurtoir, semble-t-il. Un mot qui n'a jamais été utilisé.
3: Exactement. Même en anglais, je connais pas le mot. Mais il y avait aussi un parc avec plein de sculptures en métal. C'était vraiment un bel voyage, belle face. Et après ça, on était allé voir un vieil librairie, comme une bibliothèque.
2: OK.
3: Avec le livre original de Gulliver's Travels de Jonathan Swift.
0: Oui, puis la bibliothèque était dans un village. Il fallait qu'on trouve parce que quelqu'un nous a écrit puis elle voulait vraiment qu'on vienne voir le manuscrit de Gulliver's Travels.
2: OK, donc c'est le genre de bibliothèque qui attire les gens. Là.
0: Oui, c'est
2: ils vont les chercher un
3: déjà, je suis comme pas un grand fan de Gulliver's Travels parce que je l'ai lu 3 fois quand j'étais à l'école et j'ai trouvé ça un peu plate, mais là, j'ai changé mon avis après d'aller voir
2: cette
3: bibliothèque. Mais parce que la madame à la bibliothèque était tellement passionnée, était un fangirl de Jonathan Swift. C'est une vieille madame, elle était très enthousiaste. Et à la fin, je suis comme, oui, je comprends l'effet que lui a eu sur la littérature.
0: Ouais, mais cette bibliothèque est plein milieu de nulle part.
3: Ouais,
0: dans
3: un
0: énorme...
3: À côté d'une église.
0: On l'a ouvert, ça semblait qu'il y avait personne, puis soudainement, on a entendu une voix, puis c'était une madame qui était comme une fée. Elle a dit, premièrement, je veux juste vous dire que Jonathan Swift, c'est vraiment mon amoureuse.
2: Oui.
1: Oh, oui.
2: Donc, elle vous a transmis sa passion.
3: Oui.
2: Là, je vois vite dans vos notes, Van Morrison.
3: Oh my God,
0: oh,
3: ouais.
0: Oh là là.
3: Il y avait une autre madame qui était aussi un fan de Van Morrison. Elle dit, il devrait avoir un prix Nobel. Alors, lui, il est un auteur. Alors, venez avec nous le stocker un peu, ouais, c'est ça qu'on a fait.
0: C'est ça, ben, elle
2: a pas... suivi.
0: Oui, ben, ça.
3: On l'a pas trouvé.
0: Elle m'a demandé si je voulais aller stocker Van Morrison avec moi, puis ça me semblait tellement intéressant que j'ai dit oui, puis on est allé dans un taxi juste avant son maison, on pouvait voir son ombre dans
3: le fenêtre. Oui, elle était comme, peut-être, je pense qu'on peut le voir par la fenêtre. Elle en voulait, I don't know.
0: Puis elle prend des notes sur Van Morrison, puis elle rend aux journaux et tout ça.
3: Ouais.
0: Mais une chose, elle nous a amené à The Hollows. C'était la place où Van Morrison a écrit Brown Eyed Girl. Mm. Puis là, elle avait un petit joueur, puis elle a mis la chanson, puis on a dansé à Van Morrison, puis c'était belle. On a passé un bon moment irlandais de des criminels.
3: Ouais, c'est ça le vibe de Van Morrison.
0: Ça, c'est Belfast.
2: Donc, on est à Belfast. Mais le but, en fait, du voyage, c'était d'aller à Dublin.
3: Oui, à Dublin pour Bloomsday.
2: Pour Bloomsday.
3: Oui, alors ça, c'est...
2: Qu'est-ce que Bloomsday?
3: Le 16 juin, c'est le jour dont déroule...
0: Le 16 juin?
3: Juin, ouais. C'est ça. C'est ça que j'ai dit, non?
0: Ouais, allez.
3: Là, elle a plus confiance dans mes histoires. Alors, c'est le jour qui déroule le livre Ulysses de James Joyce, parce que le livre passe dans une journée. Alors là, en Dublin, il y a une grande célébration à chaque année où tout le monde se déguise dans les personnages du livre. Et
0: puis on va à chaque endroit, on mange le même déjeuner, on va boire au même pub que lui, on va au même théâtre,
2: vous avez refait Ulysse au complet.
3: Oui. Et là, j'en ai eu assez de Ulysse. Okay? Parce qu'avant d'aller, on l'a lu, et là, on a parlé, on est allé voir une pièce de théâtre, on a mangé le déjeuner de Ulysse, on a parlé tellement. Mais la chose meilleure qu'on a fait, c'est Heather s'est déguisée en James Joyce. Et son costume était tellement bon que les gens nous arrêtaient de prendre des photos avec elle toute la journée. C'était vraiment...
0: C'était magnifique. En fait, j'étais... La seule femme qui a décidé de me déguiser en James Joyce, tout le monde d'autre était Molly Bloom ou quelqu'un d'autre. Mais c'est intéressant parce que aussi j'ai rencontré un gars, John Severance, il s'appelle, mais lui est le mascotte officiel.
2: Oh, alors c'est lui normalement qui personnifie James Joyce.
0: Oui, puis on s'est rencontrés.
2: Oh, il était sur son territoire. Là.
0: Puis il a dit, où est-ce que tu as acheté ton chapeau? Et je dis, mais je l'ai acheté ça fait 3 ans. À Dublin, puis il a dit, c'est moi qui a fait ce chapeau-là. Je suis une millénaire.

0: pendant la journée. Et tu sais comment il est devenu le mascotte? Je vais te le dire.
1: Comment on devient?
0: Exactement. Comment ça arrive? Un jour, il était chez lui à la soirée, toute seule, puis il y avait un coignet à la porte. Il ouvre la porte, il y avait trois hommes. Puis les hommes disaient, on vient de la société de James Joyce. Est-ce que quelqu'un t'avait déjà dit que tu as l'air...
1: Que tu lui ressembles.
0: Tu ressembles à James Joyce. Et il lui a dit, oui, il y avait beaucoup de monde.
2: Oui, ça m'arrive souvent.
0: Ça m'arrive souvent. Et ils ont dit, mais on a besoin que tu sois le mascotte pour Dublin. Tu vas déguiser comme James Joyce pour tous les événements. Tu seras là.
2: Puis alors, il fait ça comme à chaque événement de Ulysse ou James Joyce. Il vient déguiser en lui, comme l'auteur. Mais vraiment, c'est qu'il a l'air exactement comme lui. C'est un peu choquant. Tu devrais aller voir. On a une photo de Heather et lui sur notre Instagram ensemble.
1: Oh, OK. Donc, les gens peuvent aller voir ça sur O'Neill Reads. Oui, vous allez voir cette photo-là.
0: Ouais, j'avais presque le goût de rester passer toute mon vie avec lui parce que là, on a tellement de chance.
2: Il a demandé de venir à son studio la journée après. Je pense qu'il voulait... T'es un peu amoureux avec toi, la femme James Joyce.
1: Ouais. Est-ce que t'es possessive de ta mère dans ces moments-là ou tu l'aurais laissé aller?
2: Non, mais il faut que je
1: la
2: sauve un peu parce que
1: t'es responsable.
2: C'est vrai que je vois un vif pour Heather à Dublin
1: On a failli ne pas ravoir Heather avec nous.
3: Mais est-ce qu'il est écrivain, cet homme-là?
2: Non, il fait des chapeaux.
0: Il fait des chapeaux.
1: Il joue à être James Joyce. Ouais. Donc, je rappelle qu'on est avec Heather et Arizona. On parle de ce voyage qu'elles ont fait en Irlande. Et là, évidemment, vous êtes revenus les valises chargées de livres. Donc, une dizaine, mais vous en avez sélectionné deux. D'abord, le Land de Maggie O'Farrell. Ça, c'est vraiment le livre dont tout le monde parle en ce moment en Irlande.
2: Oui, parce que c'est le nouveau livre de l'autrice de Hamnet, que peut-être on a vu le film. C'était nominé pour un Oscar. Et alors, ça, c'est son nouveau livre. Et ça passe dans les années 1800. Et c'est un homme qui dessine
0: des cartes.
2: Oui, dessine des cartes pour les Britanniques. Alors, c'est un homme d'Irlande. Mais qu'est-ce qui est très intéressant du livre, c'est que ça change perspective pendant tout le long. Et ça parle vraiment de la territoire et comment les Irlandaises se sont attachées à l'histoire, à leur histoire de le paysage. Et aussi, mon chose préférée, c'est Maggie O'Farrell a toujours des femmes sont un peu comme des sorcières. Alors, les personnages féminins, femmes dans ce livre sont tellement bons et ça passe pendant toute l'histoire dans un place et ça retourne à chaque cent années. C'est vraiment bon. C'est vraiment difficile à expliquer, mais
0: oui, c'est ça. Il est chargé après la famine de faire une carte d'Irlande pour les Britanniques.
1: Donc une carte officielle, c'est un Irlandais qui va dessiner le territoire pour les Britanniques.
0: Oui, mais ce qu'il veut faire vraiment, il est en train aussi de faire une carte qui est la vraie carte d'Irlande, qui met aussi les endroits qui sont magiques ou les fées.
2: Oui, il essaie de les cacher alors que les Britanniques le voient pas. Mais là, il commence à être un peu fou avec le projet parce que c'est tellement compliqué de savoir toute l'histoire et de faire les entrevues.
0: Ouais, c'est ça. Puis on sait parce que ça prend place dans l'ouest d'Irlande. Puis moi, Arizona, moi, j'avais pas le droit de mentionner des fées pendant le voyage parce qu'Arizona a peur des fées parce qu'on a déjà voyagé et on a rencontré des places magiques en Irlande.
2: C'est vrai, il y a vraiment la magie qui sort de la terre, mais Heather a une façon ça vient vers elle, toute la magie.
1: Alors, je comprends que ta mère, elle canalise les fées.
2: Exactement.
1: Et la magie.
2: Alors, cette fois-ci, on n'en parle plus de magie qu'on était là.
1: OK, pour pas qu'il y ait d'incantation pendant votre voyage. Et je comprends que c'est un livre qui est très, très apprécié en Irlande en ce moment parce que d'autant plus, ça parle de l'histoire. Donc, ça, c'est de Maggie O'Farrell, Land. Et comme tu disais, effectivement, si vous avez aimé Hamnet, Hamnet, c'était basé sur un roman.
3: Mais l'aurons-nous en français, ce serait bien.
1: Mais c'est toujours ce qu'on espère. Habituellement, quand ils viennent nous parler d'un livre, un an plus tard, on finit par avoir la traduction.
3: Ça a l'air super. Vraiment.
1: Et l'autre livre que vous voulez nous recommander, c'est Nora.
0: Oui. Mm-hmm. Ça, c'était un livre qui était a gagné comme le combat de livre.
1: OK.
0: En Irlande.
2: Ça a sorti en 2022, je pense.
0: Puis c'est l'histoire de Nora qui était la femme de James Joyce.
1: Ah, bon.
0: Puis en plus, Ulysses est dédié
1: à Nora.
0: Puis tous ces personnages féminins sont basés sur elle. Puis elle était une bonne, elle venait de Galway, elle était envoyée de la maison quand elle était 5 ans, elle était

0: vient d'un orphelinage, puis elle a travaillé dès qu'elle était 12 ans, puis James Joyce l'a rencontrée, puis il l'a trouvée tellement pleine de vie, elle rassemblait la mère d'Irlande et tout ça.
1: Oui, il faut dire aussi que en passant le Bloomsday en Dublin, c'est vraiment impossible d'en pas parler de Nora. Comme oui. Chaque personne qui parle de Ulysse, il parle de elle parce que le journée, le 16 juin, c'est aussi le jour qu'il a rencontré Nora.
0: Ouais, c'est alors, leur anniversaire.
1: Ouais, c'est l'anniversaire. Alors, c'est comme le livre, c'est vraiment inspiré de leur relation.
2: OK. Et donc, c'est écrit par Noella O'Connor.
0: Ouais.
2: Tu disais que t'étais un peu tannée, là, d'entendre parler d'Ulysse. T'as-tu quand même eu du plaisir à lire le livre?
1: Mais parce qu'elle est un personnage tellement intéressant. Et tout le monde parce que on l'a lu après d'aller alors oui. Comme quand t'es là t'es comme ok je veux en savoir plus de elle alors c'était bien de finalement avoir un livre complet juste sur elle parce qu'on sait tellement sur James Joyce oui. Il prend tellement d'espace et c'est vrai qu'il dit oui j'aime ma femme mais je veux en savoir plus de elle
0: ouais une chose qui aussi faut dire mais un peu après ça j'ai toujours pensé que James Joyce était un bon mari mais là il boit vraiment trop. Il okay. est sourd pendant
2: il y a un problème
0: son...
2: de boisson, c'est
0: oh
2: ça?
0: Oh mon Dieu.
1: Ouais, tous les hommes de ce temps-là avaient des problèmes de boisson.
0: Mais une chose qui est super intéressante avec Irlande, c'est aussi, ils ont cette adoration pour leurs écrivains de la passé parce que, ben, pour un long bout de temps, ils avaient une culture très orale et c'est pour ça leur écriture est très musicale avec très d'expérimentation. Puis en plus, c'était toujours illégal de parler en irlandaise.
2: Mm-hmm.
0: Donc, c'était aussi comme une action subversive
2: de
0: commencer d'écrire des romans. Et maintenant, en Irlande, il y a une revenue de base
2: pour les artistes, ils ont commencé avec les écrivains. Non, mais je capotais, j'hurlais tantôt quand on se parlait de ça, je revenais pas.
0: Ça fait plusieurs années qu'ils l'ont fait et ils ont remarqué après le projet initial, ils ont commencé avec les écrivaines parce que les écrivaines sont les plus importants. Et ça a amené tellement d'argent en Irlande qu'ils ont décidé maintenant ils vont le donner aux
2: artistes en général.
0: Artistes okay. et les musiciennes.
1: Mmh. Oui, c'est ça. Comme ça, avec Trinity.
0: Parce que, ben, voyons donc, on voit Bloomsday, tout le monde est en Irlande, dépenser des sous.
2: Oui, puis on parle de on n'a même pas encore mentionné Sally Rooney, mais je veux dire, il y a plein d'auteurs, là,
0: ouais,
2: en Irlande.
0: Oui, on était allé visiter l'université de Trinity, puis il dit que les applications ont
1: monté
0: 300%.
2: En littérature?
0: Oui, que le livre de Sally Rooney a sorti parce
1: Normal
0: que ça
1: people.
0: Prend place à Trinity College et tous les jeunes l'ont lu.
2: Ils ont voulu s'inscrire à cette université-là. Wow, c'est fascinant.
0: Ouais, c'est le guide m'a dit, tous les Américains viennent parce qu'ils veulent trouver leur propre
2: Paul Mescal.
0: Paul Mescal.
2: Ils cherchent l'amour. Alors, je rappelle le titre du dernier livre dont on vient de parler, c'est Nora de Noella O'Connor. C'est chez Harper que vous allez retrouver ça. Merci beaucoup à toutes les deux pour ce compte-rendu de voyage. Cette année, vous allez être de retour avec vos chroniques. On va vous entendre les mercredis dans le cadre du On lit quoi. Je rappelle également que la version française de ta bande dessinée Arizona est parue chez Alto le 3 août dernier.
1: C'est bon.
2: Et donc, c'est organes et opioïdes?
1: L'inverse.
2: Opioïdes et organes.
1: Exactement.
2: Et je peux bien le prononcer cette fois-ci.
0: Oui.
2: Merci beaucoup à toutes les deux.
0: Merci.
2: Dans un instant, c'est Claudia La Rochelle qui nous parle de son livre de la semaine. On a reçu un message de Jean-Luc Boyer de Repentigny par rapport à notre prochain geste culturel. Il dit, ben malheureusement, nous, c'est passé. En fait, ça s'est passé hier avec sa conjointe. Ils sont allés à la projection du film Stealing Alice de Marc Séguin dans le cadre du Ciné-Club de Repentigny. Il y avait une discussion à la fin de la représentation avec Marc Séguin et Joël Paré-Beaulieu. Il dit que c'est vraiment un privilège parce que ce film-là est seulement diffusé en salle. Il est projeté environ une fois par année. C'est un film de 2016 qui vieillit bien, selon Jean-Luc Boyer. C'est le moment de vous dévoiler qui est responsable de la programmation musicale cette semaine.
3: Allô, je suis Martine Delvaux. C'est moi qui fais la programmation musicale pour cette semaine. La musique, surtout les voix des femmes, ben c'est ce qui m'accompagne dans l'écriture. C'est ce qui me donne envie de créer.

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1: Le titre de cette chanson, c'est Aqua Marine de Charlie Juste. Ça, c'est le genre de chanson que Martine Delvaux peut écouter en boucle. Donc, c'est elle qui est responsable de la programmation musicale cette semaine. On sera autour du thème des divas.
2: Claudia La Rochelle.
3: La Rochelle.
1: Claudia La Rochelle, le livre de la semaine pour toi cette semaine, c'est celui qui s'intitule Rupture. C'est de Eliette Abécassis.
4: Oui, Rupture avec un S, on l'a précisé un peu plus tôt. C'est des nouvelles. Alors, Eliette Abécassis, c'est l'écrivaine, scénariste, parolière française qui a écrit plus d'une vingtaine d'ouvrages, dont Un heureux événement, La répudiée, Nos rendez-vous, Divorce à la française. Donc, tiens, ça, c'est dans le thème un peu de rupture. Non, mais ça intéresse beaucoup aussi à ça, ces rapports humains qui peuvent parfois être conflictuels, qui peuvent nous chavirer le cœur. D'ailleurs, ce livre-là, faut le dire, hein, c'est le dernier livre qu'elle publiera chez Grasset. Donc, les petits livres jaunes là de chez Grasset, vous allez peut-être en voir de moins en moins, je dirais, là, parce que je rappelle que son éditeur, ben, c'est Olivier Nora, qui a été limogé dans la saga Grasset. Elle fait partie des quelques 200 quelques écrivains là qui ont claqué la porte en avril dernier de la célèbre maison d'édition française Grasset. Racheté en 2023 par le groupe Hachette, propriété donc du milliardaire conservateur et très controversé Vincent Bolloré. Et puis ces écrivains-là, il y en a beaucoup qui sont partis, ils dénonçaient une mainmise idéologique jugée dangereuse hein, sur l'édition littéraire, puis plus largement sur la culture et les médias français par l'empire Bolloré. Donc vous allez, étonnez-vous pas, on va en parler encore, puis vous allez peut-être moins voir de petits livres jaunes, ce sera un autre Banana Gate. On a-tu parlé de ça?
1: Pas encore, mais on reviendra, si tu veux, sur les bananes. Mais donc, c'est un livre qui porte, on va dire, qui porte bien son titre, comme c'est le dernier qu'elle va faire chez Grasset.
4: Oui, puis ça va rejoindre pas mal d'amour, je vais vous dire, parce que, qui d'entre nous n'a jamais connu de rupture? Qui n'a jamais hésité?
1: Écrivez-nous.
4: Non, c'est ça, on veut savoir vos histoires de rupture. Mais qui n'a jamais hésité sur les bons mots à employer pour, justement, initier la rupture? Parce qu'il y a la personne qui se fait, permettez-moi l'expression, flusher, mais il y a personne qui flush. Je sais pas pourquoi c'est le premier mot qui me vient en tête, mais bon. C'est ça, parce que c'est raide, c'est dur aussi. Puis, tu sais, là, ce qu'on entend dans ce livre-là, ben, c'est des voix de femmes, d'hommes, toutes origines confondues, toutes les classes sociales, de générations aussi différentes, avec leur parcours, leurs désirs respectifs. Puis, Abécassis, elle est super douée pour disséquer les rapports humains, les passions humaines.
1: On est dans la fiction, là.
4: Oui, fiction. 22 nouvelles courtes et bon, elle écrit aussi, puis ça j'ai aimé ça qu'elle dise ça, qu'elle écrive ça, parce que aimer est à la portée de tous, mais rompre, voilà le grand art. Et on voit souvent, non mais c'est vrai, on voit souvent, on pense à la rupture.
1: C'est vrai que c'est plus facile de tomber en amour, on dirait, que de que de rompre.
4: Oui.
1: Oui,
4: ben c'est mais en fait c'est difficile. En fait, ce qui fait mal, moi je pense, que ça fait plus mal à être celui qui subit la rupture que celui qui décide de la faire. Puis on pense souvent à la rupture sous le seul angle amoureux, mais il y a mille façons de rompre les gens, avec des amis, avec des amants, avec des frères, des sœurs, des parents aussi. On peut rompre avec des habitudes, avec des convictions, avec sa classe sociale, hein, des transfuges de classe, par exemple, avec des quartiers, même avec la politique, aussi avec un pays. Je pense qu'on peut être en rupture de toutes sortes de façons. Donc

0: C'est des contes un peu hein, qu'elle nous propose. C'est des contes qui sont moraux et immoraux, au cœur desquels se trouvent de la jalousie, des infidélités, de la lassitude, de la perversion, mon Dieu, oui, de la lâcheté ô combien, de la manipulation, de l'effroi même. Et moi, ce que j'aime ici, parce que oui, c'est des nouvelles, il y en a 22, donc on peut s'imaginer, il était pas très gros, là, c'est livré 213 pages à peu près. Donc, c'est des nouvelles qui sont courte. Et ça, j'ai aimé ça. Et je pense qu'on peut tous s'y retrouver aussi. On se reconnaît parce qu'elles sont très, très bien la nature humaine. Puis elle y voit d'une manière un peu taquine, un peu malicieuse aussi. Il y a une férocité en même temps dans sa plume. Je sens qu'elle ose aller là aussi. Elle s'est pas contenue. Il y a une grande lucidité, surtout sur notre monde et ses aberrations, ses absurdités, ses violences, ses dérives, ses bris de confiance, tout ça. Puis c'est un miroir un peu qu'elle nous renvoie. Puis ça, comme lectrice, j'ai trouvé ça très exaltant.
1: Est-ce que tu as des exemples de rupture dans
0: Il y en a tellement. Il y a un couple qui se dispute puis se sépare dans un ring de boxe. Non, mais pour vrai. Okay. Ben, évidemment, elle aborde le virtuel, les algorithmes, les applis de rencontre qui sont bien sûr au cœur de ça, l'intelligence artificielle, le piège que peut devenir l'IA dans le monde des rencontres ou du désir amoureux. Il y a cet écrivain aussi qui va devenir l'objet de passion d'une lectrice qui perd la tête pour lui qui lui dit qu'ils ont déjà été amants, mais il ne s'en souvient pas.
1: Oh!
0: Oui, on va comprendre pourquoi. Il y a ces deux couples d'amis qui se déchirent sur fond de conflits israélo-palestiniens. Et oui, il y a ça aussi. Il y a toute l'absurdité d'un divorce qui se fait sur Zoom.
1: Oh wow!
0: Ouais, c'est okay. Fou, là. Et puis en plus, il y a des ruptures de ton. C'est complètement fou. Mm-hmm. Il y a cette femme qui rompt avec son frère et sa sœur sur fond d'héritage. On reconnaît plein d'affaires qui impliquent nos proches ou nous-mêmes, de près ou de loin.
1: Les ruptures, c'est un thème quand même qui revient. Claire Marin.
0: T'as raison, oui. La philosophe Claire Marin, pour définition, elle dit que de notre aide, qu'on est tout autant dans nos sorties de la rupture, qu'on est tout autant dans nos sorties de route que dans nos lignes droites, dans les accros au contrat que dans le contrat lui-même. Et que toutes ces ruptures-là soulignent ou questionnent notre capacité à supporter l'incertitude, à composer avec la catastrophe et en les surmontant, à parfois démarrer une nouvelle vie. Puis cet espoir qu'on ne voit pas au cœur de la tourmente existe quand même. Et ça, je suis assez d'accord. Ça, si jamais ça vous intéresse de compléter cette lecture-là, moi, je vous propose aussi de lire le livre
1: Mais c'est
0: de
1: Claire Marin. C'est le même titre.
0: Hein? Absolument, sauf que le S est entre parenthèses.
1: Ah, bon.
0: Et là, on est dans la philosophie, on est plus dans l'essai. Ici, chez AB Cassis, vraiment, c'est des nouvelles, on est dans la fiction, bien sûr.
1: Puis on entend quand même un peu d'humour, il me semble, dans
0: oui,
1: la façon dont tu la décris.
0: Oui, bien sûr, parce qu'elle est un peu tannante. Mais Claire Marin, on est dans quelque chose de plus sérieux, mais qui nous fait avancer. Donc, je pense que c'est des lectures qui se complètent à ravir. Donc, moi, des fois, on me demande, hey, je suis en rupture, qu'est-ce que je devrais lire? Ben, je pense que ces deux titres-là vont parler différemment, mais
1: vous accompagner peut-être.
0: Ça, c'est certain. Non, c'est précieux tout ça.
1: Donc, rupture avec un S, la version fiction, c'est celle de Elliott AB Cassis, c'est paru chez Grasset. Probablement sa dernière publication, donc chez Grasset. C'est en librairie depuis le mois de juillet. Merci de l'avoir lu pour nous, Claudia La Rochelle.
0: Merci.
1: Je vous invite à rester avec nous parce qu'en deuxième heure, je reçois la reine de la pop. C'est moi qui l'ai consacrée. Marie-Josée Gauvin sera avec nous et également on va accueillir une nouvelle liseuse parmi nous, l'ex-cycliste professionnel Geneviève Janson et également l'ex-footballeur Mathieu Proulx. Tous les deux vont nous parler donc du roman Championne. On se retrouve après le bulletin nouvelle.
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6: Bonjour, il est 14h, ici Victor Loest pour les informations. L'histoire se répète entre l'administration Trump et le Canada, deux jours après l'intervention.

0: entrée en vigueur de droits de douane américains, le président des États-Unis a annoncé une nouvelle menace tarifaire. À partir du 1er janvier, tous les tarifs douaniers sur les véhicules, les camions et les pièces automobiles canadiennes passeront à 50%. Le Premier ministre de l'Ontario l'a appris au moment où il participait à une émission radio à Toronto. Il a eu des mots durs en réaction à cette nouvelle menace.
1: Well, he can kiss my ass as far as I'm concerned. We're going to go at him full steam.
0: Vous l'entendez, Doug Ford a traité Donald Trump d'intimidateur. Il menace notamment de couper les vivres aux États-Unis en référence aux minéraux critiques que la province leur fournit. Doug Ford demande aux autres provinces de leur couper le courant aussi, en arrêtant de leur vendre de l'électricité. Et dans ce contexte, le ministre manitobain du Commerce, Jamie Moses, a appelé à l'unité face à ces nouveaux tarifs américains. Plusieurs secteurs sont touchés, notamment l'acier et la production de miel. Ottawa doit annoncer demain des mesures d'aide pour les entreprises concernées. Le Manitoba présentera aussi ses propres mesures plus tard cette semaine. Jamie Moses accuse l'administration Trump de vouloir diviser les Canadiens. Il affirme que la province cherche aussi à stimuler son économie et à diversifier ses marchés commerciaux. Quittons la scène économique, mais restons aux États-Unis. Un mouvement de colère s'élève pour dénoncer l'expansion d'un réseau de caméras de surveillance de nouvelle génération. Ces caméras, modèle Flock, utilisent l'IA pour repérer les visages et suivre les déplacements des citoyens. 120 000 appareils alimentent ainsi une gigantesque base de données. Pour les Américains, ces caméras sont devenues le symbole de la surveillance de masse. Julie-Marie Lecomte est allée à la rencontre d'habitants à Atlanta, en Géorgie.
2: 21 heures passées dans cette salle du comté de Cobb, dans l'agglomération d'Atlanta, ils sont toujours une petite centaine à partager la répulsion que leur inspirent les caméras Flock.
3: Entre mon boulot et ma maison, il y en a 11. Il y en a dans les allées d'accès aux écoles, le long du parc à côté de chez moi.
4: J'ai peur d'un état tyrannique. Il est déjà en train de s'installer, tout doucement, discrètement, comme une société Big Brother.
5: You can't have true freedom without privacy.
6: Il n'y a pas de vraie liberté sans respect de la vie privée.
2: Le mouvement s'appelle Defloc America, défloquer l'Amérique, la débarrasser des caméras Flock. Len Phillips mène la fronde à Atlanta.
7: Ils disent qu'ils ne traquent pas les gens. Bien sûr qu'ils les traquent. Et ces flics alors qui ont été arrêtés pour avoir espionné leurs conjoints. Ils ne devraient pas pouvoir suivre quiconque sans mandat.
2: Les caméras devaient aider à résoudre des enquêtes, arrêter des criminels. Des policiers s'en sont servis à titre personnel pour suivre leur ex-femme, leur petite amie. Bob traverse la rue pour montrer l'objet de sa haine. Le jeune informaticien a conçu une application pour recenser les caméras.
8: 600 000 téléchargements. L'objectif, c'est de prendre conscience. C'est vraiment flippant.
2: Bob se plante devant le poteau qui supporte un petit boîtier noir surmonté d'un panneau solaire et il dégaine un doigt d'honneur magistral. Certains vont bien plus loin. Caméracier, visé par des tirs, peinture leurrée ces jours-ci. Des actes de vandalisme sont signalés partout dans le pays.
0: C'était Julie-Marie Lecomte à Atlanta.
9: Au Manitoba.
0: La docteure Shelley Zeros devient titulaire d'une nouvelle chaire de recherche sur la santé cardiaque des femmes au Manitoba. La chaire a été créée par la Fondation de l'hôpital Saint-Boniface Cœur plus AVC et Recherche Manitoba. Elle vise à mieux comprendre les maladies du cœur chez les femmes et à améliorer les soins. Irina Ivanov-Bissonnette, directrice des communications et du marketing Fondation de l'hôpital Saint-Boniface, nous explique.
10: Nous, on a mis en place un partenariat entre la Fondation Cœur et AVC, qui est une fondation nationale, et Recherche Manitoba, afin d'aller chercher des fonds un peu différemment, être un peu créatif. Et donc, c'est vraiment, ça passe par la collaboration. Donc, on est allé chercher Cœur et AVC, Recherche Manitoba, pour aller chercher du financement, chercher quelque chose d'intéressant pour permettre de mettre en place vraiment ce programme-là de santé cardiaque des femmes. Aujourd'hui, ce qu'on annonce, c'est spécifiquement un poste de chaire en santé cardiovasculaire chez les femmes, donc une chaire de recherche clinique. On est vraiment, vraiment heureux de ce qui se passe aujourd'hui.
0: La cardiologue travaillera aussi à développer la recherche et la collaboration avec des chercheurs au Canada et ailleurs dans le monde. Les maladies du cœur demeurent l'une des principales causes de décès chez les femmes. Et enfin, la monnaie royale canadienne dévoile une nouvelle pièce de 2 dollars pour souligner les 100 ans de la Légion royale canadienne. Le dévoilement a lieu aujourd'hui à Winnipeg dans le cadre du 50e congrès national de la Légion. La pièce rend hommage à un siècle de service auprès des vétérans, de leurs familles et de leur communauté. Le chef principal des affaires publiques de la monnaie royale canadienne, Alexandre Reeves, nous explique ce que représente cette nouvelle pièce.
11: C'est une pièce qui souligne la tradition du souvenir dont la Légion royale canadienne et la doyenne essentiellement. Et

0: Et ça souligne aussi la tradition de service aux vétérans rendue par la Légion, aux vétérans, à leurs familles et aux communautés en général. On met 3 millions de pièces en circulation, dont 2 millions seront colorées et l'autre 1 million sera uniquement frappé. Donc, il y a deux versions qui vont circuler.
1: Et voilà, cette nouvelle pièce qui sera disponible partout au pays. Donc, c'est ce qui fait le tour pour ce bulletin d'information. Bonne journée sur les ondes de Radio-Canada.

0: Ici Émilie Perrault. Il restera toujours la culture se poursuit avec la reine de la pop, Marie-Josée Gauvin.
1: La fille qui aime beaucoup la pop.
0: Est-ce que ça t'intimide?
1: Ben, la reine de la pop.
0: Oui, surtout que j'arrête pas de le répéter.
1: Oui,
0: tantôt,
1: ben, je sais, on m'a salué comme ça à l'arrivée. J'aime beaucoup la pop, mais je maîtrise pas tout. Et, et justement, c'est parfait aussi.
0: Mais tu l'embrasses, la pop.
1: Je l'embrasse.
0: Vraiment.
1: Je la freine.
0: Et on dirait plus que jamais.
1: Oui,
0: hein?
1: Oui,
0: oui, t'acceptes ça. Okay.
1: Vraiment.
0: D'ailleurs, on profite de ton passage, Marie-Josée, parce que t'as ce rapport-là à la pop qui est tellement décomplexé et je trouve que ça fait du bien. Moi, j'ai envie d'entendre nos auditeurs, nos auditrices. C'est qui les artistes pop qui vous font vibrer? Et là, je parle pas de quelque chose que vous êtes gêné de dire, là. Là, il y a pas de gêne ici, là.
1: Aucune.
0: Ce qui vous fait triper dans la pop. On veut savoir qui sont vos préférés. Je peux peut-être même commencer en le demandant à Mathieu Proulx, Geneviève Janson. Vous, avez-vous des artistes pop qui vous font vibrer?
2: Depuis deux semaines, c'est du Backstreet Boys à la maison qui joue mur à mur.
0: Comment ça?
2: Everybody! Non, je ne m'avais pas demandé de chanter, hein, mais c'est ce qui joue sans arrêt.
0: Vous faites découvrir à tes filles?
2: Ouais, mes filles ont 13 et 11. Ma blonde a mis ça l'autre jour, puis là, elles veulent n'écouter que du Backstreet Boys.
0: Puis t'as un vrai plaisir.
2: Non, écoute, à chanter, danser, là.
0: Oh,
2: tout le kit au complet.
0: Dieu,
2: j'assume.
0: Geneviève Janson, vas-tu être capable de relancer ça?
1: Oh mon Dieu, j'ai rien pour accoter ça, mais moi, je dois dire que je suis peut-être un petit peu moins pop, un petit peu plus house.
0: Oh, OK.
1: Ça va et vient. Okay. J'ai plusieurs saisons de musique.
0: Est-ce que tu écoutes de la musique en faisant du vélo?
1: Oui.
0: Oh.
1: Ça, c'est interdit.
0: Oui.
1: Sur la route. Alors, ne dis pas ça à personne.
0: Mais tu peux avoir un haut-parleur, mettons.
1: Ben, et voilà, j'ai un haut-parleur.
0: Geneviève Janson, je suis super contente de t'accueillir parmi notre équipe de liseux, de liseuses. Donc, tu as accepté aujourd'hui de lire avec Mathieu Proulx le livre Championne de Nina Bouraoui. Là, on va pas trop s'embarquer tout de suite, là, mais j'ai cru comprendre que c'était un défi de lecture.
1: Moi, j'ai trouvé que c'était un workout pour le cerveau extraordinaire.
0: OK.
2: Ouais, c'est un peu long. Quelques centaines de pages qu'on aurait pu retrancher, ça aurait fait la job.
0: Très hâte de vous entendre tous les deux. Merci beaucoup d'avoir accepté.

0: On dit souvent que la culture nous définit, mais pour mon invité, c'est littéralement son oxygène. Elle est celle qui recommande le livre « Au pays du désespoir tranquille » à tout le monde. Elle qui a le désir secret d'avoir composé le premier album de Lisa Leblanc et qui rêve aussi de partager un café avec Marie Laberge pour faire le casting d'une adaptation de la trilogie « Le goût du bonheur ».
1: S'il vous plaît.
0: De Dolbeau jusqu'au plateau de télé montréalais, elle n'a jamais caché son amour pour la pop, mais dans la dernière année, elle l'assume plus que jamais dans son pop-up balado et dans son magazine culturel Pop ou Rien, Marie-Josée Gauvin. On vient d'évoquer les Backstreet Boys là, mm-hmm. avec Mathieu Proulx, mais toi, on t'accueille au son des Spice Girls parce qu'on veut tout savoir sur ton vinyle autographié par Ginger Spice.
2: Moi, je voulais rien savoir des Backstreet Boys quand j'étais plus jeune et ma mère m'avait offert des billets pour aller les voir au Centre Georges Vézina. Mm. Et j'étais trop mal pour lui dire, man, je les aime pas. Moi, je suis une Spice Girl.
0: Donc, t'es allée par politesse?
2: Je suis allée parce que c'était Dommatic qui faisait la première partie.
0: Oh mon Dieu!
2: Et je trouvais ça incroyable. Mais j'ai vraiment pogné un 2 minutes
0: mais
2: quand
0: oui.
2: j'ai vu Backstreet Boys,
0: quand
2: évidemment.
0: Même, rendu là.
2: Incroyable. J'ai vu plus tard les Spice Girls, mais moi, c'était vraiment important. Ce groupe-là est arrivé. J'étais pas vieille. On apprenait les chorégraphies.

0: CD qui est au chalet dans les boîtes. J'ai dit, maman, là, achète-moi un vinyle des Spice Girls.
1: D'abord, ça existe, un vinyle des Spice Girls?
0: Greatest Hits.
1: OK, oh. OK, ça compte.
0: Édition spéciale de okay. luxe. Donc, j'ai dit, maman, achète-moi un vinyle. Et là, le lendemain, on y retournait. Mm. Puis, j'ai dit, il sera dans mon sac. Puis si ça arrive, ça aura arrivé. Et Suzanne
1: Par
0: Landry,
1: hasard, j'ai justement le gelé.
0: Mais lorsqu'on est allé, puis ça a été vraiment génial. Là, puis souvent, j'ai le plus bordé de nouilles. Là. Je suis très chanceuse, mais on m'a dit, viens, écoute, on va te redonner accès au paddock, mm-hmm. si jamais. Et j'étais avec Chantal Maccabée.
1: Oh mon Dieu, quand j'ai visité.
0: Ouais,
1: j'aime déjà cette anecdote.
0: Oui, vraiment. Et là, j'ai fait, dans l'écurie, dans ouais. la petite bâtisse, là, j'ai fait, elle est là. J'étais comme, ben voyons, je dis, elle est là. Et la personne avec qui j'étais, elle m'a dit, ben vas-y. Je dis, ben je peux pas, j'ai pas les accès. Elle dit, regarde, moi je vais faire comme si de rien n'était. Si tu te rends, tu te rends. Vas-y. Alors j'ai pris mon petit sac à dos, j'ai fait, le pire qui va arriver, c'est qu'on va me revirer. Fait que j'ai marché, j'ai traversé la terrasse, personne ne m'a retourné. Je suis rentrée et j'ai dit, excuse me, Jerry. C'était la première, can I talk to you for like 2 minutes? Puis là, elle a dit, oui, absolument. Et là, je lui ai dit... J'étais Ginger, vous avez fait une différence. Et j'ai aussi, je lui ai dit, cette année, c'était ma première année de radio, où est-ce que j'étais donc la première femme oui. à animer une émission à la radio commerciale. Ouais. Ouais.
1: Dans le Grand Montréal.
0: Dans le Grand Montréal, c'est ça. Donc, je lui ai dit à Jerry, j'ai dit, cette année, les gens ont beaucoup souligné ça. Et moi, je comprenais pas pourquoi c'était si exceptionnel. Parce que moi, je suis une Spice Girls. Parce que moi, vous m'avez montré que je pouvais faire n'importe quoi. Et c'est avec le temps, en vieillissant, que j'ai compris que les femmes, on n'a pas eu le droit de toujours tout faire. Mais moi, les Spice Girls me donnaient l'impression que je pouvais tout faire.
1: Oh, alors, ce vinyle-là, il est précieux. Là.
2: Tu viens de rentrer dans ta quarantaine. Attends une seconde, attends, je t'attuque, ça sent bien.
0: Yeah! Puis je suis allée dans les escaliers de Wannabe cet été à Londres. C'était magique. J'ai tellement aimé du clip Wannabe.
1: Donc vraiment, on est complètement dans l'espace. Et t'es en train de transmettre ça à ta fille, un peu comme Mathieu fait avec ses filles. Là.
0: Oui, Joséphine, même plus petite, là, on a fait une grosse fête Spice Girls. Écoute, je pense qu'elle avait, est encore à la garderie avec ses amis. Ils se sont costumés, ils avaient choisi. J'ai finalement retrouvé Spice World que j'ai le fait venir. J'ai fait traverser de l'océan. On a regardé ça. C'est devenu un bout de temps son film préféré. Et avec ses amis, on a fait une grosse journée Spice Girls. Donc, elle était Sporty Spice. Puis finalement, notre chien était Victoria Beckham, là, avec le boa dans le cou. Mais toutes les amies, c'était une magnifique
1: tout respect.
0: Journée.
1: Oui, tout respect pour Victoria.
0: Ben oui.
1: Mais Lana est très
0: chic. Elle est très, très gracieuse.
1: Bon, on reçoit déjà plein de messages. Martine Fortin qui dit qu'une pop qui la charme, qui lui plaît, c'est celle de Lady Gaga.
0: Oui.
1: Il y a Nico de Montréal. Lui, dit que c'est Zara Larsson.
0: Ben
1: son
0: oui.
1: dernier album, Midnight Sun. C'est une obsession pour Nico en ce moment. François Lompré de Montréal dit que lui, c'est Harry Styles. T'es d'accord avec ça?
0: Je suis très d'accord.
1: Tu comprends?
0: Je comprends beaucoup, beaucoup, beaucoup. C'est sûr. C'est oui. Moi, le dernier album et tout. Là, je suis allée le voir aussi. C'était génial. C'était magnifique.
1: Je veux qu'on parle de ton rapport à la pop. Donc, ouais. Marie-Josée, t'animes à la radio, mais il y a aussi ce projet-là maintenant, le balado, le pop-pop ouais. balado. Il y a aussi le magazine culturel Pas pour rien. Donc, on voit la pop, c'est devenu pop. Comme ton étiquette, ton identité. Mais ce côté-là très décomplexé, est-ce que ça a toujours été là?
0: Pas du tout.
1: Non?
0: Je me rappelle...
1: Il fallait que tu fasses des petits coming out dans ta vie. Là.
0: Ben oui. Et celui de Céline a été fait à Taken Chances. Je vais m'en rappeler toute ma vie parce que il y a eu la passe où on pouvait aimer Céline à cause de Titanic.
1: Oui.
0: Donc, ça, je...
1: Il y avait une fenêtre.
0: Oui, il y avait une fenêtre là. Let's talk about love, là. Ouais. Le spécial du point J, ça. Ouais. C'était correct qu'on enregistre nos VHS puis qu'on s'en parle entre amis. Mais après ça, là, c'était plus le rock, le punk et tout ça. Avec Céline qui était un petit peu cachée. Mais je commençais à la radio à ce moment-là quand Taken Chances est sorti avec les gros cheveux. Pis tout. Et je me rappelle d'ouvrir mon micro, j'étais à la radio le samedi matin, j'ai fait, là, je vais le dire, que mes amis écoutent ou pas, j'adore Céline depuis toujours et je capote sur Taken Chances. Ça a été ça et ça a été tout. J'ai fait, bon, merci, bonsoir.
1: Ça a été libérateur?
0: Ben oui, ça a été libérateur parce que c'est, je trouve tellement que c'est intime le rapport avec nos artistes puis qu'on rend ça... collectif, puis c'est parfait parce que ça peut rapprocher énormément aussi, mais pourquoi une chanson, un film, un album arrive dans ta vie, se dépose dans ton cœur puis te fait sentir comme ça? Il y a juste toi qui sais pourquoi. C'est comme une relation de couple, ce qui se passe entre les deux, il y a juste les deux qui le savent, t'sais. Bon, là c'est sûr qu'Harry Styles, je sais pas là, mais tu sais, moi je sais ce que ça me
1: cette
0: fait.
1: Cette musique-là te fait.
0: Ouais, c'est ouais. ça, à ce moment-là en concert aussi. T'es la meilleure pour le savoir avec le magnifique spectacle que t'as écrit. Là.
1: Mais en fait, c'est surtout, ça concerne personne d'autre.
0: Non.
1: Puis il y en a pas de bonne réponse. C'est ça aussi que je trouve triste de faire, ah, mais pourquoi ce serait pas valide ou valable d'aimer
0: c'est
1: ça?
0: Puis c'est pas que j'aime tout. Maxime et moi, Papa Balado, on se petit Zara Larsson. Je le respecte, Nicolas. Moi, je comprends pas, là. Midnight Sun, elle me tape sur le chou comme ça se peut pas.

0: Mais je fais, je veux que tu m'en parles. Je veux que tu me dises qu'est-ce qu'elle te fait à toi. Puis peut-être qu'à un moment donné, elle va grandir en moi aussi. Mais je suis contre les... C'est pas bon. Non. C'est juste pas pour toi à ce moment-là. Puis c'est ce que j'aime beaucoup de vieillir aussi. On s'en parlait un petit peu, Geneviève. Je redécouvre mes adultes contemporains, là. J'adore. Ben, tu sais, le Brandy Carlile, moi, ça m'a pris du temps. Haim, ça m'a pris du temps. Francine Raymond, tu sais, toute la musique que ma mère écoutait plus jeune, j'étais comme, non, j'avais pas l'âge, la maturité, l'expérience. Et je redécouvre ces artistes-là. Puis ça veut dire qu'il m'en reste plein d'autres aussi, à découvrir.
1: Mais tu poses la question, Émilie, parce qu'il y a une gêne, quoi, de... Mais la pop, c'est...
0: Ben oui,
1: Non, ben, particulièrement, tu l'as vécu, tu le sais. Comment ça se transmet, ben, ça, cette espèce de critique-là d'aimer la pop?
2: Un snobisme.
0: Un snobisme. De la pop, c'est bonbon, c'est facile. Puis c'est souvent... C'est frivole, superficiel. C'est beaucoup associé aux femmes aussi. Fait comme moins crédible à ce moment-là. Ouais. Et pourtant, pour faire une chanson pop qui accroche tout le monde, qui... c'est excessivement difficile. C'est comme de la pâtisserie, on dirait, pour moi. Tu sais.
2: Puis en ce moment, on est dans une grande période pop.
0: De femmes, en plus.
2: De femmes, c'est ça, qui s'affirme complètement. Ouais. Je veux qu'on parle de ce pop balado. Donc, c'est ce projet que tu as avec ton meilleur ami, Maxime Roberge. Ça fête son premier anniversaire bientôt.
0: Oui!
2: Donc, c'est un projet d'amis, des discussions d'ascenseur que vous aviez. Vraiment. On devrait en faire un balado. À quel point tu n'avais pas imaginé toute la dernière année que tu as vécu avec ce balado-là?
0: Jamais de la vie. Là, on gère une petite moyenne entreprise. On revient d'une tournée. Maxime fait de l'empaquetage de chandails, de tasses.
2: Vous avez donc des produits dérivés maintenant. Oui. Votre communauté a un nom.
0: Les pop-tarts.
2: Les pop-tarts. Les gens qui écoutent le balado s'appellent les pop-tarts. Oui. Ils commentent, donc.
0: Oui, énormément. Ils nous suggèrent des choses. On a des comités d'écoute. La discussion, elle est vraiment...
2: Donc, c'est quoi, en fait? Pop-pop balado,
0: c'est quelqu'un qui a jamais écouté. C'est... une heure par semaine où mon meilleur ami et moi, c'est ce qu'on faisait en allant bruncher ou avec tous les FaceTime qu'on se fait, on se parlait de « Hey, t'as écouté le nouvel album de Kacey Musgraves? » »« Oh mon Dieu, t'as écouté les louanges? » Ah non, plein d'affaires. Donc, c'est une grande discussion où on arrive, les deux, on vient de la radio commerciale où est-ce que on a un beau cadre que je respecte et que j'aime beaucoup pour présenter donc à la masse plein de choses. Là, c'est le projet le plus égoïste de ma vie. C'est-à-dire, j'ai envie de te parler de Marjo et de Jean Miller pendant 40 minutes.
2: Et
0: je vais le faire. Et tu vas m'écouter, même si tu veux me couper. Puis toi, je vais t'entendre parler de la première fois que tu as vu le clip de Madonna en 96, à quel point ça t'a chamboulé puis que ça t'a sorti de ton rando Bassin-Méthode. C'est ça, c'est autant de la nostalgie que des événements d'aujourd'hui, de « Hey, as-tu entendu la nouvelle chanson d'Alicia? » Elle m'a fait « Ah mon Dieu, ben oui, puis elle avait créé comme show. » Fait que tu sais, ça peut être du patinage aussi en même temps, mais revenir beaucoup sur ces sujets-là, ces films-là qui nous passionnent, sans gêne, sans complexe, d'avoir de l'air nunuche ou futile. Parce que c'est juste un film. C'est pas juste un film. C'est pas juste une toune.
2: Donc, c'est très contagieux la façon dont vous le faites. Là, il y a d'ailleurs un pop-tart qui nous écrit.
0: Ah.
2: Claude, il vient de Rouyn-Noranda, mais en ce moment, il nous écoute en direct du Nunavik.
0: Wow.
2: Il a 55 ans. C'est le fan numéro un de Madonna. Et pour lui, elle ne cesse de se réinventer. Il a su depuis ses débuts. Il dit, elle me prouve que tout est possible. Il a même un tatouage à l'effigie de Madonna. Et il veut dire à Marie-Josée qu'il adore la façon dont tu parles de pop avec Maxime.
0: Mais Claude, soit dit en passant, Confessions 2, c'est de l'or en barre. Le nouvel album de Madonna sorti cet été, c'est incroyable. Voir qu'elle pouvait faire ça, c'est oui. Puis ben oui, on aime ça parce qu'on se sent dans l'accueil puis on se juge pas, même si on se pique beaucoup,
2: ben
0: on
2: oui.
0: se taquine
2: oui,
0: énormément.
2: Oui, vous êtes pas d'accord là.
0: Ah, ben non, c'est oui, plein d'affaires. Puis il trouve que je chante mal, moi je trouve qu'il chante trop. Tu sais, il y a vraiment, mais c'est cette chimie là. Je dis toujours, on ouvre des choses chez l'un et l'autre que nous seuls sommes capables d'ouvrir.
2: Ce que je trouve magnifique dans tout ça, c'est que d'abord, ben il y a ton ami Maxime qui est en train d'être révélé.
0: Ouais.
2: Maxime Roberge, qui travaille depuis des années en radio.
0: La personne la plus drôle au monde.
2: Mais c'est ça. Je me rappelle, tu avais parlé de lui dans ton CV de spectatrice.
0: Oui.
2: Tu dis que c'est lui qui a le meilleur cri de début de concert.
0: Ah oui, c'est guttural. C'est souvent mélangé avec des larmes aussi. ça part de son fond et il y a quelque chose là. Il devient une autre personne. Je l'entends ce cri là depuis au-dessus de 20 ans.
2: Donc, dès qu'un spectacle commence, il lâche un cri.
0: Les lumières fermées, là. Il est comme, je suis même pas capable de le faire. Mais tu sais, on a des grandes réactions physiques, là. Puis, je vais le redire, là, mais Harry Styles, il a déclenché les règles de ma meilleure amie aussi, qui était venue le voir avec nous à New York. C'était pas supposé.
1: Pardon?
0: Je vous jure, elle a commencé à avoir ses règles pendant Harry Styles, seulement qu'il joue dans les ovaires.
2: Trop d'émotions.
0: Oui.
2: Ça se passait complètement. Donc, Maxime, qui est révélé aussi, ça lui permet d'avoir une belle lumière. Puis, même toi aussi, j'ai l'impression que t'es plus exactement la même. Il y a quelque chose dans ton âme.

0: accent.
1: Ouais.
0: Que t'as jamais été de celle qui camouflait, mais là vraiment j'ai l'impression que tu t'en permets encore plus quand t'es avec Maxime.
1: On a été de ceux, les deux, on vient du lac, les deux nous sommes allés à Jonquière en ATM où on avait des cours de diction
0: avec Madame Achard.
1: Nous on venait de la place, on venait de là, mais on se faisait dire que notre accent on devait pas l'entendre parce que les gens venaient d'ailleurs. Donc on se faisait taper sur les doigts. Puis moi rapidement après ça je suis allée à Sherbrooke et à Montréal. Puis c'était ici on parle pas de même, donc parle comme les gens à qui tu parles. Fait que c'était pas de le cacher, ça a été mon réflexe de quand un micro était devant moi, c'était comme bon ben OK, je vais parler comme ça.
0: Je vais m'adapter.
1: Mais là, je suis avec mon meilleur ami, on oublie qu'il y a un micro, fait que c'est fou, tu sais, puis j'ai toujours dit quand je m'emballe, ça ressort énormément. Mais c'est pas qu'on l'a été caché, mais là maintenant, c'est comme oui, votre accent c'est votre couleur. Moi, ça fait 20 ans que je fais ça, puis au début, c'était on veut pas l'entendre. Puis je veux pas que tu me dises que c'est un cotteur. C'est une chaîne de trottoir. J'ai jamais dit que c'était une chaîne de trottoir.
0: C'est un cotteur.
1: C'est un cotteur. Bon.
0: Hey, on pourrait ouvrir la bulle de conversation juste sur cotteur et trottoir. Mais et donc dans ta façon d'animer, est-ce que tu as l'impression que tu t'en permets un peu plus aussi?
1: Beaucoup. Ouais. Beaucoup parce que ça aussi, on en parlait avec Geneviève avant. J'ai l'impression aussi, j'ai eu 40 ans cette année et j'ai l'impression pas que les autres me valident plus, mais que moi je me valide plus. Puis peut-être que ça vient avec les autres, mais je veux pas le mettre sur les autres.
0: Je veux pas que ce soit extrinsèque.
1: Non, pas du tout.
0: Ouais.
1: Moi, j'ai fait comme un. Je me laisse aller. Je serai ce que je veux être. Puis je pense que c'est l'âge, puis que c'est l'expérience, puis c'est. Ça me dérange. Puis tu sais, le fait qu'on soit deux aussi, c'est c'est vraiment un support. Il est mon filet, je suis le sien. On est bien et on suffit. Tu sais, quand je dis que c'est égoïste, mais maintenant on suffit plus et la communauté, les réponses qu'on fait à chacun, les rencontres qu'on a fait tout au long de l'été, à chanter du Dixie Chicks, les Chicks, on peut plus appeler Dixie Chicks, mais tu sais, à rencontrer, à entendre ces histoires là de je viens de voir Bad Bunny, autant que moi j'ai vu Michel Louvain, pis ça m'a fait de quoi. Tu sais, tout ça. Je veux les avoir, ces discussions-là.
0: Donc, le balado est parti en tournée cet été. Là, ça se poursuit, donc il va y avoir des représentations devant public. Ben, le 12 septembre au Lion d'Or, c'est déjà complet à Montréal. Le 19 septembre au Festipod de Montréal. Ouais. Et vous allez aussi à Dolbeau-Mistassini.
1: On fait une résidence, deux soirs.
0: Céline est à Vegas. Oui. Pop balado sera à Vox Populi. C'est quoi cet endroit-là?
1: Oh, le Vox Populi, c'est ma jeunesse. C'est un lieu phare de Dolbeau, c'est-à-dire un bar un peu plus underground, même dans le décor, dans la musique énormément. Et la marque de commerce du Vox, c'est si t'as envie de danser, tu te lèves, tu vas danser, mais devant le mur. C'est-à-dire, quand t'arrives là, c'est assez bizarre. Il y a personne qui danse avec des sacoches autour. Tout le monde danse face à un mur. Ce qui amène une immense liberté parce que t'as pas besoin d'attendre après tes amis si tu l'aimes la toune de AFI ou de Blur ou de Nirvana ou
0: tu vas danser face au mur.
1: Tu peux aller danser tout seul face au mur, puis si tes amis ça leur tente, ils viennent, mais à côté de toi face au mur.
2: Les gens dansent vraiment tous devant un mur. L'image, non mais juste l'image est fantastique. C'est pas un peu bizarre, non?
1: La première fois que tu arrives, tu fais qu'est-ce qui se passe? Et après ça, quand t'essaies, tu fais waouh, moi je l'aime cette chanson-là, elle vient me faire quelque chose. Pourquoi j'attendrais après vous? Je veux juste y aller puis me libérer.
2: Donc, tu fais pas un spectacle pour les autres, mais vraiment pour toi.
1: Ah non, chacun est dans sa bulle. Complètement.
0: Est-ce que ça arrive qu'il n'y a plus de place sur le mur? T'es obligé d'y aller au milieu de la fessée.
1: Quand j'étais petite, j'imaginais que c'était n'importe quel mur du bar. Tu sais,
0: fait que parce que t'en entendais parler.
1: Ben oui,
0: il y avait la légende.
1: Mon oncle allait là, puis quand il m'avait dit j'ai amené ta mère, t'as amené ma mère danser au Vox.
2: Ok, fait que c'est le mur de danse, pas le plancher de danse.
1: C'est le plancher de danse, c'est face à un mur et les gens dansent face à un mur.
0: Mon Dieu, Seigneur. Là, c'est déjà complet, mais ça donne vraiment envie d'aller découvrir le Vox. Tu parlais de validation, t'as besoin que ce soit intrinsèque, mais des fois, ça arrive quand même qu'on reçoit un genre de validation de l'extérieur.
3: Ah! Non, c'est pas vrai!
1: Ah.
3: C'est pas vrai! Oh non, c'est pas vrai! Pourquoi prends-tu pas ton chandail? Oh my God, je n'ai plus besoin de parler. Oh mon Dieu!
0: Alors, ce qu'on entend, c'est France Baudouin qui essaye d'annoncer à Marie-Josée Gauvin qu'elle va avoir son direct de l'univers.
3: Je sais!
1: Je capote. Je compte plus le nombre de fois que j'ai eu des frissons dans les dernières semaines, juste à y penser. Je cours, puis je fais, hey, tu vas l'avoir. Puis là, j'ai de gros cheese, puis des frissons. C'était mon rêve.
0: Mais non, mais moi, je t'ai déjà entendu faire une intervention radio où tu racontes que t'es tout seul chez vous, ton chum arrive, t'es en train de pleurer, puis comme, qu'est-ce qui se passe, Marie-Josée? Là, j'imaginais mon direct de l'univers, Joséphine arrive. On parle de ça, et ça doit faire 5-6 ans que j'ai entendu
1: ça. Très longtemps. On était rendu au bout. Joséphine, à chante de climb, la version avec The Story, du Nouvel An. Puis là, ah, oui, je sais. Puis là, on m'a bien... bien

0: bien averti, hein. Tout ce que tu imagines, c'est impossible que c'est ce qu'on, c'est pas ça qu'on va te faire.
1: OK, fait que là, ils t'ont demandé c'était quoi, t'as...
0: Ouais, parce que j'en ai parlé quelques fois. Mais j'ai dit à partir de là, il y a tellement de réponses dans ce questionnaire.
1: Ouais, ça peut aller dans toutes les directions.
0: Ah, j'ai dit, c'est sûr que vous allez me surprendre, que ce soit n'importe quoi, juste, ça va être que de l'amour avec les gens que j'aime. Moi, la chose la plus triste de ma vie, c'est que je peux pas me remarier parce que j'ai l'intention de finir ma vie avec le même homme, là, puis on s'est déjà mariés. Puis c'est la plus belle journée de ma vie parce que c'était que de l'amour avec les gens que j'aime. Et que j'ai l'impression que chance de vivre un peu de noces. Je vais envoyer des faire-part tout ça pour mon break, là. Venez, on va faire une grosse fête, tout le monde.
1: En tout cas, on avait Pierre-François Legendre, ton co-animateur, qui était avec nous vendredi. Il n'a pas l'intention de chanter, là.
0: Pierre-François danse très bien. Entre autres, sur Chapel Roan, j'ai montré les petites chorégraphies.
1: Oui, et grand fan de Lady Gaga.
0: Oui.
1: Oui, on a découvert ça.
0: Je suis très contente. Ça fait 6 ans, là, maintenant, que je travaille avec lui chaque matin. J'ai l'impression que je suis un petit peu son maître pop. Je le découvre. Il a écouté The Eras Tour tout seul dans son salon. Il a tout écouté. On en a reparlé après. Lady Gaga, il a acheté des billets lui-même pour aller la voir en spectacle.
1: Je suis vraiment fière de l'élève.
0: Oui.
1: Donc, tu l'as retrouvé ce matin. Oui. Parce qu'il était de retour à l'animation, à la radio. Donc, ça veut dire retour aussi à cet horaire-là.
0: Ouais.
1: Que tu rechoisis d'année en année.
0: Oui.
1: Comment ça se passe dans ta vie, ça, de te lever? À quelle heure tu te lèves?
0: Je me lève à 4h25.
1: OK.
0: Parce que j'habite pas si loin de la station. Puis écoute, ça se passe quand le cadran sonne, je me lève. Puis j'y vais. Puis j'écoute 2 tonnes dans mon char, me mettre de bonne humeur. Après ça, je suis arrivée. Puis tu sais, c'est mon père a travaillé dans le bois toute sa vie. Je viens d'une famille. Je le répète souvent parce qu'on fait comme mon Dieu le matin.
1: Mais il y a tellement de gens à l'écoute à cette heure-là.
0: Les forestiers. Ouais. Là, mon père partait le dimanche dans la nuit à 3h du matin pour aller faire un 12h dans sa machine. Il faisait ça jusqu'au vendredi midi quand il revenait. Puis il y a personne la fin de semaine qui faisait mon Dieu, repose-toi, tu dois te fatigué, hein. C'est comme, ah ouais, lève-toi le bonhomme, on fait d'autres affaires, tu sais. Fait que, je vois vraiment comme, c'est un choix, premièrement, que j'ai fait. Fait que le cadran sonne, c'est sûr que je suis plus irritable par certains moments, là. Mais,
1: par quelle heure, maintenant?
0: Le mercredi, en fait. c'est pas une heure, c'est le mercredi.
1: Bon, on a bien choisi notre invitation un lundi. C'était la première journée aussi, on s'est dit.
0: Oui. Mais non, c'était génial. Je l'ai dit ce matin en revenant, j'avais hâte hier. Puis après, quand ça a été fini, j'étais là. Je les aime, ces gars-là. Je l'aime, cette équipe-là. J'aime ça faire de la radio avec eux. C'est un privilège. Et je le pense sincèrement. Puis j'étais contente d'avoir encore accès à ça ce matin.
1: Marie-Josée, tu restes avec nous parce que dans un instant, on va plonger dans tes moments culturels magiques. Mais d'abord, on va aller écouter une chanson choisie par notre programmatrice musicale invitée cette semaine. C'est Martine Delvaux. On est dans une thématique en lien avec son nouvel essai Diva. On pouvait pas ne pas avoir une chanson de Céline Dion.
0: Ah oui.
1: Mais Marie-Josée, j'ai très hâte de savoir ce que tu penses de celle-ci.

0: Il fallait qu'on se rende jusque-là, ah ben Marie-Josée Gauvin, quand même.
1: C'est mon goût préféré de la chanson.
0: Ça dit quelque chose. Alors, c'était Dansons. Céline Dion. Voilà. Je rappelle, c'est Martine Delvaux qui est à la programmation musicale. Elle a choisi cette chanson-là parce qu'elle dit c'est la chanson du retour. Parce qu'évidemment, tout le monde avait été ébloui par cette performance aux Olympiques. Mmh. L'hymne à l'amour. Ouais. Qu'est-ce qu'elle va nous offrir? Dansons.
2: Mais pourquoi? Céline a le goût de revenir avec. L'important, c'est qu'elle revienne, qu'elle soit bien. Fait que, vas-y. C'est sûr qu'on nous l'avait vendu. C'est le retour à Jean-Jacques Goldman et Céline et tout ça. Mais tu fais. On en demande tellement, nos artistes, je trouve. On les attend toujours avec une brique puis un fanal quand c'est pas ce qu'on voudrait donc. Mais elle, elle est peut-être ailleurs dans son processus puis elle avait besoin de faire Dansons.
0: Combien d'épisodes de pop-pop balado sur cette chanson-là?
2: Je pense qu'on l'a réglé vite parce que j'avais peur de ce que Maxime allait dire. Il était moins doux que moi.
0: Oh, il y a de la censure dans l'équipe. Donc, on est toujours en compagnie de l'animatrice Marie-Josée Gauvin. Et là, on a parlé de ton rapport à la musique pop, mais t'as aussi été tellement généreuse dans tes réponses à notre questionnaire culturel que je voulais qu'on prenne un moment pour revenir là-dessus. En fait, tu m'as presque donné envie de relancer Faire œuvre utile, série documentaire que j'ai fait sur ici Arte TV, dans laquelle on raconte comment une œuvre d'art a changé la vie d'une personne. On dirait que je pourrais faire toute une saison avec Marie-Josée Gauvin. Alors, on entend la musique d'Alexandra Streliski. C'est elle qui avait composé le thème de Faire œuvre utile.
3: C'est si bon.
0: Comment l'art répare nos vies? J'ai l'impression que t'en es une incarnation, Marie-Josée Gauvin, de tellement de façons. Alors là, je vais aller plonger dans certaines des réponses. Tu dis que le plus récent coup de cœur, moment magique culturel que t'as vécu, c'est avec les louanges.
3: Ouais.

0: cette chanson. Oh. Cette chanson ne me quitte pas des yeux.
1: Ouais. Elle est arrivée, je l'ai dit tantôt, ça fait très longtemps que je suis avec le même homme, qui est mon homme, depuis 18 ans la semaine prochaine.
0: Au Festival de Saint-Tite.
1: Oui. On l'appelle. Voilà. Mais, et quand cette chanson-là est sortie, c'est pas de ces 18 ans de tout beau, de tout facile, c'était une période où est-ce qu'on avait hâte que le printemps revienne, tu sais. Et quand j'ai entendu cette chanson-là, puis son rapport aussi les louanges avec Alouette, c'est beaucoup être un proche aidant puis accompagner des gens dans la maladie. Puis Yannick et moi, on a eu à faire ça. Donc quand j'ai écouté cette chanson-là et ce cocon-là puis l'hôpital, puis on va juste se regarder nous deux. Tu sais, quand il est arrivé de travailler, après j'ai fait viens ici, il faut que je te fasse écouter une chanson puis qu'on l'écoute en se collant, puis qu'on se rappelle qu'on a traversé ça. Puis qu'on était ça, puis qu'on est encore ça, même quand il y a tout le reste autour, quand il y a tous les projectiles. Ne me quitte pas des yeux. Puis on se regarde pas, on n'arrête pas de se regarder.
0: Wow,
1: ouais.
0: Hey, c'est puissant ça.
1: Ouais.
0: Quand tu trouves une toune qui veut dire tout ça, parce que c'est complexe là ce que tu viens de nommer.
1: Ouais, ouais. En effet, quand puis c'est quelque chose, c'est pas le même rapport, c'est pas la même situation, mais ce qu'il chante à ce moment-là, tu sais. Quand il dit, on est à l'hôpital dans ces murs-là, et tu sais, Yannick m'avait dit, regardons pas en arrière parce que c'est trop épuisant, regardons pas en avant parce que c'est trop épeurant, fait qu'on va juste se regarder toi et moi. Fait que quand j'ai entendu ces mots-là de Vincent Roberge, des louanges,

0: comme... Il a vécu la même... Oh mon Dieu, OK. Il y a d'autres gens...
1: Quelqu'un comprend.
0: Qui, ouais. Puis de le vivre à deux aussi. Fait que c'était vraiment vraiment ça, cette chanson-là. Ouais.
1: Ce que tu évoques, en fait, c'est ta petite Charlotte.
0: Ouais, ouais, ouais. Donc, donc elle était très, très malade à l'hôpital. Puis on a dû l'accompagner en fin de vie. Et tout ça, être un proche aidant.
1: De votre petit bébé.
0: Ouais.
1: De trois mois.
0: Fille, ouais.
1: À ce moment-là, dans ta vie, la musique aussi a été un refuge.
0: Énormément.
1: Est-ce qu'il y a des chansons que tu n'es plus capable d'écouter?
0: Il y a des chansons où je dois, oui, il y a des The Great Escape de Patrick Watson, je peux pas retourner là. Après ça, il y a des fois, c'est niaiseux, mais Dancing on My Own de Robin, il faut que je sois en air parce que je l'ai beaucoup dansé. Fait que j'essaie de me réparer aussi beaucoup avec, pas de me réparer, mais le Tomorrow, le soleil brille au matin de Annie, qu'on a beaucoup chanté, mais qui maintenant est comme, tu sais, c'est des relations amoureuses dépendamment où je suis dans mon parcours, mais c'est une berceuse que j'aime encore, puis je veux juste qu'elle en garde la lumière, cette chanson-là. Je veux pas qu'elle soit dans la noirceur. Et tu sais, je disais des fois dans cette période-là, puis même encore aujourd'hui, là, moi, Moonlight Desires, go on. Donnez-moi Moonlight Desires, puis je vais revenir correct.
1: Oh, des c'est fois, un médicament.
0: Admettons, je vais aller danser tout seul, là, je vais faire sortir ça, là, puis après ça, je vais revenir. T'sais, des fois, je le fais de moins en moins, parce qu'il y a plein d'autres chansons. Oui, Meaningless de Charlotte Cardin a eu cet effet-là, c'est terrible. Mais elle, c'était comme des fois juste de l'évoquer puis de savoir qu'elle est là.
1: Ouais.
0: Je fais comme, je vais être correct. C'est comme quand ma meilleure amie habitait à côté de chez nous. J'étais pas tout le temps chez eux, mais je savais qu'elle était là. Moonlight Desires fait ça.
1: C'est tellement beau, cette idée-là d'une espèce de petite pharmacie.
0: Ouais,
1: là,
0: ouais,
1: tu sais, elle est là. J'ai pas besoin de l'utiliser, mais c'est là.
0: Ouais.
1: Ben, je te rassure, là, toutes les chansons que tu as nommées n'étaient pas dans ma liste. Okay, on s'en va pas là. On n'est pas dans la torture, loin de là. Mais l'autre chanson, je pense que ça t'amène aussi en lien avec ton autre fille.

0: Free Fall In.
1: Oui, de Tom Petty, que j'ai vu en concert alors que Joséphine était dans mon ventre. Et Joséphine est née sur cette chanson-là. J'avais une playlist, mon médecin m'avait dit de faire une playlist. Puis c'était la troisième chanson de la playlist. Oh. Ça a été très, très vite. Je m'en suis installée sur Future Island, j'ai poussé sur Sia et je suis allée chercher mon bébé sur Tom Petty.
2: Wow!
1: C'était rapide de même.
2: T'avais pas prévu, en fait, là, tout dans ta tête.
1: Pas en tout, c'était long, là. J'avais même mis du Daniel Grenier me faire rire quand j'allais être plus capable après 2 heures. C'était une longue playlist. Finalement, ça a arrêté à la chanson 3, et qui est une magnifique chanson. Et ce que je trouve beau ces temps-ci, ma fille écoute beaucoup de musique aussi. Et là, Joséphine a ajouté celle-là à toutes ses playlists. Elle l'aime. Puis on lui a déjà dit, tu sais, c'est ta chanson. Mais j'ai surpris une discussion avec son amie l'autre fois. Puis elle a juste fait, tu sais que moi, je suis née là-dessus. Hein? Toi, t'es née sur quoi? Comme si... Que,
2: tout le monde
1: sur une chanson.
2: Voilà.
1: En fait, moi, je suis née là-dessus.
2: Ah, c'est beau.
1: Ouais, j'aime beaucoup, beaucoup Tom Petty.
2: Marie-Josée, tout à l'heure, je demandais à nos auditeurs, nos auditrices, on va avoir un nouveau segment à la fin de la semaine. On veut savoir c'est quoi leur engagement culturel, leur prochain geste culturel. Toi, c'est quoi ton prochain geste culturel?
1: Je sais pas encore comment je vais faire parce que c'est complet. Mais d'ailleurs, si vous pouvez m'aider...
2: c'est un bon moment.
1: Mais il faut que j'aille voir Richard Desjardins au Club Soda en novembre.
2: Ouais.
1: C'est plus dur que Céline à Paris, c'est plus difficile qu'Harry Styles à New York. Là. Mais je suis dans un depuis mettons 2 ans là, dans une méga phase Richard Desjardins, d'écoute de textes de ci, puis je fais, j'ai pas le choix, je dois y aller. Donc c'est en novembre.
2: Aidez-nous à aider Marie-Josée Gauvin.
3: On peut s'embarquer sur cette liste-là aussi, s'il vous plaît.
1: Je sais.
2: C'est pas un engagement, c'est juste des demandes spéciales.
3: C'est ça.
1: Non, mais sinon, je vais rattraper l'album live au Club Soda.
2: Oui, c'est ça. Mais idéalement, tu voudrais lever
1: chez nous à la chandelle en faisant comme si j'étais là.
2: Je comprends ça. Marie-Josée Gauvin, merci pour ta générosité. Je rappelle donc que la deuxième saison de Pop pour rien, ça va commencer ça sur Nouveau.
1: Oui.
2: À partir du 10 septembre, il y a Pop, le balado, et tu continues aussi d'animer
1: oui,
2: à Rouge FM les matins. Il y a des gens qui nous écrivent là, par rapport à l'habitude de danser face à un mur. Là. C'est pas juste à Dolbeau.
1: Ah.
2: C'est aussi une affaire, semble-t-il. Il y a Jean Cusson qui habite maintenant Fernham, qui nous écrit dans les années 70, au Idéfix sur Mont-Royal, on dansait face au mur sur du Stevie Wonder.

0: 2. Wow. Il y a quelqu'un qui nous écrit aussi à Saint-Jean-Richelieu. On avait le Rich où on dansait face au mur. Alors voilà, cette habitude culturelle existe hors de
1: Limbo. Ramenez ça partout.
0: Bon, alors en musique à l'instant, on va poursuivre la programmation musicale qui est signée, je rappelle, Martine Delvaux. Elle veut nous faire entendre Hymne à la beauté du monde de Diane Dufresne. Et on en profite aussi pour saluer la mémoire du producteur de cinéma René Malo, qui est le papa aussi de la productrice Fanny Laure Malo. Il est décédé hier à l'âge de 84 ans. Il vivait depuis quelques années avec la maladie de Parkinson. Il a travaillé en cinéma avec Denis Arcand, avec Micheline Anctot, mais il a commencé sa carrière dans le monde du spectacle en produisant sur scène des disques également, dont ceux de Robert Charlebois et de Diane Dufresne. Donc, on lui offre, on dédie cette chanson à la mémoire de René Malo, Hymne à la beauté du monde.

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2: On parle souvent de sport comme un vecteur de dépassement de soi, d'accomplissement, mais le sport, ça peut aussi être une façon d'échapper à son destin, à sa famille, voire d'accéder à une certaine liberté. Et c'est ce qui est au cœur de ce nouveau roman de l'autrice française Nina Bouraoui, qui s'intitule Championne. Ça vient tout juste de paraître chez J.C. Lattès. Et on l'a soumis à des liseux qui ont une grande expertise en matière de sport. Donc, l'athlète et cycliste engagée pour la promotion d'un sport sain et sécuritaire, Geneviève Janson. Bonjour.
3: Allô, Émilie.
2: Et l'ancien joueur des Alouettes et animateur à RDS, Mathieu Proulx. Salut, Mathieu.
4: Salut.
2: Tous les deux, cet été, j'ai eu la chance de vous recevoir à l'émission Tourne la page. Et c'est là où j'ai découvert, Geneviève, à quel point tu es une grande lectrice. J'ai envie de dire lectrice olympique. Est-ce que tu acceptes?
3: Oui, j'accepte définitivement parce que ça me décrirait bien. J'ai appris à prendre plus mon temps avec des livres.
2: T'as eu une période là où t'étais presque dans la performance là.
3: Oui, exactement. Je dévorais et c'était là, le terminer pas le plus rapidement possible pour lire en diagonale et m'en débarrasser. Mais on aurait dit que je voulais tellement lire, tout apprendre,
2: tu voulais
3: lire
2: tout rattraper
3: en même temps, exactement tout rattraper que j'en faisais. Une discipline olympique, mais là je prends plus mon temps, je laisse le livre se déposer maintenant.
4: Ah, mais je me reconnais tellement, excuse-moi, complètement, parce que comme athlète, nous on a tellement passé de temps sur les terrains de jeu, les salles d'entraînement. Moi, j'ai toujours dit, j'ai passé les 30 premières années à utiliser mon corps. Maintenant, j'espère utiliser les prochaines pour ma tête. Puis moi aussi, j'étais en rattrapage après ma carrière, comme s'il m'avait manqué un grand pan de la vie avant ça. Et c'était beaucoup dans la performance initialement pour après ça, finalement, apprécier les subtilités et la lenteur de la lecture.
3: Mais Mathieu et moi, on se parlait juste avant de commencer. On lit les deux. On est maintenant dans le Dostoïevski. Et Dostoïevski... Oh!

0: ça prend du temps à lire.
1: C'est une discipline ardue.
2: Exactement. Tu peux pas, si tu l'essayes en diagonale, ça.
1: Tu peux pas faire ça.
2: Ça va pas se passer. Donc, vous êtes des lecteurs disciplinés?
1: Très.
0: Est-ce que je suis disciplinée? Je pense que oui, parce
2: Geneviève
0: que...
2: Janson, t'as déjà mis un cadran à 4h du matin pour lire. Je pense que...
1: Si je me fie à ses notes à côté, je dirais disciplinée. Oui, c'est un bon mot pour Geneviève.
2: Ah oui, parce que là, t'as ton cahier.
0: Oui, j'ai mon carnet.
2: La méthode
0: ben,
2: de
0: Mathieu
2: Geneviève.
0: Aussi a ses notes.
2: Oui, Mathieu aussi. T'es bon élève quand même.
1: Première classe,
2: Oui, première classe, tous les deux. Bon, Nina Bouraoui, donc l'autrice qu'on vous a demandé de lire, c'est une autrice française. Elle a une trentaine de romans à son actif. Elle a déjà remporté le prix Renaudot en 2005 pour le livre « Mes mauvaises pensées ». C'est la première fois que vous la lisiez, hein, tous les deux.
1: Oui.
2: Qu'est-ce qui vous a donné envie d'accepter cette mission-là, Geneviève?
0: Oh, moi, en fait, c'est une story Instagram de Nicolas Dawson qui a dit qu'il aimerait mieux aller à Paris chercher le livre au lieu de l'attendre en distribution au Québec. Et tout de suite après, j'ai eu le message de votre recherchiste. Et là, je me suis dit, mon Dieu, Geneviève, c'est un signe.
2: Il faut absolument que
0: je lise. Donc, j'avais lu un peu c'était quoi le résumé. Mmh. Et je pensais vraiment que ça allait être un livre... pas plus sur le sport. Je savais qu'il y avait un certain travail d'introspection de la narratrice, mais je ne m'attendais pas à ce que ça soit un livre si politique.
2: Ouais. Et toi, Mathieu, à quoi
1: j'ai
2: tu t'attendais?
1: J'ai aucune idée pourquoi j'ai accepté ce défi-là.
2: C'est ce que tu disais pendant que tu le lisais.
1: Ouais, mais en fait, j'ai dû interrompre la lecture d'un autre livre pour me lancer là-dedans en vacances. On était sur l'île verte et je lisais, puis j'étais comme, ah, j'aimerais lire quelque chose d'un peu plus léger que ça présentement. Mais bon, c'est pas grave. J'ai été surpris. C'était effectivement assez lourd. Ouais. C'est assez long. Il y a beaucoup de répétitions dans le style.
2: Ouais.
1: Et c'est ça qui, à la longue, devient un peu épuisant. Et c'est dur aussi parce que les thèmes abordés puis la répétition des mots sont très durs. On parle constamment d'un monde ou d'un pays qui tue les femmes, de sa famille folle. Il y a des thèmes qui reviennent et des termes qui reviennent souvent. Donc, ça rend la lecture quand même assez ardue.
2: Mais qu'est-ce que ça raconte, donc, championne?
1: L'histoire, essentiellement, c'est un monologue, si on veut, d'une femme qui explique ou d'une jeune femme qui explique son histoire et qui fait une sorte de confession sur deux événements marquants qu'elle a vécu dans sa vie. Un événement où elle était victime et l'autre où elle a été un peu le bourreau. Et c'est tout construit autour de ça sous le thème de la violence et comment ces cycles de violence-là se répètent, en fait. Et donc, il y a juste deux événements dans tout le livre pour 275 pages. Donc, on est beaucoup dans l'introspection, dans la réflexion, dans les visions de ce que c'est les rapports hommes-femmes, dominant-dominé, tout ça, et comment elle a vécu à être une victime et ensuite comment tout ça s'est transformé.
2: Et le titre championne, ça fait quand même référence à un sport.
1: Ça fait référence à un sport, mais championne n'a rien à voir avec l'or et les médailles. Ça a tout rapport avec, devenir, savoir comment aimer, championne de l'amour, savoir comment aimer, être aimé et finalement s'émanciper de sa famille et une espèce de métamorphose de sa personne pour devenir la championne qu'elle veut être. Mm-hmm. Mais c'est vraiment le prétexte, c'est le fil narratif. Okay. Le tennis, c'est tout. Il n'y a pas vraiment de lien avec le sport.
2: OK, parce que donc elle frappe une balle pendant ce monologue-là. Donc, elle joue comme face à un mur?
1: Oui.
0: Exactement.
1: Oui.
0: Et le mur, en fait... ça représente elle-même. Mmh. C'est la violence qu'elle se donne à elle-même. C'est, elle veut vaincre le mur et, comme Mathieu disait, elle veut devenir championne d'elle-même, en fait.
1: Ouais.
2: Et donc, tu le disais en entrée d'art, Geneviève Janson, ça a été pour toi un workout pour la tête, ce livre-là. C'était même presque sportif comme expérience de lecture.
0: Oui, définitivement, parce que de la façon qu'elle a aussi écrit le livre en phrases fleuves, il y a certaines phrases, en fait, qui vont durer la page au complet. Donc, avec les virgules, je trouvais que c'était un effet d'entraînement qui me poussait à lire encore plus vite. Et je lis déjà vite. Et là, je me disais, je me sentais chamboulée. Ça allait trop vite pour moi. Ça me bousculait dans mon rythme de lecture habituel. Et j'étais fâchée après elle.
1: Je pense que c'est voulu, Geneviève. Non,
0: oui, c'est voulu,
1: exactement. Voulu, le style.
0: C'était vraiment stream of consciousness parce qu'on reste dans sa tête et je sais pas si tu l'as vécu comme ça, Mathieu, mais il se passe rien dans le livre.
1: Non, il y a absolument, ça je dis, il y a deux événements, c'est tout sur 275 pages.
0: Ça pourrait être écrit dans une journée.
1: Ouais.
0: Dans une heure, on est dans sa tête pendant une heure.
2: Donc c'est comme les pensées obsédantes qu'elle a, il y a quelque chose de très répétitif, mais il y a quand même quelque chose d'intéressant, on comprend qu'il y a une figure de style qu'elle utilise dans la répétition. Mathieu, je pense dans tes notes, tu disais à la page 186, une vérité répétée devient une vérité dont on se souvient.
1: Ben c'est là où j'ai fait c'est ça. Elle s'expose aussi, elle le dit régulièrement parce qu'elle s'adresse à nous. Donc elle nous parle à nous puis elle dit je vous le dis là, ça s'en vient, je vais vous l'expliquer l'événement, mais avant, laissez-moi aller ici. Et dit, oui, je le sais que je l'ai déjà dit.

0: mais je me permets de le répéter. Et quand elle a dit cette phrase-là, justement, mm-hmm. sur la vérité, une vérité qu'on répète est une vérité dont on se souvient, j'ai l'impression qu'elle nous disait, c'est pour ça que je vous répète, parce que je veux vraiment que vous vous souveniez de ce que j'ai vécu et de ce qui pourrait se produire chez vous. Mm. Parce qu'on parle, vraiment, pour moi, le thème central, c'est la violence, là, puis on parle beaucoup de la violence faite des hommes vers les femmes. Et donc, elle veut vraiment que ça s'ancre chez nous, le lecteur, et ce côté-là épuisant des phrases fleuves, et c'est pas juste quelques phrases qui durent une page, elles durent toute une page. Les phrases sont toutes très, très longues. Il n'y a pas de courtes phrases dans ce livre-là. C'est pour nous amener à être un peu épuisés, un peu mal à l'aise, un peu à bout de quelque chose. Puis même toutes ces émotions sont à la fois contradictoires, mais s'appuient. Donc, on sait plus trop à un moment donné comment elle se sent tellement, elle nous amène partout. Donc, c'est vraiment créer cette espèce d'inconfort chez le lecteur, je pense.
1: Donc, c'est inconfortable, mais quelque part, ça veut dire que ça marche.
0: Ça fonctionne complètement.
2: Ça fonctionne très bien.
1: Ça fonctionne. Et la répétition, ça fait partie des thématiques toi que tu avais relevées, Geneviève Janson, le geste répétitif comme un échappatoire.
2: Oui, absolument. Moi, j'avais marqué aussi dans mes notes que la violence devient quand même une c'est addictif. Parce que quand on vit dans un environnement violent, on doit toujours survivre. On a tout le temps un petit peu mal à quelque part, on a tout le temps peur de quelque part. Alors c'est un petit peu comme si un corps qui souffre, ça devient le seul espace où on a un semblant de contrôle, de clarté. Tu sais, c'est un moyen de reprendre la main sur un corps que peut-être quelqu'un d'autre gouverne. Donc le geste répétitif, le sport, c'était pas pour la narratrice et pour moi, éventuellement, c'est même plus un plaisir. Mais ça devient un moyen de survie, un moyen de se prouver à nous qu'on a encore le contrôle sur quelque chose.
1: Oui, donc ça, cette thématique-là, ça résonnait fort avec toi.
2: Oui, ça résonnait. Moi, en fait, je me suis vue dans plusieurs moments de mon passé et j'aurais de la misère à le recommander à quelqu'un. Et ça, c'est triste ce que je vais dire, mais... Je pense que quelqu'un qui a jamais vécu de violence dans sa vie ne pourrait pas comprendre la profondeur du livre. Et même pour moi, je me suis dit, j'ai vécu ma violence vraiment en silo. Mais pour elle, c'était systémique. C'est dans un pays qui n'est pas nommé. Alors, j'ai fait une recherche, en fait, sur l'environnement du livre. Contexte historique en 1979 en Algérie, pour vraiment comprendre... Mais comprendre avec moi, une femme blanche qui est née au Québec en 1981, d'avoir le plus d'empathie pour la société dans laquelle qu'elle vivait et de comprendre sa réalité, mais c'était complexe.
1: Oui, c'est ça. Puis Mathieu, ça faisait aussi partie de tes notes, Mathieu Proulx, tu disais le fait que c'est pas on dit pas exactement dans quel pays on est, à quelle époque. Toi, au départ, t'avais comme tendance à t'éloigner presque de l'histoire.
0: Ouais, ben ça, c'est un des trucs qui m'a un peu surpris. Puis effectivement, de pas nommer des endroits. Je sais pas si moi j'avais besoin. Puis à un moment donné, je me disais, bon, c'est une espèce d'attaque sur les hommes, puis c'est une critique des hommes dans la société. Je me disais, mais peut-être que les hommes comprendraient mieux. Au début, là, je disais, si on nommait des endroits, des faits, nous, les hommes, on aime ça quand c'est factuel, c'est clair, c'est cartésien. Et là, donc, je me sentais un peu éloigné de tout ça. Je me disais, ah, ben ça me parle pas trop, un pays qui tue les femmes, c'est loin, c'est pas nous, tout ça. Et là, plus je lisais, ben là, elle commence à nous dire, ça s'en vient chez vous. Soyez avisés que la violence s'en vient. J'ai le don de la clairvoyance et je sais que ça s'en vient chez vous. Et là, pendant ce temps-là, ben il y a eu un autre féminicide à Montréal. Et c'était le 12e sur le territoire du Québec cette année. Je me suis dit, shoot, c'est pas juste dans le livre, c'est pas juste éloigné, c'est pas juste dans des endroits anonymes, c'est partout, c'est même chez nous, dans un endroit, comme Geneviève le dit si bien, qui est un endroit assez progressiste, assez ouvert pour les femmes, ben il y a encore cette réalité-là chez nous. Le pays qui tue les femmes, mais c'est partout sur la planète. Donc, il y a quelque chose qui était assez anonyme au départ, mais qui devient assez personnel par la suite. Et ça, j'ai trouvé ça assez fort, la façon qu'elle l'a construit. Donc, c'est tout à fait réussi comme livre. C'est pas facile, c'est lourd, mais je pense que sa mission, elle est complètement accomplie à travers son style et la façon qu'elle aborde l'histoire.
1: Et quand tu parles de la théorie de l'enclos de la haine...
0: Ben ça m'a surpris, ben parce qu'elle dit finalement l'enclos de la haine, c'est quand on vit dans une unité familiale ou une cellule familiale, ben finalement on cherche une asymétrie, on veut complètement se détacher, donc on veut tout faire pour être différent que les autres, on développe une certaine haine envers les gens qui sont près de nous. Moi, j'ai pas vécu ça, j'ai une famille que j'aime, des gens autour, mais j'ai comme pu comprendre, c'est vrai quand on grandit dans un environnement violent comme ça, finalement on décide pas non plus qui on devient parce qu'on veut juste être complètement autre chose de ce qu'on est chez nous. Et ça m'a rendu triste en fait de réaliser ça, qu'il y a des gens qui vivent ça, cette haine-là, pour leur cercle fermé, ça doit être assez pénible.
1: Je reviens vers toi, Geneviève, parce que nous, on est allé vers vous deux, évidemment, c'était la thématique sportive. Puis là, après ça, je me rends compte qu'évidemment, avec les violences que tu as toi-même subies, dont tu as parlé dans ton livre aussi, la

0: Assure. Est-ce que tu étais prête à lire ce livre-là?
1: 100%.
0: OK.
1: C'est pas du sportif du tout, parce que le tennis, c'est vraiment une métaphore pour qu'est-ce qu'elle vit intérieurement. Et j'ai regardé la violence qu'elle vivait, comme je l'ai dit tantôt, il a vraiment fallu que je me mette dans le contexte historique.
0: Oui, OK.
1: Pour comprendre l'intensité, on ne peut pas relativiser les émotions de quelqu'un et l'expérience de quelqu'un qui fait face à la violence. Quelqu'un va vivre une petite situation aussi intensément que quelqu'un qui vit une grosse situation. Alors moi, je m'attendais, quand elle commence à parler de la violence de son père, je me disais, mon Dieu, il va vraiment la battre au point où est-ce qu'elle va penser mourir, mais c'est pas ça qui arrive. Mmh. C'est une fureur, elle s'enferme dans sa chambre, elle pousse le mur contre sa porte et son père la traite, bon, de tous les noms, c'est extrêmement violent. Mais je m'attendais à d'autres choses, à cause qu'il était teinté de mon passé.
0: Mais c'est ça, on se projette dans une lecture aussi.
1: Voilà. Mmh. Donc, c'est... Oui, j'étais prête à recevoir le livre.
2: C'est
1: oui.
2: pas graphique, juste pour dire pour les gens. C'est pas graphique.
0: Exactement.
2: C'est dans une tension. Dans une tension du début à la fin.
0: Vous êtes passé à travers.
2: Merci
0: de l'avoir fait.
2: Merci de l'invitation.
0: Alors, on peut vous relancer.
2: Absolument.
0: Championne, c'est le titre de ce livre qui accompagnait les vacances de Mathieu Proulx. Donc, de Nina Bouraoui, c'est paru chez JC Lattès. C'est en librairie dès maintenant. Merci beaucoup à tous les deux. Vraiment un plaisir de vous avoir avec nous. On a reçu plusieurs messages. Il y a Isabelle de Québec qui nous écrit à quel point elle a aimé Marie-Josée Gauvin, une femme sincère et vraie. Nadine de Gatineau dit « C'est tellement spécial les chansons de naissance. Ma fille de 18 ans, Loulou May, s'appelle ainsi grâce à une chanson « Letter to Loulou May » de J.J. Johansson. Ça a même influencé le choix du prénom. Et il y a Louise de Montréal qui nous écrit « Mon prochain acte culturel, c'est d'écouter toutes les émissions d'Il restera toujours la culture. Je ne les écoute pas toujours de façon synchrone, mais je les écoute tout en entier. Merci pour ce soutien culturel, philosophique, socio-psychologique, empathique, intellectuel. Et j'en oublie sûrement. Merci à toute l'équipe. Vous créez du lien social parce que je me sens humaine en vous écoutant.
2: C'est beau,
0: voyons,
2: ça.
0: C'est beau.
2: Ah, c'est vrai, oui. C'est tout à fait vrai.
0: C'est ce qu'on espère créer dans ce segment-là aussi d'Élisée. Ouais. C'est une belle rencontre entre vous deux, Geneviève et Mathieu. Merci d'avoir mis votre sensibilité aussi dans cette lecture-là. Moi, je vous donne rendez-vous demain pour une autre émission philosophique, socio-psychologique, empathique, intellectuelle. On va passer 30 minutes avec l'autre. Sophie Divry pour son roman Roche Brune et on vous propose un moment en famille choisie, donc les amis Samy Landry et Xenia Gould qui viennent nous parler des œuvres culturelles qui les unissent et on aura une toute nouvelle chronique historique en compagnie de Mathieu Gosselin. Alors c'est un rendez-vous demain dès 13h30.

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4: Bonjour, il est 15h, ici Victor Loest pour les informations. Donald Trump s'en prend une nouvelle fois au Canada dans une deuxième publication sur son réseau social en quelques heures. Le président des États-Unis a renoué avec ses vieilles habitudes et a parlé de Mark Carney comme du gouverneur du Canada. Il a aussi attaqué le premier ministre de l'Ontario, Doug Ford, qui a été virulent à son endroit après avoir été mis au courant de la dernière menace tarifaire américaine. Le reportage de Catherine Brulotte.
5: We're gonna go at him. Doug Ford était en entrevue sur les ondes de News Talk lorsqu'il a appris que le président américain avait annoncé l'imposition dès l'an prochain de tarifs de 50 % dans l'industrie de l'automobile. Sa réaction n'était pas teintée de retenue. Il peut aller se faire voir, a dit le premier ministre à l'endroit du président Donald Trump. Doug Ford a aussi réitéré qu'il croit que des mesures de représailles sont nécessaires, à commencer par l'arrêt des exportations de minéraux.

0: aux critiques de l'Ontario vers les États-Unis. Il dit aussi vouloir envisager la fin de la vente d'électricité du Canada vers les États-Unis. Lors d'une allocution dans l'État du Maine, le vice-président américain J.D. Vance a réitéré que les États-Unis doivent faire face au Canada.
1: But I think that we need to send a message loud and clear to the Prime Minister of Canada. Stop taking advantage of America.
0: Le pays a bénéficié trop longtemps de relations commerciales injustes, selon lui. Ici Catherine Brulotte, Radio-Canada, Toronto.
2: Au Manitoba aussi, les réactions se font entendre. Le ministre du Commerce, Jamie Moses, appelle à l'unité face aux nouveaux tarifs. Ottawa doit annoncer demain des mesures pour aider les entreprises concernées. Le Manitoba, de son côté, présentera aussi ses propres mesures plus tard cette semaine. Jamie Moses accuse l'administration Trump de vouloir diviser les Canadiens. Il affirme que la province cherche aussi à stimuler son économie et à diversifier ses marchés commerciaux. Et dans ce contexte de guerre tarifaire, les efforts d'achat local sont relancés. Au Jardin Saint-Léon, un maraîcher de Winnipeg, le copropriétaire Colin Rémillard, soutient le commerce de proximité, mais il souligne que tous les produits ne peuvent pas venir du Canada. Certains fruits et légumes ne poussent pas ici et sont toujours importés des États-Unis à contre-cœur.
3: Bon, on a toujours priorisé l'achat local comme notre priorité, comme d'offrir des produits locaux comme notre priorité. Mais de plus en plus, on dépriorise les produits américains. Oui, on a les fraises locales durant le début du mois de juillet et quelques semaines durant le mois de juillet. Mais une fois que ça c'est fini, il faut malheureusement retourner aux fraises de la Californie.
2: Colin Rémillard s'attend à avoir une répercussion sur ces nouveaux tarifs douaniers sur le prix des aliments d'ici la fin de l'année. Le groupe automobile Volkswagen est dans une situation critique, selon son président directeur général Olivier Blum. Le directeur de l'entreprise affirme que cette précarité est la conséquence de la concurrence chinoise. Des suppressions massives d'emplois sont envisagées dans les prochains jours. Le reportage de Sandrine Etouandeg.
4: Plusieurs réunions entre le patron de Volkswagen, Oliver Blume, et le personnel sont prévues cette semaine. La patronne du puissant syndicat IG Metall, Christiane Benner, a déjà prévenu « les salariés s'opposeront à toute fermeture d'usine ». La direction doit présenter de nouvelles mesures d'économie. En juillet, Volkswagen avait déjà évoqué jusqu'à 50 000 suppressions de postes sans prendre de décision définitive. À ce stade, aucune fermeture n'est actée. Oliver Blume assure que ce serait la dernière solution car c'est la plus coûteuse. Mais selon ses projections, plusieurs sites, notamment Zwickau et Hanovre, pourraient ne plus être rentables d'ici 2030. Par ailleurs, le patron de Volkswagen souligne que le niveau actuel de bénéfices ne permet pas à l'entreprise à long terme d'investir dans les nouvelles technologies ou dans de nouveaux produits. Ce n'est pas nouveau, le PDG du géant automobile met en cause la concurrence chinoise, notamment dans l'électrique, mais aussi les droits de douane américains, la guerre au Moyen-Orient et le poids des réglementations. Volkswagen et toute l'industrie automobile allemande traversent la plus grande tourmente de leur histoire, selon Oliver Blume. Berlin, Sandrine Etouandeg, France Inter.
2: Et enfin, refermons ce bulletin. En Ukraine, le pays célèbre son 35e anniversaire d'indépendance. Et pour l'occasion, ses partenaires européens se sont réunis aujourd'hui dans la capitale, Kiev. Ils en ont profité pour réitérer leur appui financier et militaire à l'Ukraine en dépit des menaces formulées par le Kremlin. La France et le Royaume-Uni iront de l'avant en fournissant des renseignements classifiés au gouvernement de Volodymyr Zelensky pour qu'il soit en mesure de construire ses propres systèmes de défense anti-aérienne. Éric Biegala a suivi le dossier.
5: Oui, nul ne connaît exactement l'état du stock de missiles intercepteurs dont disposent les Ukrainiens. Mais ce qu'il y a de certain, c'est que le rythme de leurs interceptions de missiles russes s'est clairement ralenti. Les plus difficiles à contrer sont les missiles dits balistiques des Russes. Des engins qui partent comme une fusée à la verticale, opèrent un vol à la limite de la plus haute atmosphère et retombent à des vitesses phénoménales. Leur trajectoire est prévisible, mais aller les cueillir en altitude demande des missiles dits anti-missiles, tout aussi rapides et très très précis. Et pour reprendre l'expression d'un ingénieur de l'armement, l'opération revient à tenter d'arrêter une balle avec une balle. Seuls les missiles antimissiles des batteries Patriot ou Mamba, deux systèmes déployés en Ukraine, en sont capables. Et ce sont ces intercepteurs-là dont Kiev manque le plus, tout simplement parce qu'ils existent en nombre limité dans tous les arsenaux du monde. À terme, l'Ukraine espère bien pouvoir les produire elle-même, mais dans l'immédiat, elle cherche surtout à acquérir ceux encore disponibles, notamment en Europe. Les arsenaux roumains, allemands, français et italiens ont déjà été mis à contribution. Restent ceux de la Grèce, de l'Espagne, voire de la Suède.
2: C'était Éric Biegala. Et c'est là-dessus que nous refermons ce bulletin. Merci à vous d'être à l'écoute sur les ondes de Radio-Canada.

0: Une espèce indésirable à l'origine de bien des maux. Ici Maxime Coutier, à Aujourd'hui l'Histoire, l'herbe à poux et les allergies qui en découlent.
1: Le rhume des foins, c'est une maladie qui est caractérisée par des symptômes de congestion nasale, d'écoulement nasal abondant, avec une démangeaison au niveau du nez. La caractéristique la plus importante, devrait dire, de la fièvre des foins, ce sont les éternuements, qui se manifestent souvent en forme de salve.
0: Un extrait d'Aujourd'hui la science en juillet 1985, alors que l'herbe à poux commence à fleurir. Particulièrement présente au Québec, elle a fait l'objet d'intenses campagnes d'éradication. Mais la plante est tenace, on la retrouve partout le long des routes et des trottoirs ou sur les terrains vagues. Quant aux allergies qu'elle provoque, elles ont donné lieu aux traitements les plus farfelus. Cocaïne, alcool, arsenic. Une industrie touristique s'est même développée autour du rhume des foins, de même que des théories complotistes.
2: L'herbe à poux est une plante qui pousse dans les villes, dans les terrains vagues. C'est une mauvaise herbe, en somme. Ça pousse le long des clôtures de bois, dans les terrains de stationnement. Ça vient à peu près 3 pieds de haut. Et au moment où la plante est prête à émettre son pollen, au mois d'août et septembre, c'est des petites coquilles qui s'en trouvent. C'est de couleur brun rouille. Le reste de la plante est verte. Mm-hmm.
3: Et alors, le pollen est dans ces espèces de petites coquilles que vous avez mentionnées.
2: Oui.
3: Bon. Il y en a énormément dans la province de Québec?
2: Il y en a énormément dans la province de Québec. La vallée du Saint-Laurent est un des endroits au monde où il y en a le plus.
3: Il n'y en a pas en Gaspésie, apparemment.
2: En Gaspésie, il n'y en a pas. Il y en a très peu dans les Laurentides. Il n'y en a pas en Europe. Maintenant, au bord de la mer, évidemment, sur la côte de l'Atlantique, il y en a. Mais quand le vent vient du large, il ne peut pas amener de pollen. Alors, la moitié du temps... Il n'y en a pas.
0: Le docteur Claude Beek, au micro de Françoise Fauché, c'est à notre télé au mois de mai 1964. Ah, pour nous en parler, mon invité, Claude Lavoie, il est biologiste, professeur titulaire, directeur de l'École supérieure d'aménagement du territoire et de développement régional de l'Université Laval. On le joint d'ailleurs dans nos studios à Québec. Bonjour.
4: Bonjour.
0: Alors, je sais que vous préparez un livre sur le sujet à venir. Qu'est-ce qui vous passionne dans l'herbe à poux?
4: D'abord, c'est une plante qui se propage à vitesse grand V, non seulement dans l'ensemble de l'Amérique du Nord, mais également en Europe, en Chine, en Australie et même en Afrique du Sud. Mais la principale raison, c'est parce que c'est la plante la plus nuisible pour la santé publique, puisque c'est la principale plante en ce monde qui est responsable de la principale allergie, ce qu'on appelle la rhinite allergique, ou plus communément connue sous le nom de rhume des foins.
0: Ouais. C'est quoi l'herbe à poux? Parce que souvent, on confond herbe à poux et herbe à puce.
4: Ça n'a absolument rien à voir entre les deux. Ça ne se ressemble même pas. C'est une plante. Donc, l'herbe à poux, c'est une plante annuelle. Donc, elle ne passe l'hiver que sous la forme de semences. Dans l'entrevue, on parle d'à peu près 3 pieds de haut. C'est exactement ce qu'il en retourne. Les feuilles ont une forme de plume, alors que l'herbe à poux, c'est un petit arbuste et qui cause, lui aussi, une allergie, mais sous la forme de dermatite. Donc, il n'y a pas vraiment de similarité entre les deux plantes, sinon par le nom.
0: Alors, dans le cas de l'herbe à poux, évidemment, ben, vous l'avez dit, ça provoque le fameux rhume des foins. À partir de quand, dans l'histoire, apparaît le rhume des foins?
4: On va commencer à en parler surtout au début du 19e siècle, mais dans ce cas-là, on va en parler en Angleterre, mais ce n'est pas causé par l'herbe à poux, parce qu'il y a d'autres plantes qui peuvent causer le rhume des foins, en particulier le pollen émis par les arbres et les graminées. Le tout premier qui va en faire une description convaincante des symptômes, il ne sait pas ce que c'est exactement, mais il va quand même les décrire, c'est un dénommé John Bostock. Lui, il est atteint du rhume des foins. En 1819, il va faire la description, mais il ne sait pas ce que c'est. Et il va émettre deux hypothèses qui vont avoir la vie dure, là, qui vont durer presque un siècle. La première hypothèse, c'est que c'est à cause de la chaleur. C'est le retour de l'été. Alors, les gens sont toujours malades à la même période de l'année. Donc, au début du printemps, fin de l'été, au début de l'été. Donc, c'est forcément à cause de la chaleur. Mais la deuxième chose qui aura beaucoup d'influence et qui ralentira le progrès des connaissances, c'est que pour lui, le rhume des foins, c'est une maladie de gens éduqués et civilisés. Et la raison est implacable, c'est que dans son cabinet, il ne reçoit que des gens éduqués, ce qu'il appellera lui-même des classes moyennes et supérieures. Il ne réalise pas que les gens de conditions plus modestes n'ont simplement pas les moyens de s'offrir les services de ces consultations.
0: Ben oui, c'est ça.
4: Et les gens modestes aussi, et ça va ralentir aussi beaucoup le développement de traitements contre le rhume des foins, c'est que le rhume des foins ne rend personne, ce n'est pas une maladie mortelle et c'est passager. Donc les gens de conditions modestes endurent le problème sans consulter les médecins. Il n'en demeure pas

0: sur les malades, puisqu'on leur proposera des traitements qui n'ont aucun sens. Ce n'est qu'en 1873 qu'un autre médecin qui s'appelle Charles Blackley, qui lui va faire une adéquation très nette entre le pollen émis par certaines espèces de plantes et le rhume des foins. Malheureusement, sa découverte va passer inaperçue. Pourquoi? Parce qu'elle coïncide avec les travaux de Louis Pasteur et de ses collègues, avec la découverte des micro-organismes. Donc, tous les médecins de l'époque vont orienter leurs recherches sur les microbes, et ça aura un effet sur global sur la santé publique. Mais ce n'est pas un microbe qui cause le rhume des foins, c'est le pollen.
1: Oui, ben,
0: et à l'époque, on ne comprend pas. Même Charles Darwin va écrire une lettre dans laquelle il va avouer son scepticisme. Il ne comprend pas que des particules aussi minuscules que le pollen peuvent rendre les gens aussi malades. Donc, le développement de traitement va prendre beaucoup de temps.
1: Oui, parce que le phénomène de l'allergie et du rhume des foins, ben, il sera bien connu plus tard. En tout cas, il l'est bien connu au début des années 60. Ça, il n'y a pas de doute. Hein. À preuve, cet extrait du botaniste Auré Blain, c'était à notre radio le 3 août 1961.
2: Est-il exact qu'il y a des gens qui souffrent plus de la fièvre des foins que d'autres?
3: Évidemment, cette fièvre de foin, c'est une réaction allergique. Et comme toutes les réactions allergiques, il y a des individus qui en souffrent légèrement, il y en a d'autres qui en souffrent gravement.
2: Mais il y a des gens qui peuvent même manger de l'herbe à poux sans souffrir, je suppose.
3: Bien sûr. Bon, manger pourrait peut-être ne pas aller jusque-là, mais se contenter d'en respirer abondamment, parce que c'est par les voies respiratoires surtout que la réaction allergique se produit. Évidemment que pour causer une fièvre de foin, il faut deux choses. Il faut d'abord que l'individu humain ait dans son bagage héréditaire les gènes voulus pour répondre positivement à l'attaque de la toxicité des pollens.
1: Donc, on connaît le phénomène à ce moment-là, on connaît la cause, l'herbe à poux, vous l'avez évoqué, ça va influencer bon, toutes sortes de traitements. Comment on traite la maladie? Qu'est-ce qu'on propose à l'époque pour soulager les patients ou atténuer les symptômes?
0: Au début, on va proposer des choses inefficaces, mais somme toute pas désagréables. Le whisky sera en particulier une substance très fréquemment prescrite. Mais évidemment, elle n'a aucun effet. Ce qui aura un peu plus de qui causera plus de problèmes, c'est la cocaïne. La cocaïne sera une substance très fréquemment prescrite, surtout à la fin du 19e siècle. Et on va la prescrire sous la forme de vaporisateur nasal. Alors, tout le monde sait ce qui arrive lorsqu'on prend de la cocaïne à répétition. On engendre une dépendance. Et le problème sera à ce point grave que la ville de Chicago, au début du 20e siècle, sera obligée de prendre des mesures draconiennes pour empêcher la vente de cocaïne, tellement elle aura été prescrite par les médecins et tellement les cocaïnomanes seront nombreux dans la ville. Il y aura aussi d'autres médicaments, entre guillemets, qui seront prescrits, en particulier des poisons violents, l'arsenic, la belladone, la strychnine. Ils sont toujours prescrits en petite quantité. Malheureusement, il y a des gens qui vont excéder la dose et qui vont en mourir. Il y a des témoignages de là dans les journaux. Ça, c'est pour les traitements très sévères. Il y en a d'autres qui sont plutôt rigolos. Par exemple, au début du 20e siècle, certaines personnes vont trouver refuge dans des chambres froides. Ils vont sortir parfois avec des engelures assez sévères, mais au moins, ils auront eu la paix au niveau des poumons. Ce qui est très drôle, c'est qu'en 1910, il y a un hôtel new-yorkais qui va offrir à ses clients l'accès à son cellier réfrigéré pour justement soulager les gens. Mais à un moment donné, le propriétaire de l'hôtel va devenir suspicieux parce qu'il va se rendre compte que finalement, les gens sont pas mal plus intéressés par le vin du cellier que par le froid de cette chambre froide. On trouvera dans les années 30 des concours d'éternuement dans la ville de New York. Alors, plus on éternue fort, plus on risque de gagner un prix. Et quel est le prix? C'est qu'on va vous offrir la possibilité de faire un tour d'avion d'à peu près une heure ou deux qui va vous mettre dans une position au-delà des nuages de pollen. Alors, tout ça de traitement
1: efficace.
0: Ah oui, c'est tout à fait farfelu. Les charlatans vont aussi, on peut s'en douter, se mettre de la partie. C'est absolument hallucinant dans les journaux de voir la quantité de remèdes miracles qui sont produits. Et c'est toujours le même scénario. Il y a toujours des explications farfelues qui sont proposées quant à la cause des maladies. On n'explique jamais le principe actif. Il y a toujours des tonnes de témoignages qui disent que c'est un remède miracle appuyé par des spécialistes, etc. Il faudra aux États-Unis, en 1906 notamment, émettre une loi pour interdire la vente de ces produits-là, tellement ils font, sinon ils sont sinon efficaces, du moins ils font des ravages virus dans la population. Et évidemment, vous avez toutes sortes de machines, des masques électriques, des lampes ultraviolets.
1: Ah ben oui, des équipements modernes, c'est ça.
0: Ben effectivement, et tout ça fait en sorte que ça va ralentir la découverte de médicaments. Faudra attendre en 1903 pour le premier remède qu'on jugera efficace, mais qui est tout à fait inefficace par ailleurs. Il s'appelle le Polantine. C'est du sérum de cheval. On imaginait que les chevaux qui ne souffrent pas du rhume des foins, ben c'est parce qu'ils ont développé une

0: une antitoxine contre le pollen. Donc, on va injecter le sérum de chevaux dans les yeux de patients, ce qui est tout à fait inefficace, mais il va même engendrer des réactions allergiques sévères. Des gens vont en mourir. Ah. Alors, il faudra beaucoup de temps pour trouver les premiers vrais remèdes, qui sont les antihistaminiques, qui seront mis en marché en 1946.
1: Oui, tout à fait. Et il y a même, bon, vous avez dit, il y a des concours, on organise des voyages en avion, en tout cas une petite tournée en avion, pour s'aérer les poumons, mais il y a même une industrie touristique là, qui va se développer autour de l'air Mapo.
0: Oui, on a peine à l'imaginer, mais entre 1870 et 1950, l'industrie touristique va beaucoup tabler sur la fièvre des foins ou rhume des foins, mais également sur la malaria. C'est particulièrement vrai dans le nord-est de l'Amérique du Nord et également dans les États du Midwest. Si vous consultez les publicités des hôtels de l'époque, il y a beaucoup d'hôtels québécois qui vont embarquer là-dedans. L'hôtel Tadoussac, le manoir Richelieu, le St. Lawrence Hall à Kakuna, qui est aujourd'hui disparu, etc., vont mettre de façon systématique dans leurs publicités toujours en anglais, ça s'adresse vraiment à une clientèle anglophone et américaine. Mm-hmm. No hay fever, pas de fièvre des foins. On vous garantit que vous allez avoir la paix si vous venez chez nous. Et on va même aussi ajouter pas de malaria, parce que la malaria va faire souffrir les gens. Et cette industrie sera extraordinaire. Il y a un petit village au New Hampshire qui s'appelle Bethlehem, qui verra sa popularité célèbre parce que c'est en altitude. Et à une certaine époque, jusqu'au mois de fin août, début septembre, vous allez avoir 2000 personnes qui vont fréquenter ce village-là. Et c'est une clientèle qui est très recherchée parce qu'elle est fortunée, évidemment. Mais d'autre part, ils font des séjours très longs parce que la saison du rhume des foins, c'est très long. Hein?
1: Ben c'est oui, c'est ça. C'est pas 48 heures. Là.
0: Effectivement. Donc, il y a toute une industrie qui va se développer là-dessus. Elle va, malheureusement, pour les hôteliers, s'effondrer à partir des années 50 parce que là, il y a des médicaments efficaces sur le marché et les gens sont davantage motorisés. Le motel va se développer hôtels de facture plus classique seront beaucoup moins populaires à cette époque.
1: L'endroit où on va passer l'été, où on s'y installe pour quelques mois, périclétant. Mais bon, vous avez évoqué cet endroit au New Hampshire, les White Mountains, très populaire. Puis chez nous également, l'hôtel Tadoussac, Charlevoix. Et ce sera le cas de la Gaspésie, entre autres. Alors, pour preuve, cet extrait de 1935. C'est un film de l'abbé Pro, tiré des Archives nationales du Québec.
2: En outre d'être un endroit touristique extrêmement attrayant, la Gaspésie a la réputation bien établie et confirmée par les savants d'être un refuge assuré contre la fièvre des foins. Or, la plupart du temps, cette maladie tenace est causée par l'herbe à poux. Autant pour préserver le pays de l'envahissement de cette mauvaise herbe que pour faire disparaître les très rares colonies qu'on y a découvertes, le ministère de l'Agriculture de la province a pris l'initiative du délégué, M. Elzéard Campagna, de l'École supérieure d'agriculture de Saint-Anne-de-la-Focatière, afin d'y organiser parmi les enfants des écoles et avec le concours des institutrices une campagne d'éducation contre la pénétration de cette plante nuisible.
1: Et c'est un film donc de l'abbé Pro 1935, c'est impressionnant. Puis on y présente Elzéard Campagna, botaniste, agronome, et c'est lui qui se met en tête là, de d'éradiquer la plante, bon, je dirais pas de la Gaspésie parce que le territoire est immense, mais d'un petit territoire, parce que lui-même en souffre aussi du rhume des foins.
0: Non, il souffre pas de la...
1: Non,
0: c'est son mentor de l'Université Cornell, où il est effectué un séjour, qui en souffre et qui lui suggère d'aller faire un tour à Gaspésie pour voir ce qu'il en est. Et il parviendra, effectivement, à éradiquer de la Gaspésie, mais pas juste de la Gaspésie, mais également une bonne partie du Bas-Saint-Laurent, à l'est de Rivière-du-Loup, l'herbe à poux. Il est assez remarquable, parce qu'il est la seule personne à avoir fait ça. Ah ben, il va s'y prendre. D'abord, il va être armé de 15 assistants qui vont parcourir la péninsule pour arracher tout ce qu'ils vont trouver. Mais il va vite se rendre compte qu'il arrivera pas au bout parce que c'est pas suffisant. Donc, il va mettre à contribution les enfants des écoles. Il y a 5500 étudiants, enfants gaspésiens et leurs institutrices qui vont autour des villages partir des journées complètes pour arracher l'herbe à poux. Ce qui fait en sorte qu'en 1950, l'herbe à poux est définitivement éradiquée de la Gaspésie, ce qui est un exploit remarquable considérant qu'il n'y a pas d'herbe qui a été utilisé pour arriver à cette performance.
1: Ah oui, impressionnant. Bon, on va l'écouter nous en parler lui-même beaucoup plus tard. Ça, c'est en 1971, au mois d'août 1971, à l'émission Réseau Soleil.
3: Il faut détruire les plantes. Et puis, ça ne se détruit pas dans une année. La destruction de l'herbe à poux, il faut faire ça pendant 1, 2, 3, 4, 5, 6, 7 ans. Parce qu'il y a des graines dans le sol qui vont germer l'insuffisance. Mais c'est le moyen de les détruire. Et ici, le Québec a testé un exemple plusieurs fois pour le travail qu'il faisait pour cette région, surtout la région touristique du Québec. À Montréal, la ville de Montréal a fait beaucoup de travail aussi. Pendant peut-être 8 ans, ils ont détruit l'ambroisie.

0: dans plusieurs quartiers. Autrefois, vous pouvez me demander comment ça se fait qu'il y a de Bapou à Montréal ou de l'Ambrosie. C'est parce qu'autrefois, les familles gardaient des volailles. Hein. Chaque famille avait ses poules et son coq. Alors, ils importaient du grain. Puis, quand le grain commençait à venir de l'Ouest, c'est là qu'on infestait la ville de Montréal. Parce que dans l'Ouest, il y en avait dans certaines régions. Maintenant, une fois, une personne m'a demandé, souvent, on me demande, voulez-vous me dire ce que je pourrais aller manger à fièvre des foins ici, à quelle période? Là, puis, où pourrais-je aller pour être exempt de ça? Ben, une fois, là, je lui ai dit, je l'ai envoyé au Mont-Albert, en Gaspésie, dans le bois.
1: Oui, bon, encore faut-il avoir les moyens puis le temps. Hein. Ça fait loin partir de Montréal pour aller au Mont-Albert dans le bois. Mais bon, effectivement, il y a eu des... ça a fonctionné en Gaspésie. Ça s'est fait aussi en ville, lui-même le dit. Là. Il y a eu des campagnes d'éradication à Montréal.
2: Oui, mais ça va prendre du temps. Dans les années 30, certaines villes américaines vont mettre à profit les chômeurs pour se débarrasser de l'herbe à pousse. C'est particulièrement vrai à New York et à Chicago. En 1932, il y a 1300 chômeurs qui vont arracher chaque jour l'herbe à pousse, qui est quand même assez remarquable quand on y pense. Avec la Deuxième Guerre mondiale, les chômeurs vont retourner dans les usines, ça va un peu se calmer. Mais à Montréal, les journalistes de l'époque vont beaucoup reprocher à la ville de ne rien faire contre l'herbe à poux, même un journaliste qui va dire que la plante est à veille de devenir l'emblème floral, qu'on devrait l'ajouter au drapeau de la ville. Alors, il y a une journaliste, c'est assez particulier, une journaliste s'appelle Germaine Bernier, elle est responsable des pages féminines du Devoir du milieu des années 30 jusqu'à milieu des années 60, qui va faire la promotion elle va inviter les enfants à s'investir dans cette lutte-là, parce qu'elle est inspirée par ce que Elzéar Campagna a fait en Gaspésie. Et entre 1945 et 1947, vous allez avoir parfois certains étés jusqu'à 1900 enfants qui vont parcourir les parcs de la ville pour arracher de l'herbe à poux. Imaginez, en 1945, par exemple, ou en 1946, pour être plus précis, il y a 83 000 kilos d'herbe à poux qui seront arrachés par des enfants, ce qui est quand même assez remarquable. Ils seront récompensés en septembre par une cérémonie au Jardin botanique de Montréal en présence de son honneur Camillien Wood, qui viendra décerner des prix, etc. Oui, et même le nom des jeunes qui récoltent de l'herbe à poux en quantité astronomique. Par exemple, le petit Maltais, en 1945, va avoir arraché quelque chose comme 4000 livres d'herbe à poux, ce qui est absolument hallucinant. Et en 1947, les enfants vont être tassés. On va les évacuer du portrait. Pourquoi? Parce que là, on va utiliser un herbicide qui s'appelle le 2,4-D. Et ça va pas se faire uniquement à Montréal. Ça va se faire partout en Amérique du Nord. Enfin, plutôt dans le nord-est de l'Amérique du Nord, où se trouve l'herbe à poux. Et les quantités d'herbicides qui vont être utilisées sont hallucinantes. À New York, par exemple, en 1947, on va pulvériser dans les terrains de la ville jusqu'à 3,7 millions de litres de 2,4-D. On va faire la même chose à Montréal. En 1946, on va asperger plus de 15 000 terrains vagues avec ça. Et on prédit à l'époque que grâce à cette herbicide-là, cette nouvelle solution miracle, dans un ou deux ans, l'herbe à poux aura disparu de la ville. Deux ans plus tard, on dit, ça sera plutôt dans 3 ou 4 ans. Un petit peu plus tard, dans 10 ans. Un peu plus tard, on va dire, on aperçoit le jour où ça va devenir une réalité. Et on se rabronte un peu partout en Amérique du Nord que cette solution-là ne fonctionne pas. Pourquoi? Pourquoi? Parce que tout simplement, c'est très mal fait, pour commencer. Les gens, les employés municipaux ne reconnaissent pas l'herbe à poux, donc ils aspergent n'importe quoi.
1: C'est ça.
2: Effectivement. Et que font-ils en définitive? C'est qu'ils font le travail seulement à moitié, mais aussi, ils vont créer des espèces de terres désolées, parce qu'ils arrosent tout. Or, les terres désolées, c'est le terreau propice à la croissance de l'herbe à poux. Donc, l'herbe à poux va réinvestir ces milieux-là. Et c'est assez drôle, parce que vers la fin des années 50, Claude Robillard, qui est le premier directeur du service des parcs de Montréal, va redemander aux enfants. Lui, il espère que 30 000 enfants viendront bientôt arracher l'herbe à poux. Ça ne fonctionne pas. En 1958, la lutte avec des herbicides est définitivement abandonnée. Et qu'est-ce qu'on dit aux gens, finalement? Prenez des pilules, prenez des antihistaminiques pour vous soulager. On ne viendra pas à bout de l'herbe à poux.
1: Ouais. Qu'en est-il aujourd'hui? Parce que la plante s'est répandue ailleurs. On dit à l'Amérique du Nord, le nord-est des États-Unis, le Québec, l'Ontario, terreau fertile, mais maintenant, c'est un peu partout.
2: Oui, et ça fait déjà un bon moment d'ailleurs. En Europe, la plante est introduite vers le milieu du 19e siècle, mais plus récemment, elle se répand maintenant à vitesse grand V. parce qu'on a introduit des fourrages, donc comme contaminants dans les fourrages ou comme contaminants dans les grains. La Chine est le principal foyer d'expansion à l'heure actuelle de la plante. Il y a déjà 15 millions de personnes qui souffrent du rhume des foins en Chine. Et avec le réchauffement du climat, la situation va se détériorer un peu partout dans le monde. Et d'ailleurs, au début du 20e siècle, il y a environ 1% des gens qui souffrent de rhume des foins. On estime maintenant que dans certaines régions du monde, ça peut atteindre 20%. Il y a plusieurs choses qui expliquent cela, notamment parce que l'herbe à poux et d'autres plantes qui produisent du pollen allergène en produisent de plus en plus parce qu'ils sont plus répandus, mais aussi parce que le climat se réchauffe. Comme le climat se réchauffe, la saison pollinique est de plus en plus longue. Elzéar Capagna, qu'on a entendu tantôt enregistre, fait le décompte des grains de pollen en 1941 à Montréal et estime que la durée de la saison du rhume des foins causée par l'herbe à poux dure à ce moment-là 24 jours. Aujourd'hui, dans les pires années, ça peut durer jusqu'à 90 jours. Alors, vous voyez que, évidemment, comme la saison se prolonge, de plus en plus de gens sont malades et sont malades de plus en plus longtemps. Maintenant, ça peut commencer dès la mi-juillet et ça peut se poursuivre jusqu'à parfois la fin octobre parce que ce qui tue l'herbe à poux l'automne venu, ce sont les premiers gels. Oui. Alors, les premiers gels sont maintenant de plus en plus tardifs.
1: Oui, tout à fait. Et pendant cela, ben, il y a beaucoup de monde qui en souffre. Hein, vous l'avez dit, environ 20% de la population qui souffre du rhume des foins. Donc, au Québec, ça veut dire entre 1 et 2 millions de personnes à des degrés divers, bien sûr, mais ça fait beaucoup de monde et ça m'a même inspiré une chanson. On va l'écouter, puis on va se laisser là-dessus. Jenny Rock et Norman Brathwaite, l'émission Cadillac Rose en 1997 à notre télé. Mon invité, je rappelle, Claude Lavoie. Il est biologiste, professeur titulaire, directeur de l'École supérieure d'aménagement du territoire et de développement régional de l'Université Laval. Merci beaucoup de nous avoir parlé.
2: Je vous en prie.
1: Merci. Voilà, ici Maxime Coutier. Merci à toute l'équipe d'Aujourd'hui l'Histoire. Bonne soirée. Au revoir.

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8: Bon lundi à toutes et à tous, c'est Antoine Vrière qui vous parle. Il est le 24 août 2026. On a deux belles heures et demie à passer ensemble ici à l'actuel jusqu'à 18h et autant le moins qu'on puisse dire c'est qu'on a une actualité chargée. On va beaucoup parler de tarifs à cette émission sous différents aspects. Bien sûr, ça ne vous a pas échappé si vous étiez un petit peu connecté dans le courant de la fin de semaine que de nouveaux droits de douane de 50% sont en vigueur sur 28 milliards de produits canadiens. Le Premier ministre Mark Carney lui a annoncé qu'il y aurait des contre-tarifs canadiens qui vont entrer en vigueur dès le début du mois de septembre. En tout cas, l'escalade semble prendre forme. On a plusieurs impacts un petit peu partout. On aura l'occasion de revenir un petit peu sur les tenants et les aboutissements de ce conflit commercial en cours, en long, en large et en travers. On va aussi revenir sur l'aspect francophone, bien sûr, de cette guerre commerciale, puisque la question francophone a été au cœur de la controverse. On aura pour vous une réaction locale à ce sujet. Oui, une réaction locale puisque, ça ne vous a peut-être pas échappé, les Américains qui ont demandé des compromis sur le français, particulièrement lorsqu'il est question des services de diffusion culturelle en ligne, mais aussi dans l'étiquetage de certains produits.

0: Canadien. Pour autant, le représentant américain en commerce, Jamieson Greer, lui, avait affirmé ce matin sur la chaîne américaine CNBC, eh bien, que les concessions sur la protection de la langue française évoquées par le Premier ministre canadien Mark Carney, au moment d'expliquer le rappel des négociateurs canadiens, ça c'était samedi, ben, il a dit que c'était une fausse histoire. Il précise qu'il parle lui-même français, qu'il n'a aucune dent, notamment contre les Québécois et aussi les autres Canadiens francophones. Néanmoins, eh bien, la nouvelle a quand même provoqué un tollé, une vague d'indignation à travers le pays, partout un petit peu dans certaines de nos francophonies locales, y compris ici au Manitoba. C'est pour ça qu'on fera le point avec Derek Bentley, il est président du conseil d'administration de la Société de la francophonie manitobaine. On aura donc pour vous l'occasion de s'entretenir avec lui sur ces questions-là, et puis à quel point, eh bien, est-ce que les différentes francophonies doivent rester soudées dans le bilinguisme au Canada pour faire face peut-être même aussi parfois, eh bien, à certaines menaces extérieures, en l'occurrence dans ce conflit commercial. D'autant plus qu'il y a beaucoup de choses à dire sur ce conflit. On reviendra aussi, bien sûr, comme notre habitude, sur la politique américaine, avec cette fois-ci l'autre côté du penchant de la guerre commerciale. Que se passe-t-il du côté des Américains? Comment est-ce qu'ils perçoivent ce conflit, notamment dans l'administration Trump? Et puis on aura bien sûr l'occasion de revenir aussi sur plus en détail sur les objectifs de la politique fédérale derrière tout ça aussi, puisque c'est le grand retour aussi de la politique fédérale. Beaucoup de choses à voir, et comme à mon habitude à 15h33, c'est le moment de présenter toute la fine équipe qui m'accompagne tout au long de cette émission, sans qui, bien sûr, rien ne serait possible. À la mise en onde, toutes les belles sélections musicales et l'habillage sonore que vous allez entendre, c'est le travail de Magali Tintia Chapu. Bon lundi, Magali.
1: Allô, Antoine.
0: Bon lundi aussi à notre chef d'orchestre et réalisateur du jour, Joseph Hervé Arissou. Bonjour Joseph.
2: Bonjour Antoine.
0: Bonjour à celui qui me remplace dans la salle des nouvelles d'ici Manitoba, le collègue Victor Loès. Bonjour Victor.
3: Bonjour Antoine.
0: Et un grand bonjour bien sûr à Thibaut Jourdan de la page web.
4: Bonjour. Bonjour.
0: On se lance dans le vif du sujet puisque on l'a dit, hein, l'actualité est chargée. Néanmoins, du côté de la salle des nouvelles, on parle là de ces nouvelles pièces de dollars qui ont quand même été dévoilées aujourd'hui.
3: Exactement, des nouvelles pièces qui montrent, qui soulignent les 100 ans de la Légion royale canadienne. Mm-hmm. Alors sur la pièce, j'ai pu la voir, on voit au centre une feuille d'érable, des silhouettes qui représentent une famille qui correspond, en tout cas qui parle avec un vétéran, et puis les mots en latin, attention, memoriam ereum retibimus. Alors je sais pas si on l'aura bien prononcé, mais en français ça veut dire on se souviendra d'eux. Et donc cette pièce, on l'a compris, rend hommage au siècle de service auprès des vétérans, de leur famille et de la communauté. Elle sera mise en circulation partout au pays, et puis si des gens sont intéressés par la voir, on peut aussi l'acheter auprès du musée de la monnaie royale. C'est des rouleaux d'une valeur de $50 qui sont vendus $90, donc c'est un petit investissement. Et puis cette pièce existe en deux versions, version colorée et aussi une version toute dorée.
0: Ah ouais, effectivement, n'hésitez pas à aller faire un tour, hein, justement, pour, et si ça vous intéresse, si vous êtes des collectionneurs de pièces ou amateurs, le message est passé. D'ailleurs, je me souviens de mes anciennes locutions de latin et vous avez eu juste Victor, donc vous inquiétez pas. Je pense que vous êtes dans le bon. S'il y en a qui parlent latin, qui nous écoutent, je pense qu'ils seront satisfaits de la prononciation. On vous retrouve tout à l'heure au Radio Journal de 16h. On poursuit, nous, avec la page web d'ici Manitoba, ce que vous allez retrouver si vous ouvrez leur site radiocanada.ca/Manitoba avec Thibaut Jourdan. On parle là du système PatronScan, ou plutôt, devrais-je dire, comment un bar peut vous bannir partout au pays sans votre accord.
5: Exactement, et ça soulève des inquiétudes, notamment des côtés des experts en protection de la vie privée qui sont préoccupés parce qu'un bar de Winnipeg a signalé une femme comme représentant un risque pour la sécurité publique à l'échelle nationale à travers son système de lecteur de pièces d'identité. La femme s'est vue refuser l'entrée dans un bar lors du Stampede de Calgary après que l'établissement a numérisé son permis de conduire. Là, on lui a indiqué qu'elle avait un casier judiciaire qui était associé à sa pièce d'identité. Mais en réalité, elle n'a pas de casier judiciaire du tout, cette dame. Et tout remontait à un signalement qui provenait d'un bar de Winnipeg le 6 juin. Elle ne s'attendait pas à être bannie de bar partout au Canada et peut-être même d'ailleurs dans le monde. On vous explique tout dans l'article.
0: Ouais, effectivement, cette histoire qui a provoqué un peu un tollé dans la communauté, qui était un petit peu sur les discussions, un peu sur les lèvres de ce matin. Évidemment, quand vous montrez votre pièce d'identité à un bar, vous n'êtes jamais certain de finalement où vos données peuvent atterrir, surtout si vous n'êtes pas informé. Et là, en plus, il s'agissait d'une avocate, ce qui est encore plus ironique d'un côté. On poursuit bien sûr. Alors, on va revenir tout au long de l'émission là-dessus, mais bien sûr, on revient aussi là-dessus sur la page web si vous souhaitez lire un petit coup. Eh bien, le ministre du Commerce du Manitoba, lui, qui encourage l'achat de produits canadiens.
5: Exactement, le ministre du Commerce, Jamie Moses, qui souhaite que les Canadiens rejettent les produits provenant des

0: États-Unis et qu'ils soutiennent donc les entreprises locales. On est allé voir aussi d'autres entreprises et d'autres acteurs pour avoir leur réaction sur la guerre commerciale entre les États-Unis et le Canada qui a été relancée cette fin de semaine. Sachez que c'est un article qui va paraître sous peu et on va aussi le mettre à jour un peu plus tard en soirée parce qu'on attend encore potentiellement d'autres réactions.
1: Et d'autres réactions que nous aussi on va surveiller avec attention bien sûr hein, puisque ça n'arrête pas avec l'actualité vis-à-vis de ces tarifs douaniers américains. On aura l'occasion d'en reparler. Merci beaucoup Thibaut Jourdan. Je rappelle hein, comme d'habitude, si jamais tout ce que vous a discuté en ce moment, la discussion qu'on a eue là autour de ces articles vous intéresse, vous pouvez toujours aller jeter un petit coup d'œil. Ça s'appelle www.radiocanada.ca/manitoba. 15h37 minutes, on va pas faire que parler actualité, on va aussi aller en musique avec vous Magali. Qu'est-ce qu'on écoute?
2: Je trouve que j'entends beaucoup, beaucoup ces derniers jours que c'est la fin de l'été. L'été est terminé. Les vacances sont terminées aussi.
1: Non.
2: Et ça me déprime un petit peu. Donc, j'ai voulu vous redonner un petit peu plus d'une ambiance d'été pour cette semaine-là, idéalement, une des dernières semaines de chaleur, on espère. Donc, c'est pas nécessairement nouveauté. On les connaît bien, ce groupe de Les Trois Accords, mais j'espère que c'est une chanson qui est familière pour vous, qui vous donne un petit boost d'énergie et qui vous lance bien ce lundi qui peut des fois être lent.
1: Effectivement, un lundi qui peut être lent. Moi, je suis du même avis que Magali. Hein. Plus ça dure l'été, mieux c'est. Hein. Donc, on va profiter de ces dernières semaines de chaleur. Rassurez-vous, on est encore dans des bonnes températures. On aura l'occasion d'en reparler. D'ici là, on se lance en musique. Ouvre tes yeux, Simon, des Trois Accords.

0: C'est le moment pour nous de parler sport et de revenir sur cette fin de semaine, somme toute assez chargée hein, niveau sport, avec beaucoup de choses à se dire. Et justement, eh bien, pour faire le point là-dessus, on a le plaisir d'accueillir Nico Pévi. Bonjour Nico.
1: Salut Antoine.
0: Bon, on se lance dans le vif du sujet, Nico Pévi, avec la Ligue canadienne de football, les résultats là de cette 12e semaine.
2: Et oui, et franchement, c'est passé tellement près pour les Bombers.
0: Ah oui.
2: Qu'est-ce qui s'est passé dans cette deuxième partie de match? Mené 0-16 à 4 minutes de la mi-temps, on se dit pas que c'est dans la poche, mais on est en avance confortable,
0: on va pouvoir gérer
2: un petit peu, c'est difficile de le dire parce que c'est pas qu'ils ont mal joué, mais je pense qu'il y a un moment donné où, je sais pas, et psychologiquement, ils étaient peut-être plus sur le terrain. Mmh. En tout cas, difficile défaite 22-19, donc face aux Elks d'Edmonton qui, eux, confirment leur première place dans la division Est avec une fiche de 8-3. Un petit peu décevant pour les Bombers, bien sûr, parce que maintenant, ils sont quatrième et puis surtout avec une fiche de 5-5, ils vont recevoir dès vendredi Montréal.
0: Ah oui.
2: Et on sait combien les Alouettes sont très, très fortes en ce moment. Une fiche de 9-1-7 victoires consécutives. Mm-hmm. Qu'est-ce qui va passer pour les Bombers? Parce que là, il faut pas perdre, justement, c'est tellement serré maintenant dans cette division ouest qu'il faut surtout pas perdre de terrain. C'est ça que je cherchais à dire.
0: Ouais.
2: Avec les autres, puisque les Lions ont battu les Riders de la Saskatchewan, et ça, c'était sur un score de 30-16. Alors, les Riders qui stagnent avec une fiche de 6-4, mais les Lions qui passent troisième avec une fiche de 5-5, et surtout, qui ont une sacrée dynamique, parce que c'est quand même 4 victoires d'affilée pour les Lions. Alors, bon, rien n'est joué bien sûr, on n'est qu'à la mi-saison, mais quand même, c'était dommage de perdre ce match-là comme ça dans les dernières secondes sur un placement de 40 verges de Vincent Blanchard, pratiquement au coup de sifflet final. Dommage pour les Bombers. Dans l'autre match, c'était Toronto qui bat Hamilton de 39-20, et puis je l'avais déjà annoncé vendredi parce que c'était jeudi soir. Les Alouettes ont atomisé le Rouge et Noir 46-16, le Rouge et Noir qui en est à 16 défaites consécutives si on prend les 6 défaites de 2025.
0: Ouais, et là, si on regarde chez les Alouettes, c'est quoi? C'est la 7e victoire consécutive, là? On est
2: oui,
0: à peu près, on est sur cette lancée-là. Ouais, bon, autant dire que la prochaine rencontre Bombers-Alouettes est accueillie fébrilement ici, mais on garde bon espoir, ça va sans dire.
2: Il va falloir répéter la première partie du match de vendredi soir sans la deuxième partie.
0: Sans la deuxième partie, voilà toute la difficulté pour les Bombers. On poursuit tennis cette fois-ci, on se rend à Cincinnati où Arthur Fils et Coco Gauff sont donc au sommet là de avant l'US Open.
2: Et oui, le jeune français de 22 ans, Arthur Fils, qui remporte le Master 1000, c'est sa première victoire dans ses Masters. Il bat l'Américain Francis Tiafoe 6-3-1-6, 6-0 pour avoir gardé le match. Très bon premier set de Fils. Finalement, Tiafoe revient fort 6-1 dans le deuxième et il perd complètement ses moyens dans le troisième, il perd 6-0. Faut dire que entre les as tirés par Fils et puis surtout il a un coup droit monumental croisé d'une force terrible et ça suffit justement pour remplacer le dernier vainqueur français de ce Master 1000 à Cincinnati. C'était, tenez-vous bien, Joe Wilfried Tsonga, c'était 2014, ça remonte un petit peu. Arthur Fils, lui, qui grimpe à la 21e place, de la 21e à la 11e place pardon du classement mondial, et ça c'est très bon augure parce que pour le tirage au sort du US Open, ça va beaucoup aider. Pour ce qui est des dames en simple, Coco Gauff décroche donc son deuxième titre à Cincinnati, elle bat sa compatriote Jessica Pegula 6-2-6-4. Et puis, petite anecdote, ça fait 56 ans qu'il n'y avait pas une finale 100% américaine chez les dames. Ça datait de 1970. Alors voilà, c'est chose faite.
0: Chose faite pour l'US Open, effectivement, une sacrée nouvelle à ce niveau-là. 56 ans quand même, ça remonte. On poursuit. Golf féminin avec Miyuya Machida qui décroche le titre à l'Omnium canadien féminin.
2: Et elle l'emporte avec une avance très confortable de 9 coups sur sa compatriote Yuri Yoshida. Il faut savoir que la Vancouveroise Anna Hung, donc la première canadienne, finit quatrième ex aequo, meilleure golfeuse canadienne sur ce tournoi. Aphrodite Deng, qui est toujours dans le secteur des amatrices, elle prend une belle 7e place. Brooke Anderson, la double tenante du titre, elle par contre conclut son tournoi au 13e rang. Elle doit être très déçue. Mais bon. C'est quand même le deuxième titre de l'année donc pour Yamashita et c'est une quatrième en carrière. Alors elle est constante dans ce qu'elle fait.
0: Ah, voilà, on va suivre ça bien sûr avec beaucoup d'attention. Bonne nouvelle en Formule 1 pour les partisans McLaren puisque Lando Norris confirme là qu'il va être en bonne forme pour le Grand Prix des Pays-Bas.

0: Antoine, est-ce que vous êtes un fan de la F1?
1: Moi, j'aime beaucoup la F1, je vais pas vous mentir.
0: Ah, alors on va se parler, parce que là, je sais pas ce que vous en avez pensé, mais pour Lando Norris, de gagner le dernier Grand Prix avant le break, et puis de gagner le premier Grand Prix pour cette deuxième partie de saison, c'est fort pour McLaren. Pourquoi? Parce que Mercedes avait vraiment, vraiment dominé ce début de saison. Ouais. Piastri et Lando Norris derrière, des fois quatrième, cinquième, sixième place, c'était très frustrant. Ils reviennent au devant de la scène, surtout que Mercedes a pas démérité, hein, Kimi Antonelli, quand même fini deuxième, vraiment, je veux dire, très très proche de Lando Norris, mais voilà, c'est quand même Norris qui gagne. Belle bagarre entre George Russell et Lewis Hamilton dans les derniers tours, c'était vraiment très très serré, mais George Russell donc retient ce podium, bon podium donc pour Mercedes, Kimi Antonelli qui est toujours premier au classement des pilotes, savoir quand même qu'il va avoir que 20 ans demain et
1: ça,
0: il conduit
1: fou, ouais.
0: une voiture qui va à 350 km/h en pleine ligne droite depuis déjà 2 saisons, c'est incroyable. Et s'il gagne, on n'y est pas encore, hein, mais s'il gagne ce championnat du monde, il sera le plus jeune vainqueur de l'histoire de la F1 à 20 ans, alors que le plus jeune jusqu'à présent c'est Vettel, il avait 23 ans et quelques mois, donc ça serait quand même un sacré Mais attention, c'est ouvert. Je sais pas ce que vous en pensez de cette deuxième partie, mais ça va être très ouvert.
1: Bah, ça va être compliqué parce que bon, comme vous l'avez dit, hein, dépasser en termes de record Sébastien Vettel sur ces questions-là, c'est au niveau de son âge et tout, c'est possible. Reste à voir maintenant comment ça va se passer. En tout cas, on est sur une tête de file là pour ce Grand Prix, pas mal anglaise, hein. Lando Norris, George Russell, Lewis Hamilton, que des Anglais au sommet quasiment, excepté Antonelli. Donc reste à voir maintenant comment ça va se passer pour la suite. On va certainement avoir l'occasion d'en reparler là. La prochaine rencontre, c'est le prochain Grand Prix, c'est
0: On
1: se tiendra au courant, certainement quelqu'un qui nous écoute sera
0: sans doute en Europe.
1: Exactement. On poursuit avec le basketball féminin puisque le Canada gagne le tournoi de préqualification olympique féminin au Mexique.
0: Et oui, alors ça s'est passé à Guadalajara justement. Elles avaient déjà battu le Mexique avec simplement 6 points d'avance. C'était dans les matchs de groupe. Et là, en finale, elles les battent avec 30 points d'avance. C'est pas rien, 83-53. 5 victoires en 5 matchs pour les basketteuses donc canadiennes. La canadienne de 20 ans, Cilla Swords, elle, qui a marqué 12 points final, a été sacrée MVP. Elle figure dans le 5 majeur quand même, ce n'est pas rien. Et puis surtout, grâce à ce titre, eh bien, le Canada décroche son billet pour les tournois de qualification olympique pour février 2028. Et ça, c'est de très bon augure pour notre basket.
1: Bah oui, on leur souhaite bien du courage et bien bonne chance à elle pour ce futur qui s'annonce, somme toute, assez mouvementé, là, c'est le moins qu'on puisse dire. On poursuit en soccer avec Gianni Infantino qui, lui, reste toujours plongé dans ses déboires et dans sa tourmente, là.
0: Est-ce que vous êtes fan de soccer, mon cher?
1: Évidemment.
0: Évidemment. Bon, on va pas vous demander quel est votre club de cœur, parce qu'on pourrait peut-être commencer des polémiques, mais je suis curieux de savoir.
1: Mon club de cœur, moi, c'est l'Olympique Lyonnais.
0: Ah, d'accord. Ouais, moi, je suis né à Lyon, alors évidemment, ça sonne toujours bien, mais je suis un fan de l'OM. Bref, c'est pas grave. Tout ça pour dire que Gianni Infantino est quand même dans la tourmente. Hein. On continue de le voir. Alors, il s'est rendu à un tournoi, tenez-vous bien, pour les moins de 14 ans dans les Caraïbes, à Putacana, en République Dominicaine, alors qu'il avait eu la demande explicite du Canadien Victor Montagliani, donc président de la CONCACAF, donc de toute cette fédération de l'Amérique du Nord, Centrale et des Caraïbes, de ne pas venir, justement, après cette polémique, et on sait ce qui s'est passé, justement, avec ce qu'a tenté de faire secrètement Infantino. Mais il s'est quand même rendu, alors on se pose la question, mais pourquoi? Mais il est allé chercher du soutien. Et oui, parce qu'en fait, en promettant une Coupe du Monde 2030 à 64 équipes, certaines fédérations des Caraïbes pourraient participer à cette Coupe du Monde. Et donc, il essaye d'aller trouver un petit peu de soutien là. Pourquoi? Ben, parce qu'il y a encore quelques soutiens qui se sont retirés en fin de semaine. Ce sont les pays scandinaves. Danemark, Finlande, Islande, Norvège, Suède et îles Féroé ont publié ensemble une déclaration commune qui affirme leur perte de confiance en Gianni Infantino. Ils veulent donc un examen indépendant de la gouvernance de la FIFA. Et puis, dernier point, je sais pas si vous l'avez vu, mais la semaine dernière, les clubs de supporters autour du monde ont commencé une pétition signée FIFA, on veut Infantino dehors. C'est des dizaines de milliers de signatures et ça continue de monter. Alors, Infantino, toujours dans la tourmente, est-ce qu'il va tenir jusqu'à l'élection de mars 2027? Je sais pas. Mais il y a des rumeurs. Il y a des rumeurs comme quoi, peut-être le Canadien Victor Montagliani pourrait se présenter contre Infantino à la FIFA. Ça serait sympa d'avoir un grand patron canadien à la FIFA.
1: Nul doute que ça permet.

0: Permettrait de rejaillir un petit peu sur le soccer canadien. Reste à voir maintenant si ça va être fait, puisque c'est de la politique. Les luttes internes à la FIFA, c'est de la grande politique avec l'un des organismes sportifs mondiaux les plus puissants et les plus riches. Donc c'est sûr qu'on n'a pas fini d'en entendre parler de ces histoires-là, en tout cas. Merci beaucoup, Nico Pévide. Vous êtes penché là-dessus pour nous.
1: À bientôt.
0: À bientôt.

Bébé Rouge, une chanson de la formation Manitobaine Johnny Cajun, une chanson là qui faisait justement référence au Burger Stand Bébé Rouge à Saint-Pierre-Joly, qui est donc chantée ici par Daniel Roy. C'est une chanson qui a été aussi reprise en 2022 pour à titre informatif là par l'autrice, compositrice, interprète franco-manitobaine que vous connaissez bien, Jocelyne Baribeau. 15h57 minutes, on arrive lentement mais sûrement vers la fin de cette première demi-heure de l'actuel, et le moins qu'on puisse dire c'est que les deux heures qui s'en viennent vont être pas mal chargées niveau actualité, puisqu'on va beaucoup bien sûr revenir sur la question des tarifs douaniers américains, hein, le sujet qui a retenu l'attention sur toutes les lèvres au courant de la fin de semaine. On aura donc bien sûr l'occasion d'en revenir en long, en large, en travers. On va aussi en revenir bien sûr d'un point de vue de la francophonie avec des réactions locales pour vous justement vis-à-vis de ces nouvelles autour de la francophonie qui étaient au cœur finalement des négociations tarifaires et qui ont beaucoup, beaucoup fait de bruit ici au Canada bilingue. Donc on aura l'occasion d'en reparler. On va aussi revenir sur la monnaie royale canadienne qui dévoile une toute nouvelle pièce de 2$. Ça c'est pour les 100 ans de la Légion royale canadienne. On aura donc l'occasion d'écouter un bout d'entretien sur cette question-là. Si jamais vous êtes collectionneur ou tout simplement que vous êtes un curieux autour de ces pièces là et que vous vous demandez comment vous pouvez les procurer et quel sens elles ont, eh bien rassurez-vous, on aura tout ça pour vous. Tout ça et bien plus encore dans la prochaine heure de l'actuel.

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1: Bonjour, ici Victor Loès pour votre bulletin de 16h. Donald Trump s'en prend une fois de plus au Canada dans une deuxième publication sur son réseau social en quelques heures. Le président des États-Unis a renoué avec ses vieilles habitudes et a parlé de Mark Carney comme du gouverneur du Canada. Il a aussi attaqué le premier ministre de l'Ontario, Doug Ford, qui a été virulent à son endroit après avoir été mis au courant de la dernière menace tarifaire américaine. Le reportage, Catherine Brulotte.
2: Doug Ford était en entrevue sur les ondes de News Talk lorsqu'il a appris que le président américain avait annoncé l'imposition dès l'an prochain de tarifs de 50% dans l'industrie de l'automobile. Sa réaction n'était pas teintée de retenue. Il peut aller se faire voir, a dit le premier ministre à l'endroit du président Donald Trump. Doug Ford a aussi réitéré qu'il croit que des mesures de représailles sont nécessaires, à commencer par l'arrêt des exportations de minéraux critiques de l'Ontario vers les États-Unis. Il dit aussi vouloir envisager la fin de la vente d'électricité du Canada vers les États-Unis. Lors d'une allocution dans l'État du Maine, le vice-président américain J.D. Vance a réitéré que les États-Unis doivent faire face au Canada.
3: But I think that we need to send a message loud and clear to the Prime Minister of Canada. Stop taking advantage of America.
2: Le pays a bénéficié trop longtemps de relations commerciales injustes, selon lui. Ici Catherine Brulotte, Radio-Canada, Toronto.
1: Au Manitoba, dans ce contexte toujours, le ministre du Commerce, Jamie Moses, s'appelle à l'unité face aux nouveaux tarifs américains. Ottawa doit annoncer demain des mesures d'aide pour les entreprises concernées.

0: Le Manitoba présentera aussi ses propres mesures plus tard cette semaine. Jamie Moses accuse l'administration Trump de vouloir diviser les Canadiens. Il affirme que la province cherche aussi à stimuler son économie et à diversifier ses marchés commerciaux. Et dans ce contexte de guerre tarifaire, les efforts d'achat local sont relancés. Au Jardin Saint-Léon, un maraîcher de Winnipeg, le copropriétaire Colin Rémillard, plaide en faveur du commerce de proximité. Mais il souligne que tous les produits ne peuvent pas venir du Canada. Certains fruits et légumes ne poussent pas ici et sont toujours importés des États-Unis à contre-cœur.
1: Bon, on a toujours priorisé l'achat local comme notre priorité, comme d'offrir des produits locaux comme notre priorité. Mais de plus en plus, on dépriorise les produits américains. Oui, on a les fraises locales durant le début du mois de juillet et quelques semaines durant le mois de juillet. Mais une fois que ça c'est fini, il faut malheureusement retourner aux fraises de la Californie.
0: Colin Rémillard s'attend à avoir une répercussion de ces nouveaux tarifs douaniers sur le prix des aliments d'ici la fin de l'année. L'industrie touristique et culinaire de l'Okanagan en Colombie-Britannique tourne au ralenti cet été en raison des feux de forêt. Entre la fumée et les évacuations, les brasiers ont perturbé la haute saison touristique, période de manne financière dans la région. La directrice du développement et du marketing des vignobles Team Family of Wines et d'un restaurant du côté de Bentington et de Somerville témoigne de l'ampleur de cette baisse d'activité commerciale.
2: Dans l'Okanagan, il y a 300 vignobles. On contribue 3,75 billions à l'économie et on emploie plus de 14 000 personnes à temps plein. Et notre industrie aussi contribue à un estimé 1 million de touristes par chaque année. Alors, dans notre saison touristique les plus élevées, comme là, juillet, août, de passer à ce qu'on faisait à 100% de notre chiffre d'affaires, on est presque à 15%. C'est vraiment très, très difficile, pas seulement pour les vignobles, mais tous les restaurants et tous les autres de business de tourisme.
0: La saison n'est pas complètement perdue pour autant, selon elle. Comme les raisins de l'entreprise n'ont pas tout à fait mûri, la récolte pourrait éviter le goût de l'amertume causée par la fumée. Prenons la direction du groupe automobile Volkswagen, qui est dans une situation critique selon son président directeur général Olivier Blume. La direction de l'entreprise affirme que cette précarité est la conséquence de la concurrence chinoise. Des suppressions massives d'emplois sont envisagées dans les prochains jours, comme le raconte Sandrine Etouandeg dans son reportage.
3: Plusieurs réunions entre le patron de Volkswagen, Oliver Blume, et le personnel sont prévues cette semaine. La patronne du puissant syndicat IG Metall, Christiane Benner, a déjà prévenu « les salariés s'opposeront à toute fermeture d'usine ». La direction doit présenter de nouvelles mesures d'économie. En juillet, Volkswagen avait déjà évoqué jusqu'à 50 000 suppressions de postes sans prendre de décision définitive. À ce stade, aucune fermeture n'est actée. Oliver Blume assure que ce serait la dernière solution car c'est la plus coûteuse. Mais selon ses projets, plusieurs sites, notamment Zwickau et Hanovre, pourraient ne plus être rentables d'ici 2030. Par ailleurs, le patron de Volkswagen souligne que le niveau actuel de bénéfices ne permet pas à l'entreprise à long terme d'investir dans les nouvelles technologies ou dans de nouveaux produits. Ce n'est pas nouveau, le PDG du géant automobile met en cause la concurrence chinoise, notamment dans l'électrique, mais aussi les droits de douane américains, la guerre au Moyen-Orient et le poids des réglementations. Volkswagen et toute l'industrie automobile allemande traversent la plus grande tourmente de leur histoire, selon Oliver Blume. Berlin, Sandrine Etouandeg, France Inter.
0: Et de retour à Winnipeg pour finir avec la monnaie royale canadienne qui a dévoilé cet après-midi une nouvelle pièce de 2 dollars pour souligner les 100 ans de la Légion royale canadienne. Le dévoilement a eu lieu dans le cadre du 50e congrès national de la Légion, la pièce qui rend hommage à un siècle de service auprès des vétérans, de leur famille et de leur communauté. Elle sera mise en circulation partout au pays. Alors voilà, c'est ce qui fait le tour pour ce bulletin d'information. De retour à votre émission, l'actuelle.
4: h 06, deuxième heure de l'actuel avec Antoine Brière en remplacement d'Alexia Bille. Au sommaire de cette deuxième heure, on va bien sûr revenir sur ce conflit commercial comme vous l'entendiez au courant du Radio-Journal, mais aussi un petit peu plus tôt à l'occasion de ce menu. On va revenir justement sur la politique américaine, on va se rendre de l'autre côté de la frontière, voir un petit peu quelle est leur perception, particulièrement du côté de l'administration Trump, de ce conflit commercial, afin un petit peu de voir l'envers du décor, autre que notre notre perspective canadienne. Et puis, saviez-vous que pour apprendre à réguler nos émotions, on peut aussi travailler avec des jeux de rôle? C'est en tout cas une question sur laquelle un travailleur social franco-manitobain qui les utilise comme thérapie auprès des jeunes tente de répondre.

0: 16h07 minutes, début de cette deuxième heure de l'actuel. Et on va commencer par parler d'économie, oui. Mais cette fois-ci, on va pas parler des tarifs. Oui, exceptionnellement, on sait, on parle beaucoup des tarifs, mais là, on voudrait parler d'une autre nouvelle. C'est la monnaie royale canadienne qui dévoile une nouvelle pièce de 2 dollars. Ça, c'est pour souligner les 100 ans de la Légion royale canadienne. Un dévoilement donc qui a eu lieu aujourd'hui à Winnipeg. Et ça, c'est dans le cadre du 50e congrès national de la Légion. Alors, la pièce rend hommage, en fait, à un siècle de service auprès des vétérans, de leur famille bien sûr aussi, et puis bien évidemment de la communauté. Alors le chef principal des affaires publiques de la monnaie royale canadienne, Alexander Reeves, nous explique comment, ce que représente en fait cette nouvelle pièce. Il était justement au micro de notre collègue, dis-je bien, Gaël Mpoyo. On écoute.
1: Bien, la monnaie célèbre régulièrement la culture, l'histoire et les valeurs canadiennes sur ses pièces de circulation commémorative. On en émet dernièrement 3 par année, et ça permet de mettre en valeur des thèmes d'importance nationale dans les mains de millions de personnes d'un océan à l'autre, à l'échelle du pays, autrement dit.
2: Et selon vous, qu'est-ce que cette nouvelle pièce représente concrètement pour les vétérans et leurs familles?
1: Bien, c'est une pièce qui souligne la tradition du souvenir dont la Légion royale canadienne et la doyenne essentiellement. Ça souligne aussi la tradition de service aux vétérans rendue par la Légion aux vétérans, à leur famille et aux communautés en général. Cela depuis 100 ans d'ailleurs. Ça fait maintenant un siècle que ce service existe et que la Légion œuvre dans l'intérêt des vétérans.
2: Et pourquoi était-il important que les dévoilements aient lieu à Winnipeg dans le cadre du Congrès national de la Légion?
1: Mais là, on a choisi ça en collaboration avec la Légion, mais c'est aussi une façon de remercier personnellement les hommes et les femmes qui se portent bénévoles au service de la Légion et qui livre une importante mission de service communautaire à l'échelle du Canada. Donc c'est une occasion spéciale, c'est leur congrès se situe à Winnipeg, donc c'est une excellente occasion de les remercier puis de les reconnaître en personne.
2: Et comment avez-vous travaillé avec la Légion pour faire en sorte que le design de la pièce reflète son histoire et sa mission?
1: Nous avons une équipe de produits qui s'entretient avec les intervenants chaque fois qu'on entame un nouveau thème. On a discuté des préférences, des objectifs de la Légion. Aussi, on a travaillé avec un artiste qui pourrait interpréter cette vision-là. C'est vraiment une expression d'une collaboration très spéciale entre la monnaie, la Légion royale canadienne et une artiste canadienne aussi.
2: Donc, est-ce qu'on peut s'attendre à retrouver sur cette pièce des symboles particuliers liés aux vétérans ou aux siècles d'histoire de la Légion?
1: Oui, alors, pour généralement décrire le motif, là, c'est inspiré de l'écusson ou de l'emblème de la Légion, entouré de leur devise « Memoriam Eorum Retinebimus » en latin, qui signifie « Nous nous souviendrons d'eux ». Puis devant ça, il y a des silhouettes d'un légionnaire et d'une femme avec son enfant et qui reçoivent un coquelicot de la Légion. Donc, ça symbolise un peu le transfert de la tradition du souvenir d'une génération à l'autre.
2: Est-ce aussi une façon de sensibiliser une nouvelle génération à l'histoire des vétérans et à leur contribution au pays?
1: Ah ouais, certainement. C'est comme ça qu'on choisit nos thèmes de pièces de circulation commémorative. C'est vraiment des thèmes

0: de nouvelles pièces de 2 $, que les pièces sont placées en circulation. Donc, elles vont pas tout apparaître en même temps le lendemain, mais on les verra circuler graduellement dans différentes parties du pays.
1: Et au-delà de l'objet commémoratif, quel message souhaitez-vous que les Canadiens retiennent lorsqu'ils auront cette pièce entre les mains?
0: C'est vraiment de considérer que ce thème-là est vraiment représentatif de notre patrimoine partagé. Ça fait partie de nos valeurs. C'est quelque chose de service de la Légion et la tradition du souvenir sont vraiment des éléments qui contient à cœur en tant que Canadien.
1: Merci beaucoup, Monsieur Reeves.
0: Ça me fait plaisir.
2: Celui que vous entendiez à l'instant, c'est Alexandre Reeves, c'est donc le chef principal des affaires publiques de la Monnaie Royale Canadienne. Il revient bien sûr sur cette nouvelle pièce dévoilée, la nouvelle pièce de 2 $ par la Monnaie Royale Canadienne, qui souligne donc les 100 ans de la Légion Royale Canadienne. L'occasion là pour revenir rendre hommage tout simplement à un siècle de service auprès des vétérans, de leur famille et de leur communauté. Donc l'occasion là pour vous, si jamais vous cherchez à vous les procurer, ces nouvelles pièces, vous pouvez toujours aller vous rendre directement sur le site de la Monnaie Royale Canadienne. C'est là que vous allez pouvoir les retrouver, les acheter et tout simplement voir les différents modèles qu'il y a. Il y a des modèles même en couleur, donc n'hésitez pas à aller faire un tour. À 16h13, désormais 14 minutes, on va en musique avec la pièce Juste un moment par Rihanna.

0: hypnotisant, c'est le terme qu'on m'a soufflé dans l'oreille justement pour qualifier les pièces de Rihanna avec cette pièce bien sûr juste un moment qui est une reprise, hein, on le rappelle, de l'ancienne formation Chic Gamine, donc ici bien sûr interprétée par la franco-manitobaine Rihanna, une pièce que vous avez déjà eu l'occasion d'entendre maintes fois et qu'on vous rejouera maintes fois bien sûr parce qu'on l'adore ici à cette émission. À 16h18 minutes, bientôt 19 minutes, est-ce que vous saviez que vous pourrez apprendre à réguler nos émotions ou bien développer notre imagination ou le travail collaboratif, les jeux de rôle sont très souvent un bon outil. En tout cas, qu'il s'agit de jeux de table où chaque participant incarne un personnage fictif ou réel dans un univers imaginaire, et les sessions souvent guidées par un maître du jeu au-delà du plaisir, et bien les joueurs apprennent des compétences essentielles de développement. Et je dois vous dire que moi-même je suis un grand partisan de jeux de rôle de ce type, alors je vois exactement de quoi il est fait mention. En tout cas, notre collègue animatrice de Culture et Confiture, Mireille Langlois, a discuté avec trois joueurs de jeux de rôle pour tenter, elle, de comprendre l'engouement qu'il y a autour de cette activité, mais aussi de ses bénéfices. Alors, dans l'ordre, vous allez entendre plusieurs personnes. D'abord, Colin Champagne, c'est un joueur albertin de jeux de rôle et qui est désormais animateur de la série web Décidémon. Charlie Dilk, qui est, lui, travailleur franco-manitobain, qui, lui, a recours, donc c'est un travailleur social, hein, franco-manitobain, qui, lui, a recours au jeu de rôle comme outil de thérapie auprès des jeunes. Et puis, finalement, vous écouterez aussi Gaël Marchand, c'est un joueur de longue date, lui il est installé au Yukon et puis il est auteur de nouvelles ancrées dans le domaine de l'imaginaire, entre autres bien sûr de la Heroic Fantasy pour ne citer que ça, et qui est directeur aussi exécutif du Yukon Aboriginal Sports Cycle. Donc voilà, vous allez avoir l'occasion d'entendre cette discussion somme toute assez fascinante sur les vertus thérapeutiques du jeu de rôle. C'est parti.
1: Quand on est enfant, peut-être les premiers jeux de rôle qu'on fait, c'est quand on a regardé la série du Seigneur des Anneaux pour la première fois, puis après ça, on essaie de recréer les batailles avec nos amis. Parce que ça aussi, c'est du jeu de rôle. C'est juste, il y a peut-être moins de règles imposées. Mais je dirais que COVID, en particulier, a ouvert l'esprit des gens beaucoup au jeu de rôle et a permis aux gens d'avoir accès aussi à des ressources. Parce que un des plus grands défis de tous les jeux de rôle, qui est aussi le défi de beaucoup de sorties sociales, c'est de réunir les gens en même temps. Et COVID a un peu créé l'environnement où les gens ont pu embarquer dans le jeu de manière, on était tous chez nous, on pouvait jouer en ligne. Et aussi, parce que plusieurs personnes ont pu partager leur savoir. Il avait déjà joué, il était maître du jeu, ils ont pu partager ça. Moi, en particulier, c'est pendant ce temps-là que je l'ai découvert puis que j'ai réalisé, waouh, pourquoi est-ce que j'ai pas fait ça avant?
2: Ben, il y en a même parmi vous qui avez développé les jeux de rôle comme outil thérapeutique. Charlie, j'ai envie de vous entendre là-dessus.
3: Ouais, ben, Newstone a suivi, en fait, une compagnie durant encore COVID. Mais nous, on a trouvé une compagnie, je pense que c'est aux États-Unis, et moi, j'ai décidé de l'adapter pour la communauté francophone au sein du Manitoba, juste parce qu'on est une communauté minoritaire. Et de là, on a en fait ouvert la porte à que des jeunes de tout âge pour en fait créer ce lien de socialisation et de collaboration qui en fait était un peu perdu durant COVID. Donc, COVID a pu au moins nous permettre de trouver des nouveaux moyens pour offrir et connecter les gens. Et maintenant, vu que moi je travaille plutôt avec des jeunes qui ont était moins socialisé à cause de COVID et à cause de la fermeture des écoles, on doit recréer ces liens. Et à travers d'utiliser Donjons et Dragons pour le faire, a permis aux jeunes de s'exprimer, de promouvoir en fait leur imagination qui s'avait peut-être perdue, mais aussi de créer cette force en eux où est-ce qu'ils peuvent socialiser avec des gens de leur âge, de leur manière, où est-ce que même les gens qui sont neurodivergents puissent s'adapter et le faire, parce que c'est un jeu de rôle. On peut mener nos personnages comme on a envie. Oui, il y a des règles, mais ça permet l'utilisation de nos propres ressources et de notre imagination qu'on oublie souvent quand on est des adultes. Et ça aide avec la régulation des émotions aussi, parce que, comme moi, je travaille avec des jeunes, s'ils font un mauvais roulement de dés et disons qu'ils perdent 20 points de vie, ils doivent aussi apprendre à ne pas juste se frustrer et dire « Ah ben, je vais prendre cette potion, elle va complètement me remettre en vie. » Non.
2: Gaëlle, pour vous, en tant qu'adulte, de jouer au jeu de rôle, qu'est-ce que ça vous procure? Qu'est-ce que vous aimez là-dedans?
4: Ce sont des jeux sociaux, hein, comme on l'a dit. Donc, c'est se retrouver avec des amis, c'est toujours sympathique. Et puis, il y a le côté aussi quand même, il y a un côté de le côté création, le côté, quand on est meneur de jeu particulièrement, on crée un peu une histoire, un univers. Puis, le côté création aussi dans l'art, un peu l'art narratif, la manière dont on décrit, la manière dont on gère le rythme un peu en tant que conteur. Mm-hmm. Et puis quand on est joueur, c'est très intéressant d'interpréter un personnage, d'interpréter une altérité, c'est une facette de soi qu'on met pas forcément en avant. Quand on est joueur, il y a un peu le merveilleux, la découverte d'un univers, la surprise. Alors, ça peut être l'horreur aussi des fois. Donc c'est un peu comme voir un film. C'est une sorte de divertissement dans lequel on est beaucoup plus actif. Donc puis le fait de savoir que tout est possible, c'est tout est possible, pas forcément que dans les choses que font les personnages, même dans la manière narrative. La narration peut être partagée, peut y avoir des flashbacks, des sauts en avant, des travelling, tout est possible. Oui. Donc c'est très surprenant, c'est très dépaysant, puis c'est sympathique. C'est une très bonne activité sociale, puis on rigole beaucoup en fait, hein, il faut surtout dire ça.
0: Voilà, une discussion que vous avez pu entendre, qui a été faite par notre collègue, l'animatrice de l'émission Culture et Confiture. C'était samedi dernier, bien sûr, Mireille Langlois à la barre de cette émission, qui discutait en fait avec trois personnes respectivement que vous avez eu l'occasion d'entendre. D'abord, Colin Champagne, joueur albertin de jeux de rôle et animateur de la web-série Décis Démons. Charlie Dilk, qui lui est donc travailleur social franco-manitobain. Il a recours au jeu de rôle comme outil de thérapie auprès des jeunes. Et puis Gaël Marchand, c'est un joueur de longue date. Lui, il est installé pour le coup au Yukon, auteur de nouvelles ancrées dans le domaine de l'imaginaire, entre autres de la ce qu'on appelle communément la Heroic Fantasy, et puis directeur aussi exécutif du Yukon Aboriginal Sports Cycle. Ils étaient là donc au micro de Culture et Confiture, c'était pour raconter un peu les vertus thérapeutiques que peuvent avoir les jeux de rôle, et je sais combien ce sujet, en tout cas personnellement, me touche, parce que les jeux de rôle font partie quand même intégrante, je dois le dire, de mes routines hebdomadaires, de se retrouver avec des amis, puis d'incarner des personnages fictifs et de s'adonner à un univers imaginaire. Autant dire que ça fait travailler l'imaginaire, ça provoque énormément de bien-être, donc on comprend que cela puisse être utilisé à des fins de jeu de rôle.
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0: On se rend à Winnipeg désormais, puisqu'il y a une chaire cœur plus AVC à l'hôpital Saint-Boniface. Une bonne nouvelle donc pour la santé cardiaque des femmes. L'idée en fait, c'est de faire progresser la recherche, l'innovation et l'amélioration des résultats en santé cardiovasculaire pour les femmes. Ça, c'est ce qu'indiquait en tout cas un communiqué de qui s'intitulait la Fondation de l'hôpital Saint-Boniface en partenariat avec Cœur plus AVC Recherche Manitoba, donc qui annonce la nomination de la docteure Shelley Zerot à la tête de donc la chaire Cœur plus AVC, et bien sûr là c'était l'occasion pour nous de s'entretenir sur l'importance que peut avoir une chaire comme celle-ci dans la santé, particulièrement pour les femmes en ce qui a trait aux AVC ici à Winnipeg. Et bien justement, nos collègues de l'émission Le 6 à 9 ce matin se sont entretenus avec Irina Ivanov-Bissonnet, qui est donc directrice des communications et du marketing à la Fondation Hôpital Saint-Boniface. Une discussion qu'elle avait avec notre collègue Jérémy Daniel. On écoute.
6: Depuis trop longtemps, les femmes sont vraiment sous-représentées. C'est-à-dire que les recherches qui ont été faites dans le passé, ça a été fait surtout auprès des hommes. Donc, les symptômes sont vraiment différents au niveau des maladies cardiaques des hommes et des femmes. On voit souvent dans les films et tout ça, c'est très comme dramatique. On a une crise cardiaque, c'est la douleur à la poitrine, la douleur au bras. Donc ça, c'est vraiment des symptômes qu'on voit chez les hommes. Mais chez les femmes, ça se présente surtout par de la fatigue, des douleurs corporelles, vraiment une douleur ou même des douleurs au ventre, des choses comme ça. Donc souvent, les femmes sont, quand ils vont voir le docteur, ils disent « Ah, ben j'ai ça. Ah, ben c'est juste de l'angiothéo, c'est la ménopause. » Donc souvent, c'est très méconnu encore, ces symptômes-là, au niveau des docteurs. L'annonce d'aujourd'hui, ça permettra vraiment de changer les choses. On est vraiment, vraiment heureux de ce qui se passe aujourd'hui. Alors, la Fondation, dans le fond, nous, on a mis en place un partenariat entre la Fondation Cœur et AVC, qui est une fondation nationale, et Recherche Manitoba, afin de, on sait, c'est limité au niveau de l'argent du gouvernement. Ouais. Comment est-ce qu'on peut aller chercher des fonds un peu différemment, être un peu créatif? Et donc, c'est vraiment, ça passe par la collaboration. Donc, on est allé chercher Cœur et AVC, Recherche Manitoba, pour aller chercher du financement, chercher quelque chose d'intéressant pour permettre de mettre en place vraiment ce programme-là de santé cardiaque des femmes. Aujourd'hui, ce qu'on annonce, c'est spécifiquement un poste de chaire en santé cardiovasculaire chez les femmes, donc de chaire de recherche clinique. Faut savoir qu'on a un centre de recherche qui était très établi à l'hôpital de Saint-Boniface. Oui. On a fait beaucoup jusqu'à maintenant de recherche qu'on appelle recherche fondamentale. Donc, la recherche qui est faite auprès des cellules. Donc, vraiment, on pose vraiment des grandes questions. Pourquoi ça fonctionne de telle manière? C'est dans le laboratoire, c'est contrôlé. Là, la chaire de recherche qu'on annonce aujourd'hui, puis la nouvelle recherche qu'on va faire, c'est toute la recherche clinique. Donc, la recherche qui est faite immédiatement auprès des patients, donc auprès des êtres humains et des patientes. Et donc, ça nous permet d'avoir plus de résultats, plus de réponses, donc si on veut, aux questions, et de vraiment être capable de comprendre quelles sont les différences vraiment entre les hommes et les femmes, comment ça se présente différemment, et d'être capable de mieux traiter, mieux diagnostiquer. Ça permet d'avoir des traitements qui sont près de la maison aussi au Manitoba. Il y a beaucoup de traitements en ce moment qui doivent être faits à l'extérieur de la province. Donc, ça nous permet vraiment de faire des recherches, des tests, tout ça, des gens, donc qui n'ont pas besoin de voyager, peuvent vraiment avoir le meilleur service ici à Saint-Boniface et à Winnipeg. C'est vraiment utiliser l'espace qu'on a déjà, mais qui les patients qui sont déjà là, mais d'être capable de mieux les intéresser, mieux comprendre et vraiment bâtir toute une équipe. Parce que c'est-à-dire que la chaire en recherche qu'on lance aujourd'hui, Dr. Shelley Zeroth, elle est avec nous depuis 2006. Donc, ça fait déjà un petit bout de temps qu'elle travaille auprès des patientes, qu'elle comprend justement quels sont les enjeux. Mais c'est quoi la différence? Qu'est-ce qui change maintenant? Là, c'est le fait d'avoir ce poste-là de chaire de recherche, de bâtir une équipe qui éventuellement, on peut rêver, là, mais de créer cette propre clinique-là pour les femmes. Donc, c'est vraiment un début, là, un avancement dans cette clinique-là pour les femmes en santé cardiovasculaire. Donc, c'est vraiment un moment mémorable pour tout le monde, pour l'hôpital, certainement. Et puis, on est très fiers à la Fondation d'avoir permis de mettre en place donc cette collaboration-là avec Cœur RVC, avec Recherche Manitoba, d'aller chercher tous ces acteurs-là pour ce poste-là, qui est un poste de 5 ans. Et puis, on espère vraiment que ça donnera des bons résultats et puis d'améliorer les conditions des femmes. Parce que, mais comme on le dit depuis le début, c'est vraiment, ont été tellement sous-représentés pendant tellement longtemps. Puis encore, il y a beaucoup, beaucoup de réponses, beaucoup de réponses à aller chercher et pour mieux diagnostiquer et traiter les femmes.
0: Celle que vous entendiez à l'instant, c'est Irina Ivanov-Bissonnette, directrice des communications et du marketing à la Fondation d'Hôpital Saint-Boniface. Elle revenait sur cette chaire en santé cardiaque pour les femmes qui voient le jour à l'hôpital Saint-Boniface. À 16h30, on va rejoindre la salle des nouvelles avec le collègue Victor Loès. Victor, le Manitoba se prépare à riposter aux tarifs douaniers imposés par Washington.
7: Exactement, Antoine. Il y a le gouvernement qui va convoquer le Conseil du commerce avec les États-Unis. Et ça, ce sera pour discuter de l'impact de ces nouveaux tarifs et de la meilleure manière d'y répondre. Yoav Kinou qui a réitéré que ces taxes de 50% qui concernent l'industrie forestière jusqu'à l'industrie du textile, ces taxes sont injustifiées selon lui. Il n'a pas donné de précision quant à la forme que prendra l'aide pour les entreprises touchées. Mais donc tout ça devrait être défini dans les prochains jours. Et puis sinon, dans ce contexte de guerre commerciale avec les États-Unis, les efforts d'achat local sont relancés. Au jardin Salion, par exemple, et un maraîcher de Winnipeg, le copropriétaire Colin Rémiard, qui plaide en faveur du commerce de proximité, mais qui souligne que tous les produits ne peuvent pas venir du Canada. Il dit par exemple que certains fruits comme les fraises sont encore largement importés des États-Unis et que la production locale ne peut pas répondre à toute la demande. Colin Rémiard qui s'attend à avoir une répercussion de ces nouveaux tarifs douaniers sur les prix des aliments d'ici la fin de l'année, Antoine.
0: Effectivement, on aura l'occasion de rediscuter de ça incessamment sous peu, naturellement. Merci beaucoup, Victor Loest. À la prochaine.
7: Avec plaisir.
0: On poursuit, ce déroulé de l'émission avec le petit coup d'œil du côté de la météo, de ce qui retient l'attention. Si vous mettez le nez dehors, sachez qu'il y a plusieurs veilles d'orange là pour des orages violents. C'est le cas à Deerwood, Dominion City, Emerson, Grand Beach, le parc provincial de Grand Beach, la Fourche ici à Winnipeg, Portage la Prairie, Steinbach et puis Victoria Beach. Donc attention, vous êtes prévenus. Si jamais vous êtes dans ces coins-là, faites attention, il pourrait y avoir des orages violents qui pourraient se déclencher dans le courant de la soirée. Sinon, à Winnipeg, présentement, c'est 25 degrés, partiellement nuageux. Si on descend dans le sud, Dauphin, 29 degrés. Brandon, 27 degrés. Les températures qui sont assez chaudes aujourd'hui, il faut le dire. Du côté de Flin Flon, dans le nord, 21 degrés. Généralement nuageux à Thompson, 24 degrés. Le pass, c'est 18 degrés avec de la faible pluie qui est en train de tomber en ce moment même. 14 degrés à Churchill, mais c'est en train de descendre. 18 degrés, sinon, à Kenora, en Ontario.
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0: Voyons voir ce qui retient l'attention du côté des sports.

0: En ce moment, c'est sûr qu'on va revenir sur les Blue Bombers qui ont essuyé une défaite difficile, il faut le dire, hein, vendredi dernier, 22-19, aux dernières secondes des Blue Bombers face aux Elks d'Edmonton. Ça, c'était à leur domicile au stade du Commonwealth. Voilà, qui s'annonce compliqué puisque les Blue Bombers doivent affronter les Alouettes de Montréal qui sont, faut-il le rappeler, les grands favoris du moment. Vendredi prochain, ça, donc dès 19h30, notre heure au stade Princess Auto, les Alouettes de Montréal qui n'ont fait aucun quartier du Rouge et Noir d'Ottawa. Donc le Rouge et Noir d'Ottawa, grand défait de cette série pour l'instant, alors que de leur côté, les Alouettes de Montréal, eux, sont sur leur 7e victoire d'affilée, donc autant dire qu'ils sont inarrêtables en ce moment. Gros match à venir pour les Bombers vendredi. Baseball, les Gold Eyes, fin de série difficile pour nos Gold Eyes, puisque malgré le coup de circuit d'Adam Hall, eh bien Winnipeg s'est incliné 4-2 dimanche après-midi face aux Explorers de Sioux City, victime là d'une poussée de 3 points en 7e manche. Coup dur pour eux. Pas le temps de douter cependant, les Gold Eyes sont de retour au parc Blue Cross dès ce soir, 18h30, dis-je bien, pour lancer leur série importante contre les Monarchs de Kansas City.
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0: À 16h34, on va aller faire un tour du côté de l'actualité avec justement et bien l'Ukraine qui souligne aujourd'hui ses 35 ans de son indépendance. Alors plusieurs dignitaires ont fait le déplacement à Kiev pour l'occasion. Parmi eux, il y avait le Premier ministre britannique Andy Burnham, dont c'était le premier déplacement à l'étranger. Donc justement et bien notre collègue le chroniqueur international à Radio-Canada Raphaël Bouvier-Auclair en avait discuté avec notre collègue Alec Castonguet à l'émission Midi Info. On écoute.
2: Parce qu'Andy Burnham n'est pas en poste au 10 Downing Street depuis très longtemps. Il est entré en fonction à la fin du mois de juillet et donc a fait ce premier déplacement pour marquer cette alliance entre le Royaume-Uni et l'Ukraine. Lui qui a été la cible d'ailleurs, Andy Burnham, de la Russie au cours des derniers jours. La Russie qui a accusé le Royaume-Uni de contribuer à cette guerre en Ukraine en fournissant des drones à l'Ukraine. On sait que l'Ukraine évidemment mène des frappes à l'aide de drones parfois très loin à l'intérieur du territoire russe. Et Andy Burnham a tenu donc à répéter qu'il était derrière l'Ukraine dans ce contexte de guerre, guerre qui a été déclenchée donc à grande échelle en février 2022. Et il s'est présenté là-bas à Kiev en compagnie d'autres dignitaires et avec un engagement en poche, celui de fournir des plans de missiles à longue portée à l'Ukraine, ce qui lui a attiré, vous vous en doutez, Alec, évidemment, d'autres critiques de la part de Moscou. Cette fois, c'était Peskov, donc le porte-parole du Kremlin, qui a accusé le Royaume-Uni de contribuer à cette guerre. Donc, c'est une bonne nouvelle de la perspective de Kiev. Évidemment, Kiev qui veut poursuivre ses frappes sur le territoire russe. On parlait des drones, mais l'idée d'avoir accès à des missiles à longue portée, évidemment, ça ne peut que faire plaisir au président Zelensky. Cela dit, ça ne règle pas cette annonce d'Andy Burnham un autre grand problème auquel est confrontée l'Ukraine, c'est-à-dire le manque de défense antiaérienne. Vous savez que l'Ukraine dépend beaucoup des missiles Patriotes, missiles Patriotes qui sont de conception américaine. La semaine dernière, il y avait un reportage intéressant sur les ondes de CNN. On a eu accès à un endroit où se trouvaient les véhicules de lancement de ces missiles Patriotes. Or, ils étaient vides. On n'a plus de missiles Patriotes qu'on peut lancer dans le ciel pour intercepter les missiles balistiques russes, ce qui fait en sorte que maintenant, quand il y a des frappes, ben, il y a beaucoup de morts. On l'a vu au cours des dernières semaines. Ce qui fait aussi en sorte que beaucoup d'Ukrainiens ne prennent plus de chance, comme c'était peut-être le cas au cours des dernières années avec la fatigue de la longévité de la guerre. Les gens n'allaient plus nécessairement aux abris. Or, ce qu'on voit maintenant, et ça a été rapporté dans plusieurs médias, ce sont des Ukrainiens qui vont systématiquement par milliers dans le métro de Kiev le soir pour dormir, pour être à l'abri. Le problème, je vous le disais, c'est que ces missiles-là, ils viennent des États-Unis. Or, la réserve américaine de missiles Patriotes a fondu avec la guerre au Moyen-Orient. Il y a le Center for Strategic and International Studies qui s'est penché sur le nombre de missiles dont disposent les États-Unis. Ils en avaient plus de 2300 au début du déclenchement de la guerre contre l'Iran. On est passé à moins de 1000 au cours de l'été.
0: On le voit, hein, les Américains qui sont à bout de souffle concernant leur propre capacité militaire et le message d'unité aujourd'hui en dit long, hein, sur la question de l'Ukraine, un débat qui sur la suite des choses qui est en cours pour du côté des Ukrainiens. L'ex-ministre de la Défense d'ailleurs a exigé la tenue d'élections la semaine dernière.
2: Mikhailo Fedorov, 35 ans, il a été ministre de la Défense après avoir occupé d'autres fonctions au sein du cabinet. Très populaire, or il a été démis de ses fonctions au milieu de l'été, semble-t-il, selon

0: les informations qui circulent en raison de mésententes avec des membres de l'état-major ukrainien. Et lui, il était derrière ce virage technologique qui vient de ce milieu-là, de la tech, derrière cette campagne aussi de drones utilisés contre la Russie. D'ailleurs, on a vu beaucoup de manifestations qui ont été organisées en Ukraine à la suite de sa démission, en fait, de son renvoi par le président Zelensky, parce qu'il a beaucoup d'appui. Et il est sorti la semaine dernière dans une entrevue en déclarant qu'il fallait que l'Ukraine tienne des élections. Il n'y en a pas eu depuis 2019. Le mandat présidentiel de Volodymyr Zelensky, techniquement, a touché à sa fin en mai 2024, mais c'est trop compliqué d'organiser des élections en ce moment.
1: On le voit, la pression qui monte sur le président ukrainien Zelensky, en plus, ajouté à cela, un scandale de financement qui a eu des impacts jusque dans son entourage.
0: Il y avait eu déjà, souvenez-vous, en 2025, la démission d'Andy Yermak, qui était son chef de cabinet, homme de confiance très important. Il y avait eu des bureaux perquisitionnés, détention provisoire dans le cadre d'une affaire de blanchiment. Il rejette toute implication, mais cette affaire-là se poursuit. Et là, il y a une autre affaire qui est arrivée au cours de la dernière semaine. C'est Irina Moudra, qui est chef de cabinet adjointe, qui a été démise de ses fonctions en réaction à une enquête du bureau anticorruption sur un réseau de blanchiment d'argent qui impliquerait des proches du président, des parlementaires, des ex-parlementaires. On évoque un détournement de fonds de plus de 3 millions de dollars qui aurait servi à payer la caution pour la libération d'un ancien ministre de la Justice qui, lui, est impliqué dans une affaire de corruption pour du blanchiment et détournement de fonds liés à une entreprise énergétique. Donc, c'est une large affaire avec des ramifications importantes. Il n'y a pas eu de déclaration officielle du bureau du président Zelensky, sauf, évidemment, le renvoi de cette proche collaboratrice. La Russie utilise, évidemment, les éléments qu'on vient d'évoquer, pas d'élection, scandale de corruption, pour nuire à la crédibilité et la légitimité, également, du gouvernement de Volodymyr Zelensky. Cela dit, on peut se poser la question, il y a quand même des organismes qui fonctionnent en Ukraine. Oui, il n'y a pas d'élection, bien sûr, mais il y a quand même un bureau qui se penche sur les affaires de corruption et qui réussit à se rendre jusque dans l'entourage du président. Est-ce que la situation inverse pourrait se produire? La question se pose.
1: Celui que vous entendiez, c'était Raphaël Bouvier-Auclair, notre chroniqueur international ici à Radio-Canada, bien entendu, au micro de notre collègue Alec Castonguay pour l'émission Midi Info.

0: C'était la pièce C'est elle de la formation Art Rouge. C'est une chanson qui, somme toute, remonte un petit peu, hein, quelques décennies, faut le dire, puisque cette chanson-là de l'ancien quatuor de musique France Asqua Art Rouge, on connaît plutôt bien quand même ici au Manitoba, le fait dire, dont faisaient partie notamment Paul Campagne et puis ses sœurs Annette, Michel et Suzanne. Eh bien, Art Rouge vient tout simplement de la ville de Willowbunch. Ça se trouve chez nos voisins, dans la province de Saskatchewan.
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0: Politique américaine avec Raphaël Jacob.
1: Toute l'attention au Canada vis-à-vis des États-Unis depuis les derniers jours concerne bien sûr cette escalade tarifaire, cette nouvelle escalade tarifaire devrions-nous dire. C'est l'occasion pour nous de faire le point avec Raphaël Jacob, chercheur associé à la chaire Raoul Nandurand de l'Université du Québec à Montréal. Bonjour.
2: Bonjour.
1: D'entrée de jeu, après 3 jours, qu'est-ce qui n'a pas été dit sur le sujet, Raphaël?
2: En fait, beaucoup de choses. On le perd de vue parce qu'il y a eu immensément de couverture médiatique du côté canadien, surtout, là, c'est presque mur à mur. En même temps, bien des éléments qui soit ont été passés sous silence, n'ont pas vraiment été remis en question, demeurent flous et surtout sont dignes de davantage de discussions. D'abord, peut-être essayer de comprendre ce qui se passe du côté américain. La question des incitatifs. Dans quel sens, disons, on a de la pression? D'abord, on a de la pression pour essayer d'éviter une nouvelle escalade tarifaire, un nouveau conflit tarifaire, malgré ce qu'on entend de part et d'autre de la frontière depuis les 72 dernières heures. Dans la mesure où, quand vous regardez le marché obligataire, clairement, il s'emballe. Dernièrement, on l'a vu la semaine dernière, atteint un sommet qu'on n'avait pas vu depuis près de 20 ans. Les taux, ce qu'on appelle les taux long terme, les taux 30 ans ont dépassé le cap des 5,2%, et ça, au moins, en bonne partie, c'est lié à la question de la dette nationale américaine qui a dépassé, là aussi, la semaine dernière, le cap des 40 000 milliards de dollars. Le lien, ou les liens, avec les tarifs, fondamental de les comprendre. Dans la mesure où, à partir du moment où les investisseurs, les créditeurs des États-Unis commencent à craindre un nouvel embrasement tarifaire, nouveau choc au niveau de l'inflation, vont demander plus pour prêter du capital au trésor américain. Ça, évidemment, ça a un impact à la hausse sur les taux d'intérêt. Donc, à Washington, c'est quelque chose qu'on veut éviter. En même temps, ce que Donald Trump a quand même aussi promis encore et encore et encore en campagne de réélection, c'était d'avoir un régime tarifaire plus agressif, plus robuste. Pas simplement par rapport au Canada, soit dit en passant. Du point de vue canadien, je vais revenir dans un instant, mais du point de vue canadien, très souvent, on regarde ça comme si c'était une relation qui était purement bilatérale. Donc, canado-américaine. Non. Du côté américain, on a la relation avec les Canadiens, mais aussi avec une panoplie d'autres pays par rapport auxquels on veut des tarifs qui sont plus élevés. De deux, je parlais du problème de l'endettement. Quand vous êtes le trésor public américain, vous n'avez pas 1001 outils dans votre boîte pour essayer de lutter contre ce problème-là. Ouais. Qu'est-ce que vous avez à votre disposition? Ben, vous avez, par exemple, et on parle purement en termes théoriques, d'imposer une nouvelle taxe à la consommation, une nouvelle taxe de vente. Le problème avec ça, ça passe pas le test de l'opinion publique. Qu'est-ce qui vous reste comme option? Ben, vous avez d'augmenter les impôts sur le revenu, par exemple, des particuliers, même des entreprises de taille moyenne. Problème avec ça, même chose, impopulaire. Qu'est-ce qui vous reste? Ben, réduire les dépenses gouvernementales, vous en prendre aux programmes sociaux. Même chose, trop impopulaire. Qu'est-ce qui vous reste? Il n'y en a pas d'autre option. La seule qui vous reste, ce sont des tarifs douaniers qui sont une taxe à la consommation, mais qui est davantage déguisée, qui vous permet jusqu'à un certain point là, d'être cru en disant que ce sont les pays étrangers qui les payent. C'est exactement le calcul que l'équipe de M. Trump fait depuis l'an dernier. Dernier point du côté américain, non le moindre. Ça touche les États-Unis, mais ça touche aussi beaucoup, peut-être surtout, la couverture médiatique au Canada qu'on en fait. Quand Donald Trump est sorti la semaine dernière, mardi soir dernier, pratiquement à minuit moyenne, en disant « Finalement, on a une entente, il n'y aura pas de tarifs, on se donne 3 jours », ça a été couvert pratiquement comme si c'était un fait accompli. Le président dit qu'il y a une entente, donc il y a une Non! Tout ce que ça veut dire quand Donald Trump affirme qu'il y a un deal, en bon français, une entente, mais c'est que Donald Trump affirme qu'il y a une entente. Ça ne veut pas dire qu'il y en a une dans les faits. Ce qu'on avait clairement, c'était un cadre d'entente, mais par rapport auquel il y avait des éléments qui accrochaient encore, on l'a vu, bien sûr, sauter en temps réel à peine 3 jours plus tard.
1: Effectivement, ça a surpris beaucoup de monde, mais pour beaucoup d'observateurs, ça a été tout simplement qu'une continuation là de ce que fait Donald Trump actuellement. Du côté canadien, on se pose souvent la question de savoir comment on fait face à toute cette pression et quels outils surtout est-ce qu'on a pour mieux faire face à Washington, et puis surtout qu'en est-il vraiment?
2: Ça, c'est le jeu, le clairement préféré de bien des leaders politiques canadiens, pour pas dire de beaucoup de médias canadiens. C'est-à-dire essayer de faire l'exercice pratiquement sur une base quotidienne depuis un an et demi. Comment est-ce qu'on peut contre-attaquer? Comment est-ce qu'on peut se tenir debout? Les leaders canadiens adorent jouer à ce jeu-là. Pourquoi? Parce que ça leur permet de consolider l'opinion publique derrière eux. Regardez ce qui se passe. Et je vais être très, très clair, je vais être nuancé. L'idée, c'est pas de choquer ou de heurter qui que ce soit du côté canadien. Mais soyons quand même limpides, là. Peu importe qui est responsable de l'impasse dans laquelle on est. Soit dit en passant, je vais mettre la parenthèse ici parce qu'elle est importante. On ne sait pas dans les faits exactement ce qui a fait que ça a échoué. Parce qu'il y a la version canadienne des faits qu'on répète comme si c'était un fait accompli. Là aussi, il faudrait que ça soit validé. Parce que de l'autre côté, du côté américain, il n'est pas seulement question de Donald Trump là-dessus, là, qui, je le répète continuellement, est un menteur fini. Est-ce que Donald Trump est digne de confiance? Non. Mais l'administration Trump, ce n'est pas juste la personne de Donald Trump. Quand vous prenez, par exemple, un type comme Jameson Greer, son représentant ambassadeur de commerce qui chapeautait les négociations du côté américain, ce n'est pas un type, au meilleur de mes connaissances et des connaissances des gens qu'il connaissent, dont l'intégrité est à remettre en question actuellement. Mmh. Ce que lui dit est complètement opposé à la version canadienne des faits. Donc, dans les faits, on ne sait pas ce que fait que ça a avorté. Ce qu'on sait, par contre, c'est que ça fait l'affaire politique de M. Carney, de Mme Fréchetteau au Québec et certainement de M. Ford en Ontario, qui peut ressortir, comme il le fait là, depuis les dernières heures avec son discours « Capitaine Canada, le Canada est pas à vendre, je vais me tenir debout pour vous protéger ». Donc, ça donne cette espèce d'outil extraordinaire de ralliement de l'opinion publique, parce que ça permet d'aller, si on veut, jouer sur un espèce de réflexe humain qui est universel. Oui. C'est-à-dire, quand il y a un groupe d'êtres humains qui se sent menacé, qu'est-ce qu'il tend à faire? Se ranger en bloc derrière le leader. Encore une fois, c'est universel, c'est pas limité au Canada ou la dynamique actuelle. Donc, dans ce contexte-là, on pose la question, que peut faire le Canada? D'un point de vue économique, la réponse honnête et plate à donner, c'est pas grand-chose qui est du ressort du Canada. Parce que oui, il y a des cartes à jouer, mais ce sont des cartes qui sont moins nombreuses et beaucoup moins puissantes que les cartes qu'on a du côté américain, parce que les États-Unis n'ont pas simplement une économie qui est 10 fois plus grosse, grosso modo, que celle du Canada. C'est une économie qui est beaucoup moins dépendante de ses relations avec le Canada que l'économie canadienne est dépendante de ses relations avec les États-Unis. Ça demeure vrai, même si c'est impopulaire. Donc, qu'est-ce que vous avez comme outil du côté canadien? Mais en fait, un outil qui n'est pas canadien, c'est-à-dire le marché obligataire, qui tôt ou tard va commencer ou recommencer ou continuer à mettre une pression qui tôt ou tard risque d'être très, très, très pesante pour la Maison-Blanche de M. Trump. Dernier point, je me le permets, si il nous reste 30 secondes, parce que c'est quelque chose qu'on entend continuellement. C'est une image notamment que M. Ford en Ontario sort continuellement. L'image du bully, de l'intimidateur dans la cour d'école. C'est-à-dire que l'idée, et je la comprends, et ça a du sens intuitivement pour la grande majorité des gens. Quand il y a quelqu'un, il y a un jeune dans la cour d'école qui vous intimide, la façon de répliquer, c'est de vous tenir debout, autrement, il n'arrêtera jamais. Le problème avec cette logique-là, c'est que ça s'applique dans une cour d'école, oui. Ça s'applique aussi entre deux citoyens, par exemple, dans un pays. Mais ça ne s'applique pas dans le système international, parce qu'il n'y a pas d'équivalent, par exemple, de la direction d'école. Mm-hmm. Vous avez pas, ou de la police, vous avez pas une autorité centrale. Ce qui fait que le système international, on déteste le reconnaître quand on est une puissance moindre. Mais il opère depuis le début des temps dans un système qui est davantage anarchique, c'est-à-dire où les plus puissants, dans les faits, se donnent plus de droits. Est-ce que c'est bien? Moralement, non. Mais c'est comme ça que ça fonctionne.
1: C'est comme ça que ça fonctionne et nous sommes quasiment sûrs là que ça va en tout cas se poursuivre pendant les semaines, les mois, voire même peut-être plus à venir. On aura bien sûr l'occasion d'en reparler et certainement avec vous, Raphaël Jacob. Merci beaucoup.
2: Merci.
1: Je rappelle, Raphaël Jacob est chercheur associé à la chaire Raoul Dandurand de l'Université du Québec à Montréal.

Voilà qui ne rate jamais auprès de moi. Je suis perdu de Jeremy and the Delicious Hounds, bien sûr, groupe franco-manitobain bien connu de cette station, en tout cas de cette chaîne. C'est sûr que vous aurez beaucoup l'occasion de les entendre. On a hâte de voir si on va les retrouver dans le futur dans d'autres concerts. Qui sait, pour l'instant, pas de date officiellement prévue. À 16h56 minutes, bientôt 57 minutes. On arrive lentement, mais sûrement vers la fin de cette première. De cette deuxième heure de l'actuel et le début du radiojournal du collègue Victor Louest. Mais avant de se laisser, un petit coup d'œil rapide à ce que vous allez retrouver dans la prochaine heure. D'abord, avant de s'entretenir à ce sujet-là, laissez-moi vous rappeler que on a eu l'occasion là de s'entretenir un petit peu plus tôt avec justement Raphaël Jacob sur la question des tarifs douaniers américains. Lui, c'était beaucoup plus penché, bien sûr, dans le cadre de la politique américaine, sur l'envers du décor, sur l'autre face de la pièce, c'est-à-dire les réactions américaines et particulièrement comment l'appareil de l'administration républicaine de Donald Trump percevait la question des tarifs, pourquoi en était-il arrivé à de telles conséquences sur l'économie canadienne. Il expliquait un petit peu aussi en termes assez implacables, il faut le dire, hein, de politique internationale, pourquoi les États-Unis pouvaient se permettre de mener de tels types d'affrontements. Nous, de notre côté, eh bien, dans la prochaine heure, on va poursuivre bien sûr sur cette question de tarifs douaniers américains qui retient l'attention depuis, vous le savez, toute la fin de semaine où on a eu le Canada qui a décidé de sortir de ces négociations à cause de changements de dernière minute imposés par les Américains. Eh bien, nous, on aura l'occasion de revenir sur les réactions locales face à cette question.

particulièrement bien sûr d'un point de vue de l'économie, en ce qui a trait la réaction du gouvernement manitobain, de Wapkinou, sur la question des tarifs. On aura l'occasion de faire le point avec Maggie Wilcox. On aura aussi l'occasion bien sûr de faire le point sur les possibilités commerciales de Canada avec Clément Gignac, qui est économiste et sénateur indépendant. Et puis on va surtout revenir sur les réactions francophones à la question des tarifs douaniers américains, puisque vous le savez, la francophonie était au cœur de la controverse par les Américains, notamment en ce qui est entré au service de streaming, mais aussi à nos principes bilingues, notamment dans l'étiquetage de nos produits, etc., qui a été remise en question par les Américains et qui a bien sûr fait beaucoup de bruit en ce qui a trait bien sûr aux francophonies à travers le Canada. On aura pour vous une discussion que nous allons avoir bientôt avec le président du conseil d'administration de la Société de la francophonie manitobaine, Derek Bentley, qui viendra un petit peu nous expliquer la réaction locale francophone du plus grand, l'un des plus importants organismes francophones à cette question. Tout ça et bien plus dans la prochaine heure de l'actuel.

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4: Bonjour, il est 17h, ici Victor Loest pour les informations. Partout au pays, la guerre tarifaire avec les États-Unis plonge des entreprises dans l'incertitude. Pendant que les gouvernements cherchent des solutions pour les soutenir, les entrepreneurs, eux, réclament des mesures d'aide robustes pour garder la tête hors de l'eau pendant la crise. Le reportage là-dessus de Emma Guerrero-Dufour.
5: Ben, je vous dirais que là, on est un petit peu en cellule de crise là, pour voir qu'est-ce qu'on va mettre en place là, comme mesure.
6: Alexandre Baudouin-Gagné est vice-président des opérations chez GA Labtag. L'entreprise qui fabrique des étiquettes ultra-résistantes à Laval exporte entre 60 et 70 % de sa production à des clients américains.
5: Ça, on est quand même une niche. Là. Ça nous a même surpris d'avoir été, de faire partie de cette liste de tarifs-là aux États-Unis. On vend des étiquettes, là, c'est pas des automobiles.
6: Dans l'usine qui compte au total une centaine d'employés, des travailleurs s'affairent sur des machines.
7: Ils sont en train de découper juste des étiquettes.
6: Mohamed Houkeya, qui travaille ici depuis un an, garde le sourire malgré l'incertitude.
7: L'espérance, ça va rester tranquille et ça va pas trop affecter la compagnie.
6: Le vice-président des opérations, Alexandre Baudouin-Gagné, invite les gouvernements fédéraux et provinciaux à tenir compte des besoins spécifiques des différentes entreprises.
5: C'est bien des prêts sans intérêt, mais je pense qu'il y aurait aussi peut-être le besoin de subventions là, pour venir aider un petit peu plus les entreprises avec de l'argent qu'on n'aura pas besoin de nécessairement remettre.
6: Pour cette compagnie comme pour d'autres, ce type de soutien sera crucial puisque personne ne sait combien de temps la relation commerciale entre le Canada et les États-Unis va demeurer aussi difficile. Ici Emma Guerrero-Dufour, Radio-Canada, Montréal.
4: Et pendant ce temps, le Manitoba se prépare aussi à riposter aux tarifs douaniers imposés par Washington. Le gouvernement va convoquer le Conseil du commerce avec les États-Unis pour discuter de l'impact de ces nouveaux tarifs et de la meilleure manière d'y répondre. Wapkinoa a réitéré que ces taxes de 50% qui concernent l'industrie forestière jusqu'à l'industrie du textile sont injustifiées. Il n'a pas donné plus de précisions quant à la forme que prendra l'aide pour les entreprises touchées. Ce contexte de guerre tarifaire toujours fait également réagir aux États-Unis. La sénatrice du Vermont, un État qui entretient des liens étroits avec le Canada, se dit choquée et déçue de la politique tarifaire du président américain. Martine Larocque-Gulick souhaite des relations plus cordiales entre les deux pays alors que les États-Unis ont menacé d'imposer des tarifs de 50% sur les voitures.

0: sur les camions, les pièces automobiles et l'acier canadien dès 2027.
1: Nous sommes en solidarité avec votre pays, avec votre peuple. Beaucoup de nous, Vermontois, on a honte de ce président et vraiment, ces actions nous font peur. Les Américains souffrent à cause de la politique de President Trump. Tout est plus cher, l'essence, la nourriture, le chauffage.
0: La sénatrice considère les demandes des États-Unis qui visent à affaiblir les protections de la langue française comme un abus de pouvoir. Une enquête est en cours au Manitoba après qu'un amateur de canot a tiré sur un ours polaire près de Churchill. L'animal est décédé de ses blessures. Les enquêteurs vont devoir déterminer si l'homme a agi en légitime défense. Doug Clark, expert des interactions entre les humains et les ours polaires, explique que des drames peuvent arriver lorsque des ours sont attirés par de la nourriture dans des campements. Il espère que la province divulguera davantage d'informations sur les circonstances entourant la mort de cet ours. Prenons la direction de la Colombie-Britannique. Là-bas, l'industrie touristique et culinaire de l'Okanagan tourne au ralenti cet été en raison des feux de forêt. Entre la fumée et les évacuations, les brasiers ont perturbé la haute saison touristique, période normalement de manne financière dans la région. La directrice du développement et du marketing des vignobles Team Family of Wines, Anita Pouget, témoigne de l'ampleur de cette baisse d'activité commerciale.
2: Dans l'Okanagan, il y a 300 vignobles. On contribue 3,75 billions à l'économie et on emploie plus de 14 000 personnes à temps plein. Et notre industrie aussi contribue à un estimé 1 million de touristes chaque année. Alors, dans notre saison touristique les plus élevées, comme là, juillet, août, de passer à ce qu'on faisait à 100% de notre chiffre d'affaires, on est presque à 15%. C'est vraiment très, très difficile, pas seulement pour les vignobles, mais tous les restaurants et tous les autres de business de tourisme.
0: Et la saison n'est pas complètement perdue pour autant selon elle. Elle précise que les raisins de l'entreprise n'ont pas encore tout à fait mûri et la récolte pourrait donc ainsi éviter le goût d'amertume causé par la fumée. Tourisme toujours en France cette fois. L'Arabie Saoudite investit l'équivalent de plus de 9,5 milliards de dollars dans 3 nouveaux parcs d'attractions près de Paris. Selon l'Élysée, l'un d'entre eux portera sur l'univers des mangas. Ce contrat franco-saoudien serait né d'une passion commune du prince héritier Mohamed Ben Salman et Emmanuel Macron pour la série animée Dragon Ball. La France estime que l'investissement pourrait créer 22 000 emplois directs. Sur le réseau social X, le président français Emmanuel Macron a affirmé que ce projet était du jamais vu depuis Disneyland de Paris. Et finissons plus proche de chez nous avec la monnaie royale canadienne qui dévoile une nouvelle pièce de 2 dollars pour souligner les 100 ans de la Légion royale canadienne. Le dévoilement qui a eu lieu aujourd'hui à Winnipeg dans le cadre du 50e congrès national de la Légion. La pièce rend hommage à un siècle de service auprès des vétérans, de leurs familles et de leur communauté. Elle sera en circulation partout au pays. Alors voilà, c'est ce qui fait le tour pour ce bulletin d'information. De retour à votre émission, l'actuelle.
3: De retour à l'actuel pour votre troisième et dernière heure de l'émission avec Antoine Brière qui vous parle. Au menu de cette émission, on va bien sûr revenir sur cette dernière heure, beaucoup sur la situation des tarifs, puisque vous le savez, ça ne nous a pas échappé, c'est le cas depuis samedi dernier. Nous sommes désormais dans un contexte de guerre tarifaire quasi totale, selon certaines sources journalistiques, en tout cas, entre le Canada et les États-Unis, suite à un échec des négociations. On va avoir l'occasion de revenir bien sûr sur les dessous de ces négociations. Qu'est-ce qu'il en est du côté du Canada? Qu'en est-il pour nous de notre vision là? Bien sûr, on aura aussi l'occasion de se pencher sur les potentielles réactions manitobaines face à ces tarifs avec la collègue Maggie Wilcox qui viendra en studio nous expliquer un petit peu comment le Manitoba et la province réagissent face à cette nouvelle salve américaine. Tout ça et bien plus dans cette troisième et dernière heure de l'actuel.

0: qui ont fait beaucoup grincer des dents, tant d'un point de vue économique que d'un point de vue culturel. Et oui, puisque, eh bien, elles ont touché quelque chose, ces questions commerciales ont fini par toucher quelque chose qui dépasse largement, il faut le dire, les questions de tarifs et de marchandises, la culture, et ce, plus particulièrement en ce qui a trait à la francophonie, puisque Donald Trump, eh bien, a voulu exercer une forte pression commerciale sur le Canada, et notamment sur la question du français. Alors, est-ce que la culture francophone canadienne pourrait se retrouver dans une certaine position de difficulté avec Washington, surtout dans un milieu minoritaire comme au Manitoba? C'est l'occasion pour nous d'en parler avec Derek Bentley, qui est donc le président du conseil d'administration de la Société de la francophonie manitobaine. Bonjour.
1: Bonjour.
0: On entend beaucoup là une certaine inquiétude qui a régné dans l'ensemble de la francophonie canadienne, pas que seulement bien sûr ici au Manitoba, beaucoup au Québec évidemment, sur les tensions commerciales qui pourraient éventuellement avoir des répercussions. On a vu le Premier ministre Mark Carney qui s'est directement lancé en français pour justement tenter d'inverser la vapeur autour de la panique, disant qu'il défendrait le bilinguisme jusqu'au bout. Est-ce que du côté de la Société de la francophonie manitobaine, on a ressenti peut-être pas une inquiétude, mais peut-être un certain coup de secousse de la part de nos voisins du Sud, là?
1: Bien, c'est certain qu'entendre que le français a peut-être été utilisé comme point de négociation, mm-hmm. C'est certain que c'est peut-être la première fois qu'on entend ça dans ma vie, en tout cas. Donc, c'est certain que ça soulève des préoccupations. Mais en même temps, je pense qu'on entend les réponses de non seulement Mark Carney, comme vous avez mentionné, mais aussi de notre premier ministre au Manitoba, Bob Canoo, qui disent carrément, comme la SFM le dirait, que la langue française et les droits linguistiques ne sont pas négociables. Ça fait du bien d'entendre ces messages-là haut et clair, et qu'on n'a pas, disons, appris par la suite en cachette que ça a été mis sur la table. Ça a été très clair depuis qu'on entend ça, que c'est pas un élément de négociation.
0: Ouais. On le sait, pour ce qui est de la province ici au Manitoba, tout l'enjeu que représente le fait de faire cette province une province véritablement bilingue. Est-ce que peut-être, si on prend le constat inverse, est-ce qu'il est possible que ce type de crise où l'on voit que beaucoup de monde, y compris dans la partie anglophone du Canada, semble se souder autour du fait de préserver l'héritage bilingue du pays, est-ce que ça permet peut-être pour la SFM et notamment peut-être pour le gouvernement du Manitoba de faire avancer finalement la cause des francophones ici au Manitoba?
1: Ben, j'espère que oui. Comme déjà de mon côté, ce que j'entends de collègues anglophones, et même quand que je regarde dans les médias, par exemple, on a reçu une requête à la SFM de la part de Global News pour en discuter en anglais. Donc, je pense que quand il y a une menace comme ça qui est faite, oui, au niveau du français, mais qui touche vraiment au cœur de l'identité canadienne, je pense que oui, ça peut permettre à ouvrir des discussions qu'on n'a peut-être pas eu assez souvent, de dire oui, le français est important, même pour des gens qui ont déjà parlé la langue ou ont jamais parlé la langue, mais se disent ça fait partie de mon identité canadienne aussi, même si c'est pas quelque chose que je peux utiliser à tous les jours. Donc oui, je pense que ça peut ouvrir cette porte-là, de dire non seulement est-ce qu'on va dire non aux États-Unis, mais comment est-ce que maintenant on va renforcer la langue, les cultures, ici même au Manitoba, mais vraiment partout au Canada.
0: Ouais. On le voit, on est dans une situation un petit peu exceptionnelle là, de menaces extérieures. D'habitude, on dit souvent, en tout cas, c'est souvent monnaie courante dans la francophonie à l'extérieur du Québec notamment, que finalement, on est toujours un petit peu dans une lutte un petit peu interne avec la partie anglophone qui parfois, sans le vouloir, pousse un petit peu, peut-être à pousser par le passé, en tout cas un peu à la restriction des droits linguistiques. Est-ce qu'on a l'impression que justement là, est-ce que ça montre pas finalement qu'on est sur le cas inverse, qu'il y a vraiment des ententes entre les francophonies minoritaires et la majorité anglophone pour justement permettre de protéger les droits linguistiques francophones?
1: Donc, je dirais que c'est facile d'entendre une minorité forte qui sont peut-être contre des droits francophones ou qui sont peut-être contre l'idée d'avoir plusieurs langues en Manitoba et même au Canada. Mm-hmm. Souvent, des petites voix peuvent être très, très fortes, surtout dans les médias, sur les médias sociaux. Donc, je pense qu'on doit faire attention aussi au niveau de... le Manitoba parle de devenir véritablement bilingue depuis quelques années à ce point-ci. Ouais. Et je dirais que il n'y a pas

0: le corps de Manitoba véritablement bilingue, ben, comment est-ce qu'on utilise une menace maintenant pour dire oui, il faut faire ça, puis c'est plus vite que jamais, il faut investir dans, ben, dans le français et aussi dans les façons que les Manitobains et Manitobaines puissent apprendre cette langue-là, si soudainement ça les intéresse.
1: Mmh. Vous disiez un peu plus tôt là que vous avez notamment donné vous avez reçu une demande en tout cas de Global News pour faire une entrevue en anglais. Est-ce qu'à la lumière de ça, vous avez l'impression, est-ce que vous avez reçu peut-être un contact de la part du gouvernement manitobain demandant de discuter avec vous autour de ces questions-là? Est-ce que vous avez l'impression est-ce qu'on vous a abordé sur ces questions-là de la part d'organismes officiels, du gouvernement ou autre, pour justement peut-être eh bien rester soudé dans l'épreuve?
0: Bien, c'est certain qu'on est en discussion assez continue avec le gouvernement du Manitoba, encore surtout avec le projet du Manitoba véritablement bilingue. Mmh. Et une grande angle qu'on apporte souvent, c'est ce projet-là n'est pas seulement pour les francophones du Manitoba, c'est aussi pour tous et toutes les Manitobains et Manitobaines, peu importe si parlent la langue ou non. Un Manitoba avec le français et l'anglais est une province qui est plus forte pour toutes les langues, pour toutes les cultures. Donc, je dirais que cette discussion-là est déjà entamée et continue au niveau de comment est-ce qu'on s'assure que le bilinguisme d'une province a un impact au-delà de simplement pour la minorité francophone. Ça doit aussi être aussi fort, si pas plus fort, pour la majorité anglophone, si on veut vraiment convaincre de plus en plus de gens d'apprendre ces deux langues-là.
1: Mmh. Est-ce que du côté de la SFM, on va commencer à discuter un petit peu de ces questions qui sont souvent d'ordre commercial international un peu plus à l'avenir? Est-ce que ça va devenir peut-être un sujet de discussion quand on voit l'intérêt que ça suscite à l'échelle du Canada, ce genre de, en tout cas ce sujet, quand on voit toute le remue hein, que ça a provoqué dans l'opinion politique de l'ensemble des Canadiens? Est-ce que on va discuter plus de sujets d'enjeux peut-être internationaux, en tout cas commerciaux, comme celui-ci à la SFM?
0: Oui, donc je dirais ce sont des sujets qui sont sur la table depuis longtemps. Ouais. C'est certain que on est presque dans des temps qu'on n'a pas connus dernièrement, en tout cas. Donc, c'est certain qu'on parle beaucoup plus d'économie puis l'impact de la francophonie sur l'économie, le montant de business qui existe, qui travaille en français. Donc, c'est certain qu'on parle plus de ça, je pense, à cause de environnement politique et on va continuer de le faire, surtout en s'appuyant avec d'autres organismes comme le CEDEM, comme l'AMBM et c'est certain au niveau national, comme la CFA, la Fédération des communautés francophones et acadiennes du Canada, pour s'assurer que quand on parle de ces sujets-là, c'est vraiment d'une voix le plus unie possible. Comme ça, on a un message clair que oui, on veut protéger la culture et les cultures, oui, on veut protéger la langue, mais aussi la francophonie apporte beaucoup au Canada, au Manitoba, au niveau de l'économie et comment que cette francophonie-là est un vecteur essentiel à l'économie manitobaine et canadienne.
1: Oui, ça c'est vrai, il y avait cette question-là. Est-ce que, j'imagine que pour l'instant c'est peut-être trop tôt pour le dire, mais est-ce que vous pensez que vous allez avoir peut-être des retours d'acteurs francophones manitobains dans l'économie qui eux peut-être ont des inquiétudes pour leurs produits en français? Est-ce que ça c'est possible que vous attendiez à des retours dans les jours, les semaines qui suivent, ou est-ce que c'est peut-être déjà le cas?
0: Ben, je dirais que je suis certain que les gens qui écoutent à l'entrevue, peu importe s'ils travaillent en français ou en anglais, je pense que tout le monde a probablement des inquiétudes à ce point-ci de ça veut dire quoi pour nos emplois, pour nos produits, même pour ce qu'on va acheter dans les prochains prochaines semaines, prochains mois. Je pense qu'il y a beaucoup d'incertitudes, je le ressens même moi-même personnellement. Mm-hmm. Donc au niveau de qu'est-ce qu'on peut faire avec tout ça, c'est certain que des organismes comme les SFM, comme les CEDEM, je peux pas parler pour eux, mais j'assume veulent être là en appui le plus possible. Mais je pense à la base, il faut vraiment juste venir ensemble, puis s'entraider, s'appuyer l'un l'autre pour s'assurer qu'on puisse, même avec peut-être les occasions qui se présentent pour promouvoir le français, qu'on puisse vraiment collaborer ensemble pour que tout le monde se sente appuyé au maximum.
1: Et ben voilà, on aura l'occasion effectivement d'en reparler assurément, en tout cas avec vous à ce micro. Merci beaucoup Derek Bentley d'être passé nous voir.
0: Merci beaucoup. Ok, bonne journée.
1: Bonne journée à vous aussi. Je rappelle Derek Bentley, président du conseil d'administration de la Société de la francophonie manitobaine.
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0: Depuis samedi, là, de nouveaux droits de douane de 50% sont en vigueur. C'est environ sur environ la 28 milliards de dollars de produits canadiens. C'est un peu, c'est évidemment l'information qui fait un petit peu le tour des médias et qui est un petit peu sur toutes les lèvres en ce moment. Bien sûr, cette guerre commerciale. Alors le Premier ministre Mark Carney a annoncé lui samedi que des contre-tarifs canadiens vont entrer en vigueur dès le 8 septembre. De son côté, lui, le président américain a répliqué ce matin en menaçant de porter à 50%, rien de moins, les droits de douane sur l'industrie canadienne. De l'automobile, ça c'est à compter du 1er janvier 2027. Alors bien sûr, quels vont être l'impact de ces tarifs et contre-tarifs sur l'économie canadienne, et puis surtout, jusqu'où va-t-on aller dans cette escalade de guerre commerciale? C'est l'occasion pour nous de faire le point avec Clément Gignac, il est économiste et sénateur indépendant. Bonjour.
1: Bonjour Monsieur Bayard.
0: Bon, d'entrée de jeu, là, on va rentrer dans le vif du sujet. Environ 5% des exportations canadiennes sont visées par ces nouveaux tarifs douaniers américains. Concrètement, on parle de quoi en termes de conséquences sur notre économie à nous?
1: Bien, sans vouloir minimiser l'impact là sur les entreprises qui sont touchées, les secteurs qui sont touchés, parce que pour eux, ça peut être dramatique dans certains cas. Au niveau macroéconomique, pour l'ensemble de l'économie canadienne, c'est pas si gros que ça. L'impact, on l'évalue environ entre 0,2 et 0,4 PIB. Donc, on n'ira pas en récession ou en dépression avec ça. Gardons à l'esprit, M. Brière, que vous l'avez mentionné, ça va toucher 5,5% de nos exportations. Si on rajoute avec d'autres tarifs qui existent déjà, il y a quand même pas loin de 80-82% de tout notre commerce avec les États-Unis qui va continuer à se faire sans tarifs, sans droits de douane. Donc, oui, c'est dramatique pour certaines entreprises touchées par les 500 produits là qui sont touchés par les nouveaux tarifs, mais au niveau macroéconomique, l'impact est pas si considérable que ça, d'autant plus que le gouvernement fédéral est sur le point, et avec des provinces, annoncer des programmes d'aide là pour les entreprises qui sont touchées.
0: Ouais. On a l'impression que bon, c'est cette histoire de bataille tarifaire, ça date depuis le début du mandat du deuxième mandat là, de Donald Trump. On a l'impression que désormais, on est, j'ai envie de dire, j'oserais utiliser le mot habitué à ce type de contre-coup. Est-ce que c'est le cas? Est-ce que l'économie canadienne, comme vous le sembliez le dire, semble de plus en plus s'adapter à cette réalité de guerre commerciale qui flotte déjà dans l'air depuis un bout de temps maintenant?
1: En effet, notre économie est très résiliente. Si on regarde au niveau de la création d'emplois, la performance de notre économie, notre création d'emplois dans les 6 derniers mois, en fait, était meilleure que celle aux États-Unis. Notre taux d'inflation est moindre au Canada qu'aux États-Unis. Mmh. Les taux d'intérêt également sont inférieurs. En fait, ce qui sera important, M. Boyard, c'est l'étape d'après. Est-ce qu'on va y aller, oui ou non, avec des contre-tarifs dollar pour dollar, comme il a été suggéré par le premier ministre Ford et M. Carney, tarif contre tarif? Auquel cas, ça pourrait avoir encore plus d'impact que les tarifs que M. Trump a mis à date. Pourquoi? Parce que quand on met des contre-tarifs, c'est nous, les Canadiens, qui allons payer le prix. Donc, ça va nous coûter plus cher pour importer, consommer des biens. Mmh. Et pour les entreprises qui désirent se moderniser, investir, ben ça le coûte plus cher quand ils importent de la machinerie des États-Unis, que ce soit aussi dans le secteur numérique. Donc, faut faire attention aux prochains gestes qu'on pose, parce que non seulement on va affecter nos entreprises canadiennes et nos consommateurs canadiens, mais en plus, ça pourrait conduire à une nouvelle escalade de la part de M. Trump par-dessus tout ce qui vient de mentionner pour qu'il s'en vienne le 1er janvier, et sans parler qu'il pourrait mettre fin à la CIOM avec un préavis de 6 mois.
0: Justement, venons-en à ces contre-tarifs. Vous avez pas mal dressé le portrait des conséquences qu'on aurait sur notre propre économie si jamais on décidait d'y aller là au dollar près, comme ça avait été mentionné par le Premier ministre Mark Carney. Il y a une question qu'on se pose avec ça, c'est à quel point est-ce que des contre-tarifs canadiens seraient efficaces dans le contexte actuel? Est-ce qu'on aurait un réel impact? Parce que comme on dit, il faut être tout seul pour vouloir faire la guerre, mais bon, si nous aussi on doit se livrer à une guerre commerciale, est-ce qu'on a vraiment les moyens de nos ambitions, quoi?
1: C'est ça. Si on était deux économies de la même taille, d'y aller avec des contre-tarifs, on peut finalement penser qu'à la fin de la journée, notre objectif, c'est de forcer M. Trump de s'asseoir à table de négociation avec nous. Mais ce n'est pas le cas. Leur économie est 10 fois plus importante. Fait que même si le Canada est le principal partenaire commercial pour 40 des 50 États américains, en pourcentage de leur activité économique, le commerce avec le Canada, ce n'est que 2% de leur économie, alors que pour nous, nos exportations vers les États-Unis, c'est 20% de notre économie. Autrement dit, dollar contre dollar, on va manquer d'oxygène à un certain moment donné, et on va se faire plus mal qu'on lui fait vraiment mal. Donc, moi, ma suggestion, et je pense que

0: la première ministre Fréchette au Québec est du même avis, c'est d'y aller plus de façon tactique, stratégique, chirurgicale, en pointant peut-être des produits bien précis. La potasse, les fermiers américains ont besoin de la potasse pour les semences. Mmh. Le titane, l'uranium, il y a moyen d'être beaucoup plus ciblé et faire mal et peut-être même cibler des produits là, qui sont très prisés du côté des États républicains. Puis se donner du temps aussi. On peut jouer un peu l'horloge, comme on a fait à date, ce qui nous finalement, on a tiré notre épingle du jeu relativement bien avec cela.
1: Ouais, on voit que, comme j'allais dire, dans une guerre conventionnelle, on passe en mode tactique de guérilla, quoi, pour tenter justement d'endiguer le problème tarifaire. Une question qu'on se pose, c'est bon, avec cette escalade, etc. C'est jusqu'à où ça va durer? Est-ce que, comme certaines personnes le pensent, ça pourrait s'arrêter après l'ère Trump si celle-ci prenait fin donc à la fin de son mandat, ou est-ce que on va continuer d'être au coude à coude avec les Américains sur ces questions-là, quoi?
0: C'est une bonne question. Faut dire que le monde a changé. Et même après M. Trump, c'est M. Vance ou quoi que ce soit, on reviendra pas là, au multilatérisme ou au libre-échange comme on l'a connu. Donc, c'est important de diversifier notre économie, diversifier nos exportations. C'est l'agenda actuel du premier ministre Carney. Aussi, le plus grand commerce intérieur, c'est entre nous, les provinces canadiennes, d'enlever toutes les barrières. Et là-dessus, il y a du gros progrès qui se fait. Investir dans le secteur de la défense et politique d'achat chez nous aussi, au niveau de nos approvisionnements, nos gouvernements, donc de favoriser les entreprises canadiennes. Et la bonne nouvelle, c'est que nos finances publiques au Canada sont bien, bien meilleures état qu'aux États-Unis. Ça nous coûte 1% de moins pour le gouvernement canadien d'emprunter ces marchés internationaux que le marché, que le gouvernement américain. Donc, faut se faire confiance. On a moyen de finalement de pouvoir tirer notre épingle du jeu, mais je voudrais être plus optimiste sur le fait qu'on va revenir comme c'était avant après M. Trump. Peut-être que oui, mais peut-être que non. Je pense qu'il faut, à quelque part, utiliser l'occasion qu'on a actuellement pour pouvoir se rendre beaucoup moins dépendant et vulnérable des Américains. Puis entre nous, ça marche, puisque actuellement, le commerce avec les États-Unis, qui était de 75% de l'ensemble du commerce il y a 2 ans, maintenant, le poids des Américains, c'est environ 66%. Donc, on voit déjà là, la diversification est en train de s'opérer.
1: Et il y a une question que soulève cette guerre tarifaire, et vous avez commencé un petit peu à y répondre, c'est vraiment cette question de la souveraineté économique, du libre-échange aussi. Est-ce que finalement, toute cette histoire telle qu'on l'a vécue, toute cette crise avec tous les drames à certains niveaux, comme vous l'avez mentionné plus tôt dans la discussion, là, vis-à-vis de certains producteurs, en particulier canadiens, qui ont probablement beaucoup souffert. Est-ce que la question finalement de ces tarifs, de cette guerre commerciale, ne serait pas en train d'enterrer, peut-être le mot est un peu fort, l'idée du libre-échange en tant que tel, quoi? Est-ce que finalement on n'arrive pas à une fin de ce fameux libre-échange qui n'est pas aussi prospère qu'il le fut par le passé?
0: Mais il faut penser que le libre-échange, les retombées positives du libre-échange n'auront pas été égales à travers les pays. Nous, au Canada, on a des programmes sociaux relativement généreux. Fait que les gens qui perdaient leur emploi parce que tout à coup fermaient l'usine à cause de l'usine étrangère qui exportait au Canada, nous, on pouvait recycler notre main-d'œuvre. C'est pas le cas aux États-Unis. Souvent, les programmes sociaux sont dépendants de ton emploi. Donc, les vertus des libre-échanges, les bénéfices du libre-échange n'ont pas été bien ressentis nécessairement partout aux États-Unis. Dans les États américains. Donc, il faut comprendre cette situation. C'est pour ça que j'aimerais bien penser l'inverse, mais probablement qu'on devra vivre avec ce monde de protectionnisme-là qu'on a, d'un bloc à l'autre, d'un pied à l'autre, et investir dans nos propres moyens, puis surtout se faire confiance, puis diversifier avec des partenaires sûrs. Parce que le problème, M. Trump, c'est le fait aussi que sa signature, on peut se questionner, ça vaut peut-être pas grand-chose. Le premier ministre a parlé que c'était peut-être des ententes qui seraient signées au crayon de plomb. Donc, dans ce contexte-là. Mais il y a d'autres partenaires plus fiables qui sont peut-être pas des vertus au niveau de la démocratie, mais on peut peut-être commercer avec eux autres également. On peut penser également du côté de la Chine, des pays du sud-est asiatique, donc et l'Europe. Je pense que c'est des partenaires qui sont plus fiables, même si c'est pas nécessairement des démocraties comme nous on l'entend au Canada, mais au moins ils respectent leur signature.
1: Ouais, ça amène cette question de la crise à court, moyen, long terme. On se situe à peu près où en ce moment dans l'agenda politique canadien? Parce qu'on sait, on a commencé à chercher, comme vous le mentionnez, des débouchés commerciaux vers la Chine, l'Asie, vers l'Europe. Il y a ici même au Manitoba, on est en train de commencer à prévoir le

0: d'ouvrir le port de Churchill à l'année longue pour permettre le commerce vers justement ces destinations-là. Est-ce qu'on est assez proche d'avoir réellement de nouveaux débouchés autres que nos voisins américains, ou est-ce qu'au contraire, on est encore dans les prémices et on va encore peut-être pour certains pans de l'économie souffrir encore un petit peu?
1: Bien, dans le contexte, on est béni des dieux, si vous me permettez. Pourquoi? Parce qu'on a trois océans et finalement, avec les changements climatiques, on a la route du Nord qui va s'ouvrir au niveau de navigation, qu'on peut avoir des ports, puis comme vous l'avez mentionné, le port de Churchill au niveau de la baie d'Hudson, qui un jour va devenir sans doute navigable 12 mois par année. Donc, et on a d'un océan à l'autre nos chemins de fer pour transporter les containers et tout. Donc là-dessus, je pense qu'on est quand même bien positionné, mais il faut réinvestir beaucoup plus dans les infrastructures. Pendant 10 ans, de 2015 à 2025, M. Trudeau, ça a été plutôt axé sur la distribution de richesses, les programmes sociaux. Je pense que maintenant, il faut voir ça autrement. Il faut investir davantage dans l'économie puis la création de richesses, puis abolir ces barrières-là qu'on peut avoir entre les provinces au niveau de la mobilité de main-d'œuvre et des biens.
0: Ah, effectivement, on voit qu'il y a encore beaucoup à faire à ce niveau-là. Assurément qu'on va avoir l'occasion de faire un suivi sur toute cette histoire de tarifs qui va continuer de se développer dans les jours et les semaines à venir, c'est le moins qu'on puisse dire. Merci beaucoup, Clément Génial, d'être venu nous parler aujourd'hui.
1: Ça me fait plaisir, Monsieur Brillard. Bonne journée.
0: Bonne journée à vous aussi. Je rappelle, Clément Génial est économiste et sénateur indépendant.
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0: 17h30 minutes, le moment de faire le point sur l'actualité locale avec le collègue Victor Louest. Victor, le Manitoba veut soutenir les entreprises locales face aux tarifs douaniers.
3: Exactement, Antoine, et le gouvernement qui est entré en mode réunion de crise. Il va convoquer le Conseil du commerce avec les États-Unis pour discuter de l'impact de ces nouveaux tarifs de 50% sur plusieurs secteurs et de la meilleure manière d'y répondre. Wab Kinou qui a réitéré que ces taxes de 50% sont injustifiées. Il s'applique sur des domaines clés comme l'industrie forestière ou encore le textile, et Wab Kinou qui n'a pas donné plus de précisions quant à la forme que prendra l'aide pour les entreprises touchées. Et sinon, ailleurs dans l'actualité, une enquête est en cours après qu'un amateur de canot a tiré sur un ours polaire près de Churchill. L'animal est décédé de ses blessures. Les enquêteurs vont donc devoir déterminer si l'homme a agi en légitime défense. Il y a Doug Clark, qui est expert des interactions entre les humains et les ours polaires, qui explique que des drames comme ceux-ci peuvent arriver lorsque des ours sont attirés par de la nourriture dans des campements. Il espère que la province divulguera davantage d'informations sur les circonstances entourant la mort de cet ours, Antoine.
0: Merci beaucoup, Victor. Je vous souhaite une bonne soirée.
3: Merci, vous aussi.
0: On poursuit, nous, en météo avec ce que vous pouvez retrouver ce soir si jamais vous mettez le nez dehors. Petite alerte météo pour certains endroits. On est sous le coup de veille orange pour des orages violents un petit peu dans plusieurs endroits du sud du Manitoba. Dauphin, Deerwood, Dominion City, Emerson, Grand Beach, la Fourche ici à Winnipeg, Portage la Prairie, Steinbach et Victoria Beach qui sont donc sous le coup de cette veille orage violente. Donc attention, prudence si vous êtes dans ce coin-là. Sinon, pour l'instant, les niveaux températifs à Winnipeg, on est sur du 27 degrés, partiellement nuageux. Si on va du côté du sud de la province, Brandon, 27 degrés, Dauphin pour le coup 29 degrés, les températures devraient encore monter. Comme quoi il fait assez lourd, hein, ce qui correspond finalement avec les veilles d'orages violents. Sinon, Flin Flon, 21 degrés, nuageux à Thompson, 24 degrés, Le Pas, généralement nuageux, 18 degrés, Churchill, 14 degrés et c'est en baisse. Kenora, en Ontario, on est sur du 20 degrés.
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0: Petit coup d'œil rapide du côté des sports. Les Blue Bombers, coup dur pour nos Blue Bombers. Terrible défaite 22-19 aux dernières secondes face aux Elks d'Edmonton. Ça, c'était à leur domicile du stade du Commonwealth. Donc, c'était vendredi. Voilà qui s'annonce compliqué pour les Bombers puisqu'ils doivent affronter les Alouettes de Montréal. Grand favori du moment. Ça sera dès vendredi 19h30. Notre heure au stade Princess Auto. On va devoir suivre ça avec attention. On rappelle, hein, les Alouettes de Montréal pour l'instant sur leur 7e victoire d'affilée, énorme score pour ces grands favoris du moment qui vont devoir affronter les Bombers. Donc on souhaite bien du courage aux Bombers. Sinon, pour les Gold Eyes, eh bien fin de série difficile pour eux puisque malgré le coup de circuit d'Adam Hall, eh bien Winnipeg a dû s'incliner 4-2 dimanche après-midi face aux Explorers de Sioux City, qui était donc victime d'une poussée là de 3 points en 7e manche. Pas le temps de douter. Les Gold Eyes sont de retour au Parc Blue Cross ce soir 18h30. Ça, c'est pour lancer leur très grande série là contre les Monarchs de Kansas City. On va suivre ça avec attention.
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0: minutes, c'est le fil rouge de cette émission. On continue d'en parler et on va continuer de développer, bien sûr, la nouvelle jusqu'à la fin. Bien sûr, les tarifs douaniers qui ont été annoncés par les États-Unis qui risquent de toucher 5,2% des exportations manitobaines. Et bien que la province semble être plutôt épargnée par rapport à d'autres provinces comme nos voisins, et bien les inquiétudes restent bien présentes, tant par rapport à de futurs accords commerciaux que, bien sûr, l'économie. De manière générale, l'occasion pour nous de faire le point sur ces réactions manitobaines à ces tarifs avec notre collègue journaliste Maggie Wilcox. Bonjour Maggie.
5: Bonjour Antoine.
0: Bon, alors commençons par se lancer dans le vif du sujet. Comment est-ce que le Manitoba se place dans ce nouveau chapitre de la guerre tarifaire?
5: Comme vous venez de le mentionner, ces nouveaux tarifs, les nouvelles droits de douane annoncés au cours de cette fin de semaine maintenant, touchent à peu près 5% de nos exportations. Donc, on n'est pas la plus affectée, disons, à la Colombie-Britannique, l'Ontario, le Québec sont plus touchés parce qu'ils ont de grands secteurs forestiers, d'automobiles, des affaires de ce genre-là. Mais quand même, certains secteurs sont très, très inquiets. On a parlé beaucoup cette fin de semaine, aujourd'hui, des producteurs de miel, de pneus, même d'accessoires de chiens. Il y a certains magasins Winnipeg qui seront très, très touchés pour la première fois, en fait, depuis janvier 2025. Mm-hmm. Mais vraiment, ce qu'on craint, c'est des répercussions plus larges. Nous, on est allé voir comment les gens se ressentent dans les rues de Winnipeg aujourd'hui. On a demandé beaucoup s'ils sont d'accord avec la décision de Mark Carney d'arrêter les négociations, s'ils soutiennent la stratégie du gouvernement. On peut écouter quelques opinions.
6: C'était la bonne décision. Ça fait plein de temps qu'on tient debout pour le Canada et puis prendre soin de nous autres à la place des États-Unis.
7: He's failed the Canadian people 100%. He comes up with excuses, but he's not... He's not able to seal the deal.
8: We can only go so far. Our country's not that rich right now. We've got a lot of stuff in the ground that should be developed and move along and forget about the States.
5: Ouais, donc là, on entend plusieurs perspectives. Cette première dame qui semble très satisfaite avec le gouvernement Carney, l'homme au milieu qui a exprimé de très fortes critiques. Il dit que Carney a complètement failli comme premier ministre. Il a échoué sa mission de faire cet accord avec les États-Unis. Il n'est pas du tout content. Et puis l'homme à la fin qui dit il faut essayer de trouver de nouveaux marchés. On a du potentiel, mais on est une petite économie. Il faut diversifier nos marchés. De manière générale, ce qu'on ressentait vraiment aujourd'hui, c'était de l'incertitude. On ne sait pas ce que va faire les États-Unis après, on ne sait pas ce que le Canada va nécessairement faire non plus.
0: Bon, on le voit, l'incertitude qui règne parmi nos concitoyens ici, effectivement, qui semble assez douter de la situation. Mais la question qu'on se pose maintenant, c'est comment se portent les entreprises qui, elles, ne sont pas directement touchées?
5: Même s'ils ne sont pas touchés par cette tranche de tarifs, il y a certainement une inquiétude qui demeure. Notamment, on a parlé à la présidente de l'association de biosciences du Manitoba, donc qui représente l'industrie des pharmaceutiques. Elle est très inquiète parce que le président Trump avait menacé l'année passée d'imposer des droits de douane de 200% sur certains de ces médicaments-là. Ouais. Au final, ça s'est pas produit et les médicaments ne sont pas directement touchés par cette tranche, mais elle a peur que ça va retourner. On ne sait jamais ce qui va se passer dans l'avenir. On peut écouter Andrea la douceur.
9: For all sectors, it's waters that are very choppy and hard to navigate through, but especially for a sector like ours.
5: Ouais, donc là, elle dit pour tous les secteurs, c'est très difficile de naviguer ces temps-ci, mais surtout pour un secteur comme les pharmaceutiques au Manitoba, qui en fait exporte beaucoup, beaucoup aux États-Unis. Mm-hmm. Ça représente presque 7% du PIB dû à Manitoba, les pharmaceutiques. Et donc, ça risque, si jamais il y avait des droits de douane, ça risque de frapper très fortement la province. De notre côté, certaines entreprises qui font déjà beaucoup d'achats locaux sont quand même inquiets. On est allé faire un tour au Jardin Saint-Léon ce matin. Eux, leur mission, c'est la nourriture locale, les produits locaux depuis longtemps. Intéressant quand même, parfois, ils doivent acheter des produits américains. On pense aux baies, aux fraises, parce que notre saison est assez courte ici. Ouais. Donc, parfois, ils doivent quand même acheter des produits de la Californie, par exemple. Ils disent qu'ils essaient de faire ça de moins en moins. Mais ce qui leur inquiète le plus maintenant, c'est vraiment une hausse de prix de manière générale, avec ces tarifs, avec les contre

0: tarifs que le Canada va imposer, juste cette tension de manière générale, est-ce que les prix de l'engrais vont exploser? On peut écouter Colin Rémillard là-dessus.
1: Ça va affecter les prix éventuellement du côté des engrais chez les producteurs. Ça va affecter aussi probablement peut-être le coût du pétrole. Il y aura plein d'affaires qui vont se faire affecter. Et normalement, l'impact est vu comme... Il y a comme un genre un délai genre sur l'impact des prix. Mais je suis certain qu'on va voir ici des impacts peut-être même l'année prochaine, bien pour la fin de l'année.
2: Ouais, donc effectivement, on voit là assez de fébrilité en tout cas du côté des Jardins Saint-Léon, d'autres bien sûr entrepreneurs là qui ont été évoqués notamment, mais qu'est-ce qu'ils attendent là du gouvernement au cours des prochains jours?
0: Ben il y a en fait plusieurs paliers du gouvernement qui pourraient interagir au cours des prochains jours. On a posé la question à pas mal tout le monde qu'on a rencontré aujourd'hui. En gros, les citoyens, les entreprises veulent voir un plan de la province, du fédéral pour voir comment tout d'abord, ils vont aider les entreprises, les secteurs touchés et comment on va reprendre les négociations, comment on va s'assurer qu'on peut exporter nos marchandises quelque part. Les Jardins Saint-Léon, par exemple, ils veulent voir plus de publicité pour encourager l'achat local. Ils disent qu'on doit vraiment encourager tous les Canadiens d'acheter local le plus que possible.
2: Ouais.
0: Le ministre des Affaires de la province avait un message similaire ce matin, un message vraiment d'unité à notre force. C'est de rester unis. Il dit qu'il va continuer à appuyer les entreprises de la province et plus de détails vont venir sous peu, mais on peut écouter Jamie Moses.
3: We're going to continue to work alongside our business community, alongside workers, hand in hand with our other provincial, territorial and federal government to make sure that we strengthen our economy right across this country and right here in Manitoba.
0: Ouais, donc là, Jamie Moses dit qu'il va continuer à travailler avec la communauté des affaires, les entreprises, les travailleurs Manitoba et les autres gouvernements à travers le pays pour renforcer l'économie du Canada et du Manitoba. Mais c'est sûr qu'on n'a pas de plan pour le moment. Le gouvernement fédéral devrait annoncer quelques mesures demain. Le Manitoba a dit qu'il va suivre ces annonces-là. Mais on a parlé avec le parti d'opposition, les progressistes conservateurs aujourd'hui. Eux, ils veulent voir un plan clair maintenant avec des mesures concret, robuste, pas juste lié à l'imposition, mais vraiment du soutien pour les industries touchées, et aussi à plus d'accords, de protocoles d'entente avec d'autres marchés, des marchés à l'étranger, d'autres provinces à l'intérieur du Canada. On peut écouter le chef de l'opposition, Harvey Kahn, là-dessus.
4: My biggest question for the premier would be, what is he going to do and how long is it going to take to roll out? You know, the businesses need the help today. They have to make payroll this Friday. And if sales are already down on them, this is really concerning. So we need a program and we need it now.
0: Ouais, donc là, Abicon dit que sa plus grande question, c'est pour le premier ministre, quel est votre plan? On a besoin de le voir maintenant. Il dit les entreprises, ils ont besoin de payer leurs employés, leurs chiffres d'affaires sont déjà en baisse, alors ça lui inquiète beaucoup. Faut dire que le gouvernement donc de Wabkinou a convoqué le conseil de commerce avec les États-Unis à ce moment même pour discuter de l'impact de ces nouveaux tarifs et la meilleure manière d'y répondre. Donc ils sont en train de discuter actuellement au palais législatif de comment riposter à ces tarifs-là. Faut le répéter, Wabkinou a déjà dit que ces taxes 50% qui concernent l'industrie forestière ou encore le textile sont injustifiées.
2: Ah, effectivement, injustifiées. Telle est la réponse en tout cas proposée, adoptée par le gouvernement manitobain. Reste à voir maintenant comment la situation va évoluer et puis si cela va réussir à calmer les ardeurs de certains acteurs du milieu qui sont bien inquiets de cette situation. On va continuer de suivre ça avec attention. Merci beaucoup, Maggie Wilcox.
0: Merci à vous.
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2: Une fin de semaine mouvementée, hein. Effectivement, c'est ce qui est retenu sur toutes les lèvres, sur toutes les attentions médiatiques, notamment là, surtout pour le Premier ministre Mark Carney, et qui donne un petit peu le ton à cette semaine politique qui s'amorce, l'occasion pour nous de nous pencher un petit peu plus sur la politique fédérale, particulièrement autour de ces enjeux tarifaires, avec Stéphanie Chouinard, professeure de sciences politiques au Collège des Forces canadiennes de Toronto, qui est avec nous pour en discuter. Bonjour.
6: Bonjour.
2: Mon entrée de jeu, on parle d'une guerre commerciale totale, hein, je mets ça entre guillemets, qui résume un petit peu les grands titres de beaucoup des quotidiens canadiens en cette fin de semaine pour décrire tout simplement ce qu'on peut qualifier d'échec des négociations entre le Canada et les États-Unis qui est survenu assez tard dans la soirée de vendredi. Est-ce qu'on sait, pour le gouvernement fédéral canadien, est-ce qu'on sait les raisons pour lesquelles nous avons quitté la table des négociations à 11h?
6: On aurait bien aimé être un petit oiseau pour être dans la pièce et savoir exactement ce qui s'est passé. Mm-hmm. Évidemment, on n'a pas le texte des négociations ni la liste des demandes à la dernière minute qui ont été déposées aux négociateurs. Mais le premier ministre Carney, dans sa conférence de presse du samedi, a fait allusion à un accord qui s'approchait jusqu'à ce que des membres de l'administration, autres que ceux qui étaient déjà à la table, décident d'ajouter de nouvelles conditions qui étaient jugées inacceptables par les Canadiens. Et ici, on n'a pas nommé Howard Lutnick, mais on avait l'impression que c'était Howard Lutnick qui s'était mêlé de ce qui se passait à la table. Donc, des conditions qui toucheraient la souveraineté et la culture canadienne, notamment la restriction du droit du Canada de signer des accords avec d'autres pays, le premier droit de refus des États-Unis sur l'accès à certaines ressources premières canadiennes, des compromis sur la langue française, notamment la découvrabilité de contenu canadien en français sur les plateformes de diffuseurs en ligne. Mm-hmm. Le premier ministre canadien a aussi remis en question la valeur d'une entente avec les Américains en faisant valoir qu'il signait parfois avec un crayon à mine. Donc, une façon assez diplomatique quand même, un euphémisme pour dire que les Américains étaient un partenaire avec qui on avait de moins en moins confiance pour la suite des choses.
2: Ouais, effectivement, on voit que ça ne partait pas d'un bon augure, cette histoire, et que bien l'histoire a donné raison à ceux qui restaient sceptiques. Du côté de l'opposition et dans les provinces, comment est-ce qu'on a perçu justement cette nouvelle, si on fait un tour d'horizon?
6: Et on a vu, en gros, dans le courant de la fin de semaine, une vague de soutien pour la décision de l'équipe de négociation canadienne. On a entendu, on est mieux sans entente qu'avec une mauvaise entente, hein, voulant dire que on savait bien que l'entente qui était négociée la semaine dernière allait mettre la table pour des négociations beaucoup plus importantes à venir dans l'accord de libre-échange Canada, États-Unis, Mexique, et qu'il n'y aurait pas de retour en arrière. Donc, c'était important de ne pas donner de compromis sur lequel on espérait avoir un retour au statu quo hanté, parce que c'est pas le modus operandi des Américains actuellement. Bon, il y a certains premiers ministres provinciaux qui n'y sont pas allés de main morte, hein, dans leur réponse à la nouvelle. Je pense notamment à notre fameux Doug Ford, premier ministre ontarien, qui a lancé une foire d'empoigne avec Donald Trump sur les réseaux sociaux. On a menacé de couper l'accès à l'électricité et aux minéraux critiques de la province. Donald Trump a répliqué que Doug Ford était le moins intelligent et le moins charismatique des deux frères Ford. Écoutez, on n'est pas dans la haute voltige argumentaire ici, franchement. C'est un peu désolant à voir. Ouais. D'autres premiers ministres provinciaux quand même, dont le premier ministre manitobain Wab Kenu, ont été un peu plus calmes, ont conseillé entre autres aux Canadiens de se préparer à deux longues années avant les prochaines présidentielles américaines. La néo-brunswickoise Susan Holt qui a rappelé qu'on devait protéger et soutenir les employés canadiens, mm-hmm, parce qu'ils sont quand même 56 000 à faire face aux tarifs et dont l'emploi est précarisé là, avec les nouveaux tarifs américains. On a quand même entendu des questions et des critiques sur le manque de détails sur ce qui était ces fameuses conditions de dernière minute qui ont fait en sorte que les négociations ont déraillé. Le chef de l'opposition officielle à Ottawa, Pierre Poilievre, a demandé au premier ministre de faire rien de moins que de rappeler les parlementaires à Ottawa pour que le gouvernement puisse répondre de ses actes et rendre des comptes aux Canadiens sur la fin des négociations. Le chef du Bloc québécois, Yves-François Blanchotte, a pour sa part présenté une liste de propositions pour que les fonds qui allaient être recueillis par les contre-tarifs canadiens qui seront mis en vigueur à partir du 8 septembre soient utilisés pour soutenir les entreprises et les secteurs touchés par les tarifs américains. Il propose également une suspension des contrats d'achat aux États-Unis, incluant les fameux F-35, dont l'achat demeure en suspens. Donc, ça reste à suivre, à savoir si Mark Carney suivra ses propositions ou non.
2: Effectivement, on voit qu'il y en a beaucoup, beaucoup sur la table, que ce soit du côté tant des provinces que des partis d'opposition au fédéral, voire même aussi hein, des partis d'opposition locales dans les différentes provinces qui aussi ont donné un petit peu de leur grain de sel. Donc on comprend que la partie ne va pas être mince pour le gouvernement fédéral. Mais si on se tourne du côté des Américains, là, les porte-parole américains ont fait quand même valoir dimanche soir et même ce matin que les négociateurs canadiens n'ont pas agi de façon rationnelle et qu'ils n'étaient pas non plus préoccupés par les élections qui auront bientôt lieu au Canada et que par l'atteinte d'un accord qui auront bientôt lieu au Canada que par l'atteinte aussi d'un accord raisonnable. La question qu'on se pose maintenant, c'est qui est-ce qu'on doit croire?
6: Oui, donc on fait vraiment face à une guerre d'information et de désinformation entre les médias de toutes parts hein, depuis vendredi, tant au Canada qu'aux États-Unis. Je pense qu'il y a, du point de vue des négociateurs américains, peut-être une incompréhension ou une mécompréhension de ce que ça veut dire la

0: culture et les questions de langues officielles au Canada, on a tenté de faire valoir que les négociateurs canadiens avaient agi de façon émotive en voulant protéger la langue française et on se l'est expliqué simplement parce que c'était un enjeu électoral. Chicoutimi-le-Fjord, les élections partielles qui ont lieu actuellement, c'est important. Certes, il y a les élections provinciales, générales au Québec qui arrivent aussi à grands pas. Mais il reste que la question linguistique, c'est un irritant depuis de nombreuses années dans les relations entre le Canada et les États-Unis du point de vue commercial, notamment la question de l'étiquetage des produits qui se retrouvent sur les tablettes canadiennes. Donc, ça ne date pas d'hier que ce soit un enjeu sur lequel il y a un bras de fer. Et le ministre des Finances, François-Philippe Champagne, a fait valoir qu'il... En fait, n'avait jamais été question de faire des compromis sur ces protections-là durant les négociations, que ça avait été un enjeu qui avait abouti à la 11e heure sur la table et ça a fait partie des éléments qui ont fait dérailler les négociations.
1: Effectivement, on l'a vu, hein, cette question, bien sûr, de la culture francophone canadienne qui était vraiment au cœur aussi de ces négociations d'une certaine manière. Même si Jamieson Greer, lui, de son côté, a nié avoir demandé des compromis sur le français. Donc, bien sûr, on va voir un petit peu le dénouement de ces questions-là sur dans les jours qui viennent. Si on revient sur Mark Carney et Dominique Leblanc, là, qui ont annoncé des tarifs de riposte, ça c'est au lendemain, donc qui aurait lieu donc au lendemain de la fête du travail. Le président américain, lui, de son côté, a pour sa part indiqué qu'une nouvelle save de tarifs serait mise en œuvre dès le 1er janvier, cette fois-ci 2027. La question qu'on se pose tous maintenant et que beaucoup d'experts se posent, c'est jusqu'où on est prêt à aller dans l'escalade?
0: Bon, déjà que le président Trump parle du 1er janvier, ça nous donne un indice qu'on ne veut pas y aller trop fort dans l'escalade des tensions. Le 1er janvier, en termes politiques, c'est l'équivalent des calendes grecques. C'est loin et, comme on le sait, M. Trump a tendance à changer d'idée quand même une fois de temps en temps. Et d'ailleurs, ceux qui suivent la situation de près ont émis l'hypothèse qu'on avait repoussé les prochains tarifs au mois de janvier, entre autres pour ne pas nuire aux élections de mi-mandat qui arrivent aux États-Unis au mois de novembre. Déjà là, ça nous donne un indice qu'on veut laisser la porte ouverte à un futur retour à la table des négociations, même si Mark Carney a dit que pour l'instant, il n'était pas prêt à retourner à la table. Du point de vue canadien, bon, on n'a pas encore la liste complète et détaillée des biens qui seront dans la mire des tarifs de riposte dollar pour dollar. Mais on sait que du point de vue du ministère des Finances, on veut tenter de toucher des industries névralgiques, entre autres pour les États républicains en vue des élections de mi-mandat, mais qui, en contrepartie, vont faire aussi peu de tort que possible au portefeuille canadien. Parce que faut se le rappeler, là, ces contre-tarifs-là, ce sont nous qui allons les payer. On parle des industries qui sont touchées par les tarifs américains, l'acier, les produits laitiers, les pâtes et papiers, l'électronique. Il y a aussi les gros appareils électroménagers. Donc, si votre laveuse fait des bruits bizarres, peut-être ne pas attendre trop longtemps avant de la remplacer parce que les prix risquent d'augmenter. La question des F-35, elle est également en suspens. On voit que pour le moment, on en est à une guerre de mots. Le premier ministre canadien ne veut pas revenir à la table. Il n'a pas l'intention de revenir à des négociations. Donc, on veut laisser les Américains mariner un petit peu. La question qui se pose maintenant, c'est jusqu'à où les Canadiens et l'opinion des Canadiens va continuer à suivre le gouvernement. Il y a des sondages qui ont été faits dans le courant de la fin de semaine. Pour le moment, ce serait 3/4 des Canadiens qui se rangent derrière Mark Carney. Donc, le gouvernement a un soutien populaire assez fort pour poursuivre dans le sentier dans lequel il s'est engagé pour le moment.
1: Reste à voir si ce soutien va perdurer. Reste à voir aussi comment ces négociations, s'il y a un retour à la table à un moment donné, vont se faire. On aura bien sûr assurément l'occasion d'en reparler. Merci beaucoup Stéphanie Chouinard, vous êtes penchée là-dessus pour nous.
0: Je vous en prie, à la semaine prochaine.
1: Je rappelle Stéphanie Chouinard est professeure de sciences politiques au Collège des Forces canadiennes de Toronto.

Est-ce qu'on serait vraiment une radio franco-manitobaine si on jouait pas un petit peu de Jerry et Ziz? On le rappelle, ce grand duo manitobain composé de Gérard Jean et Gérald Paquin avec cette pièce Juste pour dire, ça remonte quand même à 1976, hein, c'est vous dire. Une chanson là qui, bien sûr, fit fusionner des expressions de l'Est et l'Ouest canadien de l'époque, des expressions que le duo ont découvert notamment lors d'une tournée québécoise pendant près d'un an, là, dans les années 70. Rappelle qu'il existe toujours et qu'il est toujours visionnable ce super documentaire, Ce coin de pays, qui revient justement sur ce duo de franco-manitobains de Jerry et Ziz. Ça se trouve toujours sur le site Web West. Faut le retrouver dans son intégralité. Là, il fait presque une heure. Un beau, magnifique documentaire sur le sujet. Donc, n'hésitez pas à aller y faire un tour. Ça donne toujours du baume au cœur, hein, de se replonger, comme ça, dans ces ancienne pièce musicale de Jerry et Ziz, là, des années 70. À 17h57, on arrive lentement, mais sûrement vers la fin de cette émission. Si vous venez de nous attraper, ce n'est pas grave, puisque vous allez pouvoir récupérer l'ensemble de nos entretiens qu'on a eu pendant tout le tournant de cette émission sur l'application audio. En rattrapage, il y avait beaucoup de choses aujourd'hui à l'émission. On a beaucoup parlé, bien sûr, des tarifs, ce qui est bien sûr ce qui retient l'attention sur toutes les lèvres en ce moment, depuis samedi dernier, cette rupture des négociations entre Washington et Ottawa qui a entraîné tout un tas de conséquences, notamment pour notre économie, beaucoup de réactions des provinces. On a eu l'occasion de s'entretenir avec notre collègue Maggie Wilcox sur les réactions manitobaines à ces tarifs, réactions manitobaines aussi en ce qui a trait au monde de la culture, puisque vous le saviez, la francophonie a été au cœur des débats entourant les questions des tarifs, vu avec les pressions américaines pour nous faire renoncer à une partie, bien sûr, de nos faire renoncer à une partie du bilinguisme, notamment en ce qui a trait à notre économie, dans l'étiquetage notamment, mais aussi dans les services de divertissement. Une pression qui a été largement mal vécue par l'ensemble de la francophonie canadienne. Et bien, nous on est revenu avec Darren Bentley, le président du conseil d'administration de la Société de la francophonie manitobaine, sur un petit peu bien les réactions locales, puisque la SFM reste quand même l'un des plus gros organismes franco-manitobains qui chapeaute un petit peu toute la culture locale. Et évidemment, eh bien, ils avaient aussi une réaction par rapport à ça. Vous pouvez bien sûr retrouver tout ça en rattrapage. À 17h58, je fais un grand remerciement à toute l'équipe qui m'a accompagné derrière cette émission, sans qui rien n'eût été possible. À la mise en onde, toutes les belles sélections musicales que vous avez entendues, c'est le travail de Magali Chindia Chapu. Un grand merci à notre réalisateur et chef d'orchestre du jour, Joseph Hervé Harissou, et bien sûr à notre réalisatrice associée sans qui rien n'eût été possible, Farah Mekki. Je m'appelle Antoine Brière, je vous dis à la prochaine.

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4: Ici Madeleine Blais-Morin. À ça nous regarde ce soir.
5: Ils veulent détruire nos grandes industries. C'était une bad deal.
6: Canada and China have been the two worst countries.
4: Entre le Canada et les États-Unis, la hache de guerre semble bien déterrée. Donald Trump menace le pays de nouveaux tarifs. Mark Carney dit que rien n'est exclu pour riposter. Et Doug Ford sort les gants.
7: Your own people, President Trump, don't even like you.
4: Les Américains qui voulaient s'en prendre aux Français. Une fausse histoire, selon Washington. Une insulte pour Ottawa et Québec.
5: Non, non, non, non, non. La blague est finie. Hein.
8: C'est pas vrai qu'avec des menaces de tarifs, on va remettre en question notre identité.
4: Prise en étau, les entreprises, elles, tentent de garder le cap et attendent de l'aide.
9: Ben, je vous dirais que là, on est un petit peu en cellule de crise.
4: Aussi à l'émission, en cette semaine de rentrée, rencontre avec des personnes qui ont déjà une carrière et qui se tournent vers l'enseignement. Et plus tard, après la fin du statut de protection temporaire, un premier groupe d'Haïtiens est expulsé des États-Unis. Bon lundi soir à tous. Depuis que je vous ai laissé vendredi soir, la guerre commerciale a bel et bien été relancée, ce qui nous plonge encore une fois dans une période d'incertitude économique et dans la crainte de perdre des dizaines de milliers d'emplois à l'échelle du pays. De quelle aide les entreprises auront-elles besoin pour garder la tête hors de l'eau? On va vous en parler dans un instant. Et aujourd'hui, on était aussi dans une guerre de mots, entre autres entre Doug Ford, le premier ministre de l'Ontario, et Donald Trump. Ça ne sent pas la reprise des négociations. On ira retrouver Manon Globinski à Washington. Mais d'abord, commençons cette émission à Ottawa. Retrouvez Christian Noël, notre collègue. Bonsoir, Christian.
10: Bonsoir.
4: Christian, il y a un sondage là aujourd'hui qui montrait que les trois quarts des Canadiens sont derrière la décision de Mark Carney de refuser de négocier. C'est selon la firme Angus Reid. Et on voit que le premier ministre, il voulait montrer aujourd'hui qu'il est prêt à en découdre.
10: Il s'entend que les Canadiens sont en grande majorité derrière lui. Il a décidé aujourd'hui, un peu comme samedi d'ailleurs, de ne pas mâcher ses mots. Il a dit que l'entente proposée par les Américains, c'était une mauvaise entente, un « bad deal » en anglais. Il dit « Trump a négocié de mauvaise foi ». Comment se fait-il que le Canada peut trouver des partenaires fiables partout dans le monde, sauf aux États-Unis ou en Russie? Et là, oui, il a mis Vladimir Poutine et Donald Trump un peu dans le même bateau en ajoutant « et la Russie ». On sent Mark Carney exaspéré, notamment quand on lui a parlé des dernières menaces de nouveaux tarifs de Donald Trump de 50% pour le secteur de l'auto qui entrera en vigueur le 1er janvier. Ça semble être la preuve, selon Mark Carney, que le fossé continue de se creuser entre le Canada et les États-Unis. On est de moins en moins des partenaires, de plus en plus des concurrents. Et l'objectif final de Donald Trump est bel et bien, dit-il, de subjuguer la base industrielle canadienne. On écoute Mark Carney.
5: C'est surprenant dans ce contexte. Cette idée de déchirer le meilleur partenariat dans le secteur d'automobile du monde, de l'histoire du monde. Un partenariat qui existe depuis 60 ans. Il veut détruire nos grandes industries, y compris l'industrie de l'automobile, l'industrie de l'acier et de l'aluminium, avec des termes de négociation qui ne sont pas équitables.
10: Et sur la question de la langue et de la protection de la culture, qui, selon Mark Carney, ont joué un rôle dans sa décision de quitter la table de négociation. Mais le négociateur américain Jameson Greer a dit « Ah, vous savez, c'est faux, tout ça, ce sont des petites histoires drôles, mais fausses. » Mark Carney a rétorqué en disant « Les États-Unis, peut-être qu'ils voient là-dedans un irritant, mais ici, c'est une question de droit. Il n'y a rien de drôle là-dedans. La blague est finie. »
4: Ouais. Alors, il se montrait très combatif, Christian. Mais Doug Ford, le premier ministre de l'Ontario, lui, Bon, combatif, oui, mais il ne mâchait pas ses mots non plus.
10: Par où commencer? Doug Ford a dit « Donald Trump est un dictateur, un intimidateur, un loser », tout ça aujourd'hui dans une conférence de presse. Quelqu'un qui a fait faillite à répétition et qui espère qu'il va perdre des plumes aux élections de mi-mandat, que si lui-même, Doug Ford, pouvait aller faire du porte-à-porte pour faire perdre les républicains aux États-Unis, il le ferait. Et il a dit ceci en anglais dans un langage assez salé. Je vous fais écouter en anglais puis je vous traduis après.
11: Oh, he can kiss my ass as far as I'm concerned. We're going to go at him full steam.
10: Donc, ni plus ni moins, Donald Trump peut me bécoter le derrière, disons ça comme ça. Il dit, j'ai le bas du dos très large et il y a de la place en masse pour lui. Et Donald Trump, lui, s'est pas gêné non plus. Il a traité Doug Ford de fanfaron. Il l'a même comparé à son frère, l'ex-maire de Toronto, Rob Ford, fumeur de crack et aussi mort d'un cancer. Il a dit, Doug Ford est moins intelligent, moins charismatique que son frère. Ça ne vole pas haut, donc, en ce moment. C'est comme si tout le monde se disait, les négociations sont rompues, on peut faire sortir le méchant sans mettre une négociation en péril en ce moment. La question maintenant, c'est qu'est-ce que ça laisse présager à long terme?
4: Oui, et comment venir en aide aux entreprises? On en parlera amplement à l'émission dans un instant. Mais il y a aussi la riposte tarifaire qu'Ottawa est en train de préparer.
10: Voilà, une série de tarifs contre des produits américains qui vont entrer en vigueur le 8 septembre, qui vont viser les produits américains, notamment du secteur de l'acier, des produits laitiers et l'électroménager. Mais comme ça va coûter plus cher à importer ce matériel-là au Canada, il y aura donc un impact sur les entreprises d'ici et les consommateurs. Comment les aider? Voici le ministre des Finances, François-Philippe Champagne.
12: C'est justifié dans le sens que là, sinon, il y aurait une concurrence déloyale. C'est-à-dire que il faut s'assurer qu'on vise de façon stratégique, ciblée. On veut pas d'escalade, mais d'un autre côté, vous savez, il faut quand même permettre à nos entreprises canadiennes d'être compétitives dans un contexte comme celui-là. Prenez dans le domaine de l'acier. Alors, ce que ça va faire, c'est que ça va permettre, et là, on va travailler avec nos collègues des provinces, je vais en parler aujourd'hui, ce qu'on appelle la substitution. C'est-à-dire qu'on va cibler des produits où il pourrait y avoir un fournisseur canadien.
10: Ce qu'on entend, Madeleine, c'est que ça pourrait avoir lieu dès demain, en tout cas certainement cette semaine. Et il y aura un mélange de nouvelles mesures et de programmes existants qui seront bonifiés.
4: Entre-temps, là, il y a les partis d'opposition à Ottawa qui demandent que Mark Carney convoque le Parlement pour débattre de cette question-là.
10: Oui, pour évaluer l'impact des tarifs sur l'économie canadienne, sur le portefeuille des Canadiens et en savoir plus sur l'échec des négociations. On écoute le conservateur Pierre Paulus et le chef du Bloc Yves-François Blanchet.
13: On se doit de prendre des mesures tous ensemble. Et là, ce qui manque, c'est d'avoir le Parlement qui est rappelé pour être en mesure de poser les bonnes questions, d'avoir les réponses et d'être capable d'arriver avec une solution globale.
14: Je pense que de convoquer le Parlement serait une excellente façon de mettre sur la table et discuter les propositions que je viens de vous présenter.
10: Donc, l'opposition veut davantage jouer un rôle dans tout ça, parce qu'on se sent un peu, évidemment, étant pas l'interlocuteur principal du gouvernement américain, un peu sur les lignes de côté. On cherche à avoir un peu d'oxygène, mais aussi à garder le gouvernement redevable de ses actes et faire preuve de plus de transparence envers les Canadiens.
4: Christian Noël à Ottawa, merci.
10: Je vous en prie.
4: Et je retrouve maintenant Manon Globinski à Washington. Bonsoir, Manon.
15: Bonsoir.
4: Le ton des membres de l'administration Trump, à commencer par celui du président, était très combatif aujourd'hui. Selon l'administration Trump, c'est le Canada qui doit porter le blâme pour l'échec des négociations.
15: Oui, et il faut dire que Donald Trump avait quand même été assez discret en fin de semaine au moment de l'échec des négociations. On avait vu un message où il disait « le Canada veut être traité comme un État sans en être un ». Mais ce matin, là, son message sur son média Truth Social était beaucoup plus développé et surtout assorti d'une nouvelle menace, Madeleine, que dès le début 2027, donc on pourrait voir un nouveau de 50%, donc un nouveau tarif de 50% sur les voitures, les camions, les pièces automobiles et l'acier, des produits qui ne sont pas touchés par les tarifs qui sont entrés en vigueur en fin de semaine, mais qui sont déjà touchés par des tarifs précédents. Et un autre message sur Truth Social venait en réponse donc aux attaques de Doug Ford. Message où je dois dire que là, on commence à sentir que on peut essayer de jeter toutes les accusations qu'on veut là, envers le Canada en voyant ce qui va coller, entre autres donc que l'électricité, le pétrole, beaucoup donc de la production canadienne passe. Transit par les États-Unis et que donc ça pourrait être ça aussi donc un nouvel argument là dans les mains des États-Unis. On sait que c'est pas vrai. On parlait d'un taux de chômage à 10% au Canada. Il est plutôt autour de 6 et 9 dixièmes %. Et puis naturellement il l'appelle Governor Carney. Donc on sait qu'il c'est gouverneur, c'est le nom qu'il attribuait à Justin Trudeau. Et là, il l'attribue aussi à Mark Carney. Donc, encore cette idée-là du 51e État.
16: Et là, je disais tout à l'heure que selon les États-Unis, c'est le Canada, ou selon l'administration Trump plutôt, c'est le Canada qui devrait porter le blâme pour l'échec des négociations. Parce que selon l'administration Trump, le Canada se place dans une position impossible.
15: Oui, et là, on a entendu, bon, en fin de semaine, c'était le secrétaire au transport qui disait, ben, vous savez, le Canada a pas d'armée, il a besoin de nous, hein, comme si on n'avait pas été de la Deuxième Guerre mondiale, de la guerre de Corée, et puis aux côtés des États-Unis en Afghanistan également. Aujourd'hui, donc, on a pu en voir d'autres membres du cabinet, dont le secrétaire au Trésor, Scott Bessent, qui parlait du Canada qui a laissé sur la table une très bonne entente. On va l'écouter.
17: They were offered quite a good deal last week. They chose to reject it. Unfortunately, Prime Minister Carney rose to power.
15: Et là, il dit, vous savez, de toute façon, Mark Carney a été élu parce qu'il était anti-Trump et qu'il a fait campagne contre Donald Trump. Donc, encore une fois, des exagérations. Exagération également de la part du vice-président Vance, qui lui faisait campagne dans le Maine, état important là pour les élections sénatoriales. Et là, J.D. Vance, lui, a dit, on sait que l'État du Canada, oups, je me suis trompé, c'est pas un État, c'est un pays. Alors, encore une fois, tout ça pour dire que ce que les États-Unis font, ce que le Canada a rejeté, c'était un accord pour protéger les travailleurs américains, dont les travailleurs du Maine.
16: Oui, on verra éventuellement si ça risque d'avoir un impact sur les élections de mi-mandat. Mais il y a la sénatrice républicaine du Maine qui n'est pas d'accord avec J.D. Vance.
15: Exactement. Ben, Madame Collins, Susan Collins dit, c'est pas les travailleurs du Maine qu'on protège en imposant des tarifs contre le Canada, puisque nos deux économies sont tellement intégrées que parfois les bleuets qu'on cueille dans le Maine, ils vont dans des usines du côté canadien de la frontière avant de revenir en confiture dans le Maine. On va écouter Susan Collins.
18: That increases the cost of eating, building homes, and merchandising.
15: Donc elle est contre les tarifs. Je vous dis que c'est certainement pas la seule républicaine, mais en tout cas, une des voisines du Canada qu'on a entendue. Et on a aussi pu voir dans le Wall Street Journal, Madeleine, l'éditorial d'aujourd'hui, là, quand même un quotidien qui appartient à Rupert Murdoch, assez proche de Donald Trump, qui parlait de la plus stupide guerre commerciale en disant que Donald Trump tire dans le pied de son propre camp. Mm.
16: Et côté démocrate, on a entendu en fin de semaine Gavin Newsom.
15: Exactement, qui dit qu'est-ce qu'on est en train de faire à notre plus proche partenaire commercial.
16: Manon Glubinsky, vous allez être cet automne à Washington en vue des élections de mi-mandat. Merci et à très bientôt.
15: À très bientôt.
16: Au revoir. En ce moment, partout au pays, les entreprises naviguent dans l'incertitude liée à ces tarifs de 50% qui ont été imposés en fin de semaine par l'administration.

0: sais, n'importe quel type de business, de grosseur, les moyennes comme les petites entreprises.
1: C'est que l'entreprise qui fabrique des étiquettes ultra résistantes exporte entre 60 et 70 % de sa production aux États-Unis.
0: Ben, je vous dirais que là, on est un petit peu en cellule de crise là, pour voir qu'est-ce qu'on va mettre en place là, comme mesure.
1: Dans l'usine, qui compte au total une centaine d'employés, les travailleurs s'affairent sur des machines.
2: Ils sont en train de découper juste des étiquettes.
1: Mohamed Oukeya, qui travaille ici depuis un an, tente de garder le sourire malgré l'incertitude.
2: En espérant, ça va rester tranquille et ça va pas trop affecter la compagnie.
1: Le vice-président des opérations, Alexandre Beaudoin-Gagné, invite les gouvernements fédéraux et provinciaux à tenir compte des besoins spécifiques des entreprises.
0: C'est bien des prêts sans intérêt, mais je pense qu'il y aurait aussi peut-être le besoin de subventions là, pour venir aider un petit peu plus les entreprises avec de l'argent qu'on n'aura pas besoin de nécessairement remettre.
3: Bonjour. Bonjour.
1: À quelques kilomètres de là, David Doiron nous ouvre la porte de son entreprise Instacable, qui fabrique de la fibre optique.
4: On a environ 40 % de notre chiffre d'affaires qui est aux États-Unis, donc évidemment, on veut conserver ces clients-là.
1: D'autant que certains matériaux qui servent à fabriquer les câbles ne peuvent être achetés qu'aux États-Unis. Les éventuels contre-tarifs pourraient donc compliquer de plus belle sa situation.
4: Avec le contre-tarif, on va être chargé. Donc là, ça fait que notre coût de fabrication augmente. Évidemment, on augmente la facture chez notre client. Puis à l'export, le client se fait doublement facturer parce que là, bien, son gouvernement, lui, dit « OK, mon tarif en plus de 50 % de tout ça ». Donc, ça pourrait devenir difficile de rester compétitif.
1: Pour David Doiron aussi, les subventions gouvernementales seraient plus intéressantes que des prêts. Mais il souligne qu'un soutien financier pour la recherche de nouveaux marchés serait le bienvenu.
4: Il y a encore des parts de marché qu'on peut aller chercher localement. Quand je dis localement, je parle de tout le Canada. Mais tu sais, on n'a pas vraiment de présence dans l'Ouest canadien. Fait que c'est quelque chose qui faisait déjà partie de notre vision. Puis d'autres marchés aussi. Tu sais, ça serait le fun de percer le marché européen aussi.
1: Dans l'usine, les travailleurs prennent leur pause du dîner. Honoretta, une travailleuse originaire des Philippines qui travaille ici depuis 15 ans, se dit satisfaite de l'attitude du premier ministre Carney envers l'administration américaine. Elle croit que le gouvernement Carney se bat pour les travailleurs comme elle. Travailleurs qui subissent les contre-coups de la relation commerciale difficile entre le Canada et les États-Unis depuis maintenant plusieurs mois. Ici Emma Guerrero-Dufour, Radio-Canada, Montréal.
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6: Bonsoir Philippe-Antoine.
7: Bonsoir Madeleine.
6: On l'entendait dans le reportage d'Emma, ces entreprises qui attendent de l'aide. En fait, les programmes d'aide sont encore en préparation.
7: Oui, le gouvernement fédéral n'a pas encore annoncé quels seront les programmes d'aide aux entreprises. Le Québec, lui, a annoncé samedi deux programmes de prêts aux entreprises, des prêts qui peuvent atteindre 50 millions de dollars et qui ne portent pas intérêt la première année, mais les milieux d'affaires en veulent plus. D'ailleurs, on l'entendait dans le reportage. Francis Prévost, des manufacturiers exportateurs du Québec, dit que les entreprises auront besoin de subventions salariales pour garder leurs travailleurs.
6: Comme pendant la COVID.
7: Exactement, on l'écoute.
8: Avec les tarifs et la pression que ça vient mettre sur les entreprises manufacturières, éventuellement, il y a certaines des entreprises qui vont devoir considérer la mise à pied d'employés. Nous, c'est une des situations qu'on veut éviter, là, évidemment, autant pour les travailleurs que pour les entreprises. Là, c'est de la vitalité économique régionale. Il y a des régions là, qui dépendent de ces entreprises manufacturières-là. Donc, nous, ce qu'on demande, c'est de venir en aide aux entreprises, entre autres là, pour payer leurs employés. Évidemment, là, toute aide financière est la bienvenue, mais c'est aussi un aspect des nouveaux enjeux des entreprises là, qu'il faut prendre en compte.
7: Et il y a d'autres expériences de la pandémie qui pourraient inspirer les gouvernements, croit Véronique Proulx, la présidente directrice générale de la Fédération des chambres de commerce du Québec.
9: Le gouvernement du Québec avait mis un report sur le remboursement de la TVQ, un report sur le remboursement de l'impôt sur les sociétés pour les entreprises et remboursait de façon accélérée les crédits d'impôt à la recherche et développement. Donc, c'était une façon peu coûteuse pour l'État, parce que ça coûte pas grand-chose, de donner de l'oxygène aux entreprises pour leur permettre de payer justement leurs fournisseurs, leurs employés, et de rester en affaires pendant cette période-là qui va être excessivement difficile. Donc, nous, ce sont les demandes que l'on a formulées au gouvernement. Au cours des dernières semaines, ce week-end, j'ai rencontré la première ministre Fréchette, j'ai rencontré la ministre Joly, j'ai parlé avec plusieurs représentants des deux paliers gouvernementaux, et c'est vraiment ce qu'on préconise pour aider les PME et les entreprises manufacturières à l'échelle du Québec.
7: Et elle souhaite que la campagne électorale au Québec soit l'occasion de discuter des façons d'aider les entreprises dans le contexte actuel.
6: Donc, il y a cette idée

0: de donner de l'oxygène pour essayer de permettre à ces entreprises de survivre. Mais il n'y a pas que survivre, on pense aussi à penser à l'avenir, diversifier les marchés. On entendait par exemple cette entreprise de fabrication de fibres optiques. Est-ce que c'est possible de diversifier les marchés?
1: Oui, mais ce sera pas simple. J'en ai discuté avec Daniel Charron, qui est professeur associé à HEC Montréal. Il note que depuis 20 ans, les États-Unis achètent toujours entre 70 et 80 % de nos exportations. Ça a pas beaucoup bougé. Et il croit qu'il faut maintenant trouver une autre manière.
2: Il y a une limite à vendre des tonnes de bâtons de hockey au Brésil, ou encore, il est difficile de vendre des skis dans des pays où il n'y a pas de neige. Donc, il faut s'intéresser aux besoins, il faut partir du besoin et développer des produits, des services en conséquence. Donc, aujourd'hui, si on veut faire bouger l'aiguille de nos exportations, de faire en sorte que ce 75-80% que représentent les États-Unis représenterait dans quelques années 65-70 ou même moins, ben les exportations vont devoir venir d'autres entreprises qui ne sont pas celles qui sont très exposées au marché américain.
0: Ouais. Quels sont les besoins à l'étranger? Quand même, le Canada bénéficie de plusieurs accords de libre-échange dans le monde.
1: On en a 15 accords avec 51 pays qui représentent plus de 60 % du PIB mondial. Mais vous voyez, c'est plus facile de diversifier les marchés d'exportation pour les matières premières, comme le pétrole, l'or, les produits agricoles, que pour des produits manufacturiers comme des armoires de cuisine ou des portes et fenêtres.
0: Des bâtons de hockey.
1: Faudrait voir combien ils s'en fabriquent encore aujourd'hui au Canada. Mais c'est dans les entreprises manufacturières qu'il y a le plus d'emplois. Par contre, nos usines, elles, ne sont plus aussi compétitives à l'échelle mondiale. En deux décennies, le Canada est passé du 5e au 19e rang dans le classement de l'indice de performance industrielle concurrentielle des Nations Unies, souligne Stéphane Marion, économiste et stratège en chef à la Banque nationale.
3: On n'est pas en bonne posture pour capturer de nouveaux marchés. Donc, c'est vrai que c'est agaçant, mais l'heure n'est pas à la procrastination. L'heure est à l'action pour trouver des solutions faites au Canada qui nous aideraient à mieux nous positionner sur l'échiquier mondial. Puis à partir de ce moment-là, c'est là que je peux prendre avantage des traités de libre-échange. Mais si je signe des traités de libre-échange, puis qu'en partant, je suis pas compétitif, que je dois me fier uniquement sur une devise plus faible, on s'entend que c'est pas la façon d'augmenter le niveau de vie des Canadiens, puis c'est pas une façon d'augmenter la productivité.
1: Et il croit que pour redevenir compétitif à l'échelle mondiale et profiter des nombreux accords de libre-échange qu'on a, il va falloir revoir la fiscalité des entreprises et la réglementation.
3: C'est vrai que la balance commerciale elle est en surplus, en léger surplus présentement au Canada, mais par rapport au commerce manufacturier, on enregistre les plus gros déficits de l'histoire du Canada. Pourquoi? Parce que j'ai une population de 40 millions avec un secteur industriel qui est plus petit que celui de l'Irlande, qui a une population de 5 millions. Donc, par capita, je n'arrive pas à subvenir à mes propres besoins. Puis ça, je pense que la cause de tout ça, c'est cette surréglementation, surtaxation, puis un manque de pragmatisme par rapport aux provinces pour travailler ensemble, pour avoir une fluidité au niveau du commerce interprovincial.
1: Stéphane Marion estime que le secteur industriel au Canada s'est atrophié en quelque sorte. Le secteur manufacturier canadien est désormais plus petit que celui de l'Irlande, comme il le disait, qui a seulement 5,5 millions d'habitants.
0: Merci Philippe-Antoine.
1: Merci.

0: Et on a l'impression que l'histoire se répète, une poussée de tensions commerciales à l'aube d'une campagne électorale, quoique cette fois sur la scène provinciale au Québec. Est-ce que les partis de politique sont en train de revoir leur stratégie de campagne? Avec nous ce soir, notre chef de bureau à Québec. Bonsoir, Sébastien Beauvais.
1: Bonsoir, Madeleine.
0: Sébastien, est-ce que Christine Fréchette, donc la chef de la CAQ, peut se mettre en valeur dans cette crise, un peu comme l'avait fait Mark Carney au fédéral?
1: Christine Fréchette souhaiterait répéter ce que Mark Carney a fait. Elle souhaiterait être la Mark Carney de 2026. Elle a cet avantage que ses adversaires n'ont pas, c'est-à-dire qu'elle a le pouvoir. Mm-hmm. Elle est assise dans la chaise du premier ministre, de la première ministre. Et vous savez que dans le grand livre de la politique, on dit qu'une crise est une opportunité. Mm-hmm. Encore faut-il pouvoir saisir l'opportunité. Mais vous voyez qu'elle essaie de le faire. C'est-à-dire qu'elle a, dès samedi, mis en place des mesures d'aide pour les entreprises.

0: au Québec. Donc, elle voulait envoyer le message qu'elle était prête. Et surtout, elle voulait envoyer le message qu'elle allait protéger l'économie québécoise. Un peu les mêmes messages qu'avait lancé Mark Carney lorsqu'il est arrivé à la tête du gouvernement du Parti libéral du Canada et qui a fait son succès au fil du temps. La question maintenant, c'est de savoir, est-ce que les 8 ans de caquisme ou de gouvernement de la CAQ auront le dessus sur la façon avec laquelle elle gère cette crise? Elle essaie, elle, de se mettre en valeur, mais elle peut trébucher aussi. Si jamais des entreprises se mettent à fermer, si des travailleurs se mettent à perdre leur emploi, ça pourrait se retourner contre elle.
1: Mm-hmm. Est-ce qu'elle a l'appui de Mark Carney? Parce que ça fait quand même 2 annonces importantes en quelques jours qu'il a avec la première ministre du Québec.
0: Alors, Mark Carney répond à ça. Je ne m'empêcherai pas d'être avec des premiers ministres qui veulent faire avancer le Canada. Et Mme Fréchette le fait depuis qu'elle est en poste. En tout cas, c'est la lecture qu'en fait Mark Carney. Mais c'est vrai que c'est proche du déclenchement des élections, l'annonce qui a été faite aujourd'hui à Lévis. Est-ce que Mark Carney était obligé d'être là? Est-ce qu'il aurait pu envoyer Mélanie Joly, par exemple, pour donner un peu moins de visibilité ou un peu moins d'importance à cette annonce? De toute évidence, dans le contexte actuel, M. Carney voulait être là pour envoyer un message, mais ça fait en sorte qu'on se questionne sur sa proximité. Et le fait qu'il soit proche de Christine Fréchette, par ricochet, ça nuit probablement au Parti libéral du Québec, dans la mesure où l'alternative fédéraliste, c'est soit la Coalition Avenir Québec, soit le Parti libéral. Si Mark Carney fait des annonces avec Christine Fréchette, c'est elle qui en retire les fruits. D'ailleurs, en après-midi, Charles Milliard a pris le temps ou a demandé et obtenu de rencontrer Mark Carney. Mmh. Donc, il a senti le besoin, lui aussi, de marquer d'une certaine façon son territoire auprès de M. Carney.
1: Vous parlez de Charles Milliard, mais Sébastien, dans quelle position se retrouvent les partis là dans cette poussée de tensions commerciales?
0: Il se retrouve dans la position où il ne faut pas qu'il répète l'erreur de Pierre Poilievre en 2025 aux élections. Rappelez-vous, M. Poilievre était en avance dans les sondages, puis là, la crise tarifaire est arrivée, Mark Carney a pris toute la place, et Pierre Poilievre n'a pas nécessairement changé son approche. Il a continué de critiquer le gouvernement de Justin Trudeau et d'essayer d'associer Mark Carney à ce gouvernement-là. Alors aujourd'hui, cette leçon semble avoir été apprise, c'est-à-dire que tous les partis d'opposition ont été sur le terrain de la guerre tarifaire. Le Parti libéral, Québec solidaire ont dit qu'il ne faut pas exclure la possibilité de taxer notre électricité, c'est notre levier face aux États-Unis, l'énergie. Paul Saint-Pierre Plamondon a dit que l'argent des contre-tarifs qui sera amassé devra servir, rejaillir sur les travailleurs, les entreprises du Québec. Éric Duhaime a plaidé pour des baisses d'impôts et une déréglementation pour aider les entreprises. Alors, vous voyez que tous les partis d'opposition sont allés sur ce terrain-là, même si en campagne électorale, ils vont vouloir parler de santé, d'éducation, peut-être de référendum aussi, mais au moment où on se parle, à 48 heures, probablement 48 heures, 72 heures du déclenchement des élections, on ne parle que des tarifs.
1: Oui, vous faites bien le dire, là, à quelques heures du déclenchement des élections, puis je ne veux pas vous demander de prédire l'avenir, mais en même temps, on peut se demander, est-ce que cet enjeu-là, des tensions commerciales, peut durer pendant toute la campagne, un peu comme ça s'était passé sur la scène fédérale?
0: On peut penser, je suis pas convaincu que ça va durer toute la campagne parce qu'il y a des enjeux extrêmement importants au Québec. Éducation, santé, le coût de la vie. Les Québécois veulent entendre parler du coût de la vie et des propositions des partis politiques. Le 8 septembre, ce sera l'entrée en vigueur des contre-tarifs ou de la réplique des représailles du gouvernement du Canada. On va probablement en entendre parler beaucoup à ce moment-là. Mais sur toute la campagne électorale, j'ai comme un doute, bien honnêtement, Madeleine. Peut-être que les partis d'opposition vont réussir à imposer certains thèmes au-delà de la guerre tarifaire, à moins qu'il ne se passe d'autres choses marquantes sur ce territoire de la guerre tarifaire pendant la campagne électorale.
1: Mm-hmm. Et c'est ça la politique, hein, savoir comment gérer des surprises. Oui. Vincent Marissal, je peux pas vous laisser partir sans parler de Vincent Marissal, anciennement député de Québec solidaire. Il sera candidat du PQ finalement.
0: Voilà, et ça c'est une surprise dans la circonscription de Taschereau. Donc Taschereau, c'est la circonscription de la Haute-Ville de Québec. Les écrits restent. Hein. Il avait dit, quand il avait quitté la politique ou annoncé qu'il quittait la politique, il a dit « j'ai besoin de me retrouver, de sortir de l'omniprésent projecteur de la vie publique. La dernière chose que je souhaite, c'est de rejouer dans une controverse, dans un vilain chassé-croisé ou une polémique. » Donc, de toute évidence, ça a été de courte durée, cette envie de rester sur les lignes de côté parce qu'il va sauter avec le Parti québécois. Paul Saint-Pierre Plamondon a salué le fait que c'était un parlementaire redoutable, un gars rigoureux, quelqu'un qui s'est battu pour les gens de sa circonscription, qui était la circonscription de Rosemont à Montréal. Puis là, il s'en vient dans Taschereau. Et Paul Saint-Pierre Plamondon dit, c'est une circonscription dans laquelle il a élu domicile lorsqu'il était député à l'Assemblée nationale. Ben, je soumettrai bien respectueusement à M. Saint-Pierre Plamondon que c'est le cas de tous les députés, ou presque, qui n'habitent

0: n'habite pas la région de Québec d'élire domicile pendant qu'il siège à l'Assemblée nationale dans la circonscription de Taschereau, parce que c'est la circonscription de l'Assemblée nationale. Donc, c'est un peu un parachutage, mais il devait, Paul Saint-Pierre Plamondon, trouver quelqu'un parce que Jeanne Robin, sa candidate, s'était désistée. Mais on est quand même un peu surpris de l'annonce faite aujourd'hui.
1: Sébastien Beauvais, si je vous reparle pas d'ici le déclenchement des élections, bonne campagne. Merci beaucoup.
0: Merci à vous aussi. Au revoir. Bye.
1: Restez à l'écoute plus tard à l'émission. L'administration américaine annonce de nouvelles sanctions économiques contre l'Iran avec pour objectif d'asphyxier le régime. Mais d'abord, bien des élèves du primaire et du secondaire vont entrer en classe cette semaine. Mais la rentrée scolaire, c'est aussi celle des enseignants. Au Québec, en date de la semaine dernière, le nombre de postes d'enseignants à pourvoir était encore de plus de 2000, soit un peu plus de 2% de tous les postes. Pour combler ces besoins, il y a des personnes qui ont déjà une carrière dans un autre domaine qui se tournent vers l'enseignement. Ma collègue Élise Allard s'est intéressée au phénomène. Bonsoir Élise.
2: Bonsoir Madeleine.
1: Vous êtes allée à la rencontre de 3 enseignantes. Pour qui l'enseignement, c'est une deuxième carrière?
2: Oui, une comédienne, une nageuse olympique et une entrepreneuse qui a fondé un studio de yoga. Mm-hmm. Pour les deux premières, elles ont un baccalauréat en enseignement qui date d'il y a plusieurs années. Mais pour la troisième, elle est non légalement qualifiée comme beaucoup d'enseignants au Québec. Mm-hmm. Et il faut dire que les enseignants qui font leur entrée dans la profession plus tard dans la vie sont d'autant plus importants qu'on apprenait la semaine dernière, selon des chiffres de la Fédération autonome de l'enseignement, que près d'un enseignant québécois sur 5 envisage de quitter la profession au cours des prochaines années. Mmh. Mais moi, je me suis vraiment intéressée à celles et ceux qui font leur entrée dans la profession après une première carrière, qui viennent prêter main forte aux équipes écoles qui, elles, en ont vraiment besoin.
3: J'ai fait un peu de suppléance à ma sortie en 99, mais la vie m'a emmenée ailleurs.
2: Tammy Verge a étudié en enseignement il y a près de 30 ans, mais sa carrière de comédienne et d'animatrice l'avait éloignée de la profession, jusqu'à ce que les nouvelles sur le manque d'enseignants au Québec l'interpellent en 2024.
3: On en a entendu beaucoup, beaucoup parler. En plus, moi, quand je vous dis que je travaillais à la radio, c'est un sujet qui revenait de façon récurrente dans l'actualité, tout ça. Puis on dirait que ça m'interpellait, on dirait que je me dis, hey, mon Dieu, je pourrais être utile.
2: Malgré sa formation d'enseignante, Tammy Verge a dû passer au travers du processus d'embauche habituel.
3: Au début, je me disais, mon Dieu, il manque de personnel, j'ai quand même le papier, j'ai réussi le test de français, j'imagine qu'ils vont vouloir de moi. Mais non, j'ai vraiment passé un processus, ils m'ont vraiment posé des questions, des mises en situation. Là, tu sais, je me suis débrouillée, il faut croire, parce qu'ils ont décidé de m'engager malgré l'âge de mon bac. Là.
2: La formule de la suppléance, qui vient compléter son horaire de travailleuse autonome, s'est révélée idéal pour Tammy Verge.
3: Donc, je choisis mon affectation en fonction vraiment de mes disponibilités. Puis ça peut être vraiment comme ça, un dernière minute, la veille ou le matin même. Alors, moi, ça permet de ne pas rentrer en conflit avec mes autres contrats artistiques.
4: C'est le studio Mouvement Imparfait qui a pignon sur rue, Ontario.
2: Je rencontre Françoise Lapointe dans le studio de yoga qu'elle a fondé en 2021, à une époque où la pratique du sport en salle était limitée.
4: En fait, en 2021, avec la pandémie, j'enseignais le yoga à temps plein. Et j'ai dû arrêter d'enseigner le yoga à cause de la pandémie, justement. Donc, tous les studios ont fermé. Je me suis ramassée un peu bec à l'eau à rien faire à la maison. Puis, ça faisait longtemps que ça me trottait dans la tête d'aller enseigner, justement, ou d'être suppléante dans les écoles. Et puis, avec la pénurie d'enseignants dans les écoles et le fait que je travaillais pas à ce moment-là, j'ai décidé d'aller appliquer, justement, au Centre des services de Montréal.
2: Celle qui détient un baccalauréat en design enseigne aujourd'hui les arts plastiques aux primaires sans être légalement qualifié.
4: Là, j'étudie pour aller chercher mon brevet en même temps que l'école, donc ça fait plusieurs choses à la fois, là. Mais j'ai accès, dans le fond, à une formation universitaire, étant donné que je suis affiliée à un centre de service puis que j'ai un contrat pour aller chercher mon brevet d'enseignement en arts plastiques.
2: Même s'il lui est arrivé de recevoir un accueil plus mitigé de la part de certains collègues en raison de son parcours atypique, Françoise Lapointe constate que son intégration dans les écoles se déroule généralement bien.
4: Je pense que quand le travail est bien fait puis qu'il y a une volonté aussi de bien faire les choses, puis de faire des formations, puis de prendre les commentaires aussi des gens autour, puis d'aller poser des questions quand on a des questions aux gens autour de nous, ben je pense que ça se passe bien, tu sais.
5: Qu'est-ce que vous pensez des corridors de votre nouvelle école?
6: Mais je trouve ça vraiment chouette que les enfants aient pu décorer leur casier comme ça. C'est magnifique.
2: Catherine Savard découvre pour la première fois l'école Saint-Ambroise à Montréal, où elle enseignera cette année en maternelle. Il s'agira pour elle d'une deuxième expérience en enseignement après une carrière

0: De 15 ans comme nageuse olympique.
1: Je pense que même avant d'être athlète olympique, c'était mon premier petit rêve d'être enseignante. Je pense que ça m'a pris 6 ans pour faire mon baccalauréat.
0: Son expérience d'un an à l'école Bedford l'an dernier lui a révélé les défis de l'enseignement. Selon la Fédération autonome de l'enseignement, près d'un enseignant sur 5 pense à quitter la profession, dont beaucoup lors des 5 premières années de leur pratique.
1: Je comprends tout à fait pourquoi les enseignants quittent dans leur début de carrière. Je pense que la statistique est très, très élevée. Là. C'est moi, à un moment donné, j'ai l'impression que j'étais pas en train d'enseigner, j'étais en gestion de crise. Ça m'est arrivé souvent d'arriver à la maison en pleurs puis de me demander est-ce que je vais vivre ça pour les 30 prochaines années. T'sais. Puis même si j'avais une direction incroyable, les ressources font en tant que telles qu'on est limité quand même dans le pouvoir qu'on a.
0: Catherine Savard met le doigt sur l'une des raisons qui explique la désertion de la profession au Québec, estime la professeure en gestion de l'éducation à l'Université TELUC, Geneviève Sirois.
2: La tâche, elle est considérée comme difficile, elle est lourde pour tout le monde. Breveté, pas breveté, nouveau, pas nouveau, expérimenté. On voit là des enseignants de plusieurs années qui décident de quitter. Donc, je pense que pour moi, l'enjeu, il est là.
0: Et l'accueil de nouveaux enseignants comme Tammy, Françoise ou Catherine s'ajoute aux tâches des enseignants déjà en place.
2: C'est symptomatique pour moi d'un système en crise. À un moment donné, l'enseignant, lui, peut-être que tout ce qu'il a envie, c'est d'enseigner dans sa classe. Il n'a pas envie nécessairement d'être en train de toujours accueillir quelqu'un, de le supporter, parce que lui-même peut-être est épuisé.
3: C'est toujours inquiétant. Là.
0: La vice-présidente à la vie professionnelle à la Fédération autonome de l'enseignement, Annie-Christine Tardy, constate la même chose sur le terrain.
3: Les collègues sont là pour soutenir. Ça, c'est certain. Et on sait que c'est la première option que les nouveaux enseignants là qui arrivent comme ça vont prendre, les collègues. Cependant, les collègues, ben on le sait, la tâche est très lourde. Les directions d'école aussi sont débordées. Donc, le soutien, il y en a. Est-ce qu'il est suffisant? Ce qu'on constate, c'est que non.
0: Pourtant, l'arrivée de nouveaux enseignants, qualifiés ou non, est nécessaire au bon roulement du système scolaire, constate le président de la Fédération des syndicats de l'enseignement, Richard Bergevin.
4: Alors, c'est important de soutenir les gens qui arrivent parce que c'est la meilleure façon de les garder avec nous parce qu'on en a besoin et aussi d'offrir un service d'enseignement de meilleure qualité à nos élèves.
5: Mais je pense que ça amène une richesse différente. T'sais.
0: Pour Françoise Lapointe, son parcours d'entrepreneur peut représenter un atout pour le système scolaire.
5: Je pense qu'il y a de la place pour tout le monde, en fait. Là, l'idée, c'est pas de comparer l'un avec l'autre, mais vraiment de se dire que oui, c'est intéressant d'amener un autre point de vue. T'sais.
0: Même chose pour le parcours olympique de Catherine Savard.
1: Toute la passion que j'ai mis dans la natation, tu sais, j'étais une personne passionnée. Je pense que pour le faire autant de temps, il faut que tu sois passionnée là-dedans. Puis j'ai l'impression qu'en ce moment, j'essaie vraiment de tout mettre cette passion-là dans un monde que j'aime beaucoup. Puis en ce moment, ben, j'ai cette petite fibre-là. Peut-être que c'est une petite fibre naïve d'enseignante qui débute. Mais là, en ce moment, j'ai vraiment cette passion-là. Puis j'espère, en fait, qu'elle va perdurer dans le temps parce que malgré tout ce qu'on entend avec le monde de l'éducation, c'est pas toujours facile.
0: La comédienne Tammy Verge invite ceux qui voudraient choisir l'enseignement comme deuxième carrière à se lancer dans l'aventure.
6: C'est toujours diversifié, puis jamais une journée pareille. Fait que j'aurais envie de leur dire, ben osez, là, même si vous faites une journée de suppléance par semaine, ben ça sera déjà ça.
0: Ici Élise Allard, Radio-Canada, Montréal.
7: On va vous souhaiter une bonne rentrée, chers élèves et chers enseignants aussi. Alors, bonne rentrée.
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7: C'est la saison des récoltes et si vous fréquentez les petits marchés publics de nos régions, c'est une chronique qui va vous intéresser. Des marchés, évidemment, qui doivent respecter des règles d'hygiène et de salubrité. Cette semaine, d'abord, bonsoir, Tilda.
9: Oui, bonsoir, Madeleine.
7: Vous avez été interpellée par une publication sur les réseaux sociaux à Saint-Adrien. Situez-nous d'abord.
9: Oui, Saint-Adrien, petit village de 522 âmes au dernier recensement. On est en Estrie, donc près de Drummondville, près de Val-des-Sources, une belle campagne dans le contrefort des Appalaches. Et chaque samedi de l'été, comme dans de nombreux villages un peu partout au pays, un petit marché de producteurs s'installe devant l'église, à la fois un lieu d'achat donc et aussi, évidemment, de longues discussions, un tissu social important là-bas. Et ce qui a déclenché cette chronique dont je vous parle aujourd'hui, c'est un billet publié le 16 août dernier par Robin Aubert sur Facebook. Robin Aubert, le comédien, le réalisateur, et qui est originaire d'un petit village d'à côté d'ailleurs. Il publie un long billet en hommage à ce petit marché et un billet qui a fait beaucoup, beaucoup, beaucoup de bruit. Il raconte d'abord ses souvenirs de jeunesse quand il était notamment en France dans des marchés. Justement, il avait cette référence de marché public en Europe. Et il dit quelques années, et un petit marché qui est venu s'installer tranquillement à Saint-Adrien, donc un producteur, un deuxième, un troisième. Et le petit marché a grandi. Et puis, tout à

0: beaucoup. Et cette année, il y en a un peu moins. Les gens disparaissent. Ils se posent des questions. Et au cours de son billet, il commence à dire que c'est peut-être la faute du ministère de l'Agriculture, des Pêcheries, de l'Alimentation, du fameux MAPAC, qui serait à l'origine de la lente disparition de son petit marché. Et parce qu'il raconte qu'en fait, une jeune employée du MAPAC est venue inspecter le marché l'autre fois et en quelque sorte faire la police. Elle a même demandé à un boulanger de recouvrir son pain, alors que pour Robin Aubert, on ne cache pas son pain. Une amie aussi lui raconte que les inspecteurs sont arrivés avec leur thermomètre, ils ont fait peur aux gens pour prendre la température des œufs, ils l'ont fait dans un marché d'à côté. Donc, un petit peu traumatisé, il raconte ça et ce billet a été lu, Madeleine, par des milliers de personnes, abondamment commenté. Les gens sont vraiment indignés par l'attitude des agents du ministère. Mmh. C'est vraiment ça qu'on ressent en lisant les commentaires.
1: Puis en même temps, on peut comprendre que le ministère a un rôle à jouer. Qu'est-ce que dit le MAPAC?
0: Évidemment, ma première réaction, j'ai écrit au MAPAC, je leur ai envoyé le billet, j'imagine que de toute façon, ils l'avaient déjà lu, et ils m'ont répondu à un long courriel qui rappelle les règles en vigueur qui s'appliquent à tous, sans distinction dans les marchés publics, quelle que soit leur taille d'ailleurs. Donc, respecter les exigences prévues à la loi des produits alimentaires, qu'il faut avoir lieu au complet, des lignes directrices qui concernent l'hygiène et la salubrité des aliments pour les marchés publics, une page pour comprendre comment fonctionnent les inspections et le rôle des inspecteurs, le guide qui s'appelle marché public, exigence de commercialisation, et puis aussi acquérir un permis de vente au détail qui n'est pas tout le temps même selon ce que vous vendez. Donc, beaucoup de travail pour des petits producteurs comme ça qui font des petits marchés comme ça l'été.
1: Et qu'est-ce qu'ils en disent, eux?
0: Dans le cas de Saint-Adrien, d'abord, j'ai voulu avoir la réaction, évidemment, des principaux concernés, dont le boulanger, qui n'avait plus envie d'en parler. Je pense un petit peu de traumatisme autour de cette histoire. Sa conjointe m'a dit, ben oui, effectivement, c'est ce qui s'est passé, mais on veut plus trop en parler, on va y mettre un communiqué. Le communiqué n'est jamais vraiment venu, donc silence du côté de Saint-Adrien. Ils ont le droit d'avoir leur calme aussi autour de cette histoire qui a fait peut-être trop de bruit pour eux. J'ai contacté Jean-Luc Trudel, c'est le directeur général des marchés publics du Québec, pour avoir son point de vue sur cette histoire. Il m'a dit pas être étonné par ce qui est arrivé. Par contre, c'est rare comme ça qu'on entende parler sur les réseaux sociaux. De son côté, donc l'association tant bien que mal d'avoir des règles claires de la part du MAPAC. Mais il me dit c'est pas si facile. En gros, il subsiste un certain flou, c'est-à-dire qu'on va savoir quand les inspecteurs passent ce qu'il ne faut pas faire. Mais il va être compliqué de savoir ce qu'il faut faire, de connaître bien les règles du jeu, en fait. Le ministère fait son travail en exigeant des vendeurs de produits alimentaires de respecter un minimum de règles d'hygiène. C'est normal. Ils sont là pour nous protéger, nous, les consommateurs. Mais il y a aussi, en plus, des complexités, des méandres bureaucratiques, des permis qui sont complexes selon que vous êtes producteur de fruits ou si vous êtes boulanger, vous devez payer deux fois le permis. Il y a des espèces de... Donc, toute cette espèce de flou fatigue les petits producteurs qui sont pas des spécialistes, évidemment, du commerce. Et puis, il y a aussi, on me parle, parce que j'ai parlé à plusieurs personnes dans le milieu, une certaine attitude des inspecteurs, des inspectrices, parfois, qui serait un petit peu arrogant. Alors, j'en ai parlé avec Diane Goyette. Diane Goyette, elle gère un des gros marchés publics en région, c'est celui de Compton. Elle est habituée à ces histoires et elle a un conseil à donner aux agents du MAPAC qui sont sur le terrain.
2: Moi, je trouverais ça intéressant que quand ils viennent inspecter, ce qui est normal, parce que dans les marchés comme les nôtres, il y a des gens qui offrent de la nourriture à manger. Donc, ça doit être garder chaud puis tout ça. Peut-être s'adresser au public quand ils sont avec un marchand derrière un comptoir, là, puis que 10 personnes en avant qui attendent, peut-être dire bonjour, juste ça, puis écoutez, on est inspecteur du MAPAC, on est là pour vous protéger, parce que c'est ça qu'ils font. Ils font ce travail-là pour protéger les gens, pour pas qu'on leur serve du poulet qui a été pendant 3 heures de temps en chaleur. C'est ça leur travail. Mais ça, ils ne le font pas de façon générale. Peut-être qu'ils veulent être plus au sérieux, je ne sais pas. Mais je trouve que ça aiderait beaucoup et ça aiderait aux marchands derrière le comptoir qui a toujours l'impression qu'il va se faire prendre.
0: En bref, donc on parle de simplifier la bureaucratie, d'alléger la pression sur ces petits producteurs qui font peu de jours de marché dans leur année et qui ont beaucoup, qui portent tout ça un peu sur leurs épaules. C'est pas facile avec l'aide beaucoup de bénévoles aussi dans ces petits marchés. Alors c'est un peu ça qu'ils demandent au ministère. Et puis du côté du ministère, j'aurais demandé ce qu'ils pensaient de cette attitude qu'on rapporte un petit peu agressive ou arrogante. Et le ministère répond simplement inviter les gens à communiquer avec le ministère pour discuter des situations qui sont vécues sur le terrain. Alors voici ce qu'il faut faire si vous ressentez d'avoir été maltraité, entre guillemets, par un agent du ministère.
1: Merci Gilda.
0: C'est un plaisir.
1: Et chers auditeurs, s'il y a des sujets que vous voulez

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0: On va maintenant vous parler de la communauté haïtienne aux États-Unis qui vit des moments d'angoisse. Vous vous souvenez peut-être de cette décision en juin dernier de la Cour suprême des États-Unis qui a autorisé Donald Trump à révoquer un statut qui protégeait 350 000 Haïtiens. Eh bien, la semaine dernière, il y a eu un premier groupe d'Haïtiens expulsés depuis la fin du statut de protection temporaire, qu'on appelle aussi le TPS. 161 personnes qui ont atterri à Cap-Haïtien, dans le nord de l'île. Et avec moi en studio ce soir, le journaliste Étienne Côté-Paluc, qui vit habituellement en Haïti, mais qui est avec nous en studio. Bonsoir, Étienne.
1: Bonsoir.
0: Donc, un premier vol arrivé jeudi dernier. Est-ce qu'on sait qui était à bord? Qu'est-ce qui est advenu à ces personnes-là, pardon?
1: Ils ont été reçus par le gouvernement haïtien et certaines organisations internationales liées à l'ONU, comme l'Organisation de la Migration, l'Organisation de la Migration. Souvent, ils ont un petit package pour pouvoir rentrer chez eux. Un petit package, on parle de peut-être 40 $ ou quelque chose de très très minime. Et après ça, ils se débrouillent par eux-mêmes pour arriver jusqu'où ils doivent arriver. Certains là-dedans ont plus de famille, ont plus de
0: justement,
1: de proches.
0: Justement, rentrer chez eux, est-ce qu'ils
1: en
0: ont
1: Haïti,
0: un chez eux?
1: Donc ça, ils doivent refaire leur vie en Haïti. Il y a un mélange de gens qui étaient avec un statut, qui avaient sans statut aux États-Unis, qui ont été renvoyés. Il y a aussi des gens là-dedans qui avaient été condamnés pour des crimes, qui à la fin de leur sentence ont été renvoyés aussi en Haïti. Et il y avait, semble-t-il, au moins un ancien titulaire du TPS, comme on l'appelle, qui était revenu. On ne sait pas exactement le nombre. Ça n'a pas été communiqué, mais il y a au moins un qui a été interviewé, qui était anciennement du programme TPS, qui vient de se terminer le 27 juillet dernier et qui annonce, qui a semé la peur parmi la communauté haïtienne aux États-Unis, parce que tout le monde se demande. Se surveillent et se watch en bon québécois parce qu'ils ont peur de se faire attraper et d'être forcés de rentrer en Haïti.
0: Ça vaut la peine de rappeler, Étienne Côté-Paluc, depuis combien de temps cette protection-là existe? Parce que il y a eu le tremblement de terre, l'administration américaine a accordé une protection temporaire aux Haïtiens aux États-Unis. Donc, ça fait déjà là plusieurs années que c'est en place.
1: Ça fait 15 ans, une quinzaine d'années que c'est en place. Et ça servait justement à empêcher certains retours difficiles en Haïti parce que justement, la situation s'est jamais vraiment calmée. Après le séisme de 2010, ça n'a pas été levé. C'est resté pendant plus de 10 ans. Et là, depuis 5 ans, il y a eu un conflit armé qui s'est développé en Haïti. Et là, la situation est encore diront plus grave que ce qu'elle n'a été après le séisme en Haïti. Donc là, ça pose beaucoup de questions et les gens ont peur de retourner dans le pays, de retourner surtout dans la capitale où se trouve la majorité des conflits en ce moment.
0: Ben c'est ça, à Port-au-Prince, la situation n'est pas sécuritaire, mais la Cour suprême des États-Unis a dit « oui, Donald Trump peut révoquer ce statut ».
1: Exactement, et c'est ça qui... En fait, Donald Trump avait essayé une première fois le 3 février, et là, ça avait été stoppé par une décision d'une cour inférieure, et c'est monté jusqu'à la Cour suprême, et dernièrement, c'est tombé. Donc, le 27 juillet dernier, la protection s'est arrêtée auprès des Haïtiens, pour des Haïtiens qui étaient partie du programme donc de protection temporaire, et qui leur permettait de rester aux États-Unis, mais aussi d'avoir une carte de travail. Et c'est ça qui était l'enjeu parce que ça permet de continuer ses activités normales dans la société quand on peut continuer à travailler. Et donc, il y a des gens qui étaient là depuis 10-15 ans qui n'étaient jamais passés à un autre niveau, qui se sentaient à l'aise parce qu'on promettait que le programme était pour rester, bien que c'est un temporaire dans le nom. Mais il y a des gens qui ont acheté des maisons, qui ont construit des carrières, qui ont construit toute leur vie autour de cette nouvelle vie aux États-Unis et qui se retrouvent du jour au lendemain sans plus protection et qui doivent veiller derrière eux si il y a les agents de l'ICE ou autres qui vont les attraper et qui ont peur d'appeler la police parce que on a peur qu'on contrôle son identité. Ça crée aussi des situations où on fait un accident, on veut pas appeler la police, on fait

0: Il y a des histoires de violence conjugale qui existent aussi, et là on veut pas appeler la police parce que notre l'enjeu c'est le papier, ou quelqu'un qui est un citoyen américain qui sort avec un haïtien par exemple, il pourrait avoir justement un jeu de chantage à ce niveau-là. Donc ça crée plusieurs situations très inconfortables pour beaucoup d'haïtiens qui ont peur justement, comme je disais, de retourner en Haïti en ce moment. C'est un peu la panique, tout le monde veille un peu à savoir qu'est-ce qui se passe. Il y a beaucoup de centres où on retrouvait des migrants ou des commerces, c'est des choses comme ça, en ce moment, qui sont vides parce que ces gens-là, ils ont peur de se faire attraper.
1: Ils ne peuvent pas être identifiés. Donc, climat de peur, climat d'hypervigilance de la part de membres de la communauté haïtienne aux États-Unis, mais il n'y a pas que le statut de protection temporaire qui crée ce climat de peur-là. Je lisais dans le New York Times, par exemple, qu'il y a des Haïtiens qui se font poser des bracelets électroniques. Oui. Ça améliore pas l'ambiance, là.
0: Non, effectivement. Et je parlais à un ami aujourd'hui qui est à New York et qui fait partie de ces gens-là qui se retrouvent sans permis de travail aujourd'hui et qui me disait jamais je vais accepter qu'on me mette un bracelet électronique. C'est comme me remettre en esclavage. Pour lui, c'était symboliquement impossible que ça se passe. Il dit renvoyez-moi là-bas. Et sa grande crainte, c'était, pour l'instant, il a réussi à garder son travail. Il a peur qu'on le révoque éventuellement, mais sa grande crainte, c'était justement de passer des mois en prison ou d'avoir à mettre ce bracelet électronique, cette prison de ICE, là, les fameuses prisons pour les gens qu'on veut éventuellement évaluer, déporter. Donc il y a vraiment cette crainte qui existe auprès des gens. On veut pas subir ce sort là qui est très dégradant. Donc lui, mon ami en particulier, il pensait peut-être même retourner en Haïti, entre autres, ou sinon peut-être même venir au Canada un jour ou l'autre. En tout cas, pour l'instant, il évalue ses options parce que tout le monde se demande quoi faire en ce moment. Il perd son travail, il peut plus vivre dans le pays, et donc toutes les options sont sur la table.
1: Vous avez dit, Étienne, d'entrée de jeu, que le gouvernement en Haïti donnait une somme là pour aider les Haïtiens qui sont expulsés à rentrer chez eux. Sinon, est-ce qu'on entend le gouvernement haïtien? Est-ce qu'il a une position par rapport à tout ce qui se passe?
0: Bon, les États-Unis ont beaucoup d'influence dans la politique haïtienne, donc c'est très difficile de se braquer contre les États-Unis parce qu'ils financent énormément de programmes qui sont liés à la sécurité, qui sont liés à plein d'autres choses. Donc non, effectivement, on n'entend pas beaucoup de critiques du gouvernement, en tout cas pas très fortes. On tente d'essayer de convaincre qu'ils vont mettre des programmes en place pour accueillir le flot de gens qui vont arriver.
1: Est-ce que ça
0: va être à la hauteur? Ça reste à voir parce que c'est refaire sa vie qu'on demande aux gens de faire, donc en revenant en Haïti, et c'est des centaines de milliers de personnes qui sont potentiellement visées. Donc on attend de voir sur quelle période aussi ça va être effectué et comment tout ça va s'opérer au final. Est-ce qu'il va y avoir des vols quotidiens? Comment ça va se faire? Et surtout qu'en ce moment, les vols internationaux arrivent au nord du pays, à Cap-Haïtien, qui est la deuxième ou troisième plus grande ville du pays, mais qui est très loin de la capitale, d'où viennent la plupart des gens. Et le problème, c'est que se rendre dans la capitale par la route, c'est extrêmement dangereux.
1: Rendu là, c'est dangereux aussi.
0: Parce qu'autour de la capitale, il y a des conflits qui ont toujours lieu. Donc, c'est vraiment complexe quand on débarque comme ça avec si peu de choses au Cap-Haïtien dans le nord. Et ça devient très, très, très difficile pour poursuivre. Après ça, reprendre dignement sa vie.
1: On comprend qu'il reste encore beaucoup de questions, mais on sent ce climat de peur qui règne dans la communauté haïtienne aux États-Unis. Étienne Côté-Paluc, journaliste généralement en Haïti. Merci.
0: Merci, à bientôt.
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1: Vendredi, ça va faire 6 mois que les États-Unis et Israël ont attaqué l'Iran. Ils espéraient une campagne d'intenses bombardements qui précipiterait la chute du régime théocratique de Téhéran. Frustrée par la résilience des dirigeants iraniens, l'administration Trump a décidé de changer de stratégie. Dans une annonce faite hier, le président a parlé, là je cite, de la plus destructrice opération économique jamais menée contre un pays. Et cet après-midi, le secrétaire au Trésor Scott Bessent a présenté cette campagne anti-iranienne baptisée Opération Exclusion économique. François, bonsoir.
3: Bonsoir, Madeleine.
1: Ça consiste en quoi cette nouvelle offensive économique et non militaire contre l'Iran?
3: C'est les nouvelles sanctions ou peut-être aussi la réaffirmation de vieilles sanctions assorties de nouvelles menaces contre un pays, contre un régime qui était déjà, faut-il le dire, frappé, voire saturé par des sanctions de toutes sortes depuis de nombreuses années et même avant les attaques militaires de juin 2025 et surtout

0: août de février dernier. Ça s'appelait la stratégie de la pression maximale, appliquée dans la foulée, on s'en souvient, du retrait américain en 2018 de l'accord sur le nucléaire avec Téhéran. Ça consistait donc à isoler financièrement le pays, à saisir ses actifs à l'étranger, à menacer les pays tiers qui continueraient de faire affaire avec l'Iran, etc.
1: Donc, est-ce qu'il y a quelque chose de nouveau dans les annonces d'aujourd'hui?
0: On peut se poser la question. En tout cas, je dirais, il y a un ton de menace redoublé avec quelques détails supplémentaires dans les cibles des opérations d'isolement économique. Alors, je peux citer Scott Bessent cet après-midi. Il a dit qu'il n'y a aucune ambiguïté quant à la position des États-Unis. Tout engagement économique avec ce régime meurtrier exposera les responsables à toute la puissance américaine. Donc, les menaces contre les tiers, nous avons cartographié chaque nœud, chaque intermédiaire, chaque réseau, etc. Il dit que les États-Unis ont dans leur mire 60 entités, individus et navires à travers le monde qui permettent au régime d'acquérir des technologies, de tirer des revenus du pétrole et de mener des cyberopérations. Donc, voilà pour la menace.
1: Et comment Téhéran réagit?
0: On réagit par le défi, même, je dirais même par la moquerie. Le principal négociateur iranien, le président du Parlement, qui s'appelle Ghalibaf, dit que les nouvelles mesures américaines sont vouées à l'échec. Les Américains, dit-il, savent que personne ne croit à leur fanfaronnade. Les partenaires commerciaux de l'Iran, tant dans les médias que par le biais de messages, nous ont clairement indiqué qu'ils ne tiennent absolument pas compte de ces déclarations, dit-il. Un autre officiel iranien, le vice-ministre des Affaires étrangères, dit « Monsieur Bessent, votre discours ne tient pas la route. Vous affirmez que la puissance militaire a été démantelée, que 100% de ces sites militaires de l'Iran sont détruits, que son programme nucléaire a été enterré, etc. Mais on a besoin de la plus grande offensive financière de l'histoire aujourd'hui. Tout ça avec des guillemets de citation dans ce tweet. Et puis la question posée par l'officiel iranien, est-ce une victoire ou un aveu de défaite pour les États-Unis?
1: Moi, je peux poser une autre question. Est-ce que cette annonce de guerre économique, c'est pas le signe que l'administration Trump veut peut-être moins reprendre les hostilités militaires?
0: Ah oui, c'est le consensus des analystes. La décision du président de s'attaquer à l'économie signale à l'Iran son refus de repartir en guerre. On peut dire ça, beaucoup le disent. Pas besoin d'aller chez les spécialistes ou les devins. D'ailleurs, Scott Bessent lui-même, la semaine dernière, sur CNBC, dans une entrevue, avait déclaré, je cite, « Si Washington exerce une pression économique maximale, cela signifie qu'il n'y aura probablement pas de reprise des opérations militaires à grande échelle », dit-il. L'ironie dans tout ça, Madeleine, c'est que le passage à l'action militaire massive en février dernier avait été justement motivé par l'insuffisance des pressions économiques, cette fameuse pression économique maximale. Alors, oui, ça peut ressembler aujourd'hui à un aveu d'impuissance, à un retour à la case départ.
1: Ouais, quand même, l'économie iranienne est très mal en point, là. Elle a souffert des sanctions économiques.
0: Indéniablement. L'économie iranienne s'est gravement contractée. Il y a une récession sévère de l'ordre de 8 à 10 % selon les diverses analyses. Une inflation record, un effondrement monétaire. Il y a un an, fin août 2015, Madeleine, le rial iranien avait franchi le cap du million de rials pour chaque dollar américain. Et là, un an plus tard, fin août 2026, donc maintenant, il vient de franchir le cap des 2 millions de rials au dollar. Donc oui, il y a vraiment une chute pour une bonne partie des 93 millions d'Iran. Le quotidien est devenu une lutte pour la survie. L'inflation depuis un an est à 88% selon la Banque mondiale, mais c'est pas encore de l'hyperinflation puisque là on est plutôt dans les 100% par mois. C'est pas ça. Le ministère iranien du travail estime que la guerre a provoqué depuis 6 mois la perte directe de plus d'1 million d'emplois. Donc oui, ça va mal, Madeleine. Mais est-ce que ça signifie un effondrement? Ça c'est la question. Pas forcément. On continue, par exemple, de recevoir de Téhéran. Vous les voyez vous aussi par des agences comme Reuters et l'AFP, des images de la vie quotidienne à Téhéran qui suggèrent une espèce de normalité. Bien sûr, c'est la capitale. Le jeu des autorités iraniennes, là, c'est de jouer le temps en misant sur la patience des Iraniens. Puis, ils en ont vu d'autres. Devant les épreuves, même s'il y a des manifestations d'impatience périodiques, on le sait aussi. Et miser sur l'impatience de Trump et des Occidentaux face à la crise du pétrole. Mm-hmm. C'est beaucoup ça le calcul qu'ils ont là-bas à Téhéran. Il faudra voir aussi, je finis là-dessus, Madeleine, si les menaces américaines contre les autres pays, les fameuses sanctions secondaires. Et là, vraiment, on affirme cette fois-ci à Washington les sanctions secondaires. Faites très attention si vous osez faire affaire avec ces gens-là, si ça aura ou non de l'effet. Alors, les Émirats arabes unis viennent d'annoncer qu'ils suspendaient tout le commerce avec l'Iran, mais on peut douter que des pays comme la Chine ou la Russie, eux qui sont des soutiens, se mettent à boycotter du jour au lendemain l'Iran, comme le leur demande Donald Trump.
1: Merci François.
0: Au revoir Madeleine.
1: Alors, c'est ce qui met fin à l'émission ce soir. Si vous avez des suggestions, des commentaires, je vous rappelle notre adresse. Ça nous regarde. @radio-canada.ca. Ici Madeleine Blais-Morin. Bonne soirée à tous. À demain.

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1: Bonsoir, ici Rebecca Kwan. Le gouvernement fédéral devrait dévoiler demain les détails de sa contre-attaque tarifaire contre les États-Unis. Ottawa devrait également présenter des mesures de soutien aux travailleurs canadiens touchés par ces tarifs douaniers. La guerre commerciale qui reprend de plus belle entre le Canada et les États-Unis a donné lieu aujourd'hui à des échanges virulents par médias interposés entre le président américain et le premier ministre de l'Ontario. Doug Ford, qui n'a vraiment pas apprécié la nouvelle menace de Donald Trump de hausser les tarifs américains sur l'industrie de l'auto à 50% en janvier prochain, a exprimé sans détour son mépris pour le leader républicain, qui lui a répliqué avec des insultes personnelles, s'attirant à nouveau les foudres du premier ministre Ford. Catherine Brulotte raconte.
2: We have to withstand the economic pain.
3: Les Canadiens et les Ontariens devront vivre des moments difficiles pour mener cette guerre commerciale avec les États-Unis, selon Doug Ford. Dans une déclaration, le premier ministre de l'Ontario a affirmé que les provinces et Ottawa doivent être fermes et unis face aux menaces tarifaires du président américain.
2: Everyone has to be singing off the same song sheet.
3: Il va même jusqu'à affirmer que le premier ministre Mark Carney ne s'est pas opposé à l'insulte qu'il avait lancée quelques heures plus tôt. En invitant à nouveau le président américain à aller se faire voir. Dans une déclaration en ligne, Donald Trump s'est attaqué, lui, personnellement, à Doug Ford, en le qualifiant de moins intelligent et moins charismatique que son frère, Rob, décédé en 2016. Une escalade des mots risqués, selon le professeur à l'école de gestion Rotman de l'Université de Toronto, David Soberman.
4: La réalité, c'est que les États-Unis, c'est un éléphant, et nous sommes une souris. Provoquer l'éléphant, c'est peut-être pas une bonne idée.
3: Le vice-président américain J.D. Vance a aussi parlé du Canada comme un État,
5: Canada is a state,
3: avant de préciser qu'il s'agissait d'une erreur,
5: a country that quite literally would get invaded
3: tout en affirmant que le pays serait vulnérable sans le soutien militaire américain. Ici Catherine Brulotte, Radio-Canada, Toronto.
1: Et au Québec, où la campagne électorale provinciale doit officiellement commencer d'ici la fin de la semaine, les partis d'opposition cherchent à se faire entendre. La guerre commerciale avec les États-Unis permet à la première ministre Christine Fréchette d'occuper beaucoup d'espace médiatique. Elle a notamment multiplié les annonces aux côtés du premier ministre Mark Carney ces derniers jours. Marie-Josée Paquette-Comeau a préparé ce qui suit.
6: Je suis heureux de vous retrouver aussi rapidement.
7: Après Churchill Falls, voilà que Mark Carney se retrouve encore une fois aux côtés de Christine Fréchette.
8: Monsieur le Premier ministre, je m'habitue de plus en plus à nos rendez-vous du lundi.
7: Cette fois-ci, ils sont à Lévis pour un investissement de 11 milliards de dollars pour la construction de brise-glace dans un nouveau chapitre de cette guerre tarifaire avec les États-Unis.
8: On se laissera pas intimider. On se laissera pas marcher sur les pieds.
7: La riposte canadienne se prépare. Christine Fréchette veut des attaques ciblées pour ne pas nuire à l'économie québécoise. Des partis d'opposition estiment qu'une surtaxe sur l'électricité devrait être envisagée. Ruba Gazal de Québec solidaire, suivi de Charles Milliard du Parti libéral.
9: Ça, c'est un levier puissant, extrêmement fort, puis on sait que Trump veut pas ça.
10: Mais l'énergie est un des éléments qui doit être amené sur la table.
7: Le chef conservateur Éric Duhaime y voit une solution à court terme.
11: Mais c'est pas viable à long terme. C'est pour ça qu'on dit que ça va prendre des baisses d'impôts.
7: Surtout, les partis d'opposition, dont le chef libéral Charles Milliard, exhortent la CAQ à ne pas instrumentaliser cette crise.
10: Il est hors de question qu'on ne parle pas de santé, d'éducation, de culture, d'immigration lors de cette campagne-là.
7: Les partis d'opposition demeurent conscients qu'ils risquent d'être relégués au deuxième rang si le conflit avec le président américain s'envenime. Ici Marie-Josée Paquette-Comeau, Radio-Canada, Québec.
1: En terminant, les États-Unis vont imposer de nouvelles sanctions économiques à l'Iran. Elles viseront notamment l'or, le transport maritime et